0: éclaboussé par le fiasco Saclic, comme le rappelle le député Donald Martel.
1: Ceux qui ont passé à la commission Saclic, les quatre ne reviennent pas. Puis pas parce qu'ils ont été blâmés. C'est tough, la politique.
0: François Bonnardel avait réintégré l'équipe de Christine Fréchette en avril en tant que ministre de l'Immigration et leader du gouvernement. Mais après une longue réflexion, il fait le choix de ne pas se représenter. Le 35e dans les rangs de la CAQ a annoncé son retrait de la vie politique. Et d'autres, dont la ministre Martine Biron, entretiennent encore le mystère.
2: Moi, je vais faire mes annonces en temps et lieu.
0: Selon nos informations, la CAQ a d'ailleurs déjà trouvé une personne pour succéder à François Bonnardel, une candidate dans la circonscription de Granby, qui doit être présentée dimanche. Ici Sébastien Desrosiers, Radio-Canada, Québec.
3: L'Ontario a activé son programme d'aide aux sinistrés pour venir en aide aux résidents d'Ottawa touchés par les inondations provoquées par les pluies diluviennes du 1er juillet. Ce programme permet notamment de rembourser les frais encourus pour le nettoyage, les réparations ou le remplacement de biens essentiels. Les propriétaires peuvent recevoir jusqu'à 250 000 $. Selon Environnement Canada, 118 mm de pluie sont tombés en quelques heures à l'aéroport international d'Ottawa le jour de la fête du Canada. Et en terminant, les Innus de Pessamit sur la côte nord ont rejeté hier à 63 % une entente de développement énergétique de plusieurs milliards de dollars proposée par Hydro-Québec et le gouvernement provincial. Le conseil de bande qui a négocié cette entente avait décidé de la soumettre à la population par référendum, mais des membres de la communauté ont déploré avoir eu moins de 10 jours pour consulter le document. Cet accord visait à donner le feu vert à Hydro-Québec pour la construction d'une centrale hydroélectrique, l'installation d'éoliennes et l'établissement de lignes de transport d'électricité sur le territoire ancestral de la communauté Innu. C'est ce qui conclut les informations. Merci d'être à l'écoute et bonne soirée à notre antenne.

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1: Je m'appelle Rosemée Autain-Témorin, puis je suis ravie d'entamer avec vous cette sixième semaine de Point de repère. Ce matin, on va se laisser inspirer par Elkanah Talbi, puis on va essayer de mieux comprendre notre monde avec Alexandre Shields et Ariane Cipriani. En deuxième heure, Laïma Agérald va nous raconter sa sortie de chambre d'écho aux côtés de la sexologue Myriam Daguzan-Bernier parce qu'elle est allée chercher l'amour dans une soirée pour célibataires. On va ensuite découvrir le plus récent projet de la chorégraphe Virginie Brunel. Avant de terminer l'émission avec de nouveaux repères économiques, on va notamment se pencher sur les budgets de mariage et les remises en argent de cartes de crédit. Et pour bien l'entamer cette nouvelle semaine, c'est vers Elkanah Talbi, alias Queenka, qu'on a choisi de se tourner en quête d'inspiration. Ben parce qu'elle a sorti un album dans la dernière année, parce qu'elle se met en danger en tant que comédienne en se lançant dans le hockey, parce que sa poésie efface des frontières, puis parce qu'on s'ennuie d'elle après ses nombreuses sorties de chambre d'écho de l'été dernier. Elkanah, allô!
2: Allô!
1: Est-ce que vous avez aimé ça, l'exercice du questionnaire Point de repère?
2: Ça m'a beaucoup créé d'angoisse.
1: Non, mais ça n'a aucun sens. J'ai jamais reçu des réponses aussi détaillées. C'était chaque fois un essai. Est-ce que vous pensez que c'est l'université, le studio de Point de repère? Qu'est-ce qui s'est passé?
2: Ben, écoute, j'ai un petit syndrome de première de classe, clairement.
1: Diriez-vous ça? Mais c'était passionnant. Le...
2: Puis, on dirait qu'à un moment donné, quand j'ai passé l'étape de l'angoisse, de ces questions qui me remettaient en question complètement,
1: ben, j'ai sûr, eu envie de... C'est rare qu'on se fait demander quel point de ponctuation vous représente le mieux.
2: Juste avec la première question, le phare dans la nuit, puis j'étais comme, oh mon Dieu, OK. Et donc, au début, je me suis retrouvée un peu angoissée avec tout ça. Puis après ça, quand je me suis mise à écrire, ben justement, là, ça a délié des choses. Donc oui, j'ai eu du plaisir à le faire.
1: Mais j'espère. En tout cas, j'ai eu du plaisir à vous lire. Je suis extrêmement excitée à l'idée de la discussion qu'on va avoir. On va plonger tout de suite parce que, comme je l'ai dit, il y a beaucoup de matériel. Alors, votre phare dans la nuit, Elkanah Talbi, il y a deux options. Oui. Celle d'un humain à deux têtes, puis celle d'une espèce d'élan. On va commencer par la bête composée par votre sœur et votre chum. Vous les associez?
2: Oui, vraiment, c'est ma sœur.

0: On dit souvent qu'on est âme sœur.
1: Et Nestalie, évidemment.
0: Exact. Donc, tu sais, elle est dans ma vie depuis le début de sa vie. Donc, c'est vraiment un fort important, ça, c'est certain. Et puis après ça, ben mon amoureux, parce que vraiment, on a presque 20 ans ensemble. Là. Et donc, c'est une personne avec qui j'ai grandi dans cette partie-là de la vie adulte, vers la femme que je suis aujourd'hui. Donc, c'est vraiment des personnes qui me permettent de me recentrer de quand je perds le nord, justement, de me retrouver.
1: Est-ce qu'elles ont chacun leur champ de compétences? Ou vous les consultez sur tout, tous les deux?
0: Ils ont chacun leur champ de compétences. Inès, tu sais, elle est très spontanée, elle va pour les choses, elle se lance. Donc, quand des fois, j'ai besoin de cet élan-là, parce que ma personnalité fait que je me braque un peu, je me retiens, j'ai plus peur. Donc, elle me permet d'aller vers l'audace. Et donc, et Carl, c'est aussi un
1: calme. Carl Bessette, auteur.
0: Oui, voilà, auteur. Donc, ce côté un peu plus calme, lui, c'est vers lui que je vais me rendre à comprendre un peu plus le monde parce qu'il a une façon de le voir que je connais moins, que j'ai moins accès. Donc, c'est mes deux personnes pour l'audace puis pour le côté un peu plus calme, un peu plus serein de voir les choses.
1: Si vous êtes curieux et curieuse d'en savoir plus sur la manière dont Carl Bessette voit le monde, l'an dernier, on l'a reçu pour parler des petites routines au quotidien et c'est un moment fantastique.
0: Ben, c'est ça, justement, cette façon, cette distance avec le monde, de voir les choses avec un calme, ça, Carl-là, oui, tout à fait.
1: Et l'élan qui vous guide dans la nuit, ce serait l'écriture, Elkana Talbi.
0: Oui,
1: qu'est-ce
0: que
1: ça vous fait écrire?
0: Bien, il y a quelque chose dans l'acte d'écrire qui me calme, qui me pose aussi, comme tu as pu le voir avec le
1: Je ne sais pas si vous aviez l'air calme dans vos réponses,
0: non,
1: mais vous aviez l'air réfléchi très certainement.
0: C'est ça, c'est cette réflexion-là, c'est le geste de l'écriture, ça bouillonne beaucoup à l'intérieur de moi. Je suis une personne très active, ça bouge beaucoup dans ma tête. Donc, quand je prends le temps d'écrire, c'est comme si je peux poser tout ce qu'il y a à l'intérieur. Ça me permet d'avoir une forme de contrôle sur tout ça, puis de réfléchir, de décortiquer ce qui m'habite en posant des mots. Puis ça, je le fais depuis que je suis toute petite.
1: C'est vraiment ce geste-là. On ne parle pas que d'œuvres publiées ici.
0: Pas du tout, non, c'est ça.
1: Vous écrivez sous quelle forme?
0: Ben, tu sais, ça a commencé avec la poésie quand j'étais très jeune, mais une poésie qui n'était pas pour être lu, c'est juste la forme du poème. Sinon, ça peut être une entrée de journal de façon très sporadique. Là. Il va y avoir un 12 juillet, puis après ça, il n'y aura rien avant décembre. Fait que c'est vraiment juste de poser ce jour-là, comment je vois la vie, comment je me sens. Et puis sinon, ça va être des pensées aussi, des réflexions, une observation sur le monde, sur cette journée-là. Donc, ça me permet de me recentrer puis d'avoir l'impression que je comprends un peu plus le monde. C'est vraiment le geste d'écrire.
1: Vous écrivez de la poésie, vous l'avez dit. Vous en chantez aussi en studio, sur scène cet été. Quelle place occupe la comédienne dans tout ça ces temps-ci?
0: Ah, alors, ces temps-ci, la comédienne, elle est sortie d'un projet de cinéma.
1: Oui, elle est sortie de Zone. On en parlera dans un instant.
0: Et donc, là, elle est plus tranquille. J'ai souvent ces façons de faire depuis le début de ma carrière où il y a une partie de ma créativité qui prend plus de place, puis après ça, c'est l'autre. Fait que là, je suis revenue à l'écriture un peu plus. Donc, la comédienne, en ce moment, elle est en vacances.
1: Ah oui, hein? Donc vous fonctionnez par phase.
0: Oui, beaucoup.
1: Ça cohabite
0: beaucoup.
1: Pas nécessairement.
0: Pas nécessairement. Ça, c'est arrivé à certains moments parce que les projets qui se sont présentés m'ont obligé, disons, à une certaine façon, de façon très positive.
1: Bien
0: là, c'est
1: sûr.
0: Un choix avec plaisir et bonheur. Donc, de faire les deux. Mais sinon, j'aime ça. Ouais, j'aime ça, ces vagues-là. C'est comme si un a le temps de se reposer pendant que l'autre est activé. Donc, ça. C'est par vague.
1: L'œuvre à laquelle vous revenez quand vous avez besoin de vous déposer, Elkana, vous suit depuis vos 8 ans.
0: Oui.
1: C'est si beau.
0: C'est vraiment beau. C'est le concerto pour violon en mi mineur de Félix Mendelssohn, opus 64. J'ai découvert ça à 8 ans. Je viens pas d'une famille qui...
1: C'est quel genre d'enfant?
0: Non, mais c'est ça que j'allais dire. Je viens pas d'une famille avec beaucoup de musique classique. C'est pas ça. C'est mon professeur de musique qui... Je pense que j'avais fait une bonne reprise d'une pièce à la flûte. Et puis j'avais gagné, elle m'avait donné une cassette avec les concertos de violon de Mendelssohn et de Tchaïkovski.
1: Ah.
0: Sur chaque côté, il y avait Tchaïkovski et de l'autre côté, Mendelssohn. Et je n'avais aucune idée de ce que j'allais entendre. J'ai mis ça dans le tape cassette à la maison. J'ai mis les gros écouteurs à mon père dans le sous-sol. Et j'ai vécu quelque chose d'incompréhensible. C'est une pièce qui dure... Le premier mouvement dure à peu près 17 minutes. Donc, c'est comme si je m'étais je suis rentrée dans l'œuvre.

0: C'est le violon me parlait. J'ai entendu des choses que j'avais jamais entendues, auxquelles j'avais jamais été en contact. Donc la musique classique, c'était pas quelque chose que j'écoutais. Et ça m'a, c'est venu me chercher dans mon plus profond. Et c'est comme si cette pièce-là, plus j'évolue, plus il y a quelque chose de l'ordre de l'instinct. Ça vient me prendre au ventre. Il y a de la place pour que je puisse, moi, livrer mes émotions, me déposer dedans. Mm-hmm. C'est une pièce qui est incroyable. Je veux dire, c'est tellement beau. Il y a la passion, il y a la tristesse, il y a la douleur, il y a de la joie. T'sais, musicalement, elle est incroyable. Mais à cette époque-là, moi, j'avais pas ces connaissances-là. J'étais juste habitée par ce que ça me faisait ressentir.
1: C'est votre corps qui parlait.
0: Oui, c'est vraiment le corps qui a été touché par ce mouvement-là. Puis j'y reviens tout le temps un peu là, à des périodes dans ma vie pour me déposer dedans, pour redécouvrir des choses. Puis on dirait que j'évolue avec les mouvements. Mmh. Tu sais, le deuxième mouvement, je commence à un peu plus l'apprécier maintenant. Puis là, le troisième, je l'écoute, mais on dirait que c'est pour plus tard dans ma vie. Tu sais, on dirait que j'ai comme...
1: Il vous attend.
0: Oui, il m'attend. Le troisième mouvement de Mendelssohn m'attend. C'est ça que c'est rien que ça. Mais oui, c'est vraiment quelque chose auquel je reviens beaucoup.
1: Magnifique. La chanson qui vous aide à garder le cap depuis environ 2 ans, par contre, c'est celle-ci.

0: Je suis en train de me dire que le jour où j'ai des genoux fonctionnels à nouveau, je cours là-dessus. Oui, quelle belle chanson vraiment. D'amour et d'insouciance. Oui. Voyou, je ne la connaissais pas. Nouveau coup de cœur de mon côté. Qu'est-ce qu'elle représente pour vous, cette pièce?
1: Ben, il y a cette légèreté dans la chanson, la détente, le fait que, justement, on n'a pas besoin de faire grand-chose. C'est comme la chanson de l'anti-performance. Ce côté extrême de la performance dans lequel on est, beaucoup dans notre travail aussi. On a toujours l'impression qu'on n'en fait pas assez. Bon, c'est ça. Donc, il y a cette idée de retrouver le plaisir dans l'ennui, puis que ça soit aussi cette créativité-là de regarder justement le soleil traverser une fenêtre, puis voir les petites poussières pour que ça fasse comme des étoiles, puis se dire, mon Dieu, c'est beau. Puis je pense que il y a ça dans le métier de poète, de regarder les choses, vraiment regarder. Puis c'est comme si cette chanson-là me rappelle ce sentiment-là de me poser sur les choses et que le temps et rien faire, ce n'est pas vraiment rien faire. Parce que, comme il dit dans la pièce, j'adore cette phrase-là quand il dit « Non, je n'ai rien d'autre à faire, rien à détruire et personne à qui plaire. » Cette espèce de liberté du regard de l'autre, mais aussi de l'action active, de creuser la terre, de faire des choses, d'être dans l'action, d'être dans le capitalisme même. Ouais. Tu sais, il y a quelque chose de bon. J'habite l'espace dans lequel je suis, doucement, je l'aime, puis je me promène là-dedans. Fait que ça me fait vraiment du bien.
0: Est-ce que c'est facile à faire pour vous?
1: Pas du tout.

0: c'est pas facile, mais je tends vers ça. Vraiment, puis on dirait que cette chanson-là, c'est ça que ça me fait. C'est que là, je suis comme, OK, oui, oui, faisons-le, prenons ce temps-là. Mais c'est pas facile. Ça l'est avec les années, je vous dirais, avec l'âge, des fois, on réalise qu'on peut mettre un peu... Le frein, là, ouais. Puis calmer les choses, mais c'est pas naturel.
1: Et cette idée de ne plaire à personne?
0: Ah, ça, c'est dur. Ben oui, dans notre métier, c'est dur. C'est ça, c'est un travail de tous les jours. Oui, vraiment, c'est pas évident.
1: Non, c'est pas évident. D'ailleurs, dans votre long essai, oui. Questionnaire point de repère, toujours au sujet de ce que la chanson Voyou vous inspire, vous avez écrit, c'est un travail de tous les jours, me rappeler pourquoi je fais, qu'est-ce que je veux.
0: Oui.
1: Et j'ai adoré cette question. Pourquoi je fais, qu'est-ce que je veux? Qu'est-ce que vous vouliez en créant l'album Je vous aime tant?
0: Ah, je voulais me replonger dans les mots des autres, m'effacer pour laisser place à une poésie qui, moi, me touche pour la rendre aux gens, pour la rendre accessible aux gens. Je m'efface, mais je m'efface pas complètement dans le sens où j'ai choisi des œuvres qui me touchent et pour lesquelles je pense que Quinca aurait pu écrire, entre grands guillemets. Mais donc, pour moi, c'était ça, c'est de faire... Il y a beaucoup de choses qui sont dites. J'ai dit beaucoup de choses déjà. Qu'est-ce qui a déjà été dit que je peux remettre à l'avant? J'ai pas besoin de rajouter autre chose pour le moment. Et donc, c'était pour ça. Ça a été le sentiment de départ.
1: Et quelle conversation vous espérez initier avec ces textes? Ah, choisis? Ben,
0: des fois, de réaliser à quel point il y a des poèmes qui transcendent le temps. Parce que des poètes aussi qui sont peut-être collés à une certaine époque ou à un certain style. Par exemple, avec le poème de Michel Lalonde, donc de juste la détacher de Speak White, parce qu'elle a écrit tellement autre chose, beaucoup. Donc, cette idée-là de pouvoir faire en sorte que les gens découvrent ou redécouvrent des poètes qu'ils connaissent peu, et aussi de recevoir cette poésie-là, puis de se rendre compte que la poésie et la chanson, bien, c'est lié. Donc, ce sentiment-là, quand on écoute une chanson puis qu'on est touché, on peut l'avoir aussi avec un poème.
1: Je trouve ça intéressant, le choix de chanter des poèmes, parce que j'ai souvent interviewé des auteurs, compositeurs, interprètes ou autrices, compositrices, interprètes qui me disaient, pour moi, écrire des paroles, c'est pas comme écrire de la poésie.
0: Non.
1: C'est vraiment, ce sont deux chants complètement différents. Vous l'avez approché comme ça aussi?
0: Tout à fait, parce que moi, j'ai vraiment fait un travail très, très... De ne pas changer. Des fois, je redis un même vers qui devient le refrain, mais je n'ai pas coupé dans les poèmes. Je me suis vraiment...
1: Vous n'avez pas modifié le moindre texte.
0: Parce qu'il y a une rythmique là-dedans déjà. Puis je l'ai chanté juste pour pouvoir élever un peu musicalement la mélodie, mais il y en a beaucoup qui sont quand même assez parlés et tout ça. Mais oui, pour moi, c'est deux chants d'expertise qui sont différents. Le poème peut exister sans la musique. La chanson s'inclut... le texte et la musique. Donc oui, mais c'était vraiment d'amener le poème vers la chanson. J'ai pris la main puis j'ai fait, on va aller juste se mettre le petit pied dans le lac de la chanson.
1: Surtout qu'on a connu Quinca comme interprète davantage de spoken word.
0: Exact, oui, oui.
1: Donc, c'est aussi mettre votre petit pied dans l'univers de la chanson.
0: Exactement, la petite orteille. La petite orteille. On a mis, à vrai dire, je me suis rendue jusqu'au... Je pense à la cheville. J'étais à la cheville, là.
1: Pas mauvais. Ouais. Est-ce que vous voyez mettre le genou?
0: Peut-être, mais il va peut-être avoir besoin d'Inès qui me tire en avant pour avancer un peu plus.
1: Le meilleur conseil qu'on vous a donné, Elkanah Talbi, c'est quoi?
0: Alors, c'est Carl Bessette qui m'a donné ce conseil-là. Et là, je vais prendre ma petite feuille pour bien vous le nommer. Cette personne-là habite dans ta tête, puis ça écoute pas une scène.
1: J'aime tellement ça. C'est, en anglais, c'est très populaire.
0: Oui,
1: là,
0: oui, oui, c'est
1: cette
0: ça.
1: Cette personne-là habite rent-free, donc sans payer de loyer dans ta tête.
0: Exactement.
1: Il y a beaucoup de gens qui occupent vos pensées alors que ça, c'est peut-être pas nécessaire.
0: Oui, quand même. C'est comme si des fois, je pars... Je pense que... J'ai dit dans le questionnaire, des fois, les réseaux sociaux ont...
1: Ah oui.
0: Tu sais, il y a comme un truc, à un moment donné, où avant, on avait des nouvelles des gens qu'on avait des nouvelles, là, mais là, on a des nouvelles de tout le monde, puis c'est bien, mais des fois, on a des nouvelles de gens... À qui on pensait pas.
1: Non.
0: Puis là, tu sais, je pars, puis là, je pense à cette personne-là, puis à sa vie, puis là, c'est comme là, mon chum. Puis des fois, il y a des situations qui se sont passées, puis là, je rumine, puis tout ça, puis il fait, mais tu te rends compte que c'est beaucoup d'espace que tu donnes à une personne qui a pas cet espace-là pour toi, là, dans sa tête. Puis j'étais comme, ah, c'est vrai, puis cet espace-là, tu sais, si on voit l'espace de l'esprit comme quand même quelque chose de fermé.
1: Ressource limitée.
0: C'est une ressource limitée. Puis je me dis, mon Dieu, je pourrais faire autre chose avec cet espace-là. Je pourrais regarder les poussières traverser la fenêtre, puis ça serait déjà mieux.
1: Ouais.
0: Fait que oui, j'aime ça, cette idée de laisse pas des gens vivre dans ta tête alors qu'ils n'étaient pas de loyer.
1: En plus, et ça nous ramène à une notion capitaliste,
0: oui.
1: Ce qui me fait quand même sourire, étant donné toute la discussion.

0: discussion qu'on vient d'avoir. Donc, ce qui c'est vous vrai. Aide à faire le ménage dans votre esprit, c'est cette personne-là devrait payer pour y avoir une place.
1: À vrai dire, on devrait juste laisser l'espace libre.
0: Exactement.
1: On devrait, évincer.
0: Ouvert à tous. Oui. Quel conseil aimez-vous prodiguer en retour, Elkana?
1: Alors, c'est une posture, à vrai dire, que j'essaie de prendre moi-même puis que je propose aux gens. C'est dans les relations humaines, surtout dans nos milieux où on a beaucoup de contacts, dans des événements,
0: c'est vrai pour un paquet de milieux, là, pour les personnes qui nous écoutent.
1: Tout à fait, vraiment, parce que
0: profession sociale.
1: Aussitôt qu'il y a un aspect social où on est obligé d'être. Ben, il y a des gens qui sont pas aptes à ça ou qui en ont moins envie. Puis je pense qu'on est dans une époque aussi où l'anxiété sociale, post-pandémie quand même, est quand même assez grande. Puis des fois, on sort d'un événement puis on est comme bouleversé. On se dit, oh mon Dieu, j'ai été weird, j'ai fait telle affaire. la personne, elle m'a parlé. Puis on est comme habité de plein de choses. puis souvent, ça nous appartient rarement. C'est cette idée-là, là, ça nous appartient rarement. Parce que souvent, la personne avec qui on parlait, elle pensait à autre chose. Souvent, les gens timides...
0: Elle se demandait elle-même si elle était en train d'être bizarre.
1: Exactement. Les gens timides, passent souvent pour des gens qui sont snobs ou difficiles d'accès, alors que c'est de la timidité. Quelqu'un qui a vécu quelque chose, un parent fatigué qui est obligé d'être à sa 5 à 7-là, puis il regarde un peu dans autour parce qu'il se demande, bon, il est rendu quel âge, peux-tu m'en aller? Ça n'a pas rapport avec toi. Donc, de se rappeler que ça nous appartient rarement. Puis je pense que ça permet de regarder la situation en se mettant à l'extérieur, puis d'avoir un peu cette empathie-là pour se dire l'autre vit des choses qui ne me concernent pas, puis ça, c'est pas parce que moi j'ai été weird ou que j'ai dit quelque chose de déplacé ou que c'est souvent pas ça. T'sais.
0: Des fois, ça l'est.
1: Des fois, ça l'est.
0: Et c'est important d'avoir le pas de recul pour le constater aussi.
1: Aussi, on peut se dire, bon, ben, j'ai fait ce faux pas, je ne le referai plus. C'est sûr.
0: Mais c'est quand même une très belle posture. Ça ne m'appartient peut-être pas.
1: Oui.
0: Avez-vous déjà perdu le nord, Elkana Talbi?
1: Oui, et ça s'appelle la périménopause.
0: Oh! Hey, on n'en a pas encore parlé à l'émission périménopause, qui est étonnant parce que tout le monde a beaucoup de choses à dire, avec raison. OK, prenez votre souffle. En quoi la périménopause vous fait perdre le nord?
1: Mais je veux dire, comment ça se fait qu'on n'en parlait pas plus quand on était jeune? Peut-être qu'on ne voulait pas écouter. Parce qu'après, je me rappelle de Clémence Desrochers avec sa chanson La ménopause. T'sais. Mais mon Dieu, c'est insidieux. Je pense que c'est ça. C'est que ça s'installe, puis avant qu'on réalise que c'est ça, on a déjà eu le temps de l'échapper plusieurs fois, puis d'avoir fait des choses qui... Tu sais, d'aller dans des endroits où on ne pourra plus revenir. C'est ça que je trouve vraiment dur. Tu sais, mettons qu'il y avait eu une petite alarme qui aurait fait... Ça s'en vient. J'aurais fait, OK, je peux comprendre que je vis maintenant sous ce paradigme nouveau. Mais là...
0: Là, vous me parlez de vos émotions, vous me parlez
1: les
0: de votre
1: émotions,
0: corps, vous me parlez
1: le
0: de votre
1: corps,
0: rapport à l'autre.
1: Tout ça. J'ai eu les bouffées de chaleur. J'ai vécu cette chose où soudainement tu prends feu à l'intérieur de toi pendant que tu es en train de commander un jus de pomme.
0: Oui.
1: Donc, tu sais, qu'est-ce que tu fais? Comment tu réagis? Donc oui, ça c'est très... tu sais, ça arrive à un âge où justement, tu sais, ça fait mi-carrière. Puis là, je comprends les fameuses crises de la quarantaine ou les gens qui changent de vie, qui vendent tout puis qui s'en vont en vivre en VR.
0: C'est leur périménopause.
1: C'était peut-être juste une dose d'hormones qui n'était pas ajustée.
0: OK. Oui, ça me fait craindre le pire.
1: Vous êtes sur...
0: Je suis sur un doux chemin. Là. Oui. J'ai eu une belle phase où la moindre odeur me donnait envie de vomir. C'est comme si je sentais tout puissance 1000 puis il fallait parfois que je sorte d'un lieu public parce que l'odeur du détergent rendait... la chose impossible. Accompagné de belles petites bouffées de chaleur, puis on a commencé à se dire, là, avec mon médecin de famille, ouh! Ça commence à sonner.
1: C'est ça. Et puis l'andropause pour les gars, je sais qu'on parle beaucoup de périménopause, mais l'andropause pour les hommes aussi, là, ça
0: mais c'est plus diffus. C'est ça plus peut diffus, arriver tellement à différents moments d'une vie selon une entrevue que j'ai faite avec un urologue et non pas selon mon expertise qui est nulle. L'histoire d'amour qui inspire votre façon d'aimer, c'est celle de vos parents.
1: Mais oui.
0: Qui sont adorables parce que je les ai rencontrés une fois après un événement où vous étiez invité et que j'animais. Puis je comprends parce que moi-même, après 2 minutes de conversation, l'histoire d'amour de vos parents m'inspire. Et pour les personnes qui n'ont pas eu la chance de les rencontrer, Elkana.
1: Écoutez, non seulement ils sont adorables, ils sont aussi à l'écoute. Bonjour, papa, maman.
0: Allô.
1: Et donc, oui, alors, c'est ce respect dans l'amour qui m'inspire beaucoup depuis que je suis très jeune. J'ai toujours senti qu'il y avait profondément de respect entre mon père et ma mère, qu'il n'y avait pas de relation de pouvoir et que je les ai vu grandir dans cet amour.

0: amour-là. J'ai vu ma mère changer, j'ai vu mon père changer. Donc, le fait que l'autre personne nous fait avancer, quand je dis changer, c'est dans un changement d'évolution positive. Donc,
1: on change
0: comme adulte. Puis, je crois que ce que je trouve magnifique, c'est de se dire qu'on est avec quelqu'un, mais cette personne-là, premièrement, ne nous appartient pas. On marche avec cette personne dans le chemin de la vie et de la vie de couple. Et de savoir que ce chemin-là peut, à n'importe quel moment, changer pour un, pour l'autre, fait qu'il y a ce respect et cet amour pour cette personne entièrement. Et ça, ça me touche. Et encore aujourd'hui, c'est des meilleurs amis, c'est des amoureux, c'est des parents aimants. Donc, ouais, c'est vraiment une histoire inspirante. Puis je pense que c'est pour ça que ça a pris du temps avant que moi, je... La barre était haute. J'avais mis la barre haute. Oui.
1: La valeur forte sous-estimée dans notre société, ce serait l'amabilité.
0: Oui.
1: Pourquoi?
0: Ben, je ne sais pas ce que vous en pensez, mais je trouve que souvent, on n'est pas aimable avec les gens. C'était amabilité désintéressée. C'est de juste...
1: On ne veut rien en retour.
0: Exactement, parce que l'amabilité intéressée, c'est une chose, mais non, sans rien en retour. Ouvrir la porte à la dame, je la différencie à la politesse, parce que je pense qu'il y a quelque chose de plus engagé dans l'amour de l'autre.
1: On est davantage dans le soin.
0: On est dans le soin, exactement. Et on n'est pas dans un acte, une bienséance sociale. On est vraiment dans un soin, dans le fait que notre humeur impacte les autres. Et ça peut changer comment les gens se sentent dans leur journée. Ça peut faire une différence. Et ça demande des fois très peu de choses.
1: Vous avez raison, j'ai l'impression qu'on l'oublie ça, oui. Un peu l'autre qui est à côté de nous dans l'espace public, puis qu'il y a peut-être juste besoin d'un petit geste tendre, ne serait-ce que d'un sourire.
0: Exactement, ouais. Puis ça change des fois la donne, on le voit, c'est quelqu'un qui est un petit peu tendu, puis ça va bien, oui, non, mais ça va, et vous?
1: Oui.
0: Mais c'est en posant vraiment la question, puis là, l'œil change, puis ça fait « Ah oui, OK ».
1: Je suis tannée de me faire lâcher des portes de métro d'en face.
0: Voilà.
1: Je suis vraiment tannée. Tenez-la pour la personne derrière, s'il vous plaît. Le point cardinal qui vous représente le mieux, Elkanah, c'est le sud.
0: Oui.
1: Pourquoi?
0: Mais bon, de façon génétique, de façon ethnique même, je viens d'une tribu du sud, de l'Afrique du Nord. Donc, il y a quelque chose dans mon corps qui aime être au sud, qui aime la chaleur, qui aime... Même physiquement, pour moi, les hanches, les jambes, là, toutes mes forces sont vers le bas. T'sais, ne demandez-moi pas de lever quelque chose, mais s'il faut que je prenne la force de mes jambes puis de mes hanches, je vais le faire. Donc, oui, il y a quelque chose dans ce point cardinal-là, cette direction-là, le sud.
1: Et une chance que ce sud corporel est solide, parce que vous incarnez une hockeyeuse dans la comédie sportive Sortie de zone de Rachel Gratton et Lou Morissette. Les tournages ont lieu ce printemps. C'était comment pour vous, le hockey?
0: Ah, c'était tellement le fun. Mon Dieu, qu'on a eu du plaisir.
1: Mais êtes-vous une joueuse à la base?
0: Ben, j'ai joué à la ringuette de l'âge de 8 ans à l'âge de 16 ans.
1: Au bon début.
0: Voilà, j'étais gardienne de but. J'ai même arrêté de faire de la ringuette parce que je faisais du théâtre, c'était en même temps les fins de semaine. Donc, je trouvais ça très beau comme retour du balancier, de revenir par le jeu à la glace. Mais j'avais jamais tenu de bâton de hockey dans mes mains. Et à la ringuette, quand tu tiens ton bâton, c'est un anneau.
1: Oui.
0: Tu piques dans l'anneau, donc tu regardes pas l'anneau. Tu patines en avant, tu regardes en avant, puis tu gères comment tu vas faire ta passe ou ton lancer. Alors qu'au hockey, il faut regarder un peu la rondelle. Alors, Bibi ici, là, elle partait, puis la rondelle, elle partait de ses jambes. Tu sais, quand j'ai fait mon audition sur glace, j'ai fait, mon Dieu, c'est quand même difficile, le hockey.
1: Est-ce que vous y avez pris goût?
0: J'y ai pris goût. Écoute, j'étais à un entraînement la semaine passée avec des filles. On se revoit, des filles du film.
1: Mais le tournage est terminé.
0: Oui, mais on...
1: Vous avez continué à jouer par plaisir.
0: Oui, on joue par plaisir. On se prend des coachs, on apprend, on fait des jeux. Oui.
1: C'est bien beau, ça.
0: Ça a été... Mais ce film-là parle beaucoup du sport dans la vie des femmes. Mais
1: du jeu, de la place
0: jeu,
1: du bonheur.
0: Du plaisir, ouais. Du plaisir, exactement, du bonheur. Donc voilà, c'est comme... On a comme continué ça à plusieurs à s'entraîner, à améliorer. Ouais, c'est le fun, le hockey, l'été. C'est très frais, les arénas.
1: On va pouvoir voir le film à l'hiver 2027 et en reparler, évidemment. Je suis très curieuse de voir ça.
0: Oui.
1: En terminant, votre signe de ponctuation favori, ce sont les parenthèses.
0: Oui.
1: Pourquoi?
0: Ben, c'est là pour la clarté, pour préciser des idées. Puis j'ai besoin beaucoup de ça, j'ai l'impression, dans ma vie, de préciser des idées. Des fois, je pars sur des tangentes, puis après, je fais comme, non, dans le fond, c'est ce que je voulais dire.
1: Reviens.
0: Exactement. Donc, la parenthèse, j'aime

0: beaucoup. C'est comme aussi, je trouve toujours que la parenthèse, c'est le petit commentaire. T'sais, disons que oui. Le texte, c'est le personnage principal. Puis le, après ça, la parenthèse est comme là pour faire « En passant, oui, non mais, il y a aussi ça. » J'aime beaucoup la parenthèse.
1: C'est une excellente imitation de parenthèse.
0: Merci.
1: On va se laisser sur la chanson « Délicatement » tirée de votre album « Je vous aime tant ». Qu'est-ce qu'elle représente pour vous, Elkanah?
0: Ben, c'est la chanson que j'ai écrite après avoir entendu toutes les pièces et après avoir chanté tous ces poèmes. Donc, pour moi, c'est une chanson d'amour. Puis elle représente la délicatesse que peut avoir la poésie. Alors, c'est une petite chanson précieuse. C'est ma première chanson sur mon album.
1: Merci, Elkanah Talbi. Je vous aime tant, est disponible sur toutes les plateformes et en différents formats physiques. On va pouvoir vous voir un peu partout au Québec sur scène cet été, notamment le 18 juillet à Lac-Mégantic, le 25 juillet à Baie-Saint-Paul dans le cadre du festif et le 14 août au festival à deux têtes de Sainte-Brigitte de Laval. Mm-hmm. Et on ne parle pas des deux têtes que forment
0: la
1: votre sœur et votre chum dont on parlait en début d'entrevue. Ils seront peut-être là.
0: Peut-être que je vais les mettre là devant moi pour m'inspirer. Confiance.
1: Oui, question de nous montrer finalement l'élan qui vous porte au quotidien, Elkanah. Merci beaucoup. On écoute délicatement.
0: Merci.

0: Nos deux collaborateurs, l'animatrice Ariane Cipriani et le journaliste Alexandre Shields, nous offrent chaque semaine des clés pour mieux comprendre notre monde. Puis aujourd'hui, je pense pas que ce soit voulu, mais il y a comme une thématique commune. Ce serait la faune du mini à l'intrusif. C'est comme ça que je le décrirais. Ariane, expliquez-nous votre choix de sujet.
1: Mais c'est vrai que c'était pas voulu, par exemple. Alors, je vais me pencher aujourd'hui sur pourquoi les insectes inspirent autant la joaillerie, et ce, depuis toujours. Parce que ce sont des bestioles. Bon, Alexandre les trouve très belles. Moi, je suis de ceux qui trouvent les insectes repoussants. Je trouve pas ça joli. J'essaie de les apprivoiser. Je sais que ce sont des merveilles. Mais en joaillerie, c'est un défi technique qui est hallucinant. Et les plus prestigieuses maisons de joaillerie confectionnent toutes des bijoux en forme d'insectes avec les pierres les plus précieuses.
0: Je ris parce que quand mes collègues recherchistes m'ont dit « Ah, Ariane aimerait qu'on comprenne pourquoi on utilise des insectes en joaillerie », j'étais comme « Ben oui, pourquoi?
1: Pourquoi pas, hein?
0: Non, vraiment, pourquoi? Alors, je suis très heureuse de savoir que j'aurai des réponses à cette question. Alexandre, qu'est-ce qui a motivé votre sujet aujourd'hui?
2: Mais non, mais je rectifie quand même sur les insectes. On dirait pas, on ouvre l'armoire. Oh, wow, super, une coquerelle. Non, mais on n'irait pas jusque-là. Mais effectivement, donc, il y a un lien aussi, d'ailleurs, avec les espèces envahissantes dont je vais vous parler. Il y a des insectes qui sont envahissants. On en parle beaucoup dans certains cas. La grille du frêne, par exemple, oui, une espèce envahissante. Mais il y en a aussi des espèces envahissantes qu'on soupçonne moins, ça fait presque en limite controverse autour de la table, là, mais qui peuvent dormir toute la journée sur le divan chez vous pendant que vous travaillez et qui vous attendent le soir pour rester éveillé toute la nuit pour aucune raison.
1: On penserait pas, hein, avec, c'est envahissant.
2: Non, Felis Catus, de son nom en latin, le chat domestique.
0: Oh, Guy Pop dit jambon de son nom dans ma maison.
3: C'est à Paris, au Ritz, que Cartier a présenté quelques modèles extraordinaires. Une partie de la collection de haute joaillerie Le Voyage Recommencé, intitulée Nature Sauvage, qui se veut une ode à la beauté de l'Afrique, l'impression d'un moment où la nature nous surprend. La collection Nature Sauvage puise son inspiration dans le bestiaire cher à la maison, entre panthères et éléphants, mais dévoile d'autres créatures peu vues chez Cartier.
1: Je l'ai choisi pour vous faire rire quand
0: même. On dirait que j'écoute Splendeur et Influence, la série de Marc Brunet.
1: Exactement, mais je l'ai choisi un peu pour rire de ce ton un peu précieux. Mais oui. Je suis tellement contente, Rosemée, parce que chaque lundi, là, je viens parler de sujets, mais je vois pas où je pourrais les placer ailleurs. Je suis vraiment contente.
0: Mais très heureuse d'être
1: merci
0: votre réceptacle à sujets étranges, Ariane.
1: Non, mais écoutez, là, on a entendu, vous avez reconnu l'accent, c'est français. Bien sûr que la France a les maisons de joaillerie les plus prestigieuses au monde. C'est le berceau des plus grandes maisons de luxe mondiales et il y a un savoir-faire qui est concentré là. Alors, bien sûr que je vais parler de joaillerie française. Et d'ailleurs, lors du vol de bijoux au Louvre l'an dernier, la broche reliquaire en forme de papillon qui a appartenu à l'impératrice Eugénie, elle a été volée et l'impératrice Eugénie avait plusieurs bijoux en forme d'insectes. Alors, ça date pas d'hier que les insectes fascinent. Et là, je l'ai dit tout de suite, là, c'est un sujet de mode, c'est un sujet de luxe. Ce n'est pas dans une optique de consommation. On peut aimer les belles choses sans avoir besoin de les posséder parce que sinon, on sera toujours insatisfait.
0: Oui, l'idée, c'est juste de comprendre pourquoi dans l'industrie du luxe, on s'intéresse à des bibittes.
1: Oui, mais c'est parce que ça prend une grande technique pour être capable de faire des belles bibittes, disons ça comme ça.
2: Mais ne serait-ce que reproduire des ailes de papillon, que ce soit
1: exactement,
2: quand même la forme, le même pour les pattes de certains insectes.
0: OK, je vais même donner pour le papillon, mais tu sais, le scarabée est super important.
2: Le scarabée est très intéressant.
1: Non, je m'en viens. Donc, et d'emblée, je dois préciser que je suis très consciente qu'il y a tout un aspect environnemental. On le sait que l'extraction des pierres précieuses, c'est lié à beaucoup de problèmes environnementaux, déforestation, consommation d'eau, pollution des cours d'eau, des produits chimiques et le travail des enfants aussi, parce que des fois, on fait travailler des très jeunes enfants, 5-6 ans, qui descendent dans les puits, des puits instables. Et ils font aussi du découpage de pierres, donc ils travaillent avec des objets tranchants. C'est important de le dire,
0: absolument.
1: C'est important de le dénoncer. Mais les grandes maisons de joaillerie font de plus en plus attention à ça aussi. Elles sont sensibles à leur réputation sociale. Puis aujourd'hui, il y a des trucs qu'on ne peut plus cacher, donc elles sont obligées aussi de faire attention. Mais je voulais m'attarder au design. justement, pourquoi l'insecte fascine autant. Il y a vraiment quelque chose de particulier avec tout l'univers animalier, mais il y a vraiment quelque chose de spécial avec les insectes. Si on prend, par exemple, l'abeille ou la libellule, il y a tellement de détails que ça demande une virtuosité technique hallucinante. Mmh. Je pourrais faire toute une chronique sur combien les insectes inspirent l'ingénierie, puis le design aérospatial, par exemple, parce que ce sont des millions d'années d'évolution. Ils sont des maîtres d'aérodynamique. Les ingénieurs s'en inspirent encore et toujours. Pensez à l'hélicoptère, c'est comme une libellule. Pensez aux drones là, qui font des vols stationnaires, c'est comme des moustiques. Mais en joaillerie, ça fascine depuis très, très longtemps des grandes maisons, notamment Cartier et Van Cleef et Arpels, qui se fascinent des insectes parce qu'il y a toute la géométrie complète. Il y a toutes les couleurs irisées aussi. Mm-hmm. Et il y a des symboles historiques. Si on pense à l'Égypte antique, il y avait le scarabée sacré, qui était le symbole du dieu Khepri, qui est le symbole de la Renaissance.
2: Et c'était aussi, ce qui est particulier, c'est que le scarabée en question, qui était le scarabée sacré, j'avais vu en Égypte beaucoup de ces bijoux-là, même de toques qui étaient vendus aussi aux touristes, oui. Bien sûr. Mais c'est le scarabée en question, c'est le scarabée bousier, que vous avez sûrement vu dans des documentaires animaliers, qui roule littéralement sa bosse.
1: Oui,
2: sa bosse.
1: Oui, oui.
2: Mais c'est un animal qui est extrêmement, entre guillemets, précieux, si on veut, en tout cas, auquel on attribuait des vertus, effectivement, de renaissance sacrée, de protection, tout ça. Donc,
1: c'est
2: quand ça. Même, il y avait un côté très vertueux qui était associé à ces insectes.
1: Il y a un héritage historique, des fois lié à des croyances. Il y a l'abeille aussi. L'abeille, c'est un symbole puissant parce que Napoléon a choisi l'abeille comme emblème impérial en 1804 pour remplacer la fleur de lys, qui était le symbole de l'Ancien Régime. Donc, historiquement, il y a une rupture avec le passé et l'abeille, selon Napoléon, ça représente l'immortalité, le travail, mais l'ordre social aussi. Parce que l'abeille vit dans une ruche, c'est une organisation travaillante et elles sont dévouées à la reine ou à l'empereur. Alors, choisissez. Mais bref,
0: donc
1: pour faire des beaux...
0: un message en portant notre bijou.
1: Pour l'abeille chez Cartier, oui, absolument. Et pour faire des beaux papillons ou pour faire des beaux insectes, ça prend des techniques très particulières. Et là, je vais vous parler du certi mystérieux. Ça, c'est une technique de haute joaillerie qui existe depuis presque 100 ans. Ça a été breveté en 1933 chez Van Cleef et Arpels. C'est hallucinant parce qu'on va fixer des pierres précieuses sans aucune griffe. On ne voit pas les armatures en métal. Ça vous donne l'illusion que ça flotte et que c'est un tapis de couleurs. C'est vraiment impressionnant. D'ailleurs, sur la page de l'émission, on va mettre une courte vidéo avec un artisan lapidaire. Parce que c'est comme ça que ça s'appelle.
0: Ça n'a aucun sens comme titre,
1: quand
0: un
1: même,
0: artisan lapidaire.
1: C'est spécial hein, comme titre de métier, mais ce sont les artisans qui font le façonnage, la taille et le polissage des pierres. Et ils l'expliquent. Le monsieur, cette technique, il vous la montre, il est en train d'en faire là, pendant qu'il vous l'explique. C'est révolutionnaire, ça a été inventé il y a 100 ans presque et on n'a jamais trouvé mieux. Mmh. Il n'y a rien qui a dépassé cette technique-là, c'est tellement ingénieux. Pour les broches, je reviens au scarabée, là, la broche scarabée de Cartier, ça c'est vraiment un bijou signature de la maison Cartier depuis 1924 et on a mis des vrais fragments d'antiquité égyptienne dans la broche initiale, là, celle de 1924. Ça a été créé à l'initiative des frères Cartier qui avaient une passion pour l'Égypte antique. Le collier de serpent le plus célèbre du monde. Parce que je voulais aller un petit peu vers les serpents parce qu'il y en a beaucoup, des serpents en joaillerie.
0: C'est
1: et
0: vrai.
1: Là, il y avait cette création en platine de Cartier, un reptile articulé de 57 cm qui a demandé 2 ans de travail, 2473 diamants. Écoutez, c'est une merveille de fluidité parce que chaque écaille est articulée. Ça bouge comme un vrai. Imaginez la minutie que ça demande.
0: Vous m'aidez à avoir plus de respect pour
1: les
0: cette
1: serpents?
0: Industrie.
1: Oui, mais
0: non,
1: oui,
0: non,
1: pour
0: non,
1: l'industrie.
0: Mais je commence
1: oui.
0: à comprendre en vous écoutant là, l'importance du scarabée puis de l'ingénierie derrière le serpent
1: oui,
0: collier.
1: C'est ça. Il y a des talents d'artisan puis
0: mais
1: de la
0: oui,
1: créativité.
0: Vous avez raison.
1: Et ce bijou-là, le dessous est émaillé aux couleurs du drapeau mexicain. Pourquoi? Parce qu'il a été commandé en 1968 par l'actrice mexicaine Maria Félix, qui, donc on l'appelle le collier Maria Félix. Elle était le symbole, l'icône du cinéma mexicain des années 40-50. Alors, c'est sûr qu'on pense à elle quand on voit ce collier-là.
2: C'est quand même spécial aussi qu'on réhabilite certaines espèces aussi par, par cette occasion-là. Le serpent, qui n'est pas l'espèce la plus appréciée de tous les insectes aussi en général.
1: Oui,
2: il y a quand même une belle façon de redonner un peu de leur lettre de noblesse,
0: finalement. D'ailleurs, on a reçu un courriel d'un auditeur nommé Grégoire qui nous dit qu'il y a une joaillière abitibienne qui produit de superbes bijoux et qui est connue jusqu'à l'international avec ses scarabées, scarabées.
1: Ah, mais justement, j'y arrive. Merci, merci, monsieur, parce que là, c'est pas un segment où on tente de vous faire dépenser. Cependant, on parle souvent de la mode rapide dans la fast fashion. Il y en a aussi en joaillerie et c'est très correct de porter des bijoux en toque. On peut les trouver très chouettes, puis on peut en acheter et j'en porte aussi. Mais des fois, ça vaut la peine de payer un petit peu plus cher parce qu'on peut vous vendre la toque.

0: vos bijoux à la main sur place. Il y a une vaste collection de créations. Ils travaillent avec des matériaux de qualité, dont de l'or récupéré. À Toronto, il y a Mejuri qui utilise beaucoup l'or recyclé. Faux and Dear à Vancouver, très, très mignon. Les bijoux qu'ils font, c'est très original puis c'est éco-responsable en plus. Alors, je vous incite à regarder justement tous les créateurs qu'on a ici localement au Québec, au Canada, il y en a qui sont éco-responsables, que vous aimez les insectes ou non, mais ça vaut la peine d'encourager nos créateurs locaux parce que finalement, des fois, ça coûte pas beaucoup plus cher que quelque chose qui est fait ailleurs ou que quelque chose qui est de mauvaise qualité. Mm-hmm. Mais vous pouvez juste en regarder aussi, c'est juste agréable de regarder
1: des
0: documentaires sur des artisans joailliers.
1: Vous avez décrit ces bijoux comme des petites œuvres d'art, puis je trouve ça chouette.
0: Oui, c'est vrai.
1: Merci de me permettre de comprendre la mode des insectes dans cette industrie.
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1: Alexandre, je suis toujours ravie d'avoir l'opportunité de parler de mon chat, mais on va commencer par le commencement. C'est quoi une espèce envahissante?
3: Oui, avant d'en arriver à nos mignons compagnons domestiqués, entre guillemets, bien sûr.
1: Évidemment, qu'ils font bien ce qu'ils veulent.
3: Oui, ils font bien ce qu'ils veulent. Ils vivent avec nous depuis plus de 10 000 ans ou à peu près, mais ils sont encore un petit peu des chats sauvages.
1: C'est indépendant.
3: Oui, commençons par le commencement. Qu'est-ce qu'une espèce envahissante? C'est une espèce, bien sûr, qui, comme son nom l'indique, ne serait pas ici naturellement. Souvent, ils ont été introduites, par exemple, transportées par bateau. Le cas de la moule zébrée, on en parlait il y a quelques années. C'est un cas assez tristement célèbre. Oui. Certains insectes aussi ont été introduits, des crustacés, des plantes, etc., dont le roseau commun, par exemple, qui est très présent au Québec, au Canada aussi, et qui, donc, n'était pas ici auparavant. On ne parle pas, bien sûr, de quelques espèces éparpillées. On parle de plusieurs dizaines d'espèces uniquement au Canada qui sont sous surveillance, donc préoccupantes, qui soit sont en train de s'installer, soit sont déjà bien installées. Et ces espèces-là, elles peuvent avoir des impacts environnementaux, notamment déloger de la faune, de la flore locale, amener aussi des maladies, introduire certains parasites, provoquer des dommages à des écosystèmes. Et c'est un problème suffisamment sérieux pour que ce soit inscrit dans les cibles de l'accord mondial sur la protection de la biodiversité qui a été signé en 2022 à Montréal. Donc, clairement, on sent qu'à l'échelle internationale, non seulement c'est un problème pour les écosystèmes, mais aussi c'est un problème qui, en bout de ligne, peut être très coûteux pour l'économie de certains États.
0: Est-ce que c'est possible d'être une espèce envahissante, même si le nombre est pas trop élevé? Est-ce que ça va avec le nombre de chats qu'il y a sur la Terre?
3: Bien évidemment, le nombre de chats, on y reviendra aux chats parce que c'est un cas qui est vraiment particulier, non, mais qui est très intéressant d'ailleurs à décrire puis à documenter. Mais le nombre, évidemment, est important. Mais dès que l'espèce est là, si la capacité de l'espèce à se reproduire est grande, c'est là aussi ça devient préoccupant, même si le nombre, au départ, n'est pas très élevé. Évidemment, il y a des espèces qui sont aussi favorisées par le réchauffement climatique. Mm. La tortue orée rouge, peut-être vous en souvenez-vous, là, ça se vendait dans les animaleries. J'en ai eu moi-même une pendant 18 ans, donc c'est pour
1: évidemment.
3: Ça. Évidemment. Elle est morte dans son vocal, ceci dit, mais certaines personnes vont aller les relâcher dans la nature lorsqu'elles sont à bout de gérer cette tortue-là, parce que ça finit toujours par sentir mauvais, cet aquarium-là, peu importe ce qu'on en fait. Et donc, le réchauffement climatique a permis même, dans certains cas, à l'espèce, semble-t-il, d'avoir des sites de ponte. Il y en a qui avaient été retrouvés dans la région de Montréal. C'est possiblement problématique. Et il faudra voir, bien sûr, dans certains cas, si les espèces sont capables de s'installer ici, là, ce qui n'est pas le cas de toutes les espèces.
1: Donc, on comprend que c'est un problème qui doit être pris au sérieux. Pourtant, des espèces envahissantes, on en voit beaucoup.
3: Oui, on n'a pas besoin de le flatter quand on sort de chez soi parce que c'est le chat du voisin, mais on y reviendra au chat. Hein? On fait durer
1: du
3: le suspense.
1: Non,
3: on reviendra au chat du voisin. L'espèce, donc, effectivement, envahissante, une espèce qu'on peut côtoyer tous les jours ou à peu près. Peut-être le matin, les entendez-vous, les petits chip-chip-chip du moineau domestique. Hein? Un oiseau extrêmement présent en milieu urbain. Mais c'est une espèce qui a été introduite en Amérique du Nord autour de 1850 dans la région de Brooklyn, dans New York, pour contrôler les insectes. Ce sont des oiseaux qui ont pris énormément de place, comme vous pouvez le constater aujourd'hui. Mm-hmm. Même s'ils sont en déclin, hein, désormais, ils ont donc pris la place, dans certains cas, de d'autres espèces qui étaient là, bien avant elles, des espèces donc, qu'on dit locales, des espèces indigènes. Même chose pour l'étourneau sansonnet, qui est un oiseau qu'on voit aussi beaucoup en ville, qui a un plumage quand même d'un beau iridescent lorsqu'on le regarde au soleil. Vous irez voir la publication que j'ai faite sur les réseaux sociaux en lien avec ça, parce que l'oiseau en tant que tel est beau, mais c'est pas un oiseau qui devrait être ici. Il y a une centaine d'étourneaux sansonnets sonnet, qui ont été introduits en 1890 dans l'État de New York. Aujourd'hui, c'est une espèce qui est omniprésente en Amérique du Nord. Autre cas, le pigeon biset, le fameux pigeon qu'on retrouve en ville, une espèce qui n'était pas ici, qui a été élevé notamment

0: pour la chair et qui a été éventuellement relâché. Et comme ils ne sont pas adaptés nécessairement, ils vivent près de nous.
1: On dirait qu'on le sent plus que les autres qui sont envahissants. Parce qu'ils peuvent vraiment faire leur nid partout. Ils s'installent partout. Là,
2: les gens, ils sont tellement polis, ils se tassent sur le trottoir quand on marche.
0: Ils sont extrêmement polis, peut-être, mais ils sont aussi nourris par les gens, donc ce qui aide, bien sûr, à leur prolifération. Heureusement, les rapaces qu'on a de plus en plus en ville aussi, ils exercent quand même un certain contrôle sur la population, ce qui est une bonne chose. La carpe asiatique, c'est un cas d'espèce envahissante, justement, qui actuellement est peut-être peu nombreuse au Québec, mais qui est préoccupante. C'est un poisson, c'est 4 espèces de poissons, en fait, qui normalement vivraient en Asie. Ils ont été introduits en aquaculture aux États-Unis dans les années 60. Il y en a qui se sont échappés des bassins et ils se sont répandus dans tout l'écosystème, notamment du Mississippi, jusqu'à remonter jusqu'au Grand Lac. Et même, ils sont présents ici au Québec. Il y a une carpe asiatique, une carpe de roseau de environ 60 livres, là, de plus d'un mètre de longueur qui a été pêché dans la région de Montréal il y a de cela 2 ans. Je vous enverrai les photos, Rosemée, pour votre plaisir personnel. Mais,
1: s'il vous plaît.
0: Mais c'est un poisson donc extrêmement envahissant, qui est extrêmement problématique pour les écosystèmes, bien sûr, qui est un poisson qui va manger à peu près tout ce qui existe de plantes dans les cours d'eau. Et donc, ça peut créer des dommages assez importants.
2: Ce qui nous amène, parlant de dommages importants, à nos minous.
0: Oui, le chat. Le
2: Donc,
0: chat
2: c'est
0: domestique.
2: Une espèce envahissante, le chat domestique.
0: Oui, Felis catus, de son petit nom, comme je disais tout à l'heure. C'est une espèce donc domestiquée depuis plus de 10 000 ans. Et encore une fois, je le dis « domestiquée » entre guillemets, parce que celui que j'ai à la maison est la preuve vivante qu'on n'est pas si domestiqué que ça lorsqu'on le souhaite. Il est d'ailleurs donc considéré dans le monde comme une des 100 pires espèces envahissantes. Dommageable, bien sûr, à la biodiversité. On leur doit la disparition d'au moins une trentaine d'espèces dans le monde à nos chats domestiques.
2: D'oiseaux, j'imagine?
0: Des petits mammifères, mais surtout des oiseaux, notamment parce qu'il y a certains de ces chats-là qui avaient été introduits sur des îles où les oiseaux ne volaient pas, ils n'étaient pas adaptés à la présence d'espèces aussi envahissantes que le chat. Le chat, bien sûr, qui peut tuer, même s'il est nourri et même s'il dort comme celui que j'ai à la maison. Je le salue d'ailleurs, il est peut-être à l'écoute. 18 heures par jour pour un mâle adulte opéré. Donc, ça ne fait pas des grosses journées, mais le reste du temps, on peut le passer à tuer des oiseaux ou encore.
2: Pour le plaisir de la chasse.
1: Mais s'il tue un oiseau qui est une espèce envahissante.
2: Un étourneau.
0: Oui, mais règle générale, donc, ils tuent environ 100 millions d'oiseaux par année. Au Canada, ils sont problématiques en termes de...
1: 100 millions?
0: Oui, ils tuent notamment des oiseaux migrateurs qui sont, eux, de plus en plus menacés.
2: Qu'est-ce qu'on peut faire pour continuer à aimer notre chat tout en aimant la planète, Alexandre?
0: Ben, je vous recommanderais peut-être le collier BirdSafe que vous avez vu juste avant d'entrer en onde.
2: C'est l'affaire la plus mignonne au
0: collier
2: monde.
0: Coloré, on dirait clownesque un peu, peut-être.
2: Oui, pour revenir à la chronique bijoux d'Ariane, je ne sais pas si ça se vendrait chez Cartier, mais c'est adorable.
0: C'est facile à trouver sur le web.
2: Mais
0: c'est
2: ça fait quoi?
0: C'est un collier coloré, en fait, qui permet à l'oiseau de voir le chat arriver bien avant que le chat arrive. La clochette peut être efficace, mais le chat, dans certains cas, je ne sais pas pourquoi, mais le chat peut finir par comprendre un peu comment ne pas faire sonner cette clochette-là pour être capable d'approcher les oiseaux.
2: Mais parce qu'ils sont extrêmement intelligents.
0: Oui, ben, comme ils dorment 18 heures par jour, ils ont le cerveau très reposé pour réfléchir à ce genre de situation-là. Et donc, on peut aussi, bien sûr, le stériliser son chat pour éviter qu'il se reproduise un peu partout. Et bien sûr, le garder à l'intérieur, ce qui est l'idéal. Et le chat, d'ailleurs, qui est conservé à l'intérieur, un chat domestique, donc davantage de divan, hein, qu'on dirait, va vivre beaucoup plus longtemps. Donc, ce qui est bien quand même aussi pour la durée de vie de ces oiseaux, ces animaux-là.
2: Oui, puis on a fait une chaire de recherche, point de repère, avec un vétérinaire qui nous parlait aussi de l'option du harnais quand on sort, sous supervision, pour les personnes qui ne veulent pas garder leur chat exclusivement à l'intérieur. Sinon, ben, y a des jeux pour quand même alimenter le cerveau éveillé 6 heures.
0: Oui,
2: par
0: heures.
2: Jour de notre chat. En terminant, en plus de magasiner un collier funky, si notre chat va dehors, vous nous proposez quoi pour en apprendre davantage?
0: Il y en a des questions, notamment, justement. Animaux envahissants ou surabondants, le défi de la cohabitation. C'est une publication universitaire, mais quand même fort intéressante. Et on parle aussi du cas des cerfs de Virginie, de l'île d'Anticosti, qui est un bon exemple, où il y a eu énormément de ces cerfs-là qui ont proliféré, finalement, à partir de quelques dizaines seulement. Même chose pour le dindon sauvage, qu'on voit de plus en plus. Il était moins présent, il est plus présent, il n'est pas envahissant, mais il est très abondant. Comment on fait pour finalement cohabiter avec cette faune-là, que ce soit le pigeon biset, le chat, le moineau domestique ou encore le dindon sauvage, on va devoir composer avec ces animaux.
2: C'est écrit par Claude Lavoie et publié chez Publications du Québec, Animaux envahissants ou surabondants, le défi de la cohabitation. Merci beaucoup. Alexandre Shields, on vous lit dans Le Devoir. Ariane Cipriani, on peut vous retrouver à Ça nous regarde le vendredi soir sur nos ondes et à l'émission Une plage pour la francophonie le dimanche. Après le bulletin de nouvelles, on va plonger dans l'œuvre de la chorégraphe Virginie Brunel et il y a Laïma Agérald qui va sortir de sa chambre d'écho en cherchant l'amour.
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6: Bonsoir, ici Rebecca Kwan. Les organisateurs du festival torontois Salsa on St. Clair, lors duquel une fusillade a fait 2 morts et plusieurs blessés samedi soir, ont déclaré qu'ils suspendent la tenue de leur événement tant que la ville n'en fait pas plus en matière de sécurité publique. Il s'agit de la première déclaration de l'organisation depuis les événements. Plus tôt aujourd'hui, la police de Toronto a affirmé que les 2 victimes de la fusillade se connaissaient et pourraient avoir été ciblées. La police n'a encore identifié aucun suspect et demande l'aide du public afin de faire avancer son enquête. Les Émirats arabes unis affirment qu'une personne a été tuée et 8 autres blessées dans des attaques de missiles iraniens contre leur navire dans le détroit d'Ormuz. Le ministère de la Défense des Émirats arabes unis a condamné l'attaque, la qualifiant de violation grave du droit international. Le pays affirme se réserver le droit de répondre à cette escalade. Téhéran et Washington continuent de se disputer le contrôle du détroit d'Ormuz. Donald Trump dit que les États-Unis sont en voie d'en devenir les gardiens et qu'ils factureraient aux navires un droit de passage pour garantir leur sécurité. Le président américain a également annoncé qu'il empêcherait dès demain les navires ou les clients de l'Iran d'entrer ou de sortir du détroit. Par ailleurs, l'armée américaine dit avoir lancé une nouvelle salve de frappe contre l'Iran quelques heures après que Donald Trump avertit que les États-Unis s'apprêtaient à attaquer de nouveau ce pays. En France, 2 personnes ont été interpellées en lien avec le violent incendie qui fait rage dans la forêt de Fontainebleau au sud de Paris. Des centaines de pompiers tentent toujours de maîtriser le feu qui a déjà détruit 1200 hectares de forêt. Tamara Alteresco s'est rendue sur les lieux.
7: On le voit dès qu'on sort de Paris et plus on s'en approche, mieux on en saisit l'ampleur inédite. Sous les nuages monstres de fumée se cache la célèbre forêt de Fontainebleau.
8: Ça va à une vitesse qu'on n'imagine pas. En 5 minutes, les flammes étaient sur ma terrasse et ça fait très peur. C'est terrifiant.
7: Plus de 1000 hectares de forêt ont brûlé depuis hier soir. C'est l'équivalent de 5 % du massif.
9: C'est un feu qui est en plein développement et qui est un feu qui dégage de la puissance.
7: Au sol, plus de 500 pompiers essaient désespérément de contenir les flammes, mais sans succès, dit le préfet de Seine-et-Marne.
10: Alors, il faut dire les choses avec lucidité. Les conditions météo ne sont pas favorables.
7: Plus de 1000 résidents des petits villages forestiers ont été évacués d'urgence.
11: J'ai vu le feu se rapprocher, j'ai vu des murs de fumée, la fumée qui suffoque.
7: Vanessa Piel est mairesse du village de Hachère en forêt, qui est toujours encerclé par les flammes.
11: C'est du jamais vu, c'est historique.
7: 10 points de départ d'incendie ont été repérés.
12: Ce qui laisse supposer que ce pourrait être une origine volontaire.
7: La thèse de l'incendie criminel est priorisée, a dit le ministre de l'Intérieur. Toute la journée, 2, puis 4 Canadair indispensables se sont succédés dans un balai aérien pour puiser de l'eau à même la Seine.
13: C'est impressionnant. J'ai jamais vu ça de ma vie.
7: Mais le brasier, ce soir, continue de se propager. Ici Tamara Alteresco, Radio-Canada, à Noisy-sur-Écoute.
6: Le gouvernement du Québec assure qu'il va continuer de travailler avec les Innus de Pessamit au lendemain du rejet d'une entente de développement énergétique avec Hydro-Québec. Les membres de la communauté de la Côte-Nord ont refusé à 63 % l'accord négocié par le Conseil de bande. Michel Bouchard explique.
14: La majorité a rejeté les propositions d'Hydro-Québec. Le projet d'entente représentait plus $1 milliard pour la communauté Innu. L'une des raisons de leur refus, ce sont les délais d'un peu moins de 10 jours accordés pour prendre une décision. Le chef de l'Assemblée des Premières Nations Québec-Labrador, Francis Véropol, pense qu'il y a des leçons à en tirer, car des pratiques utilisées par Québec passent très mal chez les Premières Nations. Par exemple, garder la population à l'écart jusqu'à la toute fin des négociations.
15: Pour nous, dans notre processus de gouvernance interne, c'est pas cette façon-là qu'on se gouverne en tant que Première Nation. Nous, on a besoin d'avoir ces rétroactions-là avec les membres de nos communautés. Puis ça, je pense que c'est là parfois qu'il y a une complexité là, dans la différence de gouvernance.
14: Il faut dire que le Conseil, tout comme Québec, est sur le point d'entrer en période électorale. Et selon le ministre responsable des relations avec les Premières Nations et les Inuits, Yann Lafrenière, il fallait saisir la fenêtre de possibilité.
16: Fait que la seule autre solution, c'était de dire, écoutez, on prend pas de chance, on met ça de côté. Non, il faut oser dans la vie. Sinon, on attend que le prochain gouvernement arrive. Il va y avoir élection du côté de Pessamit. En élection, 2 ans, ça prend 6 mois, 1 an que le Conseil de banque s'organise. La fenêtre, elle était là. Il fallait l'essayer.
14: Yann Lafrenière travaille déjà avec les élus de Pessamit pour connaître la suite des choses. Selon Québec, les négociations continuent. Et à Pessamit, les élus du Conseil ont refusé nos demandes d'entrevue. Ici Michel Bouchard, Radio-Canada, Sept-Îles.
6: En terminant, recours collectif contre les géants du tabac. Il reste désormais moins de 2 mois aux fumeurs, ex-fumeurs et leurs descendants pour ouvrir une demande d'indemnisation. La période de réclamation du recours collectif, qui a débuté en août 2025, permet aux victimes québécoises du tabac de déposer une demande de compensation financière. L'un des avocats à l'origine de la démarche invite par ailleurs les gens à ne pas trop attendre à la dernière minute pour déposer une demande, même incomplète, puisque certaines démarches administratives peuvent être fastidieuses. Actuellement, environ 64 000 demandes de réclamation ont été soumises dans le cadre de ce recours collectif et environ le tiers d'entre elles ont été complétées. C'est ce qui conclut les informations. Merci d'être à l'écoute et bonne soirée à notre antenne.

Bienvenue à Point de repère. Je m'appelle Rosemée Autonne-Témorin. Dans une demi-heure, on va parler de danse avec Virginie Brunel. Mais on va d'abord sortir entre célibataires sur scène. Suivez-nous.

0: C'est le retour de notre segment Sortir de sa chambre d'écho. Je vous en rappelle le principe. Hein? On envoie quelqu'un vivre une expérience loin de ses habitudes. Question que cette personne-là nous prenne par la main puis nous entraîne, nous aussi, hors de notre quotidien. Cette semaine, la journaliste Laïma Agérald a assisté à un événement pour célibataires qui se déroule sur scène, le Dating Show. Là, je me dis qu'avec la fatigue liée aux applications de rencontres, il y a sûrement beaucoup de gens qui sont curieux, des personnes curieuses de savoir comment ça s'est passé. Et pour répondre avec rigueur à toutes nos questions sur la romance, la scène, la sexologue et autrice Myriam Daguzan-Bernier est aussi en studio. Salut à vous deux.
1: Allô.
0: Salut. OK, Laïma, pour commencer, à quel point ça vous sortait de votre chambre d'écho assister à un événement pour célibataire? C'est pas quelque chose que vous avez fait souvent?
1: C'était ma première fois.
0: Oh, OK.
1: Oui. Moi, j'ai été sur les applications de rencontres sur une période d'à peu près 6-7 ans, il y a quelques années. J'y allais, j'effaçais l'application.
0: Comme beaucoup de gens.
1: Comme beaucoup de gens. Et après avoir été en couple pendant quelques années, là, c'était la première fois que j'assistais à ce type de soirée-là en personne, là, finalement, qui rassemble des célibataires.
0: Tu sais, il y a eu la mode du speed dating, par exemple, ça, jamais.
1: Jamais. Okay. Non, j'ai jamais fait ça.
0: Oh, excellent. Myriam, quel genre d'inconfort les rencontres romantiques suscitent chez les personnes nouvellement célibataires, selon vous?
2: Oh my God, il y en a plein. Ben, tu sais, après, je suis tout le temps obligée d'en venir à la pandémie. Là, c'est un peu plate, là, mais ça a vraiment changé les habitudes de dating des gens. Puis, il y avait, après la pandémie, il y avait le FODA, le Fear of Dating Again.
1: Oui.
2: Fait qu'il y a eu ça, cette peur-là qui était très présente. Mais là, en ce moment, je dirais, c'est, comme vous l'avez dit, c'est la fatigue des applications de rencontres. Puis, moi, je sens, c'est sûr que je peux pas parler pour toute la clientèle
0: Bien
2: de
0: sûr.
2: La vie entière, mais pour celle que je vois, mettons, les gens ont besoin d'un aspect de communauté pour connecter. Ils sont tannés d'être sur les apps, ils sont tannés d'être sur leur cellulaire, point. Puis les difficultés qu'ils rencontrent, ça va être comme, je veux plus utiliser mon téléphone nécessairement pour faire ça, mais en même temps, je rencontre plus à la job, mes amis sont tous casés, ils ont des enfants. Fait que c'est vraiment, il y a une recherche, en tout cas, moi, ce que je vois, c'est une recherche d'événements sociaux et de communauté.
0: Ouais. Chouette. Donc, c'est dans cette mouvance que s'inscrit le Dating Show. Laïma, c'est quoi concrètement?
1: Alors, le Dating Show, c'est un des événements qui fait partie du projet Match-moi, donc qui a été créé par Sophie Jolivet il y a à peu près 3 ans. Initialement, c'était des portraits de célibataires sur TikTok. Donc, des gens se présentaient sur TikTok et Instagram. Et ensuite, les gens pouvaient remplir un formulaire pour dire, ben moi, je suis intéressée par Rosemie, par exemple, que je viens de voir sur les réseaux. Et c'est exactement ça. Sophie Jolivet s'est dit, OK, moi, ce que je sens, c'est que les gens ont envie de rencontrer des gens dans la vraie vie. Ils ont envie de faire des rencontres et ils ont envie de passer du temps en communauté et aussi de savoir qui est célibataire. Parce qu'on dirait, quand on va dans un bar, tu le sais pas. Et donc là, c'est vraiment l'idée de rassembler des célibataires dans un même lieu. Et plus spécifiquement, le Dating Show, c'est à quoi j'ai participé.
0: Hein,
1: pas seulement assisté. Le concept, en fait, c'est qu'il y a une personne volontaire, une courageuse ou un courageux, qui va sur scène devant une foule d'à peu près 150 personnes.
0: Oh.
1: Dans mon cas, c'était au Casino de Montréal, dans les Jardins. Et donc, je me suis présentée au micro. J'ai expliqué un peu j'étais qui, ce que je recherchais. Je me rappelle pas de ce que j'ai dit, mais je sais que j'ai dit que j'aimais manger de la crème glacée.
0: C'est vraiment
1: c'est
0: ce
1: ça,
0: qui vous
1: définit, Laïma. Honnêtement, quand même, oui. Et ensuite, on m'a bandé les yeux. Et j'ai dit bon, que j'étais intéressée à rencontrer des hommes ou des femmes. Oui. Et là, une fois les yeux bandés, il y a des volontaires qui se sont manifestés. Ils ont sélectionné 4 personnes, donc 3 hommes, 1 femme, qui sont montés sur scène à leur tour. Et là, l'animateur pose des questions à ces gens-là. Donc, c'est quoi tes passe-temps? Comment tu te définirais en 3 mots?
0: Et vous avez toujours les yeux bandés.
1: J'ai toujours les yeux bandés. Des questions aussi un petit peu plus croustillantes, là, genre, c'est quoi la chose la plus sexuellement intense que t'as fait, par exemple? Et là, au fil des réponses, l'idée, c'est que la personne qui est dans ma position, donc les yeux bandés, sélectionne une personne à la fin. C'est vraiment basé sur le jeu téléphysique Coup de foudre.
0: Oui,
1: peut-être
0: exact.
1: Qu'il y a des gens qui s'en souviennent. Donc, c'est ça.
0: On va savoir comment ça s'est passé dans un instant, évidemment, parce que je veux tout savoir. Mais d'abord, revenons à cette idée qu'on a besoin de rencontres en personne. Myriam, en quoi un premier contact dans un événement qui réunit des célibataires est différent d'un premier contact virtuel via une application de rencontre, par exemple?
2: Ben, je pense qu'en personne, parce que dans le virtuel, ce qui arrive, on dit souvent, c'est la vraie vie, la fausse vie, là,
0: mais
2: c'est une vraie vie, là, c'est la vraie vie. Puis, sauf que il y a pas nécessairement l'énergie de la personne. Tu sais, ce qu'on met sur les applications de rencontre, souvent, ça va quand même être une fiche améliorer. Là. On va pas dire tous nos défauts. On va pas. Fait que, tu sais, oui, il y a un contact qui se fait.
0: Après qu'un deux ans, je deviens un peu plate.
2: Mais c'est ça, tu sais. Fait que les gens vont pas mettre ça de l'avant, vont mettre leurs meilleures photos. Là, dans le fond, dans ces soirées-là, on est vraiment devant la personne, on l'entend parler, on peut peut-être même en plus voir un peu sa vibe avec ses amis, qui peut être un red flag ou un green flag.
0: Parce que les amis sont les bienvenus à l'événement.
1: Oui, exactement. Ah. On peut être accompagné. Il y a un système de bracelet, donc on peut être identifié comme étant célibataire ou accompagnateur. Donc, c'est facile de savoir à qui tu peux aller parler pour peut-être aller plus loin, là, si et plus d'affinité.
0: Donc, on peut observer la personne dans son milieu naturel.
2: C'est ça. Mais tu sais, je pense qu'il y a un côté, mais tu sais, ça dépend. Là, si les gens sont hyper stressés, ça peut donner... Tu sais, on a un masque social aussi, de toute façon. Mais je pense que ça donne un aspect plus décomplexé parce que les gens viennent dans un contexte avec des règles à suivre. Mmh. C'est plus facile. On sait comment s'installer, on sait comment agir, etc. Puis les choses se font un peu pour nous. Alors que quand on est dans du one-on-one, tu sais, souvent on entend, ben là, la conversation s'est arrêtée. Là, on n'avait plus rien à se dire. Alors que là, il y a un contexte pour continuer la conversation.
0: Il y a un animateur qui pose des questions. Ça enlève une certaine pression. Exact. Quoi que ça met une certaine pression à être devant un public de 150 personnes et devoir dire ce qu'on a fait de plus sexuellement.
2: C'est un exercice.
1: Exact, mais on n'est pas obligé d'y aller parce qu'il y a tout un tas d'autres activités. Comme par exemple, quand on arrive, on se fait remettre un genre de questionnaire sur lequel c'est marqué, par exemple, n'aime pas la poutine, porte la même couleur que moi, est un lefto même le dimanche. Et là, au fil de toutes ces questions-là, l'idée, c'est d'aller voir les gens. C'est vraiment un brise-glace.
0: Ah, donc à quelle heure tu te lèves?
1: Par exemple.
0: La poutine?
1: OK. C'est ça. Alors là, l'idée, c'est de remplir ça, puis il y a des prix qu'on peut gagner. Donc, il y a aussi plusieurs activités qui sont proposées pour aider les gens à aller faire un premier contact. Puis si le courant passe pas, ben, tu passes à une autre personne. Mm-hmm. Donc, ça aussi, je l'ai testé. C'est quand même intéressant.
2: Moi, ce que j'entends souvent aussi, c'est que les gens dans ces soirées-là sont juste contents ou contentes de se faire des amis. Mm. Puis ça, c'est vraiment un besoin. En tout cas, moi, je le vois dans ma clinique virtuelle, là, je peux dire. Les gens ont vraiment un besoin de socialiser et de se faire des amis. Fait que ça peut aussi être une belle façon, si ça clique pas, de juste connaître des nouvelles personnes puis changer son cercle social un peu aussi.
0: Absolument.
1: Oui, ça, je l'ai entendu aussi. Il y a des gens qui m'ont dit ça quand je parlais un peu avec les gens. Là, il y a du monde qui y vont régulièrement puis qui disaient, ben, à date, j'ai pas trouvé mon match, mais j'ai rencontré du monde qui sont maintenant dans mon cercle social.
0: Laïma, comment vous vous êtes préparée? Vous portez des vêtements séducteurs? Vous étiez décontractée? Comment vous vous êtes présentée au monde?
1: Ah, j'adore que tu me poses cette question. Ben, c'est drôle parce que j'en avais discuté avec mon amie Morag qui vient parfois
0: Morag
1: ici.
0: Bozon.
1: Morag Bozon, qui est sexologue, qui est ma collègue du Club Sexu. Puis j'ai dit, je sais pas quoi mettre, Morag, aide-moi. Puis elle m'a donné le bon vieux conseil qui est, mets quelque chose qui te fait sentir bien.
0: Ouais. Et c'était quoi?
1: Ben, j'avais mis...
0: visualiser l'événement.
1: Okay. J'avais mis... Oh, j'aurais tellement aimé... Ah, peut-être qu'ils devraient faire des événements
0: en pyjama.
1: OK, ouais, moi, ça m'intéresserait. Okay. J'avais mis comme une combinaison short, je dirais. Un bon vieux jumper.
0: Ouais.
1: Des chaussures, pas des talons. J'en mets de la vie. J'en mets pas dans la vie, donc je vois pas pourquoi je me présenterais en talons.
0: Mm-hmm.
1: Et un maquillage que j'ai calé.

0: différait de no make-up, make-up, quelque chose de naturel. Et j'avais les cheveux bien propres. Parce que moi, me présenter devant quelqu'un de nouveau, si j'ai pas les cheveux propres, je ne passerai pas un bon moment.
1: Alors, vous ne trouverez pas l'amour au gym. C'est ce qu'on comprend. Est-ce que vous étiez nerveuse, Laïma?
0: Oui, j'étais nerveuse.
1: Qu'est-ce qui vous stressait?
0: Ben, c'est sûr que d'aller sur scène, en fait, c'est quand même quelque chose de stressant. Moi, souvent, on me dit, ah, tu fais de la radio, ça te stresse pas, ces affaires-là. Mais en ce moment, on est trois dans un studio. C'est beaucoup moins stressant que d'être devant une foule. Donc, j'étais nerveuse, mais je ressentais pas de réel. Je me sentais pas anxieuse, je me sentais pas mal, j'ai pas eu envie d'annuler, par exemple.
1: On était plus dans une belle fébrilité.
0: Exact. Ceci étant dit, j'ai vu des gens sur place qui étaient très nerveux. Il y a des gens qui sont venus me parler. Et qui tremblait beaucoup. Ouais. Donc, j'ai vu des gens, par contre, très, très à l'aise, qui semblaient vraiment comme des poissons dans l'eau. Donc, je pense qu'il y a vraiment tout un spectre là, de fébrilité chez les gens qui y vont.
1: En tant que sexologue, qu'est-ce que vous pourriez dire à ces personnes qui tremblent, mais qui osent quand même aller à des événements de nouvelles rencontres?
2: Pour vrai, c'est tout un exercice là, que vous avez fait. Puis, comme je me dis, je pense à certaines personnes, puis je me dis, il y a plein de gens qui ne seraient pas capables de faire ça. Fait que je comprends qu'il y a une nervosité. Ça demande une grande vulnérabilité de faire ça déjà en partant. Ce que je dirais, c'est en fait, ben, le plus possible d'être soi-même. Puis tu sais, oui, c'est bien ces événements-là, mais si on sent que c'est pas pour soi, pas se forcer non plus à y aller, trouver des événements qui vous ressemblent plus. Je sais que c'est pas toujours facile nécessairement, mais tu sais, faut se dire aussi que c'est juste un... Comment je pourrais dire? J'essaierais d'enlever le stress en se disant... Tout le monde est un peu stressé en ce moment.
1: Oui.
2: On peut-tu comme rester... Je vais rester moi-même. Au pire, il y a personne que je rencontre, mais je vais quand même socialiser. C'est pas comme... Mais tu sais, ça dépend toujours où on en est. Si on est vraiment rendu à un moment où on est désespéré de rencontrer, c'est pas le même enjeu que si on y va pour le fun et tout ça. Fait que ça dépend vraiment.
1: Mais l'exploration.
2: J'aimerais ça le dire aux gens. C'est normal parce que ça demande de la vulnérabilité. Puis être vulnérable, on n'apprend pas ça à l'école.
1: Mais... c'est un beau rappel, ça, Myriam. Est-ce que vous y êtes allée seule ou accompagnée, Laïma?
0: Mais je suis allée avec Morag Boson, sexologue.
1: Qui fera notre chaire de recherche en sexologie vouée davantage aux jeunes et aux adolescents pour notre dernière.
0: Je vais assurément écouter ça. Mais donc, Morag est venu me rejoindre avec deux de ses amis qui étaient célibataires aussi, donc qui se sont aussi prêtés à l'exercice, pas sur scène nécessairement, mais vraiment dans la foule, dans le groupe. Et je crois vraiment, par rapport à la question de la nervosité, je pense que des événements qui permettent d'être accompagné de ses amis, je pense que ça peut aider beaucoup, beaucoup. Ouais, ça devient comme un contexte de rencontre, mais ça enlève peut-être un petit peu de pression parce qu'être seule au milieu de gens qu'on ne connaît pas, en plus, en voulant rencontrer quelqu'un, je vois comment ça peut être vraiment stressant.
1: Si on déconstruit votre soirée, on commence avec l'arrivée des jeux brise-glace.
0: Ouais.
1: Comment ça s'est passé pour vous, Laïma?
0: Les jeux brise-glace, j'ai trouvé ça le fun, mais c'est vrai que j'étais gênée. Je me suis rendue compte parce que c'est vrai que, je ne sais pas, c'est quand la dernière fois que je me suis retrouvée avec 150 inconnus.
1: Mais oui, puis je ris parce que votre visage, quand vous dites, j'étais gênée, est tellement cute. J'ai l'impression de parler à une nièce de 4 ans.
0: Peut-être que je me sentais un peu comme votre nièce de 4 ans, effectivement. Mais bon, c'est sûr que moi, il faut quand même que je sois transparente. C'est vrai que je me suis prêtée au jeu, mais j'étais aussi là pour le travail. Donc, c'est sûr que ça me donnait quand même une petite carapace. À un moment donné, quand je suis devenue plus stressée, ben là, je suis allée parler avec la fondatrice de Matchmoi, Sophie Jolivet.
1: Oui, donc, j'avais une sorte de prétexte. Oui,
0: exact.
1: On reçoit sur la bulle de conversation de l'application Radio-Canada Audio une question d'une personne qui nous écoute. C'est quoi la moyenne d'âge? Vous avez dit qu'il y avait 150 personnes.
0: Oui.
1: Cette personne se demande, est-ce qu'il y avait des personnes plus âgées?
0: Très bonne question. Ouais. Moi, l'événement que j'avais ciblé, c'était pour les 30-45.
1: Donc ça y va par tranche d'âge.
0: Ça y va par tranche d'âge. Ça y va aussi par orientation sexuelle. Donc, il y a des événements pour les personnes queer. Moi, c'était un événement qui est hétéro, mais je me suis quand même permis de dire que je pouvais être intéressée à rencontrer des femmes aussi. Ceci dit, j'invite les gens à aller voir sur les sites internet des différents organismes qui organisent des soirées comme ça. Par contre, ce que Sophie Jolivet m'a dit, c'est qu'elle aimerait éventuellement organiser des événements pour les personnes plus âgées, mais c'est pas facile parce qu'au-dessus de 45 ans, il y a très peu d'hommes qui s'inscrivent. Alors,
1: messieurs,
0: elle a de la difficulté à recruter des gens.
1: Alors, on passe le mot.
0: Ouais.
1: N'hésitez pas, messieurs, à solliciter Matchmoi ou autre organisation en disant « moi, je suis intéressée
0: ». Mais généralement, c'est vraiment organisé par tranche d'âge, ces événements-là.
1: Ouais. Donc, après les jeux brise-glace qui vous ont un peu gêné, mais qui étaient amusants, vient le dating show. Vous saviez que vous alliez monter sur scène.
0: Oui.
1: J'imagine que ce n'est pas le cas de tout le monde qui monte sur scène?
0: Non, généralement, c'est sur une base volontaire. Okay. Moi, on l'avait planifié avant. Mais juste avant le coup de foudre, il y a aussi

0: aussi des activités brise-glace, mais en groupe.
1: Okay.
0: Donc, on nous remet un drapeau vert et un drapeau rouge, donc red flag, green flag, et l'animateur pose des questions vraiment à toute la foule, vraiment pour mettre un petit peu d'ambiance. Donc, est-ce que quelqu'un qui t'a dit qu'il veut être en couple ouvert, est-ce que c'est une bonne ou une mauvaise chose?
1: Donc, ça permet de repérer des personnes qui veulent le même modèle amoureux que vous.
0: OK. Puis, ce qui est intéressant, c'est que l'animateur cible des gens dans la foule, donne un micro, et là, ça veut dire qu'il y a des gens qui peuvent être un peu plus vus, si on veut. Donc, personne n'est obligé, finalement, d'être très visible, de parler dans un micro, mais on peut dire, ah, ben moi, le couple ouvert, ça m'intéresse parce que telle affaire. Puis là, ben, les gens peuvent repérer cette personne-là en disant, ben, je pourrais peut-être aller lui parler après. Et donc, après ces jeux-là, de crowd work, comme on dit en anglais, donc animation de foule, là vient le dating, le coup de foudre, là, le dating show où je suis montée sur scène les yeux bandés, quoi.
1: Est-ce que vous aviez préparé un texte?
0: Non!
1: Vous vous êtes lancée comme ça en improvisation.
0: Oui.
1: On se fait demander toujours dans la bulle de conversation, est-ce que ça arrive qu'aucune personne ne monte sur scène après une présentation?
0: On m'a pas dit ça. Okay. Généralement, il y a toujours des gens intéressés. Ouais.
1: Comment ça s'est passé pour vous? Avez-vous aimé ça?
0: Ben, j'ai adoré. C'est très intéressant parce que ça dure pas très longtemps. Ça dure peut-être 10 minutes, je dirais. Et d'essayer d'encapsuler une personnalité à travers quelques questions, les yeux bandés, donc sans voir la personne. C'est quand même intéressant.
2: Love is blind.
0: Love is blind. Ouais, on peut pas du tout.
2: Cette série de télé-réalité.
3: On sait que love is pas blind pantoute, là, mais
0: non,
3: bref.
0: C'est ça.
1: Qu'est-ce que vous voulez dire, Myriam, par love is pas blind pantoute?
3: Ben, c'est qu'en fait, pour les épisodes et les saisons que j'ai écouté, la plupart, c'est pas vrai. C'est pas tout le temps, mais la majorité du temps, il y a comme une espèce de « Ah, oh, t'as l'air de ça! »
1: Oui, okay, quand on découvre le physique de la personne qui nous faisait fantasmer, parfois, il y a un petit changement.
3: Il y a un petit décalage qui se fait.
0: Ouais. Ouais. Donc, c'est ça. C'est sûr que c'est quand même un moment qui est un petit peu performatif, évidemment, mais on sent quand même un peu les personnalités des gens ressortir. Par contre, ce qui est hyper drôle dans mon cas, c'est que moi, j'avais donc une femme et trois hommes. Et les trois hommes avaient des noms composés qui se ressemblaient vraiment beaucoup. Alors, il y a des moments où je disais, attendez, il faut que vous disiez, représentez-vous, dites candidat numéro 2-3, parce que je me disais, ah, qui est qui déjà, je sais plus. Mais j'ai trouvé qu'au final, les prétendants et les prétendantes, c'est un rôle qui est pas évident non plus, parce que ces gens-là se sont dévoilés beaucoup plus que moi.
1: Puis, est-ce que vous devez choisir à la fin une personne comme dans l'émission Coup de foudre?
0: Exact, à la fin, il faut choisir la personne qu'on considère comme étant notre match. Donc, moi, j'ai fait un choix. Je me suis basée sur la personne que je trouvais que c'était un petit peu plus démarquée que les autres, que je comprenais un peu mieux sa personnalité. Puis aussi, la personne qui m'a fait rire, c'est peut-être un cliché, mais la personne qui m'a fait rire est ressortie du lot. Et aussi, la personne qui me relançait les questions.
1: Ah, ça, c'est important.
0: Ouais.
1: Myriam d'Aguzan-Bernier, relancer la conversation lorsqu'on est en rencontre romantique sur scène ou pas?
3: Ben c'est super important parce que ça montre qu'il y a de l'écoute, ça montre qu'il y a une présence aussi. Puis c'est souvent, tu sais, on le voit, je sais pas si, j'imagine vous promenez comme moi beaucoup trop sur TikTok, on voit beaucoup de jeunes femmes en particulier qui essayent de voir si justement le souvent dans des couples hétéros là, le partenaire relance et quand ça relance pas, ben ils disent tout le temps mais c'est un red flag parce que moi je veux échanger avec la personne.
1: Il y avait ce test délicieux en ligne de j'ai vu un oiseau.
3: Oui, l'oiseau.
1: Donc tout simplement des femmes se filmaient en train de dire à leur chum, j'ai vu un oiseau. Puis là, le but, c'était juste de voir est-ce que le conjoint allait dire « Ah oui, quel genre d'oiseau? » Ou « Il était où? » Combien de questions l'homme allait poser
0: les questions
1: à
0: «
1: J'ai vu un oiseau? » Faites le test à la maison. Donc, vous avez fait votre choix, Laïma.
0: Oui, j'ai fait mon choix.
1: Ensuite, qu'est-ce qui se passe?
0: Ben, à ce moment-là, on enlève son masque, on découvre la personne qu'on a choisie. Et là, tout le monde descend de scène. Et après, il y a eu un deuxième tour de coup de foudre. C'est un homme qui est monté sur scène, qui s'est bandé les yeux avec à son tour trois prétendantes. Et du moment où ça se termine, ben là, il y a une portion beaucoup plus libre où les gens peuvent vraiment discuter de manière plus naturelle.
1: Comme dans un bar ou
0: exactement.
1: Un autre lieu de
0: Mais moi,
1: de
0: étant donné
1: sociale.
0: Que j'avais été visible sur scène, c'est sûr que j'ai été très populaire à la fin de la soirée.
1: Avez-vous aimé ça?
0: J'ai trouvé ça beaucoup à ce moment-là, surtout que ça fait pas très longtemps que je suis célibataire. Donc, c'est sûr que c'est devenu comme vraiment beaucoup d'attention en peu de temps. J'étais contente à ce moment-là d'être accompagnée de mes amis parce que ça me donnait quelque chose à faire, des gens à qui parler aussi. Puis ben dans mon cas, j'ai eu une conversation assez courte avec la personne que j'avais sélectionnée sur scène et ça a été assez clair pour moi rapidement que c'est pas quelqu'un qui m'intéressait. Ouais. Et j'ai décidé d'être transparente et honnête et de lui dire avec respect que j'étais très flattée qu'il veuille me revoir éventuellement parce que lui, il venait de gagner un certificat cadeau pour m'emmener éventuellement en date.
1: Ah! Oh.
0: Alors, je lui ai dit que j'étais flattée, qu'il était très gentil, mais que je n'étais pas intéressée. Et il l'a assez bien reçu sur le coup. Par contre, je pense qu'il n'a peut-être pas compris le message parce que cette personne m'a relancé sur mon Instagram personnel
1: ça,
0: après.
1: C'est intéressant.
0: Ce qui m'a un petit peu dérangée parce que j'avais été quand même assez, assez claire.
1: Il y a deux trucs là-dedans. Mm-hmm. Énoncer un refus et recevoir ce qui peut être perçu comme un rejet.
3: Oui,
1: Myriam Daxan-Bernier, sexologue, aidez-nous.
3: Grande question, mais c'est jamais facile un rejet. T'sais, mais en même temps, c'est des circonstances un peu particulières. Puis on veut pas dire non plus, c'est pas parce que la MA, vous avez pas, ben, je reprends le terme rejeté, mais dit non à cette personne-là, que vous rejetez la personne au complet et ce qu'elle est en entier. C'est juste, le timing est peut-être pas bon, c'est peut-être pas exactement ce qui est recherché. Je veux dire, en 15 minutes de questions un peu éparpillées, avec les yeux bandés, tu sais, bon, hein, ça donne ce que ça donne, mais c'est ça, surtout se rappeler. C'est pas sa personne entière qui est rejetée, c'est juste comme là ça marche pas, il y aura d'autres choses après. Fait que faut, mais c'est pour ça que je dis tout le temps aux gens à ma clientèle de façon générale, faut quand même avoir une bonne dose de confiance en soi pour aller dater, surtout dans des événements comme ça, c'est encore plus vulnérabilisant. Mais je pense que c'est important de garder en tête comme non mais tu sais, je connais ma valeur, puis c'est pas parce que j'ai des refus ou des gens qui sont comme non, je suis pas vraiment intéressée, que ça veut dire que je pognerai jamais ou que ça fonctionnera pas. Faut pas s'arrêter à ça en fait là.
1: Puis quand vient le temps de dire non merci, parce que ça aussi ça peut être super difficile pour des personnes. Qu'est-ce que vous pouvez conseiller, Myriam?
3: Ben ça, c'est le lot de beaucoup de personnes que je croise qui sont dans ce qu'on appelle le people pleasing ou le syndrome de suradaptation. Mais c'est ça, de peur de blesser et tout. Mais en même temps, ça va être encore plus blessant s'il y a des attentes qui se construisent puis qu'après, on est comme, mais finalement, au début, ça ne me tentait pas tant. Mais c'est je t'ai dit oui parce que c'est mieux d'être vraiment honnête et transparent par rapport à ça. Il faut quand même faire attention aussi parce que là, il y a comme une grosse mode du hic, le ICK, le fameux la personne a telle chose qui me déplaît.
1: Fait un truc et là, soudainement, j'ai un dégoût de cette personne.
3: Ouais. On fait juste le focus là-dessus, on met juste l'accent là-dessus.
0: Et ça enlève tout le reste. En fait, ça prend dessus sur toutes les qualités. Ça, c'est un élément qui vient vraiment discréditer tout ce qu'il y avait de bon.
3: C'est ça, exact. Fait que, tu sais, mettons, j'aime pas sa moustache. Ouais, mais la personne a d'autres comme. Mais c'est ça, tu sais, c'est de pas rester là-dessus puis faire, mais la personne qui est devant moi est un univers au complet à découvrir, là. Donc, faut pas que je reste juste sur cette chose-là. À moins vraiment que ce soit un hic qui est insurmontable, vraiment, là, que ça fonctionne
1: cette
3: pas.
1: Cette personne ne me pose aucune question.
3: Genre, il n'y a pas de relance, il n'y a pas d'écoute, exactement.
0: Mais ça, c'est un vrai problème, hein. Oh là là.
1: Mais le message est passé. À date, on a passé deux bons messages. Les hommes de plus de 45 ans, manifestez-vous. Pour les rencontres, là, pas auprès de la
3: Mais c'est la même chose que je voulais dire. Les hommes consultent moins aussi.
1: Intéressant.
3: Puis je pense que les personnes de 45 ans et plus, dans cette tranche d'âge-là, il y a beaucoup encore la mentalité de on se débrouille tout seul. On n'a pas à demander, on est capable tout seul. Mais moi, ce que je vois en clinique, c'est pas tant vrai, en fait. Puis on leur montre pas à être vulnérable non plus. Puis c'est quand même être vulnérable, participer à ça.
1: Fait que, t'sais,
3: montrer votre vulnérabilité, c'est vraiment gagnant pour vrai. La transparence, l'honnêteté. Allez-y, là.
0: Ben, et j'ajouterais la curiosité.
3: Oui,
0: de montrer curieux de l'autre.
3: Tout à fait.
1: Justement, plutôt que s'organiser tout seul ou toute seule, ben là, on parle d'événements avec des animations. Est-ce que ça vous a aidé, l'AIMA, ou c'était un peu lourd?
0: Ah, c'est une bonne question. Ben, c'est sûr que moi, je ne peux pas enlever l'idée que j'étais là pour le travail, forcément. Donc, je pense que l'aspect plus performatif, mais je sais qu'il y a des gens qui se sont rencontrés comme ça. Là. Il y a vraiment des gens la personne qui ont sélectionné.
1: Ça peut fonctionner.
0: Okay. Ah oui, il y a plusieurs couples qui se sont formés dans des événements comme ça. Donc, est-ce que moi, ça m'a aidé personnellement? Je peux pas te dire ça, mais je pense aussi que j'étais pas nécessairement disposée peut-être faire une rencontre.
1: Vous aviez votre chapeau de journaliste collaboratrice à Point de repère.
0: Exact, mais très immersive. mais je pense quand même que ça peut aider des gens, justement, de se retrouver comme ça avec d'autres célibataires dans des lieux qui sont consacrés à ça. Je pense que c'est vraiment super. Puis une des raisons aussi pour laquelle je voulais être vraiment transparente avec les personnes qui se montraient intéressées envers moi, parce qu'il y a aussi des petits papiers qui sont faits pour offrir son numéro de téléphone. Vraiment, les gens sont vraiment accompagnés. Et je pense que comme j'étais là pour le travail, et que je voulais pas, j'étais pas nécessairement disposée à faire des rencontres. Je pense que je voulais pas créer d'attente non plus chez les gens. Je voulais quand même rester respectueuse aussi. Donc, je sais pas si ça m'a aidée moi personnellement, mais je vois comment ça peut aider des gens.
3: J'ai comme une question pour la image, j'ai tout le temps.
1: Oui, allez-y.
3: Je me demandais, ça serait quoi la différence de posture si, mettons, vous n'étiez pas allée comme journaliste? Auriez-vous fait le jeu? C'est quoi pour vous la grande différence de posture qui aurait lieu? C'est dur à dire parce que vous étiez comme.
0: C'est parce que là, j'avais vraiment un regard d'observation, forcément. Je me suis prêtée au jeu parce que je voulais pouvoir le vivre réellement. Manifestement, je suis allée au bout. Mais j'avais une posture d'observation. Par exemple, j'essayais un peu d'analyser comment les gens se comportaient les uns avec les autres.
1: Donc,
0: Exactement. Donc, je pense que c'est ça. Je pense que c'était la posture d'observation plus que juste la posture de participante. Et aussi d'essayer voir qui pouvait m'intéresser réellement, qui me regardait, vers qui j'avais envie d'aller réellement. Donc, sais pas si ça répond à votre question.
1: Oui, tout à fait. Myriam, en terminant, un mot pour les personnes qui ont peut-être perdu, comme plusieurs autres, l'habitude d'aller spontanément vers autrui, qui nous écoutent puis qui se disent « Ah, je pense que j'aimerais ça. »
3: Oui, mais pas juste pour le dating. Hein. Comme je le disais plus tôt, beaucoup de gens ne savent plus nécessairement comment socialiser. Ça a été beaucoup dû à la pandémie, évidemment, le post-pandémie aussi. Mais il y a de plus en plus d'événements qui se font pour aider ces personnes-là. Puis tu sais, c'est pas toujours facile de se rendre là, surtout si on est seul puis qu'il n'y a pas d'amis qui accompagnent et tout. Mais tu sais, des fois, ça demande juste un petit coup là, de se donner puis de faire comme « OK, je vais juste aller faire acte de présence puis au pire, je vais voir. » Mais je pense qu'il y a un besoin chez les gens de plus en plus que ça se passe dans ce genre d'événements-là, dans l'aspect communautaire. Tu sais, moi, j'ai de plus en plus de clientèle jeune qui lâche les téléphones intelligents, qui s'achète des flip-phones.
1: Ah, absolument, oui, pour aider la semaine de passée.
3: C'est ça, exact. Fait qu'on le voit, ça. Puis, mais en même temps, ça aussi, ça amène une certaine déconnexion parce que nos téléphones intelligents, on est tout le temps là-dessus. Les flip-phones, un peu moins. Fait que je pense qu'on est en train de diversifier les façons de se rencontrer puis que c'est plus nécessairement par le one-on-one sur les applications que ça va se passer. Mais l'effet de communauté et le besoin de communauté est vraiment là.
0: Ouais, et moi, je dirais passer par-dessus la petite nervosité qui est normale, même si on est quelqu'un d'extraverti, c'est normal d'avoir une petite fébrilité. Et honnêtement, moi, je recommande à 100% ce genre d'événement. Ouais. Ça marche. Il y a des gens qui se rencontrent vraiment. Et je pense que je pense que revenons à ça dans toutes sortes de sphères de nos vies, la communauté. Je suis entièrement d'accord avec
3: vous. Faites-vous confiance. Puis, tu sais, au pire, ça donne des super bonnes anecdotes. Ouais. Pour vrai, là.
0: C'est vrai.
3: Pour vrai.
1: Oh, ouais. Bravo. Ouais. Bravo, Laïma, Gérard. On vous retrouve bientôt pour une autre sortie de Chambre d'écho. Bravo et merci à vous aussi, Myriam Daxan-Bernier. Je rappelle que vous êtes sexologue et que vos livres sont super. Je parle évidemment de Tout nu, le dictionnaire bienveillant de la sexualité que j'ai offert à mes neveux. Oh. Et de Sexe, sexo, sexu, idées nouvelles pour des sexualités libres et joyeuses. Je ne l'ai pas offert à mes neveux.
3: Plus tard.
1: Éventuellement.

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0: On a tous et toutes déjà dansé. Peut-être que vous venez de le faire là, sur cette chanson. Peut-être que vous le faites en cachette ou dans l'euphorie d'une foule. Il y en a qui sont super à l'aise avec le mouvement. Il y en a d'autres qui se sentent inadéquats ou inadéquates. Allô! Ma prochaine invitée, elle a décidé d'en faire son métier. Elle fait aujourd'hui danser les autres. Pour notre plus grand bonheur, je reçois la chorégraphe Virginie Brunel, dont la plus récente création, Sans quoi nous crèverons, sera présentée à travers le Québec dans les prochains mois. Bonjour Virginie!
1: Bonjour!
0: OK, la compagnie Virginie Brunel est née en 2009.
1: Exact.
0: Il y en a eu des créations. Quelle place cette nouvelle création prend dans votre parcours de chorégraphe?
1: Wow! C'est vraiment... une pièce qui est comme un point tournant, en fait, je te dirais, dans ma carrière. Est-ce que c'est parce que je suis rendue plus mature? ou simplement aussi... Ben en fait, peut-être que je dis un peu ça à chaque pièce. Il y a quelque chose qui s'accumule. Mm-hmm. Les acquis font partie maintenant du processus. Il y a la musicalité, il y a l'aisance aussi de créer. Mais je dirais que cette pièce-là marque vraiment un point tournant pour moi. Pas juste à cause de ces acquis-là, puis au niveau de la composition, mais vraiment, je pense qu'elle témoigne d'une transformation plus personnelle par rapport à mon rapport au travail.
0: Dites-moi en plus.
1: Oui, ben peut-être parce qu'on passe des épreuves, puis on se questionne un peu plus aussi, plus d'introspection, mm-hmm. Étant plus mature, on va dire. Mais dans ce processus-là, j'ai découvert aussi que c'était possible de traverser des zones... des zones plus sensibles, émotionnelles, intenses, mais sans m'y perdre. Ah. Et ça, pour moi, c'est un nouvel acquis que j'espère qu'il va rester avec moi. C'est comme s'il y avait une juste distance qui s'était installée, qui me permet d'être plus lucide, plus libre et plus confiante, probablement, à travers la création.
0: OK, des ondes sensibles, les traverser sans s'y perdre. Est-ce que ça veut dire qu'avant, ça venait avec un petit vortex, la création?
1: Un petit vortex, tout à fait. Puis peut-être aussi, c'est un cycle, la création, il y a toujours les mêmes moments qui arrivent, les mêmes nœuds.
0: Les mêmes doutes.
1: Même si je le savais, c'était toujours un chaos intérieur, puis ça devenait peut-être peut-être un petit peu trop obsessive, la madame ici.
0: Mais ça nous ramène à cette vision très romantique de la création aussi. Donc, le créateur, la créatrice doit s'y perdre, être avalée par son œuvre.
1: Complètement. Puis je pense que ça doit faire partie aussi du pourquoi j'étais comme ça aussi. Puis, mais je pense aussi que le fait d'être jeune puis de vouloir aussi laisser sa trace, mm-hmm. Être reconnue, ça fait partie aussi de ce processus-là. Mais je pense qu'aujourd'hui, et j'espère, comme je dis, pouvoir garder ça, je sais comment plonger dans ces ondes-là sans vraiment perdre mes repères, en fait.
0: Est-ce que vous avez craint d'être moins investi, comme les émotions partaient moins en vrille?
1: Bien, peut-être d'une part, mais en même temps, j'étais tellement bien. Ça a été le processus le plus plaisant, le plus comme un grand jet, vraiment simple, dans le fun. Bon, c'est toujours le fun, les processus, là, mais vraiment comme... dans une simplicité puis un bonheur. Mm. Puis c'est peut-être aussi la thématique qui m'a permis d'aller dans ces zones-là, parce que peut-être que, contrairement à mes autres pièces, parce que j'aime creuser dans la noirceur un peu plus, c'était un peu différent, je dirais. Puis même si, oui, j'ai passé par cette zone-là, j'avais envie de parler de quelque chose de plus lumineux, en fait.
0: Ben oui, d'ailleurs, parlons-en du contenu de Sans quoi nous crèverons. Dans les critiques, on parle d'une épopée dansée, de l'union humaine pour nous sauver du chaos. Qu'est-ce que vous voulez offrir à votre public avec cette pièce?
1: Bien, dès le départ, j'avais la volonté de faire une pièce qui...

0: qu'elle allait être comme une ode à l'amitié. Ouais, c'est ça. Du fait qu'on peut être heureux à être ensemble, puis de contrer, d'aller contre un peu qu'est-ce qui se passe dans notre société en ce moment, la déshumanisation, l'espèce de rapport sur la performance à tout prix, l'accélération, l'individualisme qui grandit. Donc c'était de pas nier que ça existe, mais de parler de la joie d'être ensemble, même si en fait être ensemble c'est pas évident, ça prend du travail, de l'écoute et toujours des ajustements. Donc c'était vraiment cette pensée-là a vraiment construit, si on veut, le processus, la composition chorégraphique. Donc tu sais, les portées, j'ai vraiment travaillé le porté parce que bon, j'adore ça, mais aussi je trouve que ça mettait en lumière, en image, de quoi je voulais parler. Les portées à deux, à trois, à cinq, les chutes, les élans.
1: Ah oui.
0: Et tout ça, ça rend visible, je crois, une responsabilité partagée.
1: Et c'est tellement impressionnant. Le début de la pièce s'ouvre sur une espèce de chute répétée par une danseuse jusqu'à ce que ses collègues viennent la soutenir. C'est super touchant, mais c'est aussi... ça soulevait tellement de questions pour la spectatrice que je suis du type, mais elle n'a pas mal. Est-ce qu'elle est correcte?
0: Elle est correcte. Okay, mais c'est sûr que, tu sais, si on leur parlait, il y en a quelques-uns qui ça fait plus de 12 ans qu'ils travaillent avec moi, puis ils diraient que c'est la pièce la plus difficile du répertoire, ouais, de la compagnie.
1: Je peux croire.
0: Mais évidemment, ils sont habitués, ils trouvent des trucs pour ne pas se faire mal, mais c'est très demandant. L'aspect aussi dépense physique est extrêmement présente, et comme je disais, il y a tellement de portées qu'à un moment donné, c'est l'endurance aussi, mais ce sont des athlètes.
1: Ah, mais on n'en doute pas du tout en regardant Sans quoi nous crèverons. D'ailleurs, c'est un titre magnifique.
0: Merci.
1: Qu'est-ce qu'il porte pour vous?
0: Il porte la noirceur et la lumière aussi, parce que s'il n'y avait pas le sans quoi, je crois que ça serait plutôt sombre.
1: Et ça s'appellerait Nous crèverons.
0: Oui,
1: quand même déprimant.
0: Donc le sans quoi, c'est cette lumière-là, c'est l'idée qu'on peut malgré tout trouver du beau dans la noirceur et être ensemble. Pour moi, c'est la clé à cette réponse.
1: Est-ce que c'est important, un titre, dans votre processus de création, Virginie Brunet?
0: Oui, j'adore ce moment-là. Puis c'est drôle, même le titre, d'habitude, là, je deviens obsessive, puis là, ça devient... ça me réveille, puis ça devient vraiment un acharnement quotidien. Et celui-là est arrivé assez rapidement, très simplement, en fait. Oui, c'est ça. Je savais un petit peu, je savais aussi où je m'en allais, mais oui, j'ai peut-être aussi assumé que, ah, tiens, ça va être ça, puis de faire confiance aussi à l'instinct. Puis...
1: Pour moi qui danse comme un pied, c'est difficile d'imaginer votre travail de chorégraphe. Comment vous transmettez votre vision aux danseurs, aux danseuses?
0: Ça fait quand même maintenant 17 ans que j'ai la compagnie. Ça a vraiment évolué, ma manière de travailler. Avant, probablement parce que la confiance n'était pas la même, j'arrivais extrêmement préparée, c'est-à-dire que tout était écrit.
1: Donc, notes manuscrites?
0: Oui, okay. Vraiment, même des petits dessins, les portées étaient écrites pratiquement de A à Z. Puis bon, évidemment, en studio, ça se transforme, ça évolue. Maintenant, je fais confiance à l'instant présent. Évidemment, je travaille en amont. Bon, j'ai trouvé le titre, j'ai écrit beaucoup de textes, je fais de la recherche. Les intentions chorégraphiques, les corps dans l'espace, des fois, sont définis, mais ça reste que la chair sur le squelette chorégraphique arrive vraiment en studio.
1: En collaboration avec votre équipe?
0: En collaboration. J'arrive quand même avec des idées. T'sais, OK, c'est-tu possible de faire telle affaire? J'arrive avec des idées farfelues, puis les danseurs, ce sont des êtres que j'adore. Et je pense qu'ils m'ont jamais dit non. Ils sont toujours en train de dans une quête de se dépasser. Donc, même si des fois mes idées sont farfelues, ils semblent impossibles, on trouve des manières de les créer.
1: Ça vient comment, une idée farfelue?
0: Peux-tu te lancer par en arrière pendant que l'autre t'attrape, tu sais, bon, tes affaires de même? Mais tu sais, bon, toujours dans une sécurité, puis j'essaie toujours de les faire avant. J'offre mon
1: corps. Wow!
0: En général, presque tous les lifts.
1: Donc, vous faites de la recherche et du développement, Virginie?
0: Recherche et développement, mais en studio avec eux, souvent avec Alexandre Carlo. Je fais salut, il dit, bon, tu veux te lancer? Je suis comme, oui, j'aimerais ça. Donc, ça prend aussi beaucoup de confiance au sein du groupe, et ça, c'est quelque chose qui a été vraiment beau à voir se développer.
1: Comment ça se cultive, la confiance en danse?
0: Je pense que ça part de leur désir à eux de connecter avec les autres, mais je pense aussi j'ai une part comme maman au sein du groupe d'établir un environnement sain. Pour moi, c'est comme extrêmement important. Puis pour moi, je le fais de manière égoïste. Si c'est pas le fun, si je sens qu'il y a des tensions, j'aurai pas de plaisir, puis mon élan créatif va être aussi retenu en résistance. Donc, ouais, j'essaie que ça soit vraiment plaisant, qu'on rit, mais toujours dans la rigueur du travail, puis voilà.
1: Dans Sans quoi nous crèverons, on entend le souffle des danseurs et des danseuses. C'est quoi la place de cette respiration dans votre travail, Virginie Brunel?
0: C'est la vie, ça fait partie, tu sais, comme là présentement les spectateurs nous entendent, ils entendent sûrement des pistapes. Je trouve que le souffle, c'est l'essence même de vivre et donc depuis le début de ma carrière, je le mettais un peu en scène mais sans trop le pousser, puis dans ma dernière création Fable, j'ai même on a apporté des micros, puis c'était spatialisé, c'était traité live. Donc, j'ai eu un grand plaisir avec ça. Puis, c'est ça, c'est pour apporter une autre texture, donner plus de dimension à l'œuvre.
1: Oui, puis quand vous parlez d'athlètes, on dirait qu'on s'en rencontre encore un petit peu plus en entendant leur souffle, à quel point c'est exigeant ce qu'ils sont en train de nous offrir.
0: Oui, je m'intéresse beaucoup à la dépense physique, à l'exigence, à l'effort, contrairement au ballet où est-ce qu'on essaie de camoufler tout ça.
1: C'est vrai.
0: Moi, j'aime voir ça, je trouve que ça humanise le travail, puis oui.
1: Pour cette pièce, vous travaillez à nouveau avec le musicien Laurier Rajotte, un homme super, je peux le dire, parce qu'il réalisait l'émission Les idées folles que je co-animais avec Paul Journet et que notre auditoire a peut-être connu. Parlez-moi de cette relation-là qui se construit au fil des créations, parce qu'on imagine que pour une chorégraphe, la musique, ça a quand même une importance capitale.
0: Mais pour moi, c'est essentiel, c'est vraiment le premier aspect qui arrive dans le processus de création. Puis avant de commencer la danse, j'ai fait de la musique, donc c'est comme
1: du violon, hein?
0: Du violon, oui. Donc c'est vraiment comme ça devient vraiment un amalgame parfait pour moi là quand que la musique fait partie du processus. Et Laurie le rajoute, quoi dire d'autre que je l'aime d'amour. C'est un collaborateur avec qui je travaille maintenant depuis plusieurs années. On est rendu peut-être à notre 4e, 5e collaboration. C'est un être d'exception, généreux, ouvert, à l'écoute, qui essaie pas de mettre son brand de l'avant, qui est vraiment, qui pose les bonnes questions pour sublimer mon travail, en fait. Puis sa musique vraiment agit vraiment comme une présence structurante dans l'œuvre. Mm-hmm. Et c'est comme un double spectacle quand on vient voir Sans quoi nous crèverons. Il y a la musique, puis il y a la danse, puis c'est vraiment épique, cinématographique.
1: On va écouter un extrait.

0: C'est magnifique. On entend bien l'idée de dépoper énoncée plutôt. Hein? Qu'est-ce que vous vouliez créer avec Laurier Rajotte pour Sans quoi nous crèverons? Quel univers musical?
1: Ben, il y avait ces mots-là, épique, cinématographique, enrobant. Puis on savait que ça allait commencer avec un extrait, si on veut, de. Ben, pas un extrait, si on veut, c'est vraiment un extrait. De l'Adagio d'Albinoni, qui est en fait qui est pas composé par Albinoni, mais Remo Chiazzotto. Et puis, parce que c'est pas la première fois qu'on s'amuse, moi et Laurier, à prendre des pièces qui existent et à les recomposer, les revisiter. Donc, on savait qu'il allait avoir cette phrase musicale-là qui allait revenir, qui allait être un leitmotiv. Mais on savait aussi à la fin que ça allait devenir comme une danse presque en transe, tribale. J'avais envie, moi, que les spectateurs se lèvent et danse avec nous.
0: Un instant, est-ce qu'on est supposé faire ça?
1: Ben, en fait...
0: je n'oserais jamais.
1: Mais c'est ça, mais il y a plein de gens qui sont venus me voir, qui disent, oh, on avait le goût, puis je suis comme, waouh, mais au moins, tu sais, ça vient chercher cette vibration-là okay, intérieure.
0: Mais est-ce que c'est une image que vous nommiez ou dans votre cœur de chorégraphe, vous aimeriez
1: moi,
0: ça?
1: Moi, s'il y a quelqu'un
0: voir...
1: qui se lève, qui se met à danser, je serais bien heureuse.
0: Pour vrai?
1: Pourquoi pas?
0: Wow! Je soulignerai l'audace de cette personne et surtout sa grande liberté que j'envierais très certainement. Si on revient à votre processus de création, Virginie Brunel, quelle musique a été importante pendant que vous conceviez Sans quoi nous crèverons?
1: Je suis passée vraiment parce que d'habitude, bon, dans mon jeune temps, on va dire ça comme ça, c'est trop drôle, mais j'ai eu l'habitude de travailler avec des pièces qui existaient déjà, donc la musique arrivait dès le départ du processus.
0: Ben oui.
1: Tandis que là, maintenant, en travaillant avec un compositeur comme Laurier, c'est plus en parallèle, en écho. Donc moi, j'y envoie des vidéos, lui, il va me proposer une musique, après, il me propose une musique, moi, je crée dessus, donc c'est

0: le groupe révolutionnaire vous a inspiré?
1: Ben, j'avais besoin d'avoir une espèce de fougue, de rythme presque violent. Puis je pense que au désespoir des danseurs, à un moment donné, ils étaient vraiment tannés là, que je mette cette musique-là. Parce que ça m'a amené à composer aussi des trucs très, très, très intenses, très demandants pour eux. Puis après, ben, on a changé, puis on a aussi, enlevé un peu de matériel parce que ça devenait un petit peu trop chargé.
0: Wow.
1: Ouais.
0: Là, vous serez présenté en plein air le 16 juillet au Théâtre de Verdure à Montréal, donc vous serez à la merci de la météo. Quel défi ça présente pour des interprètes?
1: On l'a-tu déjà fait? On l'a déjà fait une fois, mais il faisait beau. Donc, il y a pas eu de défi, mais t'sais, on croise les doigts que la météo va être de notre côté.
0: Parce qu'on joue malgré la pluie,
1: on
0: malgré la chaleur.
1: Exactement. Puis j'ai entendu aussi que les spectateurs ont l'habitude, puis que c'est arrivé qu'ils sont là avec leur parapluie.
0: Comment
1: puis,
0: chouette, ça.
1: Oui, c'est beau à voir.
0: D'ailleurs, le spectacle a déjà été présenté à quelques reprises, à l'Assomption, à Montréal, au Festival international du Domaine Forget. Comment vous approchez ce moment-là où votre création rencontre le public, Virginie?
1: Je l'ai vraiment... c'est vraiment étrange. J'étais vraiment calme dans ce processus-là.
0: Ah oui?
1: Même étrangement calme. J'ai même fait une offre d'achat la veille de ma première. Donc, tu sais, voir l'espèce de calme que j'avais.
0: Vous aviez l'espace mental pour une propriété.
1: Oui, okay. C'est ça. Non, mais c'est quand même vraiment étrange. Moi-même, j'étais surprise à quel point de... Je pense que j'étais confiante. J'étais heureuse. C'est plus trop rare, en fait. C'est même probablement la première fois que j'ai dit ça. J'étais fière de mon processus, en fait. Si le processus est formidable comme ça, je suis heureuse du résultat, peu importe les critiques qu'il y aura.
0: Moi, j'ai vu d'autres de vos pièces. Là. C'est la première fois que vous étiez fière?
1: Ben, que j'étais capable d'assumer de dire ces mots-là.
0: Ah oui?
1: Oui.
0: On revient à la maturité ou il y a eu un autre déclencheur?
1: Ouais, je sais pas. Je pense qu'il y a tellement rien qui est laissé aussi au hasard dans cette pièce-là. Tout est écrit. Des regards au souffle. Puis ça, tu sais, ça peut avoir l'air castrant un peu, mais je pense qu'ils ont quand même une liberté à travers tout ça. Tu sais, ça leur appartient maintenant, cette partition-là. Mais c'est ça, tout est tellement écrit que je sais pas, j'étais bien à l'aise que cette pièce-là puisse vivre à travers ces corps, ces cinq corps-là.
0: Ben, je suis très heureuse de vous entendre parler de fierté. Je trouve qu'on doit entendre davantage de voix se dire heureuse et fière de leur travail. Il y a la mise en scène que vous pratiquez aussi, Virginie Brunel.
1: Oui,
0: vous travaillez
1: très humblement.
0: Ben, oui, mais c'est super intéressant quand même parce que là, est-ce que ce sera votre deuxième mise en scène au théâtre?
1: Ça sera la deuxième mise en scène.
0: Un tramway nommé des l'hiver prochain chez Duceppe à Montréal.
1: Tout à fait.
0: Donc, vous approchez ce nouveau défi avec beaucoup d'humilité, selon ce que j'entends?
1: Oui, parce que, bon, c'est pas mon... Mais en même temps, la mise en scène, le chorégraphe, c'est très similaire. Après,
0: il
1: y a un texte quand même qui dirige tout ça. Mais oui, j'étais vraiment heureuse de recevoir une deuxième invitation de Jean-Simon Traversy.
0: Après Royal. Qui vous avez mis en scène... après avoir mis en scène avec lui Royal de Jean-Philippe Barry-Guerra.
1: Exactement.
0: Qu'est-ce que la danse peut amener au théâtre, selon votre expérience?
1: Une texture, une couche, un nouveau langage, une nouvelle manière de... Une nouvelle perception, peut-être. Je pense que la danse peut apporter une deuxième couche que les mots ne disent pas. On peut se permettre d'aller travailler en contraste, peut-être, ce que les mots disent, travailler de dévoiler les failles d'une autre manière des personnages. Donc, c'est un peu notre mandat, là. J'ai bien hâte. On a eu une petite semaine d'exploration, mais on commence dès septembre, en fait.
0: Est-ce que vous pensez que la danse peut être un langage pertinent pour une pièce où on aborde des sujets aussi délicats?
1: Oui, je pense que oui, parce que justement, je pense que ça peut nous permettre d'avoir une distance puis d'aller pratiquement plus loin que les mots. Mm-hmm. Parce que les mots s'arrêtent à une compréhension, puis la danse, ben, il y a quand même une interprétation qui nous permet de flirter avec la poésie. Donc oui, je pense que ça va nous permettre, parce que ça parle de désir, de violence, de rapport de pouvoir. Donc je pense que la danse va venir nuancer tout ça.
0: Et à l'inverse, est-ce que vous sentez que vos débuts en mise en scène ont influencé votre travail de chorégraphe? Pensez-vous que le théâtre a quelque chose à offrir à la danse?
1: Ben oui, ça c'est certain. Ben oui, parce que dans ma nouvelle création, là, je commence un nouveau projet, puis là, d'un coup, j'avais envie de faire rapper. Oui, je

0: Je vais le dire. Non, mais j'avais envie d'apporter comme un aspect narratif à la pièce. Bon, parce que je vais travailler les quatre saisons de Vivaldi. Et puis, Vivaldi a écrit des sonnets. Donc, il y a du texte qui existe. Puis, j'avais envie de voir comment je peux les mettre en scène aussi.
1: Intéressant.
0: Est-ce que ça restera? Peut-être pas.
1: Mais pour l'instant, il y a du rap dans votre prochaine
0: création. Je trouve ça très drôle d'avoir dit ça comme ça.
1: Ça fait très watatatao.
0: Watatatao.
1: Vous avez l'habitude d'échanger avec les artistes pour faire vos créations, vous l'avez bien nommé. Dans le cas de Tennessee Williams, évidemment, c'est impossible, il est décédé. Est-ce que ça transforme votre travail, Virginie?
0: Mais ça transforme, oui, tout à fait. Mais maintenant, j'ai Jean-Simon, puis on a des collaborateurs avec qui
1: il y aura une conversation, évidemment.
0: Exactement, c'est ça. Puis ça nous laisse-tu plus d'interprétation, peut-être, un espace peut-être de liberté, voire d'assumer peut-être notre point de vue, notre perception par rapport à cette pièce-là.
1: On associe parfois la danse à un genre hermétique ou du moins intimidant. J'ai l'impression que même si tout le monde a déjà dansé, on hésite parfois à aller voir des gens danser. Qu'est-ce que vous diriez à une personne qui nous écoute puis qui se dit « mais ça a l'air super, mais est-ce que c'est ma place? »
0: Je pense qu'il faut oser. Comme on ose en musique, aller dans un musée, être ému par une œuvre, qu'elle soit musicale, visuelle ou autre, c'est comme ça qu'il faut, je pense, aborder la danse. Il y a beaucoup de propositions à Montréal. Il y a beaucoup de chorégraphes intelligents et talentueux. Et oui, oser, comme dans n'importe quelle autre sphère de vos vies, il faut essayer. Puis je pense que mon travail, en tout cas moi j'essaie toujours de garder ça en tête qu'il va y avoir des gens néophytes dans la salle. Donc j'essaie de trouver une manière de rendre la chose accessible, de donner des clés de compréhension avec des images qui sont fortes, symboliques.
1: Est-ce qu'on est obligé de comprendre la danse?
0: Non, c'est ça. On peut juste ressentir. Il faut la laisser nous traverser.
1: Parce que je sens qu'on n'a peut-être pas nécessairement le vocabulaire pour décoder la danse, mais on peut la ressentir.
0: Complètement. Il y a beaucoup de gens qui me disent « j'ai pas tout compris, mais j'ai ressenti ça ». Mais c'est ça. C'est exactement ça. Si tu te laisses traverser par l'œuvre, comme moi, je pense vraiment à la musique. Je trouve que c'est... On ne sait pas pourquoi des fois une pièce musicale nous fait pleurer. Je pense que la danse peut être un même point de départ.
1: Ben, votre nouvelle pièce me fait vivre de bien belles émotions. Je pense même avoir compris quelques trucs. Michelin Brunel, chorégraphe, félicitations. Je rappelle que vous présentez votre spectacle Sans quoi nous crèverons à Montréal le 16 juillet, à Moncton le 14 août, dans plusieurs villes du Québec dans les prochains mois. Toutes les informations se trouvent sur votre site web virginiebrunel.com. Merci d'avoir été des nôtres.
0: Merci.
1: À 11h30, comme toujours, on fait le relais avec Midi Info, animé par Mathieu Bellumeur.
2: Bonjour.
1: Comment ça va?
2: Ça va bien, vous?
1: Oui, c'est rare que j'ai le temps de prendre de vos nouvelles, mais là, on a comme 1 minute 9 secondes.
2: Ça va.
1: Je suis contente de savoir que vous allez bien.
2: Oui, ça va bien.
1: Vous allez parler de quoi ce midi?
2: On va revenir sur ce qui se passe en France, à la forêt de Fontainebleau. En ce moment, il y a un combat de tous les instants, des moyens exceptionnels qui sont déployés pour combattre cet incendie de forêt. Donc, on est juste un peu au sud de Paris. Il y a même une autoroute qui a dû être fermée. C'est un feu qui aurait... pour origine, probablement, une origine volontaire. Quelqu'un aurait mis le feu. Il y a une enquête, en tout cas, qui est en cours. On va se rendre sur place, parler à notre correspondante. On va aussi faire le point sur cette entente entre le Conseil des Inuits de Pessamit, Hydro-Québec et le gouvernement provincial qui a été rejetée hier soir par voie de référendum. C'est, entre autres, les sujets qui vont retenir notre attention.
1: Bonne émission.
2: Merci.
1: En troisième heure, nous, on va jaser d'économie avec les journalistes Megan Foy et Stéphanie Perron. Au menu, budget de mariage et remise en argent de certaines cartes de crédit. Et j'en profite pour vous dire que notre chaire de recherche Point de repère de la semaine va porter sur la neurodivergence. Envoyez-nous toutes vos questions sur la bulle de conversation de l'application Radio-Canada Audio ou au pointdereperre@radio-canada.ca.
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9: Bonsoir, ici Rebecca Kwan. L'armée américaine annonce avoir lancé des frappes contre des cibles en Iran pour une troisième nuit consécutive. Donald Trump avait prévenu que les États-Unis allaient continuer de frapper fort dans le pays ce soir et demain. Téhéran et Washington continuent de se disputer le contrôle du détroit d'Ormuz. Le président américain dit que les États-Unis sont en voie d'en devenir les gardiens et qu'ils factureraient aux navires un droit de passage pour garantir leur sécurité. Il a également annoncé qu'il empêcherait dès demain les navires ou les clients de l'Iran d'entrer ou de sortir du détroit. Le fondateur de la chaire Raoul Dandurand en études stratégiques et diplomatiques à l'UQAM, Charles-Philippe David, s'attend à ce que les négociations soient encore très longues avant d'arriver à la fin des hostilités.
10: Le problème, c'est que personne n'a confiance entre les deux parties dans l'autre partie. Donc, les Iraniens n'ont plus confiance dans les Américains parce que pendant qu'ils négocient, ceux-ci bombardent. Et les Américains n'ont plus confiance dans les Iraniens parce qu'ils pensent qu'ils ne tiennent pas parole. Ben, vous savez quoi? Il y a un peu de vrai dans les deux affirmations. Et c'est ça qui rend très, très difficile une solution diplomatique.
9: Les cours du pétrole se sont envolés aujourd'hui. Le prix du baril de Brent a atteint près de 83 $ américains. À Toronto, les organisateurs du festival Salsa on St. Clair, lors duquel une fusillade a fait 2 morts et plusieurs blessés samedi soir, ont déclaré qu'ils suspendent la tenue de leur événement tant que la ville n'en fait pas plus en matière de sécurité publique. Il s'agit de la première déclaration de l'organisation depuis les événements. Plus tôt aujourd'hui, la police de Toronto a affirmé que les 2 victimes de la fusillade se connaissaient et pourraient avoir été ciblées. La police n'a encore identifié aucun suspect et demande l'aide du public afin de faire avancer son enquête. L'entente de principe annoncée entre Ottawa, l'Alberta et les pétrolières pour le projet de capture de carbone Pathways reçoit un accueil partagé. Si l'industrie célèbre un accord historique qui lui permettra d'augmenter sa production, des experts et groupes environnementaux dénoncent un chèque en blanc risqué pour les contribuables. Le reportage de Francis Plourde.
11: Pour l'Alliance des sables bitumineux, le protocole d'entente est une victoire majeure. L'industrie se réjouit notamment du prolongement des crédits d'impôts fédéraux jusqu'en 2035 pour construire les infrastructures nécessaires au captage de 6 millions de tonnes de CO2 par an, un projet qui devrait créer, selon des estimations, 30 000 emplois durant la phase de construction. Le président de l'Alliance, Kendall Dilling, salue la nouvelle collaboration politique avec Ottawa, la qualifiant de bouffée d'air frais. Mais l'enthousiasme s'arrête là. Janetta McKenzie de l'Institut Pembina constate que la taille du projet Pathways a été réduite de moitié par rapport à ce qui était prévu au départ, alors que les subventions augmentent. Du côté des experts, plusieurs questions restent en suspens.
12: Pour l'instant, on n'a aucune garantie. C'est une entente qui est dans l'intérêt de l'industrie pétrolière et de l'Alberta, mais aucunement pour le restant du Canada.
11: Joanne Whitmore de HEC Montréal rappelle que l'entente n'est pas contraignante, qu'aucune amende n'est prévue si l'industrie ne respecte pas ses cibles et qu'Ottawa paiera une part importante de la facture.
12: Ça ne fait pas de sens quand on est en train de mettre tout le risque sur le dos des contribuables. Si l'industrie est tellement convaincue, ben, elle devrait mettre l'argent là où elle pense vraiment que ça fait du sens.
11: Un risque d'autant plus difficile à justifier pour les opposants, alors que selon des analyses, les 5 pétrolières associées à Pathways ont engrangé 37 milliards de dollars de profits en 2023. Ici Francis Plourde, Radio-Canada, Vancouver.
9: En terminant, il reste moins de 2 mois aux fumeurs et ex-fumeurs québécois pour déposer une demande d'indemnisation dans le cadre d'un recours collectif contre les géants du tabac. Mais plusieurs de ces victimes ou de leurs descendants déplorent la lourdeur des démarches administratives pour préparer leur réclamation. Aurélie Girard a préparé ce reportage.
13: J'arrive pas à savoir si le dossier est complet, s'il manque autre chose.
14: Sonia Turcotte s'occupe du dossier de sa mère auprès du recours collectif. Cette dernière est décédée en avril 2024. Mais la communication avec Proaxio, chargée d'organiser les dossiers de dizaines de milliers de demandeurs, est difficile.
13: La dernière fois qu'on m'a demandé de remettre des documents, c'est en avril dernier. Puis, j'ai pas de nouvelles depuis.
14: En ligne, plusieurs personnes se plaignent également de la difficulté à obtenir la documentation qui leur est exigée.
13: Une meilleure communication enlèverait beaucoup d'incertitudes. certitude aux gens puis aux familles.
14: Et avec l'échéance du 31 août prochain, bon nombre s'inquiètent de soumettre un dossier incomplet. Il y en aurait d'ailleurs 24 000 à l'heure actuelle.
8: Faut pas qu'ils paniquent. Ce qui est important, c'est de déposer la réclamation, puis le dossier peut être complété plus tard.
14: L'un des avocats à l'origine du recours collectif, Philippe Trudel, se veut toutefois rassurant.
8: Il y a beaucoup de gens qui doivent s'adresser, par exemple, à la Chambre des notaires, au Barreau du Québec, au niveau des successions. Alors, ça crée des goulots d'étranglement. C'est normal qu'il y ait des délais.
14: Et cette affluence se fait aussi sentir chez Proaxio, comme l'explique la responsable du volet québécois du recours, Cassandra Coutelesa.
15: On reçoit par jour des milliers de documents, encore en date d'aujourd'hui, des milliers de courriels. On reçoit à peu près 1 000 à 2 000 appels par jour.
14: Actuellement, environ 64 000 demandes de réclamation ont été soumises, dont environ le tiers ont été complétées. Ici Aurélie Girard, Radio-Canada, Montréal.
9: C'est ce qui conclut les informations. Merci d'être à l'écoute et bonne soirée à notre antenne.

0: Vous écoutez Point de repère, je m'appelle Rosemée Autain-Témorin, puis comme l'argent, c'est souvent un enjeu anxiogène, on va en parler doucement, et surtout clairement, avec Megan Foy, journaliste à la presse, et Stéphanie Perron, journaliste pour le média Protégez-vous. Bonjour à vous deux.
1: Bonjour. Bonjour.
0: Bienvenue dans l'équipe, Stéphanie.
1: Merci.
0: Sur le site de Protégez-vous, pour lequel vous travaillez là, depuis 2006, on vous décrit comme le couteau suisse de l'équipe. Je trouve que c'est beaucoup de pression. Qu'est-ce que ça veut dire pour vous être le couteau suisse d'un média?
1: Ça veut dire que je suis multifonction. Ça veut dire que je regarde la société d'un œil aiguisé.
0: Oh! Oh! J'aime ça! C'est juste un jeu de mots, finalement, sur l'aiguisage?
1: Un peu.
0: En quoi ça teinte la manière dont vous approchez les sujets que vous abordez, cette polyvalence-là qui vous caractérise?
1: Moi, je suis à Protégez-vous depuis 20 ans. Mm-hmm. C'est sûr qu'à chaque fois que je veux acheter quelque chose, à chaque fois que je magasine quelque chose, dans ma tête, je me fais un tableau en me disant ça coûte combien? C'est quoi la performance de ce produit-là pour faire ceci, pour faire cela. C'est-tu un bon rapport qualité-prix? C'est pas simple pour moi d'acheter quelque chose.
0: Moi, ça me terrifie ce que vous décrivez. Je trouve que ça a l'air d'une lourdeur, mais en même temps, c'est tellement invisible, c'est magnifique, c'est comme ça que je devrais être.
1: Oui, puis ça vient de façon naturelle. C'est sûr que pour moi, j'aimerais que la vie soit un tableau Excel.
0: Oh mon Dieu!
1: Avec des colonnes et des pourcentages pour savoir, pour mieux savoir, en fait, comment choisir.
2: On est spéciaux. Les journalistes économiques, mais quand même, ça ressemble à ça aussi dans mon cerveau.
0: Moi, j'aime cette émission parce qu'elle me permet de rencontrer des gens qui ne me ressemblent pas. Vouloir que la vie soit un tableau Excel, non, vraiment pas là, dans le catalogue de mes possibles.
1: En fait, je vais faire une précision. Je voudrais que ma vie de consommatrice soit un tableau Excel.
0: Ah, ben là, je
1: Donc,
0: suis
1: petite
0: Stéphanie.
1: Nuance. Donc, ma vie de consommatrice, oui.
0: Bon, c'est maintenant à qui on a affaire. Alors, on va se lancer dans l'actualité. Il faut parler ce matin du prix de la crise climatique. La canicule se poursuit en France. Il y a les feux de forêt qui font rage en Colombie-Britannique. Environnement Canada annonce une chaleur accablante au cours des prochains jours sur une grande partie des prairies de l'Ontario, du Québec. Dans le bulletin de nouvelles, j'entendais une température ressentie de 43 degrés Celsius. Ces hausses de chaleur-là ont un prix, Mégane.
2: Tout à fait. Et l'Institut climatique du Canada a essayé de mesurer ce coût-là. De 2010 à 2019, ils ont calculé que les catastrophes naturelles ont coûté annuellement 18 milliards de dollars au Canada. Et ça, c'est dans cette décennie-là, parce qu'après, on sait, on a eu beaucoup plus.
0: Ça s'accélère.
2: Exactement, ça s'accélère. On a une fréquence augmentée de catastrophes climatiques. Et bon, cet impact-là, ça inclut les maisons des Canadiens qui doivent être construites, mais aussi les infrastructures. On pense aux ponts, aux routes, aux édifices qui ne sont pas adaptés au changement climatique. D'ailleurs, il y a les municipalités au Québec qui réclament plus d'argent, plus de financement pour justement réparer leurs routes, leurs ponts en vue de, par exemple, ces inondations-là. Ça inclut aussi le marché de l'emploi, parce que, bon, quand on a une catastrophe naturelle, les gens ne peuvent pas nécessairement toujours aller travailler. Mm-hmm. Alors, on a des retombées économiques de ça, des pertes financières, les coûts des assurances également, parce que et évidemment, quand on fait plus de réclamations, le coût de sa prime d'assurance augmente. Alors, en seulement 5 ans, Rosemée, le coût des assurances habitation et d'assurance hypothécaire a connu une hausse de 45 % au Canada. Les 5 dernières années. Et ça, c'est principalement dû aussi à l'année 2024, qui a été l'année record, parce qu'on a eu l'ouragan Debby, on a eu également les feux de forêt à Jasper et une tempête de grêle à Calgary, alors en l'espace de 30 jours seulement.
0: Oui, puis on peut se dire que ça n'ira pas nécessairement en diminuant, étant donné ce que la crise climatique semble nous réserver selon plusieurs spécialistes.
2: Exactement, et on calcule que les coûts futurs de ces changements climatiques-là pourraient atteindre 100 milliards de dollars par an et entraîner la disparition d'un demi-million d'emplois d'ici 2055, selon l'Institut climatique
0: du Canada. Côté mesures concrètes pour faire face à la chaleur et la crise climatique dans nos villes, il y a un dossier qui vous a interpellé dans la presse, Stéphanie. On y parlait notamment des bienfaits de planter des arbres, parce qu'il y a des coûts insoupçonnés aux îlots de chaleur.
1: Oui, exactement. Et pour illustrer son dossier, le journaliste Antoine Paré Paquette a utilisé une vidéo que vous avez tous probablement déjà vue, mais en format photo, c'est-à-dire le fameux plan à vol d'oiseau du boulevard de l'Acadie à Montréal.
0: Oui.
1: Quand on dit qu'une image vaut mille mots, c'est exactement ça. Donc, d'un côté du boulevard, il y a Ville-Mont-Royal, tout est vert, il y a des beaux arbres matures partout. Et de l'autre côté du boulevard, ben, c'est Parc Extension, un quartier où vivent des familles à faible revenu. On voit que tout est béton, c'est gris. On fait juste regarder la photo, on le sait qu'il fait chaud l'été.
0: Il n'y a pas une clôture qui me fait plus honte dans la métropole, bien franchement.
1: Exactement. Puis, tu sais, trop souvent, on va associer les revendications de type « on veut des arbres » à des militants écologistes ou des amoureux de la nature, du plein air. Pourtant, les arbres, ils ont carrément un impact sur l'économie, sur nos finances personnelles. Puis la raison est simple, c'est parce que moins il y a d'arbres, plus il fait chaud. Et cette chaleur-là, elle a un coût. D'abord, elle a un coût pour les contribuables parce que quand les gens dans des quartiers sans arbres, des îlots de chaleur, ces gens-là sont plus susceptibles de, par exemple, subir un coup de chaleur ou des complications médicales, vont à l'hôpital. C'est un fardeau pour le système de santé publique. Et autre exemple, quand marcher dans ton quartier, ça devient pénible parce qu'il n'y a pas d'ombre et que tu brûles au soleil, ben, tu es beaucoup plus tenté de prendre un taxi ou ta voiture pour aller à quelque part pour faire une distance que normalement tu aurais été capable de faire à
0: pied. Vrai.
1: Donc tu payes pour te déplacer alors que tu aurais été capable de le faire à pied. Autre coût insoupçonné lié au manque d'arbres, les gens qui habitent dans un quartier où il n'y a pas d'arbres, ça a un impact sur le commerce local. Je vais en témoigner. J'habite sur une rue avec peu d'arbres. Je vois le dépanneur du coin à partir de mon balcon. Mais l'été, je n'y vais jamais à pied. Je dépense pas mon argent dans ce dépanneur-là à pied parce que il y a tellement pas d'ombre que le soleil me tape dessus comme si j'étais dans un stationnement de centre commercial. Donc, l'absence d'arbres dans ma rue fait baisser le chiffre d'affaires.
2: On veut pas sortir
1: du commerçant du coin. Exactement.
0: Ah, c'est vraiment intéressant. J'avais jamais pensé à ces faits-là. Et j'insiste, ce sont des faits. Je fais la même chose. Il y a des quartiers que j'évite.
1: On n'y pense pas parce que les arbres, on peut vraiment dire que ce sont des infrastructures naturelles. Donc, ça vaut la peine d'investir pour en planter.
0: Oui, pour les villes. Puis si on a une cour, ben peut-être qu'on peut aussi en planter. Il y a des programmes pour ça, Mégane?
2: Il existe des programmes. La majorité des municipalités offrent des programmes, en fait, au Québec. Mais je vais vous en parler de quelques-uns qui m'ont un peu plus marqué. À l'échelle provinciale, j'ai appris ça, en fait, dans mes recherches. Les enfants, quand on a un nouveau-né, on peut demander un arbre au gouvernement pour l'accompagner pendant toute sa vie.
0: Oh, c'est quand même mignon, ça.
2: C'est vraiment mignon. Ça s'appelle le programme Mon arbre à moi. Alors, lorsqu'on a un nouveau-né, eh bien, on a jusqu'au 15 avril suivant sa naissance pour en faire la demande. Alors, on peut avoir un bel arbre dans sa cour pour accompagner son enfant qui grandit. Sinon, évidemment, il y a la ville de Québec, Montréal, qui offre des journées de distribution d'arbres, souvent l'automne et au printemps. Et évidemment, aussi, Laval, je trouvais ça intéressant, la municipalité rembourse jusqu'à 75 % des frais de plantation d'un arbre en plus. Alors, jusqu'à un maximum de 200 $ par arbre. Alors, un autre incitatif pour planter
0: Merci
2: des arbres.
0: Merci pour ces informations. On va maintenant passer à votre dossier de la semaine. Mégane, vous avez été inspirée par l'actualité mondaine.
1: Oui.
0: Le mariage de l'année, possiblement du siècle, celui de Taylor Swift et Travis Kelce.
2: Vous ne serez pas surprise en fait, d'apprendre que j'ai été surtout intéressée par leur budget.
0: Oui, évidemment.
2: je me questionnais sur l'argent qu'ils avaient dépensé pour ce mariage-là. On ne le sait pas encore, là,
0: mais
2: officiellement.
0: Mais il y a des chiffres. Le maire de New York, Zoran Mandani, a révélé vendredi que le couple avait déboursé 160 000 $ auprès de la ville pour les couples, notamment liés à la sécurité autour du Madison Square Garden. On sait aussi que le couple a remis 26 millions de $ à des organismes de charité. Bref, on sait que ça n'a pas coûté 2 piastres et quart.
2: Non, le magazine Forbes estime qu'il dépasse 20 millions de $ ce coût. Alors,
0: donc là, on fait abstraction des dons à des œuvres.
2: Oui, on fait abstraction seulement le mariage.
0: Puis quand on n'est pas milliardaire, mettons, on dépense combien en général pour un mariage en 2026?
2: C'est ça, on peut pas tous se permettre de dépenser 20 millions de dollars pour son mariage. Évidemment, le portrait, la vraie réponse, c'est ça dépend de tout. Évidemment, mais selon les différentes entreprises d'organisation de mariage au Québec, en 2026, bon, j'ai fureté sur plusieurs sites, j'ai parlé avec des planificateurs, des organisateurs de mariage, c'est environ entre 30 000 et 45 000 la moyenne.
0: Beaucoup, hein? C'est le prix d'une auto.
2: C'est beaucoup. Ah. C'est beaucoup. Mais ce qui fait varier, bon, on parle du nombre d'invités, le niveau d'extravagance. Ce sont les deux variables. Mais quand même, je lis des témoignages à 5 000 $, d'autres à 70 000. Donc,
0: comment ça se fait que la facture bouge autant?
2: Ben, en fait, la facture bouge autant à cause de la nourriture,
0: ouais.
2: Le nombre d'invités. Ça, c'est les deux plus grandes variables. C'est environ 50 % du budget total, donc ce qu'on rapporte. Ce qui n'est pas quand même très loin derrière le lieu où on choisit de faire son mariage. Et ce qui est intéressant, c'est que même 10 personnes de plus peuvent faire une différence sur la facture parce que 10 personnes, c'est une table de plus, un centre de table de plus, des chaises, des repas supplémentaires. Ça peut représenter juste 10 personnes de plus, un millier de dollars de plus. Donc, 1000 dollars de plus. Alors, c'est important. Et le reste, ce qui fait bouger la facture, ben, ce sont tous les autres extras. On parle du bar ouvert. Est-ce qu'on offre les consommations à tous nos invités? Est-ce qu'on a un DJ, de l'animation, des photographes, des fleurs? Et là, on parle pas de la robe, du costume, de la bague, du maquillage, coiffure, si on veut. Et évidemment, l'organisateur de mariage, si on en engage un, ça coûte cher également.
0: Est-ce que les gens savent que ça risque de leur coûter 30 000 piastres de se marier?
2: En fait, non, c'est ça qui est intéressant. Et c'est drôle parce que je vous ai partagé mon sujet au début de la semaine dernière et tout de suite après, il y a un sondage qui est sorti de BMO, la banque BMO, sur les coûts du mariage. Et les gens, les Canadiens, estiment que ça coûte environ 19 000 $ un mariage.
0: Oups!
2: Et on sous-estime ça pas mal.
0: Pourquoi?
2: Donc, on sous-estime, eh bien, on s'attend pas à ce coût-là parce qu'il y a beaucoup de tant qu'à y être. On ajoute ça. Ça, c'est
0: rendu
2: le fameux.
0: Là. Comme en rénovation.
2: Là. Exactement. Oui. Tant qu'à y être, on fait des ajouts et voilà. Et surtout, le nombre d'invités, on s'attend pas à ce que inviter autant de personnes, c'est ce qui fasse grimper le plus la facture. Alors, ça, c'est deux grands facteurs.
0: Voilà. Est-ce que ça peut décourager certaines personnes de se marier, ce qu'on est en train de raconter?
2: Bien, évidemment.
0: Sur les ondes publiques.
2: Oui, et c'est intéressant parce que en mai dernier, il y a un autre sondage sur le mariage qui est sorti de Royal Lepage.
0: Mais c'est la saison. Hein.
2: C'est la saison et il se posait la question mariage ou maison. Alors, on a posé cette question-là aux Canadiens et conclusion, 2/3 des Québécois interrogés qui planifient un mariage ou qui connaissent quelqu'un là qui planifie un mariage vont renoncer à l'événement ou réduire considérablement l'envergure pour allouer le budget à la mise de fonds. On sait l'accès à la propriété
0: exact.
2: En ce moment, c'est pas facile, c'est aussi la même tranche d'âge souvent de personnes qui veulent accéder à la propriété, qui veulent se marier. Alors voilà, ça c'est une conséquence.
0: Mais même être invité à un mariage, ça coûte cher.
2: Et ça met une pression des fois sur les invités et ça c'est un fardeau aussi pour le couple qui veut pas imposer ça. Dans le même sondage, 43 % des couples mariés ont affirmé avoir été stressés par le fardeau financier que leur mariage représentait pour leurs proches, surtout les demoiselles d'honneur et les garçons d'honneur.
0: Oui, le bachelorette, la robe, le soutien, le cadeau aussi.
2: Les cadeaux, l'enterrement de vie de jeune fille, garçon, comme vous l'avez mentionné, les habits spécifiques. Donc, les invités, en général, dans ce sondage-là, toujours évaluent devoir dépenser en moyenne 1 500 $ pour assister à l'événement. Vous allez peut-être dire c'est beaucoup, mais OK, est-ce que c'est dans une autre ville? Est-ce qu'on loue une chambre d'hôtel? Est-ce qu'on achète une nouvelle robe pour y aller? Est-ce qu'on fait un cadeau de mariage? Est-ce que ça coûte de l'argent se déplacer aussi? Alors, finalement, c'est pas si anormal, ce 1 500 $-là, quand on pense aux frais d'hébergement et tout ça. Alors, ça monte assez vite. Cela dit, il y a plusieurs couples qui décident quand même d'assumer les frais de repas aussi. Ça, c'est une question souvent là on a beaucoup d'opinions différentes là-dessus
0: ça
2: au Québec.
0: Ça soulève de grosses questions, se marier.
2: Oui.
0: OK, si on prend quelques secondes pour parler de budget, des trucs pour nous, Mégane.
2: Évidemment, bon, établir un budget avant de faire son mariage, c'est sûr que c'est difficile à respecter, mais ça, c'est la base. Après ça, il y a des trucs qui sont quand même plus concrets. Et ça, je trouve ça super intéressant. Évidemment, on parle du lieu. On peut oser quelque chose de plus funky. Bon, on peut penser à aller dans une terrasse d'un restaurant qu'on aime. Des fois, il y en a, bon, on n'a pas toujours l'opportunité, mais dans sa cour, ça, on voit de plus en plus ça. On peut louer sa robe, louer son costume. Oui. Ça, il y a beaucoup de personnes qui font ça et on n'y pense pas nécessairement, mais les robes sont intactes, les costumes intacts aussi. C'est une
0: super
2: idée.
0: C'est rare qu'on reporte ça.
2: Très rare. Exactement, c'est ça. Donc ça, c'est une belle idée. Une autre idée que j'aime beaucoup, c'est engager un photographe seulement pour la cérémonie. Parce que maintenant, il existe, bon, je ne sais pas si vous avez déjà vu ça sur les réseaux sociaux, mais on peut mettre des codes QR sur les tables pour que les gens participent toute la soirée à ajouter leurs photos de la soirée.
0: Ah, c'est une bonne idée. Donc, sinon, l'appareil jetable est très à la mode aussi sur les tables
2: jetable,
0: de convives.
2: Tout à fait. Alors ça peut-être réduire des coûts en faisant participer tout le monde. Alors, confectionner soi-même, des fois, c'est faire part, des objets de décoration. Alors, plein d'idées comme ça, mais c'est sûr que le budget, c'est ce qui est le plus difficile à respecter.
0: Puis se marier au Palais de justice ou à l'Hôtel de ville, ça coûte combien?
2: Alors, le moins cher pour se marier, c'est 324 $.
0: Bon,
2: alors, si vous voulez seulement vous marier au Palais de justice, voilà, ça vous coûte 324 $. Vous avez sauvé des dizaines de milliers de dollars.
0: Merci, Mégane Foy. On passe à un sujet qui touche beaucoup de monde, les remises en argent offertes par certaines cartes de crédit. Quand tout coûte cher puis qu'on n'a pas le choix quand même d'acheter certaines choses, ben, ça peut être utile de s'y pencher. Stéphanie Perron, vous estimez que notre carte de crédit peut nous rapporter des centaines de dollars par année quand même.
1: Oui, et oui, des centaines, parce que les cartes de crédit avec remise en argent, elles permettent d'accumuler des récompenses sur ses achats. Mais ce qui est le fun, c'est qu'on n'est pas limité à un commerce en particulier. Mm-hmm. Donc, si ma carte offre 4 % de remise sur l'épicerie, ben, je vais accumuler des récompenses chaque fois que je vais faire l'épicerie, que ce soit chez Maxi, Métro, IGA. C'est ça, même si j'alterne à toutes les semaines, c'est pas important. Les récompenses vont souvent être indiquées sous forme de crédits en dollars sur le relevé mensuel de la carte de crédit. La plupart du temps, les gens vont les utiliser pour rembourser le solde de la carte. Donc, typiquement, une carte, souvent, là, en gros, ça va offrir, disons, 4 % sur l'épicerie, 3 % sur l'essence, on va dire 2 % au resto et 1 % sur tout le reste. Donc, ça monte très, très vite l'argent qu'on peut faire avec
0: mais
1: ça.
0: Mais elles n'ont pas toutes la même offre.
1: Non, elles n'ont pas toutes la même offre. Et c'est mon premier conseil pour choisir la carte la plus adaptée à vos besoins. Il faut prendre le temps d'analyser vos habitudes d'achat. Donc, la meilleure carte, pour moi, et pas nécessairement la même pour vous, elle doit correspondre à la façon dont on dépense notre argent. Pour illustrer l'importance de choisir la bonne carte, je vais vous donner trois exemples qui sont basés sur une facture d'épicerie de 200 $.
0: Okay.
1: Parce que maintenant, ça coûte cher.
0: Oui, c'est ça, c'est une petite épicerie.
1: C'est
0: là,
1: pas exagéré que de dire que ça va coûter 200 $.
0: Ouais.
1: Donc, premier exemple, vous utilisez une carte qui offre seulement 1 % de récompense à l'épicerie. Total de vos remises pour une épicerie à 200 $, un petit 2 $. Exemple numéro 2, vous faites l'épicerie avec une carte qui offre 4 % de récompense à l'épicerie. Bien là, cette fois-ci, vous ramassez un beau 8 $. Troisième exemple, vous faites l'épicerie dans un supermarché qui est lié au programme de fidélité Scène Plus, par exemple IGA ou Sobeys, et vous payez avec une carte de crédit qui a un partenariat avec le programme Scène Plus. Total de vos remises, 12 $. Donc, dépendamment de la carte, dépendamment de la carte qu'on va utiliser, soit pour la même épicerie, soit on ramasse 2 $, soit on ramasse 12 $. Donc, c'est important de bien la choisir. Et vous pouvez sauter la clôture. Si votre compte de banque est chez Desjardins, mais que c'est la carte de crédit de la banque CIBC qui est la plus avantageuse, prenez-la, là. Il n'y a rien qui vous attache à Desjardins. Vous allez pouvoir payer votre carte de crédit à tous les mois avec votre compte accédé, là, comme vous le faites pour n'importe quelle autre facture.
0: Puis des fois, on peut quand même être surpris par les frais annuels des cartes. Donc, c'est important de s'assurer qu'on rentre dans notre argent.
1: Oui, il faut faire des calculs. Bien, déjà, en partant, généralement, la première année, il n'y a pas de frais annuels.
0: Okay.
1: Donc, pour nous attirer, on va vous dire que la première année, elle est gratuite. Et sinon, les meilleures cartes avec remise, effectivement, généralement, finalement, elles ont un frais annuel d'environ 150 $. Donc, si vous faites vos calculs, vous dites, OK, je dépense tant par année à l'épicerie, tant en essence, tout ça, ben, bien souvent, vous allez rentrer dans votre argent.
0: Puis quand on a trouvé la bonne carte pour nous, comment on fait pour accumuler le maximum de remises sans nécessairement dépenser plus?
1: Là, ça, c'est un art. Il existe même des groupes Facebook de personnes.
0: Ben
1: oui. Oh. Des gens qui se donnent des trucs pour maximiser leur remise. Mais il y a des stratégies simples. Les gens, si vous vous dites, moi, je n'ai pas le temps de commencer à calculer les points, faire des tableaux Excel.
0: C'est exactement ce que j'étais en train de me dire, Stéphanie.
1: Bon, il y a des stratégies simples. Premièrement, ajoutez votre conjoint comme deuxième utilisateur de la carte. Ça va vous permettre d'accumuler deux fois plus vite. Prenez le temps de consulter le petit dépliant que vous recevez en même temps que la carte de crédit par la poste. Qu'est-ce qu'on fait? La plupart du temps, on le prend puis on le met dans le recyclage tout de suite.
0: Oui.
1: Prenez le temps de le lire parce que souvent, le dépliant va vous mentionner des offres qui sont super intéressantes. Par exemple, il y en a qui vont vous dire, on vous donne 50 $ si vous configurez un paiement préautorisé avec la carte de crédit, par exemple, pour payer Netflix, Crave ou Tout.tv. 50 $ bing, gratuit, si vous programmez un paiement préautorisé. Autre astuce, c'est l'astuce des cartes cadeaux. C'est une astuce qui est assez simple. On l'utilise quand le magasin qui nous intéresse offre un faible taux de récompense. Je vous donne un exemple. Vos achats au IKEA vous donnent seulement 1%, mais vos achats à l'épicerie vous donnent 5%. Qu'est-ce que vous faites? Vous allez à l'épicerie, vous achetez une carte cadeau IKEA en payant avec votre carte de crédit. Et ensuite, vous utilisez la carte cadeau que vous avez achetée pour faire vos achats au
0: Mais
1: IKEA.
0: Mais c'est brillant.
2: J'y avais pas pensé.
1: Et donc,
2: je vais faire ça.
1: C'est quel bon directement, truc. Ça vous permet, vous ramassez 5% au lieu d'un petit 1%. Si vous dépensez 400 $ au IKEA,
0: oui.
1: Ça vous fait une belle remise de 20 $ plutôt qu'un petit 4 $. Mais attention, faut pas abuser de cette stratégie-là. Elle est connue des émetteurs de cartes de crédit. Ils le savent, là, que les consommateurs font ça. Donc, faut pas en abuser.
0: Ils peuvent nous dire non?
1: Ouais, ben, ils peuvent vous retirer la carte. Si vous en abusez, ça peut être considéré comme un non-respect des conditions d'utilisation dans le sens où vous abusez.
0: J'ai droit à combien de cartes cadeaux?
1: Ben, ça, je peux pas vous donner. Mais, l'idée, c'est de ne pas en faire une business. Là. Faites pour juste des petits achats ici et là, ça va. Et autre conseil audacieux, il y a des cartes de crédit qui vont dire, si vous dépensez, exemple, 12 000 dans les 4 premiers mois avec la carte, on va vous donner le triple des remises. Donc, c'est super avantageux. L'idée, pour arriver à un gros montant sans dépenser davantage, ben, y a par exemple des gens qui vont dire, ben, moi, je paye mon loyer ou je paye mon impôt par carte de crédit via une plateforme qui va se prendre un certain pourcentage. Donc, dans ce cas-là, on va utiliser la carte non pas pour accumuler des remises, mais pour atteindre un solde de carte de crédit qui est tellement élevé que ça permet de débloquer des promotions qui sont très rentables.
0: Merci de nous avoir donné des trucs pour avoir plus de remises sans consommer davantage.
1: Exactement.
0: Vous avez juste nommé des choses qu'on devait déjà acheter, Stéphanie Perron. Bien joué.
1: Merci.
0: Je rappelle que vous êtes journaliste à Protégez-vous. Mégane Foy, journaliste à La Presse. On vous retrouve toutes les deux lundi prochain. Puis on aura le temps la semaine prochaine de passer aux trucs concrets pour économiser. On a tellement placoté aujourd'hui, mais c'est parce que c'était le fun. Merci
1: vraiment.
0: Encore. Demain, on apprend à mieux aimer malgré les attentes, que ce soit les nôtres ou celles de la personne devant nous, avec Rosemarie Charret et Christian Vézina. On apprend aussi à faire lever le party avec deux DJ. Éléonore Lagacé sera en studio, puis on va vous présenter des personnages fictifs avec lesquels partir en vacances. Là, on a toujours besoin de compagnie, puis des fois, un personnage, ben, ça gosse moins qu'un humain. Merci à toute l'équipe qui a rendu ce beau matin possible. Merci à vous d'avoir été à l'écoute. À demain.

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1: Jours de compétition, 104 matchs et 1,5 milliard de personnes qui devraient en principe regarder la finale en direct. Qui l'eût cru en 1930? Ici Maxime Coutier, à Aujourd'hui l'Histoire, série spéciale Coupe du monde de soccer. 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
2: Vous entendez les hurlements du stade?
3: Le stade Aztèque a peut-être assisté à l'une des plus belles finales de Coupe du monde. Oh!
4: 1938, c'est à la France que revient l'honneur d'organiser cette troisième Coupe du Monde.
5: Gentlemen delegates, Mr. Avalanche received 68 votes.
6: Pelé! Uma beleza de gol! Gol do Brasil!
7: De la main, ce fut!
8: Ah là là, il l'a mis de la main!
3: Diego Armando Maradona soulève la Coupe du Monde dans cette finale de légende face à la RFA.
1: C'est la plus belle et la plus grande des compétitions sportives. 48 équipes, beaucoup plus que les 13 formations réunies pour la première fois en 1930 en Uruguay. Quand Jules Rimet l'a imaginé, jamais il n'aurait pu prévoir que la Coupe du Monde allait prendre une telle ampleur et un tel virage. Car oui, si le trophée se gagne sur le terrain, la compétition se joue aussi sur le plan politique, financier et idéologique.
9: Il a fallu le succès de l'équipe d'Uruguay en 1924 au tournoi olympique de football pour attirer l'attention, n'est-ce pas, sur le succès que l'on pouvait prévoir d'une pareille organisation et que les circonstances, ou plutôt enfin, la providence, le dieu du football, ont fait qu'en 1925, un an après le tournoi olympique de 1924, j'ai rencontré sur le quai des Bergues à Genève, Monsieur Henri Quevoiro. Monsieur Henri Quevoiro est un diplomate uruguayen. Lorsque nous nous sommes rencontrés à Genève, naturellement, n'est-ce pas, nous avons causé football. Et je disais à Monsieur Quevoiro, quel dommage que l'on ne puisse pas arriver tout de même à organiser un championnat qui mettrait en présence les meilleures équipes du monde. Et Monsieur Quevoiro m'a dit, mais le succès de l'équipe d'Uruguay à Paris a eu un tel retentissement en Uruguay que peut-être, et même probablement, la Fédération d'Uruguay pourrait être en état de supporter l'organisation de cette épreuve. Dans tous les cas, je vais m'en informer et je vous donnerai la réponse. La réponse est venue très rapidement après, elle était affirmative et l'Uruguay déclarait pouvoir être en état d'organiser la Coupe du Monde.
1: Les souvenirs de Jules Rimet, lui-même créateur de la Coupe du Monde, s'est tiré des archives de la RTS, la radio-télévision suisse, en 1954. Alors pour nous en parler, mon invité aujourd'hui, Yann Roche, il est président de l'Observatoire de géopolitique de la chaire Raoul Dandurand, professeur également au département de géographie de l'UQAM, l'Université du Québec à Montréal, avec nous en studio. Bonjour.
10: Bonjour, M. Gauthier.
1: Il existe hein, cette rivalité entre les JO et la Coupe du Monde, à savoir lequel des deux événements est le plus important, mais dans les deux cas, il y a une chose qui est sûre, c'est devenu politique et assez tôt dans l'histoire.
10: Oui, dès le départ, ça a été une compétition qui, à l'origine, n'était pas forcément, de la même manière que les Jeux Olympiques, c'était pas forcément une compétition qui était gagnée d'avance. Lorsque les débuts, vous l'avez mentionné, ont été très, très compliqués, très, très, presque confidentiels. D'autant plus que ça se passait en Uruguay, c'était très loin. Et à l'époque, ceux qui dominaient, puisque la FIFA venait d'être créée en 1904, c'était pas mal l'Europe qui dominait, qui était au centre du monde du soccer, du football. Et le fait que ce soit le premier tournoi ait lieu en Uruguay, c'était déjà une première surprise en quelque sorte, et c'était pas l'assurance que ça allait très bien se passer.
1: Ouais, mais pourquoi un tel tournoi à l'époque, hein, quand bon, Jules Rimet l'a imaginé dès 1921, mais pourquoi une Coupe du Monde et comment il l'avait imaginé?
10: Ben, il l'avait imaginé par rapport au fait que c'était déjà un succès pendant le tournoi olympique de football, mais entre 1924 et 1928, c'est d'ailleurs la FIFA qui organise le tournoi de soccer, de football, dans le cadre des Jeux Olympiques. Et il y a en même temps l'idée d'essayer de le faire progresser. On se rend compte que le football est particulièrement populaire, de plus en plus, et ça vient des Anglais qui ne participent pas trop ni à la FIFA ni à ces efforts-là. Et c'est un peu une manière à la fois de promouvoir le football, puis une manière aussi d'exclure un petit peu les Britanniques par rapport à ça.
0: Ouais, mais pourquoi l'Uruguay?
10: Tout le monde se bousculait pas au portillon, si vous me passez l'expression. Ouais. Et ce qui se passait, c'est que ils avaient le centenaire de leur constitution, en 1930, donc, et en même temps, ils avaient proposé une solution, une idée qu'on ne pouvait pas refuser, pour reprendre certains termes assez célèbres, aux Européens notamment, en leur disant qu'ils allaient payer les frais de transport, parce qu'à l'époque, il n'y avait pas de transport en avion, ou très très peu.
0: Non, et c'est 2 semaines de bateau à l'époque.
10: C'est ça, oui. Ça va être en bateau, et donc il y aura juste 4 équipes européennes qui vont faire le déplacement, il y aura aussi l'Angleterre, le Mexique, et autrement ça va être un tournoi qui va donc se limiter à 13 pays, ce qui va un petit peu irriter les Uruguayens, l'idée selon laquelle on les a un petit peu snobés dans ce premier tournoi.
0: Ouais. Il reste que bon, la finale se joue entre 2 nations sud-américaines, 2 pays voisins, 2 grands rivaux. L'Uruguay, la petite Uruguay contre l'Argentine, et c'est le pays hôte, l'Uruguay, qui l'emporte 4-2 devant une foule complètement survoltée.

0: Donc, on entend un stade plein, il y a vraiment un engouement, puis dès lors, ça devient une bataille d'influence entre Européens puis Sud-Américains.
1: Oui, dès le départ, c'est les Européens qui vont être à l'origine de la FIFA, qui vont lancer l'idée. Mais très très vite, les Sud-Américains vont se dire, bon, écoutez, d'accord, vous l'avez lancé, mais on participe. Le football est aussi un sport important chez nous. On vient d'ailleurs de le gagner, même si vous avez snobé en quelque sorte l'événement. Mais maintenant, il va falloir être un petit peu partagé le gâteau, en quelque sorte. Le championnat suivant a lieu en Italie en 1934. Mais c'est l'idée au départ, très très tôt, de cette lutte d'influence et l'alternance entre les deux continents. Ouais. L'idée, c'était que dans l'idée des Sud-Américains, c'est qu'après 1934, ça devait revenir en Amérique du Sud.
0: Puis on parlait de récupération en politique, ben justement en 1934, dans l'Italie fasciste de Mussolini, c'est le cas.
2: Giovani, camicioniere di tutta Italia, sono sicuro che la prova odierna dimostrerà la vostra disciplina e la vostra forza. Così vi preparerete ad essere i militi dell'ideale fascista e i difensori della patria.
0: Jeune Jean, chemise noire de toute l'Italie, je suis sûr que l'épreuve d'aujourd'hui va démontrer votre discipline et votre force. Ainsi, vous vous préparez à être les soldats de l'idéal fasciste et les défenseurs de la patrie. Discours de Benito Mussolini en 1932, rapporté dans ce documentaire La Coupe du Duce d'Anna Francesca, 2 ans donc avant la Coupe du Monde, dans le stade qui va accueillir la finale entre l'Italie et la Tchécoslovaquie. Alors pour Mussolini, c'est un outil de propagande. Il s'en rend compte assez rapidement, mais même si lui n'était pas très fan de soccer à l'origine.
1: Oui, on peut faire un parallèle avec un événement qui va se tenir 2 ans plus tard et qui lui aussi va être repris pour la propagande et qui a été organisé, ou du moins qui a été sous l'influence d'une personne qui s'intéressait plus ou moins au sport aussi. C'était donc les Jeux Olympiques de Berlin avec Hitler. Et donc la victoire va être récupérée, comme vous l'avez mentionné. Et en même temps, on sait que pendant ce tournoi, il y a eu énormément de pression sur les joueurs, sur les arbitres, et plusieurs personnes disent que bon, c'est peut-être pas forcément une victoire tout à fait nette, même s'ils l'ont gagné sur le terrain.
0: Ouais. Ben, à l'étranger, on n'est pas dupes. Hein. Cette victoire, c'est aussi une victoire du fascisme italien, mais on s'interroge. Et d'ailleurs, le journal L'Auto, qui est l'ancêtre de l'équipe, va écrire au lendemain de la victoire. Pourquoi faut-il que l'on enregistre cette victoire italienne avec réserve? Parce que même si l'Italie remporte le tournoi, son équipe n'a pas honoré le football, comme l'avaient fait les joueurs uruguayens à Montevideo. La compétition a été disputée par des équipes dont la manière fut plus impulsive qu'artistique. On le voit donc, des critiques, et ça c'est cité dans le livre La fabuleuse odyssée de la Coupe du Monde de Jacques Gagnon. En 1934, victoire de l'Italie. 1938, autre Coupe du Monde.
2: En 1938, c'est à la France que revient l'honneur d'organiser cette 3e Coupe du Monde. À Paris, les membres de la Fédération internationale de football qui représente 50 nations sont réunis. La Coupe du Monde, 40 nations étaient engagées. Les éliminatoires eurent lieu à travers le monde pour désigner les 16 équipes qui disputeraient en France la compétition France.
0: Même si là, les relations sont très tendues entre l'Italie fasciste et la France démocratique, on est à la veille de la Seconde Guerre mondiale, un an avant, puis l'Italie l'emporte pour une 2e fois. Mais cette fois, une victoire marquée par les saluts fascistes. Ça va choquer, ça.
1: Oui, en même temps, du

0: point de vue plus sportif, on voit que la critique est assez forte. On peut dire que la pression était moindre et que cette victoire est beaucoup plus, j'allais dire, légitime que la précédente. C'est vraiment ce qui était plus intéressant dans à ce niveau-là, au-delà évidemment de la pression. On est en 1938, on est la veille de la Deuxième Guerre mondiale. Ce qui est assez intéressant, c'est de voir que la Coupe du Monde va être organisée en France, alors que, comme je l'ai dit tout à l'heure, il était question que ce soit à nouveau en Amérique du Sud.
1: Oui, bah oui,
0: il y avait une candidature argentine qui a été refusée. Et ça montrait à quel point les Européens voulaient absolument tenir dans leur poigne le contrôle de la FIFA. Et ça va être quelque chose qui va revenir à de nombreuses reprises.
1: Tout le temps. Mais c'est vrai que beaucoup de pression de la part du régime. Mussolini avait fait parvenir un télégramme à son équipe, assez laconique, vaincre ou mourir. Disons que ça donne le ton. 1942-1946, pas de Coupe du Monde, c'est la guerre. Et là, la bataille se joue évidemment sur le terrain, sur les champs de bataille. La compétition va reprendre en 1950 au Brésil, après 12 ans d'interruption. Mais là, plusieurs pays européens n'y sont pas parce que trop dévastés par la guerre. Et c'est l'occasion, à ce moment-là, pour le Brésil, de montrer le visage d'un pays neuf, d'un pays prospère, d'un pays joyeux qui a échappé aux horreurs de la guerre. Mais malheureusement, le Brésil échoue en finale face à l'Uruguay devant 200 000 spectateurs. Ça va rester pour le Brésil un grand, grand, grand traumatisme. 54, ce qu'on appelle le miracle de Berne en Suisse, en victoire de l'Allemagne de l'Ouest contre la Hongrie, ce qui redonne de la fierté à l'Allemagne.
2: Kopfball abgewehrt aus dem Hintergrund, müsste Rahn schießen. Rahn schießt!
1: Victoire donc de la RFA, pays vaincu durant la Seconde Guerre mondiale, mais c'est aussi, on pourrait dire, la naissance du football moderne sur le fond et sur la forme, parce que c'est la première Coupe du Monde diffusée à la télévision.
0: Oui, en même temps, ce qui est assez intéressant quand on parle du football moderne, c'est que la meilleure équipe aux yeux de beaucoup d'observateurs neutres ou du moins extérieurs, c'est pas forcément l'Allemagne de l'Ouest.
1: Non.
0: Ce sont les Hongrois.
1: Toujours.
0: Et qui à l'époque ont une équipe qu'on surnomme les Hongrois magiques. Là, et ils ont dominé tout le tournoi et ils mènent 2-0 en finale. Et la surprise est grande de voir finalement l'Allemagne remonter et les vaincre. Et beaucoup de gens se disent que c'est peut-être pas forcément la meilleure équipe qui a gagné parce que c'était une équipe très très magique. Et c'est intéressant, c'est que la Hongrie va disparaître complètement de la scène internationale par la suite.
1: Ouais, alors que la Hongrie a longtemps dominé, en tout cas, été craint. On joue différemment, c'est aussi un football plus moderne, on le voit quand on regarde les matchs, puis on peut dire que ce tournoi, il profite de la relance économique de l'après-guerre, ça devient une espèce de phénomène planétaire à ce moment-là, au lendemain de la Seconde Guerre mondiale, même si le monde, pour l'instant, encore une fois, est limité pas mal à deux continents, alors qu'on le sait, on joue au soccer ailleurs, en Afrique puis en Asie notamment.
0: Oui, et ça va être un des points de tension qui va se superposer aux tensions déjà existantes entre l'Amérique du Sud et l'Europe. Ça va être la présence et la participation des autres continents, notamment l'Afrique, l'Asie un petit peu moins, mais surtout l'Afrique, qui n'aura toujours pas la possibilité d'avoir une place automatique dans chacun des tournois, ce qui semble tout à fait la moindre des choses, mais il faut reconnaître quand même qu'à l'époque c'est 16 places. Mais en même temps, c'est ça, c'est que il y aura d'un côté les Sud-Américains qui vont dire on est du côté des Africains, et les Européens dire non, on ne touche pas à ça pour le moment, il n'est pas question, il y a aucune raison qu'il y ait une place automatique pour les Africains.
1: Ouais. Et les Africains puis les Asiatiques vont s'en plaindre en 1966 lors de la Coupe du Monde en Angleterre, pays évidemment du football.
3: I am very pleased that this country is acting as host for the final phases of the World Cup.
1: L'Afrique menace de boycotter l'événement si les règles ne sont pas modifiées, et ils vont faire parvenir ce message justement à la veille de la Coupe de 1966.
4: Au nom de l'équité et du fair play, nous limitons notre revendication à l'attribution d'une place de finaliste pour l'Afrique. Nous estimons que cette mesure peut et doit être mise en œuvre sans difficulté majeure par le simple retrait d'un siège au quota européen. Dans le cas contraire, et faute d'un tel ajustement, les fédérations africaines se verront contraintes de décliner toute participation à la Coupe du Monde 1966.
1: Et donc, devant le refus de la FIFA, ben, l'Afrique finira par bouder cette Coupe du Monde de 1966, une des plus mémorables, hein, puisque emportée par l'Angleterre, la seule de son histoire, hein, chez elle. Bon, heureusement, les choses vont changer lors de l'édition suivante. En 1970, avec la participation du Maroc, désormais, on ne peut plus ignorer l'Afrique, ni même l'Asie, parce que même la Corée du Nord va se retrouver en quart de finale en Angleterre.
0: Oui, c'est assez intéressant. C'est très rapidement les nations qui arrivent, qui sont pour la première fois présentes, vont ne pas faire de la figuration et souvent remporter des matchs importants. On aura en 74 l'Allemagne de l'Est qui battra l'Allemagne de l'Ouest, mais là effectivement la Corée du Nord qui signe un exploit assez impressionnant. On est vraiment dans une ouverture qui montre que c'est pas juste pour faire parade, pour montrer un nombre accru de fédérations. C'est des équipes qui sont compétitives. C'est déjà une surprise. Et c'est toujours quand même, en 66, c'est le président de la FIFA est un Anglais. Et par la suite, il va rester jusqu'en 74. Et c'est vraiment quelque chose qui est très présent, toujours cette tentative pour les Européens de maintenir leur poigne sur la FIFA et sur la Coupe du Monde.
1: Oui, de tout temps, hein, la FIFA a été accusée d'être une organisation eurocentriste. Encore aujourd'hui, on le dit régulièrement. Mais là, le nouveau président, 1974, João Havelange, va arpenter, lui, le globe pour élargir les frontières du football, faire beaucoup plus d'argent aussi, il faut le dire. Et Havelange, c'est un Brésilien, et il en fait d'ailleurs une promesse lors de son élection.
5: Sitôt après avoir été nommé président de la FIFA, j'ai eu en tête deux projets particulièrement ambitieux. Ils devaient profiter avant tout à la jeunesse et aux pays du tiers-monde. Procurarei como um filho do país onde nasci, o Brasil, país que tem na sua formação.
6: Je serai en digne fils de ma terre natale, le Brésil, où nous avons un mélange de toutes les races du monde vivant en harmonie. J'agirai de la même façon en ajoutant l'Afrique, l'Asie et l'Océanie.
5: Africanas, enfin.
1: Discours de João Havelange, celui qu'on a surnommé le père de la FIFA moderne ou le parrain, hein, en référence aux organisations mafieuses. Et c'est pas pour rien. Le règne d'Havelange, le long règne d'Havelange, il a été très controversé.
0: Oui, jusqu'en 1998, il va rester à la tête. Et la raison pour laquelle il est élu, c'est beaucoup, il a fait la promesse aux Africains de leur laisser une place, notamment aux Africains. Évidemment, les Asiatiques aussi, mais c'est un peu plus complexe, la question de la Fédération Asiatique. Mais il a quand même parlé d'une organisation de Coupe du Monde, d'avoir plus de place et une organisation de Coupe du Monde par la suite aussi en Afrique. Il fera aussi partie de ceux qui vont pressé contre l'Afrique du Sud et son régime d'apartheid, ce que ne voulait pas faire le Britannique qui était à sa place auparavant. Et on va avoir vraiment une professionnalisation, une mondialisation de la FIFA. Ça va devenir une machine à sous, si vous me passez l'expression. Ah oui, et ça fait en sorte que, effectivement, la FIFA, la Coupe du Monde telle qu'on la connaît, effectivement, on la doit beaucoup à Havelange avec ce passage de 16 à 32 équipes. Maintenant, on est rendu à 48. Là, on se demande où est-ce qu'on va s'arrêter. Ça, c'est une autre affaire. Ouais. Mais donc, ça fait en sorte que c'est ça. Il a été effectivement impliqué dans des scandales de corruption. Et pour beaucoup, ça a été avec l'argent qui rentrait, avec les contrats de télévision, de publicité et tout. Ça a été la nouvelle forme de la FIFA telle qu'on la connaît actuellement, avec ses côtés un peu plus sombres, qui se présentent comme une organisation mondiale tout à fait ouverte et universaliste. Et en même temps, une grosse machine à faire de l'argent qui parfois ne regarde pas trop à l'éthique par rapport à ce qui se passe. Et son successeur Sepp Blatter va reprendre un peu le flambeau puis ensuite Infantino.
1: Bah oui, c'était son dauphin à l'époque, Sepp Blatter. Par contre, le résultat, c'est vrai que le soccer est de loin le sport le plus populaire sur la planète, le plus pratiqué. Puis on pourrait dire aussi, dans bien des pays occidentaux notamment, un formidable outil d'intégration. Pensons à l'équipe de France notamment. Là.
0: Oui, en 1998, lorsque l'équipe de France va gagner, c'est assez intéressant. Il va commencer à y avoir des joueurs d'origine africaine à partir des années 80. Il y avait quelques joueurs d'origine pied-noir dans les années 50, comme notamment Just Fontaine. Il y a eu d'origine polonaise aussi avec Kopa, qui s'appelle Kopaszewski. Mais donc, on va avoir progressivement une équipe de France de plus en plus à l'image de la société. Et en 98, on va l'appeler l'équipe Black Blamber, qui va intégrer des Français, disons, de souche, avec plein de guillemets, mais aussi des joueurs issus de l'immigration, qu'elle soit africaine ou maghrébine.
1: Parce que pendant longtemps, ça a été aussi, bon, les équipes étaient très blanches, y compris le Brésil de Pelé. Il y a une époque, justement, j'en reviens au traumatisme de 1950, cette défaite devant l'Uruguay. Bon, le gardien de but brésilien n'avait pas été terrible. Et puis on s'est dit, ben voilà, ça y est, les Noirs n'ont pas la force mentale, ils n'ont pas le niveau, là.
0: Absolument. On va mettre beaucoup sur le dos des joueurs noirs de l'équipe brésilienne, qui pendant longtemps est très très blanche, effectivement.
1: Ouais.

on va dire qu'ils n'ont pas forcément la capacité, comme vous l'avez dit, la force mentale dans les grands événements. Et ça va changer uniquement, et même au début, lui-même va en subir les conséquences en 1954. C'est avec Pelé, ouais. Qui en 1954, on dit,

0: et gagner ensuite la Coupe Jules Rimet après avoir gagné trois fois le trophée.
1: Ouais, un tout jeune âge, puis bon, devenir certainement le meilleur joueur. Ouais. Bon, il y a toujours cet éternel débat. Est-ce que est-il meilleur que Maradona ou Maradona est-il meilleur que Pelé? Bon, ça c'est une autre chose. On aurait pu en faire un épisode. Mais comment vous voyez en terminant cette évolution entre le gigantisme d'aujourd'hui, en 48 équipes, 1,5 milliard de personnes qui devraient normalement regarder la finale en direct, et les débuts modestes en 1930, s'il y a un parallèle à faire peut-être avec les JO ou autre là.
2: Oui, on fait souvent le parallèle avec les JO, y compris avec l'histoire de corruption et le moment où l'argent est devenu tellement important et les enjeux autres, les enjeux financiers notamment, et même politiques, ont dépassé très largement les enjeux sportifs. J'aurais tendance à dire que peut-être qu'd'une certaine manière, les JO sont un peu plus universels, parce que chaque pays peut avoir son champion, gagne, même s'il n'y a pas beaucoup de médailles, il peut avoir une vedette, comme par exemple la Jamaïque avec Usain Bolt, des choses comme ça. Tandis que la Coupe du Monde reste quand même un petit club d'équipes et de pays qui l'ont gagné. Il y a plein de gens qui s'y intéressent, qui les suivent, même si c'est pas un joueur de leur pays, et ils les représentent pas en tant que tels. Et ça fait en sorte que, quand même, même si l'intérêt est présent, il n'y a pas vraiment d'appropriation. On n'a pas l'impression que son équipe va gagner, a une chance de gagner la Coupe du Monde. Oui. Et autrement, en Asie, ce qui est assez impressionnant, c'est qu'en dehors du Japon et de la Corée, notamment, qui sont quand même assez compétitifs, il y a énormément de pays où l'équipe est très très peu compétitif, mais où ils rateront pas un seul match de la Coupe du Monde.
1: Ah oui, ben, bien sûr, hein, parce que c'est vrai que bon, le club sélect hein, des équipes qui portent une étoile sur le maillot, on les compte sur deux mains à peu près, hein, moins d'une dizaine certainement. On a invité Yann Roche, président de l'Observatoire de géopolitique de la chaire Raoul Dandurand, professeur au département de géographie de l'UQAM. Merci beaucoup d'avoir été là, puis bonne Coupe du Monde.
2: Merci, bonne Coupe du Monde à vous aussi.
1: Merci. Demain, ben justement, on poursuit cette série sur la Coupe du Monde. Avec cette fois au programme 1958, Pelé, la naissance d'une étoile et la marchandisation du soccer. D'ici là, testez vos connaissances. Nous avons un quiz sur la Coupe du Monde de soccer. C'est sur Radio-Canada Audio, l'application dans la bulle de conversation. Ici Maxime Gauthier, merci d'avoir été là. Au nom de toute l'équipe, bonne soirée. À demain.

Une pause musicale très percussive aujourd'hui, en commençant avec le jazz de la réputée trompettiste Ingrid Jensen, qui a ce style vigoureux, cette ferveur dans l'improvisation, des qualités qu'elle a affirmées dès le début de sa carrière dans les années 90. La maturité a tant de bons à offrir en musique. En formule quatuor, avec l'album Landings, Ingrid Jensen propose des compositions dynamiques, un jeu précis, puissant, harmonisé avec des instrumentistes qui s'écoutent et se répondent. Vraiment, la balle rebondit. Est-ce que vous entendez? C'est la pièce d'ouverture avec le légendaire saxophoniste George Coleman, collaborateur de Miles Davis et de Herbie Hancock. Il a 91 ans et il a rejoint la troupe pour revisiter son classique Amsterdam After Dark.

douceur et élégance. Voilà comment on pourrait décrire ce disque Landings, qui contient aussi ces moments de lyrisme et de douceur, comme cette reprise de la compositrice Clara Bley, qui était si audacieuse et originale. Ingrid Jensen s'approprie complètement sa pièce en hommage à Aida Lupino, un hommage dans un hommage.

un disque qui est tellement équilibré entre l'énergie et l'élégance, entre le rythme et la mélodie, et c'est rehaussé de tout plein de subtilités. Pour conclure, une des formidables compositions du percussionniste Rob Power, qui est un trésor musical de Terre-Neuve. Il est le percussionniste principal de l'Orchestre symphonique de Terre-Neuve, mais il est aussi compositeur, professeur. Il joue dans plusieurs formations. C'est un musicien qui est très actif et qui est passionné de la fabrication d'instruments de percussion, jusqu'aux plus insolites. Et lui-même en a créé. Il a fabriqué un marimba en verre qui a un très beau son. Son disque « A Time and a Place » s'inspire de son expérience personnelle de la synesthésie. Il existe plusieurs formes de synesthésie. La sienne, c'est l'espace-temps. Donc, il perçoit les unités de temps, les années, les mois, les jours, comme des représentations spatiales, comme des formes visuelles. La pièce qu'on va écouter se démarque sur le disque. Il y a plusieurs sections rythmiques et ensuite l'aspect mélodique s'impose. Elle s'intitule « Belly Hack ».

La voyez-vous, la musique? On dirait que c'est impossible de pas imaginer visuellement les sons. Alors, c'est au son de Rob Power que je vous remercie d'être à l'écoute et que je vous souhaite de très bons moments à notre antenne. Ici Ariane Cipriani, à bientôt!

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1: Peut-on prêcher aux convertis? On peut prêcher quelque chose et on peut prêcher quelqu'un. Prêcher quelque chose, c'est recommander quelque chose avec insistance. Par exemple, on peut prêcher la tolérance. Prêcher quelqu'un, c'est lui annoncer la parole de Dieu. On dira par exemple, toute sa vie, ce missionnaire a prêché les non-croyants. En revanche, l'expression « prêcher aux convertis » est abusive. Au figuré, pour exprimer le fait de déployer des efforts inutiles pour convaincre une personne qui n'a pas besoin d'être convaincue, on utilisera plutôt la locution « prêcher un converti ». On dira par exemple « vous prêchez un converti » puisque je suis parfaitement d'accord avec vous.
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7: Rebecca Kwan, voici les informations. Les hostilités entre les États-Unis et l'Iran ont repris pour une troisième nuit consécutive. Le président américain explique que l'objectif des frappes américaines est de détruire les capacités offensives de Téhéran et de protéger le détroit d'Ormuz. Pour sa part, la marine de l'armée idéologique de l'Iran affirme avoir ciblé des entrepôts de soutien en armement, un centre de communication satellitaire

0: et le bâtiment résidentiel des forces armées des États-Unis à Bahreïn. Donald Trump soutient que les États-Unis sont en voie de devenir les gardiens du détroit d'Ormuz et qu'ils factureraient aux navires un droit de passage. À Toronto, les organisateurs du festival Salsa on St. Clair, lors duquel une fusillade a fait 2 morts et plusieurs blessés samedi soir, déclarent qu'ils suspendent la tenue de leur événement tant que la ville n'en fait pas plus en matière de sécurité publique. Il s'agit de la première déclaration de l'organisation depuis les événements. Plus tôt dans la journée, la police de Toronto a affirmé que les 2 victimes de la fusillade se connaissaient et pourraient avoir été ciblées. La police n'a encore identifié aucun suspect et demande l'aide du public afin de faire avancer son enquête. Jessica Chen revient sur le point de presse du service policier.
1: Today we're able to release the deceased names and advise that we believe they were targeted.
2: Les noms des 2 victimes tuées lors de la fusillade survenue samedi soir lors du festival Salsa on St. Clair de Toronto sont désormais connus, a indiqué le chef de la police de Toronto, Myron Demkew. Chakwan Kwashi avait 25 ans et César Vernaza 20 ans et ils auraient été pris pour cible, selon les premiers éléments de l'enquête. L'un d'entre eux a été déclaré mort sur place, l'autre avait été transporté à l'hôpital où il est finalement décédé. 5 autres personnes ont été touchées par des balles et transportées à l'hôpital avec des blessures ne mettant pas leur vie en danger. 2 armes à feu ont été retrouvées sur les lieux. Aucune arrestation n'a encore été faite, précisent les autorités, qui soulignent que l'enquête se poursuit. S'il s'agit du 19e et 20e homicide de l'année à Toronto, selon la police, les fusillades sont en baisse de 26% par rapport à la même période l'année dernière. Ici Jessica Chen, Radio-Canada, Toronto.
0: À l'aube de la campagne électorale au Québec, un autre pilier de la coalition Avenir Québec est sur son départ. Le ministre de l'Immigration, François Bonnardel, a décidé de quitter la vie politique. Il ne sera pas candidat aux prochaines élections. Plusieurs de ses collègues ont tenu à le saluer. Sébastien Desrosiers a préparé ce reportage.
3: Un autre signe que le visage de la coalition Avenir Québec est en train de changer.
4: C'est pas compliqué, c'est la gang qu'il nous faut.
3: Alors que Christine Fréchette annonce de nouvelles candidatures en Outaouais, un poids lourd de son gouvernement s'apprête à annoncer son départ.
5: On arrive au terme d'un cycle politique et ça amène tout un chacun, les élus, à se questionner sur la suite des choses.
3: Élu pour la première fois en 2007, François Bonnardel a choisi de tourner la page. Député de l'ADQ et ensuite de la CAQ, il accède au Conseil des ministres en 2018, où il hérite du portefeuille des transports puis de la sécurité publique, avant d'en être écarté en 2025, éclaboussé par le fiasco Saclic, comme le rappelle le député Donald Martel.
6: Ceux qui ont passé à la commission Saclic, les 4 ne reviennent pas, puis pas parce qu'ils ont été blâmés. C'est tough, la politique.
3: François Bonnardel avait réintégré l'équipe de Christine Fréchette en avril, en tant que ministre de l'Immigration et leader du gouvernement. Mais après une longue réflexion, il fait le choix de ne pas se représenter. Le 35e dans les rangs de la CAQ a annoncé son retrait de la vie politique. Et d'autres, dont la ministre Martine Biron, entretiennent encore le mystère.
7: Moi, je vais faire mes annonces en temps et lieu.
3: Selon nos informations, la CAQ a d'ailleurs déjà trouvé une personne pour succéder à François Bonnardel, une candidate dans la circonscription de Granby, qui doit être présentée dimanche. Ici Sébastien Desrosiers, Radio-Canada, Québec.
0: En terminant, le gouvernement du Québec assure qu'il va continuer de travailler avec les Inuits de Pessamit après le rejet d'une entente de développement énergétique avec Hydro-Québec. Les membres de la communauté de la Côte-Nord ont refusé à 63% l'accord négocié par le Conseil de bande. Michel Bouchard explique.
8: La majorité a rejeté les propositions d'Hydro-Québec. Le projet d'entente représentait plus $1 milliard pour la communauté Inuit. L'une des raisons de leur refus, ce sont les délais d'un peu moins de 10 jours accordés pour prendre une décision. Le chef de l'Assemblée des Premières Nations Québec-Labrador, Francis Véropol, pense qu'il y a des leçons à en tirer, car des pratiques utilisées par Québec passent très mal chez les Premières Nations. Par exemple, garder la population à l'écart jusqu'à la toute fin des négociations.
9: Pour nous, dans notre processus de gouvernance interne, c'est pas cette façon-là qu'on se gouverne en tant que Première Nation. Nous, on a besoin d'avoir ces rétroactions-là avec les membres de nos communautés. Puis ça, je pense que c'est, c'est là parfois qu'il y a une complexité là, dans la différence de gouvernance.
8: Il faut dire que le Conseil, tout comme Québec, est sur le point d'entrer en période électorale. Et selon le ministre responsable des relations avec les Premières Nations et les Inuits, Yann Lafrenière, il fallait saisir la fenêtre de possibilité.
10: Fait que la seule autre solution, c'était de dire, écoutez, on prend pas de chance, on met ça de côté. Non, il faut oser dans la vie. Sinon, on attend que le prochain gouvernement arrive. Il va y avoir élection du côté de Pessamite. En élection, 2 ans. Ça prend 6 mois, 1 an que le Conseil de banque s'organise. La fenêtre, elle était là. Il fallait l'essayer.
8: Yann Lafrenière travaille déjà avec les élus de Pessamite pour connaître la suite des choses. Selon Québec, les négociations continuent. Et à Pessamite, les élus du Conseil ont refusé nos demandes d'entrevue. Ici Michel Bouchard, Radio-Canada, Sept-Îles.
0: C'est ce qui conclut les informations. Merci d'être à l'écoute.

Aujourd'hui à l'émission, l'œuvre immersive qui fait vibrer le cœur de Saint-Norbert dans la Naudière avec son créateur Étienne Paquette, l'effet Lisa, le théâtre musical qui s'inspire de l'œuvre de l'auteur, compositeur, interprète et militant Richard Desjardins. Son idéatrice Jade Bruno sera avec nous. En nostalgie télé, Marie-Ève Perron s'attaque à la série Chambre-en-Ville qui a éclairé les salons du Québec au tournant des années 90. Et puis bilan musical de mi-année 2026 parce que oui, il y a déjà la moitié de l'année passée. Élise Jeté vient nous présenter les meilleurs albums franco lancé depuis janvier. Je m'appelle Julien Poirier-Malo. Bienvenue à l'heure d'été.

0: J'ai trouvé l'idée de ce bilan de mi-année très intéressante parce que, ben, vous le savez, ils en font tellement de bonne musique, puis on n'a pas le temps de tout suivre. Moi-même, quand je regarde les programmations de festivals, souvent, je me dis, mon Dieu, j'en manque tellement, on n'a pas le temps de tout écouter. Et puis, en même temps, Élise Jeté, salut.
1: Allô.
0: Quand tu nous as proposé l'idée, j'ai vécu un grand vertige.
1: Ben, je comprends.
0: Comment ça, la moitié de l'année 2026?
1: Ben, c'est déjà fait. On a passé le cap au 1er juillet. Ça faisait déjà 6 mois.
0: Grand frisson.
1: Puis, moi, je me dis toujours, parce que quand on arrive vers la fin de l'année, en décembre, novembre-décembre, quand on me demande « Peux-tu me fournir ton bilan des meilleurs albums de l'année? » J'ai toujours le regret de ne pas y avoir pensé plus tôt.
0: Ah bon?
1: Alors là, je me suis dit « Hey, je vais y aller avec un bilan de mi-année, comme
0: pourquoi
1: ça, je vais en avoir la moitié de fait quand ça va être rendu. »
0: Ça va faciliter le travail rendu là-bas. Et là, hey, comme si ce n'était pas assez, j'entendais au micro de Mathieu Bellumeur il y a quelques minutes, Josiane Cormier de l'Association des producteurs de fraises et de framboises du Québec dire que la saison de la fraise d'été tirait à sa fin et que la fraise d'automne prenait le relais. Là, écoutez, je comprends qu'on n'a pas beaucoup de contrôle sur la fraise.
1: Quelle anxiété, fait le saut. Quoi.
0: Marie-Ève Perron, allô à
1: allô?
0: Toi. Je salue nos deux invités du jour aussi, l'artiste Étienne Paquette, créateur de cette œuvre Soleil à Saint-Norbert. Salut Étienne.
2: Salut Julien.
0: Jade Bruno, idéatrice, metteuse en scène, entre autres, de L'effet Lisa. Salut Jade.
3: Allô.
0: Est-ce que tout le monde vit le même grand vertige autour
3: de la table? Moi, j'ai chaud tout d'un coup, là, de la tête aux pieds.
0: Marie-Ève, je te voyais réagir aussi.
1: Ah, mais complètement. Moi, je suis toujours fascinée par cette affaire-là que pendant toute une partie ta vie, le temps, des fois, te paraît très long, puis à un moment donné, tu rentres, je sais pas, ça se passe dans quelle année dans la vie d'un être humain, mais on dirait qu'on était à puissance grand V, là, je suis dans un TGV, moi, depuis plusieurs années, je suis toujours épatée, je fais, oh mon Dieu, on est déjà rendu ici.
0: Tout dépend
1: dans 2 secondes, c'est Noël.
0: Hey, mon Dieu. Tout dépend en même temps de la posture dans laquelle on se place, parce que j'entendais, c'était il y a 2 semaines, je crois, Jessica Barker qui disait, souvent, on trouve que l'été passe trop vite, puis en même temps, des fois, quand on se met à la place d'un parent avec un enfant qui a pas de camp de jour,
1: oui.
0: Des fois, on peut trouver que l'été, il est un peu long.
1: Ça doit être une autre expérience.
0: Ça doit être une autre expérience.
2: Moi, je la vis en ce moment, ça se passe super bien.
0: Oui! Ouais. Tant mieux. Ben, merci beaucoup de t'être

0: Extrait de L'effet Lisa, célèbre chanson de Richard Desjardins, auteur, compositeur, interprète, cinéaste, militant, écologiste, abitibien. Et c'est aussi le titre donc de ce nouveau spectacle musical qui est présenté depuis vendredi à Joliette, qui va faire le tour du Québec aussi dans la prochaine année. C'est l'idée et le projet donc de Jade Bruno, artiste aux mille chapeaux, ma foi, qui dirige le théâtre de L'œil ouvert. Elle signe la mise en scène de ce spectacle. Il interprète aussi le rôle de Jenny. Rebonjour Jade.
1: Allô.
0: Bon Jade, tu dis que L'effet Lisa, c'est pas un spectacle hommage à Richard Desjardins, mais c'est plutôt que son répertoire sert de prétexte à raconter une histoire. C'est quoi cette histoire-là?
1: Absolument. En fait, on est parti de toutes ses chansons, mais aussi de tout son parcours de militant, d'activiste. Donc, autant les documentaires, les entrevues. On a tout mis ça sur une grande table, puis on a fait pousser des personnages. Donc, le bum, le bon gars, Jenny, la femme de ménage de Tu m'aimes-tu. Puis on s'est permis aussi d'en inventer. L'enracinée du Boomtown Café, la serveuse qui est là depuis toujours, qui entend tout, qui sait tout. L'homme du camp, qui est à la fois un peu, une certaine façon, une personnification de Richard, de son petit nom. Ouais. Ou même Lisa, la lune, qui narre l'histoire, donc l'astre qu'on a personnifié dans une femme. Et là, on s'est dit, qu'est-ce qui pourrait arriver dans cette histoire avec ces personnages-là? Donc, on est en plein cœur de Company Town, qui fait référence un peu à Rouyn-Noranda. Et au début de l'histoire, on est en plein milieu d'un feu de forêt.
0: Ça commence là,
1: c'est la cata. Et là, on essaie de comprendre tout au long du spectacle, qu'est-ce qui a mis le feu? Est-ce que c'est la mort, la naissance, l'amour, la guerre? Est-ce que c'est tout simplement des enjeux environnementaux? Est-ce que donc évidemment, on bascule dans la poésie. Tout ça est un peu décalé, mais il y a un triangle amoureux au centre de l'histoire avec le bum, le bon gars et Jenny. Et on essaie de savoir de qui est l'enfant que Jenny porte et qui sera cet enfant qu'elle mettra au monde. Donc, je pense que ça touche à beaucoup de choses. C'est vraiment un spectacle qui parle d'amour et qui donne envie de vivre et en même temps de changer les choses. Je pense que quand les gens quittent la salle, ils ont envie d'être pleinement en vie. Et ça, c'est une grande fierté pour moi.
0: Bon, tu disais, on part de l'œuvre de Richard Desjardins, son œuvre faste, avec toutes les formes qu'elle a prises au fil du temps. On met tout ça sur une grande table. Là, je comprends donc que le but, c'était pas de résumer l'œuvre de Richard Desjardins.
1: Impossible.
0: C'était de partir de ça puis de créer un narratif autour de ça.
1: Absolument. Puis c'était des choix déchirants. On aurait pu faire un show qui dure 4 jours, mais là, il fallait faire des choix. Puis il y a tellement des petits bijoux. Écoute, il y a des paroles de chansons. Ton cœur toujours là à m'attendre, indulgent comme une mère de tueur. Oh Jenny, ma lueur. On pouvait pas passer à côté. Fait que des fois, on est allé à l'instinct en se disant, ça, c'est un intouchable, il faut absolument l'avoir. Ça, c'est un masterpiece. Ça, ah ben là. Fait que tranquillement, pas vite, nos choix se sont dessinés à l'instinct d'abord pour ensuite faire pousser les personnages et l'histoire. Puis je pense qu'on arrive à ratisser quand même assez large dans l'impact qu'a eu Richard Desjardins, que ce soit au niveau de l'environnement, de la fonderie Horn, de la place des Premières Nations, des Autochtones, mais aussi dans sa façon de chanter les femmes. Donc, pour moi, c'est une façon qui est unique. Ils sont pas fleurs bleues, ils sont pas romancés, ils sont brutes, entières, pleines, en possession de leurs désirs. Il y avait là une matière extraordinaire pour une création originale.
0: On va y revenir d'ailleurs sur ce volet-là dans un instant. Est-ce qu'il faut connaître l'œuvre de Richard Desjardins pour apprécier pleinement L'effet Lisa?
1: Absolument pas. Je pense qu'on a inventé une fiction qui est assez dense et chargée et intéressante et pleine de suspense pour apprécier le spectacle. Mais évidemment que si on est un fan fini de Richard Desjardins, on va attraper tous les petits trésors cachés, les clins d'œil. Parfois, il y a des paroles de chansons qui sont devenues des répliques. Des fois, il y a des airs de chansons qui soutiennent les scènes de texte. Il y a même des citations d'entrevues qui ont marqué nos mémoires. Fait que je pense que les fans sont gâtés, pourris. Et je pense que les gens qui ne connaissent pas Richard vont le découvrir ou en tout cas, du moins, l'entendre comme ils ne pourront jamais l'entendre autrement que de cette façon-là. Parce que ça se passe sur scène live.
0: Oui, effectivement. Je lisais que Richard Desjardins t'avait donné carte blanche pour ce spectacle-là, puis je me demandais, est-ce que c'est un avantage d'avoir carte blanche ou est-ce que ça donne un vertige de se dire, je n'ai pas de limite, finalement, devant
1: cette œuvre-là? Les deux, déjà, c'est quel privilège. C'est une chance immense.

0: chance d'avoir l'accord de Richard Desjardins. Puis quand on s'est rencontrés, oui, je l'ai rencontré. On est allé au Café Chérier. Puis là, les gens m'avaient dit, tu vas voir 20 minutes, une demi-heure. D'après moi, ça va être ton max avec Richard. 3 heures de temps, les yeux dans les yeux, à se jaser. J'ai tout aimé. Tout le monde nous regardait. J'avais envie de dire, oui, oui, il est avec moi au restaurant. Moi, j'ai rencontré un être humain extrêmement généreux, humble, très à l'écoute, attentif, intéressé, puis avec beaucoup d'admiration, on dirait, pour notre élan créatif. Donc, à aucun moment, il nous a mis des barrières. Il nous a dit, mais oui, faites comme vous voulez. Waouh, mais non, mais bon, mais ben, youpi. Il avait l'air juste content qu'on se permette d'inventer une nouvelle histoire à partir de ses chansons. Et ça, ben, ça donne des ailes, mais en même temps, c'est sûr que j'ai eu un petit frisson là, parce que je me suis dit, il va le découvrir seulement quand il va voir le show. Et donc, il n'a rien lu, il n'a rien entendu, rien écouté. J'y ai juste raconté tout ça de tout mon cœur. Il y a tel personnage, il va se passer ça. Puis là, sur scène, il y a un tel. Puis là, il a écouté tout ça avec les bras ouverts. C'était merveilleux.
1: Tu sais qu'il viendra voir donc le spectacle éventuellement.
0: Mais le premier.
1: Est-ce que tu vas le savoir avant? Est-ce que tu vas...
0: Mais j'aimerais
1: mourir de stress avant d'embarquer sur scène?
0: Ah, mais moi, non. Moi, je ne vais pas mourir de stress. Je vais être tellement énervée. Je vais avoir hâte. Mais je ne le dirai peut-être pas à l'équipe parce que je vais essayer de les préserver. On va tous être bien émus de savoir qui est dans la salle. Fait que, d'après moi, il va me le dire à dernière minute. Ce n'est pas quelque chose qui va se préparer vraiment d'avance. Mais ça va être un grand moment. Je crois.
1: Et malgré le fait que ça puisse représenter quand même peut-être un certain stress, je te sens très fière de ce que vous avez
0: fière,
1: eu sacré.
0: Là. J'ai peut-être l'air prétentieuse, mais je suis remplie d'une fierté sans nom. Parce que premièrement, les gens que j'ai réussi à rassembler autour du projet sont vraiment les bonnes personnes. C'est les bons interprètes, les bonnes conceptrices, les bons concepteurs. Et tout le monde porte une espèce de sentiment de gratitude, de privilège, parce que tout le monde prend la pleine mesure de la chance de porter les mots et la musique de Richard Desjardins. C'est des gens qui sont engagés avec tellement de cœur que ça ne peut pas faire autrement que de se rendre dans le cœur du public. Et ça, pour moi, c'est la plus belle des réussites. Au-delà de la mise en scène, la dramaturgie, les choses. Non, il y a tellement d'amour sur scène qu'il va en avoir dans la salle et dans le cœur de Richard quand il va venir voir le show.
1: Oui, ça, c'est un ingrédient qui se ressent quand on est effectivement dans quand on fait partie du public. Dans tes productions passées, Jette Bruno, tu t'es intéressé aux œuvres de Clémence Desrochers, de La Poune, de La Corriveau, de Diane Dufresne. Là, je comprends que Richard Desjardins est le premier homme dans la liste. Pourquoi?
0: Ben, c'est une très bonne question. Effectivement, et puis mes tiroirs sont pleins de bonnes idées de femmes encore à fouiller et à déployer sur scène dans les prochaines années. Mais avec tous les enjeux environnementaux, avec la réalité des communautés autochtones, avec les enjeux aussi du masculinisme qui monte en flèche, j'avais envie d'aborder l'œuvre de Richard Desjardins parce que je trouve que ça aborde tous ces sujets-là. Puis Richard Desjardins, il a chanté les femmes avec une admiration sans jamais se sentir menacé par elles. Au contraire, c'est une autre forme de masculinité. Et je trouve que les femmes dans l'univers de Desjardins sont pas dépeintes de façon fleur bleue. Au contraire, sont fortes, sont puissantes, ils ont des opinions, ils sont en pleine possession de leur sexualité, de leurs désirs. Puis ça, je trouvais ça intéressant pour créer des partitions pour des femmes entre 40 et 50 ans. Puis des rôles d'actrices. Puis là, j'ai des méga super chevaux de course sur scène. Noémie Godin-Vigneault, Geneviève Allary, Sarah Villeneuve-Desjardins, je me colle à elle. Et on est aussi entouré de 3 comédiens féministes et doux et merveilleux. Et Levant, Jean-François Casabonne, Simon Fréchette-Daou, Steven Lipotvin. En plus de 2 musiciens live avec le Stradivarius de Stéphane Tétrault, c'est comme si je me disais, il y a dans l'œuvre de Desjardins le plancher des vaches et l'absolu. Il y a Richard, puis il y a Desjardins, il y a la guitare et le piano. Il y a la poésie et le concret. C'était comme d'une évidence pour moi qu'il fallait plonger là-dedans. Maintenant, pendant que Richard est vivant, en santé, et qu'il peut le recevoir, pourquoi on attend que les gens soient plus là avant de les honorer?
1: C'est une très belle question. Ben, t'as l'air de le faire avec beaucoup d'amour, justement, cet honneur-là, de lui rendre cet honneur-là à Richard Desjardins. Là, je comprends qu'il y a eu 2 représentations jusqu'à maintenant.
0: Oui.
1: Est-ce que t'es contente de comment ça s'est passé? Comment a réagi le public?
0: Très bien. On était vraiment fébrile vendredi soir. C'était une grosse entrée en salle. Ça va toujours trop vite. On a toujours besoin de plus de temps, fait qu'on était nerveux, mais on était bon.
1: Vendredi. C'est important de le dire quand même. Faut pas avoir. Ouais.
0: Mais absolument. Puis tu sais, je pense que cette fébrilité-là, le public la ressent. Puis on a terminé au salut. Puis j'ai dit, c'était la première mondiale de l'effet Lisa. Puis on a eu un super applaudissement. Il y a même un petit standing ovation après Tu m'aimes-tu. Il y a des pièces comme ça qui sont attendues quand les 3 premières notes de piano se font entendre. On a senti la

0: à l'arrêter de respirer sur le bout de son banc pour entendre ce chef-d'œuvre. Fait qu'il y avait beaucoup d'amour aussi dans la salle pour l'accueil du spectacle. Je suis très bien heureuse.
1: Ben, Marie-Ève, je te vois très à l'écoute. Toi qui as déjà joué, je crois, avec déjà partagé la scène avec Jade.
2: Oui, on a fait une comédie musicale ensemble, Grease, il y a à peu près 10 ans de ça au Théâtre Saint-Denis. On a joué ensemble. C'était ma guide, ma mentor dans ce projet-là.
0: Moi, c'était ma préf. J'étais collée.
2: Je suis fan fini de Richard Desjardins. Donc moi, ça m'interpelle. C'est clair que je vais aller acheter mes billets.
1: Mais... l'effet Lisa, je le rappelle. Excuse-moi, Jade.
0: Non, mais j'ai assez hâte que tu viennes.
1: On va se croiser là-bas. L'effet Lisa est présenté au Centre culturel de Joliette jusqu'au 1er août prochain. Il y aura ensuite plusieurs représentations à Victoriaville et Québec. Il y aura tourné un peu partout ailleurs là, au Québec l'hiver prochain. Jade Bruneau, idéatrice, metteuse en scène, entre autres, de l'effet Lisa. Merci beaucoup d'avoir été là aujourd'hui.
0: Merci.
1: Dans un instant, les meilleurs albums francophones qui ont marqué 2026 jusqu'à maintenant. Mais d'abord, en musique, justement, un artiste qui a pas mal le vent dans les voiles, Gab Bouchard, et Drôle de temps sur Ici Première. Papa.

0: Il sera en spectacle à Alma, Baie-Saint-Paul et Robertval la semaine prochaine. Gab Bouchard et Gab Bouchard, donc, à l'heure d'été sur les ondes d'ici première. Et oui, on reste en musique parce qu'on a décidé aujourd'hui de vous offrir, même si on, effectivement, on est atteint d'un grand vertige parce que le temps passe vite, de vous offrir un bilan des meilleurs albums canadiens qui sont sortis depuis janvier. Genre, effectivement, de bilan de mi-année. Élise Jeté, donc, on peut déjà parler d'une année faste, pas mal.
1: Ça va bien.
0: Oui, ça va.

0: Bien.
1: J'aurais pas eu de difficulté. Par exemple, en décembre, on me demande souvent de faire un top 10 de mes albums favoris de l'année. J'aurais pas eu de misère à faire un top 10 aujourd'hui.
0: Ah bon, ben c'est déjà que ça se passe bien. Oui. Puis on en a eu la preuve avec la longue liste du Polaris qui est sortie dans les derniers jours.
1: En fait, la courte liste est sortie jeudi. La longue liste était sortie en juin. Donc, ce sont les meilleurs albums de la dernière année. Là, on est en 2025-2026 parce que le Polaris fonctionne sur pas une vraie année, là, en fait. Donc,
0: une année dans les sorties musicales. C'est l'un des prix quand même les plus prestigieux.
1: Exactement, qui est déterminé par 200 animateurs, journalistes, chroniqueurs musicaux à travers le pays. J'en fais partie d'ailleurs, on fait partie des gens qui votent pour ces albums-là. Donc, les 10 meilleurs albums canadiens sont connus depuis jeudi. Je vais vous en reparler un petit peu plus tard.
0: Oui. Ouais. Mais là, il y a quoi sur cette liste-là? D'abord, Violette Pie.
1: Ben, Violette Pie n'est pas sur la liste du Polaris, mais il est sur ma liste à moi pour le début de 2026. Quatrième album de Violette Pie, le projet de Carl Gagnon, s'est paru le 29 mai dernier. Donc, il pourrait être éligible là, pour le Polaris de l'année prochaine parce qu'on est sur le chevauchement, en fait. Donc, ça se pourrait. Nouveau chapitre assez ambitieux pour Violette Pie parce que les chansons, il reste dans le même style, mais il va dans un côté un petit peu plus immersif qu'on ne lui connaissait pas. Ça a été co-réalisé avec Sylvain Deschamps, qu'on connaît pour son travail avec Claude Pelgag, notamment, qui est la conjointe de Violette Pie. Ouais. C'est une famille, tout ça. Voyage entre rock, punk, métal, musique expérimentale aussi. Beaucoup de changements de rythme, de changements de texture. Et Claude Pelgag, justement, ils ont fait une chanson en famille, la chanson qui s'appelle « Jeûner ».

0: On vous l'a présenté en entier il y a quelques jours, cette chanson-là. Puis tu parlais de changement de texture. Ça, on le voit bien. Au oui. fil de la chanson, oui. du début à la fin, on change de ton. Là.
1: Oui, et personne n'est capable de chanter vite de même. En tout cas, moi, je trouve ça fascinant comment ils sont capables de découper bien les mots comme ça quand ils chantent c'est très vite. En tout cas, la fille de Carl et Claude Pelgag chante aussi sur la pièce Produits dérivés. Donc, on entend une voix d'enfant, c'est tout mignon. Les chansons explorent la notion de dérape. Donc, la question centrale, est-ce qu'on gagne ou on perd quand on accepte de lâcher prise? C'est ce qui occupe Carl dans cet album-là. Les thèmes centraux sont l'angoisse, la perte de contrôle, la santé mentale, les traumatismes. Mais il y a beaucoup de résilience, de lumière également. Et l'album alterne vraiment entre le chaos, l'humour absurde.
0: Connaît Violette Pie,
1: la poésie,
0: là, d'ailleurs,
1: ouais. Il fait juste ça. Ouais. Donc, il est vraiment, c'est ça ici, se tenir exactement sur la ligne entre la poésie et l'humour absurde. Et c'est ça, c'est sa spécialité et il se renouvelle très, très bien avec cet album-là.
0: Donc, Violette Pie avec cet album Mythologie de la dérape. Ensuite, Charlotte Cornfield.
1: Oui, qui est une Torontoise que j'apprécie depuis plusieurs années. Elle est rendue déjà à son 6e album et j'ai l'impression que c'est le premier qui se démarque autant. Ça s'appelle Hurts Like Hell. C'est sorti cette année. Autrice, compositrice, interprète torontoise, mais elle a habité plusieurs années à Montréal et dans les chansons, il y a beaucoup de références à Montréal. On parle de certaines rues, certaines... Donc, il y a certains réflexes là, qui vont revenir aux habitants de la métropole. Premier album qu'elle fait paraître sous l'étiquette Merge Records, donc elle a changé de maison de disque. Souvent, ça change un petit peu le style des artistes quand ils décident de changer de maison de disque. Album réalisé par Philip Weinrobe, qu'on connaît notamment pour son travail avec Big Thief, qui est un groupe qui est dans le même style et qu'on affectionne. Si on aime un, on va aimer l'autre.
0: Okay.
1: Réunit aussi plusieurs collaborateurs de renom, dont Buck Meek, qui est le chanteur de Big Thief, et Feist, qui interprète un duo avec Charlotte Cornfield. Ça s'appelle Living With It. Baby.

0: Donc, Charlotte Cornfield en duo ici avec Feist.
1: Oui, c'est vraiment magnifique. Puis sa manière d'aborder aussi ses textes, parce que c'est vraiment une chanteuse d'histoire. Donc, elle nous raconte des histoires toujours. Il y a des personnages. Elle nous présente.

0: du monde dans ses chansons, mais là, c'est la première fois qu'on s'assoit, on écoute les chansons et on voit les situations. On est capable d'imaginer, de l'imaginer assise au bar, rencontrer tel gars qu'elle a rencontré, elle, dans la vraie vie, il y a une dizaine d'années, mais là, elle décide de vraiment décrire la scène comme si on y était. C'est pratiquement du théâtre, cet album-là. Okay. Il y a vraiment des histoires qui prennent vie quand on écoute cet album-là. Des racines indie folk, indie pop, les chansons qui sont vraiment dans des portraits, d'ailleurs, elle parle d'un groupe de musique qui a déjà existé à Montréal il y a une dizaine d'années qui s'appelait Squid avec 3D. Ils ont fait un seul show sur la rue Saint-Denis. C'est ça qu'elle nous dit dans une des chansons.
1: C'est niché.
0: C'est niché en tabarouette. Là. Donc, une écriture très concrète. Elle parle aussi dans Bloody and Alive qui clôt l'album du moment où elle a eu son enfant sur elle au moment de sa naissance. Donc, la naissance de son enfant a changé beaucoup de choses dans sa manière de voir la musique. Et elle fait partie donc de la courte liste du prix Polaris dont je parlais jeudi, les 10 meilleurs albums canadiens de la dernière année, avec entre autres Angine de poitrine, volume 2 qui se retrouve sur cette liste, Aquaculture 1973, Begonia, Fantasy Life, BB Club avec l'album Amaro, Beverly, Glenn Copeland avec Laughter in Summer, Rochelle Jordan avec Through the Wall, Les Louanges Alouettes que j'aurais pu mettre sur ma liste d'aujourd'hui, mais que
1: j'ai. On en a beaucoup parlé en même temps.
0: C'est ça, exactement. Peaches avec No Loop sur Rude et Tania Tagak avec Sapoutiyi. Donc, ce sont les 10 albums, mais les meilleurs albums de la dernière année selon le Polaris. C'est sorti jeudi dernier.
1: Et donc, Charlotte Kornfield en fait partie. Autre suggestion dans ce bilan des meilleurs albums canadiens en mi-année 2026, Ariel Soucy avec Passage.
0: Passage qui était sur la longue liste, donc les 40 albums avant qu'on fasse le tri puis qu'on en garde juste 10. Elle en faisait partie. Deuxième album d'Ariel Soucy, c'est sorti le 27 mars 2026. Je vous en ai parlé quand je vous parlais du festival de jazz parce que Ariel Soucy, son spectacle est exceptionnel. Puis je l'ai vu dans le cadre du festival de jazz. Son album Il n'y a rien que je ne suis pas, qui était sorti en 2023, avait vraiment tout raflé là, dans les prix de fin d'année, dans les palmarès de 2023. C'était elle la grande reine. Et là, j'ai l'impression qu'il va y avoir des couronnes sur sa tête également cette année avec son deuxième album. Elle poursuit son exploration du folk. Elle a vraiment aussi exploré la musique sacrée. Donc, elle s'est inspirée des chorales dans lesquelles elle chantait quand elle était plus jeune. On peut entendre la pièce « Varieties of Quiets ».

0: quel souci avec Varieties of Quiet ici?
1: Oui, beaucoup de thématiques dans cet album-là. La vulnérabilité, le doute, la transformation, chercher la lumière après des périodes difficiles. Beaucoup de piano sur cet album. Et je rappelle que le spectacle est à couper le souffle. Donc, si vous avez l'occasion d'aller voir Ariel Souci en spectacle, faites-le.
0: Et finalement, Lisandre, Portrait de l'invisible.
1: Oui, deuxième album de Lisandre qui est paru en février dernier, réalisé par Alexandre Martel. Elle a écrit pendant une période de retrait volontaire. Elle s'est vraiment mise dans une bulle, une introspection. Et elle explore le subconscient, donc beaucoup de rêves, beaucoup de personnages. Elle aussi, je parlais des personnages de Charlotte Cornfield et de Violette Pie, d'ailleurs. Je pense que c'est peut-être ça qui me...
0: c'est ça qui
1: m'attire dans la musique.
0: Ça,
1: bon, je suis en train de faire ma propre psychanalyse. Donc, Lisandre qui nous fait ça sur cet album. Beaucoup de rêves, beaucoup de personnages. Très sophistiqués, les sons qu'elle réussit à les faire. Orchestral aussi, parfois. Des influences post-punk aussi. On la connaît notamment parce qu'elle joue du piano avec plein d'autres artistes qu'on adore, dont Claude Pelgag, Ariane Roy, Lou-Adrienne Cassidy. Donc, tu sais, elle fait partie de la grande famille des queens là, de la musique actuelle. Et elle a gagné durant les Franco de Montréal le mois dernier le prix Félix Leclerc de la chanson qui récompense chaque année un jeune auteur, compositeur, interprète prometteur de la relève francophone. Donc, on peut, je pense qu'on voit juste quand on se dit que Lisandre est sur la bonne voie et que ça s'en va très bien pour elle. Je vous recommande chaleureusement Portrait de l'invisible, son album qui est sorti cette année.
0: Et puis, on peut la voir sur scène. Je crois qu'elle sera entre autres au Festif à Baie-Saint-Paul là, dans les prochains jours.
1: Absolument.
0: Un petit peu plus tard en juillet. Et on va se laisser là-dessus justement, Lisandre et le Cowboy aux mains d'argent. Dans un instant, on s'en va à Saint-Norbert dans la Naudière où une nouvelle œuvre interactive nous oblige, j'ai envie de dire, à nous arrêter à l'église ou à l'ancienne église plutôt. On vous expliquera quand on traverse le village de Saint-Norbert. Mais d'abord, je le disais, Lisandre et le Cowboy aux mains d'argent sur Ici Première.

0: Lisandre et le Cowboy aux mains d'argent sur les ondes d'ici première. Vous êtes toujours à l'écoute de l'heure d'été. Sur la route des vacances, peut-être, je vous le souhaite, une route qu'on fait souvent vite, souvent sans s'arrêter. Et je sais que Saint-Norbert en est un village que beaucoup de monde traverse via la 347 vers un chalet de la Naudière, par exemple. Mais depuis cet été, bien, on a une raison de plus de s'y arrêter. Une œuvre d'art immersive dans et autour de l'ancienne église qui est devenue l'espace culturel Jean-Pierre Ferland, du nom de celui qui a longtemps vécu à Saint-Norbert. Et une œuvre que, on doit le dire, oui, les visiteurs vont apprécier, mais qui est avant tout destinée aux Norbertois eux-mêmes, qui sont donc tout près. Le créateur de cette œuvre, Soleil, est avec nous. Salut, Étienne Paquette.
1: Salut, Julien.
0: Étienne, décris-nous d'abord le lieu. Là, on est vraiment au cœur du village de Saint-Norbert, à côté de la rivière, juste à côté de l'école.
1: Ouais, exactement. En fait, tu sais, Saint-Norbert, je suis vraiment heureux aujourd'hui d'avoir la chance de parler de mon village, qui est pas mon village natal, mais presque, qui est un village, je dirais, au charme discret. Tu sais, il y a des lieux qui sont splendides de manière, disons, évidente, là, comme Charlevoix ou Kamouraska. Saint-Norbert, c'est un endroit qui est très tranquille. C'est un petit village de 1000 habitants au milieu des champs. Mais si on prend la peine de s'y arrêter, puis si on prend la peine aussi d'aller déambuler autour dans la nature agricole, on découvre des choses vraiment extraordinaires, à commencer par les gens qui y habitent. Alors, je suis heureux que tu aies dit que, dans le fond, l'œuvre s'adresse d'abord à eux, parce que c'est vrai. Dans le fond, moi, j'ai voulu me mettre à l'écoute un peu des besoins de la communauté puis d'un petit village de 1000 habitants. Aujourd'hui, à notre époque, alors que c'est ça, les villages quand même peinent à sauver, à entretenir ou à préserver leur patrimoine à la fois culturel, architectural, puis même environnemental.

0: mentale. Je fais un petit pas en arrière, une petite parenthèse. Moi, je suis revenu m'installer à Saint-Norbert en 2016 à la naissance de mon deuxième enfant. J'y rénove une maison patrimoniale depuis 10 ans maintenant. C'est l'aventure d'une vie, j'en sortirai jamais. On me l'avait pas dit au départ. mais bon, on est dans ce joyeux chaos et ça se passe super bien. Et je voyais qu'il y avait des efforts vraiment significatifs qui étaient faits par toutes sortes de gens au village. Pour garder le village vivant, pour le pousser plus loin. Il faut voir qu'au village, on a la chance d'avoir une petite église patrimoniale qui est absolument exceptionnelle, qui est vraiment un bijou caché dans l'écrin de la Naudière.
1: Qu'on peut pas manquer en traversant Saint-Norbert parce qu'on y fait face là, sur la route. Là.
0: Exact, ouais. C'est ça, mais qui avait l'air un peu endormi depuis des années parce que les niches étaient vides, parce qu'il n'y avait pas d'éclairage de façade, parce que le lieu autour devait être aménagé. C'est ce qui est intéressant avec Soleil, là, excusez-moi, je fais des parenthèses, mais c'est qu'il y a eu plusieurs projets conjoints d'aménagement du site qui ont convergé en même temps Saint-Norbert. Donc là, l'espace autour de l'église est de nouveau vraiment bientôt luxuriant, de nouveau accueillant. Puis c'est ça, il y avait dans le fond, on a la chance d'avoir cette petite église là qui a fait l'objet de plusieurs efforts de préservation. J'aimerais mentionner quand même, c'est ça, c'est une église de lattes de bois à l'intérieur, peinte à la main. C'est l'architecte de Marie-Reine du Monde qui a fait cette petite église là à Saint-Norbert. Donc tu sais, c'est qui a servi, les plans de Saint-Norbert ont servi, je pense, à faire les plans de Saint-Joseph-du-Lac, quelque chose comme ça. Il y a toute une histoire là, derrière les églises. Bref, c'est ça, on a la chance d'avoir ce bijou là. Et bien, il y avait des efforts qui étaient faits pour le préserver, pour le garder à flot. Il y a Jean-Pierre Ferland qui a fait un spectacle historique à Saint-Norbert, oui, avec Ginette pour ramasser des sous pour la restauration de l'église. Mais il faut voir aussi que derrière Jean-Pierre, il y avait toute une armée de citoyens qui étaient là puis qui travaillaient fort, tu sais, au soutien de l'église. Bref, il y avait les marchés fermiers qui étaient en cours. Puis là, moi, j'en suis arrivé à me demander, ben, comment je peux mettre mon grain de sel là-dedans?
1: Et puis là, comment je peux finalement arriver avec une dimension artistique finalement pour venir compléter un peu.
0: Oui, c'est ça. Comment mon talent à moi peut contribuer à donner la main aux autres là, pour qu'on y arrive tous ensemble. Et c'est ça, c'est que tranquillement, ben, j'ai imaginé Soleil, qui est un projet que j'ai porté pendant 5 ans. Ça a commencé comme plein de petits projets, comme une toute petite idée en discussion avec des gens au village. Puis à un moment donné, ben, la municipalité a embarqué. On a une super belle équipe municipale à Saint-Norbert, des élus vraiment ouverts et dynamiques, intéressants. Une mairesse, Sonia Desjardins, qui est super pleine d'élan, puis de audacieuse, qui a accepté de prendre le risque d'un projet d'art public, finalement, oui, contemporain, numérique, dans un village à caractère agricole. Puis on a fait notre petit bonhomme de chemin comme ça, puis on a eu la chance d'avoir un projet reconnu par le ministère de la Culture et des Communications, puis par le Fonds d'Élect du Canada. Puis à partir de ce moment-là, ben, on a pu faire débloquer la production et tout ça. Donc, c'est une belle longue aventure, oui, avec tout plein de gens intéressants.
1: Qui a mené à l'œuvre, finalement, qu'on peut voir aujourd'hui. C'est une œuvre, concrètement, explique-nous, qui se déploie en 4 volets. Quand on arrive devant ce qui est l'ancienne église, l'espace culturel Jean-Pierre Ferland, on fait face à quoi?
0: Alors, si je prends le fil du concept, parce que toute, oui, façon, il y a toutes sortes de manières d'entrer dans le village, évidemment. On est d'abord accueilli par ce que j'appelle le portail d'Iris, qui est une sculpture monumentale en acier cortène qui interpelle les visiteurs, puis qui a été réalisée à partir des photographies des yeux des 105 élèves de l'école du village, et puis qui porte un peu l'idée, au fond, de regarder le monde à travers les yeux des enfants. Et ce portail-là nous introduit à la suite de l'aventure, qui est l'orgue solaire, qui se présente un peu comme un grand arbre élégant et lancé qui porte 3 tuyaux d'orgue à son sommet. C'est une sculpture de plus ou moins 16 pieds de hauteur, quand même imposante, mais pas trop. Elle est inscrite dans une nature qui est centenaire, il y a des arbres autour. Donc l'idée, c'était vraiment de venir s'y insérer de façon équilibrée, pas de venir prendre la place de façon spectaculaire. Mais c'était aussi d'ouvrir un espace au bord de l'étang, entre l'église et l'étang, un espace accueillant, d'inviter les gens à la méditation, à la contemplation au bord de l'eau, ou tout simplement à venir manger un sandwich puis à écouter les sonorités de l'orgue.
1: En étant conscient de son environnement. Là,
0: oui, exact, ouais, c'est ça. C'est que l'œuvre vient éveiller cette conscience science-là, du rapport à la lumière, du rapport à la nature autour, avec des sonorités qui sont très harmonieuses. C'est un orgue, je mentionne la collaboration avec mon copain Phil Hughes, là, qui est un luthier numérique, qui a fait le petit instrument de musique qui est à l'intérieur de la sculpture. Qui a fait un travail extraordinaire, c'est magnifique. Je me lasse pas d'aller m'asseoir moi-même à côté de mon orgue. Mais j'ai plein de beaux commentaires à cet effet-là. Donc c'est ça, c'est que l'instrument.

0: un instrument numérique. Donc, il y a quelque chose de la métaphore dans l'idée de l'orgue, mais vraiment, l'instrument numérique a été structuré comme un orgue à l'intérieur, sauf pour sa dimension interactive, où là, on est allé dans des sonorités un petit peu plus dynamiques ou quasiment percussives pour avoir de la réponse là, du point de vue de l'interactivité. Voilà. Donc là, on vit l'expérience de l'orgue et ensuite, on peut aller découvrir la façade. Donc la façade, il y a toutes sortes de façons de la raconter. La manière la plus directe, la plus simple, c'est de dire que c'est mon clin d'œil à l'héritage culturel de Saint-Norbert, à Jean-Pierre Ferland, en tout premier lieu, qui, comme tu le disais, a habité longtemps à Saint-Norbert, puis était le légataire de toute une culture musicale. Alors, je me suis amusé à occuper les niches avec des chats. Ça prend la forme d'une petite allégorie. Au fond, que j'ai composé à la rencontre de deux chansons de Jean-Pierre. L'une qui est un peu plus haut, un peu plus loin, et l'autre qui est le chat du Café des artistes. Et là, on retrouve deux chats qui vivent une aventure d'ascension dans les niches. Et puis un violon, qui est mon hommage à Angèle Dubeau, qui est native de Saint-Norbert et qui est l'ambassadrice culturelle aussi de Saint-Norbert.
1: Donc là, on est sur la façade, finalement, de l'église.
0: On est sur la façade. Je prends un petit moment maintenant, parce que c'est cohérent avec la façade, pour dire que si on a la chance d'y être au couchant, il y a un petit moment d'illumination. En fait, j'ai travaillé autour du thème des rituels qui peuvent aujourd'hui nous aider à faire communauté. Puis j'étais fasciné par la réanimation du clocher de l'église. Je me disais vraiment que j'avais le goût de faire rebattre les cloches, mais dans un contexte laïque, non religieux, pour que l'édifice reprenne un rôle collectif, mais sans connotation, c'est ça, religieuse ou historique. Et donc, l'idée, c'est qu'au couchant, ça suit le thème, là, au soleil, alors du couchant, le clocher entonne une ritournelle. Enfin, j'ai travaillé avec un campanologue. J'ai appris à l'occasion du projet ce qu'était un campanologue, un spécialiste des cloches, qui est venu poser des marteaux contrôlables en fait dans le clocher, ce qui nous a permis de préserver le mécanisme d'origine du clocher, qui était de battre les cloches. Excusez-moi, j'ai essayé d'aller vite là. Je pense que je m'étire un peu là-dessus, mais l'idée c'est qu'à tous les soirs, au fond, il y a un rituel tout simple. C'est pas un spectacle. L'idée c'est que ça soit intégré à la vie des gens. On vient illuminer la façade, qui est vraiment une splendide façade. On est chanceux, et les niches, et au son du clocher dans le fond. Et ça, ce rituel-là se reproduit tous les soirs à des heures différentes parce qu'on suit le cycle d'ensoleillement à travers l'année. Et ensuite, on entre à l'intérieur et on découvre 6 instruments monumentaux.
1: C'est là que l'œuvre continue de se déployer finalement.
0: Exact, c'est ça. Donc, sous la forme de ce que j'ai appelé les virevents musicaux, qui sont 6 instruments monumentaux, qui fonctionnent un petit peu comme un chœur dont on viendrait, avec lequel on viendrait jouer. En fait, on fait tourner les virevents, puis ça révèle des voix ou ça compose des sonorités dynamiques. Et peut-être parce que je sens que le temps se termine, je mentionnerai qu'on a la chance. En fait, il y a une portion de l'installation qui est itinérante, pardon. Puis j'étais tellement content de voir Jade tantôt parce qu'on collabore.
1: Ouais, effectivement. Jade Bruno,
0: tout est dans tout. Alors, c'est tellement beau de l'entendre parler de son spectacle. C'était comme extraordinaire. J'ai bien hâte de le voir demain soir, d'ailleurs. Et j'ai eu la chance de travailler avec les pistes sonores, avec Simon Boudreau, qui est un artiste du coin, qui avait travaillé aussi avec moi pour Soleil. Puis on a réarrangé certaines pistes du spectacle pour qu'elles puissent être diffusées dans les virevents. Puis les virevents sont présentés à l'entrée du Centre culturel des Jardins.
1: Donc qui des on doit... virevents nomades dans ce cas-ci.
0: Exact, c'est ça. À qui on doit d'ailleurs, Centre culturel des Jardins, cette belle collaboration.
1: Donc, c'est à voir. Je le dis pour ceux qui ont finalement la chance de traverser Saint-Norbert dans la Naudière, mais pour les Norbertois eux-mêmes qui côtoient cette œuvre-là au quotidien, cette œuvre Soleil au pluriel. Donc, c'est devant l'ancienne église de Saint-Norbert, donc immanquable. Quand on roule sur la 347, on est entre Berthierville et Saint-Gabriel-de-Brandon, environ dans la Naudière. Étienne Paquette, merci beaucoup d'avoir été avec nous.
0: C'est un grand plaisir.
1: Aujourd'hui, pour cet échange, dans un instant, la nostalgie des séries avec Marie-Ève Perron qui se plonge dans Chambre en ville. Mais d'abord, Romain, Muller et nos larmes sur Ici Première.

0: Tout à la fois ravie, soulagée aussi, parce que évidemment c'était notre plus grand souhait. Quand on crée quelque chose, on espère que ça va aller résonner dans les chaumières et dans le cœur des gens. Mais on le sait pas, ça nous appartient pas une fois que l'œuvre est terminée. Fait que là, de voir, c'est une belle réception, j'ai des beaux retours, j'ai eu des beaux témoignages, des beaux messages. Je suis bouleversée, renversée, reconnaissante, tout ça en même temps.
1: Bien, on peut te découvrir donc dans cette série-là. Je rappelle que les 10 épisodes sont accessibles sur la plateforme tout.tv extra. T'as aussi accordé un long entretien à notre collègue Rosie Milton-Témorin jeudi dernier. Pour ceux qui s'intéressent, c'est sur l'application audio. Petit retour dans le temps, donc je le disais, comme tu le fais tous les lundis avec nous, aujourd'hui tu t'attaques donc à cet autre objet d'une autre époque, Chambre en ville, qui t'a beaucoup marqué à sa sortie en 89.
0: Mon Dieu, tout à fait. C'est même une grosse remontée dans le temps là, quand même. On s'en va en 89, OK? Alors là, suivez-moi. Moi, en 89, j'ai 10 ans. Et là, c'est vrai, c'est pas une joke. Moi, tout ce à quoi je pense à ce moment-là de ma vie, c'est quand est-ce que je vais enfin être une adulte indépendante qui va pouvoir faire ce qu'elle veut dans son appartement? Je n'ai pas aimé être un enfant. J'avais hâte de payer des taxes, moi. Et donc, à cette époque-là, un de mes passe-temps de prédilection, c'est de faire des listes de choses dont je vais avoir éventuellement besoin dans ma future demeure, qui tantôt une tête d'oreiller, qui tantôt une fourchette, une laveuse. Et c'est vraiment comme ça que la liste se construit en plus dans ma tête.
2: C'est ton trousseau d'avance, là.
0: Oui. Mais toujours un élément à la fois. Okay. C'est jamais un set de vaisselle, un set de literie. J'y allais. Tu sais, c'est comme je pratiquais la simplicité volontaire avant que ça soit à mode. Fait que là, imaginez-vous ma fascination, ma joie, lorsque d'un coup débarque dans nos télés ce parfait espace de projection pour moi et j'ai nommé Chambre en ville. Ah, mon Dieu! Là, déjà, là, juste un petit bain du générique. J'avais le frisson, là, tu sais, des tomes de drum dignes de la légendaire passe de drum de Phil Collins dans la chanson In the Air Tonight. On l'entend, là, le petit vent de liberté, hein, qui souffle, là, dans cette musique. On a l'illusion d'entendre un xylophone en bois, un marimba, une flûte de pan synthétisée 1980 style. C'était ça, Chambre en ville, à l'époque, pour moi, l'incarnation de la liberté qui était le Saint Graal visé de mon existence.
1: Donc, c'était un public un peu acquis d'avance, j'ai envie de dire, peut-être Marie Perron.
0: Oh, écoute, légèrement. J'attendais juste que ça apparaisse.
2: Mais cette musique sonne terriblement 89 aussi. On a...
0: Non, mais c'est ça,
2: c'est
0: là.
2: 89 dans un son. Là.
0: C'est une vraie replongée. Là. Voilà, on a les deux pieds dedans. Puis si je tripais autant, ben c'est parce que Chambre en ville, c'était l'histoire d'une gang de jeunes adultes qui allaient au cégep. Et là, cette affaire-là aussi, là, ça me fascinait tout autant. Le cégep, parce que ma cousine m'avait raconté que c'était pas un horaire d'école régulier en mode job 9 à 5, que c'était des fois, elle arrivait à son école à 11h, puis là, elle avait un cours de 2h, puis après ça, elle avait fini pour la journée. Moi, j'avais des larmes de sang qui me coulaient des yeux, parce que c'était juste ça que je voulais vivre. Donc, ils étudiaient au cégep, les personnages de la série de Chambre en ville, mais surtout, ils habitaient tous en pension chez Louise, qui était incarnée par Louise Deschâtelet, qui avait une maison avec à peu près 12 chambres que chacun des personnages occupait. Ils partageaient donc les aires communes, cuisine, salon et aussi salle de lavage, qui était un sacré lieu de confidence, les amis.
1: Le confessionnal,
0: oui. Ah oui, vraiment, je l'ai redécouvert. Et donc, grosso modo, on suivait chaque semaine le quotidien tumultueux, et là, vraiment, le mot est faible, de ces jeunes adultes qui résidaient chez Louise et ils s'en passaient des affaires. Là, on en abordait du thème relations toxiques, difficultés financières, homosexualité, consentement, écologie, sida, alouette. Donc, quand même, des sujets qui étaient tantôt tabous ou pile dans l'air du temps ou, et ça, on peut le voir en regardant avec nos yeux de 2026, précurseurs de sujets de société qu'on aborde et qui sont d'actualité aujourd'hui.
1: Et déjà, à l'époque, c'est une série qui avait eu un impact majeur dans le paysage télévisuel.
0: Mais tout à fait. En plus, c'est une émission qui a été une rampe de lancement de carrière extraordinaire. Tu sais, pour bon nombre de gens, mettons Grégory Charles, Patricia Paquin, Isabelle Cyr, Marie-Josée Croze, Francis Redier, Anne Dorval, qui incarnait... Là, je pense qu'on peut se le dire, le couple mythique hein, de Pete et Lola, parce qu'il nous a laissé d'ailleurs, après le sacrament Ginette de Pierre Lambert, l'expression « chute Lola », que j'ai retrouvée avec bonheur. Puis tu sais, eux autres, ils saillissaient, ils s'aimaient, ils se rabibochaient Lola dans son caractère bien trempé, là, tu sais, qui s'en laissait jamais imposer. Puis Pete, sous sa façade de petit bum, bad boy, maladroit avec ses émotions, on le sentait que derrière tout ça, il y avait un petit cœur tendre qui voulait juste être aimé. Puis là, moi, confident, j'ai vraiment un peu pas mal tripé sur Pete. Et avec du recul et en repassant les épisodes la semaine dernière, je me disais, oh mon Dieu, mais une petite analyse très peu poussée confirmerait très certainement que mon affection pour cet archétype-là de petit bum au cœur tendre qu'on va aller chercher est peut-être la cause de mes désastreux choix de partenaire durant une bonne période de ma vie. Et puis donc, ben oui, ça a une résonance incroyable. On n'était pas moins de 2,5 millions de téléspectateurs.

0: Thor a regardé la série après la première année et la série a duré 7 ans et ils ont maintenu ça, ce 2,5 à 3 millions de téléspectateurs à chaque diffusion.
1: C'est des scores qu'on ne voit plus aujourd'hui.
0: Non, exactement. Ouais. Pas du tout. Et donc, l'autrice de ce succès télévisuel, c'est nul autre que Sylvie Payette, qui est aussi la fille de Lise Payette, qui a écrit 900 épisodes de télé. Lise, quand même, là, comme La Bonne Aventure, Les Dames de cœur, Marilyn les Machos, Lise Super Mamie. Et j'ai appris que c'est en co-écrivant avec sa mère, Lise, justement, sur La Bonne Aventure et Les Dames de cœur, que Sylvie Payette s'est fait la main. Et là, elle s'est lancée dans l'écriture de Chambre en ville à 30 ans. Elle disait qu'elle était tannée à l'époque de voir comment on dépeignait la jeunesse dans les émissions qu'elle regardait. C'était souvent des jeunes sans but, sans avenir, blasés. Puis donc, elle avait envie de créer un univers où le début de la vingtaine rimerait pas nécessairement avec alcool, déchéance et prostitution. Elle disait, j'avais envie que les jeunes, je vais la citer même, elle dit, j'avais envie que les adultes comprennent les jeunes. Puis quand j'ai proposé le projet, j'ai dit que je voulais qu'on parle de tous ceux qui feront jamais la première page d'un journal, de tous ceux qui vont prendre de la drogue une fois ou deux, mais qui tomberont pas dans la catastrophe. Puis par la suite, j'ai reçu beaucoup de courriers de grands-parents qui m'ont dit, écrit, qu'ils comprenaient enfin leurs petits-enfants.
1: Ouais, mais finalement, objectif atteint. Aujourd'hui, 35 ans plus tard, on en pense quoi de Chambre en ville?
0: Bon, écoutez, en toute transparence, là, quand même, les coiffures, le style vestimentaire, certaines expressions, on le sent quand même, là, le petit décalage avec notre 2026. Mais, je le disais plus tôt, je trouve ça quand même incroyable que plusieurs des sujets abordés, des enjeux même qui sont traités, ils résonnent encore aujourd'hui. Lise Payette dit elle-même, en re-regardant ces épisodes, c'est fou parce qu'on dirait que les choses ont finalement pas tant évolué. Je ne sais pas si c'est moi qui étais avant mon temps ou si c'est nous autres qui avons stagné. À l'époque, je faisais beaucoup de recherches pour trouver des mouvements puis des tendances qui commençaient. Je suis surprise de voir que c'est toujours d'actualité, mais ça me laisse une grande fierté à moi. Là, je parle comme si j'étais Sylvie Payette. Là, je ne parle pas de moi. C'est très bizarre. Mais oui, c'est ça, je la cite. Mais ça me laisse une grande fierté à moi de savoir qu'on a abordé ces sujets avec Chambre en ville.
1: Ben, je trouve ça intéressant parce que ça me faisait penser, il y a déjà de la nostalgie de Ramdam là, sur les réseaux sociaux qui a à peine 20 ans. Et déjà, pour ces séries-là, ben, on abordait des thèmes qui restent encore aujourd'hui d'actualité. Fait que même s'il y a des coupes de cheveux qui ont peut-être mal vieilli, les thèmes, ils restent quand même d'actualité.
0: Exactement. Puis c'est bien de se faire ressonner le bon shit Lola dans le tympan aussi.
1: Alors, c'est sur TV5+, pour ceux qui ont envie de se plonger dans Chambre en ville. Marie-Ève Perron, merci d'avoir été là.
0: Grand plaisir.
1: Demain à l'émission, le coup de cœur brésilien du musicien Mike Clay et une autre suggestion de Jessica Barker pour faire décrocher les enfants des téléphones. Dans un instant, c'est le pouvoir des mots avec Marie-Louise Arsenault qui reçoit le romancier français Pierre Lemaître. Je m'appelle Julien Poirier-Malo. Merci d'avoir été là et bon lundi sur les ondes d'ici première.

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4: Rebecca Kwan, voici les informations. Les hostilités entre les États-Unis et l'Iran ont repris pour une troisième nuit consécutive. Le président américain explique que l'objectif des frappes américaines est de détruire les capacités offensives de Téhéran et de protéger le détroit d'Ormuz. Pour sa part, la marine de l'armée idéologique de l'Iran affirme avoir ciblé des entrepôts de soutien en armement, un centre de communication satellitaire et le bâtiment résidentiel des forces armées des États-Unis à Bahreïn. Donald Trump soutient que les États-Unis sont en voie de devenir les gardiens du détroit d'Ormuz et qu'ils factureraient aux navires un droit de passage. À Toronto, les organisateurs du festival Salsa on St. Clair, lors duquel une fusillade a fait 2 morts et plusieurs blessés samedi soir, déclarent qu'ils suspendent la tenue de leur événement tant que la ville n'en fait pas plus en matière de sécurité publique. Il s'agit de la première déclaration de l'organisation depuis les événements. Plus tôt dans la journée, la police de Toronto a affirmé que les 2 victimes de la fusillade se connaissaient et pourraient avoir été ciblées.

0: La police n'a encore identifié aucun suspect et demande l'aide du public afin de faire avancer son enquête. Jessica Chen revient sur le point de presse du service policier.
1: Today we're able to release the deceased names and advise that we believe they were targeted.
2: Les noms des deux victimes tuées lors de la fusillade survenue samedi soir lors du festival Salsa en Sainte-Claire de Toronto sont désormais connus, a indiqué le chef de la police de Toronto, Maren Demkew. Chakwan Kwashi avait 25 ans et César Vernaza 20 ans et ils auraient été pris pour cible selon les premiers éléments de l'enquête. L'un d'entre eux a été déclaré mort sur place, l'autre avait été transporté à l'hôpital où il est finalement décédé. Cinq autres personnes ont été touchées par des balles et transportées à l'hôpital avec des blessures ne mettant pas leurs vies en danger. Deux armes à feu ont été retrouvées sur les lieux. Aucune arrestation n'a encore été faite, précisent les autorités, qui soulignent que l'enquête se poursuit. S'il s'agit du 19e et 20e homicide de l'année à Toronto, selon la police, les fusillades sont en baisse de 26% par rapport à la même période l'année dernière. Ici Jessica Chen, Radio-Canada, Toronto.
0: À l'aube de la campagne électorale au Québec, un autre pilier de la coalition Avenir Québec est sur son départ. Le ministre de l'Immigration, François Bonnardel, a décidé de quitter la vie politique. Il ne sera pas candidat aux prochaines élections. Plusieurs de ses collègues ont tenu à le saluer. Sébastien Desrosiers a préparé ce reportage.
3: Un autre signe que le visage de la coalition Avenir Québec est en train de changer.
4: C'est pas compliqué, c'est la gang qu'il nous faut.
3: Alors que Christine Fréchette annonce de nouvelles candidatures en Outaouais, un poids lourd de son gouvernement s'apprête à annoncer son départ.
5: On arrive au terme d'un cycle politique et ça amène tout un chacun, les élus, à se questionner sur la suite des choses.
3: Élu pour la première fois en 2007, François Bonnardel a choisi de tourner la page. Député de l'ADQ et ensuite de la CAQ, il accède au Conseil des ministres en 2018, où il hérite du portefeuille des transports puis de la sécurité publique, avant d'en être écarté en 2025, éclaboussé par le fiasco Saclic, comme le rappelle le député Donald Martel.
6: Ceux qui ont passé à la commission Saclic, les quatre ne reviennent pas. Puis pas parce qu'ils ont été blâmés, c'est tough, la politique.
3: François Bonnardel avait réintégré l'équipe de Christine Fréchette en avril, en tant que ministre de l'Immigration et leader du gouvernement. Mais après une longue réflexion, il fait le choix de ne pas se représenter. Le 35e dans les rangs de la CAQ a annoncé son retrait de la vie politique. Et d'autres, dont la ministre Martine Biron, entretiennent encore le mystère.
7: Moi, je vais faire mes annonces en temps et lieu.
3: Selon nos informations, la CAQ a d'ailleurs déjà trouvé une personne pour succéder à François Bonnardel, une candidate dans la circonscription de Grimbay, qui doit être présentée dimanche. Ici Sébastien Desrosiers, Radio-Canada, Québec.
0: En terminant, le gouvernement du Québec assure qu'il va continuer de travailler avec les Inuits de Pessamit après le rejet d'une entente de développement énergétique avec Hydro-Québec. Les membres de la communauté de la Côte-Nord ont refusé à 63 % l'accord négocié par le Conseil de bande. Michel Bouchard explique.
8: La majorité a rejeté les propositions d'Hydro-Québec. Le projet d'entente représentait plus d'un milliard de dollars pour la communauté Inuit. L'une des raisons de leur refus, ce sont les délais d'un peu moins de 10 jours accordés pour prendre une décision. Le chef de l'Assemblée des Premières Nations Québec-Labrador, Francis Véropol, pense qu'il y a des leçons à en tirer, car des pratiques utilisées par Québec passent très mal chez les Premières Nations. Par exemple, garder la population à l'écart jusqu'à la toute fin des négociations.
9: Pour nous, dans notre processus de gouvernance interne, c'est pas cette façon-là qu'on se gouverne en tant que Première Nation. Nous, on a besoin d'avoir ces rétroactions-là avec les membres de nos communautés. Puis ça, je pense que c'est là parfois qu'il y a une complexité là, dans la différence de gouvernance.
8: Il faut dire que le Conseil, tout comme Québec, est sur le point d'entrer en période électorale. Et selon le ministre responsable des relations avec les Premières Nations et les Inuits, Yann Lafrenière, il fallait saisir la fenêtre de possibilité.
10: La seule autre solution, c'était de dire, écoutez, on prend pas de chance, on met ça de côté. Non, il faut oser dans la vie. Sinon, on attend que le prochain gouvernement arrive. Il va y avoir élection du côté de Pessamit. En élection, 2 ans, ça prend 6 mois, 1 an que le Conseil de bande s'organise. La fenêtre, elle était là. Il fallait l'essayer.
8: Yann Lafrenière travaille déjà avec les élus de Pessamit pour connaître la suite des choses. Selon Québec, les négociations continuent. Et à Pessamit, les élus du Conseil ont refusé nos demandes d'entrevue. Ici Michel Bouchard, Radio-Canada, Sept-Îles.
0: C'est ce qui conclut les informations. Merci d'être à l'écoute.

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1: Ici Marie-Louise Arsenault, bienvenue à notre série de rencontres Le pouvoir des mots, des entretiens avec des écrivains, des intellectuels, des journalistes. Aujourd'hui, on vous propose une rencontre avec Pierre Lemaitre. C'est une superstar absolue de la littérature en France, auteur de nombreux best-sellers. Pierre Lemaitre a remporté le prix Goncourt pour Au revoir là-haut, c'était en 2013. Il est l'auteur aussi de plusieurs polars et d'un dictionnaire amoureux du polar qui est paru en 2022. Pierre Lemaitre compte parmi ses fans le grand Stephen King, qui a écrit dans le New York Times en 2015 qu'il considère Pierre Lemaitre comme un excellent auteur de suspense. On l'accueille alors qu'il vient de faire paraître le quatrième tome d'une série de romans campés à l'époque des 30 Glorieuses, entre les années 40 et les années 70. Bonjour Pierre Lemaitre.
2: Bonjour.
1: Merci d'avoir accepté notre invitation.
2: Merci de m'inviter.
1: Alors, comptez Stephen King, commençons par ça quand même. Là. Il a écrit dans le New York Times en 2015. Stephen King est fan de votre travail.
2: J'étais très impressionné. Imaginez, en fait, j'ai l'impression d'avoir une enclume au-dessus de la tête, parce que j'ai très peur qu'il change d'avis et qu'un jour, il écrive le contraire.
1: C'est la première fois, vous avez jamais écrit ça?
2: Non, jamais encore.
1: Vous l'apprenez dans le Times, oui, vous, comme tout
2: oui,
1: le monde.
2: Oui. En fait, j'ai une petite histoire avec le Times, parce que l'une des premières interviews, grande interview que j'ai faite à l'étranger, j'étais très heureux d'avoir enfin mon nom sur un grand titre du Times. Je me disais, Pierre Lemaitre, c'est formidable. Et en fait, l'article s'est appelé « Rencontre avec le nouveau Stieg Larsson ». J'étais très déçu.
1: Stieg Larsson, pour les gens qui nous regardent ou qui nous écoutent, oui, c'est un grand auteur de polar.
2: Oui. Alors, j'étais flatté, mais enfin, c'était pas mon nom. Quoi.
1: C'est comme ça qu'on vous a découvert, vous.
2: Oui,
1: par le polar. Ouais. C'est là que les gens se sont mis à vous lire et vous avez créé un bassin de lecteurs fidèles. Mais depuis une quinzaine d'années, vous poursuivez ce que vous avez appelé vous-même. En fait, ça commence avec Au revoir là-haut, là. Une entreprise que vous désignez ainsi, je vous cite, « Feuilleter le siècle ». Qu'est-ce que ça veut dire, Pierre Lemaitre?
2: Ça veut dire que je ne suis pas un historien et que je n'ai pas prétention à raconter le siècle comme pourraient le faire des historiens documentés, etc. Donc moi, je suis un raconteur d'histoire et donc je me propose plutôt de faire du 20e siècle, non pas une fresque, mais de proposer une sorte de photographie qui soit reconnue par les historiens comme étant une photographie possible et crédible, mais qui s'affranchit un petit peu de la réalité historique au détail près.
1: Ah oui, mais vous prenez quand même pas beaucoup de largesse. Là. Vous racontez l'histoire. En tout cas, il y a de la rigueur dans votre travail.
2: Écoutez, Marie-Louise, vous savez, j'ai toujours un lecteur qui vient me dire « Vous, quand même, vous avez en 1953 une robe qui n'était pas... »
1: Bon,
2: en fait, les lecteurs sont parfois d'une exigence tyrannique.
1: Oui, mais c'est bien quand même. Pourquoi vous faites ça, feuilleter le siècle? Qu'est-ce qui vous intéresse dans ça?
2: D'abord, c'est mon siècle de référence. C'est le siècle de mon père.
1: Ouais.
2: Mon père était né en 1905, donc il a occupé le siècle. Et puis moi, je suis né exactement au mi-temps de ce siècle, dans les années 50. Donc, c'est mon siècle de référence. Donc, j'avais l'impression, comme ça, a priori, que j'avais un petit peu plus de crédibilité et de légitimité à parler du siècle qui était le mien.
1: Oui, c'est bien parce qu'il y a du temps qui a passé aussi. Donc, ça donne une perspective pour le créateur d'histoire que vous êtes,
2: on l'imagine.
1: Hein. Alors, le succès de vos romans est considérable. Cette série-là, Les Années Glorieuses, ça se vend à 1,5 million d'exemplaires juste pour cette série-là. Pierre Lemaitre, en France seulement. Ça veut dire que les gens sont intéressés à se faire raconter ce qu'on appelle la grande histoire, là, ou l'histoire avec un grand H. Là. On se trompe quand on pense que les gens veulent seulement être divertis, Pierre Lemaitre?
2: Oui, on ne se trompe qu'à moitié. Je pense qu'en fait, ce que les lecteurs attendent, c'est d'être à la fois divertis et qu'on leur donne l'occasion de réfléchir. Ils n'ont pas simplement envie de divertissement pour le divertissement, pour passer le temps. Ils ont envie d'avoir un divertissement, c'est-à-dire d'être pris par une histoire, hein, de renouer avec le plaisir des compteur, et donc d'écouter une histoire, et puis en même temps, en refermant le livre ou en cours de lecture, avoir de temps en temps des flamèches qui résonnent avec eux aujourd'hui, qui leur permettent de mettre un peu en perspective ce qu'ils vivent ou ce qu'ils ont vécu. Donc en fait, je pense qu'on aurait tort de penser qu'ils veulent simplement de la pédagogie ou simplement de la distraction.
1: Oui, et pourtant, vous utilisez la fiction, vous l'avez dit, vous prenez, bon, certaines largesses avec l'histoire réelle. C'est la fiction que vous utilisez pour raconter ce qu'a été le 20e siècle. Bon, c'est des guerres, hein? c'est la colonisation, c'est ce qui marque le 20e siècle. C'est un siècle assez tragique. Pourquoi la fiction est utile pour raconter ces histoires-là?
2: Parce que la fiction, c'est ce qui met du jeu dans le réel. Hein. Le réel est extrêmement pesant. Le réel s'impose à nous avec une acuité parfois structurante. Le réel finit par structurer notre imaginaire. Mmh. Et la fiction est là pour mettre du jeu dans tout ça et donc de permettre de dégager les espaces nécessaires pour réfléchir.
1: Ouais, et puis l'empathie aussi, bien sûr. Hein. Le roman, c'est le socle de l'empathie.
2: Oui, là. Alors, vous savez,

0: C'est vrai, ça.
1: Ouais. En fait, je fais parfois, j'inquiète un petit peu en disant, le roman n'est pas le lieu de l'intelligence. Alors, c'est pas non plus le règne de la bêtise, hein, entendons-nous bien. Mais le roman a ceci de différent des autres manières d'expliquer le monde, l'histoire, la sociologie, les mathématiques, que sais-je. La littérature, elle fait comprendre à partir de l'émotion. Quand je dis que c'est pas le lieu de l'intelligence, ça ne veut pas dire qu'il faut être bête pour lire ou bête pour écrire. Mmh. Mais ça veut dire que, avant tout, ce qui va nous faire comprendre la réalité romanesque, c'est ce que les personnages vont nous faire. De positif, de négatif, on aime un personnage ou on le déteste. Et c'est, au fond, le lien affectif qui nous permet de prendre de la distance avec le réel.
0: Ouais, et puis quand on est un bon romancier, on réussit à nous faire aimer des personnages qui sont en soi détestables.
1: C'est genre le béaba du métier.
0: Oui. Bon, Geneviève, la femme de Jean, comment dire, parlons-en d'emblée, parce qu'on est au quatrième tome de cette série. Je le montre à nouveau pour les caméras du RDI, parce qu'on est filmé pour la télévision, on est à la radio et à la télévision. Bon, Geneviève, c'est la femme de Jean. On est dans la famille Pelletier. C'est la famille Pelletier qui est la star, en fait, de cette série, Les Années Glorieuses. Dans le plus récent tome, bon, parlons des Pelletier, tiens. Pourquoi c'est eux? Pourquoi c'est eux la star?
1: Alors, ce sont la star. Alors, fixons un tout petit peu la période. Hein. On est dans l'immédiate après Seconde Guerre mondiale.
0: Ouais, ça commence en 48.
1: Oui, c'est ça, tout à fait. Donc, de 48 à 70, 75, on a 30 années qui vont être l'acmé du capitalisme. Le capitalisme français fonctionne très bien. Globalement, le niveau de vie s'élève, le niveau de diplôme s'élève. Et on est dans une période où les parents sont à bon droit certains que leurs enfants auront une meilleure vie qu'eux. On est dans un progrès dont on estime qui ne s'arrêtera pas et qu'il va apporter le bonheur à tout le monde. Mmh. Vous voyez, on est dans une espèce de mythologie, voilà. Enfin, on a presque l'impression d'une France adolescente qui ne regarde pas les conséquences, qui brûle la chandelle par les deux bouts, mais qui ne se projette pas dans les conséquences, parce que les conséquences, c'est nous, aujourd'hui, qui
0: ouais,
1: les vivons.
0: Les changements climatiques, entre autres, bien sûr.
1: Tout à fait.
0: Ouais.
1: Et la famille Pelletier est en quelque sorte le témoin de cette période-là. C'est une famille qui va bien dans cette période où tout va bien. Ce qui me permet d'avoir de chaque côté du milieu de la page, dans la marge, bien, les exclus et de faire en sorte que l'itinéraire des exclus vienne percuter l'itinéraire de cette famille heureuse.
0: Ouais. Famille heureuse avec des personnages qui sont, comment dire, qui ont leur part d'ombre, bien sûr. Mais qu'est-ce qui vous intéresse dans la famille? Tout le monde a une famille. C'est une institution aussi, la famille, alors, qui va prendre aussi son envol d'une certaine façon dans le 20e siècle. Bon, la famille nucléaire, là.
1: Oui, alors, mon hypothèse, ouais, c'est que la famille, c'est la première structure qui vous rend fou. Hein? elle peut même rendre fou ceux qui n'en ont pas. Vous voyez, les orphelins, ouais, souffrent d'une famille qu'ils n'ont pas. Et tout le monde souffre de la famille. Alors, c'est le creuset de toutes nos névroses. Hein, la première institution qui nous rend dingue, c'est la famille. Après, c'est l'école. Et puis après, c'est l'entreprise.
0: Oui, c'est hein, dit voilà, frontalement. Hein,
1: oui. Oui. Mais en tout cas, la première qui nous structure, oui, dans notre névrose, c'est la famille.
0: Oui, complètement. Il y a une notion politique et sociologique à la famille. Les Pelletier, ils sont inscrits dans la politique, dans la sociologie française. Là.
1: Oui, alors, moins dans la politique que dans la sociologie. Vous avez tout à fait raison. C'est le haut des classes moyennes. Donc en fait, je pense que la famille Pelletier est un assez bon témoin de cette période où globalement les choses vont bien.
0: Ouais. Ce qui est étonnant dans votre roman, puis dans cette série, c'est qu'on retrouve un personnage de chat. On a ça chez Michel Tremblay, hein, le grand écrivain québécois.
1: Je sais bien.
0: Vous le savez, ça?
1: Mais bien sûr.
0: Qu'il y a un chat qui jalonne les chroniques du plateau Mont-Royal.
1: Oui, j'ai pas manqué de penser à lui.
0: Ah,
1: bien
0: c'est
1: sûr.
0: Beau, hein, quand même, ouais, parce que là, il s'appelle Joseph. Ouais. Il va être là tout au long de la série.
1: Savez-vous pourquoi il s'appelle Joseph?
0: Non.
1: Eh bien, c'est le nom du chat dans le roman qui s'appelle Le chat de Georges Simenon.
0: Ah.
1: On a fait,
0: oui,
1: un film assez célèbre, hein, peut-être qu'on a vu ici au Québec, avec Simone Signoret et Jean Gabin.
0: C'est
1: et
0: vrai.
1: En fait, dans ce livre de Simenon, le chat s'appelait Joseph, donc c'est un clin d'œil également,
0: beau, hein,
1: au grand Simenon.
0: Bon, qu'est-ce qui fait le chat dans votre histoire? Pourquoi?
1: Il est l'ange gardien de la famille. Mmh. Il est en quelque sorte un petit peu le dieu protecteur du foyer, c'est-à-dire ce personnage auquel on prête des visions occultes. C'est-à-dire le chat occupe dans notre inconscient une place tout à fait particulière. On a l'impression d'un être mystérieux qui sait plus de choses que nous, hein, et qui ne les exprime pas. C'est un animal silencieux, à la fois inquiétant et rassurant.
0: Oui.
1: Et donc le chat, j'ai fait en sorte que sa durée de vie soit compatible avec la tétralogie, pour qu'il puisse occuper l'ensemble des quatre volumes, et il va vivre successivement chez tous les membres de,
0: oui,
1: la famille, et il va dire la vérité, notamment dans le quatrième volume, où c'est, d'une certaine manière, le dieu du foyer qui va dire la vérité des choses.
0: Ah oui, il va avoir une incidence dans le destin de Geneviève. Oui, parlons-en de Geneviève, elle m'intrigue.
1: Ouais.
0: Bon, c'est la femme de Jean, elle est détestable, Geneviève, je dis, un grand romancier réussit à nous faire aimer des personnages avec des parts d'ombre. Jean a une part d'ombre certaine, qu'on va dévoiler complètement dans le quatrième tome, mais que dire de Geneviève? Geneviève? Pourquoi elle est méchante comme ça, Geneviève? Pourquoi vous l'avez imaginée aussi méchante?
1: Alors, ce qui m'intéresse, c'est de me demander comment les lectrices vont expliquer la méchanceté de Geneviève. Moi, j'ai mon hypothèse, mais je ne suis pas une lectrice. Moi, je suis l'auteur du roman.
0: Pourquoi en fait, les lectrices plus que les lecteurs?
1: Parce que c'est une femme et que, ouais. et que les femmes ont à bon droit de s'interroger sur le tempérament d'une femme qui est éminemment détestable. Donc, la grande question, c'est comment peut-on devenir ainsi? Bon, moi, j'ai mon hypothèse, mais enfin, chacun peut avoir la sienne.
0: Oui. Vous ne la direz pas, votre hypothèse, vous.
1: Si, moi, je peux vous la dire, je peux vous la dire en deux mots. Mais ce que je voudrais surtout vous dire, c'est
0: elle
1: que...
0: Elle ne s'aime pas.
1: Alors, je crois... Écoutez, d'abord... Comprenons bien, ces années-là sont des années de domination masculine dans lesquelles être une femme n'est pas facile. Hein, c'est une chose assez mal vue d'être une femme dans les années 50, 60. En fait, on fait beaucoup d'enfants et la seule chose que les hommes ont, la seule chose dont ils ont besoin, c'est que les femmes restent au foyer. On leur invente les arts ménagers, on leur fabrique des robots ménagers, des aspirateurs tornado, etc. En fait, on essaie d'allonger un peu la longueur de la laisse, mais ça ne change rien au fait que les femmes sont au bout de la laisse. Donc en fait, Geneviève s'inscrit dans une période où la femme est toujours un être relatif, c'est ce que disait Simone de Beauvoir, relatif, la femme de, la fille de, la sœur de, etc.
0: La mère de.
1: La mère de, voilà, exactement. Ouais. Donc en fait, imaginons quand même que c'est pas facile d'être une femme quand on n'est pas spécialement intelligente, pas très cultivée, qu'on n'a pas fait d'études, comment tirer son épingle du jeu, comment être une femme épanouie, heureuse, dans un siècle de domination sans partage. De plus, pardonnez-moi d'aller au bout, l'instinct maternel, les sociologues féministes nous ont démontré depuis une vingtaine d'années que c'était en grande partie une construction sociale.
0: C'est vrai.
1: Et donc, moi, je fais l'hypothèse que cette femme-là, en fait, aurait voulu être un homme.
0: Oui, et elle a besoin de reconnaissance, Geneviève. Hein? D'ailleurs, elle est très habile pour inventer une histoire qui va captiver les médias.
1: Bien sûr.
0: Ce qui vous donne l'occasion, vous, Pierre Lemaitre, d'avoir un regard aussi sur les médias dans cette série-là.
1: Oui. Ouais. Là, je vais être sévère avec votre métier.
0: Allez-y, parlons-en.
1: Non. En fait, ce que je remarque quand j'étudie un petit peu ce siècle, c'est qu'en France, du moins, je ne sais pas comment ça se passait au Québec, dans ces années-là, c'est la naissance d'une presse qu'on va appeler la presse à scandale, la presse à sensation. C'est-à-dire qu'en fait, c'est la première période du journalisme moderne où la vérité va devenir quelque chose de relatif. C'est-à-dire qu'au fond, la vérité est une des expressions du réel parmi d'autres, mais qui n'a pas plus d'importance que toutes les autres. C'est ce qu'on va voir aujourd'hui avec le règne de Trump, par exemple. Hein, je lisais dans le New York Times que Trump avait, lors de son premier mandat, prononcer 35 000 mensonges en public.
0: Oui.
1: C'est absolument phénoménal.
0: Oui.
1: Donc ça veut dire qu'on est rentré dans une période dans laquelle la vérité n'est qu'une expression du réel parmi d'autres qui n'a pas plus de valeur. Et ça naît dans ces années-là, et donc je profite un petit peu ces années-là pour commencer à déplier ce tropisme qui aujourd'hui est devenu envahissant.
0: Oui, c'est forcément intéressant, puis je le disais aussi que Trump, ce qu'il fait, c'est de miser sur le fait que non seulement la vérité est une version de la réalité comme les autres, mais le temps court aussi.
1: Oui.
0: Comment il profite du fait qu'on oublie très rapidement ce qui s'est passé il y a deux semaines, il y a deux mois.
1: Oui.
0: Ça, c'est intéressant aussi. Et c'est dans votre roman, d'une certaine façon, dans le rapport qu'elle a aux médias, Geneviève, là, de raconter une histoire de mille façons qui ne sont pas, qui ne sont pas un reflet de la vérité. En fait.
1: Vous avez tout à fait raison. Ouais. Alors, le temps court moins vite dans ces années 60 qu'aujourd'hui, où aujourd'hui, à quelques heures près, une information est morte et c'est comme si elle était nulle et non avenue. Ce qui est frappant dans la dynamique de Donald Trump, c'est que, au fond, il ne se sent jamais engagé par ce qu'il a dit. Il peut dire le lendemain le contraire.
0: Exact.
1: Enfin, ce qui compte, c'est la vérité au moment où elle est proférée, indépendamment de tout ce qui a été dit auparavant. Mais dans ces années 60, l'analyse va beaucoup moins vite. On est à la semaine près. Aujourd'hui, on est à la minute près avec les réseaux sociaux. Donc, on est dans une période où il y a plus d'inertie et donc le mensonge se voit un petit peu plus.
0: La série, comme toile de fond, on l'a dit, la dimension coloniale de la France, hein, des années 40, 50, 60, ça se passe au Liban. La guerre d'Algérie est mentionnée, même dans le dernier tome. Ça se passe dans ce qu'on appelait aussi alors l'Indochine. Là. Qu'est-ce qui reste de ce passé impérialiste dans la France actuelle,
1: Il reste l'impérialisme du capitalisme. C'est-à-dire qu'au fond, le colonialisme a pris d'autres formes. Hein, mais
0: lesquelles?
1: Vous voyez, il y a un impérialisme colonial dans le fait que ce sont les populations les plus pauvres du globe qui souffrent du réchauffement climatique avant que ce soit nous. Vous voyez, avant que ça gagne mon pays, ça a déjà envahi les populations indiennes les plus défavorisées, l'Afrique la plus défavorisée. Donc c'est une modalité du colonialisme sous d'autres formes, mais fondamentalement elle n'a pas changé.
0: Dans le nouveau roman aussi, on est en 1963, c'est l'époque des grands projets.
1: Ouais.
0: On découvre dans une partie de l'intrigue une affaire de corruption entourant la construction du boulevard périphérique à Paris, qui va éventrer les quartiers populaires, chasser les gens de leurs maisons, les gens les plus pauvres, bien sûr. C'est le fameux périph, là, à Paris. En quoi la corruption est importante au XXe siècle?
1: Parce qu'elle est inhérente au capitalisme.
0: Ouais.
1: En fait, cette histoire ces petites fresques du XXe siècle, modestement, je me rends compte de plus en plus qu'elle est au fond, d'une certaine manière, la ligne courante à travers les 7 premiers volumes, c'est l'évolution du capitalisme depuis la Première Guerre mondiale. Alors, je ne prétends pas en faire l'histoire, encore une fois, je ne suis pas historien, mais je suis quand même frappé du fait que le capitalisme a deux vertus principales aux yeux des capitalistes, c'est le temps court, c'est-à-dire le bénéfice le plus rapide possible, et l'accumulation. Or, ça, ces deux phénomènes-là sont habités presque par le désir du pot de vin, de la concussion. Enfin, vous voyez, c'est ce qui amène cette avidité du capitalisme, c'est le fait que c'est l'accumulation. Et donc là, on le voit bien, un grand projet immobilier, c'est immédiatement pour les capitalistes l'occasion de faire de l'argent et tous les moyens seront bons pour le faire.
0: Ah oui, non, mais ça manque complètement de noblesse, là. Puis on pense à ce qui s'est passé avec Sarkozy. Évidemment, en France, là, on est dans l'aboutissement de ça à l'heure actuelle. Le procès qui lui est intenté.
1: Oui.
0: Ça vous fait sourire?
1: Ça me fait sourire, oui, parce que lorsqu'il a sorti son livre il y a quelques mois,
0: ouais.
1: En sortant de prison, il a vendu plus d'exemplaires que moi.
0: Comment vous expliquez ça,
1: Pierre Lemaître? Je me l'explique par le fait qu'il y a sans doute au moins 200 000 lecteurs nostalgiques de la période de Sarkozy, et je suis assez satisfait qu'il ne soit finalement que 200 000.
0: Vous l'avez remarqué qu'il vendait plus de livres que vous.
1: Mais tout le monde l'a remarqué parce que personne ne l'attendait. C'était une surprise totale.
0: Ouais.
1: Quoi.
0: Ouais, c'est du voyeurisme peut-être aussi. C'est une volonté de comment lui va raconter sa version
1: d'histoire. Non, je crois que personne ne lit ce livre-là. Non, beaucoup de gens l'ont acheté, mais l'ont offert, l'ont feuilleté, mais personne ne l'a lu. En fait, je pense que c'est un geste d'adhésion. C'est pas un geste de lecture, c'est pas un désir de savoir, c'est pas un désir de comprendre ce à quoi pourrait servir le livre. C'est avant tout un geste d'adhésion. On a un homme qui a été, semble-t-il, injustement, je mets plein de guillemets, cloué au pilori, et donc tous ses fans sont venus le soutenir et dépensent 23 euros pour qu'il soit un peu plus riche que la veille.
0: La question est fondamentale et complexe aussi, mais qui est responsable de la corruption? Vous nommez le capitalisme, il y a des politiques aussi. Est-ce que c'est le système politique? Quel est le problème? Parce que c'est étendu, on le voit bien, encore une fois, revenons à Trump.
1: Ouais.
0: Bon, on le voit, hein, quand on lit les journalistes, quand on lit les enquêtes qui sont publiées, même dans les médias américains, la corruption est endémique dans le cabinet de Donald Trump à l'heure actuelle.
1: Oui, bien sûr, oui. Moi, je ne partage pas trop le sentiment que le capitalisme et le gouvernement, ce soit des choses bien différentes. Je pense que le gouvernement, notamment, en tout cas en France, hein, je ne veux pas juger au Québec, je ne me permettrai pas, mais en France, le gouvernement est directement l'expression du capitalisme. En fait, vous comprenez, on est dans un système où le gouvernement autorise que Bernard Arnault soit l'homme le plus riche de France. Il a de quoi éradiquer la pauvreté en France. Et le gouvernement estime qu'il n'est pas anormal qu'il paye moins d'impôts que n'importe quel ouvrier français, en proportion.
0: Ouais.
1: Donc en fait, on ne peut pas s'empêcher de penser qu'au fond, Emmanuel Macron n'est jamais que le délégué de classe du capitalisme.
0: Une partie de la famille Pelletier va se retrouver à Beyrouth. On est toujours dans ce roman qui vient de paraître et pour lequel on vous rencontre aujourd'hui. Là, on est à Noël en 1963. En lisant la beauté de la ville que vous écrivez si bien, on a du mal à pas penser à ce qui se passe au Liban. Là. Depuis plusieurs années, avec une accélération certaine là, au cours de l'hiver dernier, qu'est-ce que vous pensez de ce qui se passe au Moyen-Orient, Pierre Lemaître?
1: C'est une tragédie absolue parce que, au fond, c'est encore une fois les populations les plus défavorisées qui vont payer l'addition. On ne peut pas s'empêcher. Le Liban a été, dans les années 50-60, non pas un modèle, mais quelque chose quand même qui avait une particularité, c'était finalement que les musulmans, les chrétiens, tout le monde vivait en bonne intelligence.
0: Oui.
1: Et je le montre à ma manière.
0: Tout à fait.
1: On fait un Noël et où la famille musulmane est assez amie avec la famille chrétienne. Et puis bon, on se salue, on se respecte. Donc en fait, c'est peut-être une des dernières périodes où ce pays et cette grande ville de Beyrouth, c'était pas le paradis sur terre, hein, bien sûr, mais il y avait un certain vivre ensemble. Et là, de fait, ce vivre ensemble a explosé avec l'arrivée de la violence incontrôlée et qui est devenue maintenant incontrôlable.
0: Oui, bien sûr. Puis quand on lit aussi sur l'histoire de la région, on apprend que tout le Moyen-Orient a été redessiné. On revient à l'impérialisme là, occidental, européen. Tout le Moyen-Orient a été redessiné par les accords de Sykes-Picot. Là. On est le 16 mai 1916 et grosso modo, la France et le Royaume-Uni là, séparent les frontières. Il y a la Syrie ou Liban qui vont aux Français, l'Irak, la Palestine là, sous contrôle britannique. Là. Est-ce que ce qui se passe aujourd'hui est encore tributaire de ce qu'on appelle l'impérialisme ou le colonialisme aussi,
1: moi, je crois
0: Pierre
1: Lemaitre? Moi, je crois que oui. Enfin, je crois qu'on est certainement dans la queue de la comète. C'est-à-dire que là, dans les mois que nous vivons, les cartes géopolitiques sont en train de se redistribuer. Mm-hmm. Hein. D'une certaine manière, la folie de Trump redistribue un petit peu les cartes. Mais c'est vrai que jusqu'à aujourd'hui, on a vécu presque un siècle, enfin 80 ans, 8 décennies, dans un partage du monde que s'étaient fait les gagnants des deux guerres mondiales. Hein. Donc, ce sont les gagnants. Enfin, l'histoire est racontée par les gagnants, dit-on.
0: Ouais.
1: Et c'est vrai que d'une certaine manière, les pays gagnants ont raconté l'histoire du siècle et qu'aujourd'hui, ils sont en train de la raconter différemment.
0: Alors, il y a aussi dans ce nouveau roman une enquête de la part du personnage de François Pelletier. Un ancien journaliste devenu écrivain, je me suis demandé si c'était pas votre alter ego un peu. Est-ce que j'ai tort?
1: Non, vous n'avez pas tort, mais vous n'avez jamais tort par définition.
0: Il vous ressemble un peu, François.
1: Oui, un petit peu.
0: Oui, t'es amoureux d'une femme qui peut ressembler à la vôtre. En tout cas, j'y ai pensé. Alors, il poursuit une enquête sur son propre frère, Jean, qui va se révéler être, bon, les lecteurs de toute la série s'en doutent depuis longtemps, là, c'est un dangereux Jean. Là. Pourquoi vous avez mis en scène cette enquête? C'est le retour de l'auteur de Polar?
1: Oui, en partie.
0: Moi, j'ai aimé ça, je vous ai suivi là-dedans.
1: Oui,
0: là.
1: Oui, vous avez raison. En partie, l'enquête rappelle évidemment le roman noir. Mais il y avait aussi une autre idée, c'est que, au fond, les histoires de famille sont souvent des histoires tragiques. Depuis les Atrides, hein, on nous raconte des histoires de famille qui sont toujours des tragédies. Agamemnon, Iphigénie, enfin voilà. Donc en fait, on sait que, je le disais tout à l'heure, la famille, à quel point c'est le berceau de nos névroses, c'est l'endroit de la tragédie. Pourquoi? Bah parce que dans un petit bassin de population, on est très peu nombreux et que toutes les passions y sont chauffées à blanc. Et donc les rivalités, les désirs, la fusion, l'affection, l'abandon, tout ça est chauffé à blanc. Et donc, je me disais que dans le quatrième volume de cette histoire, dont je me permets de souligner que chaque volume peut se lire indépendamment et que ça n'est pas une suite, et c'est pas parce que le quatrième volume vient de paraître qu'il faut nécessairement avoir lu les trois précédents.
0: Vrai.
1: Voilà. Donc, je le dis pour que tout le monde se sente libre de prendre la série dans l'ordre où il le souhaitera. Dans cette quatrième, j'avais envie de clôturer par une tragédie. Et donc, la tragédie, elle va être dans le fait que François va suspecter son frère d'une part d'ombre particulièrement sombre et va se trouver devant un cas de conscience, devant un dilemme qui est proprement un dilemme tragique, dans la mesure où c'est un dilemme où il n'y a que deux solutions qui sont également des mauvaises solutions. Au choix du lecteur et de la lectrice d'imaginer s'il pourrait y en avoir une troisième, c'est ce que j'essayerai de proposer à la fin du livre.
0: C'est un succès inouï que cette série, hein, des années glorieuses. Là. Je le disais, c'est des millions d'exemplaires vendus. Comment vous expliquez que vos lecteurs sont si fidèles, Pierre Lemaitre, qui vous suivent là, tout le temps?
1: Ouais.
0: Depuis quoi, 15 ans quand même?
1: Ouais.
0: Depuis Au revoir là-haut, là, c'est énorme le succès. Là.
1: Oui, c'est un grand succès. Vous savez, je ne peux pas m'empêcher de considérer ce succès avec un peu d'amertume.
0: Ah bon, pourquoi?
1: Parce que étonnant, ça masque un petit peu le fait que les lecteurs, dans l'ensemble, se précipitent sur un nombre relativement réduit de titres qui bénéficient donc de ventes colossales. Si tous les livres qui font des grands succès étaient des livres de qualité, et si on pouvait mettre un signe d'égalité entre le succès et la qualité, ça rassurerait tout le monde. Malheureusement, il y a des livres absolument nullissimes qui font des succès planétaires et d'excellents livres qui ne trouvent pas de lecteurs.
0: Oui.
1: Donc il y a quelque chose. Je ne peux pas m'empêcher, moi, de penser à mes confrères, mes consoeurs qui ont du mal à vivre, au Québec comme en France, des gens qui peinent à avoir des lecteurs suffisants pour vivre de manière décente de leur travail. Et donc, je ne peux pas m'empêcher de penser que, en fait, ce sont toujours un petit peu les mêmes dont je fais partie. je fais partie des privilégiés qui vendent beaucoup de livres et qui vivent bien de leur métier, ouais. Mais d'une certaine manière, je suis en train de manger sur le picotin de mes collègues. Donc c'est satisfaisant parce que je suis un privilégié, quoi, j'ai la satisfaction des privilégiés, mais j'ai aussi la mauvaise conscience qu'on doit avoir et le souci de repartager.
0: Merci beaucoup d'être avec nous aujourd'hui, Pierre Lemaître.
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0: On passe toute cette heure en compagnie de Pierre Lemaître. C'est une grande star de la littérature partout dans la francophonie. Il est populaire autant au Canada qu'en France. Bon, ce qui est formidable avec votre succès, c'est que vous n'étiez pas du tout destiné à le vivre. D'où peut-être cette conscience que vous avez que votre succès fait de l'ombre aux autres quand même. Vous deviez pas non plus devenir écrivain. Vous êtes né le 19 avril 1951 à Paris. On est très peu de temps. Vous y faisiez référence en début d'entretien. Après, bon, la fin de la Deuxième Guerre mondiale. Vous venez d'un milieu assez populaire, est-ce qu'on peut dire ça?
1: Oui, oui, tout à fait. Oui.
0: Quel genre d'enfance vous avez eu, Pierre Lemaître?
1: J'étais un enfant triste et heureux. Heureux parce que j'avais des bons parents, heureux parce que je ne manquais de rien. Dans une famille de niveau modeste, hein, le bas des classes moyennes, ouais. Mais enfin voilà, on n'a jamais manqué de rien. J'étais entouré d'affection, mais en même temps triste parce que j'avais une famille très renfermée sur elle-même. On avait très peu de contact avec l'extérieur, pas beaucoup d'amis, quasiment pas de famille collatérale. Et donc j'ai eu une enfance un peu solitaire avec une sœur qui était malade assez tôt, qui a dû partir en sanatorium. Donc il y avait des tristesses. Donc j'étais à la fois triste et heureux.
0: Oui, vous étiez dépressif comme enfant, vous l'avez déjà dit, là. Comment on peut à la fois être heureux et dépressif? C'est particulier quand même.
1: Alors, en fait, j'étais moins dépressif que déprimé.
0: Ouais.
1: Dépressif souligne une idée, comment dire, de dépression chronique. C'était pas mon cas. J'étais un peu déprimé parce que, au fond, le monde me manquait. Le monde était petit autour de moi et je sentais bien qu'il me manquait le grand monde.
0: C'est beau, hein, quand même. Vous aviez soif, là. Bon, est-ce que vous dites, on venait d'une classe populaire, bon, en bas de la classe moyenne. Est-ce qu'il y a eu des moments de pauvreté? Est-ce que
1: oui,
0: vous
1: oui.
0: avez été témoin?
1: Oui, absolument. Moi, je me souviens très bien que... Alors, ça va paraître un peu bizarre au public québécois, mais dans les années 60, il y avait ce qu'on appelait le trésorier payeur, c'est-à-dire quelqu'un qui passait comme un facteur avec une grande sacoche pleine d'argent et il venait donner les allocations familiales. Ah, hein, voilà. Ouais. Et en fait, il passait le mercredi. Il passait le mercredi et s'il passait pas ce mercredi-là, il fallait attendre une semaine. Et donc les semaines où il passait pas parce que sa tournée était terminée et qu'il passerait la semaine suivante, la voisine de ma mère et ma mère elle-même ouvraient leur porte-monnaie, mélangeaient tout et redivisaient tout en fonction du nombre d'enfants qu'elles avaient chacune. Ah. Il y avait une famille nombreuse, ils étaient cinq, nous n'étions que deux et donc nous avions droit à deux parts et elle à cinq. Et en fait, il y avait cette idée de fraternité, c'était des gens avec lesquels on n'avait pas énormément d'attentes. Tombe crochu, mais il y avait une solidarité naturelle qui était une solidarité de classe.
0: Oui, vous en gardez, en fait, des traces dans la façon que vous avez d'aborder la vie. Vous prenez position, parfois, dans certaines chroniques que vous faites pour les médias. On va retourner en janvier 2018, si vous le voulez bien. On est à France Inter. Vous avez fait une chronique ironique, hein, intitulée « Bonne année, mes très chers riches ». On écoute un extrait.
1: Il n'y a pas que la richesse qui progresse, il y a aussi la pauvreté. Ce qui est excellent parce que pour qu'il y ait des riches, il faut qu'il y ait des pauvres. Et là encore, la situation se présente très bien. En 10 ans, la France a doublé le nombre de ses SDF et le nombre de ses pauvres, qui sont maintenant presque 9 millions, près de 15% de la population. 4 millions de Français sont mal logés, plus de 400 morts dans la rue en 2017. C'est excellent. On a renié la
0: paix. J'aime beaucoup l'enthousiasme avec lequel vous dites des choses absolument horrible, horrible. Bon, alors, le discours sur les riches, il monte de plus en plus, vous l'avez vu, au cours des derniers mois, il y a des riches qui ont signé, bon, une espèce de convention voulant qu'ils soient plus taxés à l'occasion du G7, là, plus tôt cet hiver. C'est paru dans le Guardian, par exemple. Oui. Pourquoi les riches sont un problème?
1: Bah, les riches sont un problème parce qu'ils sont dans un entre-soi. Alors, bon, il y a quelques flamèches comme ça, quelques volontés, puis il y a certainement, parmi ces gens-là, des gens qui, sincèrement, pensent qu'ils devraient être plus taxés. Enfin, ils sont loin d'être la très grande majorité. Mmh. Et ceux qui, vous voyez, enfin, les plus riches du monde, allaient demander à Jeff Bezos, vous voyez, s'il a signé, ou Altman, s'ils ont signé cette chronique, je suis prêt à faire le pari. Je parie mes droits d'auteur qu'ils n'y sont pas.
0: Ils n'y sont pas, je confirme.
1: Ouais.
0: Donc, ni Elon Musk,
1: voilà,
0: d'ailleurs.
1: Donc, en fait, on est dans une. Vous voyez, tout à l'heure, je parlais du capitalisme en disant que l'une des particularités, c'est l'accumulation. Et là, on est dans un degré d'accumulation qui est pharaonique. C'est-à-dire que l'écart entre les plus riches et les plus pauvres n'a jamais, jamais, dans l'histoire du monde, été aussi abyssal. Et que dans une période où il y a tant de pauvreté, dans une période où il y a tant de gens en difficulté, qu'on ne trouve pas des hommes politiques capables de taper du poing sur la table en disant « ça suffit comme ça, il va falloir être non pas égalitaire, mais équitable ». Équitable.
0: Ouais.
1: Alors ça, c'est une chose qui me sidère, et je continue de penser, en tant que privilégié moi-même, que voilà, je ne plaide pas pour la fin des privilèges. Je ne plaide pas pour l'égalité absolue. Mais je plaide pour l'équité. Il ne me semble pas équitable que quelqu'un qui travaille comme femme de ménage dans un hôtel à Montréal ait un salaire un milliard de fois moins élevé que Jeff Bezos. Ouais. Pour moi, c'est inacceptable.
0: Ouais. Il y a un politicien qui a émergé de la scène politique au cours de la dernière année, qui a ce discours-là, c'est le maire de New York, Zoran Mamdani.
1: Oui.
0: Oui. Bon, il fait des petits, il y a un discours qui semble, bon, inspirer certains personnages de la gauche.

0: gauche, mais c'est pas un discours extrêmement populaire en Occident, certainement pas en France à l'heure actuelle. Mm-hmm. C'est Jordan Bardella qui est en tête des sondages en France.
1: Oui, c'est lui qui est en tête. Oui, c'est vrai qu'on est au seuil d'une possible tragédie. C'est-à-dire que au fond, alors je vais vous raconter une petite anecdote.
0: Allez-y. Hein.
1: Il y a quelques mois, un militant d'extrême droite a été assassiné par des gens d'extrême gauche. Hein. C'est une bataille entre deux groupes extrémistes. Ouais. Et donc ce jeune homme est mort. Ce jeune homme était un nazi, misogyne, masculiniste, d'extrême droite, favorable, on a vu après ses messages, néo-nazi. Donc c'était une crapule. Mais il ne méritait pas pour autant de mourir comme il est mort. Reste que l'Assemblée nationale, c'est-à-dire la représentation nationale de l'extrême droite à l'extrême gauche, s'est levée comme un seul homme pour une minute de silence à la mémoire de ce jeune homme. Alors moi, je suis désolé. On se serait levé pour condamner la violence. J'aurais trouvé tout à fait vertueux que tout le monde se lève. Mais je cite les paroles de la présidente de l'Assemblée nationale qui invite ses collègues à se lever. C'est une minute de silence en l'honneur de ce jeune homme. Alors moi, je suis désolé, mais je trouve ça assez déshonorant de la part de la représentation nationale.
0: Comment vous l'expliquez qu'on est tenu, vous le dites, hein, de l'extrême droite à l'extrême gauche, à saluer sa mémoire? Ça rappelle un peu Charlie Kirk aux États-Unis, d'ailleurs.
1: Oui, tout à fait. Oui. En fait, l'explication, c'est que la droite française a décidé de faire alliance avec l'extrême droite. Hein. Yoann Chapoutot, qui est un grand historien français, vient de publier un livre sur l'arrivée de Hitler au pouvoir, dans lequel il montre qu'au fond, quand Hitler arrive au pouvoir, il est minoritaire. On a toujours pensé qu'il avait gagné les élections, ce qui est tout à fait faux. En fait, c'est simplement parce que la droite s'est alliée avec lui qu'il est arrivé à la chancellerie, et la droite pensait qu'en fait, il allait s'y brûler les ailes. On a vu ce qu'il en était dans les années suivantes. Et en fait, il se passe quelque chose d'un petit peu similaire, c'est-à-dire que la droite, n'ayant plus beaucoup d'espace pour fonctionner, n'a trouvé qu'une seule chose à faire, c'est de s'allier avec l'extrême droite, et donc la droite est l'objectif allié de l'extrême droite pour arriver au pouvoir. Vous voyez, Nicolas Sarkozy, dont on parlait tout à l'heure, a déclaré il n'y a pas très longtemps qu'il estimait qu'il était indispensable que Jordan Bardella soit le prochain président de la République. On ne peut pas trouver beaucoup plus tragique.
0: Oui, mais on a su d'ailleurs que vous alliez faire paraître en 2017 un nouveau roman. Un roman noir, Pierre Lemaitre, sur les thèmes de l'argent, le pouvoir, le masculinisme. On y est, là. Ce sont des thèmes qui vous intéressent.
1: Alors, c'est moi le
0: comme écrivain. 2027, qu'est-ce que j'ai dit, moi?
1: Non, non.
0: 2007, je crois. 2027, voilà.
1: Non, oui, alors c'est moins sur le masculinisme que sur la domination masculine. Mmh. En fait, j'ai été frappé par un documentaire que j'ai vu à la télévision, et puis par un livre de sociologie historique que j'ai lu en même temps. Puis j'ai croisé ces deux lectures, en quelque sorte, pour imaginer dans les années 2000 une histoire dans laquelle une jeune femme est victime de la domination masculine et de l'argent. Et j'essaie de montrer de quelle manière elle rentre dans une spirale descendante qui va ruiner sa vie en quelques jours, alors que c'est... Et ça intervient le jour où elle se marie, d'où le nom le titre du roman qui sera la petite fiancée.
0: Ah, quand même. C'est fou parce que je pense à vous. Vous êtes né en 1951, donc vous étiez adolescent, vous étiez très jeune, la révolution féministe, mai 68. Ce qu'on pense être un élan vers le progressisme, l'équité. Comment vous voyez ça, vous, de votre point de vue? Vous avez eu 75 ans très récemment. Je m'excuse de vous ramener à votre âge, mais...
1: Oui, c'est pas le plus agréable de l'émission, mais...
0: Non, mais vous avez du vécu, vous avez de la mémoire. Ouais. Vous y avez cru, on imagine, à une certaine évolution là,
1: écoutez,
0: des mœurs dans la société.
1: Oui. Alors, je dirais, c'est que je ne suis pas un homme totalement déconstruit. Mmh. C'est-à-dire que je viens d'une génération qui a été élevée dans la domination masculine, et je pense que j'ai encore beaucoup de réflexes qui sont culturels et qui sont les miens. Quels que soient les efforts de conscience que je puisse faire, je crois que je reste un homme de cette génération-là, et que voilà, je vais pas, c'est pas moi qui vais être le bon exemple d'un homme déconstruit. En revanche, je pense quand même que quand on regarde le chemin qu'ont fait les féministes depuis les années 68-70, il n'y a pas de doute qu'elles ont gagné quelque chose. Elles n'ont pas gagné cette guerre contre la domination et contre le patriarcat. Elles ont remporté des victoires. Oui. Et je pense quand même que elles peuvent à la fois être inquiètes sur le retour du patriarcat qui est signé par le retour de Trump et des masculinistes au pouvoir. Elles ont des raisons objectives d'être inquiètes, et elles ont quand même aussi des raisons objectives d'être satisfaites du chemin parcouru, parce qu'elles ont remporté des

0: bataille, celle de l'avortement, un certain nombre de batailles, la femme au foyer qui est un petit peu l'héroïne de mon livre, elles ont gagné sur ces terrains-là quand même beaucoup de choses. Il y a un certain nombre de choses qu'on ne pourrait plus dire sur les femmes, et il n'empêche quand même qu'on est dans les années où se déroule le drame de Gisèle Pellicot. Donc, vous voyez, c'est extrêmement compliqué.
1: C'est paradoxal, parce que vous dites qu'il y a des choses qu'on ne peut plus dire, mais lorsque Trump a été élu, il y a des masculinistes qui ont dit des choses sur les médias sociaux qui étaient inacceptables il y a 5 ans. À peine,
0: oui, c'est pour ça que je
1: revendique ton corps.
0: Tout à fait. Ouais. La femme doit rester à sa place. Alors on imagine très bien ce que c'est que cette place là. Mais en fait, si vous voulez, ce que j'essaie de dire, alors évidemment, je voudrais pas apparaître réactionnaire, mais les femmes sont devant un nouveau danger. Elles ont été dans un danger du patriarcat. Elles sont devant un néo-patriarcat devant lequel elles se trouvent maintenant et qu'elles vont devoir affronter. Alors, je pense quand même qu'elles peuvent, en se retournant sur les 50 années qui viennent de se passer, savoir qu'elles ont, dans des conditions très difficiles, rappelons-nous les luttes de Gisèle Halimi, rappelons-nous les luttes, l'apparition du deuxième sexe de Simone de Beauvoir, elles ont remporté un certain nombre de batailles. Et donc, je pense qu'elles peuvent se sentir fortes, et elles ont intérêt à être fortes devant le risque d'un néo-patriarcat qui ne demande qu'une seule chose, c'est de les laminer.
1: C'est beau ça, néo-patriarcat. Oui. Alors, vous n'avez jamais caché vos opinions politiques? Oui. Pourquoi? Vous parlez de politique? Pourquoi vous vous impliquez comme écrivain dans le débat public, Pierre Lemaitre?
0: Écoutez, je suis monté plus haut pour gueuler plus fort. Voilà. C'est-à-dire que je ne peux pas venir d'où je viens, avoir les convictions qui sont les miennes, et au prétexte que je voudrais plaire aux lecteurs pour qu'ils achètent mes livres, taire mes convictions. Moi, je n'avance pas masqué. N'importe qui, lisant quelques pages de mes livres, sait quel est mon cadre de référence, et sait globalement quelle est l'idéologie qui me porte, et la vision du monde dont je suis le témoin. Mais en même temps, j'essaie de faire des livres qui respectent le lecteur, et je ne fais pas des histoires qui lui disent ce qu'il a à penser.
1: Non,
0: j'ai beaucoup de gens qui sont en désaccord avec moi sur le plan politique et qui viennent me voir en me disant « j'ai aimé votre livre, j'ai aimé l'itinéraire de tel personnage et je ne suis pas très bien d'accord avec vous sur tel... » Moi, je trouve que voilà, c'est à ça que sert d'une certaine manière la démocratie de la lecture.
1: Oui, on le disait, vous n'étiez pas destiné à devenir écrivain, enfin. Qu'est-ce que c'est un destin d'écrivain? Mais vous étiez malheureux à l'école.
0: Ouais.
1: Vous l'avez quitté très rapidement, l'école. Mais vous étiez un lecteur vorace.
0: Ouais, ouais.
1: Votre mère achetait les livres de poche. Oui, c'est beau ça quand même.
0: Ouais.
1: C'est elle qui a fait de vous un lecteur, on imagine.
0: Oui, oui,
1: entre autres.
0: Oui, oui, tout à fait, tout à fait. Et puis alors, je dois aussi de la reconnaissance au catalogue du livre de poche, si je puis me permettre. Ce catalogue, c'était un bordel incroyable.
1: Il y avait de tout.
0: Mais oui, il y avait de tout. Alors le premier, c'était Pierre Benoît. Vous aviez Jean-Paul Sartre, Saint-Exupéry, puis Mazot de la Roche. Enfin, personne ne pouvait comprendre quelle logique supérieure avait présidé à ces catalogues. Absolument fou. Mais c'est ce qui m'a sauvé, parce que, au fond, comme je n'avais pas, moi, de fait d'études, et qu'on ne m'avait pas mis dans la littérature dans des cases, je lisais tout ça en me disant, tout ça, c'est la littérature. Ce qui fait qu'en fait, j'ai abordé, moi, la littérature de manière totalement décomplexée, et pour moi, à cette époque-là, Mazot de la Roche et Jean-Paul Sartre avaient à peu près la même valeur.
1: Oui, c'est merveilleux quand même. C'est le cas de beaucoup de gens qui nous écoutent et qui nous regardent. Ils ont fouillé dans la bibliothèque de leurs parents, il y avait de tout, et puis ils ont lu le meilleur comme le pire, puis pourquoi pas en fait. Qu'est-ce que la littérature vous a permis d'apprendre que l'école n'arrivait pas à faire, Pierre Lemaitre?
0: Je reprendrai volontiers la phrase de Borges qui disait si la vie était aussi intéressante, la littérature n'existerait pas.
1: Ah, c'est beau, hein?
0: Oui,
1: quand même. Hein? Bon, alors, vous vouliez être écrivain, je crois, vous écrivez depuis l'adolescence,
0: mais
1: vous avez mis des décennies à vous autoriser, est-ce qu'on peut dire ça?
0: Oui, absolument.
1: Autoriser.
0: Absolument.
1: Oui, pourquoi?
0: Oui. Alors, Pierre Bourdieu, grand sociologue, je ne veux pas assommer nos...
1: Non, mais il est intéressant, Bourdieu, puis on le cite beaucoup depuis quelques années.
0: Oui, alors en fait, Bourdieu, il nous a bien expliqué qu'au fond, on avait une culture qui était celle de la classe dans laquelle on vivait, c'est-à-dire que la façon de manger, la façon de s'habiller, elle témoigne pas simplement d'un niveau de vie, elle témoigne d'une culture. Et en fait, moi, dans ma culture, il était possible de devenir un acteur, mais c'était pas possible de devenir un écrivain. Alors, en deux mots, pourquoi? Parce que mes parents avaient, au fond, l'exemple d'un certain certain nombre de grands acteurs, Jean Gabin, Pierre Brasseur, vous voyez, dans cette génération-là, qui venaient de milieux populaires et qui finissaient par faire des carrières de stars. Donc, d'une certaine manière, ils avaient le spectacle de gens qui venaient du bas des classes prolétaires et devenaient des stars. Donc, ça veut dire que c'était possible. Exceptionnel, mais possible.
1: Vous y avez pensé, d'ailleurs. Vous avez caressé le rêve de devenir acteur.
0: C'est bien pour ça que j'en parle. Oui. C'est bien pour ça que j'en parle. Mais par contre, il y a quelque chose d'impossible, c'était devenir écrivain. Parce que pour mes parents, la littérature était le sommet de la hiérarchie des arts, hein, des beaux-arts. Et en fait, ils étaient sur cette idée que on peut devenir comédien, mais on est écrivain. On ne le devient pas. Et en fait, vous voyez, cette idée héritée du romantisme qui a finalement instillé comme ça toute notre culture en France, c'est l'idée qu'au fond, l'écrivain est quelqu'un de spécial. Qui est frappé d'un don très particulier, un peu céleste. Il est habité par l'inspiration. Alors c'est un truc qui doit descendre du ciel. Oui, je sais pas très bien ce que c'est. Moi, oui. Je crois beaucoup à la transpiration, mais bon, l'inspiration, je sais pas bien ce que c'est. Oui. Et donc, en fait, l'idée, si vous voulez, c'est que on ne devient pas. C'est pas un métier. On ne devient pas. On est écrivain. C'est Chateaubriand. C'est oui. C'est
1: Proust.
0: Tout ça.
1: Ils viennent des classes assez supérieures, souvent. Oui, hein,
0: oui, tout à fait. Et donc, oui. Pour mes parents, c'était totalement exclu. On pouvait faire de moi un footballeur ou un comédien, mais sûrement pas un écrivain.
1: Bon, alors, vous allez faire toutes sortes d'affaires. Vous allez faire l'armée, oui. D'ailleurs. Bon. Est-ce que ça vous a aidé, ça, faire l'armée, à écrire ces scènes de guerre qui vont jalonner les deux séries du XXe siècle?
0: Non, parce que moi, j'ai fait l'armée dans une période où on s'emmerdait royalement pendant un an à balayer des casernes qui ne servaient à rien ni à personne. Donc, en fait, c'est une année... Si, c'est une année qui m'a intéressé parce que j'étais à l'armée avec un type qui était historien, spécialiste de la Gaule. Et en fait, il m'a raconté la guerre des Gaules pendant un an. Ça m'a passionné. Parce que c'est la seule chose que j'ai retenue de l'armée.
1: La discipline, peut-être. Hein, qui est nécessaire quand on écrit autant que vous. Là. Ouais. Bon, au retour de l'armée, vous allez enchaîner des boulots. Vous avez même été directeur de théâtre. Ouais, ça, c'était drôle. Quand même, entre 20 et 50 ans, vous avez écrit 3 livres, mais vous ne les avez jamais envoyés aux éditeurs. Mmh. Donc, vous écrivez, vous vous permettez d'écrire, mais vous n'envisagez pas l'idée que ça puisse être publié.
0: Non, parce que je n'y crois pas. J'y crois pas.
1: Ouais, c'est fou. Bon, il y a une rencontre majeure dans votre vie. Parlons-en. Hein. J'y ai fait référence à cette femme que vous aimez. Là, vous la rencontrez, vous avez 50 ans quand vous rencontrez cette femme. À cette époque-là, après avoir fait des études de psychologie à partir de l'âge de 40 ans, vous donnez des séminaires dans des bibliothèques et vous rencontrez cette femme qui va tout changer. Qu'est-ce qui se passe, Pierre Lemaitre?
0: Ben, écoutez, la magie de certaines rencontres. Moi, je suis un homme qui est facilement envahi par le doute, même encore aujourd'hui. Je doute beaucoup de ce que je fais. J'ai pas une très grande confiance en moi. C'est peut-être un reliquat de l'histoire qu'on se racontait tout à l'heure à propos de Pierre Bourdieu. En fait, je continue d'être un homme qui se sent pas vraiment autorisé à être ce qu'il est.
1: Au Québec, on dit né pour un petit pain. Vous la connaissez, cette expression?
0: Non, je connaissais pas l'expression. Ouais. Elle est délicieuse. Donc voilà, étant un homme qui doute, finalement, je ne pouvais m'en sortir qu'à la condition que quelqu'un d'autre me porte, qu'une volonté supérieure à la mienne me porte. Et c'est une volonté tranquille, une certitude sereine et tranquille qui m'a porté. Donc nous nous sommes tenus compagnie.
1: C'est beau quand même, hein? Mmh. Oui, puis vous les racontez avec pudeur, puis c'est parfait. Mais bon, alors, elle va vous convaincre, quoi, d'envoyer un premier roman?
0: Oui,
1: alors... Aux maisons d'édition, c'est un polar, là.
0: Oui, c'est un polar, il s'appellera Travail soigné. Et on l'envoie, alors elle me convainc de l'achever, je l'achève, nous le remettons à 22 éditeurs et nous recevons 22 refus. Donc c'est ce qu'on appelle carton plein, n'est-ce pas?
1: Oui.
0: On ne peut pas faire mieux. 22 refus, et puis elle me dit, non mais il doit y avoir une erreur quelque part, c'est pas possible, ça marche pas comme ça. Et de fait, quelques jours plus tard, je reçois une lettre me disant, on a refusé votre livre, mais finalement, on va le prendre quand même.
1: C'est Le Masque.
0: Oui, voilà. C'est les éditions Le Masque.
1: Alors, Travail soigné va paraître en 2006, vous avez 55 ans.
0: Oui.
1: Ouais. Qu'est-ce qui se passe à partir de ce moment-là? Votre vie change? Complètement.
0: Non, ma vie ne change pas parce que je ne gagne pas ma vie avec mes romans. Mes tirages ne sont pas immédiatement des tirages me permettant d'en vivre. Mais elle me permet une première chose, c'est de rentrer à la télévision pour y écrire des scénarios. C'est-à-dire, je ne vis pas de mes romans, mais je commence à vivre de ce que j'écris. Mais je rentre dans un milieu, celui de la télévision, où la densité de personnes incultes et d'imbéciles est beaucoup plus élevée que dans n'importe quelle autre strate de la société.
1: Qu'est-ce que vous voulez dire?
0: Mais c'est c'est-à-dire qu'en fait, moi, enfin, oui. En tout cas, à l'époque où, où j'écris...
1: On parle de la fin des années 2000-2010, 2007, 2008.
0: Oui, c'est pas si vieux. Hein, je suis pas sûr qu'en 20 ans, les choses aient fondamentalement changé. Mais en fait, c'est un lieu où des trentenaires qui n'ont absolument rien lu me disaient à moi, qui avait 50 ans, qui avait quand même beaucoup lu, qui m'expliquaient la littérature et qui m'expliquaient ce qui n'allait pas dans... Vous voyez, j'avais envie de leur dire, écoutez, faites-le, montrez-moi ce que vous savez faire. Mais eux ne savaient que discourir et m'expliquer en permanence avec des choses extrêmement bêtes. En fait, le degré de culture était extrêmement bas, au point même que ces gens-là souvent s'exprimaient en disant, ils étaient incapables de faire des phrases complètes avec des verbes, des sujets, des compléments. Et donc, ce qu'ils disaient, tu sais, c'est comme dans tel film. Alors, ils voulaient simplement faire une métaphore, mais plutôt que de m'expliquer comme ils n'y arrivaient pas, ils me citaient des extraits de films qui étaient pour eux le sommet de la pensée. C'est dire quand même.

0: excellence, de succès. Pourquoi commencer par le polar? Pourquoi c'est ce qui vous intéressait comme écrivain?
1: Alors, il y avait deux raisons. La première, elle est très basse, c'est que je pensais que je savais le faire. Ça me paraissait pas très compliqué. Alors, j'en suis revenu un peu. En même temps, je suis un homme laborieux. Quand j'entame quelque chose, j'essaye de le finir.
0: Ouais.
1: Donc, je pensais que ça serait pas trop compliqué.
0: Il y a des codes aussi dans le polar. Il y a un enquêteur. Oui, vous en avez un. Vous, c'est un personnage quand même assez redoutable, que les gens ont aimé. Comment il s'appelle déjà?
1: Il s'appelle Camille Verhoeven.
0: Voilà.
1: Oui. Alors, il y avait aussi une autre raison. C'est que le polar est l'enfant naturel de la littérature populaire dont je m'étais nourri à partir avec les auteurs du 19e siècle. J'ai envie de dire aujourd'hui Dumas ferait vraisemblablement des thrillers, vous voyez ce que je veux dire.
0: Oui, vous donc, le remerciez en fait, d'ailleurs Dumas.
1: Bien sûr, avec affection. Ouais. Et en fait, j'avais l'impression que très naturellement, ce qui était l'héritier de la littérature populaire qui m'avait nourri, c'était le roman noir et le roman policier.
0: Et ça va fonctionner, les gens vont s'attacher à vos histoires. Bon, il y a 2013 qui change tout dans votre vie quand même, là. Vous quittez le roman policier. Vous le remarquez, hein, vous le dites à votre femme. Je crois que c'est pas un roman qui a l'ADN d'un polar.
1: Ouais, ouais.
0: Votre éditrice, est-ce que c'est vrai? Elle dit, non, faut pas changer la recette, là. Continuez à écrire des polars, ça va déstabiliser vos lecteurs. Heureuse femme dit, moi j'y crois,
1: Oui, alors... puis elle me dit, écoute, tu ne sais pas ce que tu écris, c'est pas un polar, tu sais pas ce que c'est, mais finis le livre et puis on verra quand tu l'auras terminé. Mais n'essaye pas de te mettre dans des cases, essaye d'abord d'écrire le roman que tu as envie d'écrire, quoi. Elle avait totalement raison.
0: C'est Au revoir là-haut.
1: C'est Au revoir là-haut. En fait, à l'origine, je voulais que ce soit simplement un polar historique, c'est-à-dire un polar qui se passerait à la fin de la Première Guerre mondiale. Et puis, effectivement, il n'y avait pas le code génétique pour en faire un polar. Donc, c'est devenu quelque chose d'assez bizarre, qui emprunte à la fois au roman picaresque, à la fois au roman historique, à la fois au polar, à la fois au livre de vengeance. C'est un roman d'aventure. Enfin, en fait, c'est un espèce d'objet. Personne ne savait vraiment ce que c'était. Et c'est peut-être ce qui a attiré un peu l'attention des lecteurs et des critiques.
0: C'est un immense succès, hein, populaire et critique. Vous gagnez le Goncourt.
1: Ouais.
0: Bon, ça arrive une fois dans une vie, quand on est chanceux, quand on a du talent.
1: Oui.
0: Oui, qu'est-ce que ça change, un Goncourt?
1: Ça change tout. Vous savez, il y a pas beaucoup de choses qui changent la vie du jour au lendemain. Il y a l'infarctus, l'AVC, et puis le prix Goncourt. Donc, des trois, j'ai choisi le Goncourt pour le moment. Ça change tout parce que il faut que le public du Québec comprenne que... Le Goncourt n'est pas simplement un prix littéraire, c'est un emblème culturel, c'est un symbole de la culture française. Quand j'ai fait une tournée après, pendant un an, on est Miss France je suis allé
0: sans être obligé de porter le maillot de bain,
1: On ne montre que ses chevilles. je fais une petite tournée et je me trouve dans un pays en Lituanie, en Estonie, dîner d'ambassade, je suis invité et puis pendant tout le repas, l'ambassadeur de France m'a appelé notre Goncourt cela. Et alors, je m'étais penché vers son assistant, en lui disant, tu crois qu'il connaît mon nom, ce gars-là? Et en fait, c'était pour rire, parce qu'en fait, mon nom n'avait aucune importance. Pour lui, il recevait le Goncourt, c'est-à-dire, au fond, un emblème de la culture, de la culture française. Donc, c'est dire qu'on a une légitimité, une reconnaissance qui ne sera à peu près plus contestée, quoi que vous fassiez, à peu près.
0: Oui, puis ça peut paralyser. On imagine, ça peut faire... Bon, comment je vais faire pour écrire un roman à la hauteur? Vous, visiblement, ça ne vous a pas paralysé, là, Pierre Lemaitre.
1: Non, ça ne m'a pas paralysé, mais quand même, ça m'a tétanisé.
0: Ah.
1: Oui, parce que, en fait, il faut bien comprendre l'injustice du Goncourt. C'est que vous croyez qu'on vous donne le livre pour... qu'on vous donne ce prix pour un livre, mais ce n'est pas vrai. En fait, l'année suivante ou deux ans plus tard, on va regarder votre production pour voir si deux ans plus tôt on a eu bien fait de vous donner le Goncourt.
0: Si on s'est pas trompé.
1: Si on s'est pas trompé. Ouais. Donc en fait, vous avez l'impression de passer le bac tous les ans. Hein, c'est assez pénible. Alors bon, les premières années, on passe le bac avec un petit peu d'anxiété, puis au bout d'un moment, ça se calme. Il y a pas beaucoup d'avantages à vieillir. Enfin, l'un des avantages, c'est que les airbags sociaux fonctionnent eux-mêmes relativement bien.
0: C'est beau ce mot-là, airbag.
1: Ouais.
0: Oui, airbag comme dans les voitures.
1: Pardonnez-moi.
0: Oui, c'est vrai, on se détache un peu.
1: Oui, on se détache, et puis dans les chocs, il y a quelque chose qui vous retient et qui vous protège.
0: Oui, mais est-ce que c'est là que vous imaginez, après Au revoir là-haut, je vais commencer des séries? Vais faire des trilogies, tétralogies, est arrivé par après.
1: Oui, mais ça s'est pas fait comme ça d'un seul. Oh, j'aimerais pouvoir vous dire oui.
0: J'aimerais avoir un plan. Oui.
1: Non, mais j'aimerais pouvoir vous dire oui. Vous savez, j'ai eu une vision claire tout de suite de ce que j'allais faire, et dans ma tête, les 10 volumes étaient présents. Oui, j'adorerais pouvoir dire ça. Bon, j'adorerais pouvoir vous mentir, mais je dois quand même à la vérité de dire que c'était beaucoup plus chaotique que ça. C'est-à-dire que le mouvement s'invente en marchant. Après Au revoir là-haut, j'ai envie de continuer à prendre

0: prendre du plaisir avec mes personnages.
1: Exact.
0: Et puis petit à petit, livre après livre, commence à se constituer le projet à la tête duquel je me trouve aujourd'hui.
1: Ouais, à la fin des Belles Promesses d'ailleurs, on est en 64.
0: Ouais.
1: Vous avez raconté qu'il va y avoir une autre histoire, celle des enfants, là. Colette, Philippe, ouais. Ça va se rendre jusqu'en 1989, c'est ça, la chute du mur de Berlin?
0: Oui, alors les historiens estiment que le 20e siècle est un siècle court qui ne contient que 7 décennies puisqu'il commence véritablement à la fin de la Première Guerre mondiale, ouais. Et s'achève à la chute du mur de Berlin au moment où l'axe Est-Ouest devient un axe Nord-Sud. Bon voilà, c'est la définition qu'on propose des historiens et moi elle me va bien, ça me permet de raccourcir le siècle à 7 décennies. Et donc il y a trois générations des Pelletier qui occupent les trois grandes périodes de ce siècle. L'entre-deux-guerres entre la Première et la Seconde Guerre mondiale, c'était la première famille des Pelletier qu'on a vu dans la première trilogie. Là, avec les Belles Promesses, j'achève la deuxième partie du siècle qui sont les 30 Glorieuses. Et puis, je vais le terminer avec les deux dernières décennies du siècle où ce sera la troisième génération des Pelletier. C'est ce qui justifie le terme de saga. Vous savez que le mot de saga vient de la littérature islandaise et ce n'est pas simplement et c'est pas simplement une histoire de famille, c'est aussi la succession des générations. Il faut que ce soit une famille, mais dans les générations. Donc, c'est pas forcément plusieurs livres. Les Budenbrock de Thomas Mann est une saga et elle est en un seul volume. Hein. Mais d'autres, comme les Rougon-Macquart, sont en 20 volumes. Donc, vous voyez, on trouve beaucoup de choses sous cette acception de saga.
1: Oui.
0: Et donc, voilà, je vais faire une saga si les dieux me sont propices.
1: Oui, bon, ça a l'air organisé, dit comme ça quand même. Hein. Vous démentez ce que vous avez dit.
0: J'essaie de me tenir bien. J'essaie de me tenir bien quand je viens au Québec.
1: Ça a été très agréable de passer cette heure avec vous, Pierre Lemaitre.
0: Merci infiniment.
1: Certainement. Alors, ce nouveau tome, c'est une réussite. Il est paru comme les autres chez Calmant Lévis. C'est le dernier tome des Années Glorieuses. Cette tétralogie sur la famille Pelletier. Il y aura un autre ouvrage, on l'a appris. Merci énormément, Pierre Lemaitre.
0: Merci de votre accueil.
1: À très bientôt.

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4: Ici Rebecca Kwan, voici les informations. Les hostilités entre les États-Unis et l'Iran ont repris pour une troisième nuit consécutive. Le président américain explique que l'objectif des frappes américaines est de détruire les capacités offensives de Téhéran et de protéger le détroit d'Ormuz. Pour sa part, la marine de l'armée idéologique de l'Iran affirme avoir ciblé des entrepôts de soutien en armement, un centre de communication satellitaire et le bâtiment résidentiel des forces armées des États-Unis à Bahreïn. Donald Trump soutient que les États-Unis sont en voie de devenir les gardiens du détroit d'Ormuz et qu'ils factureraient aux navires un droit de passage. À Toronto, les organisateurs du festival Salsa on St. Clair, lors duquel une fusillade a fait 2 morts et plusieurs blessés samedi soir, déclarent qu'ils suspendent la tenue de leur événement tant que la ville n'en fait pas plus en matière de sécurité publique. Il s'agit de la première déclaration de l'organisation depuis les événements. Plus tôt dans la journée, la police de Toronto a affirmé que les 2 victimes de la fusillade se connaissaient et pourraient avoir été ciblées. La police n'a encore identifié aucun suspect et demande l'aide du public afin de faire avancer son enquête. Jessica Chen revient sur le point de presse du service policier.
5: Today we're able to release the deceased names and advise that we believe they were targeted.
6: Les noms des 2 victimes tuées lors de la fusillade survenue samedi soir lors du festival Salsa on St. Clair de Toronto sont désormais connus, a indiqué le chef de la police de Toronto, Maren Demkew. Chakwan Kwashi avait 25 ans et César Vernaza, 20 ans, et ils auraient été pris pour cible, selon les premiers éléments de l'enquête.

0: L'un d'entre eux a été déclaré mort sur place, l'autre avait été transporté à l'hôpital où il est finalement décédé. 5 autres personnes ont été touchées par des balles et transportées à l'hôpital avec des blessures ne mettant pas leur vie en danger. 2 armes à feu ont été retrouvées sur les lieux. Aucune arrestation n'a encore été faite, précisent les autorités, qui soulignent que l'enquête se poursuit. S'il s'agit du 19e et 20e homicide de l'année à Toronto, selon la police, les fusillades sont en baisse de 26% par rapport à la même période l'année dernière. Ici Jessica Chen, Radio-Canada, Toronto.
1: À l'aube de la campagne électorale au Québec, un autre pilier de la coalition Avenir Québec est sur son départ. Le ministre de l'Immigration, François Bonnardel, a décidé de quitter la vie politique. Il ne sera pas candidat aux prochaines élections. Plusieurs de ses collègues ont tenu à le saluer. Sébastien Desrosiers a préparé ce reportage.
2: Un autre signe que le visage de la coalition Avenir Québec est en train de changer.
3: C'est pas compliqué, c'est la gang qu'il nous faut.
2: Alors que Christine Fréchette annonce de nouvelles candidatures en Outaouais, un poids lourd de son gouvernement s'apprête à annoncer son départ.
4: On arrive au terme d'un cycle politique et ça amène tout un chacun, les élus, à se questionner sur la suite des choses.
2: Élu pour la première fois en 2007, François Bonnardel a choisi de tourner la page. Député de l'ADQ et ensuite de la CAQ, il accède au Conseil des ministres en 2018, où il hérite du portefeuille des transports puis de la sécurité publique, avant d'en être écarté en 2025, éclaboussé par le fiasco Saclic, comme le rappelle le député Donald Martel.
5: Ceux qui ont passé à la commission Saclic, les 4 ne reviennent pas. Puis pas parce qu'ils ont été blâmés. C'est tough, la politique.
2: François Bonnardel avait réintégré l'équipe de Christine Fréchette en avril en tant que ministre de l'Immigration et leader du gouvernement. Mais après une longue réflexion, il fait le choix de ne pas se représenter. Le 35e dans les rangs de la CAQ a annoncé son retrait de la vie politique. Et d'autres, dont la ministre Martine Biron, entretiennent encore le mystère.
6: Moi, je vais faire mes annonces en temps et lieu.
2: Selon nos informations, la CAQ a d'ailleurs déjà trouvé une personne pour succéder à François Bonnardel, une candidate dans la circonscription de Granby, qui doit être présentée dimanche. Ici Sébastien Desrosiers, Radio-Canada, Québec.
1: En terminant, le gouvernement du Québec assure qu'il va continuer de travailler avec les Inuits de Pessamite après le rejet d'une entente de développement énergétique avec Hydro-Québec. Les membres de la communauté de la Côte-Nord ont refusé à 63% l'accord négocié par le Conseil de bande. Michel Bouchard explique.
7: La majorité a rejeté les propositions d'Hydro-Québec. Le projet d'entente représentait plus $1 milliard pour la communauté Inuit. L'une des raisons de leur refus, ce sont les délais d'un peu moins de 10 jours accordés pour prendre une décision. Le chef de l'Assemblée des Premières Nations Québec-Labrador, Francis Véropol, pense qu'il y a des leçons à en tirer, car des pratiques utilisées par Québec passent très mal chez les Premières Nations. Par exemple, garder la population à l'écart jusqu'à la toute fin des négociations.
8: Pour nous, dans notre processus de gouvernance interne, c'est pas cette façon-là qu'on se gouverne en tant que Première Nation. Nous, on a besoin d'avoir ces rétroactions-là avec les membres de nos communautés. Puis ça, je pense que c'est là parfois qu'il y a une complexité là, dans la différence de gouvernance.
7: Il faut dire que le Conseil, tout comme Québec, est sur le point d'entrer en période électorale. Et selon le ministre responsable des relations avec les Premières Nations et les Inuits, Yann Lafrenière, il fallait saisir la fenêtre de possibilité.
9: La seule autre solution, c'était de dire, écoutez, on prend pas de chance, on met ça de côté. Non, il faut oser dans la vie. Sinon, on attend que le prochain gouvernement arrive. Il va y avoir élection du côté de Pessamite. En élection 2 ans, ça prend 6 mois, 1 an que le Conseil de bande s'organise. La fenêtre, elle était là. Il fallait l'essayer.
7: Yann Lafrenière travaille déjà avec les élus de Pessamite pour connaître la suite des choses. Selon Québec, les négociations continuent. Et à Pessamite, les élus du Conseil ont refusé nos demandes d'entrevue. Ici Michel Bouchard, Radio-Canada, Sept-Îles.
1: C'est ce qui conclut les informations.

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0: Vicky Penneau et l'humoriste Christian Vanasse. Bonjour tous les deux.
1: Bonjour.
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0: 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Bonjour.
3: Bonjour.
0: Peut-on rendre nos chauffe-eau moins énergivores? 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
0: 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Bonjour.
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0: Est-ce qu'on peut trouver des moyens de se rendre vers la nature, d'avoir accès à la nature, même sans voiture et même en hiver? C'est la question qu'on a lancée cette semaine à nos auditeurs sur les réseaux sociaux de Radio-Canada Environnement. Et Véronique dit « Je suis très curieuse de lire les commentaires. C'est une question que je me pose constamment. Prendre l'autobus pour aller en Estrie, j'ai essayé une fois. Il a fallu qu'une amie vienne me chercher à l'arrêt pour m'amener là où je voulais aller. Mais je pense qu'une des solutions, c'est peut-être de vivre ailleurs qu'à Montréal, avoir les réponses des auditeurs. Donc, solution pour l'accès à la nature sans auto, Joanie nous dit vivre à Chibougamau. Joliane dit à Sherbrooke, le parc du Mont-Bellevue où on peut pratiquer le ski alpin, ski de fond, raquette est accessible en transport en commun. On trouve également des sentiers de ski de fond accessibles en autobus dans l'arrondissement de Lennoxville. Joël, à Lévis, il est possible d'aller faire du ski de fond, de la raquette et du ski alpin en bus de la ville. Chloé, je marche pour me rendre au parc de la Gatineau, 15 minutes à pied de chez moi. Et Francis Galland, vive la Côte-Nord, la nature est juste derrière la porte. Bref, ça répondait de partout, mais c'est sûr que pour les urbains, c'est plus compliqué. Je vais faire, bien sûr, un tour de table et je vais commencer avec nos agents doubles d'aujourd'hui. Éric Duhamel.
1: Moi, sportif de nature, je m'adapte. J'ai habité à Sorel, Québec, Montréal. Je me trouve un sport que je pratique à proximité de chez moi. Des fois, c'est du ski de fond classique parce que c'est un parc. Des fois, c'est de la course à pied. Des fois, c'est de la course en raquette. Vraiment, je m'adapte là, selon l'environnement que j'ai autour de moi et selon l'espace vert que j'ai autour de moi.
0: Donc, tu cherches celui qui est le moins loin.
1: Le moins loin et j'adapte.
0: D'accord. Danaï.
2: Moi, j'ai l'impression que cette question-là est dirigée pour que j'aie honte de mon comportement.
0: Parce que tu nous as souvent parlé du fait que tu as une auto pour aller dans la nature.
2: Exactement. C'est ça qui est triste, au final, c'est que pour accéder à la nature quand tu es à Montréal, tu as besoin d'une auto. J'ai vu des initiatives comme Navette Nature puis ce genre de trucs-là. Je fais du covoiturage aussi des fois, tu sais. Fait que ça peut être la solution. Mais pour vrai, quand on veut accéder à des endroits éloignés, il n'y a pas beaucoup d'options. Peut-être que je vais en apprendre aujourd'hui.
0: Effectivement, en tout cas, tu mets le doigt, là, il y a Alexandra et plusieurs autres qui parlent de la navette nature à Québec et à Montréal. Hélène ajoute navette nature et groupe de plein air. Les groupes de covoiturage, Valérie. Donc, il y en a effectivement. Et Christophe, l'inter des Laurentides. Alors là, on parle d'un système de transport à la demande, mais qui a aussi une ligne d'autobus. Je suis allée vérifier un peu ce matin. Il dit, Christophe, que l'inter des Laurentides s'arrête à proximité de plusieurs stations de ski et autres centres d'intérêt. 6 $ du passage, 4 $ si vous avez un livret, plus un billet ABC pour le train de Saint-Jérôme. Ça, je peux vous le dire, c'est à peu près 6 $. Donc, c'est vraiment pas très cher au total. Solution, Vicky Pedneau qui habite sur la rive sud de Québec.
3: Ben oui, c'est sûr que moi, à Lévis, j'ai la connexion avec le fleuve, mais moi, j'essaie toujours de redonner le pouvoir dans nos mains immédiatement. Donc, pas dépendre d'une solution qui n'est pas encore existante. Si vous êtes à Montréal, je ne sais pas si vous avez déjà fait les rapides à Verdun ou vous avez déjà fait la grosse passe à Tétroville. Sincèrement, déjà, ces deux endroits-là, en termes de connexion avec le fleuve Saint-Laurent, on va...
0: Qui sont accessibles en transport en commun.
3: Ben oui, 100%. Ben là, c'est sûr que Tétroville, il faut que tu descendes du métro un petit 20 minutes, mais là, tu t'en vas marcher. Fait que c'est quoi marcher 20 minutes pour aller marcher? Mais non, j'essaie de redonner un peu le pouvoir comme ça dans les mains des gens, puis aussi de remercier mettons, la mobilisation puis la cohabitation citoyenne entre les installations portuaires qui nous laissent quand même, parfois, dans certaines villes, un accès au fleuve, puis on travaille fort, les citoyens, pour le garder. Donc, c'est ça, soyons reconnaissants, puis en même temps, travaillons à le protéger.
0: Christian Vanasse?
4: Ben moi, j'habite en campagne. Aucun mérite. Puis je suis rendu, là. Mais effectivement, dans mon passé urbain, le parc du Mont-Royal, c'est incroyable.
0: Puis les
4: c'est
0: urbains,
4: une montagne en plein milieu de la ville.
0: Effectivement,
4: là, c'est fou.
0: Les urbains le disent. Il y a quand même beaucoup de plantes, de parcs, Dominique. On se rabat sur les parcs Mont-Royal, Maisonneuve, Angrignon.
4: Jardin botanique.
0: C'est un compromis qu'elle dit, on comprend. Jeanne, avoir beaucoup de plantes, c'est pour ça que je parle de plantes, et profiter de la nature urbaine. Fréquenter les parcs de ma ville qui proposent des activités de plein air, dit Sarah. Donc, les sorties nature de l'UQAM, dit Maya. Donc, il y a des universités aussi qui organisent des sorties vers l'extérieur. Et Philôme, la France, qui est maire du Petit Saguenay, j'imagine que là aussi, c'est pas bébé compliqué.
5: Effectivement, la façon la plus simple d'accéder à la nature sans voiture, c'est définitivement d'habiter à proximité de la nature.

0: Et voilà.
1: Et à Petit Saguenay, ben, nous, on peut partir à pied, faire de la randonnée, à partir de notre maison, mettre nos skis dans nos pieds, monter dans la montagne. On a un centre de ski de montagne, là, qu'on accède à partir de nos maisons. C'est assez extraordinaire, là. Ouais. C'est ça, l'avantage d'habiter en milieu rural.
0: Absolument. Mmh. Et Maïté Belmire?
2: Ben oui, moi, en tant que Montréalaise, c'est sûr que le petit rituel de la montagne du Mont-Royal, hein, c'est quand même super accessible. Je me suis déjà aventurée d'aller au Mont-Saint-Hilaire en transport collectif. J'ai dû revenir en faisant du pouce.
0: Oh, okay. Donc, il y a des lacunes, on le répète assez souvent à l'émission. On va terminer avec Claire. Si vous êtes vraiment, vraiment désespéré parce que vous n'avez aucune possibilité, elle dit, les documentaires de la BBC et de PBS.
3: Je fais déjà ça.
0: Merci tout le monde.
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5: L'environnement, c'est tellement important, on devrait accepter de reculer sur certaines causes si c'est pour faire avancer l'environnement. Comme par exemple la lutte anti-racisme. C'est qu'est-ce qui est mieux que détruire le racisme? L'utiliser pour sauver la planète. Parce que les racistes sont en majorité. T'as pas le choix d'apprendre à motiver ces gens-là, tu comprends? Ça fait des années qu'on leur dit recycler, c'est bon pour la Terre. Ils en ont rien à foutre. Par contre, si tu leur fais croire que les musulmans veulent interdire le recyclage au Québec... Là, ça va recycler!
0: Aïe, aïe, Anas Asuna, ouais. C'est genre, vaut mieux rire que pleurer, là. C'est vraiment l'effet que ça nous fait, ce genre de numéro, tiré du spectacle Arabe Docile. Donc, on voulait aborder cette question. Est-ce que l'humour et l'environnement, c'est un bon mélange? Est-ce que c'est un mélange qui peut avoir un potentiel, d'ailleurs, pour mobiliser les gens? On en parle aujourd'hui avec Vicky Pedneau, qui est biologiste et humoriste, qui est conférencière. Bonjour, Vicky.
6: Ben, bonjour, Catherine et tous.
0: Sur les réseaux sociaux, elle est connue comme Biolo Vic, Biolovic, ouais. Voilà, parce qu'effectivement, elle est biologiste. Christian Vanasse, ex-zapartiste, ouais. Humoriste, professeur d'humour à l'École nationale.
7: Ouais.
0: Voilà, depuis quelques années.
7: J'ai fait ça. Oh, oui, j'ai fait ça depuis un moment.
0: Voilà. Et donc, tous les deux, je pense que je vais lancer la grosse question, là, comme un gros pavé. Est-ce que l'humour peut jouer un rôle dans un enjeu comme l'avenir de la planète, selon vous,
7: complètement.
6: Oui, oui. Ben déjà, mettons, ça a été étudié. Donc, il y a des articles scientifiques sur l'utilisation d'humour dans un contexte de mobilisation, dans un contexte éducatif. Donc, tu sais, il y a des données tangibles là-dessus. Il reste quand même que, comme dans n'importe quel autre domaine, il y a des pensées-y bien, un peu. Il y a des petits compromis à faire. C'est vraiment sur comment on utilise l'humour comme un agent de mobilisation. Donc, il y a certains procédés humoristiques, on en parlait un petit peu avant que la chronique commence, qui se prêtent mieux à mobiliser à travers la crise environnementale.
0: On va y revenir. Je vais prendre un premier point de vue. Puis, il faut que je mentionne qu'on a aussi Danaé Audet-Beaulieu, qui est toujours la table.
8: Je suis curieux de les entendre sur les, justement, sur ce sujet-là, honnêtement. Parce que
0: toi-même, tu pratiques l'humour écologique.
8: Oui, mais c'est mon prof qui est mon ancien prof qui est devant moi.
7: Danaé pratique ça depuis longtemps. Oui. On avait Humour et Actualité, par exemple, où on traitait de sujets d'actualité, on faisait des chroniques à partir de
0: l'actualité. Faire des chroniques, faire de l'humour à partir de l'actualité, c'est une chose, mais la question que je vous ai posée est plus tordue que ça. Oui. Est-ce que ça peut jouer un rôle dans un enjeu comme l'avenir de la planète?
7: Absolument, parce que l'humour et puis l'écologie ont toujours fait bon ménage, là, moi, je trouve. Il suffit d'aller dans les manifs, de voir les pancartes. Les jeux de mots, tout l'humour qui est déployé parce qu'on a, on utilise à ce moment-là l'ironie, on utilise le sarcasme, on utilise toutes des formes d'humour qui se moquent d'une situation réelle qu'on vit. Mais on fait des liens aussi avec des choses que les gens vivent eux-mêmes. C'est ça, l'humour, en réalité. C'est on trouve des référents pour faire rire les gens, pour les amener à réaliser que, hey, moi aussi, ça me touche. Il y a ça dans la fonction de l'humour. Mais plus loin que ça, je trouve que dans le discours écologiste, malheureusement, puisqu'on y va de façon factuelle en disant il y a un consensus scientifique, la planète se réchauffe, c'est l'activité humaine, il y a des opposants qui disent « Ouais, mais ça, c'est catastrophiste. » Puis le catastrophisme nous empêche d'avancer.
0: Nous paralyse.
7: Il paralyse. Alors que l'humour, c'est un moteur. L'humour réussit à nous faire avancer, réussit à nous... Tu sais, passer le stade de la colère, il y a quelque chose où on a plus une prise...
0: Je me fais l'avocat du diable. Je comprends que l'humour peut dédramatiser, peut relâcher un peu de pression éco-anxieuse, mais de là à dire qu'il va... contribuer à mobiliser.
7: Oui, il va simplifier des idées complexes, les rendre accessibles.
0: D'accord, Vicky?
6: Il y a ça, puis il y a vraiment... En fait, c'est là où la nature des procédés humoristiques a deux utilités différentes. Donc, moi et Danaé, on n'utilise pas du tout les mêmes procédés humoristiques en humour environnemental, et on parle pas au même public non plus.

0: Moi, je parle pas aux gens qui sont déjà investis environnementalement parlant. Généralement, ils vont trouver, moi, que je dresse un portrait qui est trop global de la situation, puis que je tourne les coins ronds, puis je suis pas assez, on va dire, engagé. Tandis que Danaï va utiliser plus l'ironie, des procédés comme ça, et lui va s'adresser à un public qui a beaucoup d'émotions négatives, qui a déjà une sensibilité, mais qui est chargé négativement en émotions.
1: Et pourtant, j'essaie d'être
2: Vicky, qu'est-ce qui arriverait si toi, tu utilisais les procédés de Danaï avec le public que tu as?
0: Ben moi, je les forcherais. Moi, si, parce que la cible de la joke à ce moment-là deviendrait les gens qui suivent ma plateforme.
2: Okay. Donc, donne-moi un exemple.
0: OK. Ben disons que moi, je m'en vais faire un contenu. Je dis pas que c'est un contenu que tu as déjà fait, là, mais disons que j'utilise l'ironie. Je m'en vais dans la nature puis je fais... Ben, utilisons ton exemple de voiture de tantôt. Ah, oh, ben moi, je suis assez brillant. Moi, je prends mon char pour aller dans la nature. C'est ça que je fais. Là, je vais me moquer de Danaï. En plus, la cible de ma blague est à côté de moi. Fait que ça va.
1: C'est pas grave, t'as
0: mais
1: le droit.
0: Mais tu sais, mettons que j'y allais avec l'ironie. Ben moi, je suis brillant. Je prends mon char, je m'en vais dans la nature avec. C'est intelligent, cette affaire-là. C'est du sarcasme. Mais moi, la plupart des gens à qui je parle, d'abord, n'auront peut-être pas eu déjà l'éveil de voir l'ironie qu'il y a là-dedans, le paradoxe.
1: Ça, c'est vrai.
0: Et quand ils vont le comprendre, ils vont comprendre qu'ils sont eux-mêmes la cible de la blague et donc vont se braquer émotivement par rapport à ce que je viens de dire. Moi, j'utilise toujours les cibles des blagues comme étant moi-même ou une personne qui est extrême dans une posture environnementale, que c'est clair que ça perd la faveur du public de toute façon, même de la part d'une gauche plus modérée, on va dire. Fait que généralement, on est tous ralliés pour dire que ça, c'est too much.
2: Donc, travailler les cibles, monsieur le professeur d'humour, Christian Vanasse, c'est une des clés?
3: Bien, certainement que c'est une des clés, mais comme dirait Daniel Bélanger, tout est dans la manière. Il y a plusieurs manières, puis par exemple, pour revenir à l'exemple de Danaï, on va le prendre direct. Notre...
1: Non, mais
3: tu te souviens les capsules que tu avais faites sur Chibougamau, là?
1: Oui, oui, oui.
3: Puis ça, c'était super intéressant parce que Danaï, c'est un snoro. Fait que ce qu'il arrive à faire là-dedans, c'est à faire le gars qui va, sans avoir un discours écologiste, engagé, assumé, mais il joue là, dans ces capsules-là, il joue le rôle du gars qui est un peu contre la nature, tu sais, qui subit la nature, puis
2: c'est vrai, les
3: enfants. Et ça, je trouve ça brillant d'y aller de plein de façons parce que tu crées un lien émotif avec les personnes qui te regardent. Mm-hmm. Puis ces personnes-là, s'ils sont pas d'accord avec toi sur tout, il reste quand même qu'il va se développer une relation. Puis ces relations-là peuvent se travailler même au long terme.
2: T'sais. Donc l'identification ou pas va varier peut-être d'un numéro à l'autre.
3: Tout à fait. Puis à un moment donné, il va tranquillement les idées derrière, les idées de Danaï vont percoler. C'est ça aussi qu'on peut faire. On peut y aller frontal ou on peut y aller plus snow rouge.
1: Puis il y a l'humour sur le web, il y a l'humour sur scène aussi. Ouais. C'est différents types d'humour qu'il va aller chercher différents types de personnes. Moi, sur scène, quand je fais des spectacles d'humour, les gens qui viennent me voir, c'est des convaincus. Là. Tandis que sur le web, tu peux viser plus large. Ce que je vise encore à faire. Ouais.
0: Mais moi, tu vois, les gens qui viennent me voir en show ne sont absolument pas convaincus la plupart du temps. T'sais, des fois, je vais donner un show au Saguenay-Lac-Saint-Jean, justement, pour ne pas nommer Petit Saguenay aujourd'hui. Mais tu sais, j'aurai pas là, juste des convertis. Là. Mais justement, en fait, il faut qu'on ait cette représentativité-là dans les messagers puis dans les modèles qu'on présente. Puis c'est là où est-ce que, tu sais, pour ne pas les nommer, certains mouvements extrémistes ces temps-ci gagnent en terrain parce que il y a une variété dans le modèle qui est présenté. Tu peux avoir tel objectif, mais pas celui-là exactement. Je nommerai pas d'exemple dans le but de rester politically correct, là, mais tu peux avoir ça, mais pas ça, mais ça, mais pas ça. Puis il y a le modèle qui existe. C'est tel politicien représente exactement ça, mais pas ça, mais pas ça, mais pas ça.
2: Un petit silo bien étroit, là.
0: Puis oui.
2: Bon. On ne veut pas polariser encore plus quand on fait de l'humour dans un sujet comme l'environnement.
3: Des fois, c'est le fun. Non, mais des fois, il faut nommer les choses aussi. Là. Mais il y a aussi une autre fonction. Peut-être que je m'égare, mais il y a une autre fonction dans l'humour, mettons, à conscience sociale. J'aime pas ça de dire humour engagé parce que ça nous confine aussi dans un silo. Humour engagé suppose qu'on est de gauche, qu'on est vertueux, qu'on est écologiste, etc. Alors que vendre des pick-up, c'est engagé aussi.
0: Ça propose un autre modèle, un autre lobby.
3: Fait que pourquoi on ne dit pas que ces humoristes-là, par exemple, qui vendent des pick-up, pour ne pas les nommer, sont engagés eux aussi. Mais il y a une autre fonction dans l'humour qui est de redonner courage, qui est de redonner espoir, qui est de juste le moral des troupes. Je vais dire ça comme ça. Là. Puis des fois, tiens, quand on dit « on s'adresse aux convaincus », ouais, mais ça fait du bien aussi.
0: C'est pour ça que ça prend tous ces modèles-là, parce que ça prend des personnes comme Danaï sur les réseaux sociaux, que oui, si la personne elle est déjà un petit peu favorable à un discours environnemental, elle sent qu'elle n'est pas toute seule, elle sent qu'il y a d'autres personnes qui cheminent avec elle. Tandis que moi, je suis tout le temps en train de jouer l'avocat du diable, puis d'être un peu comme...

0: Oui, mais tu sais, en même temps, c'est pas ça. Faut pas en demander trop. Puis à un moment donné, il me semble, elle demande Charlie dans ce qu'il nous demande. Tout,
1: mais
0: moi,
1: à quel moment, Vicky? Parce qu'on devine que le fond de l'affaire de la biologiste Vicky Pedneau, oui, c'est quand même qu'elle aimerait que les gens soient un petit peu plus conscients que, qu'il faut pas continuer à faire autant de dégâts sur la planète. Alors, de quelle manière arrives-tu quand même à passer, je dirais un certain, j'aime pas le mot message, parce que comme dit Christian, faut faire attention, faut pas que ce soit pédagogique, mais de quelle manière le travail se fait, je dirais?
0: Ben, c'est exclusivement en montrant un modèle différent. Tu sais, je veux dire, moi, je montre un modèle différent qui est ma vie, mes valeurs, mon aria de compétences et croyances. Puis dans la façon que je vis cette vie-là, je pense que je fais un lot d'efforts environnementaux. Je fais certains gestes qui ont plus d'incidence que d'autres. Puis je me dédouane aussi à travers ça en disant que j'ai beaucoup d'authenticité dans ma communication. Là, si je prends l'avion, je vais le dire. Là, oui. Fait que ça offre un modèle qui est différent. Je pense que si ça fait en sorte que les gens ont plus tendance à se tourner vers mon style de vie pour essayer d'en adopter des parties, ben alors c'est gagné. Parce que dans mon style de vie, il y a beaucoup de gestes environnementaux.
1: Je comprends. Sans sentir qu'ils seront jamais assez parfaits. Là. C'est ça.
0: Exact.
2: Et dans ce que fait Vicky, il y a quelque chose de super important. Il y a, je vais dire, éducation populaire, là. Mais il y a le retour à la nature, le contact avec la nature qu'on a perdu à plein de niveaux. Là. Autant les urbains que parfois en campagne, il y a des gens qui ne font pas de jardin. Là, mais on a perdu ce contact-là avec la nature. Alors, revenir à ça, comprendre c'est comment ça fonctionne, la nature. Les biologistes le font de magnifique façon en expliquant ça. Mais il faut qu'on soit conscient. C'est quoi le fleuve? Qu'est-ce qui se passe dans le fleuve? Qu'est-ce qui se passe dans la mer? C'est quoi le cycle de l'eau? Il y a des gens qui ont de la misère là, à l'heure actuelle avec la règle de 3. Là. Puis avec le cycle de l'eau, encore plus. Plus tôt, dans une autre émission, j'entendais quelqu'un dire, dans les 10 questions les plus populaires sur Google, il y avait une des questions qui était « Pourquoi doit-on boire de l'eau? » OK, donc il y a des choses qu'il faut qu'on s'explique. Il y a des choses qu'il faut qu'on s'explique. C'est quoi le cycle de l'eau, hein, tiens?
1: Oui, alors est-ce que l'humour peut faire ça?
2: Ben oui.
1: C'est expliquer le cycle de l'eau dans un show d'humour? T'as essayé?
0: Mais en fait, c'est que ça attire l'attention. C'est d'essayer de faire toujours de l'information sans utiliser un levier attentionnel. C'est extrêmement difficile. On va utiliser des leviers attentionnels, des fois, qui sont d'utiliser des belles infographies pendant une émission, de présenter les choses très cadencées pour garder le rythme de l'attention. Oui. Puis un autre des leviers qui est à notre disposition, c'est d'utiliser l'humour. Ça garde le public captif. Et en plus, quand on a l'espèce de libération de tension de la blague, ben il y a des chemins qui se créent dans le cerveau. Puis à ce moment-là, on peut retenir certaines informations en utilisant ces moments-là aussi.
1: Oui. Tout à l'heure, tu as parlé d'une science, Vicky, qui mesure ces choses-là. Est-ce que l'humour environnemental, est-ce qu'il y a des marqueurs? Est-ce qu'on sait si effectivement il contribue à mobiliser des gens?
0: Ben là, ça, c'est c'est un peu mon cheval d'attaque des prochains temps. Là. J'essaie de trouver ce bassin d'innovation sociale-là, d'essayer de le faire au Québec, puis qu'on trouve les ressources qui nous manquent. On les a, les ressources, mais qu'on les associe ensemble pour le faire, ce travail, cette étude de cas-là que tu mentionnes.
1: Qu'est-ce que vous en pensez, Danaï, Christian?
3: Ben, on sait que l'humour, c'est un vecteur de changements sociaux, mais à quel point c'est quantifiable, j'ai aucune idée, honnêtement.
1: Mais moi, comment l'humour, l'histoire a fait changer les choses socialement?
2: Ah, de plein de façons. On aurait beaucoup d'exemples si on avait. Mais, par exemple, la chute de Ceausescu. La chute de Ceausescu en Roumanie. Il est allé faire un grand discours, puis à un moment donné, le public s'est mis à rire. Les gens ont commencé à rire de lui, ce qui est un phénomène absolument incroyable. La foule s'est spontanément mise à rire et ça s'est écroulé. Et 48 heures plus tard, la Roumanie était libérée de son dictateur. Mais ça, c'est documenté.
3: Oui, il y a plusieurs exemples comme ça, mais pour l'environnement, il n'y en a pas eu encore, je pense pas.
2: Mais à quelque part, je pense fondamentalement que le rire, c'est une acceptation. Quand je ris, c'est que je suis d'accord avec toi. Parce que...
1: Mais dans le cas de Ceausescu, c'est un peu le contraire. Oui, on riait de sa face, là, carrément.
2: Mais dans le cas de l'humour, si je ris des gags de Vicky ou de Danaï, c'est que je suis d'accord avec eux autres, c'est que j'admets quelque chose. Il y a un lien émotif qui se crée,
1: Je pense. L'humour crée des liens.
2: Oui.
1: L'humour travaille sur la force du collectif.
0: Oui.
3: C'est ça le but.
1: Bon, ben écoutez, c'est bien noté tout ça. Je pense qu'on va continuer à vous suivre. On va continuer à vous écouter, les humoristes. Vicky Pedneau, biologiste et humoriste, conférencière. Et Christian Vanasse, humoriste et professeur à l'École nationale de l'humour, Danaï de Beaulieu.
3: Je suis encore là.
1: À Jean-Louis aujourd'hui. Et que vous pouvez suivre sur Instagram, ben, tout comme Vicky d'ailleurs, biologique dans son cas. Merci beaucoup.
4: Les municipalités ont en fait un impact assez important qu'on oublie souvent.
5: J'aimerais ça qu'on parle de comment on peut motiver.

0: chez nos villes pour que l'environnement qui nous affecte directement, qui affecte notre santé physique, mentale, qui affecte notre vie au jour le jour, puisse être modifié pour être meilleur.
1: Petit Saguenay se dévoile sous son plus beau jour. Une promenade, un parc et même un nouveau CPE. Le cœur du village a été réaménagé après des années de planification. Il s'agit du plus important projet d'investissement public et d'aménagement de son histoire.
2: Extrait du téléjournal de Saguenay-Lac-Saint-Jean en juin 2024. Et avec nous aujourd'hui, le maire de Petit-Saguenay, Philôme Lafrance, bonjour.
3: Bonjour.
2: Il est maire, écoutez, il a été réélu pour un troisième mandat tout récemment. Et ce qui se passe à Petit-Saguenay est assez impressionnant. C'est un village de 600 habitants, fondé autour de l'industrie forestière. Vous savez que ça va pas si bien que ça par les temps qui courent. Mais le village est devenu un modèle de transition écologique. C'est devenu un pilier de son développement depuis que Philôme Lafrance est le maire de Petit-Saguenay. Comment tout ça a commencé, Philôme Lafrance?
3: Ben, d'abord, j'avais déjà en tête de faire des modifications au niveau des façons de faire de la municipalité, de faire des projets pour revitaliser le milieu puis faire une transition socio-écologique lorsque j'ai été élu la première fois. Mais au départ, j'étais surtout élu pour faire du développement parce qu'on est une municipalité qui est dévitalisée, qui est géographiquement éloignée des grands centres. Donc, au niveau économique, c'est pas facile. Et on le voit présentement justement avec la fermeture de notre scierie là qui a eu lieu il y a de ça 2 semaines. Ça fait mal. Il faut trouver des nouvelles façons de se développer, des nouveaux créneaux économiques et tout ça. Fait que, au départ, c'était beaucoup ça l'impulsion. Et on s'est dit qu'on devait se distinguer des autres municipalités ailleurs au Québec. Ça concordait avec nos valeurs, mais on voulait se distinguer en occupant des créneaux au niveau social, économique qui étaient plus en lien avec ce qu'on voulait avoir pour notre avenir, donc une transition socio-écologique.
2: Ouais.
3: Donc, on s'est vraiment investi là-dedans.
2: Philôme Lafrance, ce qui est frappant, c'est quand vous avez été élu, vous avez annoncé pendant la campagne électorale une hausse de taxes. Ça, c'est quand même assez extraordinaire d'être élu quand même. Et ce qu'on sent, c'est que tout de suite, vous avez dit à tout le monde que vous vouliez miser sur ce sens du collectif dont on parlait d'ailleurs en parlant d'humour. Il a été créé un service d'autopartage de véhicules électriques, de vélopartage électrique. Dans l'immobilier, vous allez vers des projets qui vont avoir vraiment une nouvelle vision de l'immobilier. D'ailleurs, j'aimerais ça que vous nous la décriviez. Mais qu'est-ce qui fait que les gens ont adhéré à cette idée qu'ils allaient payer plus de taxes? Et ça a été en échange de quoi?
3: Ben, c'est en échange d'avoir des résultats. Puis d'ailleurs, dans la campagne électorale qui vient de se terminer, j'ai fait beaucoup de porte-à-porte. Et une des personnes à qui j'ai posé la question, tu sais, on a eu des hausses de taxes importantes dans les dernières années, comment vous vivez avec ça? Puis la personne m'a répondu, puis c'était une personne de la place là, qui est née ici, une personne qui fait du 4 roues la fin de semaine, là, c'est pas une personne écolo du tout. Là. Puis la personne m'a répondu, ben on voit les résultats, ça nous dérange pas de payer plus de taxes pour les résultats qu'on a. Et le résultat principal, c'est qu'il y a, pour la première fois depuis les années 50, une augmentation de la population à Petit-Saguenay. Donc, il y a des gens qui sont venus s'établir chez nous parce qu'ils veulent vivre ça, ils veulent vivre dans ce contexte-là. Donc, tu sais, on propose un modèle où on essaie de ralentir un peu, on offre des services, des activités aux gens pour qu'ils puissent avoir une qualité de vie, qu'ils puissent viser le bonheur dans leur quotidien plutôt que d'avoir une consommation puis un rythme de vie effréné. Donc, c'est ce qu'on essaie de faire, on met en place des services, donc on amène de la qualité de vie comme un gym dans le sol de l'église, les gens sont hyper contents de ça, sont mobilisés autour, il y a des bénévoles qui s'impliquent, puis il y a plein de gens qui participent. On fait des projets de communauté nourricière, on fait des projets de plein air avec les Sommets du Fjord qui est notre centre de ski de montagne. On aménage des sentiers, tu sais, il y a des entreprises qui émergent dans le domaine surtout artisanal, donc la fabrication artisanale, on parle de recyclage de textiles, on parle d'un ferronnier, on parle d'un joaillier, des choses comme ça, et on a une auberge qui s'est installée, donc il y a vraiment une espèce d'effervescence au niveau économique, social et communautaire qui est là. Et ça compense pour le fait qu'on sera jamais très riche à Petit-Saguenay. On est éloigné puis on va toujours être moins riche qu'ailleurs. Et ça fait en sorte qu'on est capable d'avoir un mode de vie qui est plus actif, qui est moins dommageable au niveau de l'environnement également.
2: J'ai envie d'employer un gros mot qui fait peur souvent, mais est-ce que vous seriez un genre de petit laboratoire d'un début de décroissance?
3: Ben nous, ce qu'on fait, c'est présentement, c'est de la croissance. On fait de la croissance au niveau local. On décroît, nous, depuis 60 ans. Là. Donc, la décroissance involontaire, on l'a vécu. Si on veut faire de la décroissance, il faut que ce soit organisé à l'ensemble de la planète puis au niveau des États, là. Puis pour moi, ça implique d'avoir du développement qui est polycentré plutôt qu'être concentré sur les centres urbains, des partages de richesses, donc des transferts de richesses vers les endroits qui sont les moins riches. Et nous, ce qu'on essaie de faire, c'est justement d'aller chercher un peu de gens de la ville qui viennent chez nous, qui s'installent chez nous, puis qui vont avoir moins de dommages parce qu'effectivement ils vont faire moins d'argent, donc ils vont dépenser moins d'argent. Puis on fait des projets, on parlait d'immobilier tantôt, on vise à ce que nos projets soient toujours les meilleurs possibles au niveau environnemental. Donc c'est un petit peu ça qu'on se donne comme mission.
2: Par exemple, en immobilier, les développements actuels, par exemple, il y a un projet de 18 bâtiments avec des maisons, des duplex. Qu'est-ce qu'il va y avoir comme caractéristique colle justement à ce que vous êtes en train de vivre comme transition?
3: Bien, nous, on a donné mandat à une coop de Québec, la Coop Carbone, de faire la planification de cet éco-quartier-là. Il y a une partie qui va être en logement abordable et une partie qui va être en logement privé. Et on leur a demandé de vraiment designer. Donc, il y a une partie en autoconstruction où il va probablement avoir des constructions qui sont plus de ce qu'on entend depuis longtemps là, au niveau de la construction écologique, là, des maisons en ballot de paille ou en chanvre ou peu importe, ou des modèles de maisons préfabriquées, là, très éco-énergétique, des choses comme ça. Et une partie plus dense où on fait un j'aime pas beaucoup le terme, mais on parle d'un quartier de poche, là, c'est pocket neighborhood en anglais, là, c'est un quartier où le cœur du quartier est centré autour d'un espace intérieur où les familles, les gens qui habitent autour peuvent se rencontrer, une espèce de parc intérieur, plutôt que d'être centré vers la rue, hein, où on prend notre voiture puis on s'en va faire notre activité. Là.
2: Je regarde Christian Vanasse qui a été conseiller municipal de son village de Saint-Jude pendant 4 ans. Qu'est-ce que ça te fait, Christian, d'entendre ça?
4: Ah, mon Dieu, mais c'est que du bonheur. Puis c'est ça aussi, l'idée de décroissance ne veut pas dire qu'on va avoir moins de choses.
2: Là, qu'on n'aura pas de fun.
4: Ben non. Au contraire, ça peut vouloir dire, oui, qu'on va décroître certains aspects, mais sur d'autres, on va croître, effectivement. Oui. C'est une gestion intelligente des choses.
2: Richesse,
4: des
2: oui, des actifs communautaires, entre autres, de tout ce qui est mis en commun. Oui, qui semble très efficace aussi. Ben, Philôme Lafrance, c'était un plaisir de faire connaissance. J'espère qu'on aura l'occasion de se reparler. Il est maire de... Parce que c'est un laboratoire qu'on va avoir envie de surveiller, c'est sûr. Il est maire de Petit-Saguenay. Puis, si on cause cette semaine un autre boom de population, de migration vers Petit-Saguenay, ben, ça sera un beau problème pour vous. Merci beaucoup d'avoir pris le temps de nous parler aujourd'hui, Philôme Lafrance.
3: Tout le plaisir est pour moi.
2: Au revoir.
3: Au revoir.
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0: Maïté Bellemire, bonjour. Elle est journaliste indépendante et c'est la première fois qu'on a le plaisir de l'accueillir à l'émission. Et on lui a donné entre les mains un dossier pas si simple que ça. C'est parti d'un message d'un auditeur qui dit « Hydro-Québec utilise une vieille norme recommandant qu'un chauffe-eau domestique soit à 140 Fahrenheit ou 60 Celsius. Or, il est possible d'abaisser sans danger de prolifération de contaminants, comme on l'a constaté en France, la température à 55 ou 130 Fahrenheit. En plus de l'économie d'énergie, on diminue l'accumulation de tartre sur les éléments chauffants ainsi que les risques de brûlure. J'ai beau, à titre de simple citoyen, faire des représentations à Hydro-Québec, on ne semble pas intéressé à dépoussiérer cette norme. Alors, peut-être que Feu Vert aurait ce pouvoir, nous dit cet auditeur qu'on remercie de son message. Maïté, c'était une enquête quand même pas si simple.
1: C'était pas si simple, mais j'avais un peu initié des démarches pour des raisons personnelles il y a quelques temps, donc j'étais ravie d'avoir un prétexte de...
0: Pour fouiller plus loin.
1: Voilà, c'est ça. Bon, on va voir si on a vraiment ce pouvoir-là, mais c'est vraiment un commentaire intéressant de notre auditeur, parce qu'on parle souvent de la consommation de l'eau, mais on parle rarement de la température de l'eau que l'on consomme. Donc, la réglementation, c'est une température à 60 degrés Celsius et 140 degrés Fahrenheit, je vais essayer de dire les deux à chaque fois, mais qui doit être maintenue donc, dans les chauffe-eau. La réglementation, elle est gérée par les provinces. Au Québec, c'est dans le code de la construction, donc de la régie du bâtiment du Québec que c'est stipulé. Et la température, en fait, elle est réglée par les fabricants.
0: Hein, pourquoi 140 là ?
1: Alors, pourquoi 140 ? C'est pour éviter les risques de prolifération de la légionellose. Donc la bactérie, la légionella, elle se trouve dans l'eau, naturellement. Mais quand elle est dans un espace fermé, elle prolifère. Et comment ? Elle peut se manifester sous différentes formes de maladies. Donc on a la version un peu douce, on va dire, qui s'appelle la fièvre du Pontiac, qui s'apparente à une grippe. Mais sinon, on a la forme la plus sévère, qui est une infection pulmonaire. Puis là, on peut aller jusqu'à des décès. Hein. Donc c'est quand
0: même... Oui, il y en a eu dans l'histoire. Ouais. Donc, quand même, c'est bien documenté. Là.
1: Oui. En faisant les recherches, donc bon, effectivement, il y a des pages hein, sur le site, par exemple, du gouvernement du Québec. On indique que la bactérie se multiplie surtout dans les températures entre 32 et 45 degrés.
0: Donc là, 45.

0: 55.
1: On
0: donc
1: est en dessous du 60.
0: Oui, c'est ça que j'allais dire. Mm-hmm. Il y a encore une bonne marge avec le 60 et même avec le 55 de la France.
1: Exactement.
0: Dont nous parlait l'auditeur. Ouais.
1: C'est vrai que on a cette différence, mais ça s'explique un peu parce qu'à 60 degrés, la bactérie, elle se multiplie pas. Puis elle meurt.
0: Bon.
1: Donc là, on sait qu'on n'a aucun risque. Mmh. Donc c'est vraiment une précaution qu'on prend ici. Moi, j'ai parlé à un expert, Benjamin Zizi, de l'organisme Écohabitation. Il me donnait l'exemple d'une famille nombreuse, par exemple, qui va peut-être plus consommer ou vider plus rapidement son chauffe-eau. Puis là, on va avoir plus de temps avec de l'eau tiède.
0: Ah oui.
1: Et
0: oui,
1: on
0: oui.
1: risque à ce moment-là. Peut-être d'avoir la bactérie qui se prolifère.
0: Ouais.
1: Mais si on garde à 60 en tout temps, bah normalement, on réduit les risques.
0: D'accord, puis, je comprends.
1: À titre indicatif, selon les données que j'ai trouvées de Santé Canada, on estime à moins de 100 de 100 cas par année de légionellose, mais par contre, on teste pas toutes les infections pulmonaires, donc c'est possible qu'il y en ait plus.
0: Ah, qu'il y en ait qui échappent, effectivement. Ça, c'est à l'échelle du Canada. Bon, ailleurs, comment ça se passe en France? On l'a vu, là, la réglementation est différente. On peut descendre jusqu'à 55.
1: Exactement. En fait, c'est même la France, c'est le décret que j'ai trouvé, là. C'est un décret qui date de 2005, donc c'était il y a quand même 20 ans, ça fait 20 ans qu'apparemment c'est réglementé. Puis ça indique même 50.
0: Ah, 50 degrés Celsius.
1: Minimum. Mm-hmm. Par contre, il y a il y a beaucoup de campagnes du ministère de la Transition écologique qui fait qui incite à avoir des gestes éco-responsables. Puis j'ai vu un message qui indiquait « Ayez le réflexe de régler votre chauffe-eau à 55 degrés donc, ou 131. Vous pouvez également le couper lorsque vous êtes absent 2 ou 3 jours, plutôt que de le maintenir inutilement chaud. »
0: Ah ben, couper son chauffe-eau.
2: Mais à ce moment-là, il n'y aurait pas de problème qu'elle se développe quand ça refroidit.
1: Ben, c'est ça. En fait, on peut le couper, mais la bonne pratique voudrait les recommandations, c'est de rallumer, d'utiliser l'eau 24 heures après l'avoir rallumée, par précaution.
0: C'est pas très pratique, là.
3: Ouais.
0: Donc, on part en voyage, mais je comprends l'idée. On pourrait quand même probablement sauver pas mal d'énergie en coupant le chauffe-eau pendant 2 semaines.
2: Mais moi, c'était vraiment ça ma question, parce qu'en fait, on fait toujours ça, nous, quand on part pendant plus d'une semaine.
0: Vous coupez le chauffe-eau?
2: Oui, ben parce que moi, j'ai un pied à terre à Montréal, mais je dois retourner à Lévis régulièrement. Fait qu'on coupe le chauffe-eau, mais là, j'étais comme, bon, ben là, t'as peur, il faut que je m'informe. C'est
0: ça
2: dangereux.
0: Peut potentiellement être dangereux.
2: Mais il faut le rallumer 24 heures, tu vois.
1: Mmh. Mais en fait, il y a même des systèmes, des systèmes intelligents de programmation intelligente qui permettent de couper quand on le souhaite. Donc ça permet de le gérer à distance, un peu comme un appareil connecté. Ça, c'est des systèmes qui sont utiles quand on s'absente, mais aussi qui peuvent être adaptés pour faire des économies sur les tarifications dynamiques. Ça veut dire par exemple, le tarif D que propose Hydro-Québec, quand on est en pic de consommation, notre chauffe-eau, hop, s'arrêterait automatiquement. Puis là, c'est plus pour sauver de l'argent.
0: Sauver de l'argent. Il y a, cela dit, une nouvelle vague de chauffe-eau à 3 éléments. Qu'est-ce que ça donne, ça, dans la consommation énergétique?
1: En fait, ça fait juste que l'eau est chauffée de manière constante. En fait, on a différents systèmes qui se relaient. Et donc, ça maintient la température, ça chauffe de manière constante, alors qu'un chauffe-eau traditionnel va plutôt chauffer, laisser descendre, réchauffer, laisser descendre. Donc là, ça veut dire que effectivement, on va avoir une consommation plus constante.
0: Donc, potentiellement moins de consommation subite pendant les pointes.
1: Exactement. D'accord. Par contre, globalement, on ne réduit pas nécessairement sa consommation.
0: Ah, d'accord.
1: On va plus profiter effectivement d'apaiser la période de pointe quand elle se manifeste.
0: C'est une bonne pratique de toute façon pour tout
1: Exactement.
0: Le monde.
1: Exactement. C'est vrai que même si on a des incitatifs plus pour déplacer la consommation en dehors des heures de pointe, être un peu attentif, vigilant sur sa consommation reste de toute façon une bonne pratique à avoir parce que ça réduit son impact sur l'environnement quoi qu'il en ait, puis couper pendant les vacances. J'ai quand même contacté Hydro-Québec pour savoir si elle allait avoir des programmes à venir, et malheureusement pour notre auditeur, non. Il n'y a rien de prévu. Donc,
0: programme à venir, entre autres, pour changer la norme du 160.
1: Oui, exactement.
0: OK. Pour l'instant, on reste ferme du côté d'Hydro-Québec.
1: Non, c'est ça.
0: Même avec le pouvoir de feu vert, je suis vraiment désolée.
1: Non, désolée.
2: Une fois, nous avons un pouvoir citoyen, en toutes circonstances. Là. Nous, on peut jouer avec nos chauffe-eau si on veut.
0: On peut, bien sûr, mais il faut être prudent.
1: C'est ça.
0: Rester prudent, tout à fait. Merci beaucoup, Maïté Bellemire, qui est journaliste indépendante et chroniqueuse, aussi recherchiste à Radio-Canada.
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6: Les baskets sont un incontournable de notre garde-robe.
7: J'ai une trentaine de paires de baskets. Je mets que des baskets.
6: Mais lorsque vos chaussures s'abîment, un problème survient. Elles finissent souvent à la poubelle. Et comme une grande partie de nos déchets, elles sont enfouies. ou incinéré.
0: Un reportage intitulé « La seconde vie des baskets » diffusé en mars 2023. Éric Duhamel et Danaé Audet-Beaulieu, prêts à partir? Vous êtes dans les starting blocks?
3: Oui, enfin, prêts.
0: Parce qu'on parle aujourd'hui de chaussures de course. Mm-hmm. Et bien sûr, on le sait à quel point c'est un produit qui est jetable. C'est la journée de la montagne très bientôt, 11 décembre. C'est pour ça qu'on parlait d'accès à la nature, mais c'est aussi une bonne raison pour parler de chaussures de course, chaussures pour de sport en général. Mm-hmm. Et donc, Danaé, tu vas nous parler d'une expérience terrain. Mais d'abord, Ilric, tu vas mettre la table. Ton enquête en une phrase?
3: Ben, je dirais, Catherine, que la course pour réduire l'empreinte environnementale se gagne dès la phase de conception des souliers.
0: Oh, bien dit. Et Danaé, ton enquête en une phrase?
8: Être écolo sans s'en rendre compte.
0: Oh, ça, c'est beau, ça. On aime ça. On aime ça, c'est encore mieux. Donc, Ilric, on se lance. C'est donc cette question des chaussures qu'on jette après usage. Mm-hmm. On en est de plus en plus conscient.
3: Ben, moi, j'aime toujours bien, Catherine, quand on me lance des missions comme ça, commencer un peu avec les chiffres. Qu'est-ce qu'on sait? Quels sont les faits qu'on connaît? Et puis, l'étude la plus récente que j'ai trouvée au sujet de l'empreinte environnementale des souliers de course, elle date de 2013 du MIT, donc la Massachusetts Institute of Technology. On dit que durant son cycle de vie, l'empreinte environnementale d'une chaussure de course, c'est 14 kg équivalent de CO2, ce qui peut représenter là, un trajet en voiture à essence d'environ 64 km. Bon, vous allez me dire,
0: c'est pas
3: non plus beaucoup. Le problème, Catherine, c'est que la course à pied, c'est populaire. Là, hein? En France, le chiffre que j'ai trouvé, c'est qu'on a vendu 9 millions de paires de souliers de course en 2024. Donc, dès qu'on fait les mathématiques, ben, on se ramasse à 126 millions de kilogrammes équivalents de dioxyde de carbone pour des souliers de course seulement. C'est plus de 14 000 fois le tour de la Terre en voiture.
0: Oui, là, on sent qu'effectivement, les chiffres commencent à être plus significatifs. Mm-hmm. Puis, qu'est-ce qui ressort d'autre de cette étude?
3: Ben, ce qui ressort, c'est que la très grande majorité, 90 % de l'empreinte environnementale des souliers, elle se fait dès vraiment la production parce qu'on utilise encore beaucoup de matériaux plastiques, des matériaux synthétiques qui sont évidemment des dérivés de pétrole.
0: Ouais.
3: Par la suite, c'est le transport. On sait que la très grande majorité, encore une fois, de la production se fait en Asie. On parle de 70 %. Donc, le transport de ces souliers vers les coureurs et coureuses qui se trouvent parfois en Amérique du Nord, en Europe, évidemment, encore là, il y a une empreinte environnementale significative. Et la dernière, c'est vraiment la gestion en fin de vie. J'ai moi-même été coureur des paires de souliers bien usées. Qu'est-ce qu'on fait avec ces souliers usés? Ben, on les jette. Ouais. Et c'est là vraiment là, qu'on a des petits soucis à ce niveau-là.
0: Puis c'est quoi la durée de vie? J'imagine que ça dépend beaucoup selon de l'usage qu'on en fait.
3: Ça dépend de l'usage. C'est un usage quotidien. Les coureurs professionnels, bon, évidemment, vont consommer plusieurs paires de souliers rapidement plutôt qu'un coureur, on va dire, du dimanche. On parle de 500 à 800 km en moyenne pour une paire de souliers de course. Donc, ça peut durer quelques semaines à peine pour un coureur élite. Presque une année pour un coureur, on va dire, plus du quotidien. Et l'usure, évidemment, va varier, Catherine, selon ce qu'on en fait. Si on court, par exemple, sur du bitume, hein, des surfaces asphaltées, dures, là, évidemment, pour avoir la semelle de la chaussure.
0: Même selon la technique de course, on pourrait dire.
3: Oui, exact. Le patron, le poids de la personne. Donc, évidemment, là, à ce niveau-là, on peut voir rapidement une chaussure dépérir.
0: Est-ce que les manufacturiers ont commencé à essayer d'entreprendre un genre de virage vert?
3: Catherine, je vais dire oui, mais avec un taux de succès, on va dire, mitigé. Il faut utiliser notre jugement critique. Mais quand même, je vous donne des exemples que j'ai trouvés. D'abord, évidemment, il y a l'équipementier européen Salomon, là, qui, eux, mise sur la circularité depuis 2021. Ils ont mis en place un modèle qui s'appelle l'Index. On est déjà à la troisième édition. C'est une chaussure de course qu'on dit recyclable. Bon, comment est-ce qu'on s'y prend? On utilise deux types de plastique seulement, un pour la semelle et un autre pour l'empeigne. Et lorsqu'on a terminé d'utiliser les souliers, on peut scanner un code QR qui est sur la chaussure et renvoyer la chaussure à Salomon, qui, eux, dit par la suite, va séparer les deux parties de la chaussure, les broyer et utiliser le plastique pour faire du plastique pour d'autres produits comme les bottes de ski alpin.
0: Ça, c'est l'intention. Le font-ils vraiment?
3: Et Catherine, le problème, c'est que quand on lit le site, on réalise bien qu'on a de la difficulté à rapatrier toutes les paires de chaussures. Parce que bon, on se comprend. Vous utilisez une chaussure au Québec, vous la renvoyez où? En Europe? Bon, c'est beaucoup de transport. On essaie de trouver des sites locaux, mais c'est pas nécessairement en Amérique du Nord, on peut récupérer ces deux types de plastique. Donc, on a de la difficulté du côté de Salomon quand même de mettre tout ça en place.
0: Mais on a opérationnalisé, si je comprends bien l'affaire.
3: Exact. On est quand même à la troisième édition. Donc, on dit qu'on a été en mesure de le faire. Mais bon, c'est difficile de le démontrer hors de tout doute.
0: D'accord. Donc, il ne faut pas être trop naïf ou s'imaginer que c'est réglé, que c'est fait. Il faut continuer de surveiller ces entreprises-là pour voir ce qu'elles font vraiment. Il y a On Running qui On est aussi Running. Très connu pour ses prétentions écologiques.
3: Une compagnie suisse qui, eux, vous propose de vous abonner à un abonnement mensuel qui vous permet, pour 35 $ par mois, de recevoir une nouvelle paire de souliers lorsque vous êtes tanné de celle que vous avez. Encore une fois, vous la renvoyez à ce niveau-là. Encore une fois,

0: On récupère les parties du soulier, on peut les broyer et obtenir une nouvelle paire de chaussures. Par contre, un reportage choc de la radio-télévision suisse là, qui fait état du fait que les promesses ne sont peut-être pas si vertes là, qu'on les espère.
1: Christian Vanas, on revient pas. Ouais. C'est bien la première fois qu'une grande compagnie ne tient pas ses promesses. Non, c'est une assez petite compagnie, ça, là,
0: non, c'est très populaire.
1: Ça commence à être gros.
0: C'est assez gros.
1: D'accord.
0: Oui,
1: mais si je comprends bien, ça se rapproche de ce qu'on appelle l'économie de la fonctionnalité. Il y a quelque chose d'intéressant là-dedans. Parce qu'en général, l'idée, c'est que si on paye un genre d'abonnement, le fabricant, lui, a intérêt à nous fournir un équipement qui est solide. Parce qu'il n'y a pas intérêt à en recevoir par la poste 3 paires par mois.
0: Non, mais en même temps, peut-être que oui. Parce que pour justifier une opération de recyclage, eh bien, plus on a de chaussures qui reviennent, plus c'est simple de broyer, plus c'est simple de reproduire. Donc, à ce niveau-là, quand même, de bonnes idées, mais la mise en pratique de tout cela nécessite encore un peu de travail. Autre option, on a parlé de circularité, c'est plutôt la durabilité. Pourquoi pas faire une chaussure plus durable? C'est le pari d'une entreprise montréalaise qui s'appelle Norda, qui eux, utilise une fibre d'Inima biosourcée, qui serait 15 fois plus résistante que l'acier pour un poids égal et qui est fabriquée en Europe. Une chaussure plus durable, évidemment, Catherine, ça revient à notre point du début, tout dépend de l'utilisation qu'on en fait.
1: Oui, et à quel prix? Parce que si on fabrique des chaussures qui vont durer 15 ou 20 ans, alors que cette mode-là est très éphémère, souvent ces articles-là deviennent évidemment très chers.
0: La durée de vie d'une paire de souliers de course, c'est assez court habituellement.
1: Alors, ça fait beaucoup de contraintes et de donc soyons prudents toujours, en tout cas face à ce qui est affirmé. Et
2: puis
1: on va se tourner vers.
2: On s'en sert pour faire de la peinture.
3: Oui, puis moi je fais un pont entre vos deux moments parce que moi j'étais écolo sans savoir parce que je fais beaucoup plus que 600 kilos avec mes souliers. Non.
4: Ah oui, c'est ça, tu peux les étirer aussi.
2: En marchant pas.
3: Oui, parce qu'après, ça fait seulement coûter de la physiothérapie. Et là, on doit entretenir le lieu où le physiothérapeute travaille, se déplacer en voiture, c'est parfait.
1: C'est ça quand on a des humoristes à bord.
3: Tout est dans tout.
1: Tout est dans tout. Et évidemment, par contre, on n'encourage personne à se blesser en courant parce qu'il court depuis 1500 km avec les mêmes chaussures, Vicky, d'accord?
3: Je m'envoie le message, merci.
1: Danaé Audet-Beaulieu, ça se raccroche très bien ce qu'Éric disait en terminant. Hein, la question de la durabilité. Qu'est-ce qu'on fait avec?
4: Ben moi, depuis quelques années, j'ai pris l'habitude d'aller chez le cordonnier pour réparer certaines paires de souliers qui peuvent l'être, OK? Mais j'avais jamais essayé un service de nettoyage et c'est possible. Ça existe. Je me disais que de toute façon, avec mes vieux running de sport, là, c'est fait pour être sale puis sentir la même chose qu'une journée de cueillette de compost en juillet. C'était normal. Mais notre amie Gabrielle Lamontagne Allée, peut-être soucieuse de mon hygiène de pied en contexte sportif, m'a suggéré une autre option, m'a proposé les services de Dan Desormes, qui est mieux connu sous le pseudonyme de Kick Surgeon, alors KICKZSURGEON sur Instagram, allez suivre, qui offre plusieurs services de nettoyage.
1: Des espadrilles.
4: Exactement, parce qu'il faut aussi certains types de réparations. Alors, je suis allé à sa rencontre dans un petit local situé dans Hunsic Quartierville à Montréal et il m'a avoué que mes espadrilles étaient les plus maganées qu'il avait jamais reçues.
1: C'est vrai? Félicitations. On dirait que t'es fier.
4: J'étais quand même fier, pour vrai. Regardez ça. Ça sont
1: beaux. Après la rénovation,
0: presque neuf.
1: Est-ce qu'on peut les faire tourner autour de la table? Comme ça, on va savoir s'il y a une odeur ou pas.
4: J'ai joué avec. Il y a certainement une odeur. Vous n'êtes pas obligé d'y toucher. Mais ce qu'il faut savoir, c'est que le plus souvent, elle a l'habitude de faire son travail sur des baskets qui sont utilisées dans un contexte plus urbain, rarement pour le sport. C'est des souliers qui sont souvent d'une plus grande valeur que les miens aussi, d'ailleurs. D'où l'intérêt de payer.
1: C'est impressionnant. Ça, ici, est-ce que c'était un trou?
4: Oui, puis non, c'était pas un trou, non. Il a pas fait la portion chirurgie sur mes espadrilles.
1: D'accord. Mais le nettoyage, c'est impressionnant.
4: C'est possible.
1: Et honnêtement, je me mettrai pas le nez dedans, mais il y a aucune odeur qui se dégage à la manipulation.
4: Ça, c'est des souliers de 100 $ environ, 100-125. Lui, il fait des réparations et des nettoyages sur des souliers de 200, 300, 500 $ Je savais même pas que ça existait. Sa clientèle va retrouver le même plaisir que celui de porter du neuf à chaque année, mais pour une fraction du prix. Donc, comme je le disais, il offre des services de... Ça m'a coûté 50 $ parce que j'ai eu 3 nettoyages, mais il y a des services à 30 $ des services à 60 $ pour les restaurations plus sérieuses. Alors, 60 $
2: Est-ce qu'il a modifié la couleur un peu, le design?
4: Pas du tout.
3: Des flammes.
4: C'est vraiment 3 nettoyages back-à-back, mais il doit laisser sécher entre chacun des nettoyages. Là. Donc, c'est quand même... il a fallu que je laisse mes souliers pendant une semaine.
5: C'est vrai que les cordonniers traditionnels ne sont pas équipés. Quand on arrive avec ce genre de souliers chez le cordonnier, panier, c'est comme, ah non, je fais pas ça là.
4: C'est exactement ça. Puis même que, vu que c'est pas du cuir ou, ou quelque chose de... C'est quand c'est du plastique, les cordonniers veulent rien savoir.
5: La toile,
4: alors, lui, il peut le faire. Alors, pendant que j'observais Dan traiter mes running avec respect, là, ce que j'ai jamais fait moi-même, je lui ai demandé si sa clientèle était consciente de l'aspect environnemental de sa pratique. Et il a été très honnête. Il a dit, pas du tout.
1: C'est comme Vicky avec son humour.
4: Ben, exactement, c'est ça. Pour vrai, c'est ça. Moi, je trouve que c'est une bonne façon.

0: qui ont réalisé que le bonheur, c'est d'être ensemble au final. C'est sûr, ça dépend des familles.
1: On comprend. Finalement, ça rentre dans cette stratégie de mobiliser les gens sans trop qu'ils s'en rendent compte, au lieu de moraliser, moraliser
2: mais
1: autour.
2: Puis, petit aparté quand même, là, mini, que je fais à chaque fois qu'on prend parole, mais le discours sauver la planète, s'il vous plaît, la gang, elle sait, c'est donner des arguments de l'autre bord parce qu'en fait, elle a survécu à des glaciations, à des arts volcaniques. Rappelons que c'est l'humanité qu'on sauve,
0: c'est vrai. La planète. En effet.
3: George Carlin qui disait « Planet is doing fine ».
0: Peu importe ce qu'on va faire, ça va bien aller.
2: Vraiment pas un stress.
0: Donc, pour sauver la planète, comme tu le dis, utilise le produit Rejuvenator, okay, qui est un genre de jeu de mots en anglais que je prononce mal, qui veut dire rajeunissement. Puis en gros, c'est l'ingrédient actif, c'est du percarbonate de sodium, donc du OxyClean pour les initiés.
2: Oh, j'en ai chez moi, ça.
0: C'est très puissant et c'est écologique et biodégradable.
2: Oui,
0: donc je savais
2: ça.
0: Que t'en avais
2: mais
0: chez toi.
2: J'ai du percarbonate, pas le OxyClean.
0: Oui, c'est ça. Je peux l'acheter.
1: Moi aussi, la poudre, on peut acheter ça en vrac dans les magasins.
0: Alors je me suis dit, je pourrais peut-être en faire. Je pourrais peut-être le faire moi-même.
3: J'ai apporté des souliers.
0: je me lance là-dedans bientôt. Honnêtement, j'ai regardé sur Google, c'est assez simple.
1: Je vous donne le truc. Oui. Une petite solution, du percarbonate de soude dans un peu d'eau, une vieille brosse à dents que vous avez gardée. Puis vous brossez vos running pâles. Ça fait vraiment des merveilles.
2: Moi, j'ai mon bain avec ça.
0: On jette plus rien. Ben bref.
1: Formidable. Alors donc, t'en as trouvé du percarbonate facilement.
0: Oui.
1: Tu vas t'y mettre.
0: Puis c'est ça, juste avec un petit peu d'eau chaude, une cuillère, un petit peu d'eau chaude, puis on peut laver nos running, mais c'est aussi bon pour les vêtements.
1: Si
0: et
1: vous
0: tout,
1: êtes vraiment pas sûr, il y a sûrement des tutoriels aussi.
0: C'est vrai ça.
2: Oui, ben
0: écoutez les
2: tutoriels, hein, parce que le mélange parfois de produits de réactifs chimiques, là, on se rappelle que l'eau de Javel avec ça, mettons, ça ferait probablement un gaz qui est extra toxique. Rappelons quand même, en tant que scientifique, faites vos recherches, comme on dit.
0: Pas de percarbonate dans les yeux, s'il vous plaît, aussi.
3: Non, ouais, c'est pas les dents non plus.
1: N'essayez pas des mélanges, effectivement, inusités. Ben, un grand merci. Vos feux, en terminant, Éric Duhamel.
4: Ben, attention à l'éco-blanchiment, quand même. Utilisez votre jugement critique sur ces programmes, parfois, qui peuvent apparaître trop beaux pour être vrais. Feux jaunes, ben, difficile de comparer l'empreinte environnementale de différents types de souliers. Il n'y avait pas vraiment de chiffre d'un modèle à l'autre. Mais feux verts, continuez de courir et de bouger, hein. Mais choisissez une paire d'espadrilles qui vous convient à vos besoins.
1: Et Danaé?
0: Oui, feu rouge, jetez ces baskets à la poubelle dès qu'ils sont légèrement sales. C'est pas des Kleenex. feu jaune, lavez ses souliers soi-même sans jamais suivre de cours à l'université de YouTube qu'on avait. Ça pourrait les abîmer, surtout s'ils sont en Suède. Alors faites attention. Et feu vert, ben, à Kick Surgeon et je l'espère, tous ses futurs compétiteurs.
1: Oui, on espère que c'est un métier qui va se répandre. Mm-hmm. Danaé Audet-Beaulieu, qui est humoriste et comédien, Ilric Duhamel, qui est ingénieur, qui travaille ici à Radio-Canada comme ingénieur, mais aussi comme chroniqueur. Merci beaucoup.
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0: Chloé Sondervors, qui est notre réalisatrice et qui a choisi une chanson vraiment appropriée pour son sujet d'aujourd'hui.
1: On va regarder vers demain, Catherine. C'est le titre d'un film documentaire dont vous avez certainement déjà entendu parler, signé par Cyril Dion et Mélanie Laurent. Il est sorti il y a 10 ans. C'était en décembre 2015. On aurait dit qu'ils ont pris au mot ce que nous disait Christian Vanasse un petit peu plus tôt. Le catastrophisme empêche d'avancer. Mmh. Dans ce documentaire, on prenait des solutions aux défis environnementaux comme les pièces d'un immense casse-tête qu'on assemblait pour raconter une nouvelle histoire qui nous permettait de regarder vers l'avenir avec un peu plus d'enthousiasme et un peu moins d'éco-anxiété. Ce documentaire, donc, a 10 ans ce mois-ci. Il ressort en salle pour l'occasion. Et Cyril Dion a donné plusieurs entrevues dans les médias français.
0: Oui, parce qu'il faut rappeler que ça a été un immense succès, un phénomène. C'est resté à l'affiche dans des salles des semaines.
1: Exactement,
0: et des semaines.
1: Ça a changé la vie de plusieurs personnes aussi. Et donc, son créateur fait un bilan aujourd'hui en disant s'il devait refaire ce documentaire, il ne changerait rien. La sobriété heureuse, a-t-il dit dans Reporter, n'a jamais été autant d'actualité. Il fait un bilan aussi des succès, comme par exemple à Paris, la pollution de l'air a baissé de 50%, le trafic des voitures a dégringolé et Cyril Dion souligne l'importance de la volonté politique. Ce qu'il nous dit en fait, c'est que l'immense majorité des gens ont de la volonté, veulent des solutions, mais le politique ne suit pas toujours. Et là, la question évidemment, c'est comment faire? C'est la question que tout le monde se pose. Il nous propose un petit menu en 3 étapes pour rétablir un rapport de force.

0: avec le pouvoir politique. Il nous dit d'abord qu'il faut davantage de lobbying d'intérêt général. Aujourd'hui, un parlementaire européen voit 9 lobbyistes d'intérêt privé pour un lobbyiste d'intérêt général, donc notamment pour la cause environnementale. Deuxième point, plus de communication, comme quand on invite justement des artistes dans des émissions, utiliser tous les plateaux, tous les moyens de communication pour faire passer le mot. Et puis troisième point, la mobilisation citoyenne, les marches. Et là, vous allez me dire, mais tout ça existe déjà. Ce que nous dit Cyril Dion, c'est qu'il faut davantage de mutualisation, rassembler les forces pour faire pencher la balance. Il nous rappelle aussi que les récits, c'est quelque chose d'extrêmement puissant. Depuis la nuit des temps, des murs de la grotte de Chauvet aux stories sur Instagram, c'est ce qu'il a dit dans Bon Pote, on a besoin de raconter des histoires pour amener du changement. C'est ce qu'a fait demain, c'est ce que fera peut-être son prochain documentaire Démocratie maintenant. Puis il termine aussi en disant, hein, on regarde beaucoup vers l'avenir quand on parle d'environnement, mais on peut s'ancrer aussi dans l'ici et maintenant. La meilleure façon d'agir, c'est faire des choses qui nous rendent vivants, heureux. N'oubliez pas de vivre et d'aimer.
1: Oh, on aime ça. Ça ressemble à Petit Saguenay. Ça me fait penser à Petit Saguenay.
2: Merci beaucoup, Chloé Sandoval.
0: Le film est disponible sur les plateformes de visionnement.
1: Oui, demain
0: si
1: est toujours disponible. Oui, elle réalise Feu Vert. À la recherche cette semaine, Gabrielle Lamontagne-Allée et Alexis Boulian. À la technique, Antoine Babin. La semaine prochaine, le Père Noël aime les ordures avec Simon Paris-Poupard et MC Gilles. Et rendre le vélo d'hiver plus accessible, entre autres. Merci tout le monde autour de la table.
2: Merci.
1: À bientôt. Portez-vous bien.
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8: Ici Rebecca Kwan, voici les informations. Les hostilités entre les États-Unis et l'Iran ont repris pour une troisième nuit consécutive. Le président américain explique que l'objectif des frappes américaines est de détruire les capacités offensives de Téhéran et de protéger le détroit d'Ormuz. Pour sa part, la marine de l'armée idéologique de l'Iran affirme avoir ciblé des entrepôts de soutien en armement, un centre de communication satellitaire et le bâtiment résidentiel des forces armées des États-Unis à Bahreïn. Donald Trump soutient que les États-Unis sont en voie de devenir les gardiens du détroit d'Ormuz et qu'ils factureraient aux navires un droit de passage. À Toronto, les organisateurs du festival Salsa on St. Clair, lors duquel une fusillade a fait 2 morts et plusieurs blessés samedi soir, déclarent qu'ils suspendent la tenue de leur événement tant que la ville n'en fait pas plus en matière de sécurité publique. Il s'agit de la première déclaration de l'organisation depuis les événements. Plus tôt dans la journée, la police de Toronto a affirmé que les 2 victimes de la fusillade se connaissaient et pourraient avoir été ciblées. La police n'a encore identifié aucun suspect et demande l'aide du public afin de faire avancer son enquête. Jessica Chen revient sur le point de presse du service policier.
9: Today we're able to release the deceased names and advise that we believe they were targeted.
10: Les noms des 2 victimes tuées lors de la fusillade survenue samedi soir lors du festival Salsa on St. Clair de Toronto sont désormais connus, a indiqué le chef de la police de Toronto, Myron Demkew. Chakwan Kwashi avait 25 ans et César Vernaza, 20 ans, et ils auraient été pris pour cible, selon les premiers éléments de l'enquête. L'un d'entre eux a été déclaré mort sur place, l'autre avait été transporté à l'hôpital où il est finalement décédé. 5 autres personnes ont été touchées par des balles et transportées à l'hôpital avec des blessures ne mettant pas leurs vies en danger. 2 armes à feu ont été retrouvées sur les lieux. Aucune arrestation n'a encore été faite, précisent les autorités, qui soulignent que l'enquête se poursuit. S'il s'agit du 19e et 20e homicide de l'année à Toronto, selon la police, les fusillades sont en baisse de 26% par rapport à la même période l'année dernière. Ici Jessica Chen, Radio-Canada, Toronto.
8: À l'aube de la campagne électorale au Québec, un autre pilier de la coalition Avenir Québec est sur son départ. Le ministre de l'Immigration, François Bonnardin,

0: Dell a décidé de quitter la vie politique. Il ne sera pas candidat aux prochaines élections. Plusieurs de ses collègues ont tenu à le saluer. Sébastien Desrosiers a préparé ce reportage.
1: Un autre signe que le visage de la coalition Avenir Québec est en train de changer.
2: C'est pas compliqué, c'est la gang qu'il nous faut.
1: Alors que Christine Fréchette annonce de nouvelles candidatures en Outaouais, un poids lourd de son gouvernement s'apprête à annoncer son départ.
3: On arrive au terme d'un cycle politique et ça amène tout un chacun, les élus, à se questionner sur la suite des choses.
1: Élu pour la première fois en 2007, François Bonnardel a choisi de tourner la page. Député de l'ADQ et ensuite de la CAQ, il accède au Conseil des ministres en 2018, où il hérite du portefeuille des transports puis de la sécurité publique, avant d'en être écarté en 2025, éclaboussé par le fiasco Saclic, comme le rappelle le député Donald Martel.
4: Ceux qui ont passé à la commission Saclic, les quatre ne reviennent pas. Puis pas parce qu'ils ont été blâmés. C'est tough, la politique.
1: François Bonnardel avait réintégré l'équipe de Christine Fréchette en avril en tant que ministre de l'Immigration et leader du gouvernement. Mais après une longue réflexion, il fait le choix de ne pas se représenter. Le 35e dans les rangs de la CAQ a annoncé son retrait de la vie politique. Et d'autres, dont la ministre Martine Biron, entretiennent encore le mystère.
5: Moi, je vais faire mes annonces en temps et lieu.
1: Selon nos informations, la CAQ a d'ailleurs déjà trouvé une personne pour succéder à François Bonnardel, une candidate dans la circonscription de Grimbay, qui doit être présentée dimanche. Ici Sébastien Desrosiers, Radio-Canada, Québec.
0: En terminant, le gouvernement du Québec assure qu'il va continuer de travailler avec les Inuits de Pessamit après le rejet d'une entente de développement énergétique avec Hydro-Québec. Les membres de la communauté de la Côte-Nord ont refusé à 63 % l'accord négocié par le Conseil de bande. Michel Bouchard explique.
6: La majorité a rejeté les propositions d'Hydro-Québec. Le projet d'entente représentait plus d'un milliard de dollars pour la communauté Inuit. L'une des raisons de leur refus, ce sont les délais d'un peu moins de 10 jours accordés pour prendre une décision. Le chef de l'Assemblée des Premières Nations Québec-Labrador, Francis Véropol, pense qu'il y a des leçons à en tirer, car des pratiques utilisées par Québec passent très mal chez les Premières Nations. Par exemple, garder la population à l'écart jusqu'à la toute fin des négociations.
7: Pour nous, dans notre processus de gouvernance interne, c'est pas cette façon-là qu'on se gouverne en tant que Première Nation. Nous, on a besoin d'avoir ces rétroactions-là avec les membres de nos communautés. Puis ça, je pense que c'est là parfois qu'il y a une complexité là, dans la différence de gouvernance.
6: Il faut dire que le Conseil, tout comme Québec, est sur le point d'entrer en période électorale. Et selon le ministre responsable des relations avec les Premières Nations et les Inuits, Yann Lafrenière, il fallait saisir la fenêtre de possibilité.
8: La seule autre solution, c'était de dire, écoutez, on prend pas de chance, on met ça de côté. Non, il faut oser dans la vie. Sinon, on attend que le prochain gouvernement arrive. Il va y avoir élection du côté de Pessamit. En élection, 2 ans, ça prend 6 mois, 1 an que le Conseil de bande s'organise. La fenêtre, elle était là. Il fallait l'essayer.
6: Yann Lafrenière travaille déjà avec les élus de Pessamit pour connaître la suite des choses. Selon Québec, les négociations continuent. Et à Pessamit, les élus du Conseil ont refusé nos demandes d'entrevue. Ici Michel Bouchard, Radio-Canada, Sept-Îles.
0: C'est ce qui conclut les informations. Merci d'être à l'écoute.
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10: Le Conseil municipal de Montréal sera saisi d'une recommandation du comité exécutif à autoriser le maire à faire parvenir au Comité international olympique l'invitation officielle de présenter les Jeux olympiques d'été en 1972.
9: Bienvenue au microphone Stéphane Garneau. Donc, une série en 5 épisodes pour souligner le 50e anniversaire des Jeux olympiques de Montréal. On y est. Ça faisait 50 ans, presque jour pour jour. À travers cette série, on va prendre la route des Jeux depuis la genèse du projet, l'idée de drapeau, le maire de Montréal, en 1963, jusqu'à la grande fête du sport en juillet 1976. Et à travers le récit de l'aventure olympique, des exploits, le spectacle du sport, on va aussi faire le portrait social, politique, culturelle de Montréal à différentes époques. Et le portrait aussi social, culturel et politique un peu ailleurs également. 5 épisodes donc diffusés en rafale. La première, celle que vous écoutez en ce moment, on va s'intéresser au premier volet de la campagne de drapeau pour obtenir les Jeux de 72. Ça se termine pas très bien pour drapeau. Mais dans le deuxième volet, ça va se terminer beaucoup mieux pour les Jeux de 1976. Dans le troisième épisode, on va s'intéresser un peu moins au jeu, un peu plus à la ville qui va les accueillir, portrait

0: sociale, culturelle, évolution politique de Montréal. Puis on va parler de la beauté esthétique de Montréal aussi, qui se faisait une beauté pour Expo 67, mais aussi pour les Jeux de 76. On va donc parler de mobilier urbain, d'art public, etc. Alors, pour cette ce premier épisode, j'ai autour de la table avec moi Benoît Gignac, qui est le biographe, un des biographes de Jean Drapeau. Benoît, bienvenue à l'émission.
1: Merci.
0: Un personnage hors du commun.
1: Ah, tout à fait, tout à fait. Certainement le maire le plus important que Montréal ait connu, c'est un chevalier servant du début du siècle, au fond, quelqu'un qui ne laisse personne indifférent.
0: Oh non, absolument. Alors, on va expliquer un peu tantôt de quoi il était fait. Après tout, ça fait un bout de temps qu'il est décédé. Il a terminé son règne en 1986. Alors, on va replanter le décor aussi. Puis, on va planter le décor musical de la période avec Nicolas Titley, journaliste musical, mais qui s'intéresse à toutes sortes de choses. Et Nicolas, bienvenue.
2: Merci de m'accueillir, Stéphane.
0: Et à chaque fois qu'on parle, qu'on plante le décor musical dans les années 60, ce soit dans la première ou dans la deuxième moitié, on a l'embarras du choix.
2: C'est une période de transformation et la musique est centrale, essentielle à ce qui va devenir la culture populaire de la deuxième moitié du 20e siècle. Donc, moi, je suis très heureux de pouvoir parler de quelques exemples, parce que, comme vous l'avez dit, on a l'embarras du choix.
0: Ouais, on a l'embarras du choix, donc, mais pas uniquement à Montréal, au Québec, ça va être au Canada, aux États-Unis, en Europe également. Donc, on va avoir beaucoup de chemin à parcourir en 13-14 minutes tantôt. Mais là, commençons par le commencement. L'aventure des Jeux olympiques de Montréal passe inexorablement par une figure, on vient de la mentionner, le maire Jean Drapeau, qui préside aux destinées de la ville pendant 29 ans, jusqu'en novembre 86. C'est l'homme des grands projets, déterminé à faire de Montréal une grande ville internationale. En novembre 63, il est à Lausanne, en Suisse, et c'est dans le cadre de ce voyage que va se produire le déclic. On va écouter le maire Drapeau raconter à quelqu'un que je connais bien, Richard Garneau, en avril 1966, à Rome, la genèse du projet. Écoutez bien ce que va décrire le maire, c'est le jour 1 de la grande aventure des Jeux olympiques de Montréal.
3: C'était en novembre 63. J'étais de passage à Lausanne pour visiter les lieux de l'emplacement de l'exposition nationale suisse, parce que l'exposition avait lieu en 64, mais il fallait faire là aussi du remplissage à même le lac Léman pour agrandir le terrain choisi. Je me suis donc rendu à l'invitation des gens de Lausanne me trouvant en Europe, particulièrement à Rome à ce moment-là, et rendant visite au syndic de Lausanne, le maire de Lausanne s'appelle le syndic de Lausanne, et je me suis trouvé tout à coup dans l'édifice, dans le même bâtiment où se trouve le musée olympique qu'on appelle le musée Pierre de Coubertin et les quartiers généraux du comité international olympique. Ce fut la première fois que je suis venu, c'était la première fois que je suis venu en contact aussi direct avec le mouvement olympique. J'ai jeté un coup d'œil à ce moment-là au musée, mais nous étions pressés, nous sommes repartis. L'année suivante, j'y suis retourné, après avoir pris rendez-vous avec le secrétaire général du temps, M. Éric Jonas. Et là, prenant le temps de bien visiter le musée, prenant le temps de causer avec M. Jonas, je me suis aperçu que le mouvement olympique n'était pas seulement un mouvement qui organise des Jeux une fois par quatre ans, mais lisant aussi des œuvres de Pierre de Coubertin, j'ai compris que c'est une grande force spirituelle et j'ai pensé tout de suite automatiquement à Montréal.
0: Voilà. Donc ça, c'est le jour 1 de la grande aventure olympique. Et donc, j'ai pensé inviter Benoît Gignac parce que il faut rappeler qui il est, Monsieur Drapeau. Il a pris sa retraite en 1986. Il est mort en 1999. On va se rafraîchir la mémoire. Benoît Gignac, vous connaissez les affaires municipales. Vous avez été directeur des communications dans l'administration du maire Jean Doré à une autre époque. Puis, vous écrivez aussi beaucoup de livres. Je vais en mentionner deux. Le maire qui rêvait sa ville, Jean Drapeau, aux éditions La Presse, en 2009. Donc, vous avez écrit une biographie de Jean Drapeau qui est disponible dans toutes les bibliothèques publiques du Québec. Puis, vous avez écrit un livre aussi, on en parlera tantôt, sur votre père, Fernand Gignac. On dira un petit mot là-dessus tout à l'heure. Mais d'abord, Jean Drapeau, là, on vient de l'entendre, c'était en 1966, mais l'aventure commence en 1963. Oui. Dites-nous un peu qui est Jean Drapeau. Et en 1963, c'est pas un débutant à la mairie de la ville.
1: Non, pas du tout. Jean Drapeau est quelqu'un qui se destine à la politique dès son jeune âge. À 6 ou 7 ans, il fait des discours sur le trottoir.
0: C'est vrai.
1: Et il va payer ses études en faisant

0: en faisant des combats oratoires, des débats oratoires. Il va demander une admission pour qu'on vienne l'entendre. Et il ne veut faire que ça. Son père est conseiller municipal et c'est un agent d'assurance. Il vient de Rosemont. C'est une famille modeste. Et puis il fait des études. Il devient avocat. Et il se rend populaire. Il devient assez célèbre au moment avec Pax Plante, au moment où ils essaient de nettoyer la ville de tout ce qui se passe dans le Red Light District et ça va être un grand succès. Et là, il va devenir une vedette. Mais il s'est déjà présenté 3 fois en campagne électorale pour le Bloc populaire. Il veut faire de la politique. Il réussit une première fois en 1954 à se faire élire. Duplessis va le faire battre en 1957. Il va se faire réélire à la faveur d'un réaménagement du conseil municipal. Et là, il va devenir une grande, grande vedette. Écoutez, en 1962, il gagne l'élection avec 95% du vote.
1: C'est 95% fou, hein?
0: Du vote.
1: C'est fou.
0: Alors, il y a dans les maisons à Montréal la photo du cardinal Léger et celle de Jean Drapeau. C'est souvent le cas. Ouais. Ouais.
1: Et il va rester là jusqu'en 1986.
0: Sans arrêt.
1: Il va gagner certaines des élections un peu plus tard, alors qu'il n'est pas si populaire que ça.
0: Non, beaucoup moins. Beaucoup moins. Quand la société change, au milieu des années 70, arrive le RCM, arrivent tous ces partis-là qui sont plus modernes. Ouais. Monsieur Drapeau décline aussi, mais il continue de gagner. Et en 86, il ne perdra pas l'élection, il va démissionner. Ouais. On ne sait pas s'il aurait gagné 86.
1: Non, ben, ça lui donne une fiche presque parfaite.
0: Parfaite, presque, sauf 57.
1: Sauf 57.
0: Mais c'est Duplessis qui l'a fait battre, ouais. En mettant 200 000 $ dans la campagne de Sarto-Fournier.
1: Ouais. On n'aura malheureusement pas le temps de faire carrière de Drapeau de façon exhaustive. Puis on va revenir là à la première portion des années 60. Déjà, on peut dire, c'est l'homme des grands projets.
0: Oui.
1: Il a tellement d'idées. On l'a entendu dans cet élément d'archives en début d'émission parler de l'idée des Jeux olympiques en 1963. Il aurait pu lâcher cette idée-là, mais c'était pas un homme qui... Quand il avait une idée en tête, il la menait à son terme.
0: Absolument, mais il avait besoin d'un gars comme Lucien Saunier et d'un gars comme, par exemple, Jerry Snyder, qui devient vice-président du comité exécutif. Il avait besoin d'une petite équipe autour de lui.
1: Petite équipe, hein, parce qu'on dit de lui que c'était un autocrate,
0: absolument.
1: Mais il y avait effectivement un ou deux collaborateurs extrêmement fidèles.
0: Oui, mais il transforme Montréal en une espèce de club privé. C'est-à-dire qu'il régule la ville, il s'organise pour que les affaires avancent. Et ça, c'est assez magnifique. Et quand les Olympiques vont arriver dans le décor, il est déjà en train de faire le tour du monde pour l'Expo 67. Il a commencé, bien aussitôt son mandat de 60, à commencer à faire le tour. Et là, il tisse des relations internationales. Beaucoup, beaucoup, beaucoup. Il va aussi en tisser beaucoup parce qu'il rend service au gouvernement supérieur et Montréal accueille très, très souvent des délégations qui viennent de partout dans le monde. Et ça va le payer beaucoup, beaucoup au fil des ans pour développer ses grands projets. Mais il faut le calmer. Lucien Saunier le calme continuellement parce que c'est sans arrêt. C'est sans arrêt qu'il veut. Il a une motivation qui lui vient. C'est un disciple de Lionel Groulx. Les Canadiens français, c'est un peuple supérieur dans sa tête à lui. C'est un nationaliste religieux. C'est quelqu'un qui croit, qui veut tout amener à l'Est, à Montréal. Je ne sais pas si vous vous rendez compte, mais tout ce qu'il a fait construire, se trouve beaucoup plus à l'Est du Stade olympique.
1: Le Stade, plus forte raison.
0: Les îles olympiques, la place des Arts qui est juste à la limite. Ainsi, tout ça, il veut traîner Montréal vers l'Est parce que les francophones sont à l'Est.
1: Ouais. Il y a deux obsessions, je dirais, pour sa ville, il y a de faire de Montréal la plus grande métropole francophone d'Amérique du Nord, d'une part, et d'autre part, plus largement, positionner la ville sur la scène internationale.
0: Absolument. Il croit que Montréal peut être, et d'ailleurs, elle l'est à certains égards, surtout avec l'Expo 67, mais il a d'autres

0: Autres grandes réalisations qui sont plus internes, comme le métro de Montréal, qui est sur les planches depuis soit 50 ans, et lui va réussir à le faire. Ouais. Avec Lucien Saunier, encore une fois. Donc, c'est un grand réalisateur.
1: À partir de 1962, le métro a ouvert ses portes en 66. Oui, déjà en 62, on fait les dessins. Là.
0: Absolument, absolument. Et creuser à Montréal, à ce moment-là, c'était plus facile qu'aujourd'hui, par contre.
1: Oui, bien, arrêtez, il a monté une île toute fête
0: pour l'Expo 67.
1: Pour l'Expo 67.
0: Non, il n'y avait rien à son épreuve.
1: Il n'y avait rien à son épreuve. Donc, ce qu'on vient de décrire, ce sont les trois axes de développement de sa ville. C'est donc le métro, le projet de l'exposition internationale de 1967, oui. Puis la route vers les Jeux olympiques.
0: Oui, oui. Et je dirais que le développement d'Expo 67 lui donne la capacité de rayonner pour aller chercher les Jeux olympiques beaucoup plus tard, indirectement. Mais lui, c'est un homme de relations extraordinaire. Ouais. Il a la capacité de mettre des gens brillants ensemble aussi. Ouais. On pense qu'il est solitaire, mais il met du monde, des talents, Claude Robillard, toutes sortes de monde qui sont bons autour de lui pour réussir ses projets.
1: Ouais. Et il aimait voyager.
0: Il aimait voyager. C'était le maire voyageur.
1: Le maire à la valise.
0: Absolument, c'est le maire à la valise, tout à fait.
1: À l'époque, l'émission de variété la plus populaire, c'était Les Couches-Tard. L'émission de variété avec Jacques Normand et Roger Beaulieu. On se moquait souvent de la propension voyageuse.
0: D'ailleurs, il n'aime pas beaucoup s'occuper des affaires quotidiennes de la ville. Il donne cette impression-là parce qu'il a une émission où il parle d'un problème au coin de telle rue et telle rue, puis tout ça. Mais ce sont des choses un petit peu fabriqué. Il n'est pas intéressé par les affaires internes de la ville de Montréal. Non. C'est l'externe qui l'intéresse.
1: Oui, les grands projets. Et vous avez dit qu'il avait une formation en droit, mais à cette époque-là, quand on faisait des études, il a une formation en droit, mais il a fait philosophie, il a fait ses lettres.
0: Oui,
1: c'était vraiment un homme du monde. Alors, quand il allait voyager pour rencontrer des membres de la noblesse européenne, par exemple, dont bien des membres du Comité international olympique étaient issus de la noblesse européenne, mais il détonnait pas, il connaissait les grands vins, il avait la culture, il avait des lettres.
0: Il était capable, mais il avait aussi cette simplicité qui faisait que les gens ordinaires de Montréal le trouvaient extraordinaire. Il avait ces deux pôles-là, il était capable de se tenir dans le grand monde, mais aussi capable de connecter avec les citoyens de différentes manières.
1: Oui, mais ce qui explique aussi beaucoup sa popularité pendant de nombreuses années.
0: C'est incroyable. Oui.
1: Les gens étaient fiers de lui.
0: Il rendait les gens fiers aussi.
1: De leur ville, c'est ça.
0: Et vous savez, j'ai mentionné le nom de Jerry Snyder tout à l'heure. Il avait aussi des accointances avec les anglophones de Montréal à cause de M. Snyder, qui lui aussi faisait le lien avec la communauté anglophone et la communauté juive, qui ont été bien importants dans le développement de plusieurs de ces projets.
1: Il a beaucoup voyagé pour Drapeau, avec Drapeau, mais pour Drapeau également. C'était le commissaire au sport de la ville de Montréal. Jerry Snyder jouait un rôle très important.
0: Expo Montréal, Jerry Snyder est très important. Ouais. Vice-président du comité exécutif.
1: Oui, puis ils sont un peu éloignés à un moment donné. Mais ça aussi, ça arrivait. Monsieur Drapeau avait des proches collaborateurs, puis à un moment donné, il y avait de l'eau dans le gaz, et puis il s'éloignait.
0: Il ne fallait pas trop le contrarier.
1: Vous dites, quelque part, qu'il s'est peut-être un peu trop occupé des Olympiques.
0: C'est-à-dire que je crois qu'il s'est laissé prendre au jeu du gestionnaire qu'il n'était pas. Ce n'était pas un gestionnaire. Et c'est ça qui l'a nui beaucoup, beaucoup, beaucoup au moment des Olympiques. Il a voulu gérer le projet.
1: Ouais, ça c'est une autre aventure, c'est une autre histoire, ça, celle-là, on y reviendra.
0: C'est un développeur, c'est pas un gestionnaire.
1: Non. Écoutez, je profite de votre présence, Benoît Gignac, puis celle de Nicolette Titley aussi, qui est là pour planter le décor musical de la période. Vous avez un lien direct avec la période, parce que j'ai vérifié les palmarès de 1963, et votre père, Fernand Gignac, à un moment donné, se disputait la tête du palmarès avec Dominique de Sœur-Sourire. Et ça, c'est pas rien, parce que ça a été un immense succès à travers le monde. Oui. Rappelez-nous, comme vous l'avez fait pour Drapeau, qui était Fernand Gignac, et parlez-nous un peu de son succès à l'époque.
0: Oui, c'est probablement la grande vedette de cette époque-là, c'est-à-dire dans le chant populaire, entendons-nous, là, c'est une vedette populaire qui chante des chansons, des ritournelles, des... mais il est au fait de sa carrière, la première fois qu'il va devenir une grande, grande vedette, il va le redevenir dans les années 80, mais il a été élu monsieur radio-télévision, ouais. Il

0: est à la télévision continuellement. Il a trouvé sa maison à Télémétropole.
1: Ouais. Comédien alors, également, Télémétropole.
0: Plus tard, oui. Parce qu'il a appris dans les années 40 et 50 à voir travailler des gens comme Olivier Guimond, Juliette Petri et ainsi de suite. C'est de là, son école, c'est ça. C'est l'école du burlesque. C'est l'école des cabarets où il a été très, très populaire aussi. Il en a possédé un même jusqu'en 1967-68. Oui. Non, c'est pour nous, en tout cas, chez nous, on mangeait bien.
1: Oui, bon, ben tant mieux. Tant mieux pour vous. Est-ce qu'on dit, pour quand on veut décrire son style, c'est un chanteur de chant?
0: Ah, c'est un, vous savez, un crooner? Son truc à lui, c'est de chanter des chansons françaises à l'américaine. Ouais. Comme Bing Crosby.
1: OK, donc un crooner. Plus, ouais.
0: C'est un crooner, absolument, ouais. Absolument. Ouais. Il a une voix à l'américaine, mais il chante tout en français. Il ne chante jamais en anglais.
1: Ouais.
0: Alors, et c'est ça qui fait sa particularité. Il a une voix un peu meilleure que ses compétiteurs.
1: Oui, oui, tout à fait, tout à fait. Oui. Et il a en disqué beaucoup, il y a beaucoup d'albums là, au
0: moment
1: de faire.
0: Oh mon Dieu, ça n'arrête pas. Il a vendu 8 millions de disques au Québec dans sa carrière. C'est un des grands vendeurs de disques au
1: Québec.
0: Vous
1: pouviez bien manger.
0: Oh, mais les interprètes ne faisaient pas beaucoup d'argent à l'époque, comparativement. Non, non, ouais. Ils ne savaient pas combien vraiment ils vendaient de disques. On ne leur disait pas toujours.
1: Il n'était pas parolier.
0: Pas du tout, pas du ni tout. Compositeur, interprète. Ni parolier. C'est strictement un interprète.
1: En tout cas, beaucoup de chansons à la gloire de l'amour. D'ailleurs, quand j'ai cherché quelle chanson on allait faire tourner, il y en a beaucoup qui ont amoureux dans le titre.
0: Oui, le train des amoureux, la montagne des amoureux, le jeu des amoureux, toutes des versions de chansons américaines.
1: Bon, ben nous, on va écouter un petit bout de la montagne des amoureux. Benoît Gignac, merci beaucoup d'être passé nous voir pour nous parler de cet immense personnage qui est Jean Drapeau.
0: Personnage.
1: Et de ce personnage quand même pas mal immense, en tout cas dans votre vie certainement, qui était Fernand Gignac. Merci beaucoup, Benoît.
0: Ça m'a fait

0: Fernand Gignac qui a flirté avec la tête des palmarès pour cette chanson « La montagne des amoureux ». Alors, qui a marqué l'actualité? Quels sont les événements qu'on a retenus au moment où le maire Drapeau commence à rêver d'olympisme pour sa ville?
1: Ces visages, ces silhouettes de chefs d'État et d'éminentes personnalités ont personnifié le monde en 1963. De Paul VI, en passant par Kennedy, De Gaulle et Khrushchev, en passant aussi par Castro, Ben Bella et Pearson, comme par Diem, Mao Tse-tung et Tito, tous, aux yeux de millions d'hommes et de femmes, ont eu leur part de responsabilité dans l'évolution de la politique internationale au cours des 12 derniers mois.
2: 1963, avant tout, et bien que nous manquions encore de recul, c'est l'année d'une certaine détente entre l'Est et l'Ouest. C'est aussi, hélas, et cela restera, l'année du déplorable assassinat de John Kennedy.
0: Et c'est d'abord ce que l'actualité va retenir avant tout. C'était le 22 novembre 1963, alors que Drapeau était en Europe et que lui venait l'idée des Jeux olympiques de Montréal.
3: Le président John F. Kennedy a été assassiné d'un coup de feu à la tempe droite vers 2h cet après-midi, ici à Dallas, au Texas, à la suite d'une sauvage fusillade, alors qu'il était en tournée dans cette ville pour les 3 prochains jours, invité du Dallas Trade Fair. Le président était accompagné de son épouse, qui heureusement n'a pas été blessée. La fusillade eut lieu seulement 30 minutes après que le président fut arrivé à Dallas, en route de l'aérogare locale au Dallas Trade Fair, où le président devait adresser la parole à cette grande exposition qui est la fête annuelle des hommes d'affaires de Dallas. Le vice-président Johnson succédera donc dans quelques jours au président Kennedy. A remarquer que le président Kennedy fut le premier président catholique des États-Unis. Il laisse pour pleurer sa perte son épouse, Mme Jacqueline Bouvier-Kennedy,

0: ses deux enfants, Caroline et Joseph Junior Kennedy. Ici André Fontaine de Radio-Canada à Dallas, au Texas.
1: Quelques jours plus tard, le 5 décembre 1963, le maire Drapeau annonçait qu'une nouvelle rue en construction portera le nom de Président Kennedy.
2: Il me fait plaisir de dire que le comité exécutif fera savoir à la commission de sécurité et à la commission de toponymie que la rue du Président Kennedy, devant, nous semble-t-il, être située dans le cœur de Montréal, que ce nom devrait être donné à la nouvelle rue que la ville est en train de percer entre les rues Ontario et Sherbrooke et qui ira de la place des Arts jusqu'à l'avenue Victoria.
1: Oui, contrairement à ce qu'il annonçait ce jour-là, l'avenue du président Kennedy s'étire de la rue Bleury à l'est jusqu'à l'avenue du Parc à l'ouest et non pas jusqu'à la rue Victoria. Tout ça a été rendu officiel par la commission de toponymie le 9 janvier 1964. Et pour votre gouverne, il y a quelques rues et boulevards qui portent le nom de Kennedy ailleurs au pays et ailleurs au Québec. Il y en a une à Lévis, à Terrebonne, à La Salle, à Edmonton, à Nanaimo et à Port Coquitlam en Colombie-Britannique.
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1: Entre 1964 et 1966, alors qu'il monte secrètement le dossier olympique, Drapeau se consacre à la modernisation du centre-ville. Le métro entre dans sa phase finale de construction en vue de son inauguration en 1966. Les différentes phases de développement d'Expo 67 sont en chantier. Les îles de l'Expo prennent forme sur le fleuve pendant que les travaux du tunnel La Fontaine et du réseau autoroutier transforment la circulation urbaine. Parallèlement, il encourage la culture, le rayonnement international de Montréal. Il pose les fondations d'une métropole moderne, confiante et tournée vers le monde. Alors, tournons-nous, nous aussi, sur le monde pour dégager quelques pistes et faire le portrait des arts et de la culture chez nous et dans le monde pendant ces années de grands bouleversements. J'ai demandé à Nicolas Titlé, donc, je le répète, journaliste musical, mais ça vous résume pas, chroniqueur aux multiples intérêts, de se pencher sur des événements phares, des moments clés de la période 64-60. On va commencer, Nicolas, par la British Invasion, donc la vague musicale britannique qui a déferlé sur l'Amérique en 64 avec les Beatles et les Rolling Stones.

0: Les Beatles sont parmi nous et se donnent présentement en spectacle au Forum de Montréal. On sait que ce quatuor s'est acquis une popularité sans précédent en un temps record et qu'il a soulevé des manifestations de masse sans précédent sur lesquelles sociologues, éducateurs, psychologues et parents se sont penchés. Directement du Forum à moitié plein, Gérald de la Chance nous décrit l'ambiance et l'atmosphère que ces quatre jeunes gens réussissent à créer. À vous, Gérald de la Chance.
1: Merci Gaëtan Montreuil. Ici Gérald Lachance, je suis perché sur les gradins les plus élevés du Forum de Montréal, où dans quelques instants, les Beatles feront leur apparition. Le spectacle a commencé depuis plus d'une demi-heure déjà, et nous n'avons pas encore vu les quatre célèbres chevilles anglais qui nous tiennent tout droit de Liverpool. Eh bien, dans quelle atmosphère sommes-nous actuellement? Eh bien, on peut dire tout d'abord que l'auditoire se compose de 90% de jeunes filles, 85% d'entre elles sont de langue anglaise, au bas mot, et le forum est rempli, disons, entre 45 et 50% de sa capacité totale.
2: 90% de jeunes filles, Nicolas Tilly, ça correspond tout à fait à la réalité de l'époque.
3: Là. Oui, mais ce qui est étonnant, c'est de voir que on n'affichait pas complet au forum, malgré la Beatlemania naissante. Oui. Eh bien, il y avait encore des sièges vides et beaucoup.
2: Imaginez,
3: paraît-il.
2: Imaginez le prix qu'on paierait nous pour voir ça aujourd'hui. Alors donc, l'arrivée des Beatles en Amérique du Nord, ça s'inscrit dans ce mouvement, cette migration donc d'artistes britanniques vers l'Amérique du Nord.

0: Oui, ils vont marquer en fait cette espèce d'avant-garde de ce qu'on va appeler la British Invasion. C'est la version évidemment britannique du rock and roll américain. Le rock and roll est né aux États-Unis, Elvis Presley l'a popularisé un peu partout dans le monde, mais ça va mariner pendant un certain moment en Angleterre avant qu'on puisse avoir de véritables groupes rock anglais, parce qu'ils n'ont pas les mêmes racines musicales évidemment. Le country, le rhythm and blues, le blues, ça fait pas partie de l'ADN musical britannique. Et avant l'émergence du rock'n'roll, on va voir des genres comme le skiffle, par exemple, qui va prendre naissance, où des musiciens britanniques vont justement adopter beaucoup la musique blues. Et là, ça va se transformer, éventuellement, ça va devenir le rock'n'roll, ce qu'on va appeler les beat groups aussi, parce que la percussion, la batterie va être très, très présente dans cette musique-là. Les Beatles vont donc conquérir la planète. Ils vont débarquer en 1964, au début de l'année, à New York. Ils vont faire le Ed Sullivan Show. C'est à l'origine de milliers et de milliers de vocations rock. Et je le disais, c'est l'avant-garde de tout un mouvement qui va porter beaucoup d'autres groupes qui vont suivre. Et ça va amener aussi, je pense que le cool va se déplacer des États-Unis vers l'Angleterre. Londres va devenir la Swinging London. Tout le monde veut aller sur Carnaby Street. La mode vestimentaire... Ouais. Part de Londres, la mode musicale également, et là, il y a une flopée de groupes qui vont déferler et qui vont connaître le succès un peu partout. C'est vraiment un retour de balancier. Les États-Unis ont envoyé le rock en Europe, et puis là, l'Europe leur renvoie une nouvelle version qui, elle, à son tour, va influencer des musiciens américains. Alors, on va voir des groupes, évidemment, dans le sillage des Beatles, comme les Rolling Stones, qui vont être souvent dépeints comme leurs éternels rivaux, mais un peu la version bad boy.
1: Ouais.
0: Peut-être des Beatles qui, malgré le tollé que leurs cheveux longs, entre guillemets, avaient suscité, semblaient bien gentils à côté des très rebelles Rolling Stones. On va voir des groupes où encore plus explosifs, comme The Who, par exemple, qui vont arriver avec My Generation en 1965, on va l'entendre tout à l'heure, Spencer David Group, les Zombies, donc plusieurs autres musiciens comme ça vont jeter les bases de ce qui va devenir la musique populaire britannique et mondiale.
1: Et ce qui est formidable avec toutes les bandes que vous venez de nommer, c'est qu'ils tournent encore dans nos radios occasionnellement.
0: Absolument, ouais. Ce sont de purs classiques. Je veux dire, on n'a pas besoin... Et moi, je trouve ça formidable de voir de jeunes générations redécouvrir cette musique-là, qui est rythmique, propulsive et aussi très mélodique.

0: Voilà, on pourrait dire les couleurs primaires de la British Invasion. Maintenant, la deuxième période, ça, disons que c'était 63, 64, là, il y a ce mouvement vers l'Amérique du Nord. Mais en Amérique du Nord, à partir à peu près là, de 65, 66, on peut noter l'émergence de la contre-culture américaine qui a ses grands moments au fil des ans.
1: Oui, contre-culture qui a d'abord été incarnée par le mouvement folk avec des artistes comme John Baez, comme Bob Dylan, évidemment, et qui va amener un certain sérieux peut-être dans les paroles. Il y a beaucoup d'explorations qui se passent à cette époque-là, la découverte de plusieurs drogues hallucinogènes, entre autres, qui vont changer la perception, ouvrir, pour citer les Doors, les portes de la perception. On pense au fameux acid test, hein, de Ken Casey, des Mary Pranksters, où tout d'un coup, la culture s'éclate. C'est les germes de ce qui va devenir le mouvement hippie aussi. Et il y a beaucoup de moments vraiment très, très marquants, dont

0: toujours celui de ce fameux festival de Newport, festival consacré à la musique folk, qui va être la scène d'un événement qui va être un véritable coup de tonnerre. Bob Dylan lâche sa guitare acoustique, décide de vraiment d'adopter la guitare électrique propre au rock. Et là, tout d'un coup, ça va créer à la fois un scandale, mais aussi une espèce de révélation pour bien des gens.
1: Mais aujourd'hui, ce serait quelque chose d'anodin.
0: Absolument.
1: Alors qu'à l'époque, c'est vraiment un tremblement de terre.
0: Ah, absolument. Et ça a clivé vraiment le public qui était présent à Newport. Il y a des gens qui vont dire, non, moi, on va être les gardiens du folk tel qu'il se...
1: Pur,
0: acoustique. Et ça, c'est la nouvelle génération. Le folk s'en canaille un peu trop. Mais là, Bob Dylan, lui, fait vraiment la jonction justement entre le folk et le rock'n'roll à ce moment-là. Et là, tout va changer. Il y a, je le disais, des groupes qui préfigurent un peu le mouvement hippie, l'apparition des Mamas and the Papas, par exemple, qui vont chanter, on va l'entendre, California Dreaming, parce que la Californie va devenir le pôle vraiment du mouvement hippie. Et des gens qui vont commencer à faire de la chanson engagée aussi, comme Barry McGuire également, qu'on va entendre.

0: Revenons au Québec.
1: Oui.
0: Oui, des chansons, je vous vois sourire. Oui, c'est toujours un plaisir de réentendre ces chansons-là. Québec, ce qu'il y a de particulier avec ce que vous allez nous raconter, c'est que avec le British Invasion, on est dans le rock'n'roll. Avec la contre-culture, on est dans le folk qui devient rock, dans l'atmosphère et l'ambiance psychédélique. Au Québec, on est yé-yé.
1: Oui. Ben, c'est la version, en fait, c'est arrivé en France aussi et dans différents pays de l'Europe. Le mouvement yé-yé, c'est qu'on, vu la popularité de groupes comme les Beatles et autres, on va se mettre à faire des versions locales, en fait, de ces artistes-là pour essayer de dupliquer leur succès. Et souvent, ça va marcher. De façon assez étrange, on va voir parfois la version originale d'une chanson et sa reprise québécoise dans les mêmes palmarès, donc presque côte à côte. Oui. C'est assez intéressant. Souvent, ces 45 tours-là débarquaient et on les écoutait quelques fois et on passait en studio immédiatement. Dans un après-midi, on avait fait sa propre version. Mais lorsqu'on regarde les palmarès de l'époque, 1965, tout ça, il y a aussi beaucoup de chanteurs de variété. On a évoqué Fernand Gignac, oui, plutôt, mais d'autres, comme Joël Denis, comme Tony Roman, comme Donald Lautrec, qui, ben, je le disais souvent, vont faire leur propre version de chansons américaines ou britanniques, oui, à un tel point qu'il y a bien des Québécois, je pense, qui ne savent même pas que ces chansons-là sont versions. Oui. On aime juste les artistes d'ici.
0: Et très souvent traduites par Donald Lautrec lui-même.
1: Absolument.
0: Il y en a traduit beaucoup.
1: Et il y a des traductions parfois approximatives.

0: sûr que le maire du Drapeau se déhanchait au son de la musique yéyé du Québec à cette époque-là.
1: Il n'était pas très fan de la culture populaire. On le sait, pour lui, c'était la grande culture qui comptait. Et je pense qu'il n'avait pas vu d'un bon œil l'arrivée d'un certain Claude Léveillé, premier artiste québécois à se produire à la Place des Arts. Pour lui, la Place des Arts, c'était pour la grande culture, l'opéra. Ouais. Par exemple.
0: Alors, d'avoir pourtant, un chanteur. Claude Léveillé, formidable pianiste, parolier, il y a de
1: oui.
0: la substance.
1: Et quelqu'un qui émerge, Claude Léveillé, en fait, dans les années 50, avec ce qu'on va appeler les bozos, du nom d'un cabaret, en fait, de la rue Crescent, où plusieurs artistes, comme Clémence Desrochers, comme André Gagnon, comme Raymond Lévesque, vont faire leur début. Et puis, la chanson, donc, à l'époque, est plutôt française. On est dans la grande tradition, on n'est pas en train d'inventer ce que va faire Robert Charlevoix plus tard, une chanson typiquement québécoise. Et puis, c'est intéressant de voir que Claude Léveillé, lui, s'est déjà illustré en France. Il a accompagné Edith Piaf, par exemple. Il va faire des allers-retours entre Montréal et Paris. C'est le cas également d'artistes comme Jean-Pierre Ferland, qui n'a pas encore fait jaune, et qui est encore là et dans une chanson quand même assez classique. Mm-hmm. Et il y a aussi un phénomène à l'époque, ça, c'est complètement oublié. Il y a un truc qui s'appelle le vol rose du flamand. C'est une comédie musicale qui va être la première comédie musicale canadienne-française à être endisquée. Et le livret est de Clémence Desrochers, la musique est de Pierre F. Brault, qu'on va connaître plus tard pour être le compositeur du thème de Passepartout.

0: Il va dire ça à sa maman.
1: Il va appeler la police.
2: Tu nous fais peur, MC Maurice.
3: Faudrait l'empêcher de parler. Faudrait l'empêcher de parler.
4: On va aller jeter un coup d'œil en France, une oreille ou deux, en fait, oui. En France à cette époque-là. Il y a évidemment les monuments, mais vous allez plus nous parler de la nouvelle génération.
5: Oui, parce que, évidemment, les grands de la chanson française, Brel, Brassens, Ferré, sont encore là, et ils sont au fait de leur gloire.
4: Ils sont pas juste encore là, ils sont, oui, ils sont omniprésents.
5: Omniprésents. Mais il y a l'apparition, comme partout, dans la foulée, en fait, de cette British Invasion et de l'invasion rock'n'roll, d'un mouvement qu'on va baptiser Yé Yé. En fait, du nom, ça vient d'une chanson des Beatles, hein, She Loves You. Yeah, yeah, yeah.
4: Alors, c'est comme, de là que on, vient
5: oui,
4: yeah, yeah.
5: Parce qu'on entendait les chansons britanniques et américaines, on entendait yeah, yeah, comme ça. Alors, c'est devenu les yeah, yeah. Johnny Hallyday okay. a été vraiment la figure de proue de ce mouvement-là. Lui, il commence dès le début des années 60, il amène le rock'n'roll en français. Il y a le magazine Salut les copains qui célèbre cette culture-là. Et Johnny Hallyday apparaît en couverture d'innombrables fois en compagnie de sa compagne de l'époque, Sylvie Vartan, qui va connaître aussi beaucoup de succès. Et on a aussi des artistes comme Françoise Hardy qui se distingue de plusieurs autres puisqu'elle compose et écrit ses propres chansons.
4: Magnifiquement.
5: Il y a Michel Polnareff et plusieurs autres. Bref, là encore là, une espèce de raz-de-marée de renouveau culturel.
4: Nicolas Tisselet, on va entendre quelques bouts de chansons, mais avant ça, je vous salue. Je dis que vous allez être là pour le deuxième épisode où on va se prêter à peu près au même exercice, mais pour la deuxième portion des années 60.
5: Une époque encore plus chargée pour la musique populaire.

0: faut la couper vraiment. Il faut couper Françoise Hardy. Aïe, aïe, aïe, mon ami La Rose. Voilà pour ce portrait musical des années 63 à 66. Ailleurs dans le monde, en 1964, pendant que le maire Drapeau est occupé par 1000 projets, qu'il prépare le dossier olympique, mais très, très discrètement, l'actualité internationale est marquée d'abord un peu moins d'un an après l'assassinat de John F. Kennedy par...
1: Les élections américaines au réseau français de Radio-Canada. Bonsoir, mesdames, bonsoir, mesdemoiselles, bonsoir, messieurs. Voici, sans plus tarder, les derniers résultats des élections qui semblent vouloir reporter aujourd'hui à la Maison-Blanche le candidat démocrate, le président Lyndon Johnson. Les derniers résultats nous annoncent que, au moment où 45% du vote est connu, c'est ainsi que nous avons terminé par un rapide coup d'œil sur la situation en général, 45% du vote... qui donne 21 millions et demi de voix populaires au président Johnson, 14 millions de voix au sénateur Goldwater. Le vote électoral, 418 voix démocrates contre 35 républicaines.
0: Et c'est comme ça que s'est terminée la soirée électorale américaine du 4 novembre 64 avec les résultats basés uniquement sur 45% du vote. Mais tout ça a été confirmé une fois l'ensemble des votes comptés. Victoire écrasante donc de Lyndon Baines Johnson contre le sénateur républicain Barry Goldwater. Le mandat de LBJ passe à l'histoire comme un des plus intenses et contrastés. Oui, réforme sociale, mais aussi crise profonde. La création de Medicare, Medicaid, pour les soins de santé, la réforme des droits civiques qui interdit la discrimination raciale, sexuelle et religieuse dans les lieux publics, mais aussi le Voting Rights Act, notamment dans le sud des États-Unis, qui protège le droit de vote des Afro-Américains. À l'étranger, c'est moins reluisant. Escalade du conflit au Vietnam. Il y avait quelques milliers de soldats en 64 et plus d'un demi-million en 1968 quand M. LBJ a quitté. Donc, il ne se représente pas en grande partie à cause de l'impopularité de la guerre du Vietnam et des tensions sociales.
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0: Donc, le maire Drapeau va avoir été discret sur ses intentions olympiques jusqu'à la fin de 1965. Le 15 novembre, il rend son projet public.
3: La ville de Montréal sollicitera l'honneur de présenter les Jeux olympiques d'été 1972. Comme il faut se donner les dimensions d'un humanisme approprié à la grandeur des causes que l'on sert, nous croyons que le citoyen montréalais se donnera par le fait même une taille, une stature qu'il souhaite. Et c'est dans cet esprit que jeudi soir prochain, le Conseil municipal de Montréal sera saisi d'une recommandation du comité exécutif invitant le Conseil à autoriser le maire à faire parvenir au Comité international olympique à Lausanne l'invitation officielle de présenter les Jeux olympiques d'été à Montréal en 1972.
0: Voilà, c'était officiel. Montréal serait candidate comme ville hôte des Jeux d'été de 1972. Trois autres villes concouraient pour accueillir les Jeux. Il y avait Détroit, il y avait Madrid et Munich, bien sûr. Le Comité international olympique allait rendre sa décision fin avril 1966 à Rome. Fallait donc faire connaître Montréal.

Aux membres du Comité international olympique, le CIO, dont la composition était largement dominée par des Européens, aussi bien en nombre qu'en influence. Ben, ça tombe bien, M. Drapeau aimait beaucoup voyager. On l'a dit un peu plus tôt, c'était le maire à la valise.

0: Savez-vous où est le maire Drapeau?
1: Pas à Montréal, toujours?
0: Oui.
1: Voyons donc.
0: La Val-de-Bang a justement rencontré.
2: Monsieur le maire Jean Drapeau, votre voyage en Europe a donné quoi au juste?
3: Il nous a permis d'établir des contacts indispensables avec un grand nombre de membres du Comité international olympique et aussi avec des membres de fédérations sportives internationales et des membres importants de comités nationaux olympiques. Nous devons à Rome, à la fin du mois d'avril, présenter le dossier de Montréal et les motifs qui le supportent, qui soutiennent l'invitation, qui justifient l'invitation. Alors, 45 minutes pour exposer les motifs qui nous permettent d'assurer au Comité international le succès des Jeux de 72, c'est trop peu. Les villes européennes ont l'avantage d'être connues plus facilement des membres du Comité, particulièrement les membres qui demeurent en Europe. Mais Montréal a cette situation particulière d'être loin de l'Europe et d'être moins connu.
4: C'était donc la dernière activité de relations publiques de M. Drapeau pour faire connaître sa ville auprès des membres du CIO. La décision allait être rendue publique 5 semaines plus tard, le 26 avril. La veille du résultat, à quelques heures de la présentation de son dossier, le maire était confiant.
5: J'insisterai surtout sur le fait qu'il est probablement impossible de trouver dans l'histoire des Jeux olympiques une ville qui offre une occasion aussi exceptionnelle de présenter des Jeux dans des conditions idéalisées par Pierre de Coubertin lui-même et que de son vivant, il n'a certainement pas réussi à trouver et qu'il appartiendrait à ses successeurs, les membres du comité actuel, d'apprécier. Nous sommes convaincus que nous présentons un dossier absolument exceptionnel et maintenant que nous avons pris connaissance des autres dossiers des autres villes, je n'hésite pas à dire que quant à la qualité du dossier, nous offrons un concours de circonstances absolument exceptionnel et, je le répète, idéalisé.
4: Ça, c'était la veille du résultat. 24 heures plus tard, le CIO rendait sa décision.
6: Bonsoir, mesdames, messieurs. Ici Richard Garneau qui vous parle directement de Rome. Au moment où tous les membres de la presse, de la radio et de la télévision attendent l'arrivée de M. Avery Brundage, président du Comité olympique international, qui communiquera dans quelques instants le résultat du vote des 62 délégués réunis à huis clos dans une salle de l'hôtel Excelsior depuis 3 heures cet après-midi. L'attention est très grande et on peut apercevoir certains membres des délégations intéressées faire les 100 pas dans le couloir.
7: But after considerable discussion, on the second ballot, the games were awarded to Munich.
6: Alors, Monsieur le maire, j'imagine que votre déception est quand même assez grande.
3: Ma déception est très grande parce que je sentais monter la confiance et l'intérêt de toute la population de la région de Montréal, une bonne partie de celle du Canada. Nous avons travaillé avec cœur, sans rien négliger. Nous avons senti à tout moment un désir ardent de ramener les Jeux en Europe après qu'ils ont été présentés au Japon en 64 et qu'ils seront présentés à Tokyo en 68. Est-ce que c'est la raison principale qui a pu motiver le vote de l'ensemble du Comité olympique? Je ne peux le dire. Je crois cependant, à titre très personnel, que Montréal n'en sort pas diminué de cette tentative. Montréal en sort grandi.
4: Monsieur Drapeau voulait pas se prononcer à l'époque sur une éventuelle candidature pour les Jeux de 1976 avant d'être assuré de remporter les prochaines élections municipales qui étaient prévues quelques mois plus tard. Mais il est clair qu'il n'avait pas dit son dernier mot. D'ailleurs, il va remporter une victoire décisive pour un troisième mandat consécutif avec 61% des voix et la quasi-totalité des sièges au Conseil. C'est donc avec confiance qu'il allait poursuivre la modernisation de Montréal, piloter l'exposition universelle de 1967. Et en septembre 67, pendant l'expo, il indique à l'Association olympique canadienne son intention de demander les Jeux pour 1976. Il fallait maintenant convaincre à nouveau le Comité international olympique des mérites de la candidature de Montréal. Alors, Drapeau repartait en campagne pour obtenir les Jeux. Et une campagne qui serait très différente. Il avait retenu des leçons du premier échec. Il avait affiné ses compétences en matière de relations publiques. Mais ça, on va en reparler dans le prochain épisode. Une dernière chose avant de se quitter. Dans mes recherches d'archives, j'ai trouvé cette pépite.

0: Et écoutez bien, elle ne dure que 9 secondes.
1: Alors, nous n'envisageons donc absolument pas de problème financier ni de problème de délai pour la préparation des Jeux.
0: C'était le maire Drapeau en 1966, quand on sait aujourd'hui qu'il y a eu des dépassements de coûts de 1,3 milliard de dollars, soit plus de 500% du budget initial. On comprend que l'avenir allait contredire le maire de façon spectaculaire. Dans le deuxième épisode de Montréal 76, la route des Jeux, on va s'intéresser donc à la période de 1967 à 1970. Merci d'avoir été là. On collaborait à l'émission aux archives Sophie-Hélène Gibson, à la technique Pierre Lévesque, conception, recherche et animation moi-même, Stéphane Garneau, et à la réalisation Marc Coiteux. On vous dit à bientôt pour le prochain épisode.

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3: Rebecca Kwan, voici les informations. Les hostilités entre les États-Unis et l'Iran ont repris pour une troisième nuit consécutive. Le président américain explique que l'objectif des frappes américaines est de détruire les capacités offensives de Téhéran et de protéger le détroit d'Ormuz. Pour sa part, la marine de l'armée idéologique de l'Iran affirme avoir ciblé des entrepôts de soutien en armement, un centre de communication satellitaire et le bâtiment résidentiel des forces armées des États-Unis à Bahreïn. Donald Trump soutient que les États-Unis sont en voie de devenir les gardiens du détroit d'Ormuz et qu'ils factureraient aux navires un droit de passage. À Toronto, les organisateurs du festival Salsa on St. Clair, lors duquel une fusillade a fait 2 morts et plusieurs blessés samedi soir, déclarent qu'ils suspendent la tenue de leur événement tant que la ville n'en fait pas plus en matière de sécurité publique. Il s'agit de la première déclaration de l'organisation depuis les événements. Plus tôt dans la journée, la police de Toronto a affirmé que les 2 victimes de la fusillade se connaissaient et pourraient avoir été ciblées. La police n'a encore identifié aucun suspect et demande l'aide du public afin de faire avancer son enquête. Jessica Chen revient sur le point de presse du service policier.
4: Today we're able to release the deceased names and advise that we believe they were targeted.
5: Les noms des 2 victimes tuées lors de la fusillade survenue samedi soir lors du festival Salsa on St. Clair de Toronto sont désormais connus, a indiqué le chef de la police de Toronto, Myron Demkew. Chakwan Kwashi avait 25 ans et César Vernaza, 20 ans, et ils auraient été pris pour cible, selon les premiers éléments de l'enquête. L'un d'entre eux a été déclaré mort sur place, l'autre avait été transporté à l'hôpital où il est finalement décédé. 5 autres personnes ont été touchées par des balles et transportées à l'hôpital avec des blessures ne mettant pas leur vie en danger. 2 armes à feu ont été retrouvées sur les lieux. Aucune arrestation n'a encore été faite, précisent les autorités, qui soulignent que l'enquête se poursuit. S'il s'agit du 19e et 20e homicide de l'année à Toronto, selon la police, les fusillades sont en baisse de 26% par rapport à la même période l'année dernière. Ici Jessica Chen, Radio-Canada, Toronto.
3: À l'aube de la campagne électorale au Québec, un autre pilier de la coalition Avenir Québec est sur son départ. Le ministre de l'Immigration, François Bonnardel, a décidé de quitter la vie politique. Il ne sera pas candidat aux prochaines élections. Plusieurs de ses collègues ont tenu à le saluer. Sébastien Desrosiers a préparé ce reportage.
6: Un autre signe que le visage de la coalition Avenir Québec est en train de changer.
7: C'est pas compliqué, c'est la gang qu'il nous faut.
6: Alors que Christine Fréchette annonce de nouvelles candidatures en Outaouais, un poids lourd de son gouvernement s'apprête à annoncer son départ.
8: On arrive au terme d'un cycle politique et ça amène tout un chacun, les élus, à se questionner sur la suite des choses.
6: Élu pour la première fois en 2007, François Bonnardel a choisi de tourner la page. Député de l'ADQ et ensuite de la CAQ, il accède au Conseil des ministres en 2018, où il hérite du portefeuille des transports puis de la sécurité publique, avant d'en être écarté en 2025, éclaboussé par le fiasco Saclic, comme le rappelle le député Donald Martel.
9: Ceux qui ont passé à la commission Saclic, les 4 ne reviennent pas. Puis pas parce qu'ils ont été blâmés. C'est tough, la politique.
6: François Bonnardel avait réintégré l'équipe de Christine Fréchette en avril en tant que ministre de l'Immigration et leader du gouvernement. Mais après une longue réflexion, il fait le choix de ne pas se représenter. Le 35e dans les rangs de la CAQ a annoncé son retrait de la vie politique. Et d'autres, dont la ministre Martine Biron, entretiennent encore le mystère.
10: Moi, je vais faire mes annonces en temps et lieu.
6: Selon nos informations, la CAQ a d'ailleurs déjà trouvé une personne pour succéder à François Bonnardel, une candidate dans la circonscription de Granby, qui doit être présentée dimanche. Ici Sébastien Desrosiers, Radio-Canada, Québec.
3: En terminant, le gouvernement du Québec assure qu'il va continuer de travailler avec les Inuits de Pessamit après le rejet d'une entente de développement énergétique avec Hydro-Québec. Les membres de la communauté de la Côte-Nord ont refusé à 63 % l'accord négocié par le Conseil de bande. Michel Bouchard explique.
11: La majorité a rejeté les propositions d'Hydro-Québec. Le projet d'entente représentait plus $1 milliard pour la communauté Inuit. L'une des raisons de leur refus, ce sont les délais d'un peu moins de 10 jours accordés pour prendre une décision. Le chef de l'Assemblée des Premières Nations Québec-Labrador, Francis Véropol, pense qu'il y a des leçons à en tirer, car des pratiques utilisées par Québec passent très mal chez les Premières Nations. Par exemple, garder la population à l'écart jusqu'à la toute fin des négociations.
12: Pour nous, dans notre processus de gouvernance interne, c'est pas cette façon-là qu'on se gouverne en tant que Première Nation. Nous, on a besoin d'avoir ces rétroactions-là avec les membres de nos communautés. Puis ça, je pense que c'est là parfois qu'il y a une complexité là, dans la différence de gouvernance.
11: Il faut dire que le Conseil, tout comme Québec, est sur le point d'entrer en période électorale. Et selon le ministre responsable des relations avec les Premières Nations et les Inuits, Yann Lafrenière, il fallait saisir la fenêtre de possibilité.
13: La seule autre solution, c'était de dire, écoutez, on prend pas de chance, on met ça de côté. Non, il faut oser dans la vie. Sinon, on attend que le prochain gouvernement arrive. Il va y avoir élection du côté de Pessamit. En élection 2 ans, ça prend 6 mois, 1 an que le Conseil de bande s'organise. La fenêtre, elle était là. Il fallait l'essayer.
11: Yann Lafrenière travaille déjà avec les élus de Pessamit pour connaître la suite des choses. Selon Québec, les négociations continuent. Et à Pessamit, les élus du Conseil ont refusé nos demandes d'entrevue. Ici Michel Bouchard, Radio-Canada, Sept-Îles.
3: C'est ce qui conclut les informations. Merci d'être à l'écoute.
14: Salut Hélène Dorion, j'espère que tu as passé une belle semaine.
15: Oui, bonsoir Jean-Philippe.
14: Salut. Tu nous as proposé ce soir de réfléchir à la première de toutes les passions, du moins c'est ce que pensait Descartes. Tu nous as suggéré en fait qu'on s'intéresse à l'admiration. Pour quelle raison? Qu'est-ce qui t'intrigue dans cette notion-là, Hélène?
15: J'ai l'impression que c'est un sentiment dont on peut avoir une image un peu réductrice. Hein? On voit facilement les aspects qui peuvent devenir néfastes, mais ce que j'ai aussi moi-même réalisé, c'est que son horizon est beaucoup plus vaste que ce qu'on peut penser. Et je pense qu'on mesure mal l'importance de l'admiration, que c'est un sentiment qu'on minimise, qu'on réduit peut-être à ce qu'on perçoit de manière plus évidente. Et alors qu'admirer, c'est quand même essentiel à la construction de l'individu.
14: Ouais. Et c'est aussi... pas juste être fanatique de quelque chose.
15: Non, parce qu'on développe aussi certaines valeurs sociales avec l'admiration. Alors, j'avais envie qu'on se penche un peu plus sur ce sentiment qui est effectivement souvent mal vu ou pas suffisamment regardé.
14: Ben merci. Je pense qu'on va avoir du plaisir ce soir. Une des personnes dont j'admire assurément le travail et la capacité chaque semaine de nous sortir des perles de la voûte de Radio-Canada, c'est notre collègue Jacinthe Mayotte qu'on salue. Oui. Puis cette semaine, parmi les items qu'elle nous a proposés, ben c'est celui-ci que j'ai choisi pour ouvrir l'émission. Petit retour en arrière, on est en 1964 à l'émission de radio Les Nouveaux Citoyens.
16: Quel est le pays ou l'homme que vous admirez le plus, disons, en dehors du Canada? Toi, Hélène?
17: Oh, j'en admirais un, c'était le président canadien. Lui, il me semble qu'il a fait beaucoup pour les Noirs. Hein. S'il aurait encore vécu là, aux États-Unis, là, il me semble que... il y aurait eu moins de ségrégation raciale.
18: Je suis d'accord avec elle aussi pour ça. Je suis pas au courant tellement des autres pays, mais pour ce qu'elle a dit sur le Canada, je suis quand même.
14: Les deux personnes qu'on entendait, c'était deux jeunes adultes de Sherbrooke, non identifiés malheureusement, puis qui avaient participé à une étude sociologique dont on révélait les résultats ce jour-là à la radio. J'ai envie de te poser la même question, Hélène, parce que tu n'es pas la Hélène de l'archive.
15: Non.
14: Quel est le pays ou l'humain que tu admires en dehors du Canada? Puis moi, ma réponse, je vais la donner dans mon édito tantôt.
15: Ah oui. Ben, je dirais, pour le passé en tout cas, Marguerite Yourcenar, ça me vient tout de suite à l'esprit. Virginia Woolf aussi. Bach, Chopin, Cézanne et plus proche de nous, mais moi aussi, John F. Kennedy, je l'ai quand même admiré. Ouais. Je nommerais sa fille, Caroline Kennedy, là, la première femme ambassadrice du Japon qui est aussi engagée de manière écologique sous différentes formes. plein d'écrivaines, Olga Tokarczuk, Leila Slimani, Laure Adler, des artistes visuels, la navigatrice Isabelle Autissier.
14: Une chance que j'avais demandé un nom.
15: Il y en a
14: nom.
15: Beaucoup, oui, je ne peux pas un nom, c'est impossible pour moi. Je suis une grande admiratrice.
14: Avant de lancer la musique thème de l'émission, je vous lis cette très belle phrase de Camus que notre chercheuse Kim Leblanc avait déposée au tout début de notre dossier de recherche. Il y a dans les humains plus de choses à admirer que de choses à mépriser. On a parfois tendance à oublier ça. Hein?
15: Oui.
14: Sur ce, c'est reparti. Je suis très content de te retrouver, Hélène, à nouveau, pour cet autre épisode de l'émission Réfléchir à voix haute. Merci d'être à l'écoute.
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14: Salut! Dimanche 14 décembre 2025 avec la poète Hélène Dorion, on se demande pourquoi admirer quelqu'un ou quelque chose?

0: Je ne sais pas si vous êtes comme moi, mais je trouve ça parfois difficile de dire publiquement que j'admire telle ou telle personne. C'est que j'ai l'impression que notre société capitaliste, individualiste, nous a un peu désappris la valeur de l'admiration. En fait, on dirait qu'avouer qu'on admire l'autre, ça revient du même coup dans notre société de compétition à dire qu'on est moins bon que l'autre. La Rochefoucauld déjà disait que, je le cite, « Nous aimons toujours ceux qui nous admirent, or nous n'aimons pas toujours ceux que nous admirons. » Mais l'admiration, en tout cas je le pense sincèrement, ça peut contribuer à nous élever, bref, à faire de nous de meilleures personnes. D'ailleurs, le philosophe Charles Pépin dit de l'admiration qu'elle nous permet d'identifier des modèles d'exemplarité auxquels on souhaite ensuite ressembler. Est-ce que ça veut dire pour autant qu'il faut à tout prix imiter ceux et celles qu'on admire? Non. Mais je pense que dans toute forme d'admiration, il y a un peu d'imitation quand même. L'idée, c'est d'en arriver un jour à prendre ses distances avec celui ou celle qu'on admire pour trouver sa propre voie, sa propre identité. Spinoza, lui, n'était pas le plus grand fan de l'admiration. À ses yeux, elle enferme l'humain dans l'opinion et les premières impressions plutôt que dans ce qu'il appelle les idées vraies. Et dire que moi, j'admire Spinoza et sa pensée, je vais peut-être considérer ma position, finalement. Plus sérieusement, on va se demander ce soir en quoi l'admiration est-elle différente de l'amour? Puis, quels sont les principaux pièges de l'admiration? Ici, je pense à la possibilité de basculer dans l'idolâtrie. Aussi, curieuse question, mais elle vaut le coup, je pense, l'admiration pourrait-elle être un outil pour lutter contre le mépris et la polarisation ambiante? En tout cas, c'est l'intuition de la philosophe Joëlle Zask. Si vous avez envie de répondre à notre question, oui, ça me fait toujours plaisir de vous lire. réfléchir@radio-canada.ca. Sinon, envoyez-nous un message par la bulle de conversation. Par ailleurs, je repense à une question que l'artiste Marc Séguin posait dans une de ses chroniques récentes dans la presse, je le cite. « Pourquoi est-ce qu'on a tant de difficultés à exprimer notre admiration envers les autres de leur vivant? » C'est une bonne question, hein? Sur ce, voici une archive de l'émission de radio La vie quotidienne et tout de suite après, je réfléchis à voix haute avec Hélène Dorion. Merci d'être à l'écoute.
1: Au fond, vous semblez humoriste que l'admiration, c'est ce pouvoir qu'on a de se mettre au monde les uns les autres.
2: Oui, c'est ça. De se mettre au monde, de se nommer, de s'identifier. Par la chaleur qu'on se témoigne, c'est pour ça que je dis nous sommes tous des êtres soleil, et par un mot que j'aime beaucoup qui s'appelle la ferveur.

0: Je crois que c'est pas l'amour d'abord qui s'use. C'est pas les êtres qui vieillissent. D'ailleurs, on en a tellement la preuve avec des personnes âgées qui sont rayonnantes, des personnes âgées qui sont des chefs-d'œuvre de jeunesse, au fond. C'est pas la vie qui s'use, c'est notre façon de regarder, c'est notre regard qui s'use, c'est notre capacité de s'étonner devant les êtres. Je pense que la faculté d'étonnement, ça fait partie de l'admiration, de la ferveur.
1: On laisse trop la négligence prendre le dessus. Mais vous dites, c'est une chose à la portée de tout le monde.
2: C'était le poète et essayiste Maurice Champagne Gilbert, 1936-1998, qu'on entendait ici dans une chronique sur l'admiration à l'émission La vie quotidienne en 1981. Resalut, Hélène Dorion.
3: Oui, bonsoir.
2: J'écoutais M. Champagne Gilbert, puis je trouvais ça vraiment intéressant, mais je me suis dit, il me semble qu'on n'utilise plus beaucoup le mot ferveur. Hein? Ferveur, d'ailleurs, qui veut dire élan d'une personne enthousiaste et passionnée. Puis j'ai lu que c'est un terme qui est beaucoup associé aux religieux.
3: Oui,
2: là,
3: c'est
2: je me
3: vrai.
2: Suis dit, c'est peut-être pour ça qu'on l'utilise moins, je sais pas. Cela dit, moi, j'aime beaucoup cette idée de l'admiration comme manière de regarder l'autre avec chaleur, bref, avec ferveur. Mais ma question pour toi, Hélène, comment est-ce qu'on peut faire ça dans un monde où on est tous et toutes en compétition? En fait, c'est aussi ma manière de te demander une réaction à ces très beaux propos de M. Champagne,
3: oui,
2: Gilbert.
3: C'est vrai que c'est très beau et peut-être qu'on peut rapprocher le mot ferveur aussi du mot feu qui embrase et qui continue sa vie. Et c'est vrai que c'est absolument magnifique. C'est le feu de la vie. Comme il dit, l'étonnement est nécessaire à l'admiration. Et on voit combien c'est un lien affectif intense. Mais c'est vrai que dans le monde actuel, qui en est un de performance, de résultats, donc c'est plutôt l'esprit de compétition, de comparaison qui est nourri. Et l'autre peut alors être perçu facilement comme une menace, là, surtout si on lui trouve des qualités qu'on ne voit pas en nous. Moi, je pense qu'au contraire, admirer quelqu'un, c'est entrer en résonance avec quelque chose de possible à l'intérieur de nous. Ouais. Et ce regard peut transformer le lien de compétition et de comparaison en inspiration. On s'enrichit de ce qu'est l'autre, sans bien sûr l'élever sur un piédestal, tu l'évoquais tout à l'heure, mais l'admiration, ça permet d'apprécier l'autre dans sa singularité et donc de révéler nos propres potentialités. C'est un lien très beau, affectif. Maurice Champagne-Gilbert le disait de manière très belle, très douce,
2: très
3: aussi. Beaucoup de douceur, oui.
2: Mais ce que tu évoques là, ça me fait penser à ce qu'un philosophe que j'aime beaucoup, Charles Pépin, dit. Il dit que l'admiration, c'est relationnel. Ça nous permet de sortir de nous, de sortir de soi, d'aller vers l'autre, de trouver en l'autre des choses qui nous intéressent. Mais ça nous permet aussi de revenir en nous-mêmes. Donc, c'est une sortie de soi, puis c'est une rentrée en soi. Mais j'ai l'impression que dans un monde comme le nôtre, souvent, quand on admire l'autre, on est aussi près que le mot du problème, c'est-à-dire qu'on a peur de se déprécier soi-même.
3: Oui, alors que admirer, c'est se décentrer, oui, c'est s'éloigner de soi pour apprécier l'autre, mais sans se déprécier soi-même. Parce que sortir de soi, c'est aussi une manière de se rencontrer soi-même.
2: Ouais.
3: Et ça peut nous transformer. En fait, c'est ce que ça fait le plus souvent. L'autre nous révèle à nous-mêmes nos possibilités, quand est-ce qu'on peut devenir ou ce qu'on peut faire grandir à l'intérieur de nous. Admirer, c'est aussi voir ce qu'on ignore de nous-mêmes, parce que ce que porte l'autre, ça ne veut pas dire que nous, on ne le porte pas. C'est peut-être qu'on ne l'a pas vu, qu'on ne l'a pas reconnu. Mais s'il y a cette résonance d'admiration, moi, je me dis que c'est probablement parce que c'est aussi à l'intérieur de nous.
2: Ouais.
3: Ou encore une aspiration à devenir quelque chose qui peut se rapprocher de ce qu'on admire.
2: Ça ne veut pas dire que parce qu'on trouve quelque chose d'admirable chez l'autre, que ça nous menace nous-mêmes pour autant.
3: Non, ce n'est pas une valeur qu'on va donner à l'autre en se l'enlevant à nous-mêmes.
2: Ça
3: ne fonctionne pas comme ça. Au contraire, on est avec l'autre et avec nous-mêmes. On ne se quitte pas pour admirer quelqu'un.
2: C'est
3: on reste
2: ici,
3: tout à fait avec soi-même.
2: Je disais que dans notre monde de compétition, justement, admirer l'autre, ça peut nous donner l'impression de se déprécier soi-même. Mais le philosophe Michel Lelchaninov, dans Philosophie Magazine, en février 2020, ajoute que celui qui ne sait pas admirer peut aussi se mettre à déprécier les autres. Puis j'ajoute à cette idée celle de la philosophe Joëlle Zass, qui va être un peu une amie de l'émission ce soir dans Libération en novembre 2024. Elle dit... une culture de l'admiration se substituerait

0: subtilement à la culture du mépris et du ressentiment qui tend à s'imposer un peu partout. Créer des occasions publiques d'exprimer nos expériences d'admiration ne serait pas si compliqué, pense Zask. Dans le milieu du sport ou de la musique, c'est vrai, c'est monnaie courante. En revanche, dit-elle, à l'école, la portée pédagogique de l'admiration est négligée. Qu'est-ce que t'en penses, toi, Hélène? D'abord, est-ce que tu penses que c'est une option intéressante que de vouloir implanter une culture de l'admiration? Puis tu ferais, à ton avis, que c'est plus facile dans le monde du sport, dans le monde de la musique, que dans le monde de l'école?
1: D'abord, je pense que c'est vrai que la portée pédagogique du sentiment d'admiration est peu exploitée à l'école. Il ne faut pas oublier non plus que les personnes, ce ne sont pas les seuls sujets possibles de nos admirations. Mmh. Il y a aussi l'art, donc les œuvres d'art, oui, et la nature. Parce que quand on parle, évidemment, bon, on évoque un principe égalitaire, la possibilité d'une perte d'estime de soi si on valorise l'autre. Bon, cela dit, admirer quelqu'un ou quelque chose, ce n'est pas nier l'égalité. Ça ne met pas en cause, on le disait, notre propre valeur. Non. Mais il faut sortir aussi de ce champ où admirer, c'est forcément dirigé vers une personne. Mmh. À l'école, on peut, par exemple, favoriser l'observation de la nature ou transmettre, on en parlait tout à l'heure, nos ferveurs littéraires. Un professeur qui partage son amour de la nature ou encore les chocs esthétiques qu'il a ressentis, qui enseigne des œuvres qui l'ont accompagné, qui l'auront peut-être transformé ou qui ont transformé la société, parce que peu importe l'époque, ben, il y a là plein de possibilités pour développer un sentiment d'admiration. Mmh. Je ne sais pas si on dirait une culture de l'admiration, mais à tout le moins, ajouter cet élément-là à la transmission dans les écoles.
0: Moi, j'aime bien l'idée de la culture de l'admiration, honnêtement. Je pense que ça pourrait nous aider à lutter contre toutes sortes de problèmes dans notre société. En même temps, dans le monde de l'éducation, ce qui est peut-être différent par rapport au monde du sport et de la musique, c'est que si on se met à admirer le prof ou la prof qui est devant nous, là, je pense à Yvon Rivard, à un moment donné, il faut garder quand même une saine distance entre soi et le prof, ce qui est peut-être plus facile à faire dans le monde du sport. Je veux dire, on ne va pas souvent rencontrer les athlètes qu'on admire, tu sais.
1: Oui, c'est ça. Il y a la distance et la proximité. Il y a toujours cet équilibre quand même, parce qu'on le sait, l'admiration, ça peut tomber dans le fanatisme, ça peut tomber même dans la pathologie, ça peut tomber dans la soumission à l'autre, l'emprise sur l'autre.
0: On peut vouloir devenir ce prof-là, même
1: imiter,
0: son rival.
1: Jusqu'à ne plus pouvoir se trouver soi-même dans sa propre singularité.
0: Voilà.
1: Donc, je pense que c'est l'admiration consciente, lucide aussi. Mais en ce sens-là, à l'école, je pense qu'il y a aussi cette possibilité d'apporter toujours des nuances, de garder ces équilibres-là. Et il me semble, par exemple, entre les élèves, si on revient à une culture de l'admiration, s'admirer mutuellement, voir les singularités de l'autre, les forces de l'autre et ses faiblesses aussi, ses vulnérabilités. C'est une manière aussi de transformer l'esprit de comparaison et de compétition en collaboration. Donc, je pense que là aussi, ça peut être vraiment intéressant pour changer l'aspect relationnel, en fait.
0: Admirer l'esprit de collaboration puis de solidarité qui entre les élèves plutôt que de se voir tous et toutes en compétition l'un contre l'autre.
1: Avec les notes et tout ça, mais admirer, ce n'est pas se sentir menacé. Ça reste une manière aussi d'aimer et d'approcher l'autre.
0: Je fais une parenthèse, Hélène, on parle justement depuis quelques minutes des aspects positifs de l'admiration, mais j'ai l'impression qu'admirer l'autre, ça peut nous faire tomber dans un piège aussi. On l'a un peu évoqué, quand ça va trop loin, on peut, par exemple, s'oublier. Puis c'est ce que certains philosophes disent en mettant en garde les gens contre l'idolâtrie. Dans l'idolâtrie, c'est que notre raison prend le bord, puis l'admiration cesse d'être un mouvement. L'admiration, elle se fige ou elle devient à sens unique. Puis je reviens à Michel Elchanov, qui dit « L'admiration, si elle se mue en idolâtrie, elle tue notre autonomie. » Là, je vais te proclamer sage en résidence à l'émission. Ce que tu es pour quelques semaines encore. C'est quoi ton truc pour demeurer en équilibre sur le mince fil de l'admiration, pour ne pas basculer dans l'idolâtrie?
1: Eh oui.
0: Ben, ça, c'est la portion, comment dire, émission de service, là.
1: Oui, j'ai pas de truc. Surtout que moi, j'ai l'admiration assez facile. Ouais. En fait, j'aime beaucoup être inspirée par des gens et voir ce qu'il y a en elles peut me permettre de me transformer, de développer ou d'améliorer certains aspects de mon être. Mmh. En même temps, je n'occulte pas l'humanité des personnes que j'admire. Ce sont pas des êtres parfait, et ses fragilités, ses faiblesses ou ses imperfections, disons, font aussi partie de mon admiration. Donc, je les admire pas juste

0: justement dans leur manière d'être parfaite, mais aussi dans leur manière d'assumer leur humanité imparfaite. Et le plus souvent, moi, ça va être des petites choses, pas forcément des grandes raisons par lesquelles je vais admirer quelqu'un. Alors qu'au contraire, idolâtrer, ben, c'est voir juste le bon côté, pas regarder cette humanité fragile, en mouvement, qui peut chuter, qui peut avoir des manquements, des faiblesses,
1: des défauts, on va dire comme ça.
0: Oui, tout à fait. Bon, évidemment, ça dépend lesquels.
1: Il y a une limite aussi.
0: Mais ce sont des humains avec leurs faiblesses. Donc, j'en fais pas des personnes carrées, parfaites et fermées à tout ce qui peut faire craquer cette admiration.
1: Ben, c'est un bon truc, ça. Tu disais que t'en avais pas, t'en avais un très bon, finalement.
0: Bon, c'est ma pratique, en tout cas. C'est comme ça que je le vis, mais c'est assez naturel en même temps. Pour moi, c'est naturel. J'aime l'humanité et admirant, c'est encore l'humain que j'aime dans les personnes que j'admire.
1: Tu déifies pas la personne. Un autre piège de l'admiration, c'est probablement quand elle devient une marchandise. Puis là, ici, c'est très difficile de pas penser aux influenceurs. Je pense à nouveau à la philosophe, Joël Zask, qui dit qu'une personne qui cherche à être admirée aura peu de chances d'être réellement admirable. Puis là, en fait, au sujet des influenceurs, Zask estime que leur admiration, entre guillemets, ben, elle repose sur le nombre de likes, sur une image de marque, sur la vente de produits. Alors que, selon Zask, l'admiration, c'est pas ça du tout. Pour elle, l'admiration est pas quantitative, elle est qualitative. Et d'abord, donc, relationnel. Qu'est-ce que tu penses de cette distinction-là qu'elle fait, Zask, en disant que l'admiration, c'est d'abord quelque chose de qualitatif?
0: Oui, tout à fait. C'est pour ça précisément qu'on ne donne pas une valeur à l'autre en s'en enlevant à soi-même. C'est pas une quantité. On parle des fois d'élévation, mais il n'y a pas de haut niveau et de bas niveau.
1: On hiérarchise pas ça. Non. Idéalement, c'est plus à l'horizontale, on va le dire de même.
0: À mon sens, c'est à l'horizontale. Parce que c'est toujours possible de s'inspirer de quelqu'un, de se construire, de se transformer à partir de l'autre. Donc, c'est vraiment une sorte d'échange, en fait. C'est pas un rapport de valeur sur une échelle ou l'autre. Parce qu'on l'admire, on le met plus haut que soi. Je pense que c'est pas ça, c'est une relation.
1: En même temps, je vais me permettre de dire ceci, je pense pas que tu es une influenceuse, Hélène.
0: Non.
1: En tout cas, pas au sens où on l'entend généralement, mais tu as de l'influence dans le monde de la littérature. Ce que je veux dire, c'est que tu suscites de l'admiration, ça c'est certain. Puis on dirait que j'ai envie de t'entendre là-dessus, tu sais. On parle depuis tantôt qu'admirer quelqu'un, ça peut nous élever comme personne puis nous transformer, mais de l'autre côté, en tant que personne admirée, je parle de toi, comment composes-tu avec ça? Puis je te pose la question parce que le réflexe dans un cas comme ça, c'est peut-être de vouloir invalider le sentiment d'admiration qu'a l'autre personne. C'est-à-dire qu'on peut vouloir dire à l'autre, voyons donc, ce que je fais, c'est pas vraiment admirable.
0: Oui, tout à fait. Oui, c'est vrai. Ou non, je suis absolument comme toi. Il n'y a rien que tu peux reconnaître en moi que tu n'aurais pas. C'est vrai.
1: Regarde, j'ai plein de défauts. Regarde,
0: on va d'ailleurs en montrer. Oui, c'est vrai. Et j'ai parfois réagi en repoussant comme ça, en quelque sorte, le sentiment qu'on me témoignait. Puis j'ai réalisé qu'en fait, j'invalidais effectivement le sentiment de l'autre plutôt que de l'accueillir avec tout ce qu'il y a de beau. On l'a vu tout à l'heure. C'est un lien affectif. C'est un sentiment qui est fait de reconnaissance, d'un lien de résonance profond, d'inspiration, et je pense qu'il implique aussi une forme de gratitude. Alors, je ne veux pas le repousser, et en prenant conscience de tout ça, d'autant que j'aime moi-même exprimer à des personnes que j'admire ce que j'éprouve. Alors, je m'efforce de le recevoir justement avec humilité, bien sûr, et avec beaucoup de gratitude quand ce sentiment m'est exprimé.
1: Donc, l'accueillir sans l'invalider, mais disons, peut-être en entrant en relation quand même avec cette personne-là.
0: Tout à fait, et en gardant aussi ça comme une responsabilité qui en découle. Moi, je sens une responsabilité qui découle de l'admiration, pas pour être parfaite, mais pour ça va m'inspirer pour continuer mon travail, continuer à me transformer, devenir un meilleur être humain, parce qu'on perd pas ses défauts humains quand des gens nous expriment leur sentiment d'admiration, on s'entend. On reste les mêmes, mais ça peut aussi nous nourrir justement pour chercher à devenir meilleur, à être d'une certaine manière dans cette gratitude-là. Moi, c'est ce que je ressens en tout cas.
1: On a dit qu'on peut être réticent à admirer l'autre par peur de se déprécier soi-même. On a dit aussi qu'on vit dans un monde de compétition de tous contre tous, ce qui rend difficile l'admiration. Mais à l'inverse de ça, il y a des gens qui pensent qu'une solution, ce serait de tendre vers un monde démocratique, horizontal, où la reconnaissance réciproque là, remplacerait l'admiration à sens unique. Je pense que c'est Descartes qui parlait de la passion pour l'égalité. Mais tu sais, moi, si je pense à la relation que j'avais avec Serge Bouchard, je l'admirais beaucoup plus qu'il pouvait, Serge, m'admirer. Puis je dirais que c'était normal. On était dans une relation maître-élève à l'époque. Toi, la reconnaissance réciproque, est-ce que tu penses que c'est vraiment mieux que l'admiration à sens unique?
0: Moi, je pense pas que l'admiration... puisse exclure la reconnaissance réciproque. Ce sont deux sentiments. Oui, ça ouais. s'exclut pas. C'est deux sentiments différents. Et l'admiration, on l'a dit, c'est pas quantitatif.
1: Ouais.
0: Donc, il faut sans doute situer chacun dans son contexte. Alors, moi, je pense, par exemple, à mon lien avec Marie-Claire Blais.
1: Ouais.
0: On avait une amitié réciproque qui, de mon côté, était aussi habitée par une immense admiration. Et il s'agissait aussi, pour moi, d'une reconnaissance de son parcours remarquable, de ses qualités humaines. Elle était, pour moi, une inspiration. Comme Serge l'était pour toi. Et le contexte dans lequel s'inscrit cette admiration est différent pour l'une et pour l'autre, tu l'as dit, de telle sorte que ça pouvait absolument pas être la même chose de son côté envers moi. J'ai jamais même pensé qu'elle pouvait m'admirer, d'abord non, puis ensuite certainement pas de manière réciproque.
1: De la même façon, oui.
0: Le contexte est différent, ça ne se pose pas. Elle avait toute cette œuvre, elle avait toute cette vie aussi qui était là. Donc,
1: Je trouve ça intéressant donc, parce que plutôt que de les séparer, la reconnaissance réciproque et l'admiration, disons, à sens unique, ce que tu nous dis, c'est que les deux peuvent s'entremêler. Puis je pense que l'exemple de Marie-Claire Blais et de toi parle...
0: Je suis certaine que dans un cas comme dans l'autre, Serge avec toi, Marie-Claire avec moi, cette reconnaissance réciproque était là. Maintenant, l'admiration qui était suscitée chez nous, et toi et moi, était forcément différente de ce que Marie-Claire et Serge pouvaient ressentir envers nous.
1: Justement, concernant Marie-Claire Blais, tu me racontais cette semaine à quel point ta relation avec elle t'a apporté et t'a transformé. Et tu m'as dit cette belle phrase à un moment donné, je ne sais pas si tu t'en souviens. En l'admirant, j'ai beaucoup appris sur moi, puis ça m'a donné envie de polir certains traits de mon être. Tu devrais faire de la poésie. Hélène, quand je t'ai entendu dire ça, je me suis dit, on se souhaite tous et toutes une Marie-Claire Blais dans nos vies, puis en même temps, j'en profite pour dire qu'on se souhaite tous et toutes un Serge Bouchard.
0: Ah oui, j'allais le dire.
1: Ma question, quelle est la principale chose qui a changé en toi puis que tu attribues au fait d'avoir admiré Marie-Claire Blais?
0: Il y a des choses assez marquées. Je dirais la première qui me vient, et elle touche précisément à l'écriture, je dirais une manière plus fluide d'écrire. Ce que Marie-Claire, elle, avait, et juste en étant près d'elle, j'ai vraiment beaucoup appris. Et toujours du côté de l'écriture, je pense qu'elle m'a beaucoup inspirée aussi par sa manière d'assumer pleinement la responsabilité de son œuvre. Écrire, pour elle, c'était un acte de résistance, mais aussi un écho lucide au monde dans lequel on vit. C'était sa question au monde et sa réponse au monde, sa manière de dialoguer avec tous les événements qui sont là. Et ça, pour moi, c'est... Je me le rappelle et j'essaie d'être dans ce chemin-là aussi pour poursuivre le sien, mais évidemment pas sur le même plan, là.
1: Dans le dossier, cette semaine, il était question de l'importance de la fidélité dans le temps pour que l'admiration existe. C'est-à-dire que si un jour l'admiration cesse, c'est peut-être que c'est parce que c'était au début que de l'émerveillement. Je présume, pour te connaître, pour t'entendre aussi nous en parler dans des réunions, que cette admiration-là pour Marie-Claire Blais se poursuit malgré son décès. Justement, qu'est-ce qui, aujourd'hui, quand tu penses à Marie-Claire Blais, continue de t'inspirer puis de te transformer dans ton quotidien d'une autre manière? Comment cette admiration-là se poursuit-elle malgré le fait qu'elle ne soit plus là?
0: Oui. En fait, il y a quelques mois, pour répondre à l'invitation d'Olivia Gesbert, qui est rédactrice en chef de la Nouvelle Revue française, elle préparait un numéro consacré aux correspondances et j'ai écrit une lettre adressée à Marie-Claire. Une lettre de deuil, évidemment, écrite au présent.
1: Vue de 2025.
0: Exactement.
1: Tu lui as écrit.
0: Oui, comme si elle était était là encore, ben, elle est encore là, mais différemment.
1: Ouais, ouais.
0: Et je lui ai écrit au présent une lettre de deuil, mais aussi et surtout de gratitude. Et j'ai réalisé en l'écrivant que le lien nous

0: nouveau, créé par son absence, me permet justement de découvrir plein de choses, toutes petites, auxquelles j'avais pas forcément pensé, mais qui continuent de vivre à l'intérieur de moi et qui viennent d'elle. Et je dirais d'abord, sa grande capacité d'espérer, de toujours nourrir la capacité d'espérer, de voir loin et de traverser les turbulences et ces périodes sombres dans la joie de créer, dans la joie de voir tout ce qui est encore possible.
1: Et ça, c'est pas quelque chose que tu avais déjà observé de son vivant. Il a fallu que la distance de
0: parfois,
1: son décès
0: ça
1: vienne révéler ça.
0: Ouais, révéler peut-être pas, mais mettre encore plus présent. Parce que maintenant qu'elle est pas là, il y a comme des choses, oui, qui pouvaient dormir, être là, qui avaient traversé, mais qui étaient pas encore tout à fait présentes et qui étaient pas tout à fait révélées. Et Marie-Claire avait aussi une façon de toujours voir les autres en mouvement, de jamais les réduire à un acte ou à un geste. Et ça, de manière, disons, plus intime, je continue de me nourrir de ces éléments-là. Donc, c'est des petites choses qui, tout à coup, dans la vie quotidienne, je me dis, ah, voilà, ça vient. Mm. C'est Marie-Claire qui se prolonge de cette manière-là. Et
1: c'est la présence dans l'absence,
0: émouvant.
1: Comme j'aime
0: tout à
1: souvent
0: fait.
1: Dire.
0: C'est le lien nouveau, oui.
1: On n'aura pas eu le temps d'en parler, mais rapidement, là, on a beaucoup évoqué le fait que c'est possible d'admirer des gens, mais je ne peux pas croire que tu n'admires pas la forêt ou la nature.
0: Ah, mais oui.
1: Hein?
0: Mais
1: tu dois être en admiration.
0: Je suis en admiration continue avec la nature. Chaque lever de soleil qui est différent, puis avec la possibilité qu'a la nature de toujours nous présenter autre chose. Ouais. C'est jamais le même.
1: Est-ce que c'est plus un émerveillement ou il y a dans la nature, dans l'admiration que tu as pour la nature, la même possibilité de te transformer comme personne?
0: Ah oui, tout à fait. Okay. Apprendre de la nature, m'en inspirer, oui. Les choses ne reviennent jamais mêmes et semblables. C'est déjà une inspiration pour chaque jour. Donc, elles vont à revenir peut-être apparemment semblables, mais ne le seront pas. Donc, moi, il faut que j'aie un lien neuf avec chaque chose qui revient comme ça.
1: Hélène, Amélie Nothomb a déjà écrit qu'il faut savoir admirer les gens capables d'être heureux. Ben, je pense que c'est une des raisons, mais pas la seule, évidemment, pourquoi je t'admire, chère.
0: Oh.
1: Pour ta capacité d'être en joie et heureuse dans ce monde, parfois un peu déprimant. Puis là, je comprends que ça vient de Marie-Claire, selon ce que tu viens de nous raconter là. Puis je pense que la poésie joue pour toi aussi un grand rôle dans ce bonheur-là. On va maintenant se déplacer vers Sherbrooke où nous attend notre invité de la soirée. Cet invité, ben, c'est l'essayiste et prof de littérature, Étienne Beaulieu. Vous écoutez Réfléchir à voix haute avec Hélène Dorion, que j'admire, et Jean-Philippe Clos. Pour nous écrire, réfléchir@radio, traditioncanada.ca ou passer par la bulle de conversation.
2: Oui, il y a cette très belle anecdote que je raconte dans Que faire de la littérature, qui est en fait tirée d'un entretien de David Bowie, dans lequel Bowie dit « J'ai passé ma vie à admirer des gens follement, à vouloir être eux, à les aimer tellement, à aimer tellement leur travail, leur art, ce qu'ils produisaient, que j'ai voulu les imiter. Et j'ai imité l'un après l'autre des gens que j'ai aimés et admirés. » Et puis, avec les années qui passaient, je me mettais à admirer d'autres personnes, et donc à imiter d'autres personnes que j'admirais comme artistes. Et au fond, ce que je suis devenu aujourd'hui, ce David Bowie que je suis, c'est la stratification de toutes ces personnes que j'ai aimées et admirées l'une après l'autre. Et chacune de ces petites imitations a laissé un fragment, quelques poussières, qui ont fait la singularité de l'être que je suis aujourd'hui. Et j'aime beaucoup cette idée parce que, justement, elle pulvérise l'opposition classique entre ce qui serait l'authenticité et l'imitation qui, elle, serait une absence d'authenticité. On dit toujours aux gens, soyez vous-même, n'imitez pas les autres, vous êtes unique, il faut être unique. David Bowie dit autre chose. Il dit vouloir être quelqu'un qu'on regarde, qu'on admire, imiter cette personne, reproduire les gestes de cette personne, c'est une manière de construire son authenticité. Et c'est une idée magnifique.
3: Caroline Guélin-Guyenne.
1: C'était la voix de l'écrivain français Édouard Louis sur France Inter le 9 novembre 2025. Et si ce soir on se demande pourquoi admirer quelqu'un, la réponse d'Édouard Louis serait sans doute pour devenir soi-même. Hein? Maintenant, pour poursuivre nos réflexions sur l'admiration, je l'ai annoncé, on retrouve à Sherbrooke l'essayiste et prof de littérature, Étienne Beaulieu. Salut Étienne.
4: Salut Jean-Philippe.
1: Re-bienvenue à l'émission. Habituellement, je présente notre invité, donc toi, la personne qui co-anime avec moi, mais ce soir, j'ai pas besoin de faire ça. Je pense que vous vous connaissez très bien, Étienne et Hélène.
4: Un peu pas mal, oui.
0: Oui, bonsoir Étienne.
4: Bonsoir Hélène.
1: Je pense que ça s'impose, Étienne, c'est-à-dire que te connaissant un peu, c'est clair que tu dois avoir envie de réagir à ce que Édouard Louis disait ici.

0: Moi, je me reconnais beaucoup dans ça. Qu'est-ce qui te passait par la tête, toi, en l'entendant?
1: Ben, que le système capitaliste là, fait en sorte qu'on est cantonné dans quant à soi. C'est ce que le système veut. C'est si on se laisse aller, si on coule dans nos vies, ben, on va être des bulles individuelles, comme disait Sloterdijk, puis on pourra pas traverser les bulles. L'admiration, c'est une des façons de crever la bulle de l'individu puis de se tourner vers les autres.
0: Sloterdijk, Peter de son prénom. Pour ceux que ça intéresse, c'est un penseur très intéressant. On a eu envie de te recevoir, Étienne, parce que comme auteur, mais aussi comme prof de littérature, on a l'impression, en te lisant, que tu admires les auteurs, les autrices et la littérature. Premièrement, tu me diras si je me trompe. Sinon, qu'est-ce qui fait que tu es en admiration devant cette communauté de gens qui écrit des livres?
1: Excellente question.
0: Merci.
1: Ouais, parce que je suis pas certain de le savoir moi-même.
0: Ah
1: en
0: bon?
1: Tout cas, il y a clairement un noyau de mystère derrière tout ça, mais tu sais, ça fait plus d'un quart de siècle que c'est ce que je fais, donc il doit y avoir quelque chose d'assez durable là-dedans. Je vous écoutais parler tout à l'heure de l'admiration qui doit céder le pas à autre chose pour durer.
0: Ouais.
1: Moi, je pense que l'admiration est une faculté, je dirais, nécessaire, qui nous appelle à une certaine forme de transcendance. J'aime beaucoup dans le admirer, le admirari, le qu'on entendre le tremblement. Mirari, ça veut dire s'émerveiller, mais ça veut dire aussi le sol qui tremble.
0: Ah ouais.
1: J'aime beaucoup cette idée-là. T'sais, le philosophe tchèque Jan Patočka disait ça. Qu'est-ce que c'est qu'une véritable communauté? Ça ne peut être qu'une communauté des ébranlés, de ceux qui, pour qui la vie ne va pas de soi. La question de l'existence est posée, est toute ouverte. Donc, ça nous fragilise. C'est ce qui est beau dans l'admiration. Ça nous, le sol se dérobe sous nos pieds, puis tout à coup, quelque chose de plus grand que nous. Les œuvres d'art, bien sûr. T'sais, moi, quand j'entends les suites pour violoncelle, celle de Bach, tout à coup, il y a quelque chose qui me happe. Il ne faut pas que j'entende ça en auto parce que ça devient catastrophique. Mais je dirais, je sais pas, toutes sortes de choses, une montagne aussi, ça m'émeut profondément, la force tellurique de ces choses-là. Bref, tout ce qui tient du sublime, je pense, peut être admiré.
0: L'admiration, ça peut s'inscrire dans le temps. On le disait tantôt, il y a même des philosophes qui disent que l'admiration doit durer, sinon c'est juste de l'émerveillement. Mais toi, j'ai lu que tu es conscient qu'à un moment donné, l'admiration que tu as pour un auteur ou pour une autrice, ça vient avec une certaine déception. Pourquoi? Parce que tu réalises que c'est un être vulnérable qui a écrit le livre que tu admires. Mais cette déception-là, elle te nourrit aussi, je pense.
1: Mais le défaut du tremblement qui est l'admiration, c'est une faculté admirable, mais comme toutes les facultés, ça vient avec son envers, avec sa zone d'ombre. Hein. L'imagination nous permet de sortir du réel, mais ça a créé la bombe atomique aussi.
0: Bon. Ouais.
1: L'admiration, le problème, c'est le mot t'as dit « ad » qui est devant. Le « ad », c'est-à-dire tourner vers quelqu'un, tourner vers autre chose, c'est fantastique, ça nous permet de sortir de nous-mêmes, mais la part d'ombre de tout ça, c'est que ça fait en sorte que, comme dit René Girard, le philosophe et l'anthropologue, ben, ça nous force à nous prendre les uns les autres pour des divinités. Et là commence le problème. Ça nous arrache de nous-mêmes, ça nous fragilise, mais mon Dieu, que faut faire attention à qui on admire.
0: Ouais, parce qu'on peut entrer en rivalité avec l'autre, on peut...
1: On peut tomber dans les mains de manipulateurs, soyons clairs.
0: Ouais.
1: L'admiration est une faculté extraordinaire, mais c'est aussi celle qui permet comment je dirais ça, de nous laisser tomber dans des pièges dont il faut savoir s'extraire habilement. Puis donc, donner son admiration, c'est bizarre. Moi, je prône une admiration que j'appelle fêlée. C'est-à-dire, une admiration un peu stoïcienne.
0: Okay,
1: un peu qui, je donne mon admiration à des gens que je sais qui n'en feront pas des mauvaises choses.
0: Wow. Voilà.
1: Et ce discernement-là vient malheureusement seulement avec le temps. Parce que ça peut nous faire glisser vraiment dans des vies qu'on ne souhaite pas.
0: En face de moi, il y a Hélène Dorion qui lève la main comme si on était en cours. Donc, tu es prof, je vais lui passer la parole.
2: Ben, je me demandais, Étienne, tu dis « ad », c'est se tourner vers, mais est-ce qu'on ne peut pas, d'une part, se tourner vers l'autre tout en ne se quittant pas soi-même? Et ensuite, est-ce qu'il n'y a pas une façon de ne pas donner l'admiration et d'attendre de l'autre qu'il soit à la hauteur, par exemple, de l'admiration qu'on va lui porter? Est-ce qu'on ne peut pas s'attendre, parce que ce sont des êtres humains, à ce que justement ces faiblesses, ces failles-là fassent partie du fait d'admirer quelqu'un? C'est un petit peu ce dont on parlait tout à l'heure, mais moi, on dirait que quand tu donnes l'admiration, tu t'attends en retour à quelque chose qui serait de l'ordre de la perfection. Et si la personne va en deçà de ton sentiment, il y a comme là une déception.
1: Oui, ce serait l'idéal, tu sais, qu'on puisse faire ça. Mais moi, l'admiration, là, un synonyme, là, ça serait, j'appellerais ça, une espèce d'herméneutique de la générosité. C'est-à-dire que, tu sais, comme le jeune Nietzsche disait, « Le monde te prend tel que tu te donnes ». Cette phrase-là, j'arrête pas de la méditer. Là. Elle est complètement folle, cette phrase-là.
0: Redis-la donc, s'il te plaît.
1: Le monde te prend tel que tu te donnes. C'est, tout ce que ça implique, c'est vertigineux. Mais donc, dans l'herméneutique de la générosité, si je me montre généreux envers l'autre, si j'ouvre complètement mon esprit, je lui laisse toute la place. Je fais en sorte que cette personne-là soit ma porte ouverte vers la transcendance. Tout ça, c'est extraordinaire, mais c'est dangereux. Et l'idée, Hélène, j'aime beaucoup ce que tu dis, d'arriver à garder un certain terreau en soi-même, un certain ancrage en soi-même. Mmh. Moi, j'appellerais ça un centre de gravité, comme on dit dans le monde sportif. Ouais. Là. Avoir tout le centre de gravité en soi.
2: Oui, oui.
0: Justement, tu me fais une passe sur la palette, c'est le cas de le dire. Là, tu viens de prononcer le mot sportif. Je me suis laissé dire que la première expérience d'admiration dont tu te souviens, c'est celle que tu as ressentie pour un joueur des Nordiques. Là. J'imagine que c'est pas sérieux, ça, parce qu'il me semble qu'il y avait assez de bons joueurs chez le Canadien à l'époque pour ne pas avoir à s'abaisser à admirer un joueur des Nordiques. Je te donne 30 secondes pour justifier ce mauvais choix.
1: Ah ben écoute, qu'est-ce que tu veux que je te dise? Moi, quand j'étais tout petit, j'allais au Parc Victoria à Québec. Mon père m'amenait à 6h du matin le samedi. Puis qu'est-ce que tu veux? Je me prenais pour Peter Stachny. J'ai pas le choix.
2: Et on est deux de Québec, Jean-Philippe. Alors, Étienne, c'est ça.
0: Bon, t'as passé ton 30 secondes, mais je pense que t'as échoué la mission que je t'avais donnée. Mais je t'aime quand même, Étienne. Mais le bon joueur qui portait le numéro 26 à l'époque, c'était Mats Naslund, pas Peter Stachny. Cela dit, l'écrivain et philosophe Michel Tournier a déjà dit que toute vocation commence par l'admiration. Est-ce que tu partages son avis? Puis si oui, de quelle manière ton propre parcours d'écrivain a-t-il commencé par l'admiration d'un ou d'une autrice?
1: Ben moi, c'est assez simple. Hein? C'était le Colisée Pepsi où étaient mes divinités, soyons clairs.
0: Ouais.
1: Puis Dale Hunter aussi en faisait partie. Ouais. Les frères Stachny, tout ça. Michel Goulet, je l'ai beaucoup aimé. Je divinisais. Puis à un moment donné, je me suis rendu compte de la couche de sens, tout ça me satisfaisait plus mon esprit qui grandissait un peu. Puis à la fin de l'adolescence, ben, je me suis tourné vers l'autre Colisée, celui qui était sur la rue Saint-Jean, que maintenant, depuis que j'ai écrit ça, plein de gens m'ont dit qu'ils le fréquentaient, le fameux Colisée du livre.
0: Ah oui, mon Dieu.
1: Dans lequel j'ai trouvé toutes sortes de livres dont personne ne me parlait. Puis je suis tombé sur Gaston Miron, Anne Hébert. Puis d'ailleurs aussi, soit dit en passant, très rapidement, les livres d'Hélène aussi. Hein. Je veux juste dire ça, que j'ai dans ma bibliothèque encore. Et donc, l'admiration, c'est ça qui a pris le relais. C'est pour ça que j'aimais beaucoup l'extrait qu'on écoutait tout à l'heure. Oui, c'est comme ça que fonctionne l'admiration, par un jeu de relais.
0: Ouais.
1: De joueur de hockey jusqu'à Pierre Vadeboncœur, pour moi, c'est drôle, mais c'est le même élan d'ouverture d'esprit. C'est étrange. Mais ce qui est important, dans le fond, c'est pas tant ce qu'on admire que la capacité d'admirer. Ça fait de nous des êtres supérieurs que d'admirer quelque chose de supérieur à nous. C'est étrange.
2: Et moi, je trouve ça très beau parce que tu parles de diviniser des sportifs, les joueurs de hockey, et d'admirer des œuvres. Donc on voit la différence très bien entre les deux capacités, en fait, d'aller vers l'autre.
0: Il reste 2 minutes, Étienne. Donc, ça va être une question rapide, réponse rapide. Par un concours de circonstances, disons que tu deviens ministre de la Culture dans un gouvernement de l'imaginaire et de la sensibilité. Ma question pour vous, Monsieur le ministre, croyez-vous que l'admiration pourrait être un outil pour lutter contre le mépris et la polarisation?
1: Absolument. Et si j'avais ce pouvoir-là, qu'est-ce que je ferais? Oui, certainement. Comment je ferais en sorte que les gens admirent? Ça serait de manière très humble, très québécoise. C'est-à-dire, j'aimerais ça avoir le budget suffisant pour racheter le manoir de Sainte-Catherine de Fossambeau ou Saint-Denis-Garneau, écrire ses poèmes, puis en faire un lieu patrimonial.
0: Wow.
1: La maison de Jacques Ferron, Masquinongé, etc. De faire tout un circuit de maisons québécoises comme ça, de la littérature, pour faire en sorte qu'on comprenne qu'on a quelque chose au Québec comme une grande littérature.
0: Ben, t'as mon vote, Étienne Beaulieu. Il reste juste à te présenter maintenant. Prof de littérature au cégep de Drummondville, qui est assurément le meilleur cégep du Québec. On va être chauvin quand même.
1: Soyons clairs.
0: Et auteur de plusieurs essais, dont le plus récent s'intitule « Un essaim de poussière ». Merci d'avoir accepté notre invitation. Puis si ça te tente, on fait ça d'ici la fin de la saison, OK?
1: Ça me fait vraiment plaisir.
0: Merci à la station de Radio-Canada à Sherbrooke. On salue le technicien là-bas d'avoir... on le remercie donc d'avoir permis cette entrevue-là à distance. Place maintenant à mon texte de la semaine. Puis tout de suite après, Hélène et moi, on vous revient avec la conclusion de cet épisode sur l'admiration. Est-ce qu'elle va nous parler de Peter Stachny encore? C'est à suivre. Pour nous écrire, réfléchir@radio-canada.ca. Merci encore, Étienne. Bonne soirée.
2: Au revoir, Étienne.
1: Je me sauve. Merci.
0: Salut.
2: Au revoir.
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0: J'admire Édouard Louis. Un soir d'été, alors que j'écoutais la radio de Radio-Canada, on disait à l'époque la première chaîne, j'ai été captivé par un épisode des Chemins de travers animé par Serge Bouchard. J'écoutais régulièrement les déambulations radiophoniques du Mammouth Laineux, mais ce soir-là, je saurais pas dire pourquoi, mais sa pensée est entrée dans mon cœur et dans ma tête pour ne plus en ressortir. C'était quelques années avant notre rencontre, en 2010. L'émission portait sur l'admiration. Une recherche dans les archives de Radio-Canada m'a permis, quelle joie, croyez-moi, de retrouver l'épisode en question. En écoutant Serge, je me suis rapidement souvenu du passage qui avait attiré mon attention à l'époque. Je reproduis ici ses propos. Ouvrez les guillemets. Le premier élément de l'admiration, nous ne saurions le passer sous silence. La première admiration, oui, elle est béate, et ce, même si la constatation initiale que l'on fait de la béatitude peut être négative. C'est-à-dire que, vous le savez comme moi, dire à quelqu'un qu'il est béat, ça revient aussi à dire de lui qu'il est un peu innocent. Or, la béatitude est bel et bien une valeur suprême, un état de bonheur où le jugement est suspendu. On appelle cela être bouche bée. Ou dit autrement, c'est ce qui fait qu'une personne échappe, la bouche grande ouverte, l'onomatopée « Ah ». Et ça, c'est lié à une chose fondamentale que l'on retrouve chez les enfants, soit la grande capacité à se laisser impressionner. Comme ma fille Lou devant un feu d'artifice. Chaque fois, elle dit « Ah ». Fermez les guillemets. J'admire Serge Bouchard. Je crois que la preuve est plus à faire. Mais ce que j'ai envie de raconter ici par le biais de cette archive-là, c'est que c'est précisément ce qui s'est produit le jour où j'ai amorcé la lecture du livre « En finir avec Eddie Bellegueule » d'Édouard Louis. Dès le début, j'ai enchaîné les « Ah ». Ou comme mon père dirait, la gueule me tombait à terre à chaque page. Mis à part l'homosexualité de l'écrivain qui s'est inscrite très tôt dans sa chair comme un stigmate, l'histoire qu'il raconte dans ce premier roman me faisait tellement penser à la mienne qu'au détour de plusieurs pages, je me disais que ce que je lisais n'était rien de moins que ma propre vie. Or, ce n'est pas tant ça qui a fait naître en moi l'admiration à son endroit, mais le courage qu'il a eu de mettre ce récit en mots. Je comprends le courage comme la capacité que l'humain a de composer avec ses peurs, et ça, je trouve ça admirable. Ce que j'ai trouvé admirable aussi dans ma lecture de ce livre, puis avec les suivants, c'est qu'il ne fait pas semblant d'avoir eu un jour une illumination divine qui l'aurait conduit à vouloir écrire sur son parcours. Non. Au détour de chaque page de ses romans, on trouve ici une source d'inspiration. Je pense à Didier Ribon, par exemple. Là, une autrice qui a offert à Louis l'opportunité de mieux saisir des éléments importants de sa propre existence. Là, je pense à Annie Ernaux. Bref, son œuvre est parsemée de témoignages d'admiration à l'égard de ceux et celles qui lui ont permis de prendre conscience qu'il était un transfuge de classe et d'amorcer ce voyage d'un monde social à un autre tout en ne reniant pas ses origines. Quoi qu'en pensent ses plus virulents détracteurs. Des philosophes estiment que l'admiration est un sentiment passif qui fait sombrer la personne qui l'éprouve dans un état de contemplation naïve et l'inaction. Moi, je suis plutôt de l'avis de la philosophe Joëlle Zask, autrice de l'essai « Admirer, éloge d'un sentiment qui nous fait grandir ». Selon elle, l'admiration met en action, transforme l'admiration en inspiration, puis en processus d'imitation. Et ultimement, la béatitude participe à la construction de l'identité de la personne qui admire, en lui permettant de prendre ses distances avec l'être admiré. Cela s'appelle venir au monde, non pas biologiquement, mais socialement. Et c'est ainsi qu'Édouard Louis s'est un jour senti autorisé à raconter son histoire à son tour. À l'été 2018, j'ai cru que je pouvais saisir le témoin de cette course à relais. L'admiration venait de se métaboliser en inspiration. Or, une crainte s'est rapidement installée. Allait-on penser que je ne fais que copier Édouard Louis, Didier Ribon ou Annie Ernaux? Et si, plutôt que de l'admiration, on finissait par y voir de l'idolâtrie? C'est que je repensais à ce qu'a

0: copie les récits de transfuges de classe déjà publiés. Hein. Range cette crainte. La fresque des inégalités sera peinte de la plus juste des façons quand toutes les histoires de ce genre-là auront été publiées. Fonce. Vous l'aurez deviné, j'ai aussi beaucoup admiré Caroline Dawson. Si je n'avais pas lu à répétition Là où je me terre pendant l'écriture de Rue Duplessis, je n'aurais pas su déposer le vernis d'amour qu'il me fallait pour raconter mon histoire. Je vais citer le philosophe Martin Legros. C'est une idée que j'ai choisi de pas garder pour mon texte, mais que je trouve très intéressante. Il dit « Admirer les autres, ça peut nous inspirer, mais il faudrait pas qu'ils nous rendent dépendants. Le but ultime est en effet de se défaire de toute attache personnelle et d'atteindre un état d'autosuffisance. Cet état, dit Legros, c'est l'ataraxie. » Fin de sa citation. Puis ici, l'ataraxie est comprise là comme une âme, je dirais, qui devient maîtresse d'elle-même. Toi, Hélène, qui as-tu admiré en commençant par l'imiter pour ensuite t'en détacher un peu puis finir par trouver ta propre voix? Puis là, je demanderais peut-être de penser à quelqu'un d'autre que Marie-Claire.
1: Oui, oui. Mais juste avant, je voulais dire, c'est magnifique comme venu au monde à partir et avec les voix de celles qui nous entourent. Hein, on n'écrit pas seul et en écoutant ton éditorial, je voyais l'écrivain aussi avec tous les livres autour de lui, les livres qu'on pose, qu'on ouvrira peut-être même pas, ouais. Mais qui sont là, ce sont nos inspirations, nos compagnons d'écriture. Donc...
0: J'ai l'impression que tu décris ma table de travail. Oui. Là, en ce moment, je suis dans l'écriture de l'après Rue Duplessis, puis sur ma table, il y a Édouard Louis, Didier Ribon, Caroline Dawson, Hakim Gagnon, Benoît Jodoin, Francis Ouellet, tous ces gens-là sont là, puis j'ai l'impression d'entrer en dialogue avec eux, avec ces œuvres que j'admire.
1: Oui, je pense que c'est ça, écrire, et on trouve sa voix avec celle des autres, en fait. Alors, pour répondre à ta question pour cette personne, je pense... Oui, je pense à ma marraine, en fait, dont je porte le prénom, Hélène, donc, et qui a été très importante dans la construction de mon identité. Une façon, en fait, qu'elle a eue de me faire voir des possibilités, et sans vraiment qu'elle en ait été consciente. Elle a vécu de nombreuses épreuves assez tôt. Elle avait 6 enfants, et j'ai pu la voir prendre sa vie en main, se trouver un travail, réussir une carrière, ce qui était quand même, il faut le dire, plutôt rare pour les femmes à cette époque-là. Donc, pour moi, elle a été aussi un modèle qui m'a montré une forme de résilience, un amour de la vie aussi qui résistait aux marées hautes. Mais j'ai pas eu à prendre mes distances parce que ça s'est fait bien sûr naturellement, mais je sais que cette admiration a été déterminante, en tout cas pour le regard que j'ai posé très tôt sur les possibilités que nous offre la vie.
0: Wow! Je suis content de t'avoir posé la question. Je pense qu'une autre des raisons qui fait que l'admiration a un peu mauvaise presse dans notre monde d'aujourd'hui, on y faisait référence au début de l'émission, hein, qu'elle a un peu mauvaise presse, c'est qu'on a peut-être tendance à penser qu'on peut se fabriquer tout seul. Hein.
1: Oui.
0: C'est-à-dire qu'on peut être un self-made man ou une self-made woman, pour parler en mauvais français. J'ai eu envie de terminer cet épisode avec une archive très intéressante puis qui nous amène ailleurs, je pense, là où on a été depuis le début de l'émission. On se transporte en 1988 à l'émission de radio Littérature et c'est le sociologue Jean Latour qu'on s'apprête à entendre.
2: Est-ce que ça vous serait possible à vous de faire des biographies sur des personnages que vous n'aimez pas ou que vous détestez ou dont vous détestez les opinions et les idées? Pourriez-vous le faire?
3: Je pense que ça me serait possible. Je n'ai pas envie de le faire parce que je n'ai pas envie de passer 2 ans de ma vie avec M. Le Pen, par exemple. C'est pas donc je crois que je pourrais écrire une biographie de Le Pen, bien entendu, ou même de gens moins horribles.
2: Vous n'avez pas envie de faire ça?
3: Non, pas du tout. Je dois vous dire, je travaille plutôt dans l'admiration. Je me sens plutôt, je respire mieux dans l'admiration, c'est-à-dire en montant un peu plus haut que moi et aller respirer l'air un peu au-dessus. Je préfère ça, je m'y sens mieux. Alors, ce sont mes cures d'altitude, si vous voulez, mes biographies, d'une certaine façon.
0: Je comprends tout à fait son point de vue. En même temps, si on veut arriver à s'attaquer à la polarisation puis au mépris, je me demande si c'est pas un exercice intéressant, justement, si on est un biographe, d'écrire la vie de quelqu'un qu'on n'admire pas nécessairement, c'est-à-dire avec l'objectif, justement, d'entretenir une curiosité de l'autre puis de s'exposer à une manière d'être puis de penser qui est différente de la nôtre.
1: Oui, on peut aussi à ce moment-là aller chercher des points qui vont entrer en résonance avec nous et qu'on va finir par aimer, peut-être par admirer, donc mieux connaître.
0: On va le révéler autrement.
1: Oui, ce qui montre aussi que l'admiration, c'est un moyen de connaissance et le manque d'admiration est sans doute un mode de curiosité d'aller vers l'autre.
0: Alors, j'ai hâte de lire un jour une biographie écrite par Hélène Dorion sur quelqu'un que tu n'admires pas.
1: Ah.
0: On n'aura pas le nom aujourd'hui.
1: Non.

0: prendre le temps de remercier.
1: Ni le oui, je vais le faire.
0: Celle dont j'admire le travail. Kim Leblanc à la recherche, Jacinthe Mayotte au choix d'archives. Notre nouvelle chef de contenu s'appelle Stéphanie Cloutier-Brault. Co-animation Hélène Dorion. Merci, cher.
1: Merci.
0: Animation, réalisation, pesage sur les pitons. C'est moi, Jean-Philippe Peuplot. Sur ce, prenez soin de vous et des autres. On ne le dit pas assez souvent, c'est très important. On se reparle dimanche prochain. On va parler des maisons la semaine prochaine, Hélène.
1: Oui.
0: Bonne semaine à toi et à très vite.
1: Merci. Bonne semaine. Au revoir.
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0: Ici Julie Dufresne. À ça nous regarde ce soir.
1: Will become the guardian of the strait. Maybe we'll call it the guardian angel of the strait.
0: Donald Trump veut prendre le contrôle du détroit d'Ormuz alors que les affrontements avec l'Iran ont repris avec une intensité inédite depuis des semaines.
1: They're a bad group of people.
0: Le président américain annonce un discours à la nation jeudi soir. Aussi à l'émission, un pas de plus vers le développement d'un nouveau pipeline. Ottawa, l'Alberta et des producteurs de sable bitumineux annoncent un protocole d'accord pour ce qui serait le plus grand projet de capture et de stockage de carbone dans le monde.
2: C'est une entente qui est dans l'intérêt de l'industrie pétrolière de l'Alberta, mais aucunement pour le reste du Canada.
0: Et plus tard, un incendie aux portes de Paris.
3: J'ai vu le feu se rapprocher, j'ai vu des murs de fumée.
0: En France, l'emblématique forêt de Fontainebleau en proie à un feu d'une ampleur exceptionnelle.
4: Ça va à une vitesse qu'on n'imagine pas. En 5 minutes, les flammes étaient sur ma terrasse et ça fait très peur.
0: Bonsoir à tous et à toutes. Très heureuse de vous retrouver à ce micro pour les prochaines semaines en remplacement de Madeleine Blais-Morin. Je prends le flambeau, donc m'a si élégamment tendu mon collègue Étienne Leblanc en espérant pouvoir aussi bien vous intéresser à l'actualité qu'il a su le faire. Et on commence ce soir avec la trêve entre l'Iran et les États-Unis qui semble bel et bien terminée. Après la reprise des frappes la semaine dernière, Donald Trump a annoncé aujourd'hui que l'armée américaine remettra en place son blocus des ports iraniens. Il a également laissé savoir sur ses réseaux sociaux qu'il allait s'adresser aux Américains jeudi soir dans un discours à la nation. Alors, je parle de tout ça avec Hugo Lavallée que je retrouve à Washington. Bonsoir, Hugo.
5: Bonsoir, Julie.
0: Hugo, le président est même allé plus loin en disant que ce sont les États-Unis, à partir de maintenant, qui vont contrôler le détroit d'Ormuz.
5: Oui, on assiste vraiment à un changement de ton de la part du président Trump. Rappelez-vous, la semaine dernière, il était encore question de pourparlers, de négociations. Là, on n'est plus là du tout. Donald Trump a annoncé ce matin que les États-Unis vont remettre en place effectivement le blocus contre les ports iraniens. Ça va donc entrer en vigueur demain à 16h au plus tard. Déjà la semaine dernière, l'administration américaine avait annoncé le retour des sanctions contre le pétrole iranien. Les frappes aériennes ont repris avec une nouvelle intensité. Ce que ça signifie, tout ça au fond, c'est qu'il reste pas grand-chose de ce protocole d'entente qui a été signé le 17 juin à Versailles. On est vraiment de retour dans une logique d'affrontement, dans une logique d'escalade. Et effectivement, les États-Unis semblent prêts à aller plus loin que par le passé en disant « Nous allons carrément prendre le contrôle du détroit d'Ormuz, assurer sa sécurité. » Et en échange, ben, ceux qui font transiter des marchandises vont devoir nous payer une commission de 20 % ça va servir à nous compenser pour l'effort investi à assurer la sécurité du détroit. Donc, comme si on était en train, au fond, ni plus ni moins, d'essayer de jeter les bases d'un nouveau système avec une posture beaucoup plus agressive de la part des Américains. Alors, on peut écouter ce que Donald Trump a dit sur les ondes de Fox News.
1: And we're gonna keep the strait. And we'll probably run it. We'll become the guardian of the strait. Maybe we'll call it the guardian angel of the strait.
5: Alors, nous allons assurer la gestion du détroit d'Ormuz, dit-il. Nous deviendrons ses gardiens, ses anges gardiens même. Et nous devrons être dédommagés pour cela parce que les autres pays sont très riches et que nous n'allons pas payer pour tout le monde comme cela a été le cas depuis 50 ans.
0: Bon, ceci dit, Hugo, prendre le contrôle du détroit d'Ormuz, ça va être assez laborieux, assez risqué aussi pour les États-Unis.
5: Ben, oui, effectivement, on se demande ce que ça signifie concrètement parce qu'on a vu dès le début de la guerre avec quelques missiles et quelques drones, l'Iran réussir à paralyser la circulation dans le détroit pendant plusieurs semaines. L'opération américaine à l'époque pour assurer le transit dans le détroit avait subi des revers. Alors là, si les Américains veulent que ça fonctionne cette fois-ci, ils vont devoir se montrer plus combatifs. Déjà, on a vu la reprise des bombardements au sud de l'Iran, le long de la côte. On peut se demander, est-ce que la guerre va reprendre avec la même intensité en termes de frappe qu'en mars dernier? Est-ce que les États-Unis pourraient aller jusqu'à envoyer des troupes au sol pour vraiment prendre le contrôle de la côte? Ce serait, d'un point de vue militaire, la seule façon vraiment d'assurer une sécurité complète dans le détroit. Mais là, à ce moment-là, ça mettrait des vies américaines en jeu. Les Américains seraient vulnérables le long de cette côte iranienne. Sinon, comment les Américains peuvent s'y prendre pour infliger le plus de dommages possible à l'économie de l'Iran? Est-ce qu'on pourrait vouloir prendre le contrôle de l'île de Karg, par où transite la majorité du pétrole iranien. Donald Trump y a souvent fait allusion depuis les derniers mois. Alors, pour l'instant, on est toujours dans le noir, mais effectivement, le président promet un discours à la nation pour jeudi soir, 21h. Alors, peut-être qu'on en saura davantage à ce moment-là.
0: Et déjà, Hugo, l'Iran riposte, dit qu'il n'est pas question de laisser les États-Unis prendre le contrôle du détroit.
5: Oui, c'est vraiment un bras de fer pour le contrôle du détroit auquel on assiste. Là, l'Iran dit que c'est à lui d'exercer ce contrôle-là, que le pays ne va pas laisser les États-Unis faire à sa guise, qu'on ne va pas hésiter à contre-attaquer. On l'a déjà vu ces derniers jours, encore en fin de semaine, le régime s'en est pris à un porte-conteneur qui n'avait pas emprunté la route que l'Iran recommandait. Ces dernières heures, il y a des médias iraniens qui ont fait état de nouvelles attaques contre un navire américain, contre des installations militaires américaines dans la région. On peut entendre ce qu'avait à dire un peu plus tôt ce porte-parole du ministère iranien de la Défense.
6: بر این اساس اعلام می‌گردد پیرو هشدارهای قبلی به هیچ عنوان به آمریکا.
5: En aucun cas nous n'autoriserons les États-Unis à s'ingérer dans la gestion du détroit d'Ormuz. Nous avons agi à la suite des avertissements précédents que nous avions servi aux Américains. Alors, le résultat de tout cela, c'est que le transit se fait au ralenti dans le détroit. Hier, il n'y a que 14 navires qui ont pu le franchir. Ça, c'est le plus faible nombre depuis un mois. Et bien, tout ça, évidemment, a déjà des répercussions sur le plan domestique. Les prix de l'essence à la pompe aux États-Unis ont augmenté en moyenne de 7% depuis la semaine dernière.
0: Notre collègue Hugo Lavallée qui nous parlait en direct de Washington. Merci beaucoup, Hugo.
5: Bonne soirée.
0: Au revoir.

0: Dans l'ouest du pays, l'Alberta, le gouvernement fédéral et l'Alliance des sables bitumineux ont signé aujourd'hui un protocole d'entente pour faire avancer le projet de capture et de stockage du carbone baptisé Pathways. La construction d'un pipeline vers la côte ouest, dont le tracé a été soumis au Bureau fédéral des grands projets le 2 juillet, est conditionnelle à ce projet. On fait le point avec mon collègue Francis Plourde, qui est à Vancouver. Bonsoir Francis.
1: Bonsoir Julie.
0: Alors Francis, expliquez-nous d'abord en quoi ça consiste exactement l'entente qui est présentée aujourd'hui et qui concerne ce projet qu'on appelle Pathways.
1: Oui, donc le projet Pathways, ce projet de capture, de stockage du carbone prévoit d'acheminer par pipeline le CO2 des sites d'exploitation du nord de l'Alberta pour le séquestrer sous terre près de Cold Lake, donc un peu plus au sud-est. 5 grandes pétrolières sont derrière ce projet: Canadian Natural Resources, Imperial Oil, Suncor, Cenovus Energy et ConocoPhillips. Et donc, l'infrastructure va avoir la capacité de transporter, de stocker environ 6 millions de tonnes par année de dioxyde de carbone d'ici 2035. Donc, le protocole d'entente annoncé aujourd'hui, il est non contraignant. Il contient des mesures fiscales favorables aux pétrolières parce qu'Ottawa va prolonger jusqu'en 2035 ses crédits.

0: impôt pour la capture du carbone. Et fait important à souligner, Ottawa s'engage aussi à explorer du financement pour couvrir les coûts d'exploitation du projet, non plus seulement les coûts de construction. Pour l'industrie, c'est un jour important. On écoute Kendall Dilling, président de l'Alliance des sables bitumineux.
1: The current federal government has come with a brand new approach to resources, to how we work together as a confederation.
0: Donc, il dit que le gouvernement de Mark Carney arrive avec une nouvelle approche pour traiter donc les ressources naturelles, une approche plus collaborative. Il dit que c'est une bouffée d'air frais. Le projet va mener, selon lui, à la création de 30 000 emplois par an durant la phase de construction. Et ça va aider aussi donc à faire avancer ce projet de pipeline vers la Colombie-Britannique annoncé début juillet, qui devrait permettre le transport d'un million de barils de pétrole par jour. Avec le protocole d'entente annoncé aujourd'hui, c'est un obstacle de moins sur le chemin de l'industrie.
2: Alors, quelle est l'efficacité réelle du captage de carbone et quel serait l'impact du projet, Francis?
0: Oui, bien, il faut savoir que le captage et le stockage du carbone, c'est en développement depuis les années 80. Le premier projet commercial a vu le jour en 2015. Il permet la séquestration d'environ 1 million de tonnes de CO2 par an, selon les bilans environnementaux qui ont été déposés auprès du gouvernement albertain. Et donc, ce projet Pathways, qui a l'objectif, encore une fois, de capter 6 millions de tonnes de gaz à effet de serre, ça deviendrait un des plus importants projets du genre au Canada. Mais il faut quand même comprendre que 6 millions de tonnes de CO2, c'est quand même minime. Selon les derniers chiffres, le Canada a émis 689 tonnes, mégatonnes plutôt, de CO2 au cours donc de la dernière année. Et le pipeline vers la Colombie-Britannique, donc qui va transporter près d'un million de barils de pétrole par jour, ça mènerait à l'émission de 27 à 29 millions de tonnes de CO2 par an. Donc, c'est vraiment une goutte d'eau. Et c'est ce que rappelle le chercheur Normand Mousseau à l'Université du Québec à Montréal.
3: Ce qu'on voit, c'est que ça confirme, si on veut, le recul significatif là, sur les objectifs de réduction de gaz à effet de serre et, je dirais, le recul en termes de position par rapport à l'industrie pétrolière où, en fait, on donne toujours plus à une industrie qui fait pourtant des profits records là, ces années-ci. Même en cas d'échec total, si on veut, l'industrie ressort gagnante de cet accord-là.
0: Et c'est aussi l'analyse de Joanne Whitmore, elle est chercheuse principale à la chaire en gestion du secteur de l'énergie au HEC Montréal. Elle souligne notamment le fait que le captage du carbone n'est pas rentable à la base, mais surtout le fait que cette technologie-là suscite plusieurs questions.
4: L'enjeu qu'on a principalement, c'est qu'il faut que ça soit un stockage permanent. Permanent, c'est comme un peu comme pour des déchets nucléaires. Il faut s'assurer qu'il va y avoir une façon d'en faire le suivi, la reddition de compte, s'assurer qu'il n'y a pas d'échappatoire, mais tu sais, sur plusieurs centaines d'années ou plus même des milliers, qui a la responsabilité si jamais il y a des fuites, il y a une entreprise qui fait faillite, est-ce qu'il va y avoir des fonds, une forme d'assurance, est-ce que ça va être de facto les fonds publics qui vont devoir s'en occuper? Tout ce genre de raisonnement-là, c'est aussi quelque chose qui est important.
2: Donc, plusieurs questions. Quelles sont les réactions de groupes environnementalistes, Francis?
0: Oui, il y a plusieurs groupes qui s'inquiétaient au début juillet des émissions associées au nouveau pipeline vers la côte ouest. Et l'Institut Pembina, lui, déplorait que ce ne soit pas associé justement à ce projet Pathways. J'ai parlé à Janetta McKenzie, qui est directrice gaz et pétrole à l'Institut Pembina aujourd'hui. Elle rappelait que la taille du projet Pathways annoncé en 2021 a, depuis les débuts, a été réduite déjà de moitié. Et pendant ce temps-là, les subventions publiques pour ces projets ont augmenté. On l'écoute.
5: When you look at, the whole package here, there's a pipeline that appears to be moving through quite slowly. The Pathways project has been sort of redefined and redefined and redefined.
0: Donc, elle dit que quand on prend une vue d'ensemble, les Canadiens se retrouvent avec un pipeline qui va être en pleine phase de planification et de construction, un projet de captage de carbone dont la taille diminue au fur et à mesure que le projet avance et de plus en plus de subventions donc des contribuables. Donc, si on regarde l'équilibre entre les gaz à effet de serre qui seront émis, les efforts de réduction de gaz à effet de serre aussi, on penche de plus en plus vers une hausse donc des gaz à effet de serre. Selon elle et d'autres experts interviewés, les Canadiens vont porter le risque de ces projets-là, ils risquent d'y perdre au change. En 2023, et c'est ce que suscite la colère là, de plusieurs par rapport aux subventions qui ont été annoncées aujourd'hui, c'est que les entreprises pétrolières associées au projet Pathways ont réalisé des profits qui s'élevaient à 37 milliards de dollars.
2: Mm-hmm, on peut imaginer. Francis Plourde qui nous parle en direct de Vancouver, merci beaucoup.
0: Je vous en prie.
2: Au revoir.
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2: La communauté Innu de Pessamit sur la côte nord a rejeté hier à 63 % dans un référendum auquel le taux de participation était d'environ 37 % le projet d'entente qui devait la lier à Hydro-Québec et au gouvernement du Québec. C'est une entente de plusieurs milliards de dollars qui visait à verser une compensation à la communauté pour les torts causés par les projets énergétiques passés qui ont été réalisés sans son consentement. L'entente aurait également permis à Hydro-Québec, par la suite, de lancer de nouveaux projets énergétiques sur le territoire ancestral des Innu. Cette entente, donc, avait été élaborée par le conseil de bande de Pessamit avec les représentants d'Hydro-Québec après de nombreux mois de négociations. Alors, est-ce que c'est la fin de ce projet ou bien les négociations vont reprendre? Eh bien, avec nous, pour en parler ce soir, le chef de l'Assemblée des Premières Nations Québec-Labrador, Francis Véropol. Bonsoir, M. Véropol.
7: Koué, bonsoir, Madame Dufresne, merci de l'invitation.
2: Koué, quelle lecture faites-vous, vous, de ce résultat?
7: Bien, écoutez, je pense que les membres de la communauté, le leadership de la communauté a parlé. Moi, je pense que hier, on a assisté à un processus démocratique sur lequel, en tout le moins de mon côté, que je trouve remarquable là, de prendre une importante décision de telle façon. Je pense que je souligne que le leadership s'est tourné vers la communauté et a soumis ça aux membres de la communauté. Vous savez, c'est pas toujours le cas. Ce qu'on voit avec parfois le gouvernement du Québec, là, où est-ce qu'il y a une trentaine de ministres qui décident, prennent des décisions et sans nécessairement le consentement de la population. Donc, en ce sens, je trouve que c'est un bel exercice démocratique. Ceci dit, ce processus-là, comme je mentionnais, là, appartient vraiment à la gouvernance locale, donc au gouvernement et à la Première Nation de Pessamit. Donc, la PNQL a joué un rôle, je dirais, d'observateur là, dans cette négociation-là. Puis, on prend acte, bien sûr, de la décision et surtout, on la respecte, bien sûr.
2: Mm-hmm. Alors, comme observateur, comme vous le dites, est-ce qu'à votre avis, c'est un rejet de l'entente ou est-ce que c'est un vote de méfiance envers le processus?
7: Je pense que ça dépend. Je pense qu'il y a plusieurs. Il y aurait plusieurs opinions là, à cet effet, mais ceci dit, je pense que un message clair a été envoyé hier concernant. Je pense que c'était beaucoup de ce que je peux voir, là, puis pour avoir parlé à certaines personnes, je pense que l'aspect de futur, là, lorsqu'on vient en quelque sorte, on regardait pratiquement les 50 prochaines années. Moi, j'ai pas vu l'entente, je dois le dire, je peux pas me prononcer sur le contenu parce que j'ai pas vu l'entente là, de façon concrète. Mais ceci dit, lorsqu'on parle de futur des presque 50 prochaines années, vous savez, on l'a vu dans les dernières années, comment le mouvement au niveau juste de l'énergie, là, comment tout ça évolue rapidement, où est-ce qu'il y a des décisions qui changent là, de façon, des positions politiques qui changent de façon radicale. Donc, ça devient extrêmement complexe de prédire ce que ça sera dans 50 ans. Mais ceci dit, moi, pour être témoin à la table des chefs là, et de mener en quelque sorte ces discussions-là et de défendre cette position-là, c'est certain que l'aspect du passé, c'est quelque chose qui doit être réglé, qui doit être prioritaire. Et c'était une tâche titanesque hier là, pour les membres de la communauté de se prononcer sur autant au règlement du passé que sur l'avenir, tout ça dans un très, très court délai.
2: Mm-hmm. L'entente prévoyait des compensations, donc on le dit là, pour les torts historiques, et aussi une feuille mm-hmm. de route pour l'avenir, c'est vrai, à très long terme. Et on parlait de gros projets, là, par exemple, un nouveau barrage, l'installation d'éoliennes, de lignes de transport d'électricité sur le territoire ancestral de la communauté. Est-ce que c'était pas justement peut-être trop en même temps, tout ça?
7: Mais c'est peut-être une des suppositions qu'on peut faire, comme je le mentionnais. Je pense que puis j'ai entendu différentes personnes, là, notamment de la communauté, mais d'autres experts se prononcer là-dessus. Je pense que de venir justement, tu sais, on parle d'une communauté où est-ce qu'il y a sur son territoire 16 barrages et 13 centrales hydroélectriques. Là. Donc, lorsqu'on parle du passé, c'est ça à quoi on fait référence. Donc, c'est énorme, là, tous les travaux qu'il peut avoir sur l'Intasinam de Pessamit. Donc, juste cette partie-là, en soi, c'est énorme à régler. Puis, par la suite, de venir ajouter en plus l'aspect d'avenir là, dans des prochaines décennies. Donc, définitivement que c'était majeur, mais pour moi, de façon externe, là, lorsque je vois ce type de négociation-là, est-ce que je prends connaissance à ce type de document aussi qui est parfois extrêmement complexe à lire et à en comprendre. Le langage juridique en soi est un langage en lui-même, là, donc c'est pas toujours évident de bien comprendre les tenants et aboutissants de chaque article. Donc pour ce faire,
2: surtout
7: ça prend des
2: jours,
7: experts et ça prend du temps. C'est ça, ça prend du temps pour lire tout ça. Donc là, on est en pleine période estivale. Il y a déjà des gens qui sont en vacances à l'extérieur. Donc bref, je pense que aussi l'aspect du délai, le 10 jours était très, très court pour bien analyser l'entente mm-hmm. pour les gens de la communauté.
2: Mais ça, c'est un délai qui avait été choisi par le conseil de bande. Alors, est-ce que c'est à eux finalement, c'est au conseil de bande qu'on dit « vous n'avez pas assez bien travaillé » ou « on n'avait pas suffisamment de temps »
7: Moi, ce que j'ai appris en politique, je pense que il faut apprendre à contextualiser les choses. Dans le sens que, vous savez, moi, j'ai déjà pris à ce type de part à ce pas le même type de négociation, mais à des négociations. Puis lorsque est-ce que tu sais, ce sera au leadership de la communauté là, de partager tout ceci avec leurs membres. Mais ceci dit, il y a un contexte électoral provincial là, qui arrive à échéance là, très, très bientôt. Puis on le savait on l'a vu que la CAQ, dans les dernières semaines, a voulu venir à une entente avec la communauté de Pessamit. Mais pourquoi aussi tardivement dans le processus pour donner aussi peu de temps à la communauté pour en termes de délai? Est-ce que tu sais, le leadership, c'était peut-être en quelque sorte la moins pire des options qu'il devait prendre, là, étant donné le contexte. Tu sais, c'est une question, je dis pas que c'est le cas, mais on n'était pas derrière les portes closes. Donc, comme je l'ai mentionné, là, puis lorsque tu t'assois à ce type de table-là, bien, tu dois souvent signer des ententes de confidentialité, donc tu peux pas. Puis ça, pour nous, c'est extrêmement difficile en termes de programmation parce que lorsqu'on parle de nos gouvernances internes, nous, on a besoin de retourner et de partager à nos membres et de prendre l'aval de nos membres. Est-ce que ça a été possible pour le leadership? Je ne suis pas certain. Donc, bref, il y a beaucoup de questions là, définitivement dans ce type de négociation-là.
2: Alors, en quelques secondes, est-ce que vous croyez que ce rejet-là signifie maintenant que les négociations sont terminées?
7: Je ne crois pas. Je pense que les négociations vont pouvoir reprendre, mais est-ce que ce sera avec le gouvernement actuel ou plutôt après les prochaines élections avec le nouveau gouvernement qui sera en place, que ce soit la CAQ ou un autre parti qui prendra les pouvoirs? Et aussi, on verra bien les priorités de ce nouveau gouvernement-là qui sera mis en place. Mais une chose est certaine, je pense que le Québec, quand on regarde vers l'avant, on parle beaucoup de l'avenir énergétique, on parle d'investissement 150 à 200 milliards là, de la part d'Hydro-Québec. Donc, le plan est sur la table. Là. C'est majeur et ce plan-là doit se développer avec les Premières Nations. Donc, je verrais mal comment ça ne pourrait pas être une priorité pour le prochain gouvernement d'en venir à des ententes là, de gouvernement à gouvernement avec les Premières Nations. Mmh.
2: Francis Véropol, vous êtes le chef de l'Assemblée des Premières Nations Québec-Labrador. Merci beaucoup d'avoir été des nôtres ce soir.
7: Merci à vous.

0: l'aube de la campagne électorale au Québec, un autre visage parmi les mieux connus du gouvernement de la CAQ a pris la décision de quitter la vie politique. Le ministre de l'Immigration et député de Granby, François Bonnardel, ne sera pas candidat cet automne. On en discute avec notre correspondant à l'Assemblée nationale, Sébastien Desrosiers. Bonjour Sébastien.
1: Bonjour Julie.
0: Sébastien, plusieurs de ses collègues ont salué sa contribution aujourd'hui.
1: Oui, il faut préciser que François Bonnardel était très apprécié de ses collègues. Comme vous l'avez dit d'entrée de jeu, c'était un pilier du gouvernement, même l'un des doyens de l'Assemblée nationale, c'est-à-dire qu'il a été élu pour la première fois en 2007 sous la bannière de l'ADQ, l'Action démocratique du Québec.

0: dans la circonscription de Shefford à l'époque, puis réélu à 5 reprises. À partir de 2012, il a défendu les couleurs de la CAQ, bien sûr, dans la circonscription qui est devenue Granby. Bon, ensuite, au moment où le parti prend le pouvoir en 2018, il accède au Conseil des ministres, où il hérite du portefeuille des transports, puis de celui de la sécurité publique, avant d'être écarté du Conseil des ministres en 2025, éclaboussé par le fiasco Saclic concernant l'explosion des coûts du virage numérique à la société de l'assurance automobile. Donc, finalement, il avait réintégré l'équipe de Christine Fréchette l'hiver dernier en tant que ministre de l'Immigration et leader du gouvernement. Mais voilà, il choisit de ne pas se représenter. Ce qui n'est pas une très grande surprise en soi. Julie, on savait qu'il était en réflexion sur son avenir. C'est d'ailleurs ce qu'il nous avait dit à la fin de la session parlementaire. Mais quand même, c'est un coup dur pour les caquistes qui ont perdu plusieurs poids lourds au sein de leur équipe dans les derniers mois. Pensez à Sonia Lebel, Geneviève Guilbeault, Jean Boulet et Mathieu Lacombe aussi, qui ont récemment annoncé leur retrait de la vie politique. Alors, on peut écouter la réaction de certains d'entre eux, dont M. Boulet, mais aussi celle de Donald Martel, député de Nicolet Bécancour et ministre de l'Agriculture, Jean-François Simard, le ministre de l'Emploi, et Martine Biron, ministre de l'Enseignement supérieur.
1: Je lui souhaite évidemment le meilleur des succès et c'est quelqu'un qui a réalisé beaucoup.
2: Ceux qui ont passé à la commission... Satlick, les quatre ne reviennent pas, puis pas parce qu'ils ont été blâmés. C'est tough, la politique. Puis quand tu as été ministre pendant 8 ans, puis François, ça fait 20 ans qu'il est député, je peux juste le remercier pour la contribution qu'il a faite.
3: Dès le moment où on sent que ce 110% n'est plus là, ben je pense qu'il faut avoir l'honnêteté de dire, ben je passe mon tour.
4: Moi, je vais faire mes annonces en temps et lieu. Moi, j'aime beaucoup, beaucoup mon travail. Alors, c'est positif pour l'instant, mais là, j'ai encore des annonces à faire avant d'arriver là.
0: Bon, et c'est intéressant, Julie, vous avez entendu à la toute fin Martine Biron, qui entretient le flou sur son propre avenir politique. Alors, c'est l'une de celles qui doit toujours faire connaître sa décision en vue des élections de l'automne. Nathalie Roy, qui est présidente de l'Assemblée nationale et députée caquiste, en est une autre. Alors, le portrait n'est pas complet, mais pour l'instant, cette année, pas moins de 35 députés de la CAQ ont annoncé leur départ. Et si on ajoute ceux qui sont partis en cours de mandat ou qui ont été expulsés du caucus, on est à 46. Ça, c'est plus de la moitié de ceux, quand même, qui ont été élus sous la bannière de la CAQ à l'issue des dernières élections générales en 2022.
5: Et Sébastien, la première ministre Christine Fréchette, elle, fait valoir que son équipe se renouvelle, en fait.
0: Oui, alors Christine Fréchette était en Outaouais aujourd'hui où elle a annoncé justement l'identité de 3 nouveaux candidats dans la région. Depuis quelques semaines, elle a accéléré le rythme à ce chapitre pour éviter de donner l'impression que la CAQ accuse du retard sur ses adversaires en matière de recrutement. Donc aujourd'hui, elle a présenté ceux qui sont devenus en fait les 71e, 72e et 73e candidats en tout, donc qui seront sur la ligne de départ. C'est l'une des formations politiques qui en a présenté le plus. Malgré les départs, donc, elle soutient effectivement que l'équipe de la CAQ présentera un visage nouveau et solide, un mélange de sang neuf et d'expérience. On l'écoute.
6: On arrive au terme d'un cycle politique et ça amène tout un chacun, les élus, à se questionner sur la suite des choses. On sait que la politique, c'est particulièrement exigeant, stimulant, motivant, mais aussi exigeant. Et ça n'engage pas que les personnes élues elles-mêmes, également leurs familles. Et ces réflexions-là ont cours chez plusieurs personnes de notre formation et c'est normal. Et parce qu'il y a un nouveau cycle qui s'amorcera bientôt. Alors, je vais laisser M. Bonnardel faire état de sa décision. Mais je peux vous dire que dans notre formation politique, il y aura une équipe de force, parce qu'elle regroupera à la fois des nouvelles têtes, des nouveaux visages du sang neuf, tout comme des gens d'expérience. Donc, un parfait mélange pour incarner le changement.
0: Alors, il reste tout de même du travail à faire, hein, Julie, pour démontrer que la formation politique a toujours quand même un pouvoir d'attraction. À ce sujet, on nous dit que la CAQ a déjà trouvé une personne pour succéder à François Bonnardel, une candidate dans la circonscription de Granby qui doit être présentée dimanche. Monsieur Bonnardel, toujours selon nos informations, n'a pas l'intention de tenir une conférence de presse cette semaine pour expliquer les raisons de son départ, mais il doit être présent dimanche pour passer le flambeau. On présume qu'il nous dira à ce moment-là pourquoi il en est arrivé à cette décision-là de quitter la vie politique à ce moment-ci.
5: Oui, la première ministre, pendant ce temps-là, elle demeure très active et visible. Ça va être un été très occupé.
0: Absolument.
5: Notre correspondant à l'Assemblée nationale, Sébastien Desrosiers, merci beaucoup.
0: Au plaisir. Au revoir.
5: Au revoir. Restez à l'écoute plus tard à l'émission « De comptable à slameur ». Changer de vie en laissant tomber une carrière pour devenir artiste. Mais d'abord, l'acteur Sam Neill, connu pour son rôle du paléontologue Alan Grant dans le film Parc Jurassique, est décédé à l'âge de 78 ans. Sa mort, qualifiée de soudaine et d'inattendue par sa famille, est survenue alors qu'il s'était récemment remis d'un cancer du sang. Les cinéphiles se souviendront de lui comme d'un acteur charismatique et polyvalent, aussi à l'aise dans le film d'auteur que dans le blockbuster. Ma collègue, la journaliste Elisa Lard, revient sur la vie et l'œuvre de ce grand du cinéma qui nous a quittés aujourd'hui.
7: Cette chose a un coût de 7, 8 mètres.
8: Le brachiosaur, 9.
9: Cette scène du film Le Parc Jurassique de 1993 est devenue culte. Le paléontologue Alan Grant découvre un imposant brachiosaur bien vivant dans un parc d'amusement au destin funeste. Mais pour le grand public, c'est le jeu d'un acteur au talent immense qui vole la vedette au dinosaure de Spielberg. Sam Neill, alors âgé de 45 ans, incarne le rôle qui allait lui coller à la peau après un parcours atypique pour l'époque. Né en Irlande du Nord en 1947, il émigre avec sa famille en Nouvelle-Zélande à l'âge de 7 ans. Après des études à Christchurch, l'acteur décroche en 1977 le rôle principal dans Sleeping Dogs, premier long-métrage néo-zélandais tourné en plus de 10 ans.
10: How about a reward?
9: Mais c'est son personnage, Darry Beacham, un riche propriétaire terrien amoureux de l'héroïne du film Ma brillante carrière, interprétée par Jodie Davis, qu'il fait découvrir aux cinéphiles en 1979. Le journaliste culturel Michel Coulombe se souvient de son passage à Cannes à cette époque.
11: Sa présence à l'écran était évidente. Il se passait quelque chose quand il était là. Qu'il ait le premier rôle ou un rôle de soutien, c'est lui qu'on regardait.
12: Inhuman. So what you're doing must be human.
9: Quelques années plus tard, il partage l'écran avec Isabelle Adjani dans Possession, un drame d'horreur considéré par la revue britannique Sight and Sound comme l'un des meilleurs films de tous les temps.
11: Il était là aussi absolument remarquable. Et quand on dit qu'un acteur est remarquable, quand il est face à Sean Connery, par exemple, dans Hunt of the Red October, l'histoire du sous-marin soviétique, il faut pouvoir tenir la route face à Sean Connery, ce qui était le cas, évidemment, de Sam Neill.
9: Ce sont pourtant deux films de 1993 qui marquent sa consécration. Le populaire Parc Jurassique et La leçon de piano, un film d'auteur de sa compatriote Jane Campion, qui remporte cette année-là la Palme d'Or à Cannes.
13: Puis-je vous suggérer de vous préparer à un voyage difficile? Les buissons déchireront vos vêtements et par endroits, la boue est très profonde.
9: Il y incarne Alistair Stewart, le mari jaloux et cruel du personnage principal, interprété par Holly Hunter, Michel Coulombe.
11: C'est un acteur qui avait vraiment le goût de la polyvalence. Certains acteurs recherchent ça, d'autres ont un emploi. Lui voulait vraiment aller aussi bien vers Hollywood, puisqu'on l'y a invité, que du côté du cinéma indépendant. Il cherchait à comprendre ses personnages, à les nourrir, à les complexifier, à comprendre pourquoi telle personne fait telle chose et donc nourrir la proposition du réalisateur.
9: Plus récemment, Sam Neill a tenu des rôles secondaires marquants au petit écran, dont le bras droit du roi Henri VIII, le cardinal Thomas Wolsey dans la série Les Tudors.
14: J'ai reçu une réponse à ma lettre.
15: De Lady Boleyn?
9: Il a aussi incarné l'inspecteur en chef Chester Campbell, l'un des principaux antagonistes de la série Peaky Blinders.
16: Ceux d'entre vous qui ont accepté des pots de vin depuis la guerre, vous êtes bien pire que ces hommes.
9: Même s'il a tourné aux côtés des plus grands, dont Sean Connery, Meryl Streep ou Nicole Kidman, Sam Neill embrassait un mode de vie simple. Propriétaire d'un vignoble en Nouvelle-Zélande, il possédait de nombreux animaux, dont beaucoup portaient affectueusement des noms de célébrités et d'amis, comme la poule Laura Dern ou la vache Helena Bonham Carter.
11: Sa réputation toujours a été celle d'être un homme très proche des gens, très simple, très généreux et surtout pas une vedette. Il faut ajouter à tout ça son travail de militant, militant pour l'environnement, militant pour la défense des droits des réfugiés, pour les droits des femmes. Il était sur tous les fronts.
9: Sam Neill a révélé en 2023 être atteint d'un lymphome, soit une forme de cancer du sang. Mais plus tôt cette année, il avait indiqué s'en être remis. Dans un communiqué, sa famille a qualifié son décès à 78 ans de soudain et inattendu, en ajoutant qu'il s'est éteint avec la dignité qui a caractérisé toute sa vie. Sam Neill laisse dans le deuil 4 enfants et 8 petits-enfants. Michel Coulombe revient sur son autobiographie publiée en 2023.
11: Moi, c'est pas tant la mort qui me fait peur, c'est la retraite. Arrêter de travailler parce que...

0: qu'il était de ce côté-là sans relâche.
1: Sam Neill a été fait chevalier pour sa contribution exceptionnelle au cinéma, une distinction approuvée par la reine Elisabeth II. Le premier ministre néo-zélandais, Christopher Luxon, a salué son départ aujourd'hui. Dans un communiqué, il écrit que l'acteur a fait découvrir au monde entier les histoires néo-zélandaises, tout en contribuant à faire de l'industrie cinématographique du pays ce qu'elle est aujourd'hui. Ici Élise Allard, Radio-Canada, Montréal.

0: théâtre au procès prévu de l'ancien magnat de la mode canadienne Peter Nygaard, qui était de retour au tribunal aujourd'hui. Après des procédures judiciaires à Toronto et à Winnipeg, il devait faire face à la justice pour agression sexuelle et séquestration. Les procédures devaient débuter ce matin à Montréal, mais à la surprise générale, il a choisi d'admettre les faits et il a été reconnu coupable sur le banc. J'en parle avec mon collègue Jean-François Thériault qui assistait à l'audience ce matin. Bonsoir Jean-François.
1: Bonsoir Julie.
0: Jean-François, Peter Nygaard n'a pas exactement plaidé coupable.
1: Non, en effet Julie, c'est assez rare là, qu'on voit ça, mais Peter Nygaard a plutôt choisi de ne pas présenter de défense à son procès, donc il a reconnu les faits qui lui étaient reprochés, mais son avocate nous l'a bien dit, il n'a pas plaidé coupable. Il a plutôt invité la juge Nathalie Fafard à le déclarer coupable. Donc, on présume que c'est le genre de distinction qui est importante pour les avocats, pour les juges. Mais pour nous, le résultat est le même. Peter Nygaard reconnaît qu'il a agressé sexuellement et qu'il a séquestré une jeune femme de 18 ans à Montréal dans les années 90.
0: Et on peut dire que ça a surpris tout le monde ce matin.
1: Oui, Julie, la salle d'audience au Palais de justice de Montréal là, était pratiquement pleine. Là. Il y avait évidemment beaucoup, beaucoup de journalistes. Mais il y avait aussi là, des gens dans la salle qu'on présume qu'il allait être des témoins, là, qui allaient être appelés à la barre. Et on s'attendait à 10 jours d'audience pour le procès. Donc, pas une petite affaire. Là. Et on se doute que la preuve était assez complexe. Ce sont quand même des faits qui remontent à 1997, 1998. Donc, on se doute que ça n'allait pas être simple pour la couronne. Mais quand même, le procureur, le maître Jérôme Laflamme nous a dit qu'il était bien confiant que sa preuve, elle était solide et qu'il était prêt à procéder ce matin. On peut l'entendre.
2: Nous avons discuté de plusieurs éléments qui demeurent confidentiels pour le moment, qui seront révélés en temps opportun au niveau de la détermination de la peine. Donc, il y a plusieurs considérations qui ont mené M. Nygaard à procéder de cette manière-là ce matin. Sachez que la poursuite était prête à procéder ce matin. Ses témoins sont présents et les témoins étaient préparés. Donc, on était prêt à aller de l'avant.
0: Toute une histoire. Alors, qu'est-ce qu'il a admis, finalement, Peter Nygaard?
1: Bien, il a admis qu'il a bel et bien là, agressé cette jeune femme-là dans un penthouse à Montréal à la fin des années 90. Mais il faut se replacer à l'époque. Peter Nygaard, c'est pas n'importe qui, Julie. Quand on dit que c'est un magnat de la mode, on n'exagère pas. Là. Il était à la tête d'un empire au Canada et aux États-Unis. À certains moments, on estime même que sa fortune avait atteint la barre des 900 millions de dollars. Donc, ça faisait de lui là, un des hommes les plus riches du Canada. Et donc, on se ramène à nos fait. La victime dans cette histoire, on ne peut pas la nommer en raison d'une ordonnance de la Cour, mais on sait qu'au moment des faits, elle travaillait dans un bar de Montréal et qu'elle a été approchée par un complice de Nygaard qui lui a dit hey, « Si jamais ça t'intéresse, une carrière de mannequin, tu pourrais venir rencontrer Peter Nygaard. Oh, je pourrais vous présenter. » Et donc, la jeune femme accepte et on l'invite dans une grande soirée luxueuse à Montréal. Et Nygaard est là, il la présente à tout le monde comme sa mannequin. Et là, il l'invite à dîner. Mais il dit, j'ai oublié mes clés, on va devoir remonter à mon penthouse. Et là, selon le récit des faits, et ça a été admis, je vous le rappelle, par Peter Nygaard ce matin, il l'a amenée directement dans sa chambre à coucher. Il a tout de suite commencé à la déshabiller, à la toucher, malgré les refus de la jeune femme. Et là, je ne vais pas entrer dans les détails, Julie, mais disons que ce qu'on nous a raconté en cours aujourd'hui, ça laisse peu de doute, là. C'était bel et bien une agression sexuelle. Finalement, la victime a supplié Peter Nygaard de la laisser partir. Et là, il était furieux. Il lui a seulement dit « tu viens de ruiner tes chances d'être mannequin un jour ».
0: Et c'était donc le dernier procès de Peter Nygaard au Canada, Jean-François. Mm-hmm. Mais il est aussi attendu de l'autre côté de la frontière.
1: Oui, je vous rappelle, Julie, que Nygaard a été condamné en 2024 à 11 ans de prison par une cour de l'Ontario. Donc, c'était pour des viols sur 4 femmes. Il a aussi été accusé pour des faits similaires au Manitoba, mais son procès a avorté l'automne dernier, oui. Donc, Montréal, c'était un peu la dernière étape là, du grand parcours.

0: Cour judiciaire de Peter Nygaard au Canada. Et vous l'avez dit, Julie, on l'attend de pied ferme aux États-Unis, plus spécifiquement dans l'État de New York. Et là, ce sont des accusations qui sont beaucoup plus graves. On l'accuse, oui, d'agression sexuelle, oui, de viol, mais aussi de traite de personnes. Mmh. Donc, en 2022, le ministre fédéral de la Justice avait ouvert la voie là, à l'extradition de Peter Nygaard vers les États-Unis. Mais il avait dit qu'il devait en avoir fini avec les cours canadiennes là, avant de passer de l'autre côté de la frontière. Et là, avec le verdict de ce matin, ben, c'est chose faite. Mm-hmm. Là. Et donc, on a parlé ce matin avec son avocate et elle s'en est pas cachée. Elle a dit, le fait de reconnaître les torts aujourd'hui, c'est une décision stratégique de Peter Nygaard. Il espère relancer une nouvelle demande auprès du ministre de la Justice du Canada. Et il veut plaider aussi auprès des autorités américaines qu'il est trop âgé et qui finalement, il est en mauvaise santé. Et ça l'empêcherait de subir un autre procès. Donc, c'est pour ça qu'on a demandé aussi que les observations sur la peine se tiennent en octobre. C'est anormalement long comme délai, Julie. Là. Mais je vous laisse entendre son avocate, Jerry Weeb, qui est venue du Manitoba pour l'audience de ce matin. C'est en anglais, mais je vous le traduis ensuite.
1: The Montreal matter was the last matter that was holding him in Canada, and therefore, by entering the plea here today and postponing the sentence for a rather
0: long. Donc, elle nous dit finalement que ils vont avoir plusieurs mois supplémentaires pour leur permettre de faire de nouvelles démarches pour éviter l'extradition. Et elle nous l'a bien dit. Son client ne veut pas être jugé aux États-Unis. Il veut l'éviter à tout prix. Peter Nygaard, je vous le rappelle, va avoir 85 ans ce mois-ci, et son avocate nous a dit qu'il ne croyait pas survivre à un voyage de l'autre côté de la frontière.
2: Jean-François Thériault, merci beaucoup pour ces explications.
0: Merci à vous.
2: Au revoir.
0: Au revoir.
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4: Un feu d'une nature et d'une ampleur complètement exceptionnelle, des moyens qui le sont tout autant, totalement inhabituels, vous le voyez vous-même. Des Dash, des Canadaires au-dessus de la forêt de Fontainebleau. Monsieur le Président, ça ne s'était évidemment jamais vu.
2: C'est un joyau français de la biodiversité. Le poumon vert de Paris, la forêt de Fontainebleau, brûle. Elle est à son tour touchée par la canicule, la troisième à frapper la France en quelques semaines. L'ancien domaine de chasse des rois de France enregistre un de ses pires incendies de toute son histoire. Pour en parler, on retrouve à Paris le journaliste de BFM à Paris, Vincent Touraine. Bonsoir, Vincent.
5: Bonsoir, Julie.
2: Alors, qu'est-ce qu'on sait de cet incendie, Vincent? Combien d'hectares ont été touchés jusqu'à maintenant?
5: Eh bien, écoutez, ce nombre d'hectares ne cesse de croître. On est à 1300 hectares. Pour vous donner un ordre d'idée, le domaine de Fontainebleau, c'est 25 000 hectares. Donc, en deux jours à peine, 1300 hectares ravagés. Il y a même deux foyers, ultra puissants. C'est un feu géant qui semble hors de contrôle aujourd'hui et qui mettra certainement des jours et des jours à être contrôlé par les pompiers. Et ce qui aggrave les choses, eh bien, en plus de la chaleur, bien entendu, puisqu'il n'a pas plu depuis très longtemps en région parisienne, eh bien, c'est le vent, avec des rafales à 50 km/h qui, pendant toute la journée d'aujourd'hui, eh bien, a compliqué la tâche, justement, des pompiers. Voilà, donc ça faisait plus de 80 ans, puisqu'on n'avait pas vu un tel incendie dans la région de Fontainebleau. Hein. C'est le pire incendie depuis 1945, très exactement. Mmh. Donc voilà, ça fait un peu plus de 80 ans. Et c'est l'un des plus gros feux de la moitié nord de la France en 20 ans. Donc véritablement, c'est exceptionnel. Ça l'est d'autant plus qu'on est aux portes de Paris, on peut le dire, hein, puisque Fontainebleau, c'est à 50-60 km de Paris. Et comme on l'entendait à l'instant, le déploiement est inédit en région parisienne pour tenter de venir à bout de ce feu.
2: Oui, déploiement inédit, notamment des moyens aériens qui ont été mobilisés pour combattre les flammes.
5: Voilà, déjà 800 pompiers au sol qui s'affairent depuis deux jours maintenant pour tenter d'éteindre ce feu. Et puis dans les airs, 4 Canadairs. Alors au début, on en avait 2 et puis on en a rapatrié 2 de plus venant du sud de la France. 2 appareils de type Dash et puis des hélicoptères aussi. 4 hélicoptères qui larguent de l'eau comme ça pour tenter d'éteindre les flammes. Au sol, Il y a les pompiers, bien entendu, la sécurité civile et puis des habitants aussi hein, qui tentent de prêter main forte au secours, qui veulent protéger leur habitation et qui font comme ils peuvent avec des tuyaux d'arrosage hein, pour tenter de limiter les dégâts des flammes. Des agriculteurs aussi aident avec leurs engins agricoles pour et bien faire en sorte que la végétation et bien soit retournée pour que les flammes ne progressent plus. Donc véritablement tout le monde est mobilisé et ce sont non seulement les zones boisées qui sont en train de flamber actuellement, mais aussi des champs, hein, des champs de blé. Donc les habitations qui sont même un petit peu à l'écart de la forêt de Fontainebleau parfois sont menacées par les flammes.
2: J'allais justement vous demander s'il y a des populations qui ont dû être évacuées jusqu'à maintenant.
5: Écoutez, on parle de 900 personnes évacuées. C'est des personnes qui, bien souvent, comme je le disais, prêtent main forte aux pompiers, mais qui doivent évacuer. Alors, elles ne sont pas obligées d'évacuer. Certaines pensent qu'elles peuvent rester, mais on approche du millier de personnes, en tout cas, qui ont été effectivement évacuées. Et puis, il y a non seulement les évacuations, mais il y a aussi tous les problèmes que posent ces incendies pour les voies d'accès à Paris. L'autoroute A6, hein, c'est l'autoroute du Soleil qui a dû être coupé. Mmh. Il a été coupé hier puisqu'il passe par Fontainebleau. Il n'a pas rouvert, toujours pas rouvert à l'heure où je vous parle. Et puis l'axe aussi ferroviaire, hein, Paris-Lyon-Marseille, est très perturbé avec des annulations en cascade, de gros retards aussi de plusieurs heures, tout simplement parce que par arrêté préfectoral, eh bien, certains trains ont dû être stoppés et sont arrivés à Paris ou alors à Marseille pour ceux qui vont vers le sud avec 4 voire 6 heures de retard.
2: Mm-hmm. Donc, des conséquences réelles dans la vie quotidienne. Aujourd'hui, le ministre français de l'Intérieur, Laurent Nunez, a évoqué des départs de feu potentiellement volontaires. Donc, c'est peut-être ça qui choque le plus, en fait, c'est que ce serait criminel.
5: Voilà, absolument. Ben, on considère que plus de 80% des départs de feu sont d'origine humaine. Le reste, ça peut être par exemple la foudre lors des orages. Et des orages, il y en a régulièrement en ce moment avec les fortes chaleurs. Mais l'essentiel, effectivement, de ces départs de feu sont d'origine humaine, soit parce que ce sont des pyromanes, soit parce que ce sont des gens qui ont été négligents, qui ont jeté un mégot, qui ont fait un barbecue, ou même ça peut être des agriculteurs qui involontairement, avec leurs enfants, eh bien, ont provoqué des étincelles qui ont ensuite entraîné ces feux. Laurent Nunez, le ministre de l'Intérieur, depuis quelques jours, donne des sortes de bilans hein, de nombre de personnes interpellées. On en est à 59 à ce jour. 59 depuis que ces feux font rage un petit peu partout en France, depuis que l'on a ces épisodes de canicule, dont 2 pour Fontainebleau et les 2 personnes qui ont été interpellées dans le cadre de ces incendies à Fontainebleau, eh bien, auraient probablement, semble-t-il, mis le feu volontairement.
2: Le journaliste de BFM à Paris, Vincent Touraine, qui nous parlait donc de ces terribles incendies dans la forêt de Fontainebleau. Merci beaucoup d'avoir fait le point avec nous.
5: Je vous en prie, Julie.
2: Merci.
5: Je vous en prie. Au revoir.
2: Au revoir.
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6: Et nous chérissons la liberté et le droit. Et oui, nous nous tenons prêts à combattre pour les défendre.
2: On vient d'entendre le président français Emmanuel Macron. Il a prononcé aujourd'hui son 10e et, il faut le dire, dernier discours aux armées à la veille de la fête nationale du 14 juillet. Rania Massoud, bonsoir.
7: Bonsoir, Julie.
2: C'est le sujet de votre chronique. Donc, quels sont les principaux points qu'il faut retenir de son discours cette année, Rania?
7: C'était vraiment un discours très axé sur la défense, le réarmement de la France, de l'Europe également. Donc, au début de son premier mandat en 2017, Emmanuel Macron avait promis une augmentation du budget qui serait consacré à la défense afin qu'il atteigne 2% du PIB, du produit interne brut. Aujourd'hui, son message était de dire mission accomplie, l'objectif a été atteint et même dépassé, puisque la France consacre maintenant 2,05% de son produit intérieur brut pour la défense. Donc, en d'autres termes, le budget qui va doubler en 10 ans pour passer de 32 milliards d'euros en 2017 à 64 milliards d'euros en 2027. Alors, où est-ce qu'il est investi tout cet argent? On ne parle pas nécessairement juste de nouvelles acquisitions. Il y en a assurément, puisque Emmanuel Macron parle de la nécessité de se préparer pour des guerres de demain. Mais il y a aussi une bonne partie du budget consacrée à la modernisation modernisation d'équipements militaires qui existent déjà, augmenter aussi les effectifs de l'armée, donc investir plus dans le recrutement. Et puis aussi, il y a cet investissement majeur dans la construction du futur porte-avions. C'est le porte-avions France Libre qui doit entrer en service en 2038 et donc remplacer à terme le porte-avions actuel Charles de Gaulle.

0: C'est un véritable géant des mers. Il fait 310 mètres de long sur 85 mètres de large. Donc, pour vous donner une idée, c'est presque la taille de la tour Eiffel si elle était couchée assez sur le côté. Et c'est plus large qu'un terrain de football. Donc, on parle d'un programme qui va coûter environ 10 milliards d'euros.
1: Mmh. Donc, il a fait en quelque sorte un bilan de son passage.
0: Oui, exactement.
1: Comme c'est son dernier discours, Rania, avant la fin de son mandat, quels sont les messages politiques, donc, qui sont ressortis?
0: C'est ça. Il n'y avait pas que juste un bon bilan à faire. Il y avait aussi quelques flèches à lancer, notamment au Rassemblement national, surtout que la France s'apprête à rentrer dans une année électorale en 2027. Oui. Et donc, il n'a pas pu, évidemment, s'empêcher de mettre en garde les Français contre la tentation du nationalisme, du repli nationaliste. Il a dit le patriotisme, oui, le nationalisme, jamais. Il a d'ailleurs plaidé aussi pour une plus grande coopération européenne, malgré quelques échecs dans des projets qui auraient dû, en fait, voir le jour récemment, puis qui ont été avortés en raison notamment de divergences entre les manières de travailler entre compagnies européennes et compagnies françaises. Il a spécifiquement parlé de l'échec du projet d'avion de combat franco-allemand, le SCAF, le système de combat aérien du futur. Donc, c'est un projet qui avait été annoncé à l'époque par Emmanuel Macron et Angela Merkel et qui a dû finalement être officiellement abandonné à cause justement de divergences industrielles et stratégiques entre Dassault Aviation et Airbus. Donc, des accords sur le partage des technologies et certaines exigences françaises. Et donc, Emmanuel Macron a appelé les entreprises françaises et européennes à être beaucoup plus audacieuses dans ce secteur-là.
1: Mm-hmm. Est-ce que vous diriez, Rania, que c'est un discours qui se distingue de ceux qui l'ont tenu par le passé?
0: Alors, c'est sûr que depuis 2022, depuis le début de l'invasion russe de l'Ukraine, il y a des thèmes assez récurrents donc, qui reviennent, qui sont revenus cette fois-ci aussi. La nécessité de protéger l'Europe en est un de ces thèmes-là. Et puis, bon, il y a eu après, depuis la guerre au Moyen-Orient, à Gaza, au Liban et maintenant en Iran. Et donc, ça a renforcé évidemment ce discours guerrier. Et puis, il faut le rappeler quand même aussi, depuis quelques années, on parle de l'OTAN qui exige l'augmentation du budget de la défense et ça a été d'ailleurs un sujet largement débattu ici au Canada. Mm-hmm. Même Mark Carney, lui aussi, avait dit mission accomplie pour le budget. Mais je suis quand même allée voir les discours avant 2022 d'Emmanuel Macron pour cette même occasion-là. Il y en a un qui a retenu mon attention, qui démontre à quel point on était ailleurs, en fait. C'était en 2019 et même en 2018, Emmanuel Macron avait alors annoncé la création d'un commandement militaire de l'espace. Il avait qualifié l'espace de véritable enjeu de sécurité nationale. Il avait promis de renforcer la connaissance de l'armée française de la situation spatiale, de mieux protéger les satellites, de lancer de nouveaux investissements donc militaires indispensables pour ce secteur-là. Donc, on constate à quel point aujourd'hui les objectifs sont bien plus terre-à-terre.
1: Oui, et pourtant, ça fait pas si longtemps.
0: Non.
1: La France, Rania, accueillait d'ailleurs aujourd'hui une réunion sur l'Ukraine. Vous en parliez tout à l'heure. Est-ce qu'on a eu quelques détails là-dessus?
0: Donc, c'est la réunion des 37 pays qu'on appelle les pays de la coalition volontaire, donc qui encore une fois, réitèrent leur soutien pour l'Ukraine, qui ont promis plus de moyens pour l'aider à se battre contre la Russie, pour créer aussi cette pression afin de donner des conditions, de rendre des conditions favorables pour les Ukrainiens en vue d'éventuelles négociations. Et cette coalition, elle est essentiellement composée de pays européens. Elle a été en fait créée lorsque la France et la Grande-Bretagne ont ressenti un certain recul du côté des Américains en termes de soutien à l'Ukraine. Et donc, on voit à quel point aussi tout le soutien apporté à Kiev sert à protéger aussi le territoire européen. Donc, aujourd'hui, ces pays ont annoncé leur objectif de bâtir une capacité partagée contre les missiles balistiques pour l'Europe. Donc, c'est un projet baptisé le Freya, qui se veut une alternative moins coûteuse aux patriotes américains.
1: Rania Massoud, merci beaucoup pour ces explications.
0: Merci à vous, Julie.
1: Au revoir.
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1: On poursuit maintenant notre série d'été Changer de vie sur le thème cette fois-ci de la Côte d'Ivoire. En fait, c'est là où on se transporte. Ils ont décidé de tout plaquer, un emploi stable, un statut social reconnu pour se consacrer à leur passion. La culture. Portrait croisé de deux personnes qui ont pris le risque d'abandonner une carrière professionnelle prometteuse pour un emploi encore informel et peu reconnu dans la société. Rencontre avec l'artiste plasticienne Marie Adjoba et avec le slameur Bijo. Un reportage de Binetta Diagne.
3: Cette toile

0: Mesure 120 cm sur 120 cm, c'est un grand carré.
1: Marie Adjoba nous accueille dans son salon. C'est une pièce quasiment vide. Il n'y a pas de meubles, seulement des pots de peinture posés ça et là.
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0: par du dessin avant de prendre des cours de peinture. La voilà qui désormais s'approprie cette matière.
1: Mon travail est très inspiré des mouvements surréalistes et Dada. Je parle beaucoup de l'expérience humaine. Je parle de l'humain sur un aspect plus personnel, ses peurs, ses doutes, ses questionnements.
0: À l'origine, Maria Djoba avait un contrat fixe dans un cabinet. Pendant plus de 5 ans, elle coordonne des programmes pour accompagner des projets dans le secteur agricole ou dans les énergies renouvelables. Du jour au lendemain, elle décide de faire une pause, se retranche dans son atelier pour peindre. Elle bascule alors dans un autre univers.
1: Ma routine a complètement changé, c'est-à-dire je n'ai plus la même notion de la semaine que les autres. Parce que par exemple, je travaille la nuit, je dors le matin.
2: Et par exemple, au niveau financier, est-ce que ça vous a pas perturbé?
1: Quitter un train de vie pour un autre, bah, c'est un changement et tout changement dérange un peu. Mais moi, je me suis rendu compte que j'aimais tellement la peinture quand, au lieu d'aller acheter du maquillage, je partais acheter des pinceaux et des tubes de peinture. Avant, je me serais dit, bon, je me fais un resto. Mais aujourd'hui, je me dis, j'achète un tube de peinture.
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0: Bidjo est une figure du slam en Côte d'Ivoire. Dans son dernier single, c'est vous les boss, il rend hommage aux travailleurs de l'ombre qui évoluent dans le secteur informel, tout en enrichissant l'économie du pays. Comme pour rappeler son propre parcours, car Joseph Bafrou, de son vrai nom, est à l'origine expert comptable. Diplômé de l'Institut supérieur de comptabilité, il travaille d'abord dans une multinationale dans l'agro-industrie. Il y gravit tous les échelons pour ensuite rejoindre une entreprise dans l'industrie textile dans le centre de la Côte d'Ivoire. Après 14 ans de travail dans des entreprises, sa passion pour le slam prend le dessus.
4: Je commençais à délirer, je vais dire ça en griffe, parce que j'étais dans mon bureau, je commençais à faire des monologues. J'ai bien aimé ma dernière fonction de superviseur de vente, parce que c'était du contact, c'était de la démarche. J'aime la vente, mais je pense que le slam m'a pris les tripes et je pense qu'à un moment donné, je n'en pouvais plus. C'était le moment pour moi de lâcher prise, de dire bon, l'entreprise c'est bon. J'emmagasine la connaissance, je peux partager ça autrement, mais il me fallait être sur la scène.
0: En 2011, le pays traverse une crise politico-militaire profonde. Le slam est encore embryonnaire. Changer de travail dans un contexte aussi incertain est une folie. Marc-André, un ami de son quartier, est alors surpris de ce changement.
5: Au début, j'ai dit qu'il était fou parce que c'était un pari qui était utopique pour moi. Parce que tu ne peux pas laisser quelque chose qui est stable pour aller dans le virtuel pour moi. Et il a insisté comme c'est ce qu'il voulait faire. Bon, c'était le pari qu'il faut l'accompagner dans sa décision.
2: Quand vous êtes dit il est fou, vous pensiez à quoi exactement?
5: Soyez pragmatique entre vous et moi. Quelqu'un qui a un salaire. Et maintenant, il n'a pas de salaire, il doit vivre des spectacles, il doit vivre de ce qu'il doit gagner. Ok, c'est pas évident, c'est une musique qu'on ne connaît même pas ici. Hein. Donc si déjà il va laisser quelque chose qu'il a déjà à sa possession pour aller faire quelque chose qu'on ne connaît pas, c'est déjà c'est trop risqué.
0: Trop risqué, mais qu'importe. Bidjo assume pleinement ses choix.
4: Quand je regarde mes bulletins de salaire, et puis je regarde après ce que j'ai gagné par le vent, c'est de la folie. Parce que tu redescends de l'échelle sociale, forcément. Moi, j'étais véhiculé, j'ai oublié d'un moment donné devant les véhicules parce que tu n'as plus d'entrée d'argent. Tu es dans un appartement, tu ne peux plus assurer le loyer parce que tu n'as plus de salaire, tu n'as pas un revenu mensuel. Donc, tu es obligé de t'accommoder, de réadapter ton mode de vie.
0: Bidjo tisse sa toile, s'ouvre à de nouveaux réseaux. Il parvient à fédérer autour de lui d'autres passionnés du slam. Il monte des soirées où des artistes trouvent conseil et entraide.
4: Je suis heureux. Heureux de faire ce que j'aime. Financièrement, je suis plus ou moins stable. J'arrive à vivre modestement, à assurer l'éducation de mes enfants. Je vis exclusivement du slam. J'ai des ateliers d'écriture, de performance. J'ai des festivals auxquels je participe. Je suis sollicité partout en Afrique. L'année dernière, j'ai fait 6 pays, une tournée sous-régionale. Je suis allé en Europe. J'ai rencontré des personnes formidables dans l'art. Des sculpteurs, des peintres, des chanteurs et des ministres. Des ministres, quand vous finissez de performer, qui viennent vous dire « Ah, bravo !» À la limite, ils s'inclinent pour vous féliciter.
0: Son festival Babyslam fête ses 10 ans cette année.
3: Ils ont battu la rue pour être des modèles. Pour eux, aucune rame n'était prévue pour atteindre le haut de l'échelle.
6: C'était un reportage de Binta Diagne de Radio France Internationale.
7: Et
6: Et c'est ainsi que se conclut cette édition de Ça nous regarde. N'hésitez pas à réagir à nos reportages ou nous écrire si vous avez envie de commenter. Vous pouvez le faire à l'adresse Radio-Canada. Non, Ça nous regarde, @Radio-Canada-Radio-Canada.ca. Je m'appelle Julie Dufresne. On va être un peu plus en ordre demain soir. On va se roder. Je vous retrouve à la même heure. Bonne soirée à notre

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3: Bonjour, ici Karine Mathieu. Voici les informations. L'armée américaine a lancé des frappes contre des cibles en Iran pour une troisième nuit consécutive. Donald Trump avait prévenu que les États-Unis allaient poursuivre leurs frappes sur le pays. Téhéran et Washington continuent de se disputer le contrôle du détroit d'Hormuz. Le président américain dit que les États-Unis sont en voie d'en devenir les gardiens et qu'ils pourraient facturer aux navires un droit de passage pour garantir leur sécurité. Il a également annoncé qu'il empêcherait dès aujourd'hui les navires ou les clients de l'Iran d'entrer ou de sortir du détroit. Le fondateur de la chaire Raoul Dandurand en études stratégiques et diplomatiques à l'UQAM, Charles-Philippe David, s'attend à ce que les négociations entre les deux pays se poursuivent encore longtemps.
4: Le problème, c'est que personne n'a confiance entre les deux parties dans l'autre partie. Donc, les Iraniens n'ont plus confiance dans les Américains parce que pendant qu'ils négocient, ceux-ci bombardent. Et les Américains n'ont plus confiance dans les Iraniens parce qu'ils pensent qu'ils ne tiennent pas parole. Ben, vous savez quoi? Il y a un peu de vrai dans les deux. Dans les deux affirmations. Et c'est ça qui rend très, très difficile une solution diplomatique.
3: Les cours du pétrole se sont envolés hier. Le prix du baril du Brent a atteint près de 83 $ américains. En France, deux personnes ont été interpellées en lien avec le violent incendie qui fait rage dans la forêt de Fontainebleau au sud de Paris. Des centaines de pompiers tentent toujours de maîtriser le feu qui a déjà détruit 1200 hectares de forêt. Tamara Alteresco s'est rendue sur les lieux.
5: On le voit dès qu'on sort de Paris et plus on s'en approche, mieux on en saisit l'ampleur inédite. Sous les nuages monstres de fumée se cache la célèbre forêt de Fontainebleau.
6: Ça va à une vitesse qu'on n'imagine pas. En 5 minutes, les flammes étaient sur ma terrasse et ça fait très peur. C'est terrifiant.
5: Plus de 1000 hectares de forêt ont brûlé depuis hier soir. C'est l'équivalent de 5 % du massif.
7: C'est un feu qui est en plein développement et qui est un feu qui, voilà, qui dégage de la puissance.
5: Au sol, plus de 500 pompiers essaient désespérément de contenir les flammes, mais sans succès, dit le préfet de Seine-et-Marne.
8: Alors, il faut dire les choses avec lucidité. Les conditions météo ne sont pas favorables.
5: Plus de 1000 résidents des petits villages forestiers ont été évacués d'urgence.
9: J'ai vu le feu se rapprocher, j'ai vu des murs de fumée, la fumée qui suffoque.
5: Vanessa Piel est mairesse du village de Hachères-en-Forêt, qui est toujours encerclé par les flammes.
9: C'est du jamais vu, c'est historique.
5: 10 points de départ d'incendie ont été repérés.
10: Ce qui laisse supposer que ce pourrait être une origine volontaire.
5: La thèse de l'incendie criminel est priorisée, a dit le ministre de l'Intérieur. Toute la journée, 2, puis 4 Canadair indispensables se sont succédés dans un balai aérien pour puiser de l'eau à même la Seine.
11: C'est impressionnant. J'ai jamais vu ça de ma vie.
5: Mais le brasier, ce soir, continue de se propager. Ici Tamara Alteresco, Radio-Canada, à Noisy-sur-Écoute.
3: Au Québec maintenant, il reste désormais moins de 2 mois aux fumeurs, ex-fumeurs et leurs descendants pour ouvrir une demande d'indemnisation dans le cadre du recours collectif contre les géants du tabac. La période de réclamation qui s'est ouverte en août 2025 permet aux victimes québécoises du tabac de déposer une demande de compensation financière. L'un des avocats à l'origine de la démarche invite les gens à ne pas attendre à la dernière minute pour déposer une demande puisque certaines démarches administratives peuvent être facilitées. Actuellement, environ 64 000 demandes de réclamation ont été soumises et environ le tiers d'entre elles ont été complétées. Le ministre de la Santé du Québec dit observer un excès de cas de cyclosporose, une maladie intestinale causée par un parasite qui se manifeste par une diarrhée importante. Les autorités de santé provinciale précisent qu'aucun cas au Québec n'a encore été associé à l'éclosion en cours au Michigan, aux États-Unis. Diana Gonzalez fait le point. 85 cas de cyclosporose ont été déclarés au Québec depuis le début de l'année, comparativement à 30 en 2025 pour la même période, selon le ministère de la Santé. Il affirme que la majorité des cas québécois seraient liés à une exposition survenue lors de voyages, principalement au Mexique.
0: Dans des pays comme le Mexique, c'est connu qu'il y a ce parasite-là se développe.
3: Nathalie Granvaux, chercheuse au Centre de recherche du CHUM.
0: On peut la contracter par ingestion du parasite qui se retrouve sur des aliments. Alors quand on parle d'aliments, c'est souvent les légumes verts. La laitue est une source qui est très connue. On a également les petits fruits comme les framboises.
3: Les symptômes peuvent durer des semaines, explique l'infectiologue et microbiologiste au Centre universitaire de santé McGill, Don Alvin.
12: Le principal symptôme, c'est ce qu'on appelle une diarrhée aqueuse abondante. Des fois, on utilise le mot explosif. La principale complication est la déshydratation. Il y a un traitement très efficace avec un antibiotique.
3: Le ministère de la Santé soutient qu'aucun cas recensé au Québec ne semble être associé à l'éclosion en cours au Michigan, aux États-Unis, où un peu plus de 2600 cas sont rapportés jusqu'à maintenant.
0: On n'a pas de transmission par le contact par les mains. On l'a vraiment par le contact avec des aliments et l'ingestion des aliments. Donc, il n'y a pas de transmission d'humain à humain. Donc, ça, c'est quand même très, très rassurant aussi.
3: L'Agence de la santé publique du Canada fait état d'une moyenne de 298 cas déclarés chaque année au pays entre 2004 et 2023. Ici, Diana Gonzalez, Radio-Canada, Montréal.
13: En terminant, Coupe du monde de soccer, c'est aujourd'hui que la France et l'Espagne s'affrontent en demi-finale à Dallas au Texas à 15h, heure de l'Est. Le choc entre les deux nations coïncide avec le 14 juillet, la fête nationale des Français. Pour leur part, les deux autres équipes qui espèrent obtenir une place en finale, l'Angleterre et l'Argentine, s'affronteront demain à Atlanta.

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0: Alors bonsoir tout le monde, parents, enfants, grands-parents réunis autour de votre radio. On est très content de vous accueillir pour la première émission de Moteur en herbe en 2026. Et je suis très content de refaire ce segment-là avec la collègue Gabrielle Anctil. Bonsoir Gabrielle.
1: Bonsoir.
0: On se voit beaucoup cette semaine, oui. Je suis très content. On s'est vu mercredi, on a parlé des villes souterraines.
1: C'était tellement intéressant comme sujet. Là.
0: Non mais... Vous savez qu'on a tellement eu de courriels.
1: Oh!
0: Puis j'aime tellement votre terme gratte-sol. Vous savez que Gabrielle a inventé l'équivalent souterrain de gratte-ciel. C'est un gratte-sol.
2: Ah,
0: okay.
2: J'ai loupé cette émission. Je suis vraiment désolé.
0: Ouais, mais vous allez écouter ça.
2: L'écouter
0: c'est une émission de mercredi. Alors, est-ce qu'on pourrait faire des gratte-sol et vivre dans des gratte-sol? D'ailleurs, bonsoir, Denis Réal.
2: Bonsoir.
0: Vous allez bien?
2: Très bien.
0: Vous avez passé un bon temps des fêtes?
2: Oui, maintenant, je sais pas si je vais vraiment reposer, mais bon, il faut commencer la rentrée. Alors,
0: il va, OK, parfait. Vous n'avez pas le choix. De toute façon, oui, c'est en studio, ça. C'est ça, hein? le comme on dit, le show must go on. On a avec nous ce soir en studio quelqu'un qui est d'une part, il paraît qu'il est fan de moteur de recherche, il s'appelle Léonard, 10 ans. Bonsoir Léonard.
3: Bonsoir.
0: Es-tu stressé un peu?
3: Oui, un peu.
0: Tu vois, ça va super bien se passer. Parle-nous de toi, t'as une super belle tuque. Et là, en fait, moi, je savais pas qu'est-ce qu'il y avait sur ton étiquette. Là, mais pas ton étiquette, mais sur l'écusson, voilà, qu'il y a sur ta tuque. Qu'est-ce qu'il y a? Qu'est-ce que t'as sur le front?
3: C'est des signatures de personnes qui ont fait la Coupe du Monde à Val-Saint-Côme.
0: OK, donc t'étais à Val-Saint-Côme quand Michael Kingsbury a gagné?
3: Non, c'était samedi.
0: OK, c'était samedi. OK, qui a gagné, c'est vrai, parce que c'est oui. Excusez-moi, je suis pas au service des sports, hein, ça paraît.
1: Donc, vous avez eu de la vérification des faits en direct. Bon,
0: absolument, absolument. Alors, on est avec d'ailleurs ton papa, Marc-Olivier Champagne-Thomas, architecte. Bonsoir, Marc-Olivier.
4: Oui, bonsoir.
0: Des gratte-sols, est-ce que vous avez déjà entendu parler de ça?
4: Non, mais non? Ce serait un bon sujet pour les écoles d'architecture, par exemple.
0: Ah, ouais, ouais, oui. Voilà. Et bien voilà, on a également notre ami Charles Prémont. D'ailleurs, on va commencer cette émission avec Charles Prémont, conjoint à Saint-Hyacinthe. Il n'est pas le maire, mais il n'est pas loin. Alors, Charles, bonsoir Charles Prémont.
5: Bonsoir Mathieu.
0: Alors, vous avez potassé

0: fort sur la question de Léonard. Léonard, pourquoi ça te fascine tant que ça, les disques vinyles?
1: Mais c'est parce que je me demandais comment est-ce qu'on mettait la voix et les instruments dans un genre de bout de plastique.
0: Est-ce que t'en as des disques?
1: Oui, chez moi.
0: Ah oui, qu'est-ce que t'écoutes?
1: Avant que la table tournante elle brise, on écoutait toutes sortes de vinyles.
0: OK, donc là, tu voulais savoir comment on réussit à mettre ça sur les vinyles, ces musiques-là. Alors, Charles, on connaît bien ça. Ça, on sait, il n'y a pas beaucoup de mystère là-dedans, n'est-ce pas?
2: Non, il n'y a pas beaucoup de mystère, mais c'est vrai, quand on y réfléchit, que c'est quand même intriguant de dire hey, comment est-ce que ça se fait qu'un son se retrouve sur quelque chose de physique. Hein? Puis c'est aussi parce que... moi, je vais t'amener, Léonard, à te poser la question, bien, c'est quoi un son? Hein? Qu'est-ce que c'est qu'un son? Bien, c'est une vibration, hein? C'est une onde qui va se propager dans un milieu physique. Hein? Donc, le son, ça peut se propager dans l'air, ça peut se propager dans l'eau, mais ça se propagera pas dans le vide de l'espace, par exemple. Puis ce son-là va frapper ton tympan, qui va faire bouger des osselets, puis qui va finir, donc cette vibration-là va finir par être interprétée par ton cerveau pour faire un son. Fait que qu'est-ce qu'il faut retenir de ça? C'est que le son, c'est physique. Et si c'est physique, ben théoriquement, ça s'enregistre. Hein? On peut garder sa trace quelque part. Mais là, tu vas me dire, mais là, Charles, oui, OK, c'est physique, c'est le fun. Mais comment est-ce qu'on fait pour garder la trace d'un son? Ben, une chance que c'est pas moi qui a pensé à ça, parce que je l'aurais pas trouvé, mais il y a des gens pas mal plus brillants que moi sur cette terre. Fait que le premier qui a pensé à enregistrer un son, ben, c'est un inventeur français qui s'appelait Édouard Léon Scott de Martinville. Donc, hein, ça, c'est sur une carte d'affaires, ça fait son effet.
0: Oui, effectivement.
2: Puis il a inventé un appareil qui s'appelait le phonotographe. Il a inventé ça, le breveté, en 1847. Puis, c'est justement inspiré de notre oreille pour faire cet instrument-là. Donc, c'était un cornet hein, avec une membrane au bout. Puis, sur cette membrane-là, était attaché un petit stylet. C'était souvent une soie de porc ou juste un poil comme un petit peu dur hein, en tant que tel. Puis, quand la personne parlait dans le cornet, ben la soie de porc vibrait et elle laissait une trace sur un papier enduit de suie en tant que tel. Donc, il laissait une petite trace dans la suie. Puis, est-ce que ces enregistrements-là, selon toi, c'était des vrais enregistrements?
1: Oui.
2: Ben oui, t'as raison. Moi, je pensais que non. Mais en fait, c'est vrai. Oui, parce que c'est en 2008, il y a une équipe qui a été capable de refaire jouer la musique enregistrée par monsieur de Martinville. Et c'est le plus vieil enregistrement au monde. Il date de 1860 et c'était au clair de la lune.
0: Mais pourquoi on n'a pas gardé cette technique originale-là? Pourquoi aujourd'hui, on a fait des disques vinyles comme ceux qu'a écouté Léonard?
2: Ben ouais, Léonard. Bonne question, Mathieu. On voit qu'il n'y a pas juste Léonard qui a le monopole des bonnes questions. Ben, en fait, le problème, ça a été long parce que aujourd'hui, on est capable de faire la technologie qui était capable de lire ces enregistrements-là. Mais à l'époque, même si on repasse une soie de porc ou un stylet sur les traces qu'avait laissées le phonotographe, ben, ça fait juste le son d'un crayon qui passe sur le papier. Hein. Il fallait réussir, en fait, à recréer la vibration. Et c'est là qu'on a décidé de faire des enregistrements en trois dimensions. Hein. Puis le premier qui a pensé à ça, c'est Thomas Edison, hein, qu'on connaît bien pour ses multiples inventions. Puis lui, en 1877, il a fait un petit peu la même chose que monsieur de Martinville. Et donc, un diaphragme lié à un stylet, mais plutôt que de le faire écrire sur une feuille, il a fait écrire sur un papier de plomb. Donc, qui était le papier de plomb, ça ressemble un petit peu à un papier d'aluminium, si on veut. Donc, le stylet était capable de tracer un sillon. Puis, comme il trace un sillon dû à la vibration, ben, quand on repasse un stylet dans ce sillon-là en trois dimensions, le stylet qu'on repasse, si on le passe à la bonne vitesse, il recrée exactement la même vibration que le stylet d'origine. Donc, si on l'amplifie, ces vibrations-là, par un cornet, par exemple, mais c'est là que le son va ressortir. Et en fait, il est venu ensuite Alexandre Graham

0: Bell, celui qui a inventé le téléphone, a aussi participé avec son cousin Chester A. Bell à l'invention du gramophone. Et là, le gramophone, ben eux, ils enregistraient sur un cylindre de cire. Donc, ça permettait, en fait, c'est encore plus mou, donc ça permettait de faire le son encore plus fidèlement. Et c'est un Allemand qui s'appelle Emil Berliner qui a créé le gramophone à disque. Et le disque, le grand avantage, c'est qu'il y a deux côtés, donc on pouvait enregistrer pas mal plus longtemps. Puis ça sert bien dans une bibliothèque.
1: Et donc, si on regarde un vinyle au microscope ou à, disons, en l'agrandissant si on l'agrandit beaucoup, par exemple, avec une loupe, on va voir dans le fond des sillons en trois dimensions, si je comprends bien. C'est plus Exactement. La petite ligne de haut en bas sur une suie avec une soie de porc, là, comme il y avait au milieu du 19e siècle.
0: Vous avez absolument raison, Mathieu. Puis, ce qui est intéressant, pire que ça, c'est que, vous savez, on peut écouter les disques en stéréo. Bien, le stéréo, en fait, c'est le côté droit du sillon va sortir sur votre haut-parleur droit et le côté gauche du sillon va sortir sur votre haut-parleur gauche. Donc, c'est vraiment un truc en trois dimensions. Le sillon est pas égal des deux côtés en tant que tel. Mm-hmm. Le disque, dans le fond, c'est juste, une fois qu'on a imprimé le disque, on fait juste créer une étampe en métal qui va être le négatif de ce disque original-là. Donc, au lieu d'avoir des sillons, il va avoir des saillies, des bosses. Cette étampe-là, dans le fond, va servir à imprimer un après l'autre les vinyles qui vont toujours refaire les mêmes sillons, puis c'est comme ça qu'on peut créer des disques, des millions de copies si on en a envie.
1: Est-ce que ça te donne le goût de réparer la table tournante qui est brisée, Léonard?
2: Oui, un
1: peu. Entre deux pratiques de ski de boss?
2: Peut-être.
1: on te remercie d'être passé ici en studio, Léonard, avec cette excellente question-là. À quelle école tu vas en terminant?
2: Sainte-Jeanne-d'Arc.
1: Sainte-Jeanne-d'Arc, puis c'est quoi ta matière préférée?
2: Sciences et technologies.
1: Oh, wow, OK. C'est pour ça que tu aimes beaucoup moteur en herbe, là.
2: Oui.
1: Super. Hey, merci beaucoup d'être passé en studio, Léonard. À très bientôt.
2: À très bientôt.
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4: Bonjour, moi c'est Isaac. Moi je voulais vous poser la question. Est-ce que les gros animaux ont plus chaud que les petits?
1: Wow! Denis Réal. Denis, rebonsoir.
5: Rebonsoir.
1: Vous êtes professeur en écologie évolutive et comportementale à l'UQAM. Je pense que la question de Isaac, 6 ans, c'est une question hyper importante dans votre science.
5: Oui, c'est extraordinaire de voir en fait ces jeunes pousses là qui arrivent à poser des belles questions comme ça. Isaac, si tu nous entends, t'es un peu jeune pour choisir un métier, mais tu ferais un excellent biologiste, je crois.
1: Ah ouais.
5: Ouais. Ouais. Alors pour commencer, on va essayer de préciser un peu que tous les animaux ne maintiennent pas leur température de leur corps. Certains, comme les mammifères et les oiseaux, sont capables de le faire, dans certaines limites bien sûr, parce que par exemple, quand on a de la fièvre, nos températures de corps augmentent, mais néanmoins, la température des humains, elle varie de quelques degrés, autour de 37 degrés Celsius. Mm-hmm. Puis cette capacité de maintenir sa température, elle est apparue au niveau de l'histoire de la vie, avec les dinosaures, et les oiseaux en hérité, puisque c'est les descendants des dinosaures, et puis aussi un autre groupe, un groupe de reptiles qu'on appelle les synapsides, dont sont issus les mammifères. Donc, c'est deux groupes, deux évolutions indépendantes, en fait, qui sont produites.
1: Et qui réussissent à maintenir leur température. Mais tous les mammifères et les oiseaux de nid, est-ce qu'ils ont la même température?
5: Non, et là, c'est surprenant, en fait. La température moyenne des mammifères, selon les espèces, elle varie entre 30 et 40 degrés Celsius. Et les oiseaux, en moyenne, ils sont plus chauds que les mammifères. Leur température varie entre 35 et 45 degrés.
1: 35 et 45, c'est quand même beaucoup. 45 degrés comme température à l'air. On survit pas, nous, à 45.
5: Non, nous, on survivrait pas. Oh, mais eux sont tout à fait capables de le faire. Mm-hmm. Alors, si les mammifères et les oiseaux gardent la chaleur de leur corps, d'autres animaux, beaucoup d'autres animaux, comme par exemple la très grande majorité des reptiles, les amphibiens, donc les grenouilles, les salamandres, les poissons et beaucoup d'invertébrés, ne contrôlent pas leur température.
1: Ah oui, c'est les animaux à sang froid, c'est ça. Là.
5: C'est ça, donc on dit animaux à sang froid, animaux à sang chaud. En fait, c'est une appellation courante, mais les biologistes préfèrent utiliser un autre nom ou d'autres noms qui sont, à mon avis, plus amusants et aussi plus précis. C'est le terme d'homéotherme et de poikilotherme.
1: Poikilotherme,
5: oui. Alors,
1: pas facile à dire, ça.
5: Non, c'est
1: peut-être
5: difficile.
1: Pour ça qu'on le dit pas souvent.
5: On préfère dire à sang froid.
1: Ouais, c'est
5: mais
1: ça.
5: En fait, les biologistes

0: ils aiment bien utiliser les noms grecs et puis les noms.
1: On l'arrête éligien, là, c'est
0: voilà,
1: sûr.
0: Voilà, voilà. Homéoterme, quand même. On peut aller chercher ce que ça veut dire. Ça vient du grec homéos, qui veut dire, en fait, semblable ou identique. OK? Et de thermos, alors c'est pas la bouteille qui garde le café au chaud, mais ça signifie chaleur. Donc, en gros, un homéoterme, c'est un animal qui garde la chaleur de manière constante. Poikiloterme, ça vient de poikilo. C'est aussi du grec, qui ça a rien à voir avec les Pokémon, mais ça veut dire
1: c'est vrai que c'est pas loin.
0: Varié, irrégulier. Donc les poikilothermes, c'est tous les animaux en fait qui ont la température qui varie en fonction de la température de leur milieu extérieur.
1: Mais est-ce que c'est avantageux de contrôler sa température comme nous là? On est des homéothermes.
0: Oui.
1: C'est quoi les avantages de contrôler cette température?
0: Je dirais que c'est énorme, parce qu'en fait, on a beaucoup de réactions biochimiques dans les cellules de notre corps qui ont besoin d'une certaine température pour se produire. Si c'est trop froid, ces molécules qui font ces réactions chimiques, elles sont inactives et donc l'animal est incapable de bouger, de se déplacer ou même de vivre. Si c'est trop chaud, bien ces molécules elles se dégradent et on meurt. Alors, si on est homéotherme, en fait, on peut rester actif. Donc, c'est ça l'avantage. On reste actif en hiver, alors qu'un poikilotherme pourra rien faire. Et donc s'il fait trop froid, et puis on peut aussi aller à des endroits, à des latitudes où il fait trop froid pour les poikilothermes. Il y a par exemple certains reptiles ne peuvent pas vivre au Canada.
1: Ben oui.
0: Alors ce qu'ils font les poikilothermes, ils ont quand même la possibilité de se déplacer, de avec leur comportement, de changer leur température. Par exemple, un lézard peut aller se mettre sur un rocher au soleil, il va lézarder puis il va profiter de cette température.
1: Ouais.
0: Nous les homéothermes, en fait, on contrôle notre température notamment en produisant nous-mêmes notre chaleur avec l'énergie de la nourriture qu'on ingère. Et on le fait d'abord avec nos viscères, donc le foie, le tube digestif, aussi avec le cœur et le cerveau, ça produit beaucoup de chaleur.
1: Ah ouais.
0: Et puis aussi, bien sûr, avec les muscles. Et c'est pour ça, Isaac, que quand tu bouges plus, que tu cours, que tu te déchaînes, bah c'est comme ça que t'as chaud. Et aussi, lorsqu'il fait froid, on frissonne. Hein, nos muscles tremblent de manière inconsciente, on n'a pas le choix, on frissonne, et c'est ça qui produit de la chaleur.
1: Ouais. Mais pourquoi les gros animaux vont perdre moins de chaleur que les petits?
0: Alors ça, c'est un principe physique important. Plus l'animal est petit, plus la surface de sa peau est grande par rapport au volume de son corps. Alors là, il y a des concepts un peu compliqués, j'imagine, mais disons, la surface de la peau, c'est ce qui est en contact avec l'extérieur et c'est par là qu'on perd notre chaleur.
1: Mm-hmm.
0: Pour l'expliquer différemment, Isaac, imagine un gros animal comme un éléphant. Pense au centre de son corps. Le centre de son corps, à l'éléphant, il est bien loin de sa peau, bien plus loin de sa peau que le centre du corps d'un petit animal.
1: Une souris,
0: comme une souris.
1: Voilà.
0: Donc, un gros animal, c'est une grande partie de son corps à l'intérieur qui est loin de la peau comparé à la souris.
1: Mm-hmm.
0: Puis, ce qu'on a noté, ce que les biologistes ont observé, c'est que les animaux qui vivent plus au nord, donc quand il fait plus, dans des régions où il fait plus froid, bah, sont en général plus gros et plus grands que les animaux qui vivent au sud. Par exemple, chez les ours, l'ours blanc, il est 2,5 fois plus gros que tous les ours qu'on va trouver au niveau des tropiques, hein, au sud. Puis ce phénomène, on l'observe aussi à l'intérieur des espèces. Les cerfs de Virginie qu'on voit au Québec, les ratons laveurs, sont plus gros que ceux qu'on va trouver au sud des États-Unis ou au Mexique.
1: Parce que plus t'es gros, plus c'est pratique de réguler ta chaleur dans un environnement plus froid.
0: C'est ça. Plus c'est avantageux de vivre au froid. Et puis, plus t'es petit, plus c'est intéressant d'être dans des endroits chauds parce qu'on peut aussi réguler mieux sa chaleur et pas trop chauffer.
1: Ouais. Est-ce que les animaux ont trouvé d'autres moyens d'éviter de perdre de la chaleur, Denis?
0: Oui. Alors, par exemple, pour un même volume, donc une même taille, certaines formes perdent plus de chaleur que d'autres. En gros, si on a une forme de boule, on perd beaucoup moins de chaleur que si on est en forme de bonhomme spaghetti.
1: Alors,
0: par exemple, si on regarde les animaux qui vivent au nord, ils ont des extrémités de leur corps, les oreilles, les pattes, la queue, qui sont beaucoup plus petites que ceux qui vivent au sud. Si on prend l'exemple classique du renard polaire, qu'on trouve en Antarctique, il a des toutes petites oreilles. Alors que le fennec, qui est un animal, un renard aussi, qui vit en Afrique, lui, il va avoir des énormes oreilles.
1: Ah,
0: d'accord?
1: Ouais.
0: Et puis, bien sûr, il y a d'autres phénomènes, comme une bonne couche de graisse qui isole la peau, une fourrure importante, un plumage épais, tout ça fait en sorte, ou même nos vêtements, fait en sorte qu'on garde la chaleur.
1: Voilà, je retiens que si on est une grosse boule dans un environnement froid, c'est vraiment super.
0: C'est vraiment un bon plan. D'ailleurs, s'il fait froid, on se met souvent en boule.
1: C'est vrai. Donc, pour les Pokémon, si on cherche des Pokémon dans des environnements froids,
0: c'est mieux de les voir en boule.
1: Chercher des grosses boules.
0: Et au chaud, bonhomme spaghetti.
1: Voilà, Denis Réal, merci beaucoup d'avoir répondu à cette excellente question d'Isaac, 6 ans. Merci.
0: C'était un bonheur.
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1: Je sais pas si les Pokémon méchants ont tous la même face.

0: c'est ça, faudrait demander à des spécialistes des Pokémon. Mais Gabriel, cette semaine, se posait la question à savoir pourquoi les méchants ont-ils tous la même face? Mm-hmm. C'est vrai que, généralement, quand on va dessiner un méchant dans un film, il va ressembler à un méchant dans un autre film.
1: Oui, puis ben suite à mes recherches, je peux déclarer que c'est peut-être parce qu'ils fréquentent tous le même dentiste.
0: Ah ouais?
1: En tout cas, c'est à la lecture là, d'un article d'une étude menée par deux chercheurs en dentisterie qui se sont intéressés aux personnages de dessins animés. J'ai lu cette étude-là, puis c'est la conclusion que je tire. Bon, on le sait, là, il y a une abondante littérature scientifique qui montre qu'on va juger les gens par sur leur apparence. Hein? Mm-hmm. Je vous apprends rien, là. Les gens comme perçus comme étant plus beaux vont avoir toutes sortes d'avantages dans la vie, un meilleur salaire notamment. Mais est-ce que c'est possible que ce biais qu'on a un peu inconsciemment soit utilisé dans les dessins animés? Dans les films destinés aux enfants, on va essayer souvent de communiquer des informations de manière assez simplifiée. Hein? On va pas prendre le temps d'expliquer tout. Donc, si on veut, par exemple, faire comprendre que le personnage est méchant, bien, on pourrait lui donner certaines caractéristiques physiques pour que simplement, en le voyant, on se dise « Ah, lui
0: c'est pas fin. »
1: Je le
0: sens pas, lui.
1: Il y a des études qui se sont posées la question, qui se sont intéressées. Ça ressemble à quoi un méchant typique? La conclusion, c'est qu'ils ont un nez plus long, généralement, un menton prééminent. La moitié supérieure du visage va être plus grosse que la moitié inférieure.
0: Je connais du monde de même.
1: Ah oui,
0: Je me prononcerai pas, ils nous écoutent.
1: D'ailleurs, les dessins animés sont souvent critiqués hein, parce qu'ils renforcent des stéréotypes néfastes. Là, les gens qui correspondent à cette description-là dans la vraie vie, c'est pas nécessairement des mauvaises personnes. Mm-hmm. Donc, les chercheurs en dentisterie, précisément, ont vu toutes ces autres études-là et se sont demandé si les dents des méchants dans les films avaient des caractéristiques distinctes. Donc, ils ont compilé une liste de dessins animés populaires. Ils ont identifié le personnage gentil et le personnage méchant dans chacun de ces dessins animés-là. Dans la liste des personnages gentils, il y avait par exemple Anna de la Reine des Neiges. Dans la liste des méchants, il y avait Lord Farquaad dans Shrek. Là.
0: Le petit teigneux, oui, c'est là, ça, ouais, avec les cheveux coupés au carré. Là.
1: C'est ma coupe de cheveux, d'ailleurs.
0: Vous êtes beaucoup plus belle.
1: Méchante. Oui, c'est ça. Ils ont par la suite analysé le schéma squelettique antérieur-postérieur de chaque personnage. Ça, c'est en gros la position des dents du haut de la bouche par rapport aux dents du bas. Uh-huh. Ils ont découvert quelque chose de, franchement, je trouve assez surprenant. C'est-à-dire que les personnages féminins méchants et les personnages masculins gentils auront souvent un schéma squelettique antérieur-postérieur de classe 3.
0: Wow! Incroyable!
1: Ça veut dire que la mâchoire du dessous, la mâchoire d'en bas, va être un peu plus avancée que celle du haut. Là, si vous voulez.
0: Fait que les filles méchantes
1: et les gars gentils,
0: oui, donc, ils vont se ressembler.
1: Donc, si vous le faites à la maison, là, je peux pas le faire en parlant. Ouais, c'est ça, je peux pas parler en faisant.
0: En fait, ça s'entend.
1: Vous voyez, ça fait avancer votre menton.
0: Ouais.
1: Donc, chez les personnages féminins, c'est perçu négativement. Chez les personnages féminins, c'est masculin, c'est une bonne chose. Et là, les chercheurs ont se sont demandé pourquoi. Ils ont interprété ça en disant que on s'attend à ce que les personnages féminins soient justement féminins, hein, délicats, doux, bons, et que le menton plus proéminent s'est perçu comme masculin et donc mauvais quand ça s'applique à une femme. Ils concluent donc que en étant trop exposés à ce stéréotype-là, les enfants pourraient en venir à inconsciemment croire que les femmes qui ont une apparence plus masculine sont des dangers, des ennemis. Je trouve que c'est intéressant d'en parler. Évidemment, il ne faut pas dire les dessins animés, c'est mal, mais en les écoutant, faire « Ah oui, je reconnais les stéréotypes », on peut peut-être moins facilement y succomber.
0: Très intéressant tout ça. Merci beaucoup pour cette belle émission. Gabriel Anctil, merci. On a Charles Prémont également, que je n'ai même pas remercié à la fin de sa chronique. Ça n'a pas de bon sens. Vous m'en voulez pas, Charles?
2: Je vous en veux pas du tout,
0: Mathieu. Merci, Charles. On se reparle très bientôt. Denis Réal, toujours un plaisir. Merci de nous avoir parlé de ces animaux. Léonard, 10 ans, tu retournes faire du ski bientôt, là?
3: Oui, la semaine prochaine.
0: Oh, wow! À Saint-Adolphe-d'Howard, je pense. Avalanche, on va aller te dire bonjour là-bas. Merci d'être passé en studio, Léonard. Merci à son papa d'être passé en studio. On est là lundi. Soyez-y. Bye-bye.

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0: Aujourd'hui, l'émission 14 juillet, célébration en France sous le signe de la chaleur, de la canicule, des feux de forêt et du foot. Et elle est là, certainement, la vraie fête. Ce sera le cas chez nous aussi. France-Espagne, le choc des titans, c'est à 15h aujourd'hui. Les tics et leurs maladies, faut-il s'en inquiéter? Investissement massif dans le secteur de la défense, le ministre fédéral David Méganti sera notre invité. Politique avec Véronique Prince et Alain Raïs. Et puis, il y a 50 ans, les Jeux olympiques de Montréal. Notre invité aujourd'hui, Lisa Froula. Ici Maxime Coutier, en compagnie de toute l'équipe. Bon réveil, bon début de journée. On savait qu'elle allait être chaude, Mireille. Mais c'est le cas. Hein?
1: Ça va être une vraie. Déjà. Oui, mais déjà on a 22 humidex, 28.
0: Mm-hmm. Oh, ça paraît.
1: C'est quand même quelque chose. Veille d'orage violent qui vient de s'ajouter dans les dernières minutes. Donc c'est sûr qu'aujourd'hui on a tous les ingrédients pour que ça cogne. Peut-être que ça cogne dur. Même on pourrait avoir des tornades. Veille de tornades possibles qui seraient émises par Environnement Canada plus tard aujourd'hui. Alors oui, quand on a de l'air instable, beaucoup d'humidité, de l'énergie, du cisaillement et un front froid qui va passer ce soir, ben tout est en place pour avoir du temps actif. On va surveiller ça, évidemment. C'est surtout le corridor, là, surtout vers la Mauricie, l'Estrie, la Beauce, où on pourrait avoir un potentiel de tornade, mais assurément, il y aura du temps actif. Pour la région de Montréal, dans le sud du Québec, même les Laurentides, la Naudière, la Montérégie, c'est davantage en après-midi et en soirée qu'on a ce risque d'orage-là. Mm-hmm. Parce que bien qu'on aura des orages, ça ne veut pas dire que ce sera nécessairement violent, mais assurément, on en aura en fin de journée. On commence sous le signe du soleil-nuage en alternance avec, oui, des températures qui vont augmenter rapidement. 33 au thermomètre, c'est ce qu'on aura. Un humidex autour de 42. On a revu légèrement à la baisse.
0: Oui,
1: on s'en plaint pas. On s'en plaint pas. Hier, on avait humidex 45. Alors 42, c'est quand même pas si mal. Sachez que le front froid qui passe ce soir, qui va venir avec des précipitations, ça va faire baisser l'humidité, baisser la chaleur. Alors demain, on va demeurer avec un soleil bien présent. 29, humidex 33. Donc un petit peu plus sec. Et vous allez le voir aussi, les nuits seront un peu plus agréables. Côté circulation, voulez-vous tout de suite que je jette un petit coup d'œil là-dessus?
0: Métro, c'est calme.
1: Oui, c'est ça, exo, tout va bien. Mais la 15 Sud, on a une congestion qui débute après le boulevard Henri Bourassa jusqu'à la 40. Le tronçon de la métropolitaine à la hauteur, je vous dirais, d'Anjou, direction ouest, on a du volume. Et le tunnel actuellement, direction sud, c'est 20 minutes.
0: Déjà. Bon, ben, les classiques, hein, c'est comme ça. Merci. 5h33, Naïla, encore des frappes américaines durant la nuit en Iran.
2: Oui, troisième nuit de frappes américaines. L'armée américaine qui déclare avoir lancé de nouvelles frappes à travers une large partie de l'Iran. Il y a les médias américains qui ont fait état d'explosions là, dans plusieurs endroits du pays. Et Téhéran qui a répliqué, qui lançait des frappes contre des alliés régionaux des États-Unis. Le président américain Donald Trump qui a d'ailleurs notifié le Congrès de la reprise des actions militaires en Iran. Le commandement central des États-Unis qui a annoncé qu'on va reprendre le blocus naval des ports iraniens aujourd'hui.

0: aujourd'hui à 16h, heure de l'Est. En réaction à ces événements, bien sûr, les prix du pétrole ont grimpé à leur plus haut niveau en un mois. Donald Trump qui a dit hier vouloir instaurer une taxe de 20 % sur les navires marchands dans le détroit d'Ormuz. Il a annoncé que les États-Unis allaient prendre le contrôle de cette voie maritime stratégique. Il l'a dit hier en entrevue à Fox News, on va devenir un peu les anges gardiens du détroit et les pays pour nous remercier d'avoir veillé sur le détroit d'Ormuz. Il va falloir payer cette taxe de 20 % sur le contenu des exportations, sur la valeur des exportations.
1: Une autre vision des anges gardiens, là.
0: Oui, exactement. Il a dit, les États-Unis ont surveillé le détroit, donc maintenant, il faut payer. On va écouter Donald Trump qui était aussi en conférence de presse hier soir.
2: We're taking out all of the capability for anything having to do with the strait, with the Hormuz Strait. And I think in the end, we will end up discontrolling the whole thing.
0: Donc, il dit, nous allons attaquer les capacités militaires en lien avec le détroit d'Ormuz, les capacités militaires iraniennes. Et au final, on va le contrôler, ce détroit. C'est un petit peu ça le message qu'il lance. Il dit, bon, cette taxe de 20 % là, c'est pour l'accomplissement de la mission américaine pour assurer la sûreté et la sécurité de cette région très instable. Bien sûr, l'Iran conteste tout ça. Elle dit que c'est elle qui contrôle le détroit et que le détroit est fermé présentement. Il y a d'ailleurs un pétrolier qui a été touché par un missile alors qu'il transitait par le détroit d'Ormuz. Les Émirats arabes unis aussi qui ont affirmé que des missiles iraniens avaient touché leur pétrolier dans les eaux omanaises. Encore beaucoup d'incertitudes, d'instabilité, un bras de fer là, entourant le détroit d'Ormuz. C'est sûr qu'avant la guerre, le détroit, il n'y avait pas de taxes là-dessus et la circulation était libre.
1: Il n'y a pas personne qui assurait la surveillance moyennant 20 %
0: Non, exactement. Donc, comment ça va percoler après, comment les autres pays vont réagir à ça, devoir payer un 20 % de taxes supplémentaires aux États-Unis. Ça sera à voir. Et également, bien sûr, les compagnies là, qui transitent par le détroit d'Ormuz. Vous avez parlé de la France, un défilé massif qui est en cours en ce moment à Paris. Le dernier défilé du 14 juillet pour Emmanuel Macron. Le plus grand défilé jamais organisé pour commémorer l'anniversaire de la prise de la Bastille. Donc, c'est son dernier défilé à Emmanuel Macron. Il y aura des présidentielles, bien sûr, au printemps prochain. On parle de 6700 troupes à pied, 98 avions, 31 hélicoptères, 315 véhicules. Il n'y a jamais autant de militaires qui ont défilé sur les Champs-Élysées. On veut illustrer le réarmement de la France, l'autonomie stratégique de la France et le réveil stratégique européen. C'est un petit peu le message qu'on veut envoyer. Et c'est aussi aux couleurs de l'Ukraine. Il y a des militaires ukrainiens qui sont à l'honneur. Le président Volodymyr Zelensky qui est sur place. Il y a des avions de 10 pays européens qui y participent. Donc, on veut montrer un peu les muscles avec ces avions et tout ça, comme quoi l'Europe se réarme et fait face à la menace russe. Et pendant ce temps, au sud de Paris, le feu brûle toujours dans la forêt de Fontainebleau. On parle quand même de 1900 hectares qui ont brûlé. Il y a des canadaires, là, ces bombardiers là, qui sont dans la Seine pour prendre de l'eau, pour aller éteindre les feux. C'est du jamais vu dans la région parisienne quand même.
1: C'est tout près de Paris, c'est ça?
0: Oui, c'est vraiment
1: c'est
0: pas loin
1: feu
0: de Paris.
1: Aux portes de Paris.
0: En fait, quand on sort de Paris vers le sud, l'autoroute qu'on emprunte, on passe à travers la forêt de Fontainebleau. Donc, c'est quand même, ça teinte un petit peu là, les festivités du 14 juillet là, avec ce feu aux portes de Paris. Et il y a des feux de forêt un peu partout sur le territoire français. On est plus habitués là, dans le sud quand même. De retour chez nous, eh bien, Yann Lafrenière, le ministre des Relations avec les Premières Nations et les Inuits, accepte le résultat du référendum de Pessamit. Il estime, lui, que ça valait le coup de proposer cette entente entre la communauté Innu et Hydro-Québec. Une entente qui voulait régler à la fois les préjudices du développement hydroélectrique passé et encadrer le développement du futur. Je vous rappelle que le référendum là, a rejeté à 63 % ce projet d'entente. Il a dit, Yann Lafrenière, c'était osé de part et d'autre. Il y avait une fenêtre d'opportunité qui s'était ouverte ces dernières semaines pour cette entente qu'il fallait ensuite faire accepter à la table du Conseil des ministres pour ensuite aller du côté des Innus de Pessamit. Il dit oui, bon, les échéances électorales ont eu un rôle à jouer dans la date du référendum. Beaucoup qui ont critiqué le fait que l'entente a été présentée 10 jours avant qu'on doive signer dessus. Et il dit, c'est le conseil de bande de Pessamit qui a choisi de tenir le référendum le 12 juillet. Il assure qu'autant Québec que Pessamit vont continuer à travailler pour trouver d'autres solutions. C'est le même son de cloche aussi du côté de Christine Fréchette. On va écouter Yann Lafrenière, suivi de la première ministre.
3: La seule autre solution, c'est de dire, écoutez, on prend pas de chance, on met ça de côté. Non, il faut oser dans la vie, sinon...

0: Attends que le prochain gouvernement arrive. Il va y avoir élection du côté de Pessamit. En élection, 2 ans. Ça prend 6 mois, 1 an que le conseil de bande s'organise. La fenêtre, elle était là. Il fallait l'essayer.
1: On respecte la décision de la communauté de Pessamit concernant la proposition d'entente. Le dialogue va se poursuivre entre Hydro-Québec et la communauté.
2: Il y a le chef de l'Assemblée des Premières Nations Québec-Labrador, Francis Véropol, qui a dit que le processus de négociation, il était en cours depuis 2 ans et que c'est le gouvernement du Québec qui a décidé de s'engager à la dernière minute, là, qui expliquerait le court délai accordé aux membres de Pessamit. Bref, quand même encore beaucoup de contre-coups là, à ce rejet du côté de Pessamit. D'ailleurs, c'est l'Assemblée des Premières Nations qui s'ouvre aujourd'hui à Ottawa dans un climat de méfiance envers le gouvernement fédéral en raison notamment de la loi C-5, la loi visant à bâtir le Canada, controversée auprès des Premières Nations, des Autochtones, et bien sûr, le référendum indépendantiste en Alberta qui va aussi beaucoup, beaucoup retenir l'attention. C'est quand même des chefs de plus de 630 Premières Nations qui sont attendus dans les 2 prochains jours à Ottawa pour débattre de ces sujets. On apprenait hier aussi que l'Alberta, Ottawa et 5 grandes compagnies pétrolières se sont mises d'accord pour faire avancer le projet de captation de carbone, le projet Pathways. C'est une des initiatives, cette initiative, c'est une des conditions préalable plutôt à la mise en œuvre du nouvel oléoduc promis par le gouvernement Carney. Donc, on veut compenser avec du captage de carbone. Mm-hmm. Pour Greenpeace, on dit que c'est de l'éco-blanchiment. Donc, ça fait pas le bonheur de tous. Je termine avec la plateforme StubHub, son grand patron, qui font l'objet d'une demande de recours collectif de 5 millions de dollars aux États-Unis. Ça, c'est une plateforme de revendeurs, de revente de billets. Là. Oui. La demande de la poursuite allègue que StubHub s'adonne à des pratiques trompeuses, à de fausses représentations en se présentant comme le principal marché en ligne où les fans peuvent acheter et vendre des billets. Ce géant du marché des billets s'est attiré beaucoup, beaucoup de critiques de la part des clients après avoir annulé des milliers de billets pour des matchs de la Coupe du monde de soccer. Oui. Ça a vraiment fait réagir beaucoup des gens qui avaient dépensé des milliers de dollars, qui s'étaient déplacés aux États-Unis, des gens de l'extérieur. Mm-hmm. Et finalement, leurs billets ont été annulés.
3: C'était pas valide, ah oui.
2: Exactement. Elle dit, elle, que bon, c'est pas eux qui possèdent ou qui revendent les billets, c'est juste une plateforme technologique, un genre d'intermédiaire. Mm-hmm. Donc, quand même, ça a vraiment fait jaser beaucoup et il y a beaucoup, beaucoup de plaintes là au sujet de ces plateformes de revente de billets, notamment sur les prix qui sont souvent plus élevés.
3: Puis, Ticketmaster qui détient le monopole absolu. Là.
2: Ouais. Exactement. Donc, StubHub, un recours collectif déposé aux États-Unis.
3: Merci, Naïla. 5h42 minutes. Qu'est-ce qu'on écoute ce matin, Julie?
4: Ma source d'inspiration aujourd'hui, Maxime, c'est le festival Nuit d'Afrique qui bat son plein, qui se poursuit jusqu'à dimanche. On va entendre la chanson d'un artiste qui se démarque depuis 20 ans ici et partout sur la planète. C'est l'auteur, compositeur, interprète haïtien Wesley qui a multiplié les collaborations inspirantes au fil des années, qui cumule les distinctions Juno, Félix, même le prestigieux prix artiste coup de cœur de l'Académie française Charles Cros. Et pour ce 40e festival Nuit d'Afrique, c'est un retour aux sources, en spectacle là où il a fait ses débuts sur la scène du club Balatou, oui, cette institution du boulevard Saint-Laurent. Il en profite pour lancer quelques invitations à d'autres artistes. Alors, c'est un rendez-vous à 23h ce soir. Ouais, c'est pour les couches tard. En attendant, voici Blackman Samba.

0: La musique de Wesley Blackman Samba. Ben, si vous n'étiez pas réveillé, vous l'êtes sans doute. Hein, 5h46 minutes. Bon, il y aura de l'action aujourd'hui. Jean-François, évidemment, oui. C'est ce match, le match. J'ai envie de dire, c'est presque la finale avant la finale.
1: Oui, oui. C'est un peu ce qu'on perçoit. Mais vous savez, c'est la première fois depuis 1994, depuis qu'on a établi le classement de la FIFA comme tel, là, que les équipes classées 1, 2, 3, 4 se retrouvent en demi-finale. Mm-hmm. Et c'est aussi la première fois qu'on a quatre équipes qui ont déjà été championne également de la Coupe du Monde qui se retrouve comme ça dans les demi-finales.
0: Donc, c'est un carré d'as qui est logique.
1: Qui est logique, évidemment, mais c'est pas arrivé si souvent. Par contre, il y a parfois des surprises. À la dernière Coupe du Monde, il y a le Maroc qui s'était glissé, puis c'était tout à fait mérité dans la demi-finale. Oui. Mais là, on est vraiment 1, 2, 3, 4. Et donc, oui, c'est une finale avant la finale, mais c'est quand même quatre équipes championnes très fortes.
0: Les quatre pourraient être championnes.
1: C'est ça. Évidemment, le temps passe et en ce moment, ce sont les Français. Les équipes changent. Les Français et les Espagnols qui sont probablement les grands favoris, mais je peux pas dire ça, évidemment, s'il y a des Argentins qui sont à l'écoute ou des Anglais aussi,
0: ben oui,
1: hein, c'est
0: aussi,
1: certain.
0: Aussi. Ouais. Bon. Donc, c'est à 15h aujourd'hui.
1: Oui, à 15h aujourd'hui, c'est la meilleure attaque, la France, contre la meilleure défensive, l'Espagne.
0: Ouais, c'est ça.
1: Et l'Espagne aussi compte des buts, on sait compter des buts. Je pense qu'ils ont un total de 11 buts. Là, c'est une marque pour l'Espagne en Coupe du Monde. Et les Français aussi sont très, très forts en défense. Donc oui, ils sont très, très bons finalement à tous les niveaux, ces deux formations. Et c'est intéressant parce que Didier Deschamps fait bien le jeu. Il ne cesse de dire que ce sont les Espagnols qui sont les favoris. C'est certains, toute la pression est sur eux, autrement dit. Là. Donc, pour lui, ce sont les Espagnols qui devraient gagner, mais on verra bien ce qui va se passer aujourd'hui. Mais c'est certain que c'est très attendu, ce match. J'ai en discuté avec des amateurs et connaisseurs de foot. Et puis, bon, on a tous les schémas possibles d'attaque et de défense. Et je me demande bien qui va pouvoir tirer son épingle du jeu, parce que ce sont deux équipes très, très fortes.
0: Très bien. Bon, on va y revenir plus tard. Pour l'instant, parlons tennis. Victoria Mboko, qui est hors du top 10.
1: Oui, je vous dis ça parce qu'on a, bon, c'est comme tous les lundis, hier, là, c'était l'ajustement du classement de la WTA, de l'ATP. Et Victoria Mboko, qui est exclue du top 10, elle se retrouve 12e. Elle a perdu deux places. Évidemment, elle est blessée, Victoria Mboko, incapable de participer au tournoi de Wimbledon en raison de cette blessure ligamentaire au genou qu'elle a subie pendant son match de simple à la compétition du Queens en juin. On le sait, elle a déjà renoncé à l'Omnium Banque Nationale de Toronto prévue le mois prochain. Et ça serait une absence qui pourrait lui coûter cher. Qui va lui coûter cher, en fait, c'est qu'elle ne pourra pas défendre les 1000 points qu'elle avait acquises avec son titre obtenu à Montréal, ce titre qui avait époustoufler tout le monde et dont nous étions sur place pour voir cette finale. Ça avait été tout un cheminement. Et je revoyais là, les joueuses qu'elle avait affrontées pour se rendre jusqu'à la finale. Naomi Osaka, entre autres, et Coco Gauff. C'était pas rien quand même là, pour cette jeune joueuse de 18 ans qui arrivait d'un peu nulle part. Et donc, c'est sûr qu'elle va chuter encore plus dans les premières semaines. Ça, c'est à prévoir. Mais il faut dire qu'à 19 ans et avec sa petite carrière dans la WTA, se retrouver dans le top 10, c'était déjà beaucoup, déjà très, très bien. Ça fait pas un an et demi qu'elle joue sur le circuit de la WTA, Victoria Mboko. Et on se demandait si après le tournoi de Montréal, elle allait pouvoir assurer justement cette espèce d'éclosion spectaculaire. Est-ce qu'elle

0: allait pouvoir être aussi bonne qu'elle nous l'avait démontré. Mais écoutez, elle avait éprouvé des ennuis après son triomphe au stade IGA. Elle avait encaissé 4 revers consécutifs, problème de santé également au genou. Mais elle avait atteint par la suite les quarts de finale à Tokyo. C'était vraiment une bonne séquence 2025-2026. Elle a remporté le tournoi de Hong Kong en novembre. Elle a perdu la finale à Adelaide en Australie en janvier 2026. Donc, elle a atteint la finale d'un grand tournoi quand même. Elle a atteint la ronde des 16 aux internationaux d'Australie, la finale au Qatar en février. Elle a ensuite atteint les quarts de finale Indian Wells et Miami consécutivement en mars. Deux tournois à 1000, donc très, très relevés. Elle a atteint la finale à Strasbourg, le troisième tour à Roland-Garros et s'est blessée finalement au tournoi du Queen's à Londres en juin. Donc, vraiment une très, très belle séquence. Elle n'a remporté qu'un tournoi après l'Omnium Banque Nationale, mais quand même, à 19 ans, fallait le faire pour vous dire qu'elle a vraiment assuré. Mmh. On se demandait, en la regardant, est-ce que ça va durer? Est-ce que ça va être une espèce de... Pas de coup de chance, mais bon, sur le coup, j'en avais discuté avec des amateurs. Il y en a qui disaient, oui, mais bon, Coco Gauff a peut-être pas joué son meilleur tennis. On est à l'Omnium Banque Nationale. Naomi Osaka s'est fait surprendre, etc. Mmh. Mais elle a vraiment été très, très bonne par la suite. Donc, lorsqu'elle se remettra de cette blessure, j'ai bien hâte de la voir revenir là, tranquillement au sommet, parce que déjà, top 10 à 19 ans, fallait le faire. Et on se demande, bon, elle devrait peut-être participer à l'étape de Cincinnati, qu'elle n'avait pas disputé en 2025, donc pas de points à perdre dans ce cas-là, là, si jamais ça ne va pas bien pour elle, qui est préparatoire au US Open, qui va avoir lieu dans quelques semaines, là, le grand tournoi de fin de saison qui est si important. Donc, un très beau parcours pour Victoria Mboko. Parmi les autres joueuses canadiennes, ben, y en a une seule autre qui est dans le top 100, c'est Lila Anivernada, qui est au 25e échelon, un petit recul d'un rang dans son cas. Chez les hommes, Félix Auger-Aliassime, toujours 4e. Gabriel Diallo se retrouve au 87e rang et Denis Shapovalov, 39e mondial. Évidemment, c'est Arina Sabalenka qui est numéro un chez les femmes et Yannick Sinner numéro un chez les hommes.
1: Bon, parlons, parce que c'est une vieille tradition au baseball, c'est toujours un spectacle intéressant, hein, le concours de, de coups de circuit. Alors, c'était hier soir à Philadelphie.
0: Oui, c'est ça, on peut penser que ça fait un peu vieillot comme événement, le concours de coups de circuit. On lance des espèces de balles données aux frappeurs. Et puis,
1: mais c'est spectaculaire.
0: Oui, mais quand on s'assoit devant notre téléviseur, quand on regarde ça, on se prend au jeu. Parce qu'évidemment, il faut que les frappeurs génèrent beaucoup d'énergie parce que la balle n'en génère pas beaucoup.
1: Non, c'est
0: pas
1: ça, des balles lancées très fortement.
0: Plus facile à frapper, mais peut-être pas facile à frapper très, très loin. Et donc, c'est finalement le voltigeur. Ça se passait à Philadelphie. C'est le voltigeur des Cardinals de Saint-Louis, Jordan Walker, qui l'a emporté devant le favori local. Kyle Schwarber à Philadelphie, c'était drôle, ça faisait très Philadelphie. Là-bas, les partisans sont assez tumultueux, parfois un peu turbulents, en fait, plutôt.
1: Ben oui.
0: Ils ont hué Walker tout du long, ils ont hué tous les autres joueurs, sauf Schwarber et Bryce Harper, qui étaient de Philadelphie. Tous les autres ont été hués copieusement.
1: Oui. C'est très Philadelphie.
0: Oui, oui. Schwarber a dit, on m'a dit un jour qu'on ne huait pas n'importe qui, donc c'est un très bon sentiment d'avoir subi ces huées. Et donc, Walker, qui devenait le premier joueur des Cardinals de Saint-Louis à remporter le concours de coup de circuit, a battu Kyle Schwarber. Ça a été une autre belle soirée de longue balle. Et ce soir, c'est le match des étoiles. Proprement dit, c'est Dylan Cease, le lanceur partant des Blue Jays de Toronto, qui sera le partant pour la Ligue américaine dans cet affrontement de mardi soir à Philadelphie.
1: Merci.

0: Julie, sur la scène culturelle,
1: oui.
0: Il y a des activités pour, autour de la Coupe du Monde?
1: Ben voilà, je suis un petit peu à mi-chemin dans la cour de Jean-François, je le sais bien, j'ai une invitation. Si vous avez envie d'un bain de foule sans aller dans un bar ou dans un café, c'est l'activité Le Québec devient soccer qui se poursuit pour une dernière semaine à Bibliothèque et Archives nationales du Québec. Aujourd'hui, demain, donc un avant-match avec jeux et animation et diffusion des matchs de demi-finale en direct. C'est à la Grande Bibliothèque. Et dimanche, une grande fête autour de la finale avec un concert de celui qu'on vient d'entendre, c'est Thomas Jensen qui sera là avant la diffusion du match. Choix d'artiste intéressant quand même qui pourrait porter plusieurs maillots. Thomas qui est né en Argentine, qui a vécu au Brésil et en France avant de s'installer au Québec. Alors son cœur va pencher pour quelle équipe? Mm-hmm. On ne le sait pas, mais de toute façon, on ne connaît pas encore la composition des équipes qui seront là pour la finale. Il y a aussi des activités qui s'inscrivent dans tout un mois sous le signe des Jeux olympiques à la Grande Bibliothèque. C'est à partir du 17 juillet jusqu'au 14 août. On va souligner le 50e anniversaire de l'événement avec Faites vos Jeux. Des films, des ateliers, des jeux, découvertes de documents d'archives.

à partir d'objets, d'archives et aussi de témoignages. Alors, plusieurs activités de ce côté. Et en terminant, je vous en ai glissé un mot hier. On va revenir là-dessus. Ça a été toute une soirée pour le rappeur Soulja sur les plaines d'Abraham hier soir devant des dizaines de milliers de fans. Une carte blanche qui a ravi tout le monde. Des effets pyrotechniques, visuels percutants. Beaucoup de bains de foule aussi. Il ne s'est pas gêné pour faire du body surfing. Le rappeur qui a réussi la conquête de la plus grande scène du pays. Ce qu'il a dit en terminant ce spectacle, j'ai pas les mots pour décrire ce que je suis en train de vivre présentement. C'est ce qu'il a souligné en interprétant « Ceci n'est pas une chanson triste, c'est une pièce qui a été écrite à la suite du décès de sa mère ». Voici quelques secondes de cette soirée qui ont été captées par nos collègues de Québec.

0: Alors, grosse soirée, le Journal de Québec titre ce matin. Soulja au Festival d'été, l'émouvant triomphe du prince de Limoilou, Cédric Bélanger, qui écrit « Lundi soir, le prince du rap québécois a enfin réalisé son souhait d'installer son trône sur les plaines d'Abraham au Festival d'été et il a frappé fort.
1: » Le prince de Limoilou.
0: On parlait de coup de circuit, là.
1: Oui.
0: Il en a fait un hier.
1: Bon, ben, très bien. Jean-François, on a du temps. Hein? Oui. On me signale à l'oreille que c'est le début de la saison des framboises. Faites quoi avec ça? Tu es aussi amateur de fraises, amateur de tocaillettes, amateur de petits fruits, amateur de.
2: Mais les framboises, c'est plus délicat à cueillir. Hein? C'est délicat, la framboise. D'ailleurs, j'en ai dans mon jardin, des framboises.
1: Ah, ben oui.
2: Ce jardin enchanté.
1: On va aller le voir m'amener, ce jardin d'Éden.
3: Oui.
1: Chez vous, dans Rosemont. Là.
3: Des murs aussi. J'ai quelques murs. Ben, enfin, c'est mitoyen avec le voisin. Là, je lui vole quelques framboises, je l'avoue. Là. Mais ce qu'on faisait surtout, nous, en cuisine, entre autres, avec les framboises, parce que c'est difficile à conserver. On faisait du coulis avec ça. Parce qu'évidemment, dès qu'on les congèle, ça s'abîme rapidement, là, les framboises. Ouais. Donc, on faisait beaucoup de coulis avec ça. Et pour faire des sorbets, c'est vraiment... Bon, c'est ma chronique culinaire.
1: Ben oui, c'est là comme ça.
3: Pour faire des sorbets, c'est excellent aussi, les framboises. Parce que la framboise, comme telle, n'est pas toujours si sucrée, évidemment, quand on la mange comme ça. Mm-hmm. Et pour faire un sorbet, là, on peut le faire cru. Et on peut le faire un petit coup de cuisson, ça fait ressortir le goût aussi. Et ça fait d'excellents sorbets. Les framboises, là, vraiment, le sorbet aux framboises. Encore mieux que le sorbet aux fraises. Je trouve que dans le sorbet aux fraises, on perd un peu le goût de la fraise, mais le sorbet aux framboises, avec un bon coulis, avec une bonne densité, là, mesurez bien votre sirop, là, les amis, là, on se sert de son pèse sirop, et ça va vous donner un bon sorbet. En général, on faisait ça. Et je sais que Véronique m'a donné une recette de tarte aux framboises avec une croûte en pistache aussi.
1: Oh. C'est de Ricardo.
3: C'est un classique de Ricardo.
0: Et la croustade fonctionne beaucoup chez nous aussi, croustade avec les framboises.
3: Oui, c'est ça, et pommes aussi.
0: Plus qu'avec les pommes même.
3: Croustade aux framboises, c'est ça. Et il y a toujours le pudding aux fraises ou aux framboises renversées, là, qu'on appelle parfois la cachette aux fruits, ça se fait bien également.
0: Mais alors, moi, je découvre Jean-François, là, ce côté-là.
1: Jean-François,
0: il a beaucoup à connaître.
1: Il a de multiples talents.
0: Mais pourquoi vous parlez au passé? Ce sont des trucs que vous faisiez
3: j'étais pas chef, j'étais cuisinier, puis j'étais vraiment un petit cuisinier, mais j'aime bien faire de la cuisine. Mais j'en fais encore à la maison. Alors, Maxime, de temps en temps, me lance sur des chroniques culinaires.
1: Il m'étonne à chaque fois, puis si il a la gentillesse un jour d'apporter un dessert, vous allez constater.
0: Moi, je suis ici jusqu'à vendredi. Okay.
3: Déjà fait, Maxime. Franchement, c'est juste ça se transporte mal, mais je l'ai déjà fait.
4: Il m'a montré une photo de sa tarte aux fraises. Oui. J'attends de la goûter. Et très important de bien rincer vos fruits et légumes.
1: Oui.
4: Je dis ça comme ça.
3: Eau et vinaigre.
0: Ouais, les framboises, ça enlève le goût, en tout cas.
3: Oui, c'est vrai. Vous avez raison, par exemple, pour les framboises, ça, c'est vrai.
0: Mais on aura envie d'en manger aujourd'hui, du moins de se rafraîchir, parce que déjà, c'est chaud. On a 22 au thermomètre. On prévoit aujourd'hui un humidex autour de 42 au thermomètre 33. On a une veille d'orage violent aussi. Donc, ce sera humide, collant, chaud et peut-être même éclairant ou électrique ce soir. Voilà, c'est le mot que je cherchais.
1: Voilà.
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0: Washington frappe Téhéran pour une troisième nuit d'affilée après avoir rétabli le blocus des ports iraniens. En ce 14 juillet... La France célèbre avec un grand défilé le dernier d'Emmanuel Macron. Et la France et l'Espagne ont rendez-vous cet après-midi en demi-finale de la Coupe du monde de soccer. Bonjour, ici Marie-Michèle Bordua. Bienvenue à ce Radio-Journal. Les attaques et les représailles se poursuivent entre les États-Unis et l'Iran. Washington a lancé une nouvelle vague de frappes aériennes sur des sites iraniens. Téhéran, de son côté, a de nouveau ciblé des navires et des pays voisins. Nous faisons le point avec Marc-Antoine Leblanc. Marc-Antoine, quels sont les derniers développements?
1: Eh bien, les Américains disent avoir frappé des cibles militaires dans plusieurs villes portuaires du sud de l'Iran pendant une mission de 5 heures et affirment avoir infligé de lourdes pertes aux forces iraniennes. Le régime iranien a répondu en lançant des frappes contre les pays avoisinants qui abritent des intérêts américains. Les Émirats arabes unis, notamment, affirment que l'Iran a attaqué deux de ses pétroliers dans le détroit d'Hormuz, faisant un mort. Téhéran a aussi annoncé avoir frappé plusieurs installations à Bahreïn, dont un bâtiment qui héberge les forces américaines. Et finalement, la Jordanie dit avoir intercepté et détruit 4 missiles iraniens.
0: Et Marc-Antoine, les deux camps continuent là également de revendiquer le contrôle du détroit d'Hormuz.
1: Oui, le Parlement iranien a débuté ses travaux sur un projet de loi concernant le détroit et Téhéran veut instaurer un péage dans le passage maritime. Le président américain Donald Trump, lui, dit vouloir instaurer une taxe de 20% sur les navires marchands, ce qui est contraire au droit international censé garantir la liberté de navigation. Il veut aussi rétablir le blocus des ports iraniens dans le détroit et il estime qu'un accord avec l'Iran est encore possible. Le cours du baril de pétrole, lui, continue de monter. Le Brent, par exemple, s'établit à un peu plus de 86 $ américains.
0: Une mauvaise nouvelle pour bien des gens qui voyagent en ce moment, qui prennent la route. Merci, Marc-Antoine.
1: Oui, je vous en prie.
0: En France, le président Emmanuel Macron a donné le coup d'envoi au traditionnel défilé du 14 juillet sur l'avenue des Champs-Élysées à Paris. Et cette année, des troupes de pays alliés de Kiev et des soldats ukrainiens y participent. Un nombre record de soldats parade d'ailleurs sur la célèbre avenue. Nous joignons notre correspondante Tamara Alteresco près de l'Arc de Triomphe. Tamara, c'est le plus grand défilé jamais organisé pour souligner l'anniversaire de la prise de la Bastille.
2: Oui, c'était le 10e et dernier d'Emmanuel Macron à titre de président. Il a voulu faire quelque chose de puissant dans un contexte géopolitique tendu, un défilé sous le thème du réveil stratégique de l'Europe, incarné non seulement par les soldats français, mais ceux des alliés de la coalition des volontaires, vous savez, ces pays prêts à aider l'Ukraine. L'invité d'honneur assis avec Emmanuel Macron dans la tribune présidentielle était Volodymyr Zelensky, il y avait aussi Keir Starmer du Royaume-Uni, pour voir parader des soldats, dont des Ukrainiens, des Canadiens, des Roumains, des Italiens, qui sont partis depuis l'Arc de Triomphe jusqu'à la place de la Concorde, sous les applaudissements de milliers et de milliers de personnes tout le long des Champs-Élysées. Et puis une manifestation de force, c'était ça aussi le but. Un message à la Russie, bien évidemment, mais aussi au désengagement des États-Unis pour la défense de l'Europe.
0: Et pour les Français, Tamara, il faut dire que c'est le début là, d'une journée forte en émotions.
2: Oui, voilà. Le président Emmanuel Macron va quitter Paris pour Nice, où on va commémorer le 10e anniversaire des attentats qui avaient fait 86 morts il y a 10 ans. Et sur une note beaucoup plus légère, mais tout aussi importante pour les Français, c'est le match de la demi-finale ce soir pour la Coupe du Monde. La France qui va affronter les Espagnols. Imaginez si le jour de la Bastille, la France devait se qualifier pour la finale. Ça serait le clou d'une journée absolument extraordinaire ici en France.
0: Assurément, les rues seront animées jusqu'à très tard chez vous. Merci, Tamara.
2: Absolument. Pour le meilleur ou pour le pire.
0: Merci.
2: Au revoir.
0: Au pays, les chefs de plus de 600 Premières Nations se réunissent à Ottawa, comptés d'aujourd'hui, pour leur Assemblée générale annuelle. Les membres de l'Assemblée des Premières Nations vont définir leurs priorités politiques des prochains mois sur plusieurs dossiers, dont la protection de l'enfance et le logement. Ils vont aussi discuter de la controversée loi visant à bâtir le Canada du gouvernement Carney, qui vise à accélérer le lancement de grands projets d'infrastructure. Cette loi suscite des inquiétudes chez de nombreuses Premières Nations. On en sait maintenant un peu plus sur la fusillade survenue samedi à Toronto en plein festival. La police a révélé l'identité des deux victimes. Elle a précisé que les deux hommes se connaissaient et qu'ils pourraient avoir été ciblés. Quant aux suspects, aucune arrestation n'a encore eu lieu. Jessica Chen a préparé ce qui suit.
3: Today we're able to release the deceased names and advise that we believe they were targeted.
4: Les noms des deux victimes tuées lors de la fusillade survenue samedi soir lors du festival Salsa en Sainte-Claire de Toronto sont désormais connus, a indiqué le chef de la police de Toronto, Maren Demkew. Chakwan Kwashi avait 25 ans et César Vernaza 20 ans et ils auraient été pris pour cible, selon les premiers éléments de l'enquête. L'un d'entre eux a été déclaré mort sur place, l'autre avait été transporté à l'hôpital où il est finalement décédé. 5 autres personnes ont été touchées par des balles et transportées à l'hôpital avec des blessures ne mettant pas leurs vies en danger. 2 armes à feu ont été retrouvées sur les lieux. Aucune arrestation n'a encore été faite, précisent les autorités, qui soulignent que l'enquête se poursuit. S'il s'agit du 19e et 20e homicide de l'année à Toronto, selon la police, les fusillades sont en baisse de 26% par rapport à la même période l'année dernière. Ici Jessica Chen, Radio-Canada, Toronto.
0: Une vague de chaleur se poursuit dans plusieurs régions des prairies et de l'est du pays. Environnement Canada maintient ses alertes pour une grande partie de l'Ontario et du Manitoba et pour le sud-est de la Saskatchewan. À Toronto et Ottawa, des températures avoisinant les 35 degrés sont attendues. L'humidex pourrait atteindre 45. Le météorologue Patrick de Bellefeuille indique que lors de tels épisodes de chaleur, la température nocturne est à surveiller.
5: Il faut que les températures la nuit passent sous la barre des 20 degrés pour que le corps puisse se régénérer, puisse se ressourcer.
0: Au Québec, l'humidex pourrait dépasser 40 dans certaines régions aujourd'hui, dont le Grand Montréal, l'Outaouais et l'Abitibi-Témiscamingue. La coalition Avenir Québec perd un autre pilier à quelques mois de la campagne électorale. Le ministre de l'Immigration, François Bonnardel, a confirmé son départ de la vie politique hier et renonce à être candidat cet automne. Sébastien Desrosiers signe ce qui suit.
6: Un autre signe que le visage de la coalition Avenir Québec est en train de changer.
7: C'est pas compliqué, c'est la gang qu'il nous faut.
6: Alors que Christine Fréchette annonce de nouvelles candidatures en Outaouais, un poids lourd de son gouvernement s'apprête à annoncer son départ.
8: On arrive au terme d'un cycle politique et ça amène tout un chacun, les élus, à se questionner sur la suite des choses.
6: Élu pour la première fois en 2007, François Bonnardel a choisi de tourner la page. Député de l'ADQ et ensuite de la CAQ, il accède au Conseil des ministres en 2018, où il hérite du portefeuille des transports puis de la sécurité publique, avant d'en être écarté en 2025, éclaboussé par le fiasco Saclic, comme le rappelle le député Donald Martel.
9: Ceux qui ont passé à la commission Saclic, les 4 ne reviennent pas. Puis pas parce qu'ils ont été blâmés. C'est tough, la politique.
6: François Bonnardel avait réintégré l'équipe de Christine Fréchette en avril, en tant que ministre de l'Immigration et leader du gouvernement. Mais après une longue réflexion, il fait le choix de ne pas se représenter. Le 35e dans les rangs de la CAQ a annoncé son retrait de la vie politique. Et d'autres, dont la ministre Martine Biron, entretiennent encore le mystère.
10: Moi, je vais faire mes annonces en temps et lieu.
6: Selon nos informations, la CAQ a d'ailleurs déjà trouvé une personne pour succéder à François Bonnardel, une candidate dans la circonscription de Grimbay qui doit être présentée dimanche. Ici Sébastien Desrosiers, Radio-Canada, Québec.
0: Sport, en terminant au soccer, la France et l'Espagne vont s'affronter en demi-finale de la Coupe du Monde cet après-midi. Le match entre les deux nations, qui aura lieu au Texas, s'annonce enlevant. Les Bleus vont devoir battre les champions d'Europe pour espérer se rendre en finale. Et l'affrontement coïncide aussi, on le disait un petit peu plus tôt, avec la fête nationale des Français. Voici le résumé de Christine Roger.
11: Un choc entre deux puissances mondiales, une reprise du carré d'as de l'Euro 2024 remporté par l'Espagne. Depuis cette victoire, la Roja semble inarrêtable. Mais malgré tous ses récents succès, la sélection espagnole n'a pas gagné le titre mondial depuis 2010, son seul triomphe à la Coupe du Monde. Et impossible de compter les Français pour battus d'avance. Championne en 1998 et 2018, la France s'est inclinée en finale devant l'Argentine il y a 4 ans, une défaite difficile à avaler. Depuis le début de ce tournoi, Kylian Mbappé semble être en mission. Il est le meilleur buteur de la Coupe du Monde jusqu'ici, à égalité avec l'Argentin Lionel Messi. Du côté de l'Espagne, les attentes étaient immenses envers l'enfant prodige Lamine Yamal. À peine remis d'une blessure à une cuisse, le jeune de 18 ans n'a pas connu les performances espérées jusqu'ici. Mais il demeure ce joueur au talent inouï, capable de changer l'allure d'un match. Le duel entre la France et l'Espagne sera présenté mardi à 15h, heure de l'Est. Une finale avant la vraie finale. Ici Christine Roger, Radio-Canada, Montréal.
0: Voilà, c'était le Radio-Journal. 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Bonne journée.

Tout au matin, mardi 14 juillet, ici Maxime Coutier en compagnie de toute l'équipe. Bon réveil, bon début de journée. 14 juillet, vous l'avez entendu au Radio Journal, célébration en France sous le signe de la chaleur, de la canicule, des feux de forêt et du foot, puisque ce sera le cas chez nous également. France, Espagne, à la Coupe du Monde, demi-finale. Le choc des titans, c'est à 15h. Les tiques et leur maladie, faut-il s'en inquiéter? Investissement massif dans la défense au Canada. Le ministre fédéral David McGuinty sera notre invité vers 8h15. Politique avec Véronique Prince et Alain Raïes. Et puis, il y a 50 ans, les Jeux olympiques de Montréal. Notre invité aujourd'hui, Lisa Froula, hôtesse à l'époque.

0: Mireille, chaleur en France, mais chaleur chez nous, humidité oui, ce matin déjà, puis il y en aura beaucoup aujourd'hui.
1: Avez-vous l'impression que votre corps, Maxime, s'est régénéré la nuit dernière?
0: Régénéré? Peut-être pas à ce point-là.
1: non, c'est que...
0: Est-ce que j'aurais dû le lancer comme ça?
2: Oui, vous aviez l'air, semble que vous aviez l'air plus jeune ce matin, Maxime.
0: Vous rassurez, vous me rassurez. Ah, ouais.
1: C'est gentil. C'est que je rebondis sur une information qui vient de nous communiquer au Radio-Journal. Il y avait un météorologue qui disait que si les températures durant la nuit ne descendent pas sous les 20 degrés, ça empêche à notre corps de se régénérer. Et l'année dernière, on a eu 22. Alors, c'est pour ça que je m'inquiète sur votre santé.
2: L'hiver, on doit reprendre un petit peu le poids.
1: Ça a l'air vigoureux, ça
0: n'a
1: pas de
0: bon sens. Oui, on ouvre la fenêtre, ça y est, on est tout jeune.
1: C'est sûr que les climatiseurs aident un peu là, pour les gens, mais reste que c'est chaud ce matin. Là. Si vous sortez à l'extérieur, il n'y a pas de petite laine nécessaire. Ça, c'est certain. 23, humidex 28 déjà au moment où on se parle. Alors oui, on est dans une journée accablante et surtout très active. On a une veille d'orage violent qui est en vigueur, je vous dirais, pour plusieurs régions du Québec, incluant Montréal, Lanaudière, Laurentide, Montérégie, Québec, Mauricie, Estrie. On va surveiller ça. Pour nos secteurs dans le sud du Québec, c'est davantage en fin d'après-midi et en soirée qu'on pourra avoir des orages et des orages violents. Ça veut dire évidemment des fortes rafales, des grêlons. Est-ce qu'on va surveiller pour des tornades? Oui, surtout dans les secteurs autour de la Mauricie, me dit-on, de la part d'Environnement Canada. Il y a des météorologues qui vont évidemment avoir ça à l'œil aujourd'hui. Mais d'ici là, alternance soleil-nuage, donc pour amorcer la journée, un soleil qui s'est levé ce matin à 5h19, qui se couche à 20h41, 33. C'est le maximum qu'on aura. On risque de peut-être battre un record. 33,3, c'est un record qui date d'une bonne dizaine d'années et c'est d'ailleurs la plus chaude journée probablement aujourd'hui qu'on aura de l'été. À Montréal, on avait eu 32,5 le 2 juillet dans cette première canicule. Alors, ça sent les records. Heureusement, front froid qui va passer ce soir. Donc, ça va faire baisser un peu les températures. Demain, le soleil sera au rendez-vous. 29, humidex autour de 33. Et déjà, jeudi, vendredi, ce sera du temps beaucoup plus sec. Les normales de saison. Moi, personnellement, je ne m'en plains pas. Je ne suis pas type iguane à me prélasser au soleil à la grosse chaleur. Alors, ça me convient. Et si vous êtes dans votre voiture à l'air climatisé, déjà, au moment où on se parle, sachez que sur la 13, c'est occupé déjà direction sud, volume à la hauteur de Sainte-Dorothée. C'est le bled de Jean-François, nous a-t-il confié hier.
0: Le bled.
1: Ah oui, le bled. Alors,
0: petit
1: de Cléroux. C'est là qu'il faisait ses clafoutis aux framboises, probablement. De Cléroux au boulevard Notre-Dame. La 15 sud, congestion qui débute après le boulevard Henri-Bourassa jusqu'à la 40. Et le tunnel s'est rendu 25 minutes direction rive sud à partir de la 40, Maxime.
0: Merci.
3: Sport.

0: Bonsoir, on est à la Coupe du Monde.
1: Oui. Ça, c'est la Quattro Estrella, par contre. On va parler du match France-Espagne. C'est la chanson thème, si on veut, de l'Argentine. Là, où on évoque on veut remporter la Coupe du Monde pour les Malouines, entre autres. Hein, on parle des Malouines dans la chanson.
0: Ah oui.
1: Pour Diego, à l'époque, pour la dernière de Léo. Donc, c'est une chanson qui connaît un grand succès. Il y a différentes versions, là. Je vais vous la faire jouer aujourd'hui. Je l'écoutais hier donc on va peut-être la réentendre, là, d'ici demain.
0: Ben, mais... oui, j'imagine. Ouais. Surtout que, le match contre l'Angleterre, il y a toute une signification politique.
1: Ouais, même
0: si voyait l'entraîneur couper court à toutes aux questions des journalistes, hein, c'est un match de football.
1: Tout
0: il l'a répété à peu près 10 fois.

0: et je n'irai pas sur le plan politique ou historique. Puis la guerre des Malouines du début des années 80, c'est terminé.
1: C'est loin tout ça. C'est loin tout ça. Mais donc, parlons du match d'aujourd'hui, France-Espagne. C'est à 15h. Ce qu'on le disait tout à l'heure, ben écoutez, c'est un peu comme la finale avant la finale. Demain, ce sera Angleterre-Argentine. Bon, écoutez, ce sont peut-être deux finales avant la finale. Ça dépend du point de vue aussi. Mais je vous rappelle qu'il y a également un match pour la troisième place samedi à 17h. Il y aura la finale par la suite. Et c'est sûr qu'on souhaite un match de haut niveau entre la première équipe mondiale et la troisième. Et d'ailleurs, je vous le disais tout à l'heure, c'est la première fois depuis la mise en place du classement international de la FIFA en 94 que les quatre premières équipes du classement, Argentine au deuxième rang, Angleterre quatrième, France premier, Espagne troisième, se retrouvent en demi-finale. Et les quatre équipes ont déjà aussi remporté la Coupe du Monde. Donc, du très haut niveau, bien entendu. Ce sont quatre équipes, évidemment, là, qui sont très bien formées actuellement pour cette Coupe du Monde 2026. Bon, c'est certain que la France nous a épatés avec ce qu'on appelait son espèce de football champagne très pétillant avec beaucoup de buts. Ils ont marqué 16 buts dans le tournoi jusqu'à maintenant. Là, c'est très important comme marque offensive. Donc, évidemment, on a un trio d'attaquants absolument remarquables. Mbappé, Dembélé, Olysée et d'autres qui joignent au trio qui sont tout aussi bons. Une défense très solide ancrée autour de la charnière centrale d'Ayou, Upamecano et William Saliba qui n'a accroché que 2 buts quand même en 6 rencontres. Et un sélectionneur qui a tout vu, Didier Deschamps. Les Espagnols n'ont pas de complexe face à la France.
0: Non.
1: C'est peut-être la formation qui peut vraiment inquiéter la France. Depuis 2006, sur 11 affrontements, 7 victoires, 1 nulle en faveur de l'Espagne. Vous me direz, oui, mais ça a quand même changé les formations depuis 2006. Sauf que l'Espagne a vaincu les Bleus en 2024 à l'Euro en demi-finale 2-1 dans un match où les Espagnols avaient dominé. Et l'an dernier, en demi-finale de la Ligue des Nations, dans un match assez particulier, 5-4, je sais pas si vous en souvenez, mais dans ce dernier match, les Espagnols avaient pris les devants 4-0 et 5-1 avant une remontée Bleus. Ça avait été surprenant, cette remontée des Bleus, mais ça avait été tout aussi surprenant, cette avance des Espagnols. Lamine Yamal, le jeune attaquant, je vous dirais talisman de l'Espagne, phénomène de 19 ans, il vient tout juste d'avoir 19 ans, avait marqué 2 buts dans cette victoire et 1 but en demi-finale lors de l'Euro. C'est un peu le joueur étoile de la formation. Il y en a beaucoup de joueurs étoiles quand même dans l'Espagne, mais jusqu'à maintenant, n'a pas vraiment brillé de tous ses feux dans le tournoi. Un but seulement et aucune passe décisive. C'est plus Dani Olmo ou Oyarzabal qui ont brillé, mais tout de même toujours très dangereux, Lamine Yamal. Et lui, il y est allé de son commentaire. Il a dit, si la France doit craindre quelqu'un, c'est nous qui les avons éliminés la dernière fois. On verra bien ce qui se passera, mais nous, on n'a pas peur. C'est ce qu'il a affirmé.
0: Oui.
1: Et son coéquipier, Nico Williams, a dit, c'est pas de l'arrogance, c'est de la confiance et un peu d'ego et c'est normal quand on en est rendu là. Évidemment, les Français, du côté de Didier Deschamps, on se la joue un petit peu modeste. Non, pas modeste, mais on y va d'une façon stratégique. On dit, ce sont les Espagnols qui sont les grands favoris. Il n'y a pas de doute là-dessus. On met la pression sur les Espagnols. Et vous savez, les Français, c'est le plus de buts marqués en 90 minutes depuis 1986. Ce sont les Français qui ont la moyenne de buts la plus élevée devant plusieurs grandes formations. Et l'Espagne, de son côté, vient au troisième rang de la meilleure défense depuis 1986. Et elle a blanchi dans le tournoi, coup sur coup, le Cap Vert, l'Arabie Saoudite, l'Uruguay, l'Autriche et le Portugal. Bon, c'est sûr que c'est pas toutes des grandes nations non plus.
0: Non, mais quand même, Uruguay et Portugal.
1: Puis Autriche aussi, c'était une bonne équipe.
0: Oui, oui.
1: Pour finalement accorder un but, le premier but à la Belgique en quart de finale. Donc, premier but en 649 minutes. 11 buts marqués également, ce qui est très, très bon. Il n'en avait pas marqué autant en 2010. Donc, vraiment, deux grandes formations qui s'affrontent. J'ai bien hâte de voir ce qui va se passer. Il y en a certains qui pensent que l'Espagne, ce sont peut-être les favoris de par leur façon de contrôler le jeu. Mmh. On verra bien ce soir à 15h.
0: Merci.
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0: 6h20, Naila, en une des journaux ce matin du Journal de Montréal, un été qui est déjà très inquiétant pour les noyades.
5: Encore 5 noyades en eau libre en fin de semaine. Il y a des experts qui veulent des solutions. Une fin de semaine marquée par 5 décès dans des plans d'eau. Il y a des experts qui sonnent l'alarme et préviennent que les noyades en eau libre pourraient devenir plus fréquentes avec les changements climatiques. Et là, le directeur de la Fondation Rivière, André Bélanger, dit qu'il faut trouver des moyens pour que la baignade en eau libre soit possible et sécuritaire. Le nombre de noyades survenues en en fin de semaine dans un tel contexte fait état d'une situation particulièrement inquiétante. C'est la 23e noyade à survenir en eau libre cette année. C'est déjà 10 de plus qu'en 2025 au même moment de l'année. Alors, André Bélanger, ce qu'il suggère, c'est de cartographier les secteurs dangereux dans les plans d'eau et rendre ces informations accessibles aux baigneurs parce qu'avec les changements climatiques, il va faire encore plus chaud et les gens vont encore essayer de trouver des façons de se rafraîchir. Il dit, André Bélanger, entre crever de chaleur parce qu'on ne peut pas se baigner et prendre le risque qu'il y ait des noyades, je crois qu'il y a un juste milieu. Aussi, en une, Journal de Montréal, des cônes oranges créent du trafic inutile à Terrebonne et Mascouche. On parle d'une file d'au moins 70 énormes cônes oranges à Mascouche et à Terrebonne. Et ça pourrit la vie des automobilistes depuis un mois pour un chantier de pistes cyclables où presque rien ne se passe, selon des automobilistes. On déplore que ça crée du trafic inutile. On dit même qu'à l'heure de pointe, ça klaxonne comme si on était au centre-ville de Montréal. Les gens sont impatients. C'est sur le chemin des Anglais à Terrebonne. On parle donc de 70 gros cônes sur une distance de 750 mètres. La ville de Terrebonne a constaté qu'il y avait de l'inactivité sur le chantier. On a déplacé les cônes pour améliorer la fluidité de la circulation. Tout ça, c'est dans les dossiers du Journal de Montréal par rapport à la mobilité dans la grande région de Montréal qui est plus complexe, plus difficile et qui fait rager plusieurs automobilistes. On reste dans le thème de la mobilité en une de La Presse Plus, le destin brisé de la rue Notre-Dame-Est à Montréal. C'est un dossier du chroniqueur Maxime Bergeron. Un sondage récent qui l'a encore une fois confirmé. La rue Notre-Dame-Est est la pire route du Grand Montréal. On parle de milliers de nids de poules, offres de transport collectif famélique, des campements de sans-abri qui s'étirent sur des kilomètres. Il dit, Maxime Bergeron, c'est le résultat de décennies de promesses brisées. L'artère qui a fait l'objet d'au moins une demi-douzaine de projets de modernisation depuis 50 ans, des dizaines de millions de dollars engloutis dans des études de toutes sortes. Mais à ce jour, toujours rien de concret sur la table. Il revient, Maxime Bergeron, sur l'histoire de cette artère, de l'époque des grands manoirs des élites francophones au début du 20e siècle, au plan d'en faire le prolongement de l'autoroute Ville-Marie. On avait détruit des milliers de résidences pour en faire le prolongement de l'autoroute. Ça n'a pas eu lieu, certainement. Et là, on dit, on va injecter des millions pour colmater les nids de poules. La CAQ doit présenter le résultat d'un appel d'intérêt pour un éventuel projet de transport collectif. C'est une série tout l'été de Maxime Bergeron sur Notre-Dame-Est pour faire l'état de cette artère vitale de Montréal.
0: Oui. Et tu sais qu'il y en a eu des projets. Hein? Je me souviens du gouvernement du Parti québécois qui voulait en faire un boulevard urbain spectaculaire à une époque.
5: Oui, plusieurs projets. On fait la recension des différents projets qui ont été présentés puis enterrés par la suite.
0: Il faut voir parce que c'est dans un état lamentable.
5: Aussi, en une de La Presse, les Canadairs entrent en scène sur cet incendie de forêt à Fontainebleau, tout près de Paris. Il y a 4 Canadairs. Ces mythiques avions citernes d'origine canadienne qui survole le sud de Paris. Première fois qu'on peut voir des Canadairs aussi près de la capitale. On revient sur l'histoire de ces avions citernes créés en 1960. Bombardier qui les a fabriqués jusqu'en 2015 qui, faute de commandes suffisantes, a arrêté d'en produire. Et là, c'est la compagnie de Havilland qui a acquis les droits du modèle et on a relancé la production à Calgary. Donc, c'est à lire dans La Presse. En une du Devoir, l'intelligence artificielle, le nouveau bras droit de plusieurs médecins québécois. Il y a plusieurs modèles d'intelligence artificielle qui visent à accompagner les professionnels de la santé dans leur pratique. Mais ça gagne du terrain au Québec. C'est des outils développés aux États-Unis, mais ça permet de poser des questions cliniques à un robot conversationnel. Et on a des réponses fondées sur les dernières avancées de la science. C'est plus fiable que ChatGPT, par exemple, parce que vraiment, on se fonde sur des données médicales. Mais c'est des intelligences artificielles très américaines, donc qui ne sont peut-être pas adaptées au Québec, à la réalité québécoise. Alors, il y a des outils qui commencent à être développés et déployés ici. Dans la Gazette, ce qu'on apprend, des voisins des commerces, en fait, de Notre-Dame-de-Grâce, qui craignent les répercussions négatives de la démolition et de la construction du projet du cinéma Empress, ce cinéma avec une façade emblématique de style néo-égyptien. Il va y avoir des réaménagements, mais les commerces disent qu'ils sont dans le flou présentement, qu'ils n'ont pas beaucoup d'informations. Dans les quotidiens américains, ce qui retient l'attention, c'est bien sûr les hostilités dans le détroit d'Ormuz. C'est en une de CNN et du New York Times. Et dans les quotidiens français, mais le 14 juillet, c'est l'Ukraine qui est à l'honneur pour le dernier défilé d'Emmanuel Macron. C'est en cours en ce moment. C'est la une du Figaro et du journal Le Monde.
0: Oui, allons-y, justement, en France, 14 juillet, jour de célébration là-bas, sous le signe de la chaleur, du foot et des feux de forêt. On fait le point avec Vincent Touraine, il est journaliste pour BFM à Paris. Bonjour.
6: Bonjour Maxime.
0: Ah, il fait chaud chez vous, plus de 30 degrés.
6: Oui.
0: Trop chaud pour faire la fête?
7: Non, pas trop chaud pour faire la fête, pas trop chaud pour défiler apparemment, hein, puisque vous savez le 14 juillet c'est un grand moment de cohésion nationale. Alors si on va pas sur place, on regarde bien entendu le défilé à la télévision. Ce que je suis en train de faire en vous parlant, il est en train de se terminer ce défilé avec la fanfare de la Marine nationale. C'est les 400 ans de la Marine. Bon, il a un petit peu de retard. Il peut se terminer à midi. Là, il est midi 25 heure française, mais tout s'est très bien passé. Quand on est à Paris, en région parisienne, bon, on a la chance de voir le défilé aérien passer au-dessus de nos têtes. Mmh. C'est ce que j'ai constaté moi-même ce matin. Donc voilà, c'est de la fierté, c'est de la cohésion nationale. Les tribunes sont bien pleines quand on regarde. Ceci dit, l'accès était un petit peu restreint cette année pour des raisons de sécurité. Il fallait montrer un QR code. Et le QR code, ça nous rappelle les années de la Covid. Donc petite polémique à ce propos. On ressortait les QR codes. Depuis 2020.
0: Voilà. Oui, bien, on n'a pas envie. Hein. C'est vrai que ça nous rappelle tout de suite la
7: COVID.
0: Ouais. Ouais. Mais en même temps, bon, vous parlez du défilé militaire qui s'inscrit sous le signe du réveil stratégique de l'Europe. Il y a le président ukrainien Volodymyr Zelensky qui est sur place. Un défilé assez imposant. Il y a vraiment une volonté de la France de lancer un message à l'international, puis un peu de bomber le torse, de montrer les muscles. Là.
7: Absolument, ouais. Démonstration de force, message fort de l'Europe aussi, hein, de l'Europe et de la communauté internationale, puisque c'était la coalition des volontaires qui se range derrière l'Ukraine, hein, qui était bien représentée au sein du défilé, mais effectivement, un défilé XXL, le dernier d'ailleurs, hein, de la présidence Macron, 6800 hommes et femmes à pied, on a eu 130 avions et hélicos, et puis ce détachement ukrainien au milieu de ces 500 militaires représentants de la coalition des volontaires, donc effectivement, message de force de l'Europe et au-delà, qui se montrent unis hein, face aux menaces d'ailleurs d'où qu'elles viennent, de Russie et d'ailleurs.
0: Oui, c'est le message que le président Macron souhaitait envoyer, mais tout ça, sous le signe, bon, je disais en introduction, canicule et feux de forêt dans le sud de Paris, ça brûle en ce moment-là.
7: Ça brûle effectivement, ça brûle surtout à Fontainebleau. Hein. Ouais. C'est véritablement un brasier géant. Alors il ne se développe plus ce matin, c'est la bonne nouvelle. Hein. Le vent s'est calmé, le vent qui compliquait considérablement la tâche des secouristes, des pompiers hein, ces deux derniers jours. Mais il n'est pas fixé. Mais on a quand même déjà 1900 hectares qui ont été dévastés, 1900 hectares sur un domaine de Fontainebleau qui fait 25 000 hectares. Vous voyez qu'on s'approche des 10% de forêt détruite et il faudra certainement des jours et des semaines pour venir à bout de ce feu, pour le fixer véritablement, puisque c'est de la pinède, hein, en grande partie la forêt de Fontainebleau, et puis dans le sol, il y a beaucoup de tourbe, et la tourbe, quand elle commence à prendre feu, le feu couvre pendant des semaines, donc c'est pas terminé cette affaire.
0: Oui, tout à fait. Pour nous qui sommes loin, ça représente quoi, cette forêt de Fontainebleau?
7: On le présente comme le poumon vert de la région parisienne. C'est à une soixantaine de kilomètres au sud de Paris et les Parisiens ou les Franciliens, hein, tous les habitants de la région aiment bien s'y rendre, par exemple le week-end pour faire un petit peu de randonnée, pour faire de l'escalade aussi. Et puis, quand on prend l'autoroute Paris-Lyon-Marseille, on traverse la forêt de Fontainebleau. Donc, c'est un endroit qui est vraiment familier des Franciliens et des Français, puisqu'il y a bien entendu le château de Fontainebleau. Les flammes ont été assez proches finalement, puisqu'on voyait bien le brasier hein, depuis les jardins de ce château de Fontainebleau, demeure des monarques français depuis François Ier jusqu'à Napoléon Ier.
0: Ouais, tout à fait. Il y a eu là des têtes couronnées. Ailleurs, en France, dans le sud notamment, on le disait, bon, déjà Paris fait extrêmement chaud, il fait chaud un petit peu partout. De quelle façon tout ça affecte, parce que j'imagine dans les villages et autres, là, normalement le 14 juillet, il y a des feux d'artifice. Est-ce que ça perturbe les festivités?
7: Bah, beaucoup de feux d'artifice ont été annulés en zone rurale, pas à Paris et dans sa région. Je peux vous dire qu'hier soir, il y avait vraiment des feux d'artifice un petit peu partout. Le principal de la Tour Eiffel a été maintenu et dans tout ce que l'on appelle la petite couronne, les feux d'artifice ont été maintenus. Non, il y a un symbole qui du 14 juillet, non seulement le défilé, mais c'est aussi le bal des pompiers. Donc, les bals des pompiers à Paris et dans sa région ont été annulés, certainement pour redéployer des effectifs en cas d'incendie un petit peu plus loin que Paris. Et d'ailleurs, certains sapeurs-pompiers de Paris sont intervenus sur le feu de Fontainebleau. Et puis, c'est pour éviter aussi peut-être les concentrations de foule par forte chaleur. On sait que la consommation d'alcool ne fait pas très bon ménage avec la chaleur.
0: Ah, bien sûr. Bon, 14 juillet, c'est toujours bon. Il y a les festivités, les fêtes de village, les bals musettes et autres, mais j'ai l'impression que la vraie fête, c'est le match à 15h chez nous aujourd'hui, et 21h chez vous, là.
7: Absolument.
0: Ouais.
7: Faites des titans, oui, la demi-finale. Ouais. Allez-y.

0: Non, non, mais comment on vit la chose là en France en ce moment? Vous parlez de sentiment d'unité nationale,
1: hein, France-Espagne. Ouais, voilà, France-Espagne, faut le rappeler, ça se joue à Dallas, 21h heure française ce soir, et puis c'est un petit peu une revanche de l'Euro 2024 où l'Espagne avait battu la France. Donc voilà, sentiment de revanche de la part des Français. Et puis c'est un ticket pour une place en finale pour affronter soit l'Angleterre, soit l'Argentine qui joue demain. Et la France vise un troisième titre. Hein. Donc c'est très important d'aller en finale, un troisième titre après 1998 et 2018.
0: Ouais, vous parliez de sentiment d'unité avec le défilé. Est-ce que cette Coupe du Monde, qu'on vit ici avec beaucoup de ferveur en Amérique du Nord, certainement l'une des plus belles Coupes du Monde, en tout cas des dernières années, est-ce que ce sentiment d'unité en ce moment, derrière les Bleus?
1: Oui, absolument. Oui. Tout le monde est derrière les Bleus. Les scores d'audience à la télévision sont énormes. Et puis, on voit toujours autant de gens qui suivent les matchs aux terrasses des cafés, que ce soit à Paris ou dans les autres villes de France. Donc, ferveur. Ça tombe à 14 juillet. Donc finalement, c'est certainement un symbole aussi que cette demi-finale France-Espagne tombe un 14 juillet. Ça tombe très bien.
0: Oui. Bon, ben, il y a plus de 100 000 Français à Montréal. Donc ici aussi, on va suivre la chose avec grand intérêt. Bonne festivité, bon 14 juillet. Et puis surtout,
1: merci,
0: bon match. Merci.
1: Vincent Touraine. Merci beaucoup, Maxime. Au revoir.
0: Qui nous parlait depuis Paris, journaliste pour BFM TV. Maintenant, à 6h32, les nouvelles locales chez nous avec Marie-Michèle Bordua. Marie-Michèle, à Montréal, le musée de la biosphère va recevoir plus de 25 millions de dollars au cours des trois prochaines années.
2: C'est une somme qui a été confirmée hier par les trois paliers de gouvernement. Ça va notamment servir à mieux faire connaître cette institution située sur l'île Sainte-Hélène. Marianne Delpelto nous en dit davantage.
3: Des représentants des trois paliers de gouvernement se sont rassemblés lundi pour annoncer ce financement conjoint. Chacun versera donc 9 millions de dollars à la biosphère, entre autres pour lui permettre de renforcer sa mission éducative sur les changements climatiques. La dernière fois qu'une telle annonce a eu lieu, c'était en 2021. Il s'agissait alors d'un financement de 45 millions de dollars sur une période de 5 ans. On écoute la directrice de la biosphère, Isabelle Saint-Germain.
4: Ce financement-là de 5 ans a permis de mettre à niveau le bâtiment, permis de mettre à niveau les salles. Ce financement-là va nous aider à soutenir le travail qu'on a fait pour pouvoir être plus visible auprès du public.
3: La secrétaire d'État fédérale pour la nature, Nathalie Provost, et le ministre québécois du Travail, Jean Boulet, ont annoncé ensemble ce nouveau financement.
5: Elle est bien plus qu'un musée. C'est un lieu où les gens viennent apprendre, échanger des idées, et découvrir des façons concrètes de protéger notre environnement.
6: Mais moi, quand j'arrivais près de la biosphère ce matin, j'avoue que j'étais fébrile. On la voit, la biosphère, elle fait partie de notre paysage. C'est devenu un monument.
3: Depuis 2021, la biosphère fait partie du réseau Espace pour la vie, aux côtés du biodôme, du jardin botanique, de l'insectarium et du planétarium. La biosphère est le seul musée en Amérique du Nord consacré aux transformations socio-environnementales. Ici Marianne Despelto, Radio-Canada, Montréal.
0: Maintenant, Beaumont adopte une nouvelle politique d'habitation pour mieux répondre à sa forte croissance démographique.
2: La ville de l'Estrie a accueilli plus de 1100 nouveaux ménages entre 2016 et 2021, prévoit en recevoir près de 2900 de plus d'ici 2041. La mairesse Michèle Champagne affirme que cette croissance-là apporte son lot de défis pour le secteur résidentiel.
7: Le défi de Beaumont, c'est pas seulement de construire plus de logements, mais de les construire au bon endroit, hein, en respectant notre capacité, évidemment, l'infrastructure, nos milieux naturels, puis notre qualité de vie. Alors, ce que ça va apporter, la nouvelle politique, ce qu'on voudrait faire, c'est certain que la ville de Beaumont n'a pas nécessairement beaucoup de terrain disponible pour l'habitation, là, particulièrement dans notre centre-ville, et qu'on sait souvent que ces terrains-là, ça représente un bon levier stratégique là au niveau des programmes gouvernementaux.
2: Et la nouvelle politique prévoit aussi d'augmenter l'offre de logements plus abordables sur le territoire.
0: Le château à Montebello échappe à un groupe d'investisseurs d'ici.
2: Oui, c'est la firme PricewaterhouseCoopers qui est responsable du processus de vente et elle a rejeté l'offre du groupe qui comprend le propriétaire des sénateurs d'Ottawa et le fondateur du Spa Nordique. Le maire de Montebello, Martin Deschênes, se dit déçu de la décision.
8: On est déçu parce que on avait la certitude que c'était un groupe qui était engagé à la protection du patrimoine. C'était une bonne nouvelle parce que c'était des investisseurs locaux. Ils connaissent la dynamique et l'importance du moteur économique qu'est le Château Montebello pour la région. Par contre, ça ne veut pas dire que d'autres groupes n'auront pas le même engagement.
2: L'identité du nouvel acquéreur devrait être dévoilée le prochain.

0: Prochainement, le château Montebello est en vente depuis 2024.
1: Et puis en terminant, un ambulancier paramédical va entreprendre un défi hors du commun.
0: Louis Marois, qui va courir 911 km en 11 jours dans le parc national d'Oka à partir du 11 septembre, il souhaite amasser des fonds pour La Vigile. C'est un organisme qui vient en aide aux premiers répondants aux prises avec des difficultés en santé mentale. Il est lui-même ambulancier depuis 30 ans, a reçu de l'aide de cet organisme après avoir souffert d'un syndrome de fatigue de compassion causé par les traumatismes accumulés au fil de sa carrière. Et donc, espère avec ce défi-là sensibiliser la population à la réalité psychologique des premiers répondants.
1: Merci, Marie-Michel.
0: À plus tard.
1: À plus tard. Mireille s'est couvert ce matin.
2: Oui, et ça, ça fait du bien quand même. On a un ciel voilé, effectivement. Alternance soleil-nuage, c'est d'ailleurs ce qui est prévu pour ce matin. Déjà, les températures sont chaudes, mais encore là, ça dépend où vous vous trouvez. On fait référence, bien sûr, à Montréal depuis le début de l'émission avec 23 déjà au thermomètre. Mais si vous êtes au Mont-Tremblant, on a 16, Repentigny, on a 20, Mirabel, 19. Donc, un petit peu plus de fraîcheur. Mais si vous pensez fuir la chaleur en allant dans une autre région du Québec aujourd'hui, ben, ce sera un échec cuisant. C'est le cas de le dire. parce qu'on a un humidex, même à 38 à Saguenay, à 32 à Gaspé. Alors, voyez, c'est vraiment chaud.
1: Même là-bas, là.
2: Partout, oui, effectivement. À travers tout ça, les ingrédients sont là pour avoir du temps actif. On a une veille d'orages violents sur la majorité de nos secteurs. Alors, c'est possible qu'on ait des orages à partir de tard cet après-midi ou en soirée. Orages violents possibles. On va être aussi alerte si jamais on a une veille de tornade parce que, encore là, tout est là pour pouvoir créer ce genre de temps actif. La nuit prochaine, on est autour de 20 degrés. Le front froid qui passe va amener beaucoup plus de je dirais pas fraîcheur, mais du temps plus sec à partir de mercredi où ce sera quand même plein soleil avec 29 humidex autour de 33. Ce qui va nous aider aujourd'hui aussi, ce sont les vents qui vont souffler sud-ouest 30 km à l'heure, rafale à 50. Un petit coup d'œil à la circulation, c'est lourd sur la 15 entre Salaberry et la 40, à la hauteur des anciens combattants aussi, toujours sur la 40. On est dans le secteur Sainte-Anne-de-Bellevue, il y a un véhicule en panne, donc la voie de droite est entravée. Et sur la 13, c'est toujours très chargé, direction sud du volume à la hauteur de Sainte-Dorothée. Et l'accès pour le tunnel à partir de Beaubien, c'est 25 minutes ce matin, au moment où on se parle.
1: Merci.
3: Culture.
4: Là, je vous parle, là, puis c'est l'énergie que j'avais à 20 ans. Je suis follement, follement heureuse. Dans tout ce processus d'écriture, j'ai voulu aller jusqu'au fond de ce que je suis. Alors, j'ai écrit de la prose poétique.
5: Mon avatar, c'est une corneille. Parce que quand tu voles, tu vois large.
4: On n'a plus le temps de réfléchir. Le temps a un son. C'est le silence.
1: Julie, on reconnaît l'impression, le phrasé, le R roulé. Beau documentaire musical. Là.
6: Oui, on reconnaît cette voix unique de la grande Louise Forestier. C'est un film du cinéaste Martin Villeneuve, à qui l'on doit entre autres Mars et Avril et le formidable long-métrage Les 12 travaux d'Imelda. On vient de dévoiler la bande-annonce officielle de sa plus récente création qui s'intitule Vieille Corneille et qui sera présentée en première mondiale et en compétition officielle au Flickers Rhode Island International Film Festival. Ça se déroule du 4 au 9 août à Providence, aux États-Unis. Qu'est-ce que c'est, cette vieille corneille? Ben, ça a d'abord été un album, un oratorio électro en 2025. C'est maintenant le titre de ce docu-fiction musical. On parle de docu-zical. C'est le nom utilisé dans le communiqué consacré à Louise Forestier. Le cinéaste s'inspire des 9 chapitres des chansons de son plus récent album pour réfléchir, oui, sur la création, mais aussi sur la liberté, la vieillesse, la mort. Il l'a accompagné quand même pendant un an. Alors, ça a été un long processus de création. Le tournage qui s'est déroulé au Québec et en Tasmanie au fil des saisons. Et pour le réalisateur, il était clair qu'il souhaitait aller au-delà du simple portrait d'artiste. Il voulait mettre en lumière la portée universelle de toutes ses réflexions. Martin Villeneuve, là, qui est très, très présent, qui est là à toutes les étapes. Il signe la réalisation, les entrevues, la direction photo, la prise de son, le montage et l'étalonnage. Ce docu-zical a été sélectionné quand même parmi plus de 7000 œuvres provenant de 110 pays et ça prendra l'affiche cet automne chez nous. Maintenant, un autre film à venir qui devrait retenir l'attention.
7: There are a lot of things that haunt me. But nothing more than the fact that I let you pull apart my little girl.
8: Here all alone in the middle of nowhere.
3: Who said I was leaving you here all alone?
6: Alors, on va retrouver Pascal Bussière et François Arnault en vedette dans ce film à suspense intitulé « Sans témoin ». Dans l'extrait en version originale anglaise que l'on vient d'entendre, il y a cet homme qui dit « Il y a beaucoup de choses qui me hantent. Le pire est de vous voir et de vous avoir vu mettre en pièce ma petite fille. » Et le personnage interprété par Pascal Bussière qui lui dit « Hey, ne me laissez pas toute seule au milieu de nulle part. » Et là, l'homme lui dit « Qui a dit que vous êtes toute seule? » Alors, ça promet, on va suivre cet avocat de la défense qui est kidnappé, abandonné sur une île isolée en compagnie de Paul. C'est un ancien client qu'elle avait auparavant réussi à faire acquitter d'accusations d'agression sexuelle. Et là, ils essaient de s'en sortir. Le comportement de Paul aussi va pousser l'avocate à remettre en question l'homme qu'elle a jadis défendu. Et le doute aussi va céder la place à la peur. Ce sera présenté d'abord, très, très bientôt, ce sera présenté en première mondiale dans une semaine exactement dans le cadre de la 30e édition de Fantasia. Par la suite, une sortie en salle officielle au cours des prochaines semaines. Mais ce sera surveillé quand même un duo intéressant, là, Pascal Bussière.
1: Anglais, c'est ça?
6: Oui, ça a été tourné en anglais. Donc, Pascal Bussière, François Arnault, quand même, là, c'est un duo, ma foi, fort intéressant.
1: Merci. 6h42, Naïla. Et oui, Montréal qui veut relancer le colmatage automatisé des nids de poules. Et Dieu sait que, on en a besoin, hein? Encore en ce moment, même si on est en plein milieu de l'été, il en reste beaucoup des nids de poules pas ou mal colmaté.
8: Oui, parce que Montréal est forcé de colmater les nids de poules à l'appel depuis l'hiver dernier. L'ensemble des pitons 5000, hein, ces fameuses machines de colmatage mécanique, sont brisés et entreposés dans des garages. C'est un texte d'Henri Ouellette-Vézina dans la presse ce matin. Montréal qui veut relancer le colmatage automatisé parce que la métropole vient de démarrer un nouvel appel d'offres pour remplacer ces machines hors service. Ce qu'on lit dans le document dévoilé dans le système électronique d'appel d'offres du gouvernement, c'est que la ville a pour objectif de réduire au maximum les délais d'immobilisation de ces véhicules. C'est un premier pas pour l'administration de la mairesse Martinez Ferrada qui s'est donné un an en mai dernier pour acquérir de nouveaux équipements fiables qui peuvent faire du colmatage automatisé de nids de poules. On apprend que l'administration teste même depuis peu de nouvelles machines conçues en Europe. Alors, dans cet appel d'offres, la municipalité impose plusieurs critères aux fournisseurs de ces futures nouvelles machines. On veut éviter que ça brise à tout bout de champ, bien entendu. On veut mieux gérer les opérations sur le terrain, réduire les bris et que les véhicules soient adaptés au climat hivernal. La ville désire pouvoir utiliser ces colmateuses automatisées à une température allant jusqu'à moins 10 degrés Celsius. Et ça, c'est 15 degrés de moins que dans le dernier appel d'offres qui s'était soldé par un échec il y a quelques mois. On disait qu'on demandait en fait que le bitume soit utilisé lorsqu'il fait moins de 5 degrés. En mars dernier, pourtant, la presse avait révélé que le seul fournisseur en lice lors de cet appel d'offres avait été disqualifié puisqu'il ne pouvait garantir des réparations efficaces par temps froid. Donc là, est-ce qu'on va trouver un fournisseur qui peut aller jusqu'à moins 10 degrés pour du colmatage automatisé? Ça sera à voir. Les opérations de colmatage des nids de poules sont ralenties hein, parce que les pitons 5000 sont au garage. Un piton 5000, ça peut boucher un trou en moins de 2 minutes. On peut en faire plus de 300 par jour des colmatages, un rythme d'environ 100 000 par année quand même. C'est beaucoup plus rapide que le colmatage manuel, bien sûr. L'hiver dernier, Montréal s'est retrouvé sans contrat après l'échec de deux appels d'offres pour remplacer ces machines-là. On a dû accorder des contrats d'urgence à deux reprises avec la multiplication des trous. Vous pouvez demander à n'importe quel automobiliste.
1: Cycliste, automobiliste.
8: Qui utilise la chaussée, c'est assez remarquable. D'ailleurs, selon des données obtenues par la presse, la ville a déjà reçu pour 2026 plus de 17 800 signalements au 3-1 pour la présence de nids de poules. Ça, c'est pour les 6 premiers mois de 2026.
1: 17 000?
8: En 2025, on en avait reçu 12 330 pour l'année au complet. Et déjà un sommet. Donc là, on est à presque 18 000.
1: Oui. Et c'est pour la moitié de l'année.
8: Énorme. C'est énorme. C'est la troisième source d'irritation en importance pour les Montréalais après le déneigement et le ramassage des poubelles.
1: Donc, classique.
8: Ben oui, bien entendu, c'est ça, les services municipaux. Donc, avec cet appel d'offres, on espère au moins se doter de ces machines-là pour que la prochaine saison des Nids de Poule, oui, on soit un peu plus rapide à les colmater.
1: Oui, on l'espère, mais pour l'instant, ben, ça se fait à l'appel comme ça. Il faut voir bon, si ça tient, parce qu'il y a ça aussi. Les colmater, c'est une chose, mais est-ce que ça peut tenir longtemps? Ça, c'est une autre chose. Merci. Naila, 6h45. Sport, Jean-François, le Rocket de Laval, qui a un nouvel entraîneur.
9: Oui, qui a un nouvel entraîneur. Ça a été confirmé hier. Le directeur général de l'équipe, John Sedgwick, l'a confirmé. C'est Daniel Jacob, qui a été nommé entraîneur-chef de la formation de Laval. Hein, évidemment, la formation des mineurs de la Ligue américaine du Canadien de Montréal. Il est devenu le cinquième entraîneur à occuper ce poste dans l'organisation lavalloise. Il y a quand même un certain roulement dans les entraîneurs dans la Ligue américaine et c'est normal parce que souvent ces entraîneurs veulent devenir adjoints dans la Ligue nationale ou entraîneur-chef dans la Ligue nationale. Donc, c'est une espèce de passage obligé. Alors, il succède à Pascal Vincent qui a connu quand même pas mal de succès avec la formation lavalloise. Il a accepté, Vincent, le mois dernier, un contrat de 2 ans avec le Kraken de Seattle de la Ligue nationale où il va devenir l'adjoint de Lane Lambert. Et Jacob, 45 ans, qui compte 15 années d'expérience dans le hockey junior et professionnel, a notamment été entraîneur adjoint dans la Ligue américaine de hockey pendant 7 saisons. Avec le Rocket, c'est un retour pour lui au Rocket de Laval, le Crunch de Syracuse et les Gulls de San Diego. Il a passé les 2 dernières saisons avec le Rocket en tant qu'entraîneur adjoint. Il occupait le rôle d'entraîneur des défenseurs et il pilotait les unités de désavantage numérique. C'est un ancien joueur pro de la Ligue américaine. Il a aussi joué en Serbie. Il a des origines serbes et en Slovénie, ce qui n'est quand même pas si courant. Il a passé 3 saisons en Serbie. Un diplômé de l'Université McGill, il a obtenu un baccalauréat en kinésiologie. Se considère comme un enseignant qui tient à ce que ses élèves comprennent le pourquoi derrière ses consignes. Il a mentionné, c'est un honneur, c'est quelque chose qui a commencé à se concrétiser il y a quelques années. Je voulais devenir entraîneur-chef et ça devenait une possibilité. D'ailleurs, c'était pour ça qu'il était revenu avec le Rocket. Il avait ce poste en point de mire. Il a dit, j'avais passé le processus d'entrevue pour le poste il y a 2 ans. Ça s'était très bien passé. Il parlait un peu de son processus d'embauche là lors d'une visioconférence hier avec les médias. Je vous le disais, c'est son 2e passage avec le Rocket. Il s'était d'abord joint à l'équipe lavalloise lors de la 2e année d'existence de la formation en 2018. Point d'interrogation dans son cas, ça, on se questionne un petit peu. Il n'a jamais été entraîneur-chef, même pas dans le junior. Toujours été entraîneur adjoint.
1: Ah oui.
9: Donc, c'est un entraîneur adjoint de carrière.
1: Mmh.
9: Un peu particulier. Et on lui a demandé si c'était une forme d'étiquette qu'il portait, là, dont il voulait se débarrasser. On écoute Daniel Jacob.
10: J'imagine pas vraiment, c'est du quoi? C'est pas vrai. T'sais, c'est une étiquette, c'est comme un peu les joueurs. Puis des fois, on va étiqueter certains joueurs, puis ça va le nuire. Mais d'un autre côté, je pense qu'il faut être ouvert d'esprit, puis c'est ce que le Canadien a démontré présentement. T'sais, il veut pas, je vais être à ma 6e année avec l'organisation, si on compte à partir de 2018.
9: Donc, ça fait quand même un certain temps là, qu'il est avec le Rocket de Laval. Il connaît bien la Ligue américaine. Il a été assistant entraîneur, comme je vous le disais, dans d'autres formations. Se sentait vraiment prêt pour ce travail. On en parlait aussi, d'ailleurs, là au départ de Pascal Vincent. On pensait que Daniel Jacob, effectivement, ça pourrait être un candidat logique à remplacer Pascal Vincent. Il a dit, j'ai fait tout ce que j'avais à faire au cours des années que j'ai passé avec l'organisation. J'ai été un bon soldat au quotidien. J'ai retourné toutes les pierres. Donc, sans vouloir manquer de respect à personne, je savais que je serais fortement considéré pour le poste. Il a dit que le travail accompli par Pascal Vincent au cours des dernières saisons a bien préparé la formation. Le moment est bien choisi. Et notre travail à Laval, il le rappelle, consiste essentiellement à développer la prochaine génération de joueurs des Canadiens, ce qu'avait très bien fait Pascal Vincent. Oui. Il y a donc un processus qu'on doit respecter, même si ça peut nous coûter quelques points certains soirs. On doit être sur la même longueur d'onde et s'assurer que lorsque le jeune arrive à Montréal, il n'a plus qu'à enfiler ses patins et faire ce qu'on attend de lui. Donc, évidemment, bien prêt à contribuer au succès du Canadien de Montréal.
1: Oui.
9: Je termine en vous parlant d'un petit mot de soccer du CF Montréal. Enfin, on connaît les prochains adversaires du CF Montréal en championnat canadien. Cette demi-finale, ça aura lieu pour le CF Montréal en septembre et ce sont les Whitecaps de Vancouver. On s'y attendait. Ils se sont qualifiés pour les demi-finales du championnat canadien grâce à un match nul de 1-1 contre le Cavalry FC. Le Cavalry FC est un club de la première ligue canadienne là, et les Whitecaps avaient remporté le premier match 4-1 mercredi en Colombie-Britannique. Donc, on s'attendait évidemment à ce qu'ils remportent cette confrontation aller-retour. C'est fait. Prochain adversaire du CF en championnat canadien au mois de septembre.
1: Merci, Jean-François.
11: Entrevue.
1: On connaît tous maintenant la maladie de Lyme, transmise notamment par les tiques. Nouvelle maladie, l'anaplasmose, qui peut entraîner, semble-t-il, de graves complications. Oui, si elle n'est pas traitée. Maladie qui gagne du terrain. Et on en parle ce matin avec Jessica Hainaut, elle est doctorante en médecine vétérinaire. Bonjour.
12: Bonjour.
1: Bon, la maladie, elle n'est pas nouvelle en soi, mais les cas sont en augmentation ces dernières années. Lié aux tiques. Donc, c'est quoi l'anaplasmose?
12: En fait, c'est une autre maladie transmise par les tiques avec des symptômes un peu similaires à la maladie de Lyme. On peut penser comme à de la fièvre, des douleurs musculaires, maux de tête et des symptômes un peu non spécifiques, là, un peu similaires à la maladie de Lyme, comme vous dites.
1: Oui. Donc, comme la maladie de Lyme, j'imagine, c'est pas toutes les tiques.

0: sont porteuses de la maladie. C'est quoi les probabilités qu'une tique transporte la maladie?
1: En fait, ça va varier d'une région à l'autre. C'est vraiment peu, je peux pas vous répondre avec un chiffre exactement. C'est sûr qu'il y a des endroits qui a plus de tiques qui sont porteuses que d'autres, là, comme on peut penser en Estrie, Montérégie, puis maintenant dans la région de Montréal. Mais il y a peu de chiffres particuliers. Ça varie vraiment selon les conditions environnementales, les animaux qui sont présents, qui vont être porteurs des maladies et plein d'autres facteurs qu'on connaît pas trop encore.
0: Mais en 2022, on dit qu'à peu près 3% des tiques étaient positives à la maladie. Ça, c'est selon l'Agence de la santé publique du Canada. 3 ans plus tard, on dit que le chiffre a bondi à 6 %. Comment on explique cette hausse?
1: En fait, c'est des facteurs qu'on est en train d'étudier en ce moment. Je peux pas vous répondre avec certitude, mais on pense que c'est lié avec les changements climatiques. Dans le fond, le fait que les tiques sont capables de survivre plus longtemps dans l'environnement parce que nos hivers sont plus doux. Il y a le fait aussi que les gens, ils vont à l'extérieur, sont en contact avec les tiques. Des fois, en allant faire des activités à l'extérieur, hors sentier, ça peut faire en sorte qu'on est plus en contact. Donc, il y a vraiment plein de facteurs, mais actuellement, c'est vraiment pas bien documenté. Donc, on fait des études là-dessus là, pour pouvoir mieux en apprendre puis pouvoir partager cette information-là avec la population.
0: Mais je reviens à la maladie comme telle. Est-ce qu'on peut traiter ça facilement? Parce qu'on sait que la maladie de Lyme, c'est complexe. Dans le cas de l'anaplasmose, est-ce que ça se traite facilement?
1: Oui, ça se traite facilement. En fait, c'est le même antibiotique qu'on va donner pour la maladie de Lyme, donc la doxycycline. Ça va être prescrit. On peut aller prendre ça en pharmacie de la même façon en se présentant aux pharmaciens en disant qu'on s'est fait piquer par une tique, qu'on est dans une zone à risque. Donc, on va pouvoir prendre ce médicament-là de manière, dans le fond, post-exposition.
0: Oui. Est-ce qu'il y a une manière de distinguer les différentes tiques ou celles qui pourraient être, problématiques?
1: Non. Dans le fond, il n'y a pas de manière de savoir même les dire si jamais elles sont porteuses ou pas dans l'environnement.
0: Oui.
1: Ouais, non, il n'y a pas de manière de les distinguer. Malheureusement, on le sait seulement un coup qu'ils nous ont piqué. Et les tiques peuvent être porteuses de plusieurs bactéries à la fois. Donc, une tique qui porte la maladie de Lyme pourrait aussi être porteuse de la bactérie de l'anaplasmose en même temps.
0: Ah oui? Donc, les deux, on pourrait avoir à la fois la maladie de Lyme et je vais arriver à le dire.
1: L'anaplasmose.
0: Hein? Voilà. Les deux en même temps.
1: Je pense pas qu'on peut être infecté par les deux en même temps. Là, après, c'est pas mon champ d'expertise. Les tiques peuvent porter plusieurs bactéries en même temps. Donc, il y a pas juste l'anaplasmose et la maladie de Lyme. Là, en fait, là, on recense comme 7 maladies qui peuvent être transmises par les tiques au Québec, par la tique à pattes noires. Mais oui, c'est une possibilité.
0: Oui. Donc, parce qu'on en parle beaucoup de la maladie de Lyme, puis avec raison depuis quelques années, notamment les changements climatiques, elle est beaucoup plus présente chez nous. Hein. Ça a commencé par le sud du Québec, l'Estrie, puis là, c'est à peu près... Ça va jusqu'où, maintenant, la maladie de Lyme? C'est à peu près sur l'ensemble du territoire, une bonne partie du territoire québécois, non?
1: Oui, on a une bonne partie du territoire québécois. C'est sûr que chaque année, ça progresse de plus en plus vers le nord. Il me semble que les derniers cas étaient recensés, je pense que jusqu'au Saguenay, là, on avait des cas déjà en 2024. Mais on peut s'attendre à ce que ça progresse de plus en plus là, à chaque année. Je pense qu'on va avoir des tiques jusqu'en Gaspésie, Côte-Nord et tout dans les prochaines années.
0: Oui. Ce qui fait que nos comportements ont changé. Quand on fait du plein air, pour les randonneurs notamment, c'est devenu presque normal de vérifier par la suite, non?
1: Oui, puis en fait, il faut, puis c'est ça qu'on recommande. Ouais. Nous, c'est vraiment de se vérifier là, quand on va faire des activités en plein air, parce que si on est dans une zone à risque, on peut avoir une piqûre de tique. Puis si on enlève la tique en bas de 24 heures, les risques sont vraiment minimes là, de développer une infection. Parce que la tique, ça prend du temps avant qu'elle transmette la bactérie dans le corps humain. Donc, c'est vraiment justifié là, de prendre des mesures de plus quand on va à l'extérieur, de s'habiller, de se couvrir plus. Là, souvent, on voit comme les gens avec les bas par-dessus les pantalons, chandail dans les pantalons, mettre aussi des insectifuges. C'est super important là, parce que malheureusement, on est peu près de se débarrasser des tiques dans notre environnement.
0: Et comment on la retire? Est-ce qu'on fait ça nous-mêmes ou on va voir le médecin?
1: Vous pouvez faire ça vous-même, c'est vraiment simple. Vous pouvez prendre une pince à épiler, là, vraiment une pince normale qu'on trouve à la maison. Vous prenez la tique le plus près possible de la peau, puis on va vous dire de tirer, dans le fond, la tique en ligne droite, là, donc d'un coup sec. Il va avoir une petite résistance au début, mais c'est normal, donc vous continuez à tirer, puis après ça, on fait juste désinfecter l'emplacement de la piqûre avec de l'eau savonneuse, et c'est tout. C'est vraiment très simple.
0: Ouais. Donc vous dites mesure de précaution. Est-ce que il y en a qui ont développé une véritable paranoïa? Est-ce qu'on en fait trop par rapport aux tiques, à la maladie de Lyme?
1: Non, je pense pas qu'on en fait trop. Je pense pas qu'il faut arrêter.

aussi d'aller à l'extérieur. C'est important, c'est bon pour la santé mentale aussi d'aller profiter de faire des activités en plein air. Donc non, je pense pas qu'on en fait trop, mais je pense qu'il faut faire ça de manière quand même informée.

0: Encore là, eux, ils ont des médicaments qu'ils peuvent prendre de manière préventive pour se protéger. C'est la même chose pour les chats aussi. C'est sûr que les animaux de compagnie sont à risque pour prendre le temps de les vérifier, là, mais avec les médicaments préventifs, habituellement, sont assez bien protégés, donc ça diminue beaucoup le risque.
1: Dites-moi, l'éthique, ça sert à quoi? Est-ce que c'est bénéfique pour quoi que ce soit? À part de nuire, là.
0: Ben, c'est sûr que ça doit... honnêtement, là, on ne sait pas trop c'est quoi leur rôle dans la chaîne, dans l'écologie, mais on peut penser que c'est de la nourriture dans la chaîne alimentaire. Il y a certainement des animaux qui les mangent puis qui bénéficient de leur présence, mais non, on ne sait pas trop à quoi ils servent.
1: OK, bon, on ne le sait pas. Okay. En tout cas, pour l'heure, ils transmettent la maladie de Lyme et l'anaplasmose. Mais voilà, il ne faut pas s'empêcher d'aller à l'extérieur, hein, prendre les précautions, notamment les grands bords. On le voit de plus en plus, hein, se couvrir les jambes, puis par la suite, si on est accompagné, de vérifier si on n'a pas des tiques quelque part. Jessica Hainaut, doctorante en médecine vétérinaire. Merci d'avoir été là ce matin.
0: Ça fait plaisir.
1: Merci. Bonne journée. Julie, on a un concours ce matin.
2: Ah oui, on a un cadeau pour les auditeurs, les auditrices. Il y a le festival Juste pour rire qui s'amorce demain avec une imposante programmation. On aura droit, entre autres, vendredi au gala de la francophonie porté par Marilyn Jonca et Alban Ivanov. Un gala qui va réunir sur scène des artistes issus de toute la francophonie. Il devrait y avoir de l'action aussi chez les animateurs. Un petit combat de coq, là, Ivanov, qui débarque ici en pensant qu'il est la star de la soirée. Lui qui a fait sa marque sur scène et au cinéma. On a pu le voir cette année dans le film Marsupilami. Mais attention, il va co-animer avec une grande crue qui en a vu d'autres. Attention à la Jonca. Voici quelques détails de la liste d'invités. Fabrice Éboué, Gabriel Caron, Magali Saint-Vincent, Mehdi Boussaïdan, Pascal Cameron, Philippe Audrey, la rue Saint-Jacques, Tom Baldetti, entre autres. Est-ce que ça vous tente d'y aller? On attend votre message via la bulle de conversation. Une question, elle est toute simple. Le nom de famille de l'animatrice, de la co-animatrice, devrais-je dire, de cette soirée. C'est le 17 juillet, alors on prendra le 17e message. Bonne chance à tous.
1: Merci, Julie. On me dit le 17e et le 18e. Bon, les deux. Okay.
2: Ah, on a deux paires de billets.
1: Ouais, visiblement, ça semble être le cas.
2: Okay, mon Dieu, la réalisatrice est généreuse.
1: Ben voilà, ça sent généreuse comme ça.
2: Je pensais qu'on avait seulement qu'une paire, on double la mise.
1: C'est l'abondance à tout
2: on va arrêter ça là, je pense qu'on va se rendre à 8.
1: C'est
2: là.
1: Sûr, ouais. Mireille, à la météo.
3: C'est chaud, c'est collant, c'est humide. Là. Trouvez le qualificatif de votre choix. Mm-hmm. C'est le programme pour aujourd'hui. Ça risque en plus d'être actif parce qu'on a une veille d'orage violent sur l'ensemble de nos secteurs. Il y a plusieurs secteurs aujourd'hui qui pourraient être touchés par des orages, des éclairs, de la grêle, des tornades. On verra selon l'évolution de tout ça. 33 au thermomètre, c'est ce qu'on aura aujourd'hui pour la grande région de Montréal, humidex autour de 42. Plus occupé aujourd'hui sur le réseau routier, notamment l'autoroute 20 Est, là, à la hauteur de Roland-Thérien, on a un véhicule en panne dans la voie de gauche. Et sachez que la 13, c'est lourd du pont Vachon au pont Louis-Bisson ce matin. À l'accès au tunnel par Souligny, c'est 25 minutes aussi pour se rendre sur la rive sud. Ce matin, Maxime.
1: Ouais. Merci Mireille. Restez là dans un instant. Le Radio Journal plus tard à l'émission. Il y a 50 ans, les Jeux Olympiques de Montréal. Notre invité aujourd'hui pour en parler de ses souvenirs. Ils sont nombreux. Lisa Froula, qui était hôtesse à l'époque. Restez là. À tout de suite.
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7: Les États-Unis poursuivent leur bombardement sur l'Iran. Donald Trump dit vouloir taxer les navires qui transitent par le détroit d'Ormuz. Une vague de chaleur s'étend des prairies jusque dans l'ouest du Québec.
8: Il faut que les températures la nuit passent sous la barre des 20 degrés pour que le corps puisse se régénérer.
7: Et à Terre-Neuve, l'industrie de la morue en voie d'être récompensée pour ses pratiques de pêche durable.
9: Bonjour, ici Marie-Michèle Bordua. Bienvenue à ce Radio-Journal. Les États-Unis ont de nouveau bombardé l'Iran la nuit dernière, au moment où Washington et Téhéran se disputent le contrôle du détroit d'Ormuz. Et les

0: hostilités se poursuivent. 5 explosions auraient retenti près du détroit d'Ormuz ce matin, selon la télévision d'État iranienne. Marc-Antoine Leblanc est avec nous pour faire le point. Marc-Antoine, que sait-on là, de ces nouvelles frappes américaines?
1: Eh bien, les États-Unis ont bombardé il y a quelques minutes une ville portuaire dans le sud de l'Iran, où se trouve la seule centrale nucléaire du pays. Une attaque qui s'inscrit dans une série de frappes que les Américains ont effectuées dans les dernières heures. Le régime iranien a répondu en tirant des missiles contre les pays voisins qui abritent des intérêts américains. Téhéran affirme avoir frappé plusieurs installations à Bahreïn, dont un bâtiment qui héberge des forces américaines. La Jordanie a elle aussi été visée et les Émirats arabes unis affirment que l'Iran a attaqué 2 de ses pétroliers dans le détroit d'Ormuz, faisant 1 mort. Les Émirats menacent de riposter et, il y a quelques minutes, une compagnie maritime néerlandaise a déclaré qu'un de ses navires avait été attaqué au large d'Oman.
0: Et Marc-Antoine, en parallèle, les réactions sont nombreuses au lendemain de la déclaration de Donald Trump sur le détroit d'Ormuz.
1: Oui, parce que le président veut instaurer une taxe de 20 % sur les navires marchands qui transitent dans le détroit, ce qui est contraire au droit international selon des experts. Le président brésilien Luiz Inácio Lula da Silva a vivement réagi en disant que les Américains deviendraient des pirates s'ils imposaient un droit de passage. L'une des plus grandes entreprises maritimes au monde, Hapag-Lloyd, considère qu'un péage dans le détroit serait fondamentalement erroné. Et la Chine dit que la communauté internationale, eh bien, veut un trafic dans le passage sûr et normal le plus tôt possible.
0: Merci Marc-Antoine.
1: Je vous en prie.
0: En France? Près de 6700 soldats ont paradé sur l'avenue des Champs-Élysées pour le traditionnel défilé du 14 juillet, un record. Des soldats ukrainiens et des troupes des pays alliés de Kiev y ont participé. Une centaine d'avions ont survolé par la suite la prestigieuse avenue. Le secrétaire général de l'OTAN, le président de l'Ukraine Volodymyr Zelensky et plusieurs autres dirigeants européens étaient dans la tribune d'honneur aux côtés du président Emmanuel Macron, dont c'était le 10e et dernier défilé. Plus de 50 000 spectateurs ont assisté à l'événement. Plusieurs régions du pays seront aux prises avec une autre journée chaude et humide. Des alertes d'environnement au Canada sont en vigueur pour des secteurs du Québec, de l'Ontario, du Manitoba et de la Saskatchewan. À Toronto, des températures avoisinant les 35 degrés sont attendues et l'humidex pourrait atteindre 45. Léo Molinier est dans la ville Rennes.
2: Cette vague de chaleur devrait s'étendre sur plusieurs jours avec les températures les plus élevées aujourd'hui selon les prévisions d'Environnement Canada. Mais le mercure devrait de nouveau dépasser les 30 degrés demain. Il faudra attendre la fin de semaine pour des températures moins chaudes. Patrick de Bellefeuille, présentateur pour Météo Média, va surveiller aussi les nuits avec attention.
3: Il faut que les températures la nuit passent sous la barre des 20 degrés pour que le corps puisse se régénérer, puisse se ressourcer.
2: Face à cette vague de chaleur, la ville de Toronto prend des mesures. Les horaires de certaines piscines sont élargis. Des stations de remplissage de bouteilles sont installées, comme sur la place Nathan Phillips. Dans le centre d'accueil Heaven, on essaye de s'adapter à la demande, comme l'explique Steven Dorsey, responsable marketing du lieu.
4: C'est sûr que nos clients ont besoin de plus d'eau, aussi du linge d'été, des camisoles, des shorts, des chapeaux.
2: Il faut aussi faire attention aux plus petits lors de ces épisodes de chaleur, selon Geneviève Cholette, qui encadre le camp d'été Unio.
5: Cette année, j'ai fait exprès pour choisir cette école-ci. On est à Notre-Dame-de-Grâce à Etobicoke, spécialement. C'est une super école, mais aussi parce qu'ils ont l'air climatisé, parce que c'est tellement important.
2: En raison de cette vague de chaleur, il faut aussi s'attendre à un air de moins bonne qualité, d'après Environnement Canada. Ici Léo Molinier, Radio-Canada Toronto.
0: Toujours en Ontario, le gouvernement provincial va offrir de l'aide financière aux sinistrés des pluies diluviennes du 1er juillet à Ottawa. La ville indique avoir reçu près de 6 000 signalements pour des sous-sols inondés. Le maire Mark Stockcliffe dit collaborer avec le gouvernement Ford.
6: C'est un programme pour donner des fonds aux résidents éligibles après qu'ils ont complété le processus avec leur compagnie d'assurance. Ce n'est pas nécessairement le cas que tous les résidents qui sont touchés par les inondations seront éligibles pour les fonds.
0: Et la province demande aux sinistrés de communiquer avec leur compagnie d'assurance avant de faire une demande d'aide. Les chefs de plus de 600 Premières Nations se réunissent à Ottawa à compter d'aujourd'hui pour leur Assemblée générale annuelle. Les membres de l'Assemblée des Premières Nations vont définir leurs priorités politiques des prochains mois, dont la protection de l'enfance et le logement. Ils vont aussi discuter de la controversée loi visant à bâtir le Canada du gouvernement Carney, qui vise à accélérer le lancement de grands projets d'infrastructure. Cette loi a suscité des inquiétudes chez de nombreuses Premières Nations. Il reste moins de 2 mois aux fumeurs et ex-fumeurs québécois pour déposer une demande d'indemnisation dans le cadre d'un recours collectif contre les géants du tabac. Plusieurs victimes ou leurs descendants déplorent la lourdeur des démarches administratives pour préparer leur réclamation. Aurélie Gérard signe ce qui suit.
7: J'arrive pas à savoir si le dossier est complet, s'il manque autre chose.
8: Sonia Turcotte s'occupe du dossier de sa mère auprès du recours collectif. Cette dernière est décédée en avril 2024. Mais la communication avec Proaxio, chargée d'organiser les dossiers de dizaines de milliers de demandeurs, est difficile.
7: La dernière fois qu'on m'a demandé de remettre des documents, c'est en avril dernier. Puis, j'ai pas de nouvelles depuis.
8: En ligne, plusieurs personnes se plaignent également de la difficulté à obtenir la documentation qui leur est exigée.
7: Une meilleure communication enlèverait beaucoup d'incertitudes aux gens puis aux familles.
8: Et avec l'échéance du 31 août prochain, bon nombre s'inquiètent de soumettre un dossier incomplet. Il y en aurait d'ailleurs 24 000 à l'heure actuelle.
9: Il ne faut pas qu'ils paniquent. Ce qui est important, c'est de déposer la réclamation, puis le dossier peut être complété plus tard.
8: L'un des avocats à l'origine du recours collectif, Philippe Trudel, se veut toutefois rassurant.
9: Il y a beaucoup de gens qui doivent s'adresser, par exemple, à la Chambre des notaires, au Barreau du Québec, au niveau des successions. Alors, ça crée des goulots d'étranglement. C'est normal qu'il y ait des délais.
8: Et cette affluence se fait aussi sentir chez Proaxio, comme l'explique la responsable du volet québécois du recours, Cassandra Coutelesa.
10: On reçoit par jour des milliers de documents, encore en date d'aujourd'hui, des milliers de courriels. On reçoit à peu près 1000 à 2000 appels par jour.
8: Actuellement, environ 64 000 demandes de réclamation ont été soumises, dont environ le tiers ont été complétées. Ici Aurélie Girard, Radio-Canada, Montréal.
0: À Terre-Neuve, la morue du Nord, qui a longtemps été un symbole de la surpêche, pourrait bientôt devenir gage de durabilité. L'industrie est en voie d'obtenir une certification mondiale en ce sens. Et signe du rétablissement des stocks, l'obtention de cette certification pourrait même ouvrir de nouveaux marchés aux transformateurs de l'île. Patrick Butler s'est rendu dans une usine qui transforme désormais de la morue terre-neuvienne à longueur d'année.
11: Sur un tapis roulant bleu vif, filent des centaines de filets blancs. De la morue, poisson emblématique de Terre-Neuve, et des périls de la mauvaise gestion des pêches.
12: The poster child for failure.
11: Alberto Wareham est propriétaire de cette usine, qui a survécu au moratoire sur la pêche à la morue en 1992 en important du poisson norvégien et russe.
12: We were importing cod from Russia/Norway.
11: Trois décennies plus tard, un revirement inespéré. La pêche commerciale a rouvert en 2024.
12: It was a big deal for us. I mean,
11: les 320 employés de l'usine transforment désormais du poisson terre-neuvien à longueur d'année.
13: It feels awesome and I never did think that...
11: C'est extraordinaire. Je ne l'aurais jamais cru, confie Brenda Hickey, qui travaille à l'usine depuis 46 ans.
12: MSC was formed because of what happened in Canada in 1992.
11: La certification du Marine Stewardship Council a été établie après le moratoire sur la morue du Nord, façon de récompenser les pratiques de pêche durable. Alberto Wareham se dit ému que la morue terre-neuvienne puisse obtenir ce fameux label bleu dès l'an prochain.
12: It basically says that you're managing the stock sustainably.
11: Une étiquette d'éco-responsabilité pour la morue qui rouvre plusieurs marchés aux transformateurs terre-neuviens alors que le MPO continue d'augmenter les quotas. Ici Patrick Butler, Radio-Canada, à Arnold's Cove.
0: Au soccer, en terminant, la France et l'Espagne vont s'affronter en demi-finale de la Coupe du Monde cet après-midi à Dallas, au Texas. Le choc entre les deux nations coïncide avec le 14 juillet, fête nationale des Français. Les deux autres équipes qui espèrent obtenir une place en finale, l'Angleterre et l'Argentine, vont s'affronter quant à elles demain à Atlanta. Voilà, c'était le Radio-Journal. Merci d'avoir été à l'écoute. Bonne journée.

0: Tout au matin. Bon début de journée. Maxime Coutier au microphone en compagnie de toute l'équipe. Merci de nous écouter. Dans quelques minutes, on va parler politique avec Véronique Prince. Et puis, plus tard à l'émission, investissement massif dans le secteur de la défense. Hein, vous le savez, virage de la part du gouvernement libéral de Mark Carney. Le ministre de la Défense, ministre fédéral David McGuinty, sera notre invité vers 8h15. Mais d'abord, un petit coup d'œil météo. C'est un ciel voilé ce matin. Hein.
1: Avec quelques petits nuages ici et là, mais c'est surtout la chaleur, je vous dirais, qui va occuper les discussions aujourd'hui, plus que notre ciel voilé. Alors, c'est chaud déjà, on le sent. On vous avait avisé, là, ça fait quelques jours qu'on vous disait le 14 juillet, ça va être la chaude de la semaine. Ouais. Alors déjà, ça pointe vers le rouge, là, côté température. On aura 33, je vous dirais, pour la grande région de Montréal aujourd'hui, un humidex à 42. On risque de battre un record de 2012 pour la région de Montréal et sans doute la journée aussi la plus chaude jusqu'à maintenant depuis le début de l'été. Alors bien sûr, l'humidité, on la sentait dans les provinces des prairies, notamment à Winnipeg. On a entendu ça dans les derniers jours. On a battu des records, notamment aussi en Ontario. Alors cette humidité-là, ben évidemment, s'en venait vers l'est, débarque chez nous pour la journée. Et ça nous amène donc des ingrédients qui sont tous en place pour avoir un potentiel orageux quand même assez fort. On parle de veille d'orages violents pour les secteurs de Montréal, Lanaudière, Laurentides, Montérégie, Québec, Mauricie, Estrie, même que vers le centre du Québec, pour l'Estrie, la Beauce, même Québec, on sera peut-être alerte à des possibilités de tornades parce que vraiment les ingrédients sont là. Cet actif-là, pour nous, dans la région, dans le sud du Québec, c'est davantage en fin de journée. D'ici là, alternance soleil-nuage avec un mercure donc qui grimpe. Si vous pouvez vous couvrir, bien sûr, bien vous hydrater et peut-être profiter de cette petite brise, les vents devenant sud-ouest aujourd'hui, là, déjà vers le milieu de l'avant-midi, on va le sentir, 30 km/h, rafale à 50, et ça fera du bien. Dès 9h ce matin, on devrait sentir le vent se lever, et ça va demeurer assez venteux jusqu'à la fin de la journée. Front froid qui passe ce soir, donc ça nous amène des températures un peu plus fraîches pour demain, je dirais plus sec, mais ce sera quand même 29, avec au thermomètre, avec un humidex autour de 33. Voulez-vous que je vous parle de la France tout de suite?
0: Ben allez-y, parce qu'on peut, on peut se consoler en se disant que bon, chez nous, ouais, c'est vrai, il fait chaud, puis une pensée quand même pour tous les travailleurs, hein, tous ceux qui travaillent dans le monde de la construction, les ferblantiers, ceux qui travaillent à l'extérieur, c'est-à-dire routiers et autres, dans les restaurants aussi, les serveurs dans les cuisines.
1: Et vous parlez de la construction, ça achève, là, les vacances de la construction, ça commence vendredi, alors c'est un petit coup à donner aujourd'hui.
0: Après ça, ça ira mieux. Mais c'est vrai que bon, on peut se consoler en se disant qu'en Europe, il n'y a pas de répit. Ils sont rendus à leur deuxième, troisième ou quatrième canicule. Là.
1: Troisième, et savez-vous quoi? On voit un peu de répit. On voit que vendredi, ce serait la fin de l'épisode caniculaire. Il y a seulement les régions méditerranéennes qui vont faire exception, qui vont conserver cette chaleur-là. Donc encore, on est sous haute vigilance, bien sûr. Et il y a des chiffres intéressants qui viennent de sortir. On apprend qu'en mai 2026, il y avait 1100 records mensuels qui ont été battus de température. Ce chiffre est monté à 1200 en juin. Et pour juillet, seulement durant la journée du 12 juillet, 260 records battus. Alors, vraiment, c'est cuisant là-bas. Un petit coup d'œil circulation, simplement pour vous dire que le tunnel, ben, c'est lourd ce matin. Les chronos, là, sortir de Montréal par la 25 à partir d'Henri Bourassa, ou depuis la 40 à la hauteur... ça, c'est une vraie débutante en circulation. J'ai mal noté mes choses. À la hauteur, je vous dirais grosso modo...
0: C'est sortir du pont-tunnel à sortir de Montréal.
1: Bon. C'est 50 minutes à partir d'Henri Bourassa. On retient ça.
0: OK.
1: Voilà.
0: C'est comme ça.
1: Plus de précision un peu plus tard.
0: Oui, à venir. Mais bon, je pense que ceux qui sont dedans le savent,
1: le constat,
0: malheureusement.
1: Ils vont m'appeler.
0: Bon courage, mais c'est comme ça presque à tous les jours, malheureusement, dans le pont-tunnel Louis-Palais de la Fontaine. Merci.
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0: Véronique Prince, correspondante parlementaire à Québec pour Radio-Canada. Bonjour Véronique.
3: Salut Maxime.
0: Ah, c'est un poids lourd du Conseil des ministres qui va confirmer cette semaine qu'il quitte la vie politique. François Bonnardel, c'était dans l'air, mais là c'est confirmé.
3: Oui, ça fait plusieurs semaines qu'on s'en doute, mais il fallait qu'à un moment donné, ça se confirme. Là. Puis, c'est ça, après 19 ans comme député, c'est un poids lourd parce que c'est quand même un des vétérans de l'Assemblée nationale et on a tendance à l'oublier. Mais François Bonnardel a d'abord été un adéquiste avant de se joindre à la CAQ. Je dirais même qu'il a contribué à la fusion des deux partis parce que à l'époque, en 2012, il y avait beaucoup de militants adéquistes qui n'étaient pas trop favorables, hein, qui jugeaient que la CAQ, c'était comme un mélange d'idées, du PQ et du Parti libéral, que ça reflétait pas tellement leurs idées, qui étaient plus campés à droite. Alors, ça prenait justement des poids lourds du parti, et pas juste le chef qui était Gérard Deltel à ce moment-là. Ça prenait des députés à des kisses pour endosser cette fusion-là, puis montrer que la DQ pouvait continuer à vivre à travers la CAQ. Et c'est pour ça que François Bonnardel a joué un rôle. Depuis ce temps-là, au sein de la CAQ, il a toujours représenté l'ancienne aile à des kisses. C'était l'un des derniers, là. Il était comme une caution pour François Legault, et c'était même devenu un homme de confiance pour lui, quelqu'un qui a été là dans les tout débuts, mais qui a aussi beaucoup travaillé dans l'opposition. La CAQ a été longtemps dans l'opposition avant que ça décolle pour vrai en 2018. Puis à ce moment-là, ben, on se rappelle qu'il avait obtenu aussi des postes clés au Conseil des ministres, que ce soit à la sécurité publique ou au transport. Sachant cette relation-là avec François Legault, vous comprenez donc pourquoi ça a fait autant mal quand il ne l'a pas renommé au Conseil des ministres. Hein? Ça, c'était l'automne dernier. Même si François Bonnardel a continué après ça d'être présent aux événements de la CAQ, présent à l'Assemblée nationale, je suis pas certaine que les deux se sont vraiment reparlé.
0: Ah oui, à ce point-là.
3: C'est vous dire tellement la blessure était grande, là. C'était une rupture. Moi, c'était un peu comme ça que je le voyais, là. Et François Bonnardel avait cette impression de payer pour le scandale, ça clique. Mm-hmm. Fallait une tête qui roule au Conseil des ministres. Il a eu l'impression que c'était la sienne, étant donné que Geneviève Guilbeault était restée au Conseil. Éric Kerr avait déjà démissionné de son poste de ministre. Et il en était resté quand même amer, surtout parce que le rapport de la commission Galland, publié ensuite, l'a finalement plutôt épargné. Oui. C'est-à-dire que, oui, comme ministre, il aurait dû poser plus de questions, mais le commissaire Galland a visiblement cru sa version selon laquelle il avait été berné comme ministre et que les informations cruciales dans ce dossier-là s'étaient pas rendues à lui. Et donc, en le renommant ministre et aussi leader parlementaire, Christine Fréchette a contribué à le réhabiliter. Hein. Elle lui a permis de boucler la boucle et c'est pour ça un peu que son départ ne m'étonne pas. Même s'il répétait sur toutes les tribunes il y a quelques mois qu'il allait se représenter, elle lui a donné l'occasion de partir la tête haute après une année très difficile sur le plan professionnel et personnel. Mais c'est sûr que c'est une très grosse perte pour la coalition Avenir Québec parce que, tu sais, depuis des mois, on vous parle des sondages difficiles pour le gouvernement, des sondages qui prédisaient la perte de pratiquement tous les sièges, mais pas celui de Granby. Mmh. Encore à ce jour, l'agrégateur Québec 125 le donne encore à la CAQ. Granby est un comté qui est vu un peu comme le dernier des Mohicans à cause de François Bonnardel parce que dans une élection, c'est pas mal toujours le parti, puis même le chef qui fait élire les députés. T'as beau être un bon député, le meilleur sur le terrain, impliqué, si ton parti ou ton chef passe pas, toi non plus, tu passes pas généralement. Mmh, oui. Mais dans de très rares cas, le député permet d'aller chercher le 3-5% de vote de plus qui fait la différence. Et dans ces comtés-là, c'est le député qui se fait élire en bonne partie grâce à lui-même. Puis c'est le cas pour François Bonnardel. Et petite anecdote, d'ailleurs, je me suis rendue dans un congrès libéral en Estrie dernièrement. Mmh. Et une militante libérale, très impliquée pour la campagne électorale, me disait, ah, nous autres, on espère et on pense aller chercher les 7 comtés en Estrie. Des comtés qui ont longtemps été libéraux, et certains ont même une base anglophone, il y a un historique libéral dans la région. On a bon espoir de les reprendre, me disait la militante en question, sauf Granby. Ah oui. Elle me disait, lui, on sera pas capable parce que François Bonnardel, il est trop dur à déloger. Donc, ça vous donnait une idée. Mm-hmm. Et là, ben, c'est une femme qui va tenter de lui succéder. Selon mes informations, l'annonce va être faite dimanche. On me dit que c'est une femme qui est très impliquée dans la région de Granby, mais qui est pas connue du grand public. Puis là, on s'empresse de me rappeler que François Bonnardel non plus était pas connu il a fait son entrée en politique.
0: Pas il travaillait chez Lobo. D'auto, hein,
3: exactement. Ouais, il était propriétaire.
0: Ouais, il était propriétaire de 2 concessions, je pense. Ouais.
3: Voilà. Puis au fil des années, ben, il est devenu connu. Puis voilà. Alors, à voir si cette femme-là va se réussir à faire une place et si la CAQ va réussir à conserver Granby. Ouais.
0: Mais c'est vrai, un député de terrain, je me souviens d'un vieux reportage, je pense au Franc Tireur, il fait des années, où justement on l'avait suivi. Puis très, très, très présent, très à l'aise aussi avec les électeurs, puis très connu dans sa circonscription.
3: Mm-hmm. Absolument.
0: Bon, maintenant, Pauline Parois qui va tenter de convaincre Christine Fréchette de tenir un sommet sur l'itinérance si elle est réélue cet automne.
3: Oui, Mme Marois, on le sait, elle a fait une série de rencontres avec les chefs des différents partis, étant donné qu'elle milite pour un sommet transpartisan, et tous se sont engagés, soit à l'inclure dans leur plateforme électorale, ou alors à en tenir un une fois au pouvoir en 2027. et les quatre chefs des autres partis l'ont fait, mais Christine Fréchette ne s'y est pas encore formellement engagée. Oui, elle a reconnu le problème de l'itinérance, la nécessité de mieux coordonner tous les acteurs, etc. Elle acquiesce à de nombreux constats ou demandes dans la lettre ouverte qui avait été publiée par Mme Marois et d'autres signataires, mais pas de là à s'engager formellement pour un sommet. Elle a plutôt eu souvent l'air de défendre le bilan de la CAQ en rappelant tout ce qui a déjà été fait pour s'attaquer au problème, en rappelant les efforts de son gouvernement. Alors, moi, aujourd'hui, Maxime, je m'attends à ce que Christine Fréchette s'engage à tenir ce fameux sommet-là. Je pense que c'est aujourd'hui que ça va se faire parce qu'il est prévu, après la rencontre avec Mme Marois, qu'elle tienne une manifeste avec son ministre responsable des services sociaux, Lionel Carman.
0: Ah ouais.
3: Et je ne les vois pas du tout faire cet exercice sans annoncer un engagement.
0: Non, c'est ça. S'ils n'ont rien à dire, ils n'en feront pas, là. Ouais.
3: Ben c'est ça, sachant que tous les autres chefs en ont pas mis un. C'est sûr que si la première ministre va dans le même sens, là, ça va donner un tout autre poids à la démarche. Je comprends qu'il y a une élection qui s'en vient et puis que le premier ministre peut changer. Mais quand le chef du gouvernement s'avance, même à la veille d'une élection, ça donne certainement de la légitimité.

0: productivité parce que la machine bureaucratique peut déjà commencer à s'activer. Les fonctionnaires peuvent déjà commencer à travailler, sachant que le prochain ou la prochaine première ministre va réclamer ce sommet-là. Les équipes administratives vont recevoir donc la commande dans les prochains jours, si c'est le cas, et se mettre déjà au travail pour l'organisation du sommet. C'est pour ça que cet appui-là de Mme Fréchette est particulièrement important pour Pauline Marois aujourd'hui. Et comme je le disais, je ne vois pas comment elle ne pourrait pas à ce moment-ci s'y engager.
1: Bon, ben, on le voit, ça s'active hein, en vue de la campagne électorale. L'été, ça sert à ça aussi, là.
0: Oui, mais il va y avoir des vacances bientôt. Parce que oui. Là, je me disais, tu sais, t'as beau avoir la pédale dans le fond comme chef de parti, là, mais il faut que tu prennes des vacances avant une campagne
1: oui,
0: électorale
1: qui s'annonce
0: aussi intense. Donc, vous allez voir cette semaine une multiplication d'annonces avant une petite semaine de vacances. Ben, voilà.
1: Oui, une toute petite semaine. Véronique Prince, correspondante parlementaire à Québec. Merci, Véronique.
0: Bonne journée. Bye-bye.
1: Merci, bye. Au revoir.
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1: 5 noyades en 2 jours sur des lacs et sur des rivières. Et la dernière, malheureusement, s'est produite dans le Vieux-Port de Montréal. Des noyades en eau libre qui pourraient devenir malheureusement de plus en plus fréquentes avec les changements climatiques. On le sait, les étés sont de plus en plus pénibles, de plus en plus chauds. Et pour en parler ce matin, André Bélanger, il est le directeur de la Fondation Rivière. Bonjour.
3: Bonjour.
1: 10 noyades en eau vive de plus que la même période de l'an dernier, puis l'été est loin d'être terminé. Comment vous expliquez un bilan aussi sombre pour 2026?
3: C'est parce que là, il faut prendre acte que les gens vont se baigner quand on leur donne aucun accès. Là. Donc, c'est très lié à l'accès public et à l'encadrement qu'on peut donner à la baignade. Et c'est clair que les gens s'approprient les plans d'eau. Ils s'y approprient, puis ils n'ont pas les moyens de. Ils n'ont pas la formation ou l'encadrement nécessaire pour le faire.
1: Hein? Oui. Vous dites, ils s'approprient, mais en même temps, est-ce qu'il faut l'interdire?
3: Ben, certainement pas, là. Parce que entre être chez soi à la grosse chaleur ou profiter de l'eau, je pense que c'est important de donner accès à l'eau au plus grand nombre de personnes. Ici, je pense qu'on a, il y a le phénomène de ceux qui font de la nage en eau libre, là, de manière plutôt, je dirais pas professionnelle, mais en tout cas avancée.
1: Et il y a
3: qui, eux, sont assez bien aguerris. Mais, tu sais, quand vous vous promenez autour de Montréal, vous savez pas quels sont les endroits qui sont dangereux. Là, vous devriez juste pas mettre les pieds à l'eau parce qu'il y a trop de courant. Et il y a des endroits qui le sont beaucoup moins. Là, je sais pas où s'est produite la noyade dans le Vieux-Port, là. Parce que le Vieux-Port, c'est quand même grand, là.
1: Oh, oui, bien sûr.
3: Mais il y a des endroits qui sont moins dangereux. Après ça, si vous êtes un nageur inexpérimenté, la veste de sauvetage est nécessaire. Là. Quand on fait un grand splash à la Chine, c'était le cas. Uh-huh. Puis, on exige aux gens de porter la veste parce que là, à 300, là, c'est important.
1: Oui, c'est bien compliqué, oui.
3: Ouais, ouais, exact. Mais vous savez, il y a des endroits comme la Chine, c'est un endroit qui est comme abrité, vous savez, des courants, des gros courants. Et là, on me disait que les planchistes, eux, qui louent des planches à pagaie, qui connaissent pas beaucoup ça, ils vont se rendre dans le courant, dans le fleuve, en se disant, je vais faire une balade au large, là. Mm-hmm. Le large, il pousse, hein. À la 1000 mètres cubes, là, ça pousse en tibas.
1: C'est sûr. Ouais. Mais comment on pourrait faire justement pour limiter? Vous dites, on veut pas l'interdire, mais en même temps, on veut pas qu'il y ait des noyades comme ça, qu'elles se multiplient.
3: Non. Mais tu sais, je pense qu'il y a vraiment c'est à la mode là, de dire ça, mais il y a un nouveau contrat social à prendre entre l'État et ses citoyens, là, dans le sens où l'accès à la nature, il est essentiel, l'accès aux berges est essentiel. Mais l'État a une responsabilité d'expliquer aux citoyens quels sont les risques. Donc, pourquoi pas un système de pastilles vert, jaune, rouge, là où c'est vraiment dangereux, là où c'est moins dangereux. Il n'y a rien qui indique ça. Et, tu sais, on est en train, pour les rivières, on est en train de passer par-dessus la crainte que les gens avaient sur la qualité de l'eau.
1: Oui.
3: Maintenant, il faut arriver à comprendre qu'il faut avoir quand même certaines craintes quand on s'en va à l'eau et qu'il y a des mesures de sécurité, c'est de l'éducation à faire. Et il y a des endroits où ça devrait être carrément indiqué, attention, baignade interdite à vos propres risques. Mm-hmm. Je ne sais pas comment on pourrait le formuler, mais tu sais, d'interdire la baignade, on mettrait des policiers partout tout le long des berges. Là.
1: Oui, bien sûr, on ne peut pas. Là. Mais en même temps, au Québec, c'est assez particulier parce que s'il y a bien un endroit où il y a des lacs à profusion, mais des rivières, c'est bien chez nous. Puis on estime qu'environ 98%

0: des lacs et des rivières au Québec sont inaccessibles au public. Hein? Les bords de lacs ont été privatisés. Même chose pour les rivières. Est-ce que les villes en font assez pour démocratiser l'accès aux rives?
1: Juste préciser, c'est pire dans les Laurentides. On est à 99% dans les Laurentides.
0: Ah, ouais. 99% dans les Laurentides.
1: Oui.
0: Ah,
1: oui. Dans les Laurentides, parce qu'en fait, ce que les chercheurs nous apprenaient, c'est qu'à distance raisonnable d'une ville, il n'y a plus d'accès.
0: Ouais, c'est ça.
1: Ouais. C'est quand il faut que tu roules 3 heures. Là.
0: Ouais, ouais.
1: Puis là, on parle pas du trafic à Montréal. ici, fait que ce qu'il faut, il y a d'abord, les villes sont sensibilisées à ces questions-là. Puis je vais revenir sur le cas des Laurentides. Dans le cas des Laurentides, la majorité partie des résidents ne sont pas riverains de lacs. Donc, les élus municipaux sont élus maintenant par une majorité de personnes qui disent « Hey, les lacs à côté de chez nous, je ne peux pas y accéder. Mm-hmm. Comment on fait?
0: Ouais. »
1: Donc, il faut faciliter ça par une modification à la responsabilité civile dans le code civil qui ferait en sorte que les villes qui ouvrent des accès ne peuvent pas être poursuivies en cas d'accident lorsqu'elles ont pris des mesures raisonnables de protection. Ça, c'est la première chose. Puis ensuite, il y a des mécanismes d'expropriation, puis il y a des mécanismes de servitude qui peuvent être mis en place. Nous, on pense que la première étape, c'est de miser sur la bonne volonté des gens qui ont des grands terrains puis qui seraient prêts à laisser passer des gens sur le terrain et leur permettre de le faire. Donc ça, c'est la première étape.
0: Ouais. Vous pensez vraiment que des gens qui ont des terrains en bord de lac ou de rivière seraient ouverts à ça? Laisser passer des gens, les baigneurs, qui s'installent?
1: Bien, en autant que ça soit une distance, c'est loin de la maison, oui.
0: Oui.
1: Vous n'êtes pas là, puis c'est loin de la maison, puis ça vient, puis il n'y a pas de nuisance, mm-hmm. puis qu'il y a une surveillance, oui, pourquoi pas. Puis tu sais, vous savez aussi, vous avez énormément de lieux, de plus en plus des zones de conservation pour lesquelles il peut y avoir des sentiers, puis pour lesquelles l'accès pourrait être facilité. Après ça, le problème, c'est que ça nous prend un cadre national, une sorte de cadre qui fait en sorte que tous les utilisateurs et les prêteurs d'accès sont conscients qu'en cas de délinquance, la police peut intervenir puis qu'il y a des conséquences. Mmh. Donc, ça prend un code de responsabilité puis un code des droits et des responsabilités. Et ça ne pourra pas venir des municipalités chacune de leur côté. Il faut que ça vienne de Québec. Là.
0: Oui. Mais j'en reviens à l'exemple que vous donnez. Bon, vous dites les Laurentides. On va prendre les Laurentides. C'est dans la cour arrière de la grande région de Montréal. Je ne sais pas moi, une petite ville qui compte bon nombre de lacs. Mais qui sont privatisés pour la plupart. Il y a des chalets autour ou des terrains privés. Qu'est-ce qu'elle pourrait faire? C'est-à-dire racheter des terrains ou aménager ou créer certaines ententes avec des propriétaires? Dans le cas concret, là, si on veut favoriser puis faciliter l'accès aux lacs et aux rivières.
1: Oui, ben vous savez, à Sainte-Anne-des-Lacs, il y a eu un cas particulier où la ville avait des accès sur 3 lacs.
0: Mmh.
1: Et ça leur a pris 2 ans avant de réussir à ouvrir une plage sur 3.
0: Ah.
1: Parce que les propriétaires riverains résistaient. Donc, ici, il faut accepter que le lac ne t'appartient pas et que d'autres peuvent en profiter. Ce que tu ne veux pas, et à juste raison, c'est que les gens viennent faire du bruit, viennent être... Bon, on ne veut pas avoir 300 personnes devant chez soi.
0: Mm-hmm.
1: Il y a toutes sortes de règles de bienséance à mettre en place. Ça se gère. Ça s'est géré ailleurs. Ça peut se gérer au Québec aussi. Donc, on ne peut pas appliquer une règle à grande échelle. Évidemment, si vous avez des cachalets cordés les uns sur les autres, ça va être très difficile d'avoir de la quiétude si on a des gens devant.
0: Ouais.
1: Mais il y a des endroits qui peuvent être aménagés, puis je pense qu'il faut commencer par là. Mais c'est un chantier d'une génération. Là.
0: C'est ce que j'allais dire.
1: Ouais,
0: ben c'est oui. ça, parce que pendant des années, on a permis ça. Et là, de faire marche arrière, ça va prendre du temps, là.
1: Ça va prendre du temps, puis il va falloir trouver des façons de vivre ensemble puis de partager le territoire autrement, là. C'est clair.
0: Oui. Est-ce que, on va terminer là-dessus, est-ce qu'il y a des endroits où ça se fait ailleurs, au Canada, par exemple?
1: En Ontario? Ontario, vous avez... Dans Ontario, si vous permettez à quelqu'un, vous laissez un droit de passage sur votre terrain pour une pratique, mettons, pour aller faire de la baignade ou juste de la marche, de la randonnée, et que quelqu'un se blesse, il ne peut pas revenir contre vous. Vous êtes protégé.
0: Mmh.
1: Ça, déjà, ça se fait. Ensuite, si vous allez sur le bord du lac Ontario, là, partout, il y a des écriteaux qui disent « baignade à vos risques et périls
0: oui. »,
1: mais la baignade n'est pas interdite. Et les accès sont là, les accès sont publics. Donc, et juste un petit point, autour de Montréal, 25% de l'île de Montréal est accessible publiquement. Là.
0: Mmh.
1: Donc, le cas des Laurentides est très différent de Montréal. À Montréal,
0: oui, bien sûr, ouais.
1: c'est, On a cette chance-là, mais on ne sait pas comment l'utiliser encore.
0: Oui, ben c'est ça. Il y a une réticence, hein, puis un passé aussi où, bon, la rivière des Mille-Îles, la rivière des Prairies, et, le fleuve était très, très, très pollué, mais c'est pas le cas aujourd'hui. En tout cas, il y a bien des endroits où on pourrait aisément se baigner. Puis c'est ce que vous faites chaque année. Le Grand Splash, ça sert à ça aussi, montrer que, ben voilà, on peut sauter à l'eau, puis on n'en meurt pas. André Bélanger, directeur de la Fondation Rivière, merci beaucoup de nous avoir parlé ce matin.
1: Merci.
0: Bonjour. Au plaisir. 7h31 minutes maintenant, les nouvelles avec Marie-Michèle Borduas. Marie-Michèle, Ottawa va verser au Québec 70 millions de dollars sur 5 ans pour améliorer l'accès des jeunes aux services en santé mentale.
2: Et l'argent va entre autres permettre d'ouvrir 4 nouveaux sites d'aire ouverte. Il y en a déjà 48 au Québec de ces lieux où les jeunes de 12 à 25 ans peuvent obtenir gratuitement des services en santé mentale, en dépendance ou en santé sexuelle, avec ou sans rendez-vous. Dans la métropole, le centre aire ouverte Montréal Nord, Lacordaire, voit déjà la demande grimper. Le nombre de jeunes desservis a presque doublé en 4 ans. Parmi les nouveaux sites, un permanent à Longueuil, 2 satellites à Argenteuil et à Sainte-Thérèse et un mobile à Huntingdon en Montérégie. Le ministre responsable des services sociaux, Lionel Carman, souhaite poursuivre le déploiement du réseau avec l'objectif d'offrir éventuellement une aire ouverte dans chacun des 90 réseaux locaux de services de la province.
0: Maintenant, l'Office de consultation publique de Montréal veut mieux comprendre les répercussions des nombreux chantiers routiers dans la métropole.
2: Et pour ça, il lance un questionnaire destiné aux résidents du centre-ville, aux commerçants, aux travailleurs et aux touristes aussi, pour recueillir leur expérience. Son président, Philippe Bourque, explique que la démarche permet aussi de tester une nouvelle façon de consulter la population. On l'écoute.
3: Plutôt que de diriger la personne avec nos questions, déjà toutes faites d'avance, on lui demande de penser à un événement qu'elle a vécu en lien avec un chantier. Donc, ça peut être un événement heureux, malheureux, triste, qu'elle a eu peur. Bref, on lui demande de réfléchir à ça. Et ensuite, on l'amène dans ce parcours de questions-là où on va jouer sur c'est quoi les émotions, les choses qui sous-tendent ce qu'elle a vécu.
2: Le questionnaire, il est accessible en ligne. Il sera aussi offert en personne aujourd'hui et samedi au Square Dorchester.
0: Maintenant, le château Montebello ne sera finalement pas vendu à un groupe d'investisseurs de la région.
2: Oui, il y a des gens d'affaires d'Ottawa et de Gatineau qui espéraient relancer l'établissement, mais leur offre n'a pas été retenue. Maxence Bahaban nous explique pourquoi.
4: Malheureusement, notre offre n'avait pas été retenue à titre d'offre victorieuse.
5: C'est une douche froide pour l'entrepreneur immobilier Charles-Antoine Allais. Il fait partie d'un groupe d'investisseurs d'Ottawa et de Gatineau qui souhaitait faire l'acquisition du château Montebello. Ce groupe, qui comprend notamment l'entreprise Defcor, le propriétaire des sénateurs d'Ottawa, ainsi que le fondateur du Spa Nordique, avait déposé une offre conjointe qui n'a pas été retenue par la firme PricewaterhouseCoopers, responsable de la vente du château.
4: Notre narratif local, le soutien de la population, des institutions qui étaient derrière nous, allait probablement faire la différence.
5: Le maire de Montebello, Martin Deschênes, est également déçu.
6: Ils connaissent la dynamique et l'importance du moteur économique qu'est le château Montebello pour la région.
5: Il garde toutefois espoir.
6: Ça ne veut pas dire que d'autres groupes n'auront pas le même engagement.
5: La firme PricewaterhouseCoopers a présenté à la Cour supérieure la meilleure offre parmi tous les groupes intéressés vendredi dernier. Le tribunal doit rendre public le nom du groupe retenu dans les prochains jours. D'après les investisseurs de la région, ce ne serait toutefois pas un groupe québécois qui reprendrait l'actif. Rappelons que le château Montebello est en vente depuis 2024, soit depuis la faillite du promoteur chinois Evergrande. Ici Maxence Bahaban, Radio-Canada, Gatineau.
0: Et puis, Michel, le Québec prévoit ouvrir un deuxième campus de l'École nationale d'aérotechnique sur la rive nord.
2: Ouais, dans le but de répondre à la pénurie de main-d'œuvre dans l'industrie aérospatiale, le futur établissement qui pourrait accueillir ses premiers étudiants dès 2028 va offrir des formations en mécanique d'aéronefs, en aviation aussi notamment. D'ici là, l'École de Longueuil va augmenter sa capacité d'accueil dès cet automne. Deux nouveaux centres de formation vont ouvrir dans l'arrondissement de Saint-Laurent, chez Bombardier et à Mirabel, près de l'aéroport. Selon le gouvernement, plus de 65 000 travailleurs devront être recrutés dans le secteur au Québec au cours des 10 prochaines années.
0: Merci bien, Michel.
2: À plus tard.
0: À plus tard. Mireille, c'est une journée chaude et humide.
7: Oui, on va se balader dans le rayon des surgelés aujourd'hui, si on va à l'épicerie. Quoique des fois, seulement rentrer dans l'épicerie, c'est déjà un contraste assez fort, surtout aujourd'hui. La bonne nouvelle dans tout ça, c'est que c'est la seule journée, disons, accablante, comme avec des températures vraiment chaudes. Alors, à partir de demain, déjà, on va voir du temps un peu plus sec. Alors, côté température, déjà, ça grimpe, ça a un peu descendu durant la nuit, c'est ça qui arrive. degrés, autour de 23-24 degrés. Alors, on aura 33 aujourd'hui pour la grande région de Montréal, humidex à 42. Alors, un temps un peu instable. On a beaucoup d'humidité dans l'air. Alors, beaucoup d'énergie. C'est favorable à la création de cellules orageuses. On sera donc vigilant. Il y a une veille d'orage violent sur l'ensemble de nos secteurs, surtout fin d'après-midi, soirée. Donc, on sera à l'affût de tout ça parce que vraiment, les conditions sont là pour que ce soit du temps très, très actif. La nuit prochaine, autour de 20 degrés. Derrière ce front froid-là, on aura donc du temps plus sec, mais qui demeure ensoleillé pour la journée de demain. Donc, mercredi, sous le soleil, 23, humidex autour de 33. Une nuit déjà un peu plus confortable. La normale, la nuit, c'est 16. On aura 19 de mercredi à jeudi. Puis jeudi, on voit donc un changement de masse d'air, 26, pratiquement pas d'humidité. Ce sera confortable, peut-être quelques averses au programme. Le soleil ce soir qui se couche à 20h41. Côté circulation, autoroute 40, direction est à la hauteur de la 30. On avait un véhicule en panne. Alors, les gens dans le secteur, là, il y avait la fermeture d'une voie sur trois. C'est déplacé. Le mouvement va reprendre. Autoroute des Laurentides s'est chargée de la rivière des Prairies jusqu'à la 40. La 13 sud de Laval, c'est lourd encore du boulevard Sainte-Rose à boulevard Notre-Dame. Et vers le tunnel, vous savez, la rue je cherchais tantôt. C'était Viau, tout simplement. Alors, 55 minutes de Viau au tunnel. Alors, c'est assez lourd ce matin.
0: Au tunnel. 55 minutes.
7: C'est ce que me dit la carte.
0: Ben, on va vous croire, c'est sûr. Oui. Mais c'est long. Hein? Oui, c'est souvent comme ça dans le pont de tunnel.
7: Oui.
0: Merci.

0: Julie, les succès du groupe ABBA qui sont à l'honneur à Terrebonne.
1: Avouez, Maxime, que vous avez un peu envie de danser là, ce matin avec la tournée mondiale de la production ABBA Fever va faire un arrêt à la salle Jean-Roger. C'est à Terrebonne du 24 juillet au 8 août. Production qui réunit sur scène 7 artistes. Un feu roulant de 2 heures avec les plus grands succès d'ABBA, dont celle que l'on entend, Dancing Queen, Gimme, Gimme, Gimme, Mamma Mia. Ça fait plus de 20 ans qu'on tourne aux quatre coins de la planète avec ce spectacle. On s'impose comme l'une des références mondiales pour faire revivre l'univers d'ABBA. Spectacle qui a été créé en Allemagne, qui a été présenté dans plus d'une dizaine de pays, qui a aussi reçu le sceau d'approbation officiel des membres originaux du groupe parce qu'on a reçu le prix du meilleur groupe représentant ABBA remis par le jury de Mamma Mia composé des membres originaux d'ABBA eux-mêmes. La troupe avait présenté un spectacle au Théâtre Saint-Denis et au Capitole en 2009. Et là, on débarque maintenant avec une nouvelle tournée qui a été lancée dans la foulée de l'anniversaire de la victoire d'ABBA à l'Eurovision en 1974. Donc, ça a fait 50 ans en 2024. On a beaucoup parlé du concours Eurovision au cours des dernières semaines. Oui, le Canada qui va faire ses débuts officiels. Trop, selon Maxime Coutier. Alors, le Canada qui va faire ses débuts officiels en 2027. Mais c'est quand même bon de savoir que dans l'histoire du concours, il y a eu cette victoire éclatante d'ABBA avec ce titre emblématique Waterloo, le concours qui avait eu lieu à Brighton au Royaume-Uni et ça avait marqué la première victoire de la Suède. Ça avait servi aussi de tremplin incomparable pour propulser le groupe vers une renommée mondiale. Alors, c'est un rendez-vous pour toutes ces raisons du 24 juillet au 8 août à la salle Jean-Roger à Terrebonne. Maintenant, on connaît les gagnants de notre concours. Maxime, vous avez été nombreux à répondre pour remporter l'une des 2 paires de billets pour le gala de la francophonie dans le cadre du festival Juste pour rire, gala porté par Marilyn Jonca et Alban Ivanov. Gala qui va réunir sur scène des artistes vraiment de partout de la francophonie avec des invités de marque, Fabrice Éboué, Magali Saint-Vincent, Mehdi Boussaïdan, Pascal Cameron, Philippe Audrey-Larue-Saint-Jacques. C'est le 17 juillet au Théâtre Maisonneuve à 20h30. Alors bravo à Geneviève Brunel et Julie Racette. Et parlant d'humour, un petit mot en terminant. En ce 14 juillet, c'est bien choisi quand même, on a dévoilé quelques détails du film « Maudit français » réalisé par Émile Gaudreau. Film qui va prendre l'affiche au Québec le 29 janvier et en France le 24 février 2027. C'est loin quand même, mais je viens tout juste de recevoir le communiqué. Là. Comédie qui se veut une rencontre entre 2 familles aux valeurs, aux cultures opposées réunies autour d'un mariage. Il y a un premier portrait de famille qui a été dévoilé avec l'ensemble de la distribution. Alors, on peut voir qui sur cette photo? Au sein de la famille Bouchard, on retrouve un certain Patrick Huard. Il y a aussi Antoine Bertrand, Sandrine Bichon, Pierre-Luc Funk, Pierre Etrobitaille et Magali Saint-Vincent. Et du côté de la famille française, on retrouve entre autres Lambert Wilson, Thierry Lhermitte et Laura Lone. Alors, maudit français, faudra attendre quand même quelques mois.
0: C'est
1: pas tout de suite, mais je pense que l'occasion était belle de profiter de cette journée pour lancer ça.
0: Merci, Julie. 7h41 minutes. Tiens, un peu, si on parle de la France. Tour de France, ça reprend. Ça reprend aujourd'hui.
2: Oui, ça reprend en ce 14 juillet et on espère avoir une victoire française aujourd'hui, tout autant à la Coupe du Monde qu'au Tour de France, pour célébrer, bien sûr. Et donc, on avait une journée de repos hier et là, on repart dans les montagnes. Donc, on parle d'une bagarre prévue dans le massif central entre Aurillac et le Lioran avec 7 ascensions prévues au menu. Donc, une bagarre entre les leaders vedettes et les grimpeurs, bien entendu. Pour ce qui est des chances des Français, on dit que peut-être Lannie Martinez, Valentin Parapeintre, mais quand même, ou à la lueur de ce qu'on nous propose comme menu, là, ce seront vraiment des grimpeurs purs qui vont s'illustrer. Vous savez, cette chaleur, elle a vraiment marqué les cyclistes dans les premières journées de compétition. Et on annonçait 37 dans la région aujourd'hui. Évidemment, on va se retrouver en altitude. Ce sera peut-être un petit peu moins chaud pour les cyclistes. Mais le cycliste britannique Tom Pidcock tentait de décrire le tout. Et c'est Simon Drouin qui rapporte son observation dans la presse aujourd'hui. Il a mentionné que cette chaleur des derniers jours, c'était assez difficile, bien entendu. entendu. On finit par s'y habituer, mais au début, ça reste surprenant. Il dit, c'est comme quand tu ouvres la porte d'un four qui chauffe, tu te mets la tête dedans et que tu es happé par la chaleur, vous savez?
0: Oui. Hein? Oui, on sent la pizza du four.
1: L'image est bonne.
2: Oui, la pizza, c'est trop chaud, on vérifie, mais on fait,
1: le mascara.
0: Oui, c'est ça, on ne pédale pas.
2: Ça défrise le mascara, certainement. Et donc, Pidcock a dit que c'était vraiment effectivement pas si évident que ça, là, mais on s'y habitue, on se reprend et bon, on s'y fait bien sûr pour les cyclistes. Pogacar s'était fait battre dans cette section là de compétition en 2024 par Vingegaard. Et ce qu'on dit de Thierry Gouvenou, l'architecte du parcours, dit, on sait bien que Pogacar n'aime pas revenir sur ses lieux de défaite et ça le motive pour l'emporter, n'aime pas garder ce souvenir qu'il s'était fait battre. Ça ne lui arrive pas souvent, mais ça lui arrive à l'occasion. Donc, il dit, ça pourrait probablement le motiver pour prendre sa revanche. Remarquez qu'il est déjà bien placé, 2 minutes 42 secondes d'avance sur Vingegaard au classement général. Tout est sous contrôle pour l'instant pour Pogacar. Ce qui est intéressant, c'est la bataille pour la troisième place. Possiblement avec Del Toro, le coéquipier de Pogacar. Il y a le jeune Français Paul Sexas qui est sixième au classement général. Donc, on verra bien ce qui va se passer. Mais pour l'instant, les deux ténors là, qui sont en tête et ça va se passer probablement un petit peu plus l'action pour la troisième place. Vous savez que Il y a un cycliste québécois qui s'est illustré sur le Mont-Royal, ce cycliste québécois. Dans ce tronçon, en tout cas, il a été meilleur que Tadej Pogacar.
1: Ça, sur Camille Hood.
2: Ah oui, sur Camille Hood. Oui.
0: Mont-Royal.
2: Et c'est Robin Plamondon qui a délogé, carrément, le temps qu'avait fait Tadej Pogacar là, sur la montée Camille Hood. Il a noté son temps sur l'application Strava, qui est très populaire chez les athlètes. Là, on peut noter toutes sortes de tronçons comme ça, de compétitions, appelés segments, là, pour tenter d'en devenir le roi ou la reine. Et Robin Plamondon, il faut dire que c'est pas non plus le dernier venu. Il faut pas non plus penser qu'on va pouvoir faire ça parce qu'on a refait l'asphalte, c'est ça? En Bixi, c'était un ancien coureur professionnel. Il a donc devancé de 2 secondes le champion incontesté du vélo de route, Tadej Pogacar, qui s'est emparé de la couronne là, de ce temps, le 15 septembre 2024, date à laquelle il avait remporté pour une deuxième fois le Grand Prix cycliste de Montréal. Évidemment, Plamondon disait que ça faisait très longtemps qu'il avait en tête parce que c'est un peu mythique pour les cyclistes locaux franchir Camille Hood avec un temps enviable. Il a dit, le King of the Mountains de Mont-Royal, c'est mythique, je voulais l'obtenir. Et aussi, ce qui l'a aidé, c'est qu'il s'était vraiment bien préparé. Il a dit, on n'est plus des jeunesses non plus, on n'est plus des pros, il faut se préparer comme il faut. On le laissait une fois et après ça, on n'a plus d'énergie pour le restant de la journée.
0: C'est terminé.
2: Il avait un de ses amis qui coupait le vent derrière lui, comme on le fait un peu devant lui, plutôt devant comme lui, on le fait un peu en peloton. Et le fait que l'asphalte soit neuf, il dit ça aide vraiment pour l'adhérence, pour le parcours, c'est beaucoup plus facile. Et il dit, quand on fait attention à tous ces détails, on finit par gagner plusieurs secondes. Donc, il a réussi à dépasser le temps de Pogacar de 2 secondes, ce qui est quand même très, très bien. Là. J'imagine que Pogacar, à l'époque, avait dû rouler sur un Mont-Royal assez abîmé.
0: Oui, j'imagine.
2: Ni de poule, et même détours potentiels, détours, travaux, on fait le tour. Oui. C'est pas ce qui était prévu.
0: À droite, à gauche, qu'est-ce qui se passe? Il y a des comptes, personne ne travaille.
2: C'est ça. Bon. Et donc, bien content, Robin Plamondon, d'être devenu le roi de la montagne. Il dit, on va s'en souvenir toute sa vie de ce segment là, qu'on a volé finalement à Tadej Pogacar.
0: Oui, bon, et visiblement, on a l'habitude de mauvais asphalte parce que ça excite beaucoup les cyclistes, hein, cette nouvelle chaussée
2: sur Mont-Royal. Oui, c'est ça. On s'est lancé. Ben, c'est ça, oui. C'était un peu dans le cadre de cette inauguration, si on veut, du nouveau Mont-Royal, la nouvelle voie Camille Hood. Mais effectivement, une belle voie bien pavée pour un cycliste. Là.
1: C'est comme profiter le temps que ça dure.
2: Oui, c'est comme des pâtisseries, là, dans une belle pâtisserie pour les gourmands.

0: J'aime, ça revient toujours à la nourriture.
1: Oui, oui, c'est tout ça. Le temps. Bon, là-dessus, c'est Naïla, à 7h46, l'accord pour permettre l'ouverture de ce fameux pont Gordie Howe, c'est du taxage, selon Stéphanie Gramont dans la presse. Il faut rappeler, c'est un pont majeur, c'est dans le sud de l'Ontario,
2: oui.
1: Entre Windsor et Détroit.
2: Exactement.
1: 6 milliards, un immense ouvrage.
2: Voilà, Ottawa qui a annoncé prévoir le partage avec le Michigan de la moitié des bénéfices nets de ce pont, le pont Gordie Howe, qui aura un péage pour finalement permettre l'ouverture du pont qui est entre Détroit, dans le Michigan, et Windsor, en Ontario, le pont qui devrait ouvrir le 27 juillet. Un pont financé à 100% par les contribuables canadiens. Vous l'avez dit, 6,4 milliards de dollars. Et rappelez-vous, Donald Trump avait bloqué l'inauguration parce qu'il exigeait des concessions, des récriminations qui ont débuté tout juste après une rencontre entre son secrétaire au commerce et la famille américaine propriétaire de l'autre pont entre Windsor et Détroit, le pont Ambassador, qui avait un monopole sur le transport de marchandises au-dessus de la rivière Détroit. Cette famille qui est une importante... des importants donateurs de Donald Trump. Mmh. Alors, le Canada qui vient d'accepter de verser aux Américains la moitié des bénéfices nets générés par les péages du pont pendant 15 ans, alors qu'à la base, c'est Ottawa qui devait tout empocher. Stéphanie Gramont écrit, après nous avoir fait subir ces tarifs, Donald Trump a pris la frontière en otage. Il a exigé une rançon pour libérer le commerce et le Canada a payé. C'est du taxage. Elle dit, en utilisant un goulot d'étranglement géographique comme arme commerciale, Trump montre qu'il est prêt à aller encore plus loin pour intimider ses alliés. D'ailleurs, rappelle-t-elle, il veut faire la même chose dans un autre détroit, celui d'Hormuz, en imposant des frais, une taxe de 20% sur les marchandises. Elle dit, face à stabilité de Trump. Il y a plusieurs pays qui cherchent à réduire leur vulnérabilité. Le Canada en est un. Et elle parle de la domination, notamment américaine, du système financier mondial, qui est une préoccupation majeure. Elle écrit, Stéphanie Gramont, il faut être conscient de nos vulnérabilités avec Visa et Mastercard. Les Américains contrôlent un large pan de nos transactions financières. Avec Equifax et TransUnion, ils disposent de toutes nos données financières qui permettent d'établir notre admissibilité à un prêt. Dans le National Post, John Iveson a une autre lecture de l'entente sur le pont Gordie Howe. Il se demande si ça ne pourrait pas être un modèle pour Jerry Trump dans les négociations sur l'ACEUM. Il dit, Donald Trump, il a crié victoire sur les réseaux sociaux en affirmant avoir obtenu un bien meilleur accord sur ce fameux pont. Mais le premier ministre canadien, Mark Carney, a tempéré la situation. On parle de bénéfices nets à partager, donc après déduction des coûts d'exploitation, du remboursement de la dette sur les péages. Il ne restera pas grand-chose à partager au final. Et d'un autre côté, il faut souligner que le pont va faciliter des échanges commerciaux et estimé à près de 2 billions de dollars. C'est donc dans l'intérêt national de faire ouvrir cette infrastructure. Selon Jane Iveson, pour le Canada, ce dossier offre une stratégie pour les négociations plus larges de l'ACEUM. Laisser Trump s'attribuer publiquement la victoire politique tout en lui tenant tête sur le fond les détails technique. Il est peut-être moins intéressé par les petits détails dans le contrat. Et il dit, John Iveson, face à la fuite des capitaux canadiens vers les États-Unis, on avait eu ce sondage de KPMG la semaine dernière qui disait que 4 entreprises canadiennes sur 10 pensaient peut-être aller aux États-Unis, se délocaliser de l'autre côté de la frontière. Il dit, le Canada doit rapidement proposer une offre globale pour la SUEUM qui donne une victoire symbolique à Trump sans nuire à l'économie canadienne. Dans le journal de Montréal, José Legault écrit que Montréal souffre d'une négligence politique ahurissante en lien avec ses nombreux reportages sur la congestion chronique dans le Grand Montréal. Mm-hmm. Elle dit que ça s'ajoute à un long chapelet d'enjeux qui mine la qualité de vie au point de donner le goût de partir se réfugier ailleurs. Bon, les chantiers multiples non coordonnés ou fantômes, la congrégation infinie de cônes orange, le sentiment d'insécurité dans le métro, et s'ajoute à ça, bien sûr, la crise du logement, la malpropreté dans la ville. Les Montréalais endurent, mais constatent qu'ils sont terriblement mal gouvernés depuis des années, écrit José Legault. Montréal n'est pourtant pas une vulgaire bourgade. Elle est la métropole du Québec, l'aurait-on oublié. Elle dit, si les comportements irrespectueux se multiplient dans la ville, c'est en partie parce qu'ils reflètent le manque d'entretien par la ville et les arrondissements eux-mêmes. Et Maxime, on est le 14 juillet, mm-hmm. jour de fête en France et mm-hmm. surtout jour de demi-finale de foot entre la France et l'Espagne. L'équipe française qui a subi des attaques racistes dans les derniers jours, en qualifiant la France d'équipe africaine sans aucun joueur français. Il y a une chronique dans Libération de Thomas Legrand qui rappelle qu'une équipe nationale Ça reflète simplement la population qui pratique le plus intensément ce sport. Dans le rugby, ben, c'est dominé par le sud-ouest de la France. Le ski, ben, on a beaucoup de gens de la Savoie. Alors, le football français trouve ses talents là où il est le plus pratiqué. Le football s'est imposé dans les cités et les quartiers populaires car il nécessite peu d'infrastructures et on a en France un système de détection et de formation très efficace. Ce milieu est donc devenu un réservoir de talents inépuisable. Et il dit, Christophe Legrand dans Libération, la forte proportion de joueurs noirs ou issus de l'immigration chez les Bleus, ça témoigne de la politique de logement zoné depuis les années 50, ces fameuses banlieues notamment. Ça fait du football l'un des rares vecteurs de réussite sociale pour ces jeunes. Et il dit, mais que les Bleus du foot soient noirs, que les Bleus du rugby aient l'accent du midi, ce sont tous des Bleus sur le terrain et aux yeux de ceux qui vibrent pour leurs exploits devant la télé.
1: Intéressant, c'est bien envoyé parce qu'il y a même l'ancien premier ministre espagnol hein, qui a eu Mariano Rajoy, qui a tenu des propos racistes qui ont été condamnés par Pedro Sanchez en disant ben, que le meilleur gagne. Il faut battre le racisme. Mais c'est vrai que les critiques, elles viennent de partout.
2: Elles viennent de l'extérieur de la France, principalement. Le Rassemblement national ne s'est pas emparé de ça. On reste quand même derrière l'équipe nationale. Quand on sort de la France, les critiques sont nombreuses.
1: En Argentine, au Paraguay, entre autres. Merci.
3: Pour la peine de mort.
4: Pourquoi?
3: Ben, pourquoi? Pour les punir, comme vous. Ils ont tué les semblables.
5: Une minute, là, vous dites qu'il faut tuer un homme parce qu'il en a tué un autre. Pour un moment, d'une seconde de folie, peut-être, on va tout enlever sa vie à ce gars-là s'il y a 20 ans. Il y a peut-être toute une vie devant lui, c'est peut-être un futur avocat ou je sais pas trop quoi, moi. Pourquoi il enlevait la vie à ce gars-là pour une seconde de folie, autrement dit? Parce que c'est une folie, tu sais.
1: Micro, un trottoir, un vox pop dans les années 60, en janvier 60, réalisé par un certain René Lévesque, journaliste à l'époque, qui posait la question pour ou contre la peine de mort. Et quelques années plus tard, le 14 juillet 1976, le Canada abolissait la peine de mort. C'était il y a 50 ans, jour pour jour, aujourd'hui. Et selon les sondages, ce qui est assez étonnant, aujourd'hui, on dit que ce sont à peu près les deux tiers des Canadiens qui voudraient que la peine de mort fasse un retour. Pourquoi? Ben, on en parle avec Alexandra Guité-Véret, elle est doctorante en psychologie, auteure de la préface de l'essai « Contre la peine de mort » de Joseph-Guillaume Barthes, paru en mai chez Lux Éditeur. Bonjour, merci d'être là ce matin.
6: Bonjour, M. Coutier.
1: Alors, 1976, c'est relativement récent quand même. Bon, quand on écoute le vox pop des années 60, ça paraît aussi d'une autre époque. Comment s'est fait, dans les années 60, ce débat sur l'abolition de la peine de mort?
6: Oui, ben en fait, hein, le débat sur l'abolition de la peine de mort date de beaucoup plus longtemps hein, que 1960. On tend à l'oublier. Mm-hmm. Peut-être pour commencer, 1960, c'est sûr que les idées progressistes, les idées sociales hein, sont mises de l'avant. On a bien sûr des exécutions qui ont été faites au Québec et au Canada. Donc, dernière exécution au Québec, 1960, 1962 pour les deux dernières exécutions au Canada. Donc, ça fait beaucoup parler, ça alimente les débats publics, ça fait susciter aussi hein, toutes sortes d'émotions, de dégoût chez la population. Mais on voit que malgré tout, il y a certaines personnes qui pensent qu'on doit quand même punir de la peine de mort certains crimes.
1: Oui, parce que déjà au 19e siècle, il y en a plusieurs qui s'interrogeaient sur la pertinence de la peine de mort.
6: Oui, absolument. En fait, hein, dès les années 1940-1950, on a des socialistes, des humanistes, comme on les appelle hein, à l'époque, même à l'époque des humanistes, ça peut être vu comme étant négatif. Donc, les conservateurs vont traiter les abolitionnistes humanistes en étant péjoratifs. Donc, c'est assez amusant. Donc, on a, par exemple, hein, comme je l'ai exploré dans mon livre, un des premiers abolitionnistes canadiens-français, qui est Joseph-Guillaume Barthes, hein, qui est journaliste, avocat, un ami aussi du célèbre Louis-Joseph Papineau, qui lance là une série de conférences contre la peine de mort pour venir déconstruire les mythes, les arguments, les préjugés qui seraient en faveur de la peine de mort. Et on a toutes sortes d'arguments là, qui perdurent en fait là, depuis là, le 19e siècle, qui sont encore valables aujourd'hui. Et il faudrait dire hein, aussi, M. Coutier, que au moment où en fait là, ces débats-là entrent en jeu en 1840-1850, on vient de réformer là, le droit criminel au Canada. Mm-hmm. On a passé en fait du de ce qu'on appelle le Bloody Code, hein, qui est le code criminel anglais, qui était celui du Canada depuis qu'on était passé aux mains des Anglais là au 18e siècle. Ouais. Donc le nom le dit, hein, Bloody Code, le code criminel sanglant. Mmh. Pour lequel, là, c'est tout à fait horrible. On a à peu près 200 crimes qui sont passibles d'exécution, du meurtre jusqu'au vol là, de pommes de terre ou même de chaussettes.
1: Ouais,
6: donc,
1: quand
6: c'est
1: même,
6: tout,
1: ouais.
6: à fait, ouais, tout à fait extrême.
1: Ouais. Bon, cela dit, dans les années 60, il y a ce débat, puis on l'entendait, le Vox Pop, il y en a eu plusieurs, hein, des reportages à l'époque, début des années 60, parce que vous l'avez dit, dernière...

0: défavorable hein, à l'abolition, mais en fait, somme toute, depuis les dernières décennies, c'est à peu près égal, hein, moitié-moitié, une partie de la moitié de la population qui est pour l'abolition et l'autre qui est pour soit son application ou son rétablissement. Mais ça, c'est 1976 pour l'abolition définitive. Nous, on avait quand même, depuis 1967, sous le gouvernement libéral de Pearson, avec Trudeau, hein, qui était ministre de la Justice, on avait eu quand même une période de suspension de la peine de mort pour 5 ans. Donc, on voulait faire un essai hein, pour aller voir comment la population va réagir. Est-ce qu'on va avoir, par exemple, à la grande crainte à l'époque, c'est est-ce qu'il va y avoir une augmentation des crimes? Est-ce que si on abolit la peine de mort, et là, l'effet dissuasif, hein, qui est un des grands arguments, qui est un faux argument par ailleurs, hein, est-ce que cet effet dissuasif-là va disparaître et là, on va tomber dans le chaos?
1: On l'a vu, c'est ça, l'effet dissuasif. Bon, c'est, et toutes les études le démontrent. Il n'y a pas d'effet dissuasif lié à la peine de mort. Mais comment vous expliquez, puis on va terminer là-dessus, on a peu de temps, mais comment vous expliquez qu'aujourd'hui encore, selon les sondages, je le disais, c'est à peu près plus de 60%, les deux tiers des Canadiens qui souhaiteraient le rétablissement de la peine de mort?
0: Oui, hein, c'est même une hausse de 6% par rapport à 2025, donc c'est très inquiétant. Parmi les causes là, ou en tout cas les éléments qu'on peut pointer qui pourraient expliquer pourquoi il y a cette hausse-là et cet appui aussi hein, qui est assez qui perdure dans le temps, on pourrait penser à des valeurs conservatrices. Hein. En ce moment, on a une montée conservatrice. On a aussi la montée d'un climat politique de plus en plus tendu. On a une augmentation hein, de la précarité sociale, de la précarité économique. Et à ces problèmes-là, hein, ces angoisses-là, on peut rechercher des boucs émissaires, on peut rechercher des solutions hein, qui peuvent paraître simples, mais qui finalement, on sait qu'ils ne fonctionnent pas. Et donc, tous ces éléments-là, sociopolitiques, peuvent amener à proposer des solutions de type loi et l'ordre, hein, au détriment de solutions davantage sociales et structurantes qu'on sait qui pourraient être plus efficaces, par exemple, contre les problèmes de santé mentale ou certains engrenages dans la criminalité.
1: Oui, bien sûr. D'où peut-être, ça explique peut-être ces sondages, ces résultats à ces sondages sur la peine de mort, mais on le rappelle, il y a 50 ans exactement, jour pour jour, aujourd'hui, 14 juillet 76, le Canada abolissait la peine de mort. Mon invitée, Alexandra Guitté-Véret, elle est doctorante en psychologie, auteure de la préface d'un essai qui a pour titre « Contre la peine de mort » de Joseph-Guillaume Barthes. C'est paru en mai chez Lux Éditeur. Merci beaucoup de nous avoir parlé aujourd'hui.
0: Au revoir.
1: Merci. Bonne journée. Restez là. Dans un instant, le Radio Journal de Radio-Canada.
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6: En France, défilé massif à Paris en ce 14 juillet, l'Ukraine et les Européens à l'honneur. Les États-Unis frappent l'Iran pour une troisième nuit de suite. Les deux pays se disputent le contrôle du détroit d'Ormuz. Et la France et l'Espagne ont rendez-vous cet après-midi en demi-finale de la Coupe du monde de soccer. Bonjour, ici Marie-Michèle Borduas. Bienvenue à ce Radio Journal. Plus de 50 000 spectateurs ont assisté ce matin au traditionnel défilé du 14 juillet sur l'avenue des Champs-Élysées à Paris. Un nombre record de soldats y ont pris part, soit près de 6 700. Nous en parlons avec notre correspondante à Paris, Tamara Alteresco, près de l'Arc de Triomphe. Tamara, c'est le plus grand défilé jamais organisé pour souligner l'anniversaire de la prise de la Bastille.
7: Oui, c'était le 10e et dernier d'Emmanuel Macron à titre de président. Il a voulu faire quelque chose de puissant dans un contexte géopolitique tendue, un défilé sous le thème du réveil stratégique de l'Europe, incarné non seulement par les soldats français, mais ceux des alliés de la coalition des volontaires, vous savez, ces pays prêts à aider l'Ukraine. L'invité d'honneur assis avec Emmanuel Macron dans la tribune présidentielle était Volodymyr Zelensky, il y avait aussi Keir Starmer du Royaume-Uni.

0: munis pour voir parader des soldats, dont des Ukrainiens, des Canadiens, des Roumains, des Italiens, qui sont partis depuis l'Arc de Triomphe jusqu'à la place de la Concorde, sous les applaudissements de milliers et de milliers de personnes tout le long des Champs-Élysées. Et puis une manifestation de force, c'était ça aussi le but. Un message à la Russie, bien évidemment, mais aussi au désengagement des États-Unis pour la défense de l'Europe.
1: Et pour les Français, Tamara, il faut dire que c'est le début là, d'une journée forte en émotions.
0: Oui, voilà. Le président Emmanuel Macron va quitter Paris pour Nice, où on va commémorer le 10e anniversaire des attentats qui avaient fait 86 morts il y a 10 ans. Et sur une note beaucoup plus légère, mais tout aussi importante pour les Français, c'est le match de la demi-finale ce soir pour la Coupe du Monde. La France qui va affronter les Espagnols. Imaginez si le jour de la Bastille, la France devait se qualifier pour la finale. Ça serait le clou d'une journée absolument extraordinaire ici en France.
1: Assurément, les rues seront animées jusqu'à très tard chez vous. Merci, Tamara.
0: Absolument. Pour le meilleur ou pour le pire.
1: Merci.
0: Au revoir.
1: Les cours du pétrole repartent à la hausse et atteignent leur plus haut niveau en un mois en raison de l'intensification des combats entre l'Iran et les États-Unis. Washington a lancé une nouvelle vague de bombardements la nuit dernière. Marc-Antoine Leblanc suit la situation. Pour nous, Marc-Antoine, les frappes se poursuivent.
2: Oui, les Américains ont frappé le sud de l'Iran un peu plus tôt ce matin, notamment dans une ville qui compte la plus ancienne raffinerie du Moyen-Orient. C'est la dernière de plusieurs frappes dans les dernières heures. Le régime iranien a quant à lui lancé des missiles sur des pays du Golfe Persique qui abrite des intérêts américains. La Jordanie, notamment, a été visée par des tirs. Téhéran affirme aussi avoir frappé plusieurs installations à Bahreïn, dont un bâtiment qui héberge des forces américaines. Les Émirats arabes unis affirment que l'Iran a attaqué deux de ses pétroliers dans le détroit d'Ormuz, faisant un mort. Les Émirats menacent maintenant de riposter. Une compagnie maritime néerlandaise a aussi déclaré qu'un de ses navires avait été attaqué au large d'Oman. Et d'ailleurs, un autre pétrolier, norvégien cette fois, vient d'être frappé dans la même région.
1: Et ce qui concerne le contrôle du détroit d'Ormuz, ben tout ça, ça demeure très confus, là.
2: Oui, parce que Donald Trump veut instaurer une taxe de 20 % sur les navires marchands qui transitent dans le passage maritime et veut aussi rétablir le blocus naval des ports iraniens. En Iran, eh bien, on a commencé des travaux sur un projet de loi concernant le détroit et Téhéran veut aussi instaurer un péage dans le passage maritime. Donald Trump, lui, estime qu'un accord avec l'Iran est encore possible.
1: Merci, Marc-Antoine.
2: Merci.
1: L'Ontario va offrir de l'aide aux sinistrés des pluies diluviennes qui se sont abattues le 1er juillet sur la ville d'Ottawa. Le gouvernement Ford a annoncé hier soir l'activation de son programme d'aide aux sinistrés après une catastrophe. Nous joignons Maxence Baban à Ottawa. Maxence, cette aide se faisait attendre.
3: Oui, effectivement, il faut se dire que ce programme d'aide permet de rembourser les frais encourus pour le nettoyage, les réparations ou le remplacement des biens essentiels et les dépenses d'urgence de base suite à une catastrophe naturelle. Les propriétaires donc peuvent recevoir jusqu'à 250 000 dollars, tout comme les petites entreprises. L'aide avait déjà été activée là dans le passé dans la région, par exemple pour les résidents touchés par la crue de la rivière des Outaouais en 2019 et en 2023. On a rencontré un résident et sinistré à Ottawa aujourd'hui, Frank Kish, et lui se réjouit de l'arrivée de cette aide.
4: Je pense que pour beaucoup de gens, ça peut aider un peu. Je ne sais pas exactement le montant de l'aide, mais je pense que même quelque chose un peu petit, ça va un peu bien.
3: Et le ministre des Affaires municipales et du Logement de l'Ontario rappelle cependant que ce programme ne consiste en aucun cas à un remplacement des assurances privées. Les résidents doivent donc continuer de documenter tout dommage et de se référer à leur assureur, en fait, afin de déterminer leur protection. Il faut rappeler que selon Environnement Canada, 118 mm de pluie sont tombés à l'aéroport international d'Ottawa lors de la fête du Canada en seulement quelques heures. Un quartier a été plus touché. Dans le quartier Britannia, il est tombé 167 mm de pluie en environ 5 heures.
1: Maxence Baban à Ottawa, merci.
3: Je vous en prie.
1: Des feux de forêt provoquent de nombreuses évacuations dans le nord-ouest de l'Ontario. Des ordres d'évacuation ont été lancés notamment pour le village d'Armstrong et la Première Nation White Sand, tous deux situés à un peu plus de 200 km au nord de Thunder Bay. Des routes sont aussi fermées. Il y a plus d'une centaine de brasiers qui brûlent actuellement dans le nord de l'Ontario au moment où la région fait face à une vague de chaleur. Environnement Canada prévoit des températures qui peuvent atteindre 35 degrés aujourd'hui avec un humidex de 40. Une grande partie des prairies et de l'est du pays est aussi touchée par cette vague de chaleur. Le protocole d'entente signé par Ottawa, l'Alberta et 5 grands producteurs de sable bitumineux afin de lancer le plus grand projet de capture et de stockage de carbone au Canada reçoit un

0: Accueil partagé. L'industrie célèbre ce protocole d'entente annoncé hier, mais des experts et groupes environnementaux, eux, s'inquiètent de ses conséquences.
1: Francisco. Pour l'Alliance des sables bitumineux, le protocole d'entente est une victoire majeure. L'industrie se réjouit notamment du prolongement des crédits d'impôts fédéraux jusqu'en 2035 pour construire les infrastructures nécessaires au captage de 6 millions de tonnes de CO2 par an, un projet qui devrait créer, selon des estimations, 30 000 emplois durant la phase de construction. Le président de l'Alliance, Kendall Dilling, salue la nouvelle collaboration politique avec Ottawa, la qualifiant de bouffée d'air frais. Mais l'enthousiasme s'arrête là. Janetta McKenzie de l'Institut Pembina constate que la taille du projet Pathways a été réduite de moitié par rapport à ce qui était prévu au départ, alors que les subventions augmentent. Du côté des experts, plusieurs questions restent en suspens.
2: Pour l'instant, on n'a aucune garantie. C'est une entente qui est dans l'intérêt de l'industrie pétrolière et de l'Alberta, mais aucunement pour le restant du Canada.
1: Joanne Whitmore de HEC Montréal rappelle que l'entente n'est pas contraignante, qu'aucune amende n'est prévue si l'industrie ne respecte pas ses cibles et qu'Ottawa paiera une part importante de la facture.
2: Ça ne fait pas de sens quand on est en train de mettre tout le risque sur le dos des contribuables. Si l'industrie est tellement convaincue, elle devrait mettre l'argent là où elle pense vraiment que ça fait du sens.
1: Un risque d'autant plus difficile à justifier pour les opposants, alors que selon des analyses, les cinq pétrolières associées à Pathways ont engrangé 37 milliards de dollars de profits en 2023. Ici Francis Plourde, Radio-Canada, Vancouver.
0: Pur sport en terminant, au soccer, la France et l'Espagne vont s'affronter dans quelques heures en demi-finale de la Coupe du Monde. Le match entre les deux nations qui aura lieu au Texas s'annonce comme un choc des titans. Les Bleus vont devoir battre les champions d'Europe pour espérer se rendre en finale, une victoire qui tomberait à point pour leurs supporters en ce jour de fête nationale. Christine Roger nous dit à quoi il faut s'attendre de cet affrontement.
3: Un choc entre deux puissances mondiales, une reprise du carré d'as de l'Euro 2024 remporté par l'Espagne. Depuis cette victoire, la Roja semble inarrêtable. Mais malgré tous ses récents succès, la sélection espagnole n'a pas gagné le titre mondial depuis 2010, son seul triomphe à la Coupe du Monde. Et impossible de compter les Français pour battus d'avance. Championne en 1998 et 2018, la France s'est inclinée en finale devant l'Argentine il y a 4 ans, une défaite difficile à avaler. Depuis le début de ce tournoi, Kylian Mbappé semble être en mission. Il est le meilleur buteur de la Coupe du Monde jusqu'ici, à égalité avec l'Argentin Lionel Messi. Du côté de l'Espagne, les attentes étaient immenses envers l'enfant prodige Lamine Yamal. À peine remis d'une blessure à une cuisse, le jeune de 18 ans n'a pas connu les performances espérées jusqu'ici. Mais il demeure ce joueur au talent inouï, capable de changer l'allure d'un match. Le duel entre la France et l'Espagne sera présenté mardi à 15h, heure de l'Est. Une finale avant la vraie finale. Ici Christine Roger, Radio-Canada, Montréal.
0: Voilà, c'était le Radio-Journal. 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Bonne journée.

0: Tout au matin, dernière heure, Maxime Coutier au microphone en compagnie de toute l'équipe. Merci de nous écouter. On vous accompagne jusqu'à 9h comme à tous les jours. Mireille, la question que se pose tout le monde en ce moment, puis on parle pas ni de circulation, ni de chaleur, ni d'humidité, mais c'est quoi ce ciel jaune?
1: Ce ciel jaune. Là, écoutez, j'ai de l'information et des questions qui proviennent de tous bords et de tous côtés. Mon premier réflexe a été bien sûr d'appeler à Environnement Canada où est-ce qu'on dit on n'a pas de mauvaise qualité de l'air actuellement. Alors, bien sûr, on se questionne sur les nombreux feux dans le nord du Québec. Ouais, Il y en a quelques-uns en Ontario, mais on me dit que c'est dans l'ouest de l'Ontario. Alors, ça ne devrait pas nous toucher. Mais entre-temps, Robert Michaud, météorologue d'Environnement Canada à la retraite, qui m'écrit au moment pratiquement où on recommence ce tour de table. Il dit « Je vois tout un panache de fumée des incendies du nord-ouest de l'Ontario sur des images satellitaires visibles, d'où le ciel orangé. Ah. Que ferait-on sans Robert ce matin? » Alors, merci, Robert, il est à la retraite, oui, mais demeure bien actif. Alors, il répond à la question que tout le monde se pose.
0: Oui, oui, oui. Donc, c'est les feux, c'est ça. Parce que ça nous rappelle ça. Oui. Est-ce que c'était l'été dernier ou l'autre d'avant?
2: Mais Julie avait un souvenir de
3: 2023. Je me souviens de juin 2023 où c'était vraiment spectaculaire. Et ça ressemblait à ça, là, ce qu'on avait vécu. Là, c'était un peu post-apocalyptique.
0: Oui,
1: j'avais des doutes. J'avais des doutes ce matin parce qu'on a un vent sud-ouest. Alors habituellement, comme la semaine dernière, on a eu un vent du nord. Bien sûr, ça peut pousser les vents vers chez nous. Alors bon, grâce

0: à Robert, qui a beaucoup d'expérience, oui, malgré la retraite, hein, le bagage derrière lui. Alors, il nous rend service ce matin avec sa réponse. Alors, bien sûr, ça nous préoccupe ce matin. Il y avait même un auditeur dans l'ouest de la ville qui m'avait écrit pour me poser la question. Alors, cela dit, ne vous inquiétez pas, ce n'est pas la fin du monde.
1: Merci, Mireille.
2: Oui, oui, merci.
1: Je me posais la question tout à l'heure.
2: La qualité de l'air n'est pas si mal.
0: On est tous rassurés. Et à travers tout ça, ben, ça rend, on dirait, l'air du temps encore plus inconfortable. Quand il fait chaud, puis qu'en plus, on a un ciel comme celui-là, parce que, bon, on l'a dit, c'est la journée la plus chaude de la semaine et probablement la plus chaude depuis le début de l'été. C'est ce qu'on aura au thermomètre aujourd'hui, 33 pour la grande région de Montréal. Et je vous dirais que sur l'ensemble du sud du Québec, on a cette veille d'orages violents. Montréal, Lanaudière, Laurentides, la Montérégie, Québec vers la Mauricie, l'Estrie, même qu'on va être aux aguets. Tornade, c'est pas à mettre de côté. C'est davantage en fin d'après-midi, soirée. Un humidex à travers tout ça autour de 42. Passage d'un front froid ce soir, bien sûr, qui rendra l'air un peu plus sec pour la journée de demain. Rapide coup d'œil sur le réseau autoroutier. Pont-Jacques-Cartier pour rentrer à Montréal. Beaucoup de volume jusqu'à Ontario à la Cordaire sur la 40 direction ouest. On a un policier sur place. Sur l'accotement à cette hauteur, ça ralentit un peu. Tunnel direction Rive-Sud, une bonne file d'attente. 49 minutes depuis Henri Bourassa. Ça commence à être chargé aussi. Sur des Carinard ce matin, Maxime.
2: Merci. Mireille, 8h13, une fois n'est pas coutume, mais à cette heure-ci, chronique politique avec Alain Raïes. Bonjour Alain.
3: Bonjour Maxime.
2: Donc, ben, parlons, il se passe plein de choses sur la scène politique malgré les vacances, quoique ce n'est pas tout à fait les vacances. Départ chez des députés et des ministres de la CAQ, on l'a vu avec M. Bonnardel. 34e départ, un autre coup dur pour Christine Fréchette là.
3: Oui, un autre coup dur. J'ai écouté une de ses entrevues hier où elle expliquait qu'elle trouvait que ça allait bien, qu'elle avait le vent dans le dos avec les annonces, les sondages qui laissaient sous-entendre, ou en tout cas qui laissent démontrer qu'il y a peut-être un certain regain pour la CAQ, mais le vent, ça peut changer de bord. Puis François Bonnardel lui rappelle assez durement, ça reste un ministre qui était influent jusqu'à ce que François Legault le tasse. Là, si on se rappelle bien, ça clique, là, le scandale qu'il y avait eu. Christine Fréchette, après l'appui qu'elle avait reçu de François Bonnardel, une fois élu, elle avait réintégré et elle espérait le garder avec lui. Et pour les gens là, qui nous écoutent, François Bonnardel, c'est quoi à l'intérieur de la CAQ? Ça reste un des piliers. Il faisait partie de l'ADQ. Il avait été élu en 2007 dans la région de Grimbay, Shefford, avant la circonscription. Il était très apprécié de ses collègues dans sa région. Il faisait partie des candidats qui aurait pu gagner quel que soit le résultat de la CAQ au niveau provincial. Donc, c'est un dur coup, là. Ça fait plus de 40% des députés actuels et ministres qui ont déjà annoncé qu'ils quittaient cette formation. Et ça relève le défi de Christine Fréchette d'emmener cette idée d'image de renouvellement dans son équipe, elle, qui veut s'éloigner là, de François Legault.
2: Oui, mais en même temps, bon, c'est peut-être une façon aussi, sans le vouloir, de faire une cassure avec l'ère Legault, puis de réussir le renouvellement avec des nouveaux visages qu'on va apprendre à connaître.
3: Ça reste son plus grand défi. Puis les gens qui font du sport connaissent le judo. On dit souvent, là, on peut avoir une personne avec une posture beaucoup plus importante devant nous, mais il faut être capable de faire le mouvement pour profiter du désavantage qu'on a en termes de poids pour pouvoir gagner là, avec le mouvement. Fait que je pense que c'est ça le défi de Christine Fréchette. Elle a réussi son entrée comme première ministre. Je pense que tous les analystes sont d'accord avec ça. La population le reconnaît parce qu'on voit qu'il y a beaucoup d'indécis, des gens qui la regardent aller. Le ton est bon. Elle a pris tout l'espace médiatique. À tous les jours, elle fait annonce par-dessus annonce avec son équipe. Mais il reste qu'à la toute fin, elle va devoir se présenter avec une équipe. On a beau dire que les campagnes, c'est des campagnes de chef, ça reste que les gens vont vouloir regarder est-ce qu'il y a des candidatures avec une certaine notoriété qui pourraient devenir ministre de la Santé, de l'Éducation, qui vont s'occuper de l'économie qui est si importante en ce moment avec ce qui se passe avec notre voisin du Sud. Donc, ça reste son défi parce que là, même s'ils ont commencé à accélérer un peu les annonces de candidats-candidates, la réalité, c'est qu'il n'y a pas grand candidature de prestige qui pourrait donner cette impression de renouvellement après tous les départs des ministres canons de l'ancien gouvernement de François Legault.
2: Oui, bien sûr. Mais bon, connaissant les sondages hein, qui placent la CAQ loin derrière le Parti québécois et le Parti libéral, donc c'est difficile de faire du recrutement puis d'attirer des candidatures de prestige. Mais bon, le gouvernement continue de faire des annonces, je l'avais dit, hein, Christine Fréchette qui va presque à chaque jour. Là, on a parlé de la phase 4, puis j'en profite parce que vous êtes à Québec en ce moment. L'annonce de la phase 4 de la promenade de

0: Samuel de Champlain, est-ce que ça ressemble davantage à une promesse électorale ou ça va se faire, ça? Parce que l'annoncer, c'est une chose, mais le faire, c'en est une autre.
1: Tout à fait. Puis là, je pense qu'on est clairement dans cette image-là là, qui crée le cynisme de la population, des annonces qui sont faites par le gouvernement, mais qui sont, pour moi, à mes yeux, pour la majorité des gens, des promesses électorales. Puis c'est pour ça que je voulais qu'on en parle un peu de cette annonce-là hier qui a été faite. Pour les gens qui ont été à Québec, on connaît tous la promenade Champlain. Là. Le gros travail, il y a eu trois phases de sa part de la tête des ponts, puis ça s'en va vers le vieux Québec. Et là, il y a cette phase 4-là que tout le monde attend, qui veut relier le secteur des chutes Montmorency et la tête du pont de l'île d'Orléans. Et là, quand je dis île d'Orléans, on peut penser au troisième lien. Oui. Cette annonce-là aussi qui a été relancée alors qu'on s'en va en appel d'offres international pour voir s'il y a des gens qui ont de l'intérêt à s'occuper de ce projet. Et on nous annonce que ça va être d'ici le 10 août qu'ils peuvent déposer. Le rapport sera remis juste après l'élection. Donc, et là, quelle était l'annonce? Ben, Jean-François Simard, le ministre régional, vient annoncer tout simplement hier qu'il demande à la commission de la Capitale-Nationale de Québec de lancer un appel d'offres pour préciser les plans préliminaires d'une partie de la prochaine phase de la phase 4. Et là, quand on pose des questions, on se rend compte qu'il n'y a pas de budget, il n'y aura rien qui va être fait avant 2028. Je rappelle qu'on est à l'été 2026. Ben oui. Donc, là, on voit là, des gens qui tentent de faire des annonces. Et où je vais en arriver, c'est pourquoi ils font ces annonces-là à ce rythme-là. Un, c'est pour prendre de l'espace médiatique parce que, naturellement, la CAQ veut qu'on ne parle pas des départs, mais plutôt des choses qui intéressent la population. Mais c'est surtout que le 17 juillet, donc très bientôt, là, dans trois jours, c'est la date limite où le gouvernement peut faire des annonces gouvernementales. Donc, ça devrait finir. Donc, à partir du 17 juillet, les annonces qui seront faites seront clairement des promesses électorales. En même temps, je pense qu'on peut considérer celle de la promenade Champlain comme une promesse électorale à mes yeux.
0: Oui, bien sûr. Bien, il y en a eu d'autres également, notamment dans la région de Montréal récemment. Bon, pendant que la CAQ tente de se relancer, il y a le Parti libéral qui, lui, cherche à se positionner, qui veut se présenter comme la vraie alternative au gouvernement. Comment ça va du côté du PLQ, le recrutement?
1: Bien, le travail, honnêtement, se fait très bien. Là, moi, j'ai parlé à des gens de l'organisation, ils sont satisfaits. Hier, ils ont partagé une vidéo sur les réseaux sociaux pour dire qu'ils étaient rendus à 70 candidatures, qui est quand même assez important au stade où on est rendu dans la préparation de la campagne électorale. Ce que l'on constate, c'est qu'on voit par la stratégie où le Parti libéral du Québec travaille. Donc là, on sait maintenant que dans la grande région de Gatineau, leur équipe est complète. Donc avec André Fortin, leur député vedette, qui est là. Il y a Sacha Cannon aussi, qui est un jeune très impliqué au Parti libéral du Québec, très connu dans la région de l'Outaouais, qui se présente là. Donc l'Outaouais est complet. On sent que le Parti libéral, dans sa volonté de faire des gains en région, l'Outaouais est une région aussi importante dans laquelle il pourrait faire le plein de victoires. On voit qu'il travaille beaucoup en Estrie avec des candidatures qui ont été nommées presque au complet pour la région de l'Estrie. Et où, moi, ça m'impressionne, c'est dans la région de Québec, où ils sont pratiquement pas dans la course, dans aucune des circonscriptions. Et Charles Millard réussit à faire du recrutement de qualité. Donc, on a vu la semaine passée Gertrude Bourdon, l'ancienne PDG du CHU de Québec, Alain Chandonnet, qui est l'ancien président directeur général de l'INO, l'Institut national d'optique, qui est la plus grosse organisation au pays, puis Julie White, qui est l'ex-présidente de l'Association des exportateurs. Donc, on voit vraiment là, qu'ils cherchent à se monter des équipes qui peuvent répondre à des ministères, à un travail dans les ministères de qualité, comme l'éducation, comme l'économie. Donc, je trouve qu'honnêtement, on n'entend pas beaucoup parler de Charles Millard.
0: Non, c'est vrai.
1: Ce que j'entends, moi, sur le terrain, les gens, beaucoup de monde, c'est qui encore Charles Millard? Mais il fait son travail de base, il monte sa pyramide une par une, les briques, les places. Et là, ben, on s'attend, de la part du Parti libéral du Québec, qu'ils fassent aller leur machine pour maintenant définir Charles Millard dans l'opinion publique, le faire connaître. Le Parti libéral, en général, a de l'argent. Donc, ça devrait être dans la prochaine étape qu'on devrait voir apparaître, puis on va s'approcher de l'élection.
0: Ouais. Bon, ben, on verra bien. On aura l'occasion de s'en reparler. Merci, Alain.
1: Bonne journée.
0: Merci. Bonne journée. Au revoir.
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3: J'ai pris ma décision. Hein? Tu viens après-midi. C'est tout. Alors je préfère choisir tout de suite le moment où je veux partir.
4: Regarde comment c'est beau!
3: J'ai demandé l'aide médicale à mourir.
4: Pardon?
3: Ma décision est prise.
4: Ben non, elle est pas prise. T'es malade, c'est ça?
3: Non. Je te le jure.
4: Tu t'ennuies peut-être en volant en voyage, là? Je veux dire, non, écoute, on a besoin de vieux, là.
0: On a besoin de vieux. Bon, je lis, il y a un film qui prend l'affiche cette semaine.
5: Oui, c'était le visionnement de presse hier de 125 Rue des Malaises, une réalisation de Louis Bélanger qui nous a donné, entre autres, l'inoubliable Gasbar Blues. C'est une idée originale de Denise Robert, une production indépendante avec une distribution d'exception. Rémi Girard, Geneviève Schmitt, Pierre-Luc Funk, Claude Legault et Guylaine Tremblay. Alors, le film commence, on est dans le salon de Laurent Perrier, incarné par Rémi Girard. Il écoute du Robert Charlebois tue-tête en dansant et là, une conversation au téléphone, il convoque sa fille dans sa maison de campagne pour lui annoncer qu'il a pris une grande décision, qu'il demande l'aide médicale à mourir. Il ne veut pas vieillir, ne veut pas être un poids pour ses proches. Il a fait un beau tour et il souhaite que ça se termine. Alors, dans ce même lieu, dans une même journée, on va assister à l'enchaînement des réactions des proches. Le fiston dont personne n'avait entendu parler qui débarque, le voisin préoccupé par ses arbres, la notaire. Tout ce beau monde qui fait ce qu'il peut pour encaisser le coup et tenter de lui faire entendre raison. Alors, si on fait abstraction du fait que le personnage ne répond pas aux réelles conditions là, pour demander l'aide médicale à mourir parce qu'il n'est pas malade ni souffrant, le questionnement que le film soulève est bien réel, bien actuel. Est-ce que notre vie nous appartient? Qu'en est-il du droit de choisir? C'était l'angle d'attaque de Denise Robert qui a quand même navigué déjà dans ses eaux avec les invasions barbares. Mais ce qui est particulier, ce qui est tout à fait unique avec ce film, ce qui est au cœur de la démarche même, c'est dans sa forme. Le tournage s'est fait en création libre, pas de scénario. Ça s'est fait par séance d'improvisation autour d'un canevas établi, par scène. Bien sûr, ça avait de quoi interpeller ceux qui ont l'impro dans le corps, là. Pierre-Luc Funk, Claude Legault, une expérience cinématographique singulière. Les comédiens qui étaient constamment sur la pointe des pieds, c'est ce qu'a mentionné la productrice. Ils en ont beaucoup donné. On sent une émotion sincère, une authenticité. L'expérience est vraiment intéressante, mais elle a, selon moi, certaines limites. On dirait que j'aurais pris parfois un peu plus de substance, de profondeur dans la façon dont on fait avancer le récit, dans l'histoire des personnages, sa teinte, le rythme aussi, avec autant de talents réunis, un sujet aussi sensible, qui sait ce que ça aurait pu être avec une partition encore plus ciselée. C'est ce qui fait que je suis ressortie avec un sourire de cette projection, mais aussi avec quelques réserves. 125 rue des Malaises. Ça prend l'affiche partout au Québec ce jeudi.
0: Merci, Julie. 8h24. Naila, peut-être une inspiration pour notre collègue Jean-François. Une dame du Nouveau-Brunswick qui continue de cueillir des fraises à 107 ans.
6: Oui, Jean-François.
0: C'est pas fini, Jean-François.
1: J'ai du temps devant moi.
6: Ben absolument.
0: L'éternité.
6: Ça, peut-être que vous pourriez prendre inspiration d'Alma Leclerc. Oui, absolument. Mais elle ne recule devant rien. C'est une dame d'Edmundston qui sera encore dans les champs de fraises pour les cueillir elle-même. Une histoire de C-I-M-T-C-H-A-U. Bon, l'an dernier, elle a eu un souci de santé. Alma Leclerc n'a pas pu faire la cueillette dans les champs. Mais cette année, elle a dit qu'elle allait manquer ça pour rien au monde. Elle l'avait dit dès le printemps. Là, je veux aller aux fraises. Pour elle, c'est un moment inoubliable. C'est une véritable passion pour elle depuis la jeunesse, une passion quand même, la cueillette de fraises. Elle dit, je faisais des confitures et tout l'hiver, j'en avais pour mettre sur mes toasts. Donc ça, c'est quand même une bonne motivation pour aller cueillir la fraise. Elle aime pas juste les fraises. Madame Leclerc, elle est aussi passionnée de chasse et de pêche. Elle disait, j'étais assez fière quand je partais pour la chasse. À l'automne, je tuais mes perdrix pour tout l'hiver. Quand ils me voyaient rentrer, ils disaient, c'est pas croyable qu'elle tire encore du fusil. Bien sûr, là, sa santé ne lui permet pas encore de...
1: Sur les fraises?
6: Non. La perdrix, Jean-François. Suivez l'histoire. Peut-être accompagné d'un coulis de fraises, je sais pas. C'est peut-être quelque chose qu'on fait. Elle dit, bon, la grosse peine que j'ai eue dans sa vie, c'est de devoir donner ses cannes à pêche, de donner ses fusils. Ça lui a crevé le cœur, mais ça reste que les fraises, ben, c'est encore dans sa vie. Et le secret de sa longévité, se lever tôt le matin, oui, manger beaucoup, se coucher tôt le soir, ne pas fumer, ne pas boire, boire de l'eau seulement. Alors, je ne sais pas, Jean-François, si oui. vous suivrez.
7: On se lève tôt le matin.
0: On se lève, ouais, ça, c'est pas mal. Ouais,
6: on se couche tôt le soir.
0: Oui, aussi, oui. mais bon, peut-être trop tard. Manger beaucoup.
7: Manger beaucoup,
6: ça l'air. Mieux.
7: Ah bon? OK. D'accord.
6: Ça, on peut clairement suivre ce conseil. Oui. Elle dit être capable de venir aux fraises jusqu'à 110 ans. Une inspiration pour nous tous et toutes. Et Jean-François, bon, le défi lancé. Oui. Et votre chronique culinaire de 5h50, oui. c'était un franc succès. Ah bon? Les gens veulent savoir votre recette de cachette aux fruits.
5: Wow!
7: Je vais leur donner ça, c'est parce que parfois j'improvise un peu, mais je vais leur donner ça dans la cachette aux fruits, pas oui. la chronique comme
6: oui.
7: telle.
6: Oui, okay. oui, oui.
7: Ben, ouais, mais je vais calibrer ça, puis je leur donne ça demain.
6: Ben, écoutez,
0: demain, 5h50.
6: On leur donne rendez-vous demain oui. pour la chronique de Jean-François Rédé.
5: Mais tant qu'à faire le calcul, voulez-vous en faire une ce soir, une petite cachette aux fraises
7: ben, je pourrais en faire une ce soir. Et je pourrais la garder pour la maison aussi. Ah! Non, mais je pourrais en faire une ce soir, mais c'est seulement qu'il va faire chaud aujourd'hui, par contre. C'est juste
0: oui,
7: ça.
0: Il y a oui,
7: ça
0: c'est ça. Oui, mais on a le match à 15h, là.
7: Oui, puis vous m'avez
6: dit. Il y a un temps serré aujourd'hui, là.
7: Non, mais on pourra faire peut-être quelque chose, là, d'ici quelques jours, là. D'accord. Je vais penser à ça, à ce moment-là. J'aurais jamais dû parler de ça.
0: On va préparer quelque chose.
7: Oui, oui.
0: Bon, pour l'instant, parlons des vraies affaires.
7: Oui.
0: Le match à 15h.
7: À 15h, Maxime, c'est aujourd'hui. Maxime, c'est un fervent partisan de l'équipe de France. J'ai vu ça lors du dernier match. J'ai failli récolter ses commentaires après le match tellement il était enthousiaste. Là, c'était vraiment le fan numéro un de l'équipe. Il suit ça de près avec son beau chandail bleu, là, des bleus, avec deux étoiles.
0: Hein? Non, il y a une seule.
7: D'accord.
0: Il date de 2000.
7: Oui, mais il vous fait encore très bien.
0: Ah, une chance.
7: Donc, écoutez, c'était 15h ce match aujourd'hui. Vous savez, c'est une première hein, que les quatre équipes en demi-finale aient déjà remporté la Coupe du Monde. On se retrouve évidemment avec Angleterre, Argentine demain, aujourd'hui Espagne, France, toutes des équipes de très très haut niveau. Et je vous dirais que c'est peut-être la première équipe qui inquiète vraiment, enfin, ou les amateurs de la France. Là, l'Espagne, c'est pas une équipe à prendre à la légère, on le sait bien sûr là. Et malgré toute cette brillance de la France, malgré cette attaque là, dévastatrice, ils ont marqué 16 buts dans le tournoi jusqu'à maintenant. C'est la meilleure moyenne de buts marqués par une formation en Coupe du Monde depuis 1986. Donc c'est pas rien quand même. Mbappé, Dembélé, Olise, ça fait peur à toutes les formations. Et Olise en plus sera libéré d'un carton jaune aujourd'hui.
0: Oui, c'est vrai.
7: Il a joué
0: oui.
7: le dernier match avec un carton jaune et on effaçait tout pour se rendre en demi-finale. Effectivement, on le voyait un petit peu plus sur la retenue, je vous dirais. Une défense qui est très solide, là, très très solide même, ancrée autour de la charnière centrale d'Ayew Upamecano et William Saliba. On a accordé seulement que 2 buts en 6 rencontres et les Espagnols, par contre, n'ont pas de complexe face à la France. Il faut dire qu'ils ont une fiche positive dans les dernières années contre les Français depuis 2006 sur 11 affrontements. 7 victoires, 1 nul en faveur de l'Espagne. Vous me direz, les équipes ont bien changé depuis, mais l'Espagne a vaincu les Bleus en 2024 à l'Euro en demi-finale 2-1 dans un match qu'ils avaient dominé. Et l'an dernier, en demi-finale de la Ligue des Nations, une victoire de 5-4 pour les Espagnols qui avaient pris les devants 4-0 et 5-1 avant une remontée spectaculaire des Bleus, mais quand même une remontée vaine. Lamine Yamal, la jeune attaquant vedette de l'Espagne, phénomène qui vient tout juste d'avoir 19 ans, avait marqué 2 buts dans cette victoire et 1 but en demi-finale lors de l'Euro. Il a seulement 1 but jusqu'à maintenant dans la Coupe du Monde. Aucune passe décisive et lui, il l'a dit en entrevue, si la France doit craindre quelqu'un, c'est nous. C'est nous qui les avons éliminés la dernière fois. On verra bien ce qui se passera, mais on n'a pas peur. Et en entrevue, Didier Deschamps disait que lui, il pensait que l'Espagne, c'était les favoris. On lui en a parlé de ces fameux 2 matchs que la France avait perdus. Mm-hmm. Toujours aussi gouailleur et un peu dérangé par les questions des journalistes, Didier Deschamps. On lui a dit, vous savez, les critiques dans les 2 dernières années, il y a un journaliste qui lui a dit ça. Il dit, c'était seulement que les 2 dernières années. Ça fait 12 ans que vous me critiquez. Et voici ce qu'il a répondu par rapport à l'Espagne et par rapport à cet enjeu de ce match très important.
8: Au même niveau, c'est un rapport de force. Après, vous connaissez les qualités, ou je vais vous les dire, de cette équipe d'Espagne. Évidemment qu'elle veut le ballon et la possession. Elle a une capacité à mettre beaucoup de pression. Et si elle a pris qu'un but, c'est parce que l'adversaire, le ballon, il a du mal à l'avoir et à se créer des occasions. Nous aussi, on est une équipe qui a, donc là, ça sera un rapport de force, qui a besoin du ballon et qui est capable de créer des problèmes à l'adversaire. Donc ça sera... Moi, ce qui est derrière, il n'y a pas de revanche. Ce qui est passé est passé. Ils ont gagné ces 2 matchs. Bravo à eux. Moi, ce qui m'intéresse, c'est celui de demain. C'est juste... c'est une demi-finale. C'est pas juste. Et il y a une place en finale. Donc...
7: Voilà, voilà, c'est tout simple. Et on lui a demandé si Mbappé était bien, bel et bien en forme pour ce match parce qu'il avait été ennuyé là, par une légère blessure à une cheville lors du dernier match. Il a dit, ben oui, il est à 100%. On peut pas être plus qu'à 100% quand même. parce qu'il s'est entraîné un petit peu à part. Et Aurélien Tchouaméni, le milieu défensif de l'équipe, devrait pouvoir réintégrer la formation aujourd'hui. Là, ce serait un élément important parce que contre l'Espagne, évidemment, faut avoir tous les meilleurs sur le terrain.
0: Ouais. Nana qui aime bien la chronique animalière. Avez-vous vu le ce qu'a ramené des États-Unis, du Texas?
6: Tellement mignon.
0: Ben oui, un raton laveur empaillé.
6: C'est un drôle de souvenir.
0: Avec une bouteille de whisky.
7: Ah ouais, un raton laveur empaillé.
0: Oui, oui. Ah, bon. Le raton qui tient la bouteille. Bon, bon, ben, c'est un personnage assez
6: oui,
0: assez
6: il va mettre ça sur, dans son
0: foyer,
6: salon.
0: Sur le foyer, dans Norvège.
5: Mais sa popularité a explosé sur les réseaux sociaux. C'est phénoménal, parce que c'est quand même un joueur qui s'illustre depuis déjà des années, mon Dieu. C'est vrai que cette Coupe du monde-là a fait exploser son nombre d'abonnés, entre autres. Là,
7: il a changé son image avec les années, d'ailleurs. Au début, il avait l'air un peu plus froid, mais maintenant, c'est devenu une espèce de personnage
0: universel. Avec un sens de l'humour.
7: Les Européens sont fascinés par les ratons laveurs. Hein. Quand j'étais allé en Allemagne, on m'avait parlé d'un animal spécial qui était apparu à un moment donné. Puis là, le type m'avait montré la photo, puis c'était un raton laveur. Je n'avais jamais vu ça. Il était comme épaté.
6: C'est comme les écureuils avec certains Français.
0: L'intérêt peut-être de Alan de ramener
7: peut-être,
0: ça version texane.
5: Mais lui, il sait pas que c'est un cauchemar avec les bacs à compost. Lui, c'est pas ça. Là.
0: Il sait pas. OK, juste après nous, Rosemée Autonne-Témorin. Bonjour.
9: J'aime tellement ça, vous écouter parler d'animaux.
0: Il y en a d'autres toujours, un ensemble à chaque jour.
9: Chaque matin. Ouais. Ce qui me réjouit aussi, c'est l'idée de recevoir Éléonore Lagacé, qui a un gros été et qui a l'air vraiment gentil. J'aime ça, moi, interviewer des gens gentils.
0: Des gentils.
9: Va être chouette. Mm-hmm. On va aussi apprendre à mieux aimer les autres, malgré nos attentes et les leurs. On va apprendre à faire lever un party avec deux DJ. Ben, l'été, hein? Okay. Saison de rassemblement festif. Vous avez un rassemblement festif cet après-midi, Maxime. Mm-hmm. On va vous aider avec ça.
0: C'est bien.
9: Puis, on va aussi vous proposer des personnages de fiction parfaits pour vous accompagner en vacances. Et là, c'est vrai que vous cherchez du repos romantique, de l'aventure ou une escapade qui va vous forcer à réinventer votre vie au grand complet.
0: Tout ça.
9: Ben, l'introspection, on ne sait jamais où ça peut nous mener.
0: Ouais. Puis, il faut varier les plaisirs.
9: Mais il y a des gens qui ont besoin de réinventer leur vie. Donc, on aura des livres à leur proposer.
0: On vous écoute. À 9h06. Merci. Là-dessus, à 8h33, les nouvelles locales. Marie-Michel Bordois, il y a un Montréalais qui est devenu le nouveau roi du Mont-Royal.
10: Robin Plamondon, qui a dérobé ce titre au meilleur cycliste du monde samedi. Il a enregistré le meilleur temps sur Strava pour la montée Camillien Houd au Mont-Royal. Il a complété l'ascension de 1,64 km en 3 minutes 25 secondes. C'est 2 secondes plus vite que Tadej Pogacar, qui détenait le record depuis le Grand Prix cycliste de Montréal en 2024. Robin Plamondon attribue cet exploit notamment au nouvel asphalte installé récemment sur Camillien Houd, qui offre une chaussée plus rapide, plus sécuritaire. Mais les meilleurs cyclistes du monde vont avoir l'occasion de tenter de reprendre ce record lors du Grand Prix cycliste de Montréal en septembre.
0: Mm-hmm. Depuis hier, Air Canada a mis en service une nouvelle navette par autocar entre le Palais des Congrès de Montréal et l'aéroport Montréal-Trudeau.
10: Parce que le transporteur veut offrir une solution de rechange aux voyageurs, alors que la congestion autour de l'aéroport est accentuée par les chantiers, par l'achalandage estival aussi. Le président aux communications d'Air Canada, Christophe Henbel, explique que cette initiative vise à simplifier les déplacements des passagers.
11: Oui, on sait qu'il y a de la circulation, bien sûr. Donc, on veut offrir une option de plus pour se rendre rapidement. Donc, en fait, c'est surtout la voiture individuelle hein, qu'on cherche à remplacer. Moins il y a de voitures qui se rendent à l'aéroport, mieux c'est. Donc, on offre une option supplémentaire pour nos clients.
10: Et Air Canada précise qu'elle va réévaluer cette navette lorsque la future station du REM à l'aéroport va entrer en service en 2027.
0: Et puis, il y a un ambulancier paramédical qui va entreprendre un défi hors du commun.
10: Il va courir en fait 911 km en 11 jours dans le parc national d'Oka. Louis Marois souhaite amasser des fonds pour la Vigile. C'est un organisme qui vient en aide aux premiers répondants aux prises avec des difficultés en santé mentale. Il est, lui, ambulancier depuis 30 ans et a lui-même reçu de l'aide de cet organisme après avoir souffert d'un syndrome de fatigue de compassion causé par les traumatismes accumulés au fil de sa carrière. Il veut donc, avec ce défi, la sensibiliser la population à la réalité psychologique des premiers répondants.
0: Qu'est-ce qu'on surveille aujourd'hui?
10: Mais notamment, c'est la météo qui va retenir l'attention avec cette vague de chaleur, des veilles d'orages violents aussi. Sinon, annonce majeure ce matin de l'Hôpital Général Juif et Santé Québec à Montréal. Et puis l'Association hôtelière du Grand Montréal qui va dévoiler là, cet après-midi ses prévisions pour le secteur.
0: Merci, Marie-Michel.
6: Bonne journée.
0: Bonne journée, Mireille.
5: Météo. Alors oui, la météo qui occupe les discours aujourd'hui et ce ciel plutôt jaunâtre ce matin qui est dû effectivement au feu de forêt de l'ouest de l'Ontario qui nous affecte déjà ce matin. Les températures, bien sûr, qui sont à la hausse. C'est une journée accablante, chaude, autour de 33 au thermomètre, humidex 42, alternance soleil-nuage quand la fumée va se dissiper, qu'on verra un peu le soleil. Ensuite, après-midi, on aura des risques d'orages violents. Il y a une veille d'orages violents en vigueur sur la majorité de nos secteurs, surtout fin d'après-midi. Après-midi, soirée, la nuit prochaine, autour de 20 degrés comme minimum. Demain, ce sera plein soleil et plus sec. Sur le réseau autoroutier, la 13 Sud, à partir de la 440 jusqu'à Notre-Dame, ça continue d'être chargé. La 15 Sud aussi, il y a du volume de Gouin à la 40. Et sur l'autoroute 20 Est, à la hauteur de l'entrée de la 50e avenue, il y a un véhicule en panne actuellement. Sur la voie de droite, ça pourrait causer des ralentissements, Maxime.
0: Merci, Mireille. 8h36, investissement massif dans la défense. On le sait, c'est dans l'air du temps. Il y a eu ce contrat annoncé la semaine dernière avec notamment ses sous-marins, et il y en aura d'autres aujourd'hui. Au bout du fil, pour en parler lui-même, le ministre fédéral de la Défense nationale, David McGuinty. Bonjour.
12: Bonjour Maxime, ça va bien?
0: Ça va très bien. Vous êtes en route, vous êtes en chemin vers Mirabel pour y faire une annonce plus tard ce matin en lien avec la Défense. Qu'est-ce que vous pouvez nous dire à ce sujet-là?
12: Ben écoutez, pour nous, c'est la mise en œuvre de notre stratégie industrielle de défense en action, effectivement. Ce qu'on fait, c'est que nous rassemblons plusieurs acteurs dans la société canadienne, les industries, les forces armées canadiennes, les universités, les entrepreneurs, pour créer les capacités dont on a besoin. Et à Mirabel, il y a énormément de talents, énormément d'un écosystème compétent, ingénieurs, chercheurs, etc. Donc, ce qu'on va, dévoiler, c'est un nouveau projet qui touche des systèmes autonomes, c'est-à-dire des systèmes autonomes terrestres, marins, aériens, comme les drones, mais plus que ça, pour accélérer le développement, les essais et le développement de ces systèmes.
0: Oui. Donc, vous dites des drones, hein, non? Parce qu'on le voit en Ukraine, la guerre du futur, elle sera menée par les drones.
12: En partie, oui. Les drones ont été un peu dévoilés pour la première fois pendant cette guerre.
0: Oui.
12: Ils ont changé beaucoup. Mais c'est plus que les drones aériens, c'est aussi les drones effectivement terrestres ou des machines terrestres qui sont autonomes et des petits sous-marins, genre sous-marins, autonomes qui sont sous l'eau, dans l'eau, qui circulent un peu à gauche et à droite partout dans le monde.
0: On le voit avec, bon, l'investissement à venir aujourd'hui, ce que vous nous dites, vous êtes en route vers Mirabel, il y a eu les sous-marins, il y a une volonté claire de la part de votre gouvernement d'investir en matière de défense, d'atteindre ce fameux 5 % du PIB national, hein? Mais comment on va financer tout ça?
12: Avec professionnalisme, on va le financer étape par étape, année par année. Le premier ministre a annoncé il y a une semaine que nous atteindrons 4 % de notre PIB d'ici 2030 avec l'achat des sous-marins, avec l'achat d'autres équipements, des rénovations, le système de paie, augmentation de salaire. Tout a été changé, tout continue d'être amélioré dans nos forces armées canadiennes. Donc, c'est un plan économique bien, bien, bien à développer et nous dévoilons et nous mettons en œuvre le plan élément par élément et on continue.
0: Oui, vous continuez à faire des annonces, mais le financement, parce que bon, il y a des études, notamment l'Institut CDAO, hein, qui dit que le manque à gagner pourrait atteindre 200 milliards d'ici 2035. Donc, l'argent, on va le trouver où?
12: Écoutez, premièrement, il faut attendre le budget. Comment on le fait? Il y aurait beaucoup plus de détails dans le budget. C'est normal. Dès le début, CDAO, d'autres secteurs, d'autres commentateurs nous disent que c'est pas possible, c'est pas faisable, mais on démontre de plus en plus que c'est faisable. Et on met en œuvre un plan, on exécute un plan bien développé depuis 14 mois. Et c'est pourquoi nous continuons avec l'annonce aujourd'hui à Mirabel. Nous créons beaucoup d'emplois, beaucoup d'activités économiques dans le secteur de la défense industrielle. C'est tout à fait nouveau pour le Canada. On vise ce secteur. Le Québec est très fort dans le domaine. Mirabel est très fort dans le domaine. C'est pourquoi nous allons annoncer le choix de Mirabel et de Québec pour ce qu'on appelle un DISH, en anglais, Defense Innovation Secure Hub, c'est-à-dire un endroit où on peut entreprendre des recherches classifiées avec des partenaires dans tous les domaines pour poursuivre, dans ce cas-ci, le développement des systèmes autonomes.
0: Oui. Donc vous le voyez comme un investissement, parce que j'en reviens à la stratégie de défense nationale. Puis bon, des annonces, mais tout ça, il faudra les financer. Mais comment? Parce que ou bien on coupe ailleurs, ou bien on augmente le déficit, ou bien on augmente les taxes. Il n'y a pas 36 façons de le faire.
12: Écoutez, on comprend très bien qu'il faut faire croître la tarte économique du Canada.
0: Ouais.
12: Et c'est exactement ce qu'on fait. C'est exactement pourquoi le premier ministre, par exemple, a travaillé avec d'autres pays à l'extérieur pour investir dans le Canada. L'investissement direct au Canada a augmenté considérablement depuis 12 mois, 14 mois, 16 mois. D'ici le mois de septembre, le premier ministre invite une quarantaine de fonds international impliqué dans le financement pour notre économie, ce que les so-called sovereign wealth funds, des fonds souverains dans le monde, des pays comme un pays dans le Moyen-Orient, le United Arab Emirates, a indiqué leur plan pour investir 80 milliards de dollars au Canada. Pardon, oui, 80 milliards.
0: Oui.
12: Donc, exactement, on amène de plus en plus de capital, on dirige les investissements dans des secteurs important, industriel, y compris le secteur de la défense.
0: Et c'est le mandat que vous a confié Mark Carney, c'est-à-dire une refonte majeure de la défense canadienne, ce qui est un immense chantier, parce que j'ai l'impression qu'à peu près tout est à refaire ou à faire. Est-ce que, dans les circonstances, les États-Unis, sur qui on s'est toujours fié, sont encore un partenaire fiable?
12: Écoutez, on arrive de l'OTAN où, pour la première fois, nous avons participé à atteindre les cibles de l'OTAN, c'est-à-dire 2 %. Et on met en œuvre, comme j'ai mentionné, un plan pour atteindre le 3,5 % d'ici 2029. Effectivement, le premier ministre a annoncé que nous sommes en voie d'atteindre 4 % du PIB d'ici 2030. La coopération avec les États-Unis continue dans le domaine de la défense, du renseignement, cybersécurité, de la sécurité nationale, nous travaillons ensemble. Les États-Unis ont pris quelques décisions. Par exemple, à l'OTAN, ils ont bel et bien annoncé qu'ils visent continuer leur investissement dans l'Indo-Pacifique. Le Canada a annoncé que nous avons un rôle majeur, une responsabilité majeure quand ça vient à la question de l'Arctique au Canada. Mmh. Et c'est pourquoi nous investissons un minimum de 50 milliards dans l'Arctique, et voilà, c'est exactement ce qu'on met en œuvre présentement.
0: Oui. David McGuinty, ministre fédéral de la Défense nationale, en route vers Mirabel, où, vous l'aurez compris, nouvel investissement majeur dans le domaine des drones, puis on voit à quel point ils sont utiles, notamment en Ukraine. Merci beaucoup d'avoir pris le temps de nous parler ce matin.
12: Merci infiniment, Maxime.
0: Merci, bonne journée, au plaisir. Naila, le palmarès des lefteurs, ce qu'il faut savoir ce matin.
6: Ben, la chaleur, cette veille d'orage violent et la qualité de l'air qui retiennent l'attention ce matin avec le ciel qui a une teinte jaune, ça serait dû à la fumée de feu de forêt en Ontario qui recouvre le ciel de Montréal. Et puis, des experts sonnent l'alarme après 5 décès dans des plans d'eau en fin de semaine. Les gens qui risquent de vouloir échapper à la chaleur en se baignant. On prévient que les noyades en eau libre pourraient devenir plus fréquentes avec les changements climatiques. On parle de 23 noyades en plans d'eau à date d'aujourd'hui en juillet. 10 de plus que l'an dernier. Vous en avez parlé avec André Bélanger, qui est directeur de la Fondation Rivière. Il dit, lui, c'est lié à l'accès public et à l'encadrement qu'on peut donner à la baignade. On va l'écouter.
13: Il y a un nouveau contrat social à prendre entre l'État et ses citoyens, là, dans le sens où l'accès à la nature, il est essentiel, l'accès aux berges est essentiel. Mais l'État a une responsabilité d'expliquer aux citoyens quels sont les risques. Donc, pourquoi pas un système de pastilles vert, jaune, rouge, là où c'est vraiment dangereux, là où c'est moins dangereux. Il n'y a rien qui indique ça.
6: Une entrevue à réécouter donc à 7h23 sur Audio. Également, la ministre de la Santé et responsable des aînés et des proches aidants, Sonia Bélanger, va faire une annonce majeure à l'hôpital général juif. C'est aujourd'hui, en avant-midi. Vous venez de parler avec le ministre de la Défense, David McGuinty, qui va faire l'annonce d'une nouvelle initiative pour renforcer l'écosystème d'innovation pour la défense du Canada. C'est à Mirabel aujourd'hui. La première ministre ministre Christine Fréchette qui va rencontrer Pauline Marois aujourd'hui. Il y aura mêlée de presse et déclaration à 15h30 et elles seront accompagnées du ministre responsable des services sociaux et de la lutte contre l'itinérance, Lionel Carman. Aux États-Unis, on vient d'avoir les derniers chiffres sur l'inflation qui a ralenti en juin grâce à la baisse des prix de l'essence. L'inflation qui était à 3,5% sur un an en juin, alors qu'on était à 4,2% en mai. Mais ce répit pourrait être de courte durée. La demande liée à l'intelligence artificielle et la reprise, surtout des combats dans le conflit entre les États-Unis et l'Iran, pourrait maintenir la pression sur les prix à un niveau élevé. D'ailleurs, l'armée américaine qui déclare avoir lancé de nouvelles frappes en Iran. Donald Trump qui dit vouloir instaurer une taxe de 20% sur les navires marchands dans le détroit d'Ormuz. Donc, ça se poursuit de ce côté-là. Et on est le 14 juillet. C'est le défilé sur les Champs-Élysées à Paris. Et bien sûr, la demi-finale France-Espagne.
0: À 15h. Merci, Naila.
14: Au nom de tous les concurrents, je promets que nous nous présentons aux Jeux olympiques en concurrents loyaux, respectueux des règles.

0: règles qui les régissent et désireux d'y participer dans un esprit chevaleresque pour la gloire du sport et l'honneur de nos équipes.
1: Pour la gloire du sport et l'honneur de nos équipes, c'était l'athlète Pierre Saint-Jean qui prononçait le serment olympique le 17 juillet 1976 à l'ouverture des Jeux olympiques de Montréal. C'était bien sûr il y a 50 ans, c'est l'été du 50e anniversaire des JO de Montréal. Il y a plein de gens qui ont participé, qui ont été témoins de l'événement. Mais en première loge, Lisa Froulard qui est mon invitée ce matin, ex-ministre, aujourd'hui directrice générale de l'ITHQ. Et jadis, hôtesse. Bonjour, merci d'être
2: bonjour,
1: là.
2: Bonjour Maxime, bonjour tout le monde.
1: Comment vous avez été? Parce que vous avez été une des premières hôtesses parmi des centaines qui ont été recrutées par la suite pour les Jeux olympiques. Comment vous êtes devenue hôtesse?
2: Un hasard. Mais oui. Ça a été un game changer dans ma vie. Hein. Quand même dire que ça a changé le cours de ma vie. En 73, moi j'ai donné mon nom tout simplement pour 76. On est en 73. Mm-hmm. Mais... je veux y être, alors je m'y prends d'avance. Mmh. Et j'ai eu l'appel en novembre 73. On m'a demandé de venir et d'enrichir l'équipe. On était 6 universitaires, bilingues, multilingues. Mmh. Et on nous a demandé de commencer déjà. Donc, on a fait partie de la cohorte des 6 premières hôtesses sous la férule, et je dis bien la férule, de Sigrid Châtel, qui était une ancienne athlète olympique en escrime.
1: Ouais. Pourquoi vous dites sous la férule?
2: Parce que c'était ça.
1: C'était ça?
2: Parce que Sigrid, c'était d'ailleurs une des nationalités allemande, athlète,
1: oui.
2: D'une discipline de fer. Mais elle nous a tout montré. Hein. Je vais vous dire que les principes qu'elle nous a montrés, je les applique avec un peu plus de, je ne sais pas moi, de finesse, mais à l'ITHQ.
1: Oui.
2: Mais c'est elle quand même qui nous a montré dans le port physique, aller vers les autres, vraiment là, de parce qu'on était gênés. Là,
1: oui, c'était quoi les critères à l'époque, puis c'était quoi la job?
2: Job à l'époque, c'était beaucoup plus de faire la représentation, ensuite de faire tout. La traduction, c'était, il y en avait plusieurs qui parlaient plusieurs langues. J'avais une amie qui parlait 5 langues.
1: Ah ouais.
2: Alors, et on accueillait, on accueillait les VIP, on accueillait. Je donne un exemple aussi lorsqu'on a implanté la loterie olympique. Alors nous étions là aussi. On était l'image, l'image physique parce que on avait évidemment nos uniformes et qui étaient vraiment spectaculaires les premiers uniformes et on était l'image des Olympiques vraiment.
1: Auprès des dignitaires puis tout ce qui précédait les JO de 76. Donc
2: maintenant,
1: j'imagine vous avez.
2: Ouais. Faut quand même se dire que en 1974, il y a eu on les a maintenant cette année, mais il y a eu les championnats mondiaux de cyclisme.
1: Oui, oui, oui.
2: Alors là, nous, on a troqué l'uniforme rouge pour l'uniforme vert et acidulé, disait Foglia, pour recevoir et vraiment aider à l'organisation des mondiaux de cyclisme. En 75, ça c'est tout l'été de 75, donc ça dure 4 à 5 mois. Ça c'est pour les pré-olympiques parce que on essaie c'est vraiment d'essayer là, les sites, les divers sites olympiques pour se préparer pour 76. Alors ça a été quand même 3 ans et demi extrêmement intense. Mmh.
1: Vous avez dû, j'imagine, croiser à quelques reprises Jean Drapeau. Il était comment quand il parlait de ses jeux auprès des
2: Jean Drapeau était Jean Drapeau. Exactement comme ce que l'on dit quand vous l'entendez dans les divers reportages. Jean Drapeau était un personnage plus grand que nature. Puis j'ai plus grand que nature parce que c'est un personnage, c'est un petit bonhomme. Mais vraiment plus grand que nature. Et il y croyait tellement. Non seulement aux jeux, mais aussi à sa ville. Mm-hmm. Pour lui, la ville de Montréal, c'était le début et la fin. La ville, la plus belle ville au monde. Et il transmettait son enthousiasme de la ville à chaque occasion. Et je me souviens, parce que ça n'a pas été un long fleuve tranquille, évidemment.
1: Non, ben, les Olympiques, n'est-ce pas? On le sait, oui.
2: N'est-ce pas? Alors, en 76, quand... début 76, là, fin 75, début 76, quand le stade avait plutôt l'air d'un trou béant,
1: oui, oui,
2: et que les dignitaires venaient, et nous, notre rôle, c'était de dire, mais voyons donc, c'est sûr que ça va être fini. C'est pas fait sur place. Tout est monté ailleurs. C'est comme les Legos. Alors ça s'en vient, puis tout va se faire. Et puis, ben, c'était notre rôle de dire que, écoutez, là, ça va arriver.
1: Oui.
2: Et,
1: mais y croyez-vous?
2: Je vais vous dire en,
1: les Blocs Lego.
2: Fin janvier 76, un moment donné, on entend que les Jeux pourraient peut-être être annulés s'en aller en Allemagne.
1: Oui.
2: Et je me souviens encore de l'atmosphère qui est une atmosphère assez lugubre là, au Cojo. Et puis c'était grave, la situation était grave, et c'est là que le gouvernement de M. Bourassa a pris ça en main.
1: Ouais.
2: Et a tassé, il fallait le faire, là, drapeau, et que la province, parce que c'était, ça aurait été une honte internationale.
1: Oui, vu les jeux, parce que le stade n'est pas prêt. Donc ça s'est fait à la dernière minute. Même,
2: mais je vais vous dire, par contre, où on avait raison, c'est que deux jours avant l'ouverture des Jeux, autour du stade olympique, et tout ça avait l'air quand même encore là, d'un chantier fin construction.
1: Oui.
2: Pas en construction, mais fin construction. Oui. Le jour de l'ouverture des Jeux, nous autres, on est partis, mettons, le soir.
1: Mm-hmm.
2: Le lendemain matin, tôt, on arrive, le gazon est planté, la moindre petite fleur est plantée. C'était comme si dans la nuit, honnêtement, là, il y avait eu un miracle.
1: Ah ouais.
2: Tu sais, on va dans le conte d'enfants, une fille qui touche avec son bâton et que tout est beau, tout est merveilleux, fait beau dehors, évidemment, le soleil.
1: Tout ça.
2: Alors, si ça a été, je trouve que ça a été vraiment notre miracle olympique, sincèrement, oui.
1: Puis ce jour-là, le 17 juillet, quand il y a la cérémonie d'ouverture, est-ce que vous dites, vous? D'abord, vous êtes où? Vous êtes dans le stade à ce moment-là?
2: Bon, alors voilà. Nous, on avait négocié avec Sigrid d'être dans le stade. Parce qu'en théorie, on n'avait pas de billet. Alors, pour voir la cérémonie olympique, il fallait être en quelque part pas loin. Alors, si on remarque, quand on voit les films de l'ouverture des Olympiques, tout autour, en bas, sur le parterre, mais tout autour du stade, on voit un ruban rouge. Ça, c'est nous autres. Hein? On était vraiment accolés sur le parterre, là, tout autour du stade.
1: Oui.
2: Alors, on a vu les athlètes. Ça a été notre cadeau. Hein? Notre cadeau de 3 ans et demi là, de travail acharné. Et ça a été... on a vu, on était là, on était avec eux, et ça, on a vu les athlètes entrer, on a vu. Alors, ça a été le couronnement pour nous, ça a été le couronnement de tous ces mois et ces années d'efforts.
3: Vous aviez réussi à négocier avec Sigrid, c'était déjà pas mal.
2: Ça a déjà pas mal, mais Sigrid, elle était d'accord, là-dessus, elle était d'accord. C'est Sigrid qui négociait avec les organisateurs qui, vraiment, là...
1: Oui. Mais c'était bien, tu sais,
2: parce que on apportait aussi tout ce beau ruban là, de jeunesse. Alors,
1: parce que là, vous étiez hôtesse, mais en charge des 1000 hôtesses.
2: Ben, c'est-à-dire que je n'étais pas en charge des 1000. Moi, à la fin, j'ai demandé d'être avec la délégation canadienne. Je voulais être avec les athlètes canadiens. Alors, j'étais avec le chef de mission. Je voulais être avec j'ai une autre de mes amies aussi qui était une des 6. Elle était au Vélodrome. Donc, on était répartis un peu partout. Faut pas oublier aussi j'avais une amie qui était russe et une autre qui était hongroise. Il faut pas oublier qu'on était à l'époque de la guerre froide.
1: Oui, oui, oui.
2: Alors les athlètes russes n'ont pas le droit de nous parler. Alors, ils doivent passer par l'interprète, hôtesse interprète russe pour nous parler, ou encore leur propre chef de mission. Oui. Puis, il y a un souvenir que j'ai, c'est que en 75, lors des pré-olympiques, on s'en va dans une compétition de handball et c'est à Sherbrooke. Et là, je dois dire qu'on n'emmène pas large parce que moi, je suis

0: Faut dire ce que j'avais l'air. Alors, et puis, tu sais, il y a des moments comme ça, petits moments précieux d'humanité, là, qui nous touchent. Puis 50 ans plus tard, je m'en souviens encore.
1: Ouais, mais est-ce que ça a été difficile l'après? Après toute cette effervescence?
0: Bon, alors ça, c'est une très belle question. Parce que, faut dire que pendant 3 ans et demi, moi, on se fait des relations, hein, on rencontre du monde, puis bon. Et j'étais aussi, j'ai eu pendant ces 3 ans-là aussi, la responsabilité des médias. Mm-hmm. Là, je devais avoir une espèce d'affinité, en tout cas. Alors, des médias. J'ai la responsabilité des médias. Alors, c'est sûr que après les Olympiques, moi qui avais une maîtrise en pédagogie, j'aurais dû retourner enseigner. Mm-hmm. Là, je me retrouve à l'ITHQ. Oui. Toutes ces années, 50 ans
1: la
0: plus
1: grande
0: tard.
1: Boucle.
0: Oui, oui,
1: c'est bouclé,
0: je
1: presque.
0: Boucle la boucle. Donc, ce que j'ai fait, c'est que par les contacts que j'ai eus, je me suis retrouvée journaliste. Je me suis retrouvée au Journal de Montréal. Après ça, du Journal de Montréal, journaliste au sport. Parce que, tu sais, c'est vraiment... C'est les journalistes avec qui on était pendant 3 ans et demi. Là.
2: Oui, ben c'est ça. Vous avez fait des contacts là.
0: Alors, donc, sur le plan personnel, pour vous. Avec nous. Mais quand je vous dis que ça a été... Des fois, on embarque dans quelque chose tout simplement pour avoir l'expérience. Et quand je l'ai dit, ça a changé le cours de ma vie, littéralement. Parce que du journaliste au sport, après ça, mon directeur du marketing, d'abord, c'est la batte. Après ça, la politique. Puis... Mais tout a commencé le jour où... J'ai dit oui à Sigrid Châtel en novembre.
2: Puis à son frère, Sigrid, hein? Qui vous a marqué.
0: Oui, oui, oui.
2: Bon, Lisa Froula, directrice générale aujourd'hui de l'ITHQ, mais à l'époque, vous l'avez compris, hôtesse au JO de Montréal. Merci d'avoir partagé les souvenirs ce matin.
0: C'est un plaisir, merci.
2: Merci. Mireille.
3: Temps actif aujourd'hui, veille de tornade qui vient d'être émise d'Environnement Canada pour Repentigny-Joliette. Alors, on va suivre ça, bien sûr, aujourd'hui.
2: Oui, merci. Ben, là-dessus, bonne journée. Nous, on est là demain, 5h30. Au revoir.
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8: Bonjour, ici Marie-Michèle Bordua. L'Ukraine est à l'honneur en cette fête nationale française du 14 juillet. Le président Volodymyr Zelensky a eu droit au plus grand défilé jamais organisé pour commémorer la prise de la Bastille. Plus de 6600 militaires ont défilé sur les Champs-Élysées, accompagnés d'une centaine d'avions. Notre correspondante Tamara Alteresco est à Paris.
9: C'était le 10e et dernier défilé d'Emmanuel Macron à titre de président. Il a voulu vraiment faire quelque chose de puissant sous le thème, je le cite, de l'éveil stratégique de l'Europe. Son invité d'honneur assis dans les tribunes présidentielles avec lui, c'était Volodymyr Zelensky. Un défilé à la gloire de l'Ukraine et une manifestation de force surtout. C'est la patrouille de la France qui a ouvert le bal avec un spectacle aérien en dessinant le ciel de Paris du tricolore. Il était escorté par 2 avions chasseurs qui étaient copilotés par des pilotes ukrainiens qui sont entraînés en France. Étaient présents aussi pour ce défilé plusieurs premiers ministres et présidents des pays de la coalition des volontaires qui viennent en aide à l'Ukraine. Keir Starmer était là aussi. Plusieurs de leurs avions de chasse ont survolé le ciel de Paris. Donc, beaucoup de matière à réflexion pour les Français sur cette capacité de la France de se défendre. Et une journée aussi assombrie par ce qui s'est passé à Nice il y a 10 ans, jour pour jour. C'est d'ailleurs là qu'Emmanuel Macron se dirige pour une cérémonie de commémoration à la mémoire des 86 victimes de l'attentat à la voiture Bélier sur la promenade des Anglais, en espérant que cette journée de la Bastille se termine sur un air de fête avec le match décisif. La France qui affronte l'Espagne ce soir. Si la France devait se qualifier pour la finale en ce jour de fête, ça serait vraiment le clou d'une journée émotive en France. Ici Tamara Alteresco, Radio-Canada à Paris.
8: Plusieurs

0: Navires ont été attaqués ce matin près du détroit d'Ormuz au Moyen-Orient, dont l'Iran et les États-Unis revendiquent le contrôle. Les affrontements entre les deux pays ont repris de plus belle. Et comme l'explique Marc-Antoine Leblanc, les espoirs de trouver une issue diplomatique à cette guerre s'amenuisent, tandis que les cours du pétrole et l'inquiétude des marchés repartent à la hausse.
1: L'armée américaine intensifie ses frappes sur l'Iran. Encore ce matin, elle a visé une ville qui compte la plus ancienne raffinerie du Moyen-Orient et une autre qui abrite la seule centrale nucléaire du pays. Le régime iranien a quant à lui lancé des missiles sur des pays du Golfe Persique qui hébergent des bases américaines. La Jordanie notamment a été visée par des tirs et Téhéran affirme aussi avoir frappé plusieurs installations à Bahreïn. Les Émirats arabes unis affirment que l'Iran a attaqué deux de ses pétroliers dans le détroit d'Ormuz, faisant un mort. Les Émirats menacent maintenant de riposter. La situation demeure confuse en ce qui concerne le contrôle du détroit d'Ormuz parce que le président américain Donald Trump veut instaurer une taxe de 20 % sur les navires marchands qui transitent dans le passage maritime et veut aussi rétablir le blocus naval des ports iraniens. En Iran, on a commencé des travaux sur un projet de loi concernant le détroit et Téhéran veut instaurer un péage dans le passage maritime. Donald Trump, lui, estime qu'un accord avec l'Iran est encore possible et ce matin, le cours du baril de pétrole du Brent a grimpé à plus de 87 $ américains, son plus haut niveau en un mois. Ici Marc-Antoine Leblanc, Radio-Canada, Montréal.
0: La plateforme de revente de billets StubHub et son grand patron, Eric Baker, font l'objet d'une demande de recours collectif de 5 millions de dollars aux États-Unis. Elle a été déposée hier par un acheteur new-yorkais qui les accuse de pratiques trompeuses. Il allègue que les clients de l'entreprise ont été bernés en se faisant dire que StubHub était une plateforme neutre. CBC révélait d'ailleurs la semaine dernière qu'Eric Baker dirige un fonds d'investissement qui revend pour des millions de dollars de billets sur StubHub. Une vague de chaleur se poursuit dans plusieurs régions des prairies et de l'est du pays. Environnement Canada maintient ses alertes pour une grande partie de l'Ontario, du Manitoba, pour le sud-est de la Saskatchewan. Au Québec, l'humidex pourrait dépasser 40 dans certaines régions, dont le Grand Montréal. Et des orages violents pourraient toucher une bonne partie de la province en après-midi. Le météorologue Patrick de Bellefeuille indique que lors de tels épisodes de chaleur, les températures nocturnes sont à surveiller.
2: Il faut que les températures la nuit passent sous la barre des 20 degrés pour que le corps puisse se régénérer, puisse se ressourcer.
0: Et par ailleurs, on compte dans la province 35 noyades, soit 2 de plus que pareille date l'an dernier, selon la Société de sauvetage du Québec. Le nombre de noyades en eau libre est particulièrement élevé, a été particulièrement élevé la fin de semaine dernière. 5 ont eu lieu sur des lacs et des rivières, dont l'une dans le Vieux-Port de Montréal. Voici le directeur de la Fondation Rivière, André Bélanger.
3: C'est très lié à l'accès public et à l'encadrement qu'on peut donner à la baignade. C'est clair que les gens s'approprient les plans d'eau. Ils n'ont pas les moyens, ils n'ont pas la formation ou l'encadrement nécessaire pour le faire. Quand vous vous promenez autour de Montréal, vous savez pas quels sont les endroits qui sont dangereux. Là, vous devriez juste pas mettre les pieds à l'eau parce qu'il y a trop de courant. Et il y a des endroits qui le sont beaucoup moins.
0: Il estime que l'interdiction n'est pas la solution et juge que le gouvernement devrait plutôt mieux informer la population sur les risques de baignade dans certains cours d'eau. Au sport, en terminant, un petit rappel à cette Coupe du monde de soccer. La France et l'Espagne vont s'affronter en demi-finale cet après-midi à Dallas, au Texas. Le choc entre les deux nations coïncide, comme Tamara Alteresco nous le disait, avec le 14 juillet, fête nationale des Français. Les deux autres équipes qui espèrent obtenir une place en finale, c'est l'Angleterre et l'Argentine. Elles vont s'affronter, elles, demain à Atlanta. Voilà, c'était les informations.
4: Salut, vous écoutez Point de repère. Mon nom est Rosemie Autonne-Témorin, puis je suis d'humeur festive aujourd'hui. Pour preuve, on va commencer l'émission en apprenant à faire lever un party avec DJ Philippe Fémieux et DJ Mighty Cat. On va ensuite découvrir l'histoire de la mayo puis des huiles d'ici, ce qui sonne très barbecue. En deuxième heure, Christian Vézina et Rosemarie Charest vont nous apprendre à mieux aimer les gens malgré les attentes, que ce soit les nôtres ou celles d'autrui. Puis on va prendre des nouvelles de la pétillante Éléonore Lagacé. On va terminer l'émission en compagnie de Manon Dumay et Félix Morin, qui vont nous présenter des personnages avec lesquels il fait bon partir en vacances. C'est la
5: saison du laisser-aller. Mmh. C'est l'été, on fête. Vous avez peut-être prévu organiser un petit party bientôt. Si vous êtes français ou française, il y a quand même des bonnes chances que vous célébriez ce soir en cette journée de fête nationale. Joyeux anniversaire. Puis comme un point de repère, on cherche à vous aider au quotidien. On s'est dit que ce serait une bonne idée d'avoir une liste de conseils à suivre pour faire lever un party ou de choses à ne pas faire si on souhaite que notre party lève. Qui mieux placé que deux DJ pour nous guider? J'ai le plaisir d'accueillir en studio Dominique Thibault, pionnière de la scène montréalaise, DJ depuis 30 ans sous le nom de Mighty Cat, et Philippe Fémiot, évidemment, que vous connaissez parce qu'il anime l'émission Cosmopolite à Ici Musique et qu'il se lâche souvent lousse derrière les platines. Merci à vous deux d'être avec nous
6: bonjour
5: ce matin.
6: Bonjour.
5: Les platines, hein, quelle drôle d'expression. Je l'ai googlé. J'étais comme, je sais que ça se dit, mais ça se dit tout
7: vraiment. Ça vient du vinyle à la base. Voilà. C'est à cause de ça. C'est la base d'un DJ, c'est de jouer du vinyle.
5: Est-ce que vous mixez avec des vinyles, DJ Philippe Fémiot?
8: Moi, je l'ai fait récemment. Oui. Ouais, mais pas souvent, c'est très, très rare. Là.
7: Okay. Ouais. Moi, je le fais toujours encore. J'ai encore 4000 vinyles à la maison, puis j'en achète encore, j'en débarrasse. Mais,
5: respect!
8: Ouais. Okay. Mais toi, t'es une pro de ça, toi.
7: Oui, j'ai commencé à l'époque, on jouait seulement avec du vinyle aussi. Je viens de 98, donc...
5: Vous venez de 98, ouais, Dominique.
7: Pas venez, m'excusez.
5: C'est votre année.
7: J'ai commencé à 98.
5: Et j'aime ça, comment vous dites, c'est une pro, Philippe Fémiot, vous ne vous considérez pas là, sur le même plan que DJ Mighty Cat?
8: Non, c'est certain. Elle a tellement plus d'heures d'ambianceuse derrière les platines, justement. Moi, je me vois plus comme un curateur, c'est une extension des émissions que je fais, mais pour me déplacer des fois, puis voir son travail aussi au Robin des Bois, là, de façon régulière. C'est vraiment une grande professionnelle. Je suis honoré d'être à côté de toi aujourd'hui.
5: Ben, justement, commençons par le commencement. Quand est-ce que vous avez commencé à mixer, puis pourquoi, Dominique?
7: En 98, j'ai commencé. À la base, j'étais une personne qui sortait quand même beaucoup. Même à mon adolescence, je sortais à la roulettèque, j'allais à les 14-18. Après ça, la danse était quand même très présente. Et la musique aussi était très présente chez moi. Et à l'époque aussi, de sortir dans les clubs, si tu voulais écouter de la musique qui jouait dans les clubs, il fallait que tu achètes les vinyles. Mmh. Et donc, après avoir ramassé, j'étais rendu quoi, à 50, 100 vinyles, j'étais comme de plus en plus intéressée à ça. Et Luc Raymond, que j'allais voir à l'époque du Sona, qui était un after hour, qui était situé sur la rue Bleury.
5: À Montréal. Il
7: m'invitait toujours à aller le voir. Puis j'avais la chance d'être dans le DJ booth, d'aller le voir performer. Et je trouvais ça vraiment hallucinant, trippant et tout ça. Puis j'ai acheté mes tables tournantes. Puis ça a été assez rapide. Je pense que c'est la passion de la musique et la connexion que j'avais pour le dance floor.
5: Oui, pour la fête, si on revient
7: aussi
5: à notre thème.
7: J'aime bien faire la fête.
5: Philippe Fémiot, le rôle de DJ curateur, il vous est arrivé comment?
8: Ah ben, mes premiers réveils, ça fait longtemps. Je pense que c'est quand... Tu sais, moi, j'ai grandi en Mauricie, OK? Mm-hmm. Et puis quand on venait voir la famille... Ah oui, où?
7: Trois-Rivières-Calumet-Lane.
8: Ah, OK, ça, c'est la grande ville. Moi, j'étais à Sainte-Tech dans un petit village de 3000 habitants.
7: Ma sœur, elle habite là.
8: Ah, c'est sérieux? Ouais, c'est bien drôle. Puis tantôt, Rosemée, on a découvert qu'on a déjà fait Bouge de l'ensemble.
7: Moi, je dansais, c'est le speaker.
5: Je ne peux pas croire que c'est la première fois qu'on parle de Bouge de là à Point de repère, alors que cette émission mythique m'a accompagné tant de vendredis soirs,
8: de l'essence
5: dans mon sous-sol.
7: C'était la base.
5: On parle de musique plus si vous n'êtes pas au courant. Puis Bouge de là, c'était des gens qui dansaient en studio. Ah, c'était le fun.
8: Pendant une heure, justement, on faisait des grosses découvertes musicales dans ce temps-là. Les gens n'avaient pas ces musiques-là aussi. Maintenant, on a accès à la musique partout. Tout le monde a accès à sa musique qu'il aime. Mais c'est ça, moi, mon éveil pour vouloir offrir de la musique aux gens puis voir leur réaction, c'est quand on venait à Montréal faire la cueillette. Mon père venait faire sa cueillette de musique. Mmh. Quand on venait peut-être aux 3 mois, on venait à Montréal voir la famille. Donc, on venait chez des épices et de la musique. C'était ça qui était important pour mon père qui était africain. T'sais. Et puis, après ça, quand on revenait avec cette musique-là, des musiques surtout africaines, mon père appelait ça ses négraïries. Donc, quand on venait ça, puis là, on poussait cette musique-là chez nous. Là, on voyait l'étonnement des gens pour la musique, des musiques qu'ils n'avaient jamais entendues de leur vie, t'sais, du Mali, des bangos, des choses comme ça. Ces musiques-là circulaient pas avant. Fait que moi, c'est ça. Tout jeune, j'ai vu donc le pouvoir de la musique pour établir une espèce de dialogue, un contact qui est très, très fort, mettre le monde en mouvement.
5: Oui, c'est ça, un contact qui est très... c'est primitif, là. On parle d'un langage.
8: Tribal,
5: exactement. Personne ne se parle, les corps parlent.
7: Ben, c'est rassembleur aussi. C'est comme tu te retrouves dans un environnement que bon, tu connais pas personne, mais la musique, le fait que tu tripes sur la même chanson, sur, qui t'amène sur la même émotion, ça fait vraiment une connexion. Puis moi, la plupart de mes...
8: À ce moment-là aussi,
7: oui, exactement. Puis moi, c'est là que j'ai rencontré la plupart de mes amis aujourd'hui. Là. Ça vient tout de la scène... Ben, probablement qu'il y a ce côté-là qu'on a en commun, évidemment, mais...
5: cette même scène.
7: Mais j'ai rencontré des gens extraordinaires avec plein de...
5: On va en créer des liens, nous autres, aujourd'hui, grâce à vos conseils. On entre tout de suite dans le concret. C'est quoi le meilleur lieu pour organiser un party, Philippe?
8: Moi, c'est dehors.
5: Dehors,
8: N'importe quelle saison, en plus, dehors, parce que c'est un peu inusité, puis parce que ça éveille les sens aussi. Puis justement, comme Annika disait, c'est le moment de communion, le moment qui devient presque solennel. Puis des fois, il y a des lieux où tu es à l'extérieur, puis ça crée quelque chose de surréel. Même juste l'hiver. Maintenant, on fait des festivals d'hiver. Il y a quelque chose de surréel quand tu vas... Le mercure est à moins 25, OK? Tu t'habilles, puis tu vas danser dehors. Juste là, dans le cerveau, quelque chose sur le plan cognitif, là, ça fonctionne pas. Donc, ça fonctionne tellement pas que ça fonctionne.
7: C'est un peu la même chose pour moi. Moi, c'est le côté de la nature aussi. C'est la connexion avec la nature. Il y a quelque chose avec le soleil, la nuit, les étoiles. Il y a quelque chose par rapport à ça. Mais j'adore aussi les lofts intimes. Il y a le côté plus près des gens. Le fait de pouvoir rencontrer directement les gens sur place après ton set. Tu as plus de chances d'avoir une communication avec eux, puis le fait de les voir, le fait d'être sur une grande scène, autant que je peux aimer ça aussi, mais c'est pas le même trip, tu sais, le fait de que tu es sur un stage, tu vois pas les gens, mais tu vois juste une masse de personnes, mais tu vois pas la réaction directe à part...
5: Puis vous avez mentionné le soleil, donc un bon party, ça peut se faire de jour, selon vous, Dominique?
7: Ben oui, moi je préfère de jour maintenant. Tu sais, dans le temps, je pouvais me coucher tard, mais...
5: Oui, le jour, c'était le petit matin.
7: Exactement, tu vois le lever du soleil, mais là, maintenant, tu sais, avec les événements que j'organise principalement, ça se passe entre 6h et 10h, 1h le matin, puis tout le monde est satisfait avec ça, puis je trouve que l'énergie est différente aussi.
8: Ouais,
7: c'est qu'on a plus d'énergie, mais on...
5: Ben, oui.
7: Pour ma part, je suis un peu plus vieille, là, maintenant, aujourd'hui, là, ça fait quand même pas loin de 30 ans que je fais ça, mais il y a quelque chose de spécial là-dedans.
5: OK, on continue à guider notre auditoire dans l'organisation d'un bon party. Mm-hmm. Est-ce qu'on décore le lieu où la fête survient? Philippe?
8: Oui, on peut décorer.
5: Avec
8: c'est
5: quoi?
8: C'est pas avec des jeux de lumière.
5: Oh,
8: avec,
5: compliqué.
8: Avec, ben non, plus maintenant. Avec de la lumière qu'il faut juste diriger un petit peu, circonscrire l'espace. Juste pour circonscrire l'espace un petit peu. Donc, la musique, elle vient de là. Vous autres, vous êtes là. Voici comment ça se passe. Donc, juste un petit environnement. On suggère un environnement. Ça peut être intéressant des fois, mais des fois, on n'a pas besoin non plus, là.
5: Pour ou contre la boule disco?
7: Moi, toujours.
5: Toujours pour?
7: Moi, je suis assez vendue là, avec la boule disco. Il y a quelque chose... Ben, peut-être que ça vient... Non, pour moi, je suis vendue. Puis pour le décor aussi, c'est important. De plus en plus, j'essaie de justement dans les événements de créer quelque chose de différent. Évidemment, c'est sûr, certain que la musique et le système de son, pour moi, c'est primordial. Mm-hmm. C'est la base d'une soirée. Il y a l'accueil, mais il y a les petites attentions, des fois, d'avoir une déco qui tape à l'œil ou... Pour moi, c'est important.
5: On pourrait donc suggérer à notre auditoire même des soirées thématiques.
7: Ah, ça, c'est le fun.
5: Parce que, tu sais, un jeu de lumière, je comprends, Philippe, mais c'est pas tout le monde là, qui a ça à sa disposition. Mais si on y va dans la petite attention et circonscrire l'événement puis créer une thématique qui rend ça spécial, on pourrait proposer un thème.
7: Oui, parce que ça crée des contacts aussi. Le fait que les gens se costument, le fait que, justement, tu sais, on regarde le phénomène Burning Man. Moi, je suis allée quand même 8 fois là-bas.
8: Ah oui, hein?
7: Puis le fait que, tu sais, le côté créatif là-dedans qui...
5: Et là, quand vous parlez de Burning Man, vous ne nous recommandez pas nécessairement une tente à orgie, j'imagine.
7: Non,
5: Dominique, c'est
7: mais
5: pas ce que vous saviez.
7: Il y a peut-être ça dans tout le site, là, mais c'est vraiment pas ça. Là. Okay. La base, c'est vraiment la musique, c'est les connexions. Il y a beaucoup d'art là-bas. Il y a vraiment des structures, des gens qui investissent beaucoup de temps et d'énergie. À construire. Puis moi, avoir été là-bas puis faire partie d'un camp pour bâtir l'espace, c'est du commitment quand
5: même.
7: Alors,
5: parlons de musique plutôt que de sexe en groupe. On va essayer de s'inspirer. Pourquoi? Parce qu'il est 9h16, okay. Philippe Femmioux. On va essayer de s'inspirer de vous, DJ Mighty Cat et Philippe Femmioux. Quand vous arrivez aux platines, comment vous prenez le pouls du public? Philippe.
8: D'abord, je pose des questions sur, avant quand on m'engage, qui va être là,
5: oui.
8: Qui va être là, quelles sont les intentions des gens, ça va où exactement, puis ça. Donc, j'aime ça déjà être prêt parce que ma liste musicale est déjà pas mal prête, là.
5: Mm-hmm.
8: Je suis un peu prêt à m'adapter, mais j'ai quand même réfléchi pas mal à mes affaires. Donc, ça, puis après ça, j'aime ça avant aller parler un peu aux gens.
5: Okay.
8: Donc, ça va

0: savoir quelles sont leurs attentes, quels sont leurs états d'esprit aussi. Et donc, ça aide à savoir comment entrer, je te dirais, l'entrée en scène. Pour moi, l'entrée en scène, la première toune, les premières tounes, mais surtout la première, là, est assez importante. Pour moi, la première toune, c'est comme quand tu arrives sur un nouveau territoire, puis tu poses ton drapeau.
1: Oh!
0: Donc, c'est vraiment ça pour moi.
1: Rien de moins.
0: C'est, attention, attention, mesdames et messieurs, dans un instant, ça va commencer. Ouais, c'est ça exactement.
1: Wow! De votre côté, Dominique, comment vous prenez le pouls de votre public?
2: Ben souvent, j'essaie d'arriver un peu avant, surtout s'il y a un DJ qui joue avant moi. C'est vraiment important quand même de prendre connaissance de qui joue avant et
0: qu'est-ce
2: après. Donc, de se préparer. C'est vraiment super important de se préparer avant. Mais après ça, moi, j'improvise quand même beaucoup. J'ai, comme Philippe, j'organise une playlist, mais j'ai une playlist organisée selon le temps. C'est début de soirée, début de set, milieu de set, fin de set, fin de... Comme ça, je peux aller quand même piger de la musique. La même façon pour les vinyles aussi. Mm-hmm. Je les organise comme en ordre pour pouvoir avoir une facilité de me retrouver là-dedans.
1: Donc, vous pensez à une progression de la soirée.
2: Exactement. Mais en même temps, tu sais, avec le digital, tu peux apporter une clé USB, c'est à l'infini. Puis si je me rends compte que la musique, parce que je suis assez versatile, je suis connue plus dans la house, mais tu sais, si je vois que les gens vont entendre plus de l'afro ou un style particulier ou quoi que ce soit, mais là, j'ai l'opportunité quand même d'aller chercher dans mes vieilles playlists que je sais que j'ai joué dans tel événement puis que je jouais ce style musical-là. Je peux me retrouver de cette façon-là parce que j'ai pas de mémoire de nom. Pour moi, c'est super difficile. Il faut que je m'organise.
1: Merci de m'apprendre qu'on dit la house. J'aurais dit le house comme une néophyte. on va sortir papier et crayon parce que là, j'aimerais connaître la chanson qui vous permet de faire lever le party à tout coup. Dominique, on va écouter un extrait de votre choix.

0: Philippe et Udon, alors clairement, vous avez réussi, DJ Mikey, à faire le bon choix avec Big Fun. Pourquoi cette chanson?
1: Ben, ça dit tout dans les paroles. Hein? Big Fun, it's about party, c'est comme de s'amuser. Puis il y a quelque chose... C'est quand même sorti en 88.
0: Chanson de Détroit.
1: Exactement, produit par Kevin Sanderson, Inner City. Pour moi, ça a été une référence. J'avais quoi, 14 ans peut-être quand c'est sorti. Et aussitôt qu'on entend les premières notes, on le sait. Je pense que la plupart des gens le connaissent. Ils l'ont entendu à quelque part, soit à la radio, parce que ça jouait à la radio à ce moment-là.
0: C'est un bon choix. Philippe, on va écouter quelques secondes de votre choix maintenant.

0: gay là-dessus, des premières tunes.
1: C'est comme ça que vous posez votre drapeau.
0: C'est ça, posez le drapeau.
1: Au son, on sent que ça va lever.
0: Le colon vient d'arriver.
1: Je ris parce qu'il y avait comme des coups de coude au rythme de la chanson Animals de
0: Martin Garrix.
1: Alors, pourquoi c'est la chanson parfaite pour lancer une soirée?
0: Ben votre réaction, le prouvé tantôt, hein, parce que ça chahute. Ça chahute, ça te brasse, ça te dit attention, là, c'est ça qui va se passer. Donc, ça attire l'attention, finalement. Donc, c'est vraiment ça. Donc, moi, j'utilise seulement au début. Pas tout le temps, mais assez souvent quand même. Donc, c'est ma chanson...
1: Signature.
0: Walk-in, OK? Donc, ça veut dire à partir de maintenant, là. Puis, ben c'est ça, ça fait juste... Ça fait s'assurer d'envoyer un message qui est clair.
1: Oui, on entend l'animateur là, dans votre volonté de communiquer des messages
0: c'est
1: à votre
0: ça,
1: public.
0: C'est ça, c'est un peu comme, mettons, on faisait un parallèle avec une émission de radio de télé, c'est le générique d'ouverture.
1: Je comprends bien. Toujours dans l'idée d'organiser un party qui lève, est-ce qu'un DJ devrait parler au micro, selon vous, Dominique?
2: Moi, je suis pas bonne là-dedans. Dans le sens que malgré que je joue devant beaucoup de monde, mais je suis un peu timide. Donc, j'ai pas la facilité nécessairement de parler tout le temps. Puis, pour moi, la musique parle. Je préfère garder le flow, l'énergie. C'est sûr, certain que je prends le micro une fois de temps en temps pour remercier les gens à la fin de la soirée. Je trouve ça super important de présenter aussi. C'est moi qui organise, puis j'invite des gens. J'aime bien annoncer les personnes avec qui qu'on présente. Mais, non, ouais.
1: Sinon, vous laissez la musique parler.
2: Exactement.
1: Philippe Fémieux, vous parlez à longueur de semaine.
0: Ben, c'est ça, moi, je parle juste trop tout le temps.
1: Le faites-vous en plus dans vos
0: sets? Non, vous avez très bien compris. Même des fois, il y a des gens qui disent « Ouais, tu parles pas. » Ben oui, mais j'arrête pas de parler, moi.
1: Donc, réécoutez-moi sur l'application Radio-Canada Audio si vous voulez entendre ma voix.
0: Non, je parle pas du tout, là. Des fois, les gens disent « Le micro est là. » OK, non, c'est beau, c'est pas ça.
1: Est-ce que le DJ responsable de notre party devrait accepter les demandes spéciales?
0: Oh, bonne question,
1: selon
0: celle-là.
1: Vous? Mais je pense que ça divise.
0: Oui, ben qu'est-ce que
2: ça dépend le moment aussi. C'est pour quel événement que tu joues, parce que tu sais, si tu joues pour un mariage, puis tu sais que c'est leur journée spéciale, c'est sûr, certain que moi, je leur demande leur liste avant, puis je veux savoir, puis je prépare un ordinateur à côté, avec plugé sur YouTube, pour être sûr, certain que si j'ai des gens qui me demandent une chanson spécifique, je vais la jouer, parce que la dernière chose que tu veux pas à subir, c'est te faire reprocher
1: d'avoir ruiné un mariage
2: dessus parce que ta musique est pas bonne. C'est quoi ça? Qu'est-ce que tu fais? Puis c'est comme...
1: Ouais, les gens boivent trop dans les mariages.
2: Ben, parce que des fois, t'es pas programmé au bon endroit. Moi, j'ai un son spécifique qui joue entre la salle. T'sais, tout ce qui est côté soulful, house, je joue de la techno minimale, mais si tu me demandes de jouer de la trance commerciale, des trucs un peu plus pop, je suis quand même limitée. Je suis le pop... rock des années 80-90, j'ai pas de problème. Mais après ça, là, qu'est-ce qui est plus récemment, j'ai pas nécessairement la musique sous la main.
1: Je comprends. Philippe Fémieux, les demandes spéciales, vous en faites quoi?
0: Je pense que je vais vous répondre en contradiction. C'est-à-dire que à la base, j'aime dire que c'est non.
2: C'est non. C'est toujours non. À la base, c'est non.
0: Tu sais, je me suis préparé, j'ai fait mon travail, mes devoirs sont faits, je le sais où c'est on s'en va.
1: Oui.
0: Je le sais. Puis mais, des fois, ça arrive que quelqu'un a une meilleure idée que toi.
2: Ça aligne avec toi.
0: Ben oui, la personne la comprend des fois. Il y a beaucoup de gens qui connaissent beaucoup la musique.
2: Exact.
0: C'est vraiment quelque chose, c'est vraiment étonnant. Des fois, je suis étonné, là, parce que moi, je fais ça depuis 35 ans, tous les jours. Mais il y a des gens qui, je sais pas comment ils font pour accumuler autant de connaissances musicales en faisant autre chose. Mm-hmm. Ils ont d'autres métiers. Puis là, ils arrivent un moment donné, puis ils disent, hey, mais ça, t'as pas pensé à mettre. Mais j'avais pas pensé. Mais oui, peut-être. Oui, t'as raison.
1: Donc, vous approchez ce rôle avec une certaine humilité.
2: Ben, c'est toujours avec respect. Ben,
0: oui,
2: faut pas envoyer promener le monde là, là-dessus.
0: C'est à la fin, on est là pour avoir du plaisir. Nous aussi.
2: Oui, exactement.
0: Nous aussi, on est là pour avoir du plaisir. Fait que si la personne a une meilleure idée pour qu'on ait plus de plaisir ensemble, ben oui, go.
1: Est-ce que le DJ ou la DJ devrait dansouiller pour donner l'exemple aux autres?
0: Moi, j'y vais, sérieusement.
2: Qu'est-ce que tu veux dire?
0: Les deux mains dans les airs.
1: Dansouiller, là, je suis en train de le mimer.
2: Ben, moi, je danse
1: pas très
2: naturellement, de toute façon, là-dessus. Du moment qu'il y a une énergie, je suis toujours en train de danser en arrière de la scène. Mais le phénomène de toujours lever les bras dans les airs pour crinquer la scène, ça m'agace vraiment.
1: C'est exactement ce que je mimais, DJ Magic.
2: Ça m'agace vraiment. C'est comme les bras dans les airs, levez, let's go. Non, moi, quand c'est naturel, mais je le fais aussi, tu sais, je veux dire, ça vient naturel. Quand il y a quelque chose, mais quand la personne a touche pratiquement pas aux platines, puis que je trouve ça douteux des fois. Tu sais, comme il y a beaucoup d'influenceurs qui se font ce métier-là aujourd'hui, que je doute à quel point qu'ils joueraient vraiment en arrière des platines.
1: Intéressant. Philippe Fémieux, donc, vous donnez l'exemple par vos mouvements?
0: Ben, ouais, ça. Non, moi, je vais fort, là, physiquement. Là. Je vais fort, mais ça finit que je suis en eau, c'est certain.
1: OK.
2: Ah, mais la même chose aussi, là.
1: Je vais maintenant faire entendre à notre auditoire la chanson que vous faites jouer si vous voulez absolument que les gens chantent. Dominique, on y va avec votre choix.

0: Show Me Love, Robin S. Pourquoi celle-là?
1: Ben ça, c'est classique, là, Anthem. Je sais pas pourquoi, mais qui l'a pas entendu, cette chanson-là, encore une fois?
0: T'sais, je veux dire, ça traverse les générations.
1: Ouais, exactement.
2: Et elle est revenue cool aussi, parce que sur les médias sociaux, il y a des gens qui s'amusent avec ça. Là,
0: c'est vrai? Aussi.
2: Ouais, c'est ça. Les gens qui simulent quelqu'un qui se blesse, par exemple, qui tombe, là, puis là...
0: Ah, oh, le cri!
2: Oui, le cri, c'est ça.
0: Philippe, votre choix me fait sourire parce que récemment, mon neveu de 19 ans m'a dit « Hey, c'est le fun dans les clubs, ils font jouer de la vieille musique » puis il me parlait de cette chanson-là.

0: chanter les paroles.
1: Temperature de Sean Paul. Mm-hmm. Donc ça, les gens chantent inévitablement, selon votre expérience.
2: Parce que ça, c'est intéressant, parce que bon, justement, l'exemple de votre neveu est bon. Donc cette chanson-là, elle nous suit depuis plus d'une décennie maintenant. Oh, oui. Puis là, maintenant, elle est... puisque les jeunes personnes cool l'aiment,
1: elle
2: s'est débarrassée de son vernis un peu quétaine.
1: Absolument. Oui.
2: Alors maintenant, c'est plus facile de l'assumer. Parce que pendant quelques années, je le faisais des fois, puis je voyais les personnes les plus cool là, devant moi. Il y en a qui osaient tourner les yeux en disant « ça, c'est quétaine, ça.
1: Ah. » Ouais, c'est ça.
2: Il y en a une couple qui me l'ont fait, ça, là, qui a tourné les yeux en disant « t'es quétaine, Fenio. » Mais là, maintenant, ça
1: rien de bien cool. Mais vous avez perduré. C'est ce que j'entends.
2: J'ai fait semblant, j'ai pas vu.
1: Oh, c'est un choix éditorial. Est-ce que toutefois t'es récupérable, selon vous? Avez-vous un conseil pour les... Est-ce que toutefois t'es récupérable? Tu sais, mettons que je me dis, ouf, ça lève pas pantoute. Quel conseil vous pouvez me donner, Dominique?
3: Tu changes de musique, tu t'essayes de t'adapter le plus possible, mais en même temps, c'est... Ça dépend, il y a tellement de facteurs.
2: Qui... Oui, les facteurs extérieurs, par exemple, des fois, ça peut arriver. Ben, des fois, il n'y a pas de monde. Des fois, c'est moi, ça peut arriver. Des fois,
3: pareillement.
2: J'ai fait des quatre personnes. Qu'est-ce que tu veux faire?
3: Oui, mais les quatre personnes, j'ai réussi à les faire danser.
1: Oui, hein?
3: C'est comme des fois, j'ai eu des soirées comme ça, mais excuse-moi, je t'ai coupé.
2: Non, ça va, vas-y, chère.
3: Mais non, il y a vraiment. Tu sais, on fait qu'est-ce qu'on peut avec, c'est tout, puis il y a l'environnement aussi.
2: C'est ça, des fois, tu peux être en canicule. Des fois, t'es au soleil, en canicule, en fin d'après-midi. Là, à un moment donné, sérieusement, jusqu'à quel point tu veux absolument que ton ego te serve puis de voir des gens danser, là?
1: Oui, à quel point...
2: Tu peux voir ton deux combats, là?
1: À quel point veut-on causer des coups de chaleur?
2: Voilà, c'est ça.
1: Je veux dire, il y a une responsabilité.
2: C'est ça, venez, tu fais OK, c'est beau, gazon, là.
1: On va faire jouer la meilleure chanson pour terminer la fête, pour terminer cette entrevue. Dominique, écoutons votre choix. J'aime ça. Ça fait très générique de fin d'un téléroman que j'aurais vraiment aimé. Je connais pas cette chanson. Présentez-la moi, DJ Mighty Cat.
3: Joe Smooth, sorti Promised Land en 88. Je suis bien dans les classiques. Là.
1: C'est sûr que c'est l'année de ma naissance, à ma défense.
3: Ah oui, exactement. Mais ça reste quand même un classique. Puis c'est les paroles. Il y a quelque chose de vraiment positif là-dedans. Mais moi, j'écoute beaucoup qu'est-ce qu'on dit dans la musique. Ouais. Je trouve que c'est super important. Puis pour moi, c'est un verre d'oreille. Là. Tu sais, c'est comme ça reste... La mélodie, elle revient. Mm-hmm. Tu pars... Tu quittes le dance floor avec serein.
1: Oui, ça donne un élan, c'est un bon choix. Philippe, dites-nous quelques mots au sujet de votre choix. On va l'écouter au complet dans quelques secondes.
2: Ouais. Celle-là, je l'aime beaucoup parce que on dirait que c'est le corps qui rejoint le cœur avec celle-là parce qu'on entend quelque chose qui est très organique, qui est très vrai. Donc, la voix des Black Bear, qui est un ensemble vocal.
1: Atikamekw.
2: Puis moi, en tout cas, non seulement c'est pas juste le cœur, mais c'est les larmes. J'ai souvent pleurer sur la musique des Black Bear. J'ai vu aussi les gens avoir des réactions là, physiques là, très, très profondes. Mais cette musique-là est faite pour ça. Elle sort du sol aussi. C'est Matin. Hein, donc, à l'origine, c'est une toune de Matin
1: qui a été remixée
2: par Millimétrique. On entend les voix des Black Bear. Ça, je vais la jouer assurément. Là, je fais un DJ set ce vendredi à Nuit d'Afrique. Là.
1: Oui.
2: Ouais, puis je vais la jouer.
1: Donc, on parle de la chanson N'été Poitouat. Merci beaucoup à vous deux. Dominique Thibault, vous serez en tant que DJ Mighty Cat à la soirée Dansons avec 3 DJ le vendredi 24 juillet au Robin des Bois à Montréal. Vous serez aussi au Festival Fond à Bromont, le 7 août. Philippe Fimilou, vous l'avez dit, vous serez dans le cadre du Festival Nuit d'Afrique à l'événement Les Escales Tropicales le vendredi 17 juillet à 21h30. Ouais. Vous serez aussi au Parvis Radio-Canada la fin de semaine prochaine dans le cadre du Festif de Baie-Saint-Paul.
2: Trois soirs,
1: puis évidemment, vous animez Cosmopolite.
2: Tout à fait.
1: Du côté d'ici première, on se quitte avec votre choix de chanson pour terminer la fête.
2: Merci, Rosemary.
1: Merci à vous.

0: Moi, j'ai eu la chance de voir une performance de Black Bear et je recommande ça à absolument tout le monde qui peut voir ce groupe. C'est une expérience vraiment émouvante. Pour mieux comprendre notre quotidien, maintenant, on se dit que c'est une bonne idée d'en savoir un peu plus sur ce qu'on mange. Alors, on va plonger dans l'histoire de notre cuisine avec Florence Gagnon-Brouillet, historienne spécialiste de l'alimentation, et Stéphanie Côté, nutritionniste, autrice et conférencière. Salut à vous deux!
1: Salut!
2: Bonjour à toi!
0: Stéphanie, oui. Aujourd'hui, vous voulez parler d'huile.
1: D'huile, de canola, de soya, de tournesol, de cameline, plein d'huiles qu'on produit au Canada. Donc, il n'y a pas juste l'huile d'olive dans la vie.
0: Oui, c'est ça, ça fait partie de nous, ça. C'est super intéressant. De votre côté, Florence, vous allez me parler de mayo.
2: Oui, parce que honnêtement, j'ai réalisé que dans nos soupers estivaux, hein, c'est les hot dogs, les hamburgers, et je me suis dit que ces moments sont les meilleurs moments pour réactualiser ou forger des nouvelles amitiés, hein, parce que moi, j'analyse beaucoup. Est-ce que tu mets du ketchup, de la mayo, de la relish? Donc, aujourd'hui, je vous parle mayonnaise. Un moyen peut-être pour moi d'entretenir des rapports cordiaux avec ceux et celles qui l'adorent.
0: Hey, je suis contente de vous entendre dire ça parce que je me fais vraiment juger pour mon utilisation de la mayonnaise, moi, dans les barbecues. Moi, j'en mets dans mes burgers, j'en mets dans mes hot dogs. Ben, c'est exactement ma réaction, Stéphanie Côté. Mais les gens sont souvent surpris de me voir utiliser
1: avec
0: de la mayo
1: frites,
0: là-dedans.
1: Ouais, non?
0: Évidemment. Okay,
2: bon. Ben, moi, je suis de l'autre équipe. Hein. Mais
0: pardon?
2: C'est pour ça, je me suis dit que je faisais une trêve aujourd'hui. Là.
0: Ah oui, hein, donc vous pourriez me juger parce que je mets de la mayo dans mon hot dog?
2: Pas aujourd'hui.
0: Ben, je salue votre ouverture, Florence. Stéphanie, on va commencer en parlant d'huile d'ici. Depuis quand on développe cette industrie-là au Canada?
1: Après c'est pendant la Deuxième Guerre mondiale.
0: Donc, c'est récent.
1: C'est tout à fait récent, oui. C'est l'industrie alimentaire et des boissons au Canada qui est la plus récente. Il ne se passait rien ici au Canada avant les années 1940. C'est vraiment la Deuxième Guerre mondiale qui a tout déclenché parce qu'à ce moment-là, il y a eu une pénurie des huiles qu'on importait, des matières grasses qu'on importait. Alors là, le gouvernement canadien s'est levé en disant, OK, maintenant, on va soutenir davantage cette industrie-là, on va développer cette industrie. Et c'est comme ça, notamment, que la culture de soya a

0: débuté en Ontario. La culture de tournesol a commencé au Manitoba, en Saskatchewan, et le colza dans les provinces des prairies aussi.
1: Je trouve ça fou parce que dans ma tête, c'est une industrie vraiment importante et associée à l'identité canadienne.
0: Maintenant, oui, oui. Ça a vraiment eu une progression fulgurante au fil des années. Tout a commencé, là, comme je le disais, là, autour de 1940, on a financer cette industrie-là, mais tu sais, évidemment, ça prend une couple d'années avant qu'on cultive évidemment les grains, effectivement. Donc, c'est vers 1943 que la culture du soya a commencé ici. Donc, même si c'est un grain là, qui vient d'Asie originalement, maintenant, depuis plusieurs années, c'est vraiment en Amérique que le soya est davantage cultivé pour son huile. Fait qu'en 1943, c'est plus dans le sud-ouest de l'Ontario que le soya a été cultivé, parce que c'est là que la température, que les terres le permettaient. Ça a pris quelques années avant qu'il y ait des nouvelles variétés qui soient plus tolérantes au froid, qui soient développées et que là, le soya puisse être cultivé dans les provinces maritimes, entre autres, au Québec aussi. Et maintenant, depuis plusieurs années, là, le Québec est vraiment une province là, où on cultive quand même beaucoup de soya. Donc, ça a vraiment été là, une progression en fonction des variétés qui ont été développées. C'est un petit peu la même chose qui s'est passée avec le tournesol. Mais le tournesol, à l'origine, c'est quand même une plante qui est originaire de l'Amérique du Nord. Mm-hmm. Il y a plusieurs, en fait, 3000 ans avant Jésus-Christ, les Premières Nations dans la vallée du Mississippi, notamment, cultivaient le tournesol. Puis après ça, les Européens ont amené la plante en Europe au 16e siècle, mais c'était davantage une plante ornementale. Tu sais, plante, la fleur de tournesol, comme c'est beau. Puis c'était vers le 17e siècle environ que c'est en Russie et en Ukraine que la plante a davantage été utilisée pour des usages alimentaires.
1: Ah bon?
0: Mais ça a pris des recherches puis des changements de variété aussi pour que la plante puisse être davantage utilisée pour son huile, parce qu'on a développé des variétés qui étaient plus riches en huile. Et c'est comme ça qu'au Canada, notamment en 1943, oui, on a commencé à cultiver le tournesol, mais ça a pris quelques années, une trentaine d'années, avant que des variétés soient développées pour que ça prenne vraiment plus... En fait, l'huile de tournesol a pris son essor à ce moment-là, parce que c'était des variétés qui étaient plus riches en huile. Et ben là, on a commencé à en cultiver pas mal plus, entre autres, dans les prairies. Puis le Québec a davantage aussi développé une sorte d'huile de tournesol qui était vraiment propre à au climat plus nordique. Et entre autres, présentement, on a encore beaucoup d'huile de tournesol, mais de plus petits producteurs. Parce que c'est ce qu'il faut dire aussi, quand on parle d'huile, il y a des grandes compagnies d'huile qui vont raffiner l'huile, qui vont la désodoriser puis en faire une huile plus commerciale. Mais parallèlement à ça, on a aussi plein de petits producteurs qui font encore des huiles biologiques, première pression à froid. Et ben là, c'est vraiment deux catégories quand même différentes qui se côtoient ici au Canada.
1: Oui, puis ça me fait réaliser que je connais pas tellement l'huile de tournesol artisanale ou même l'huile de canola. D'ailleurs, on va discuter dans quelques secondes de leur utilisation en cuisine. Mais avant, Stéphanie, quand vous avez énuméré les huiles d'ici... Oui. J'ai entendu de colza.
0: Oui, de colza.
1: Encore une fois, j'aurai l'air inculte, mais je ne connais pas l'huile de colza.
0: Ben, c'est parce qu'elle ne se retrouve plus vraiment à l'épicerie, l'huile de colza. En 1940, elle a été développée, mais elle n'était pas très bonne au goût. Pour pas dire vraiment pas bonne au goût, et un peu toxique aussi.
1: Un peu toxique.
0: Elle était davantage utilisée pour les moteurs des bateaux, donc ce qui était quand même pratique durant la Deuxième Guerre mondiale, mais ce qui a fait que son utilisation après la guerre était comme boîte, là, qu'est-ce qu'on va faire avec cette huile-là? Donc pendant à peu près 25 ans, il y a des chercheurs d'université, des agronomes, puis autant là, du gouvernement que des universités qui se sont concentrés sur de la recherche pour faire évoluer le grain. Parce qu'il y avait, entre autres, un acide qui s'appelle l'acide érucique dans le colza qui rendait la plante mauvaise et toxique. Donc, les chercheurs ont voulu faire diminuer cette quantité d'acide-là, la réduire le plus possible. Et à force de travailler sur ces recherches et sur ce grain, ils y sont arrivés. En 1974, est née la Canadian Oil Low Acid, donc pour diminuer l'acide, qui est devenu le canola. Donc, c'est vraiment ce qui a donné la naissance au canola. Et c'est une des recherches, là, vraiment une des grandes réussites là, en termes là, agroalimentaires au Canada.
1: Donc, l'huile de canola, c'est d'ici?
0: C'est une invention canadienne, tout à fait, tout à fait. Donc, depuis 1974. Et encore une fois, cette huile-là, ben, elle existe là, en format là, industriel, mm-hmm. l'huile très, ben, qu'on retrouve là, à l'épicerie.
1: On a tous toute la même bouteille en tête.
0: Probablement, mais je pense qu'on gagnerait à découvrir ces huiles-là de format là, plus artisanal, mm-hmm. dans des huiles qui sont de première pression à froid, dans des bouteilles qui sont foncées, des petits producteurs d'ici. Entre autres, j'ai parlé avec Audrey de la ferme Tournevent qui est au Saguenay-Lac-Saint-Jean, qui est une productrice d'huile, notamment de canola, de tournesol, de chanvre, de citrouille. Et donc, toutes ces huiles, ben, elles existent en format là, un peu plus artisanal, avec un peu plus de personnalité.
1: Intéressant. Mm-hmm. Moi, du côté artisanal, ce que je connais et que j'aime bien, c'est l'huile de caméline.
0: Oui.
1: Canadienne aussi?
0: Oui. Ben, aussi, non. Bien. En fait, oui, elle n'est pas canadienne originalement parce qu'on la cultive en Europe, en Asie depuis des millénaires. Cependant, elle a quand même été abandonnée pendant plusieurs années parce que elle n'avait pas un très grand rendement pour son huile. Il a fallu des nouveaux développements de variétés également pour avoir quelque chose d'un peu plus productif. Et elle a aussi été ramenée notamment parce qu'on s'est rendu compte à quel point elle était nutritive. Sa valeur nutritive, elle est super intéressante. Notamment, elle contient des bons gras oméga 3. Ça, on recherche ça dans les huiles. Donc, c'est pour ça que, à force d'années de recherche aussi, notamment la compagnie québécoise Olimega, avec des chercheurs de l'Université Laval et des spécialistes du MAPAC, ont développé des variétés là, un peu plus intéressantes pour le goût, pour le rendement également. Et notamment, là, l'huile signée Cameline ici, là, qui est une marque qu'on connaît bien. Mais c'est même que ça a été développé là, pour rendre ça un peu plus, pour la démocratiser.
1: Donc, vous venez de nous nommer plein de belles options si on veut employer des huiles canadiennes. Mm-hmm. Maintenant, quelles sont leurs différences en cuisine? J'utilise laquelle pour faire quoi, Stéphanie
0: ouais,
1: Côté?
0: Ça, c'est super important parce que, dans le fond, il n'y a pas une huile qui est parfaite et qu'on va utiliser pour tout. Et la beauté de la chose, c'est justement qu'il en existe différentes variétés pour la cuisson, pour la friture, pour ajouter à nos vinaigrettes ou en finition. Et c'est important de respecter leurs propriétés pour ces usages-là. Premièrement, parce que ben, elles ont un point de fumée qui varie.
1: Oui.
0: C'est quoi le point de fumée? C'est la température que quand on atteint une certaine chaleur, l'huile va commencer à fumer. Donc,
1: dans
0: le point
1: poêle.
0: De fumée, ça le dit dans la poêle, puis on le voit, là, tu sais, c'est visible comme ça à l'œil. Et ça, à ce moment-là, c'est parce qu'il y a une dégradation de l'huile qui se produit. La valeur nutritive va être affectée, puis son goût va être affecté, puis il va avoir aussi, là, ben, tu sais, ça sera plus vraiment aussi bon pour notre santé. Donc, ça, c'est le point de fumée. Fait qu'il faut vraiment, selon l'usage qu'on va faire, choisir des huiles qui ont un point de fumée qui ne sera pas atteint.
1: Comme l'huile de caméline, c'est plus élevé. Non?
0: C'est quand même élevé. On ne va pas l'utiliser pour faire de la friture, mais l'huile de cameline, par exemple, pour faire des sautés à la poêle, c'est tout à fait convenable. Mais il y a beaucoup d'huiles qui le sont. L'huile de canola va l'être. L'huile de tournesol qu'on produit au Québec, notamment, elle est bonne pour cuisiner dans la poêle aussi. Si on veut faire de la friture, là, on n'aura pas le choix de se tourner vers des huiles qui sont plus raffinées parce qu'elles ont été... le fait de les raffiner, ça les a aussi stabilisées. Fait qu'il y a, par exemple, l'huile de canola, de tournesol, de maïs qui vont pouvoir être utilisés pour la friture. Puis, en termes d'utilisation pour des muffins, pour des gâteaux, bien, l'huile de tournesol, l'huile de canola, ça fait super bien le travail. Puis après ça, quand on veut y aller en huile de finition ou de vinaigrette, là, il y a un terrain de jeu immense qui nous est proposé. Avec toutes ces huiles-là de première pression à froid qui ont toute leur personnalité, leur odeur, leur saveur, tu sais, vraiment, là, il y a un monde à découvrir là-dedans. Et puis là, j'en ai nommé quelques-unes, mais tu sais, j'ai pas parlé vraiment de chanvre, de l'huile de lin, de l'huile de citrouille, qui ont chacune leur propriété, autant pour la cuisine que pour la valeur nutritive. Parce que c'est ce qui est important de mentionner aussi. Quand on veut y aller avec une variété d'huile, c'est pas juste pour les usages, c'est pour notre bien-être, pour notre santé aussi.
1: Bien, parlons-en de la santé. En ligne, il y a des influenceurs et des influenceuses santé qui semblent associer des huiles aux démons.
0: Oui.
1: Ah, oui. Là. On ne devrait pas consommer de... Je l'ai juste en anglais parce que ce sont exactement...
0: Oui.
1: Comment on traduirait ça en français?
0: L'huile de graines. L'huile végétale. Ben, c'est parce que c'est les huiles végétales.
1: On tape beaucoup. De quoi ils parlent, Stéphanie, ces gens-là?
0: Oui, ils parlent d'inflammation, ils parlent de mauvais gras, mais ils ne savent pas tous de quoi ils parlent. Ce sont des influenceurs, pas nécessairement des scientifiques. Dans le fond, ce qu'ils vont reprocher, c'est le profil de matière grasse de ces huiles-là, entre autres de l'huile de canola, mais honnêtement, les études scientifiques scientifiques montrent très bien que l'huile de canola ne va pas causer de l'inflammation. Au contraire, l'huile de canola contient des oméga-3 aussi. Et là où est le problème généralement, c'est pas dans les huiles que nous on utilise à la maison, puis surtout pas quand on utilise des bonnes huiles. C'est que l'huile de canola en général, elle est utilisée dans l'industrie alimentaire, beaucoup associée aux aliments ultra transformés, aux aliments frits. Donc là, on jette le bébé avec l'eau du bain là, quand on accuse l'huile de canola d'être problématique à cet effet-là. C'est pas l'huile de canola le problème.
1: On reçoit des commentaires sur la bulle de conversation de l'application Radio-Canada Audio, notamment, j'espère que vous mettez pas de mayonnaise dans votre poutine et team mayo dans tout, ce qui nous amènera bientôt à notre prochain sujet. Mais on a aussi reçu une question d'une auditrice. Et je ne sais pas si vous avez la réponse. Là, Stéphanie, sentez-vous bien à l'aise si ce n'est pas le cas. Je veux dire, on vous lance des questions au hasard comme ça reçues de la part de notre auditoire. Elle nous demande, est-ce que les huiles de tournesol, soya, canola raffinées vendues en épicerie et provenant du Canada sont toutes génétiquement modifiées?
0: Très bonne question. En fait, il y a environ 80 % du soya canadien qui est génétiquement modifié et 95 % du canola canadien qui est génétiquement modifié. Donc, il y a quand même des bonnes chances. Je suis moins certaine pour le tournesol, par exemple, donc je ne veux pas me prononcer. Mais il y a des bonnes chances que ça soit. Quand c'est bio, par exemple, c'est quand même une assurance que ça ne l'est pas.
1: Voyons donc, vous aviez une statistique sous la main.
0: Je m'étais préparée.
1: Préparée à une question que nous n'avions pas écrite. Ça m'impressionne toujours. Et une autre question qu'on a reçue de la part de l'auditoire. Que pensez-vous de l'huile de pépins de raisin?
0: Je la connais un petit peu moins, l'huile de pépins de raisin. Elle est intéressante. Je suis pas sûre qu'il y en a de la canadienne, par exemple. Si quelqu'un qui a de l'information là-dessus, informez-moi. C'est une huile... En fait, je pense que c'est une bonne huile à avoir dans une variété d'huile. Mm-hmm. Pas se concentrer seulement sur cette huile-là parce qu'elle n'a pas un profil d'acide gras qui est le meilleur, disons, là. Mais je pense qu'en termes de variété, puis une fois de temps en temps, pourquoi pas.
1: Merci, Stéphanie Côté.
0: Avec plaisir.
2: Turloin, parlez-moi un petit peu de votre mayonnaise. Tout le monde parle de cette fameuse mayonnaise qui est si longue, si difficile à faire. Comment ça se fait? Moi, je la fais bien, la mayonnaise. Elle n'est pas si longue.
3: Elle est extrêmement facile. Bon. Je dirais que dans mon livre, c'est la sauce, c'est la recette la plus difficile, parce que ce qui vous prouve à quel point le livre est facile, parce que tout de même, il arrive parfois qu'on rate, que des gens ratent une mayonnaise en mettant des ingrédients qui n'ont pas la même température, en tournant trop vite ou mal, etc.
2: Mais j'ai vu ça dans votre livre, oui. La même température pour l'œuf et l'huile.
3: De préférence, oui.
2: Ça, je l'ai vu, oui.
3: Parce que ça, c'est, sinon, avec un œuf très froid qui sort du réfrigérateur, on a parfois des ennuis. Mais cela étant, c'est tout de même quelque chose de très rapide à faire et on se demande pourquoi des gens s'entêtent à acheter de la mayonnaise en bocal alors que c'est tellement facile à faire soi-même.
1: Cette archive me jette à terre. C'est un extrait de La vie quotidienne, émission de radio diffusée sur nos ondes en 1979. Théo Loire partageait avec l'auditoire son point de vue sur la mayonnaise et se demandait, voyons, pourquoi les gens en achètent. C'est tellement simple. Êtes-vous d'accord avec son point de vue, Florence Gagnon-Brouillet?
4: Ben moi, en fait, je suis vraiment pas une grande consommatrice de mayonnaise.
1: Oui,
4: moi, en
1: ça.
4: Fait, je suis d'accord sur le fait que la mayonnaise polarise. Donc...
1: certaines personnes roulent des yeux en voyant un pot de mayonnaise acheté au commerce et d'autres roulent des yeux en voyant simplement de la mayonnaise, si je comprends bien.
4: Exactement. Mmh. Donc, peu importe, moi, je pense que c'est polarisant. Et donc, ce que j'ai compris, c'est que vous êtes plus mayo que ketchup. Moi, c'est ketchup
1: ensemble.
4: Toujours.
1: Absolument. Là,
4: ensemble,
1: c'est les deux. C'est un délicieux mélange. Moi, je suis parfaitement d'accord avec
4: pour
1: Stéphanie.
4: La trempette.
1: La trempette, mon hot dog, mon hamburger.
4: Bon, ben aujourd'hui, mesdames, je vous parle d'une de vos favorites dans ce cas-là, d'un point de vue étymologique. Mais en fait, d'abord, la mayonnaise, c'est un condiment. Hein, mm-hmm. Un condiment. Mais qu'est-ce qu'un condiment? Et là, j'ai eu une conversation au moment où je planifiais ma chronique avec mon ami qui est linguiste. Hein, ne jamais sous-estimer ce genre d'amitié, toujours très pratique. Et on en est venu à la conclusion suivante, c'est que condiment, en fait, c'est issu d'un verbe latin qui va désigner à la fois l'action de conserver et préserver des aliments, mais aussi d'assaisonner des mets. Donc, nous, dans l'usage courant, hein, ce qui fait comme encore du sens pour nous aujourd'hui, ce qui motive le sens du mot, c'est plutôt l'usage qu'on va en faire, c'est-à-dire un rehausseur de saveur, un assaisonnement, plutôt que pour parler de la méthode de conservation.
1: Mm-hmm.
4: Et les premiers condiments, en fait... Et là, c'était pour faire du pouce sur la chronique de Stéphanie avec les huiles, parce que ça en prend pour faire de la mayonnaise. Mmh. Bien, les premiers condiments, dans une perspective historique, hein, on en retrouve dès moins 6000 avant Jésus-Christ. On va parler d'huile d'olive déjà. On va parler ensuite de la moutarde du côté des Romains en moins 50 avant Jésus-Christ, de la sauce soya. Hein, là, les origines chinoises sont un peu floues, mais on s'assiturait aussi avant Jésus-Christ. Sauf que la mayonnaise, elle, ses origines sont particulièrement floues et contestées. tester. Hein. Je vous ai dit, il n'y a rien de clair. C'est pas limpide, hein. C'est la mayonnaise.
1: C'est louche, la mayonnaise. Mais je veux juste faire une parenthèse. C'est incroyable. Les Romains mangeaient de la moutarde. Moi, j'ai visité beaucoup de musées en Italie, puis j'ai vu de la moutarde nulle part.
4: Plutôt la graine de moutarde.
1: Ah, OK.
4: Et c'est non comme dans notre fabrication. Mmh, oui, exactement. Okay. Donc, on va en faire différents usages.
1: Donc, à quand remontent les premières traces de cette louche mayonnaise dans l'histoire?
4: Eh bien, écoutez, on aurait par exemple que le maréchal Richelieu, hein, fourbu de la bataille de Mahon à Minorque en 1756, se serait arrêté dans une auberge et aurait demandé au patron de lui concocter un repas avec les restes. On lui aurait servi un plat de viande froide accompagné d'une petite sauce. Mais je trouve quand même que cette histoire relève davantage de la légende, de l'épopée, et celle qui serait, on va dire, la version plus... exact, serait peut-être celle où on l'attribue à Antonin Carême, qui est un chef cuisinier français reconnu, et en 1815, qui en aurait parlé pour une première fois dans un texte écrit. Il
1: c'est
4: parle
1: plus fiable.
4: D'une sauce mayonnaise en parlant d'un jaune magné. Bref, les origines sont floues. Il y en a qui disent que c'est la sauce mayonnaise. Honnêtement, je pourrais pas vous éclairer tant que ça. Je peux juste vous proposer des hypothèses.
1: Mais c'est important. C'est une démarche scientifique aussi, Florence.
4: Exactement. Et donc, qu'est-ce que la mayonnaise? Eh bien, c'est une émulsion d'un jaune d'œuf avec de l'huile. L'émulsion, en fait, c'est le principe de mélanger deux ingrédients qui, techniquement, ne se mélangeraient pas. Comme l'huile et le vinaigre, hein, on s'entend, ça fait déjà... C'est un mélange très hétérogène. Il faut vraiment avoir une action pour être capable de le mélanger. C'est une pratique qui est déjà avérée au Moyen-Âge, surtout dans la fabrication des onguents. Et en ce sens, on doit vraiment... La cuisine doit vraiment beaucoup, hein, à la pharmacopée, à la pharmacie sur le plan culinaire. Mais là, sa présence au Canada. Je suis retournée, j'ai vraiment fait une grande recherche, hein, pour cette chronique, je tiens à vous le dire.
1: Mais on apprécie tellement votre rigueur.
4: Oui, mais je pense que je me suis vraiment investie pour celle-là. Je ne sais pas si c'est parce que j'ai un rapport tendu avec la mayonnaise, mais je me suis dit, on va l'attaquer sous tous les fronts. Donc, La cuisine canadienne en 1840, premier livre de recettes canadien officiellement publié, on retrouve pas vraiment de mention ou d'usage de la mayonnaise. La seule recette que j'ai trouvée qui peut s'en rapprocher, et là je dis timidement, c'est celle des œufs en salade. On va proposer des œufs durs avec une sauce concoctée à partir de beurre, de farine et d'un peu de vinaigre.
1: OK.
4: Mais pas de cuisson là-dedans. Ben pour les œufs, oui, mais ce mélange-là, il n'est pas cuit. Hein. Donc, finalement, ce n'est pas un roux comme on pourrait en faire une béchamel. Mm-hmm. Je suis sceptique. Ce que j'ai réalisé, en fait, c'est que la mention de la mayonnaise au milieu du 19e siècle au Canada, du moins dans les recherches que j'ai faites dans les archives numériques de BANQ, donc Bibliothèque Archives nationales de Québec, apparaissent vraiment dans un cadre très mondain. Donc, un air très, très, très élégant.
1: Ah, c'est parce chic, que la mayonnaise.
4: C'est chic, la mayonnaise. Ben, plus maintenant, mais à l'époque, c'était chic. Hmm. Lorsqu'on relate dans les journaux les dîners avec les ambassadeurs, dîners avec la reine ou d'autres personnes importantes comme le prince de Wales, je ne sais pas pour vous, mais moi, il ne fait pas partie de mon carnet d'adresse.
1: Non.
4: On va partager le menu qui a été servi, dont la mayonnaise de homard, la mayonnaise de poulet pour désigner ces plats en mayonnaise. Ils vont se tailler une belle place aux côtés du foie gras. Hein? Donc déjà, on est quand même dans une gamme assez importante, là. Où on va encore proposer des plats mayonnaise dans les établissements qui vont offrir l'hébergement et un service de restauration haut de gamme. On va par exemple parler de la salade d'huître mayonnaise.
1: Ah, oh, mais ça doit être bon, ça.
4: Ben, j'accepte, je pense.
1: Ah, oh, bon.
4: J'accepte la mayonnaise dans...
1: le Florence.
4: Oui, oui. Non, mais j'accepte la mayonnaise quand elle est mélangée avec autre chose. Je tiens à vous rassurer. À partir du dernier quart du 20e siècle, donc 1875 en montant, les recettes concoctées à partir de mayonnaise, parce qu'on proposait très peu de recettes avant, mais là, on commence à en proposer, sauf qu'elles sont adressées non pas aux ménagères, elles sont adressées aux femmes de ménage, au personnel de maison.
1: Ah, qu'est-ce que
4: donc,
1: ça signifie, ça?
4: Logiquement, si on a assez d'argent pour engager du personnel, des domestiques, c'est qu'on est quand même, on fait partie de la haute, on fait partie de la bourgeoisie. Donc, encore une fois, on peut en conclure, ben,
1: c'est luxueux, la mayonnaise.
4: Que c'est luxueux, une fois de plus. Mmh. Et donc, il faut vraiment attendre le 20e siècle que là, il va y avoir une popularisation grâce à la commercialisation de la mayonnaise. Mais son utilisation massive, elle, ça va vraiment être à partir de 1930-1940, au même moment que l'huile un peu qui va apparaître.
1: Puis est-ce que vous avez fait des trouvailles étonnantes sur le plan culinaire en faisant toutes ces belles grandes recherches, Florence Gagnon-Brouillet?
4: Toujours. Et j'ai décidé de me concentrer, en fait, sur un plat iconique, je trouve, qui sont les œufs à la diable.
1: Je ne connais pas.
4: Non! OK, bon, bien, le fil de mes recherches m'a amené sur des terrains mayonnaiseux. C'est un terme qui n'est pas accepté par l'Office de la langue française, mais que j'ai créé juste pour toi, Rosemée.
1: J'en apprécie.
4: Voilà. En fait, c'est une base d'œufs durs farcis. Donc, après avoir enlevé la coquille, on va trancher l'œuf sur le sens de la longueur. Puis, on va prélever le jaune, auquel on va ajouter les ingrédients suivants. Mayonnaise, paprika, parfois du piment de Cayenne pour un peu de piment, pour un peu de piquant. Mais ce que je réalise, c'est qu'il y a tellement de déclinaisons. C'est incroyable.
1: Mais c'est comme un œuf mimosa?
4: Oui, mais ça, c'est le style français, l'œuf à la diable. Il y a le côté plus piquant, donc on doit avoir un mélange un peu plus coloré, rouge, ocre,

0: tire des œufs durs. Puis ensuite, on en trouve des traces dans la cuisine médiévale espagnole qui va ensuite influencer le reste de l'Europe, puis ses colonies.
1: Wow.
0: Mais la mayonnaise, ça va lui prendre du temps avant d'intégrer les fameux œufs à la diable. Et on doit aussi encore attendre la fin du 19e pour voir apparaître les premières mentions des œufs à la diable où on va intégrer la mayonnaise. C'est logique et ça confirme aussi ce qu'on retrouve en archives. Et dernière petite pépite, après son triomphe dans les années 1950, parce que c'est vrai que c'est l'âge d'or vraiment des œufs à la diable, la compagnie Tupperware va même créer en 1970 un plateau spécialement conçu pour le transport des œufs farcis.
1: Ah! J'en veux un.
0: J'ai quand même.
1: J'adore les œufs mimosa. J'aime vraiment moins les faire. C'est très long pour le résultat en bouche. Merci pour toutes ces recherches, Florence Gagnon-Brouillet. Merci aussi, Stéphanie Côté. On se retrouve la semaine prochaine. Merci à l'auditoire qui nous a envoyé plein de questions que j'ai pas eu le temps de vous poser. Le temps file trop rapidement. Après le bulletin de nouvelles, je reçois Éléonore Lagacé. Ça me rend heureuse. On va aussi apprendre à mieux aimer les autres malgré nos attentes et les leurs. Et je veux déjà vous dire que demain, notre chaire de recherche Point de repère va porter sur la neurodivergence. Donc, on prend déjà vos questions. Point de repère @radio-canada.ca ou la bulle de conversation sur l'application Radio-Canada Audio.
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7: Bonjour, ici Marie-Michèle Bordua. Les cours du pétrole sont repartis à la hausse et ont atteint leur plus haut niveau en un mois en raison de l'intensification des combats entre l'Iran et les États-Unis. Washington a lancé une nouvelle vague de bombardements la nuit dernière. C'est la troisième nuit d'affilée que les États-Unis mènent une série d'attaques. En France, près de 6 700 soldats ont paradé sur l'avenue des Champs-Élysées à Paris pour le traditionnel défilé du 14 juillet, un record. Des soldats ukrainiens et des troupes des pays alliés de Kiev y ont participé. Une centaine d'avions ont survolé par la suite la prestigieuse avenue. Le président ukrainien Volodymyr Zelensky et plusieurs autres dirigeants européens étaient dans la tribune d'honneur aux côtés du président Emmanuel Macron, dont c'était le 10e et dernier défilé. L'Office de consultation publique de Montréal veut mieux comprendre les répercussions des nombreux chantiers routiers dans la métropole. Il a lancé un questionnaire destiné aux résidents du centre-ville, aux commerçants, aux travailleurs et aux touristes afin de recueillir leur expérience. Son président, Philippe Bourque, explique que la démarche permet aussi de tester une nouvelle façon de consulter la population.
8: Plutôt que de diriger la personne avec nos questions déjà toutes faites d'avance, on lui demande de penser à un événement qu'elle a vécu en lien avec un chantier. Donc, ça peut être un événement heureux, malheureux, triste, qu'elle a eu peur. Bref, on lui demande de réfléchir à ça. Et ensuite, on l'amène dans ce parcours de questions-là où on va jouer sur c'est quoi les émotions, les choses qui sous-tendent ce qu'elle a vécu.
7: Le questionnaire est accessible en ligne. Montréal, Québec et Ottawa verseront 27 millions de dollars à la biosphère au cours des trois prochaines années. Cette somme confirmée hier servira notamment à mieux faire connaître l'institution de l'île de Sainte-Hélène. Oui. Marie-Hélène, Marianne Despelletot nous en dit davantage.
9: Des représentants des trois paliers de gouvernement se sont rassemblés lundi pour annoncer ce financement conjoint. Chacun versera donc 9 millions de dollars à la biosphère, entre autres pour lui permettre de renforcer sa mission éducative sur les changements climatiques. La dernière fois qu'une telle annonce a eu lieu, c'était en 2021. Il s'agissait alors d'un financement de 45 millions de dollars sur une période de 5 ans. On écoute la directrice de la Biosphère, Isabelle Saint-Germain.

0: ce financement-là de 5 ans a permis de mettre à niveau le bâtiment, permis de mettre à niveau les salles. Ce financement-là va nous aider à soutenir le travail qu'on a fait pour pouvoir être plus visible auprès du public.
1: La secrétaire d'État fédérale pour la nature, Nathalie Provost, et le ministre québécois du Travail, Jean Boulet, ont annoncé ensemble ce nouveau financement.
2: Elle est bien plus qu'un musée. C'est un lieu où les gens viennent apprendre, échanger des idées et découvrir des façons concrètes de protéger notre environnement.
3: On la voit, la biosphère, elle fait partie de notre paysage. C'est devenu un monument.
1: Depuis 2021, la biosphère fait partie du réseau Espace pour la vie, aux côtés du biodôme, du jardin botanique, de l'insectarium et du planétarium. La biosphère est le seul musée en Amérique du Nord consacré aux transformations socio-environnementales. Ici Marianne Despelletot, Radio-Canada, Montréal.
4: Les chefs de plus de 600 Premières Nations se réunissent à Ottawa pour leur Assemblée générale annuelle. Ils vont définir leurs priorités politiques des prochains mois, dont la protection de l'enfance et le logement. Une séance plénière sera aussi consacrée aujourd'hui à la question des grands projets et à la protection de l'environnement. Au soccer maintenant, la France et l'Espagne vont s'affronter dans quelques heures en demi-finale de la Coupe du Monde. Le match entre les deux nations qui aura lieu cet après-midi au Texas s'annonce comme un choc des titans. Les Bleus devront battre les champions d'Europe pour espérer se rendre en finale. Une victoire qui tomberait à point pour leurs supporters en ce jour de fête nationale. Christine Roger nous dit à quoi il faut s'attendre de cet affrontement.
5: Un choc entre deux puissances mondiales, une reprise du carré d'as de l'Euro 2024 remporté par l'Espagne. Depuis cette victoire, la Roja semble inarrêtable. Mais malgré tous ses récents succès, la sélection espagnole n'a pas gagné le titre mondial depuis 2010, son seul triomphe à la Coupe du Monde. Et impossible de compter les Français pour battus d'avance. Championne en 1998 et 2018, la France s'est inclinée en finale devant l'Argentine il y a 4 ans, une défaite difficile à avaler. Depuis le début de ce tournoi, Kylian Mbappé semble être en mission. Il est le meilleur buteur de la Coupe du Monde jusqu'ici, à égalité avec l'Argentin Lionel Messi. Du côté de l'Espagne, les attentes étaient immenses envers l'enfant prodige Lamine Yamal. À peine remis d'une blessure à une cuisse, le jeune de 18 ans n'a pas connu les performances espérées jusqu'ici. Mais il demeure ce joueur au talent inouï, capable de changer l'allure d'un match. Le duel entre la France et l'Espagne sera présenté mardi à 15h, heure de l'Est. Une finale avant la vraie finale. Ici Christine Roger, Radio-Canada, Montréal.
4: Voici maintenant les prévisions de la météo avec Mireille Roberge.
6: Un ciel voilé ce matin en raison de la fumée associée aux feux de forêt. On pourrait voir le soleil ici et là, alternance soleil-nuage. C'est ce qui est prévu pour une bonne partie de la journée. On a une veille d'orages violents sur l'ensemble de nos secteurs, surtout pour la fin d'après-midi et début de soirée. Ce qui retient l'attention, bien sûr, ce sont les températures. On aura 33 au thermomètre aujourd'hui, humidex 42.
4: Il fait 26 degrés actuellement au centre-ville de Montréal, humidex 33. Voilà, c'était les informations. L'émission Point de repère suit à l'instant.

0: La psychologue Rosemarie Charret et le philosophe-poète Christian Vézina sont de nouveau réunis pour nous aider à mieux interagir avec autrui. Salut!
1: Bonjour!
2: Salut!
0: Cette semaine, on va parler des attentes. C'est un sujet inspiré par la quête d'une auditrice nommée Stéphanie.
3: J'aimerais ça apprendre à mieux aimer les autres qui ne correspondent pas à mes attentes. Puis moi, m'aimer mieux car moi, je ne correspond pas à leurs attentes. Puis au final, pour accepter la différence. Parce qu'on est toujours le bizarre ou le quelqu'un qu'on n'aime pas de quelqu'un d'autre et vice-versa.
0: On est toujours le bizarre de quelqu'un d'autre. J'adore ça. Donc, ça nous a inspiré deux questions. Comment mieux aimer les autres malgré leurs attentes? Puis comment mieux s'aimer malgré ses propres attentes? On va commencer par la première, donc les autres et leurs attentes. Christian, il y a des mots dans le message de Stéphanie qui ont attiré votre attention.
2: Ah ben oui, c'est assez riche comme... Elle fait une espèce d'opposition tout à fait pertinente entre le bizarre et avoir des attentes.
0: Ouais.
2: Moi, comme je suis un philosophe naïf, je procède pas par référence, je procède en étudiant les mots. Et ces deux mots-là sont pas inintéressants. D'abord, bizarre, qui est un peu bizarre avec son Z puis ses deux R, a aussi une étymologie bizarre, parce que certains disent qu'il vient de l'italien, d'autres du basque, on parle aussi de la piste arabe. Mais chaque fois, c'est l'idée de colère ou de grande bravoure, de panache,
0: ah oui?
2: d'emportement. Donc, c'est quelqu'un qui est très, ce qui, dans une société conformiste, est quelqu'un qui est trop. Il y a ça au départ de et le sens vient aussi du côtoiement d'un mot français qui lui ressemble, bigarre, qui va devenir bigarré, et qui est un mélange hétéroclite, donc étonnant, ce qui fait que bizarre devient l'adjectif de l'insolite, et l'insolite, ben, il nous en rajoute une couche et il nous explique quelque chose, parce que insolite, c'est de même nature qu'insolent. Ça veut dire contraire à l'habitude.
0: Donc, le bizarre n'a pas grand-chose pour nous plaire, là, de prime abord.
2: Ben, le bizarre étant contraire à l'habitude, voilà. Faut se rappeler que des habitudes peuvent être très mauvaises. Je veux dire, dans les années les plus esservelées de la société de consommation, quelqu'un qui recyclait était vraiment vu par ses voisins comme quelqu'un d'extrêmement bizarre. Et qui avait raison, qui avait tort, ben, je pense qu'il y a déjà là sujet à réflexion et à amour.
0: Ben, il y a une réponse aussi, là. La personne qui avait raison, c'est celle qui recyclait.
2: Absolument. Et qui était bizarre. La personne qui avait raison était bizarre. Donc, pour ce qui est des attentes, bon, attendere, du latin attendere, c'est pas étonnant, mais ça veut dire attendere, être tendu vers. Mm. Ce qui fait que le premier substantif d'attendre, c'est pas attente, c'est attention.
0: Ah oui?
2: Ben oui, être tendu vers, être attentif. Alors, à force d'être attentif à quelque chose qui, par exemple, pourrait arriver, on est en état d'attente, la notion vient toute seule, mais, tu vois, elle nous amène là, notre auditrice, sans le savoir, il y a deux expressions, avoir des attentes et avoir des attentions.
0: Et c'est pas la même chose.
2: Elles sont contraires. Mm-hmm. Elles sont contraires. Je pense que notre auditoire allumé peut pédaler là-dessus un petit bout de temps. Puis je me dis, comment dirais-je, que peut-être la façon d'aimer dont elle parle, comme elle aime le bizarre, c'est peut-être être attentionné pour l'imprévu ou avoir des attentions pour l'inattendu.
0: Ah, j'aime ça. Ah, on va explorer cette piste-là un petit peu plus tard. Rosemarie, avant qu'on se lance dans l'attention, la quête de Stéphanie sous-entend quand même que c'est plus facile d'aimer les gens qui nous ressemblent. Ouais. Elle a raison, non?
1: On cherche toujours un terrain commun. On cherche toujours que, hein, dans une conversation, combien de fois on va dire « Ah, moi aussi j'ai vécu ça, moi aussi je vois ça comme ça. » Donc, on cherche un terrain commun. Pourquoi? Parce que c'est plus facile, parce que c'est plus prévisible. On n'a pas besoin d'un... Par contre, moi, je suis convaincue que c'est moins intéressant. la façon d'aimer quelqu'un qui est différent de nous, ou qui a des... C'est définitivement d'aller chercher notre connaissance de cette personne-là, mais notre connaissance comme si on ouvrait un roman. Pas notre connaissance, dire, oh, ben, je ne sais pas comment je vais la classer, elle. Chaque personne a son histoire et chaque histoire est intéressante. Puis, elle n'existe pas, la personne qui a la même histoire que vous. Fait que vous allez toujours trouver que l'autre est au moins différente et peut-être bizarre.
0: Puis est-ce que c'est grave, trouver autrui bizarre?
1: Quand on dit de quelqu'un qui est bizarre, moi, je pense qu'il y a un sens qui est nécessairement péjoratif. Mm. Et le sous-texte, c'est « j'ai peur ». Quand je dis de quelqu'un qui est bizarre, c'est « je comprends pas ». Comme « je comprends pas », il y a une menace. Mmh. Hein, on le sait, ce qui nous, ce qu'on comprend pas, nous, une menace plus ou moins grande. Et c'est pour ça que si on oriente notre attention vers non pas comprendre en profondeur, parce qu'on va pas comprendre tout le monde en profondeur, là,
0: ce serait un mandat.
1: S'intéresser à comment ça marche et comment ils pensent. Et si on avait dit à la personne qui faisait de la récupération, de la, tu sais, on y avait demandé à cette personne-là,
0: pourquoi?
1: C'est quoi votre
0: ouais.
1: vision du monde? C'est pourquoi vous faites ça? Qu'est-ce que vous anticipez? Peut-être qu'on aurait trouvé son histoire intéressante, puis elle nous serait moins apparue bizarre.
0: Quel bon point, Rosemary. Puis qu'est-ce qu'on a à gagner en créant une relation avec une personne qui ne nous ressemble pas, selon vous?
1: Beaucoup. On a énormément gagné. Parce que toute relation, c'est trois territoires. Le mien, ouais. celui de l'autre, et celui qu'on construit ensemble. Moi, là, évoluer toute seule par moi-même, c'est pas possible.
0: Mm-hmm.
1: Évoluer en restant juste avec du monde qui me ressemble, c'est pas possible non plus. Que font les jeunes au moment où ils vont passer de l'âge où ils sont sous le gîte de leurs parents puis sous l'autorité des parents à vouloir devenir une personne, un adulte? Ils vont voir ailleurs. Ils vont voir ailleurs parce qu'ils savent que s'ils veulent vraiment se trouver, ils vont regarder d'autres cultures, ils vont se comparer. Et quand des couples considèrent que ça va bien entre eux parce qu'ils sont tous les deux pareils, moi, ça m'inquiète.
2: Parce que ça risque de changer.
1: Ben oui, parce que pour... Non, mais pas juste ça. C'est que pour que je sois pareil que, comme l'autre, il faut pas que j'ose la différence. Il faut pas que j'ose questionner. Il faut pas que j'ose créer ce troisième territoire en y mettant du mien, puis en laissant l'autre y mettre du sien.
0: OK, intéressant. Donc, Christian Bézina, comment on fait pour mieux aimer ces bizarres qui ont tant à nous offrir?
2: Ouais, comment aimer ceux qui ne correspondent pas à nos attentes?
0: Ouais.
2: Ben, je pense que le comment est pas mal caché dans le pourquoi. On peut peut-être s'en méfier un brin, tes attentes. Entre autres parce que nous, on vient d'une ère très, très particulière, je dirais, dans certaines régions de l'Occident, bien sûr, mais d'abondance magique. T'sais, dans l'histoire de l'humanité, quand j'ai soif, j'ai une baguette et je tape sur la crochet et l'eau coule.
0: Ouais.
2: C'est un conte, ça. Ben, nous, on tourne un robinet, ouais. c'est ce qui se passe. On est perdu dans la forêt, il fait noir. Ben, nous, on allume le soleil maintenant. On fait des choses comme ça. Je veux dire, on revient du marché en hiver avec des fruits frais, alors qu'on marche sous la neige. L'été, on a un petit coffre-fort dans lequel on a mis l'hiver et dont on sort les glaçons.
0: Ouais.
2: Et tout ça, maintenant, pour nous, sont des attentes. On est une civilisation des attentes, puis d'attentes de calibre vraiment olympique. Et je pense que c'est une des raisons pourquoi s'en méfier. D'autant plus que là est arrivée cette affaire, le capitalisme numérique. Et le but de cette affaire-là, vous avez dit le mot tout à l'heure, Rosemary, c'est la prévisibilité. Mm-hmm. Ils veulent que tout soit prévisible.
0: Oui, parce que c'est plus confortable.
2: Absolument. Ben, oui, c'est plus confortable et c'est plus facile à contrôler.
0: Oh, oui.
2: et à rendre rentable. Donc, je pense que je suis rendu à dire que valoriser l'inattendu aussi, et la diversité, ça me semble une chose assez fondamentale et même très, très importante. Bon. Cela dit, je vais aller un peu sur le terrain psychologique. Je pense qu'il y a une attente qui est tout à fait légitime. Puis j'avais de la difficulté à clarifier, à exprimer tout ça dans ma tête quand j'ai pensé à une amie qui m'a dit un jour, elle vivait une relation nouvelle, à peu près un an, avec quelqu'un. Ça allait bien, sauf que là, le type était dans une situation particulière que je décrirais pas, mais qui a fait en sorte qu'il était assez distant pendant quelques semaines. Et là, elle était dans tous ses états. J'essayais d'expliquer la situation du tir. Elle me dit, je le comprends, mais j'ai droit à des égards. Et ce mot-là est rentré en gare dans mon col pour toujours. J'ai droit à des égards. Donc, je pense que les attentes qu'on peut avoir, faut surtout pas que ça soit de l'ordre du catalogue de vente de l'application de rencontre ou de nos fantasmes appris et intégrés, mais de l'ordre du type de relation qu'on est prêt à vivre et à accepter.
0: C'est un bon point.
2: Autrement dit, que c'est une attente qui est basée sur la considération à laquelle on a droit, à l'écoute à laquelle on a droit, aux attentions auxquelles on a droit.
0: On a droit à des égards.
2: Je pense que c'est là que je vois, moi, une attente, tout à fait légitime.
0: Mais tout à fait raisonnable.
1: Ouais. Ça, c'est tellement un bon point. Là, je pensais pas parler de ça, mais là, je sais.
0: On vous sent craquer, bon, Rosemary Charest.
1: Le nombre de fois où, en début de relation, je vais oser être sexiste parce que c'est comme ça que je l'ai le plus souvent entendu. Des gars qui disent à des filles, n'aie pas d'attente. Moi, je suis pas prêt à m'engager. N'aie pas d'attente envers moi. Et j'ai déjà demandé à un gars, pourquoi tu dis ça à une fille? Il dit, parce que je le sais qu'elle me croira pas de toute façon, tu sais. Donc, les filles s'attachent pareil. Moi, j'ai jamais vu une fille être capable d'une fille. Ça répète un gars, mais mettons que c'est les filles qui se confient le plus à moi, là. Peut-être que les gars vivent la même chose. Mais j'ai jamais vu quelqu'un ne pas s'attacher juste parce que l'autre y est dit. Ça marche pas comme ça.
0: Ben non.
1: Bon, on a le droit à des, j'aime beaucoup ça. On a le droit à des égards, au moins. Puis, on a une responsabilité dans la relation.
0: J'espère que ce message va s'être rendu dans beaucoup d'oreilles.
1: I mean it.
2: C'est drôle parce que ce côté-là de la subtilité de l'attente, ça m'a été raconté par ma blonde dernièrement. Une de ses amies a rencontré quelqu'un à distance d'abord. Et ils ont eu leur premier souper au restaurant. Et tout était vrai. La photo, le CV, la condition sociale, les qualités, tout était vrai. Sauf qu'il sait rien passé. Sauf qu'il était content de rien dans l'assiette. Il était pas gentil avec la serveuse. Il n'a pas posé une question. Alors, pour lui, tout a bien été avec lui-même et en lui-même, mais il était tout seul dans son cas.
0: On comprend que c'est important, parfois, d'avoir des attentes illégitimes.
1: Oui, tout à fait légitimes.
0: Qu'on doit les embrasser.
2: Mais qu'elles ne tiennent pas à des détails de l'ordre de l'avoir.
1: Mais aussi, que quelqu'un et des attentes envers nous. Mm-hmm. Si un jour quelqu'un me dit « Moi, j'attends rien de toi », je ne vais pas trouver que c'est un compliment. Je ne vais pas non plus trouver que c'est l'amorce d'une relation intéressante.
0: Bon. Vous avez raison. Mot de la fin du côté de la psychologue sur comment aimer les personnes qu'on trouve loin de nous, qui ne correspondent pas à nos attentes.
1: Mais je pense qu'il faut peut-être spécifier c'est quoi nos attentes. Mm-hmm. Puis est-ce que nos attentes sont d'un ordre réaliste? Et qu'est-ce qu'on peut attendre et demander à cette personne-là? Et peut-être que c'est nous qui pensons que cette personne-là peut rien nous donner. Mm-hmm. Mais si on arrivait à spécifier et à formuler ce qu'on souhaiterait, peut-être qu'on va y arriver. Sinon, ben, la Terre est remplie d'êtres humains. D'autres vont peut-être correspondre à ces attentes-là. Mais nos attentes peuvent être tout à fait légitimes, mais elles peuvent être irréalistes aussi. Il n'y a personne qui va répondre à tous nos besoins. Que ce soit au plan amoureux, au plan amical, on va avoir besoin de faire un bout par soi-même.
2: Là, c'est quelque chose qui m'allume, moi, parce que cette histoire d'être comblé, Seigneur! Moi, j'ai beaucoup travaillé avec une pelle dans ma vie et je sais que ce qu'on comble, c'est un fossé. Alors, je trouve que c'est une bien drôle d'ambition que d'être comblé.
0: Hey, merci pour tous ces appels à la maturité.
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0: On passe à la seconde question que nous a inspiré le témoignage de Stéphanie, notre auditrice. Comment s'aimer malgré ses propres attentes? Alors ici, il est question de se décevoir soi-même. Rosemary, en tant que psychologue, j'imagine que c'est du déjà vu.
1: Oui, absolument. Mais là aussi, je dirais, avoir des attentes envers soi-même est quelque chose de sain. Parce que Christiane l'a très bien dit, avoir des attentes, c'est aller vers quelque chose. Tu sais, c'est une tension vers quelque chose. Alors, s'il y a quelque chose qui donne du sens à notre vie, c'est d'aller vers quelque chose. La première question à se poser, c'est d'où originent ces attentes-là que j'ai envers moi-même? Est-ce que moi, puis je racontais ça à Christiane pendant qu'on prenait un café avant d'arriver ici. Moi, j'ai traité plein de monde qui avait, puis je dis plein, là, j'ai plus des gens qui avaient une magnifique carrière puis qui n'étaient pas heureux au travail parce que finalement, ils pensaient que c'était leur rêve à eux autres, mais c'était le rêve d'un père, d'une mère, c'est le rêve de quelqu'un d'autre. Alors, la question qui se pose, c'est mes attentes envers moi-même, à qui elles appartiennent? Et est-ce que je peux les redéfinir pour moi? Est-ce que je peux me dire quelles sont mes attentes? Qu'est-ce qui réalise? Parce que c'est sûr que tendre vers quelque chose, sentir qu'on évolue, c'est quelque chose qui participe au bonheur. Et on sait que le bonheur, là, je vais utiliser une formule mathématique.
0: Intéressant.
1: Mesurer le bonheur, c'est inversement proportionnel à la distance qu'il y a entre ce que je suis et ce que je veux être.
0: Ça me rappelle mes maths 536. Il me semble que c'est un, c'est un, c'est problème dont je devais trouver la solution là, dans mon examen final.
1: Mais le livre qui a le plus parlé de ça en psychologie n'a pas été traduit. Et c'était Perception of the Goal of Happiness, mais en tout cas, c'était deux perceptions. Il disait... c'est lorsque les deux perceptions se réunissent, la perception de ce que je suis et la perception de ce que je devrais être.
2: Est-ce qu'on pourrait rester dans les mathématiques, serais-tu d'accord pour dire que ça devrait aussi être une règle de trois? Parce qu'il y a aussi l'autre qui rentre en considération
1: et ça devient
2: une règle de trois, la perception de l'autre.
1: La perception de l'autre.
0: Mais là, en même temps, on est dans la perception de soi qui est nécessairement influencée par la perception de l'autre. Christian, qu'est-ce que les attentes qu'on porte envers soi-même vous évoquent?
2: Déjà seul, quand j'ai écrit « S'aimer malgré nos attentes », puis je me suis dit « Mais c'est un feu d'artifice, cette affaire-là. Qu'est-ce que c'est que ces mots? » D'ailleurs, il y a le « malgré » est très, très intéressant. Hein? « S'aimer malgré ». Tu dis « malgré », alors, mais pourquoi? Pourquoi « malgré » c'est pas choisi, c'est un mauvais sort. Le « malgré » est encore plus étonnant parce qu'on dit « nous ». Malgré nos attentes. Ben là, voyons, c'est quoi cette affaire-là? On s'est donc mis des attentes malgré nous.
0: Ben, je pense que c'est le cas de plusieurs personnes en même temps.
2: Exactement. Ben, le début de la réponse est quand même là. Là, je pense qu'il y a du ménage à faire. Il y a du ménage à faire dans les attentes et assez sérieusement. Puis au début, ben, il y a s'aimer. Là, on en a parlé à la première émission il y a 2 ans, ça déjà, là. Mm-hmm. S'aimer, c'est comme quand on parlait des attentes. Je m'attends à. Dans la phrase, je m'attends à, il y a la phrase, je m'attends. C'est quand je mets 3 petits points de suspension là, mais il y a quelque chose de cet ordre-là. Mmh. Puis dans, tu sais, juste comment s'aimer. Moi, je vais vous donner une réponse assez étrange que j'ai, mais que je ressens profondément. Mais depuis tout petit, c'est drôle parce que vous me parliez tout à l'heure d'une petite fille
1: qui vous a dit
2: quelque chose qui allait dans ce sens-là. Moi, je suis très sensible au fait que si je partais en auto et que je faisais 2 millions d'années-lumière, je rencontrerais personne. Il y aurait personne dans les bars, il y aurait personne dans les autoroutes, il y aurait personne dans les, il y aurait pas de rue, il y aurait pas de bar, il y aurait rien. Là, nous, on fait partie d'une exception absolument extraordinaire. On dit ce mot-là pour n'importe quoi, mais on fait partie du vivant. Mm-hmm. Je me rappelle, Nathalie nous parlait l'autre fois de l'entropie.
1: Oui.
2: L'entropie, c'est ben, ben ennuyant au fond, parce que l'entropie, ça dit que l'univers va vers un désordre maximum et une énergie minimum. Ça s'appelle le néant. Au milieu de ça, il y a des molécules qu'on voit même pas à l'œil nu qui se structurent, qui disent non, l'entropie, check bien la forme que je prends, moi, qui nourrissent cette forme-là, qui la reproduisent, qui la diversifient. C'est en vain, là. Mais c'est magnifique, comme disait Cyrano. On ne se bat pas dans l'espoir du succès. C'est bien plus beau lorsque c'est inutile. Et nous, on fait partie de ça. Et on ne s'aimerait pas.
1: Hmm.
2: Ben là. Puis surtout que, tu sais, on est du vivant, et du vivant conscient. On n'est pas là pour très longtemps. Quelques décennies, un siècle et des poussières, ça ressemble à peu près à ça. Fait qu'on peut-tu se donner, pendant qu'on est là, le droit et le devoir d'être simplement sincère et attentif? Je pense que ce serait une façon de s'aimer tout à fait défendable.
0: Mais c'est un rêve, là. Je veux bien faire ça, mais j'ai beaucoup de bâtons dans mes petites roues quand même dans cette société qui m'ordonne certaines attentes.
2: C'est ça. Il faut quand même résister. Quand je dis d'être attentif, c'est justement de ne pas être attentif au petit objet qu'on a dans la main tout le temps. Là. Mmh. Ça t'avale ton attention.
0: Ah oui, mais il y a le cellulaire, mais avant ça, il y a eu mes parents, il y a eu la culture populaire, il y a eu des politiques, il y a eu mon genre qui a défini des attentes dès ma naissance à mon égard, puis évidemment, je les ai internalisées.
1: Puis il y a eu la multitude d'identités parmi lesquelles j'ai eu à choisir, puis des fois j'ai fait des choix conscients, puis des fois non.
0: Mm-hmm.
1: Et il y a les émotions, il y a parfois de la tristesse et avec tout, puis l'angoisse, puis tout ça, et avec tout le sentiment qu'on nous a donné, qu'on a le contrôle sur l'univers, ça finit par dire, ben c'est moi qui est pas bonne puisque je ressens ça, puisque j'arrive pas à me débarrasser de ça, et avec toute la morale aussi qui nous est enseignée.
0: C'est vrai, moi j'ai évacué la religion parce que c'est pas exactement ma génération, mais pour plein de gens qui nous écoutent, il y a eu ça aussi.
1: Il y a eu ça, et je pense pas qu'en évacuant la religion, on ait nécessairement évacué ce mode de pensée.
0: Mm-hmm.
1: Moi, il y a des soirs où je regarde tous les commentateurs, puis je lis des analyses et tout ça, je me dis, tout le monde a l'air de penser pareil. Tout le monde est d'accord pour dire que notre voisin américain n'a pas de bon sens, puis tout ça. T'sais. Bon, ça finit par dire, si tout le monde est d'accord pour ça, ça veut dire que quand moi je pense différemment, c'est moi qui n'ai pas correct. C'est bon. T'sais. Et donc, il y a quelque chose de la morale qui se maintient. Et il faut qu'il y ait de la morale dans la vie. Je ne suis pas en train de dire qu'il ne faut pas ça. Il faut. Puis la culpabilité, c'est une chose dont on a besoin, la culpabilité. Ouais. Sinon, on ferait plein de mal à plein de monde, puis ça ne nous dérangerait pas. Mais où est-ce qu'est la limite? Où est-ce qu'est. Cette espèce d'espoir, qu'on n'arrêtera jamais ça, je pense, cet espoir d'être pleinement en harmonie avec soi-même et avec son univers. Constamment, on recherche.
2: D'ailleurs, l'histoire de la religion, c'est assez important parce que on l'a tassé un peu vite, puis il y a un ami dans le temps qui disait... c'est pas terrible, parce qu'on tasse un outil critique important, parce que c'est la base d'une civilisation. Et moi, j'apprends à l'école qu'il faut s'aimer les uns et les autres, puis après ça, j'étudie l'histoire, je dis, OK, là, il y a l'objet d'une pensée critique là, qui se passe là, effectivement. Et puis, tu disais comment une des façons de pas tomber dans tous ces trucs-là, c'est de se rappeler qu'il ne peut y en avoir qu'un, c'est fou. On nous met sans cesse, bien vous regardez, remarquez, on nous met sans cesse envers des faux

0: dilemme. Mm. Ça peut même des trucs, la poésie en vers ou la poésie en vers libre, la tradition ou l'innovation, la gauche ou droite. Il n'y a rien de tout ça qui peut exister seul. Et pendant qu'on perd notre esprit à essayer de faire un choix là-dedans, ce qui est vraiment une perte de temps totale, ben, je veux dire, on n'est pas en train de se rebeller et de trouver les attentes qui sont les nôtres et le chemin qui sera le nôtre, il sera nécessairement singulier.
1: Et moi, je dirais, sur ce, on a mis de côté la religion, ça, c'est une chose. Mais que l'être humain ait une partie spirituelle, qui est une et ça, c'est comme si c'est parti avec l'eau du bain.
2: Alors que c'est une fonction, la spiritualité.
1: Oui, et la spiritualité a une fonction, et chacun, évidemment, a son type de spiritualité. Le problème, c'est d'imposer comment vivre la spiritualité, ce que les religions font en général. Mais, et peut-être que la réponse est dans l'univers, puis je veux juste reprendre la phrase que la petite fille, c'est ma petite fille qui a 7 ans, qui, à la plage, est revenue, est sortie du lac, puis elle a regardé autour, puis elle a dit, ça mourra jamais. Mais j'ai dit, oui, on va mourir un jour. Elle a dit, oui, nous autres, mais ça.
2: Et voyons donc.
1: Et j'ai trouvé ça, j'ai dit à ma fille par la suite, être heureuse.
2: C'est magnifique.
1: C'est beau qu'un enfant de 7 ans dise ça. Moi, ce que j'ai le plus aimé, c'est que ça voulait dire qu'elle était heureuse. Parce que, tu sais, pour qu'elle veuille pas que ça arrête, c'est déjà...
0: Moi, ce que je trouve formidable, c'est qu'elle se perçoit comme un être vivant dans un système vivant. Nous, on pense à un siècle, alors qu'il faut penser en millénaire quand on pense le vivant. Ouais. Là, on parle de réchauffement climatique, puis on se dit ça va être terrible dans 50 ans. Excusez-moi, là, on se prépare pour une longue tournée, là. Puis c'est que dans cette petite fille-là, elle est exactement à cette place-là. Puis je pense que c'est de l'ordre pour moi de la spiritualité, comme de se rappeler qu'on est dans un grand trou noir de plein d'années-lumière.
2: Pour s'aimer soi-même, malgré nos attentes, il faut faire le ménage dans nos attentes, se rebeller contre les attentes qui nous sont imposées, puis surtout constater le miracle du vivant.
0: Ben oui.
1: Et se poser la question, quelles sont les attentes qui me ressemblent le plus? Commençons donc par être à l'aise avec quelque chose. Et ensuite, on pourra évoluer vers autre chose. Mais il faut déterminer le territoire qui nous ressemble, avec lequel on est à l'aise. Puis un jour, je vous parlerai de mon image du spaghetti cuit, parce qu'on ne va pas avoir le temps. On n'a pas le temps.
2: Ben, si vous êtes capable de parler de spaghetti cuit en une minute,
1: oui,
2: Rose Marie,
1: ça va être en moins d'une minute. J'avais un superviseur qui nous avait expliqué ça. J'ai maintenu ça toute ma vie. Vous savez, si vous voulez que quelqu'un avance dans la vie, représentez-vous un bout de spaghetti cuit sur un comptoir. Si vous poussez dessus, il ne va pas avancer. Il va juste gondoler. Si vous voulez qu'il avance, prenez-le où il est et tirez-le vers quelque part. Et un être humain, c'est comme ça. Il faut commencer par savoir où est-ce que je suis pour aller vers quelque chose, mais aussi lentement qu'on tirerait un bout de spaghetti cuit.
2: Un humain sur un spaghetti cuit, vous l'aurez appris à point de repère.
0: Parfois même une nouille.
2: Merci aux personnes qui nous écrivent des suggestions de sujets. Je vais évidemment les transférer à Christian Vézina et Rosemarie Charest qu'on va retrouver la semaine prochaine. On nous demande d'ailleurs, comme par exemple, comment tolérer les personnes passives-agressives. Intéressant, ça. Merci aussi à la personne qui nous a écrit « Mieux vaut avoir des ententes que des attentes ». C'est très sage. Et je vous passe un mot. Une personne nous a écrit « Vous m'apportez tellement de réconfort après plusieurs mois suite à une rupture que j'ai décidé se permettre d'avoir des égards dans une relation. Je vais afficher ça sur mon frigo. » Voyez le bien que vous faites. Merci encore pour ça.
1: Tant mieux.
0: Merci à toi.
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0: C'était Bertrand Belin avec la chanson « Seul » et je le mentionne parce qu'il sera au Festival d'été de Québec sur les plaines d'Abraham ce soir avant Claude Pelgag et Patrick Watson. Et ben, c'est la fête nationale des Français et des Françaises. Donc, ça souligne bonne fête tout le monde. On souligne ça avec une chanson. Donc, elle trouve le temps maintenant de s'arrêter dans notre studio malgré son été de fou. C'est la chanteuse, musicienne, comédienne et animatrice Éléonore Lagacé qui, je vous le rappelle, s'est retrouvée sur la scène de la fête nationale du Québec à Montréal, comme sur celle de la fête du Canada à Ottawa. Elle vient de tourner la nouvelle saison de la série Avec ou sans cash. On va la voir dans les émissions Le Moment de vérité sur Ici Télé à l'automne, à Rocambolesque sur Crave en novembre, sur scène à Québec dans Peter Pan en août, à Montréal dans Grease en décembre. Il y a aussi des concerts à l'agenda. Voulez-vous que je continue mon énumération, Éléonore? Comme ça, vous pouvez reprendre votre souffle.
1: Oui, s'il vous plaît. Oh, mais même moi, je suis à bout de t'entendre énumérer toutes les choses que j'ai à faire. Ça n'a pas de bon sens. Il faut vraiment que j'apprenne à dire non dans vie.
0: Ben, c'est ça, parce que je vous imagine heureuse, comblée par tous ces mandats, mais êtes-vous capable de dire non?
1: Est-ce qu'on se vous voit? C'est ça qui arrive aujourd'hui?
0: Oui.
1: Parfait, pas de problème.
0: Mais c'est notre première rencontre. À la deuxième, on se prend.
1: Parfait. Alors, pour vous répondre, Rosemée, j'aime tellement tout ce que je fais que je dis oui vraiment de plein gré, là, et en étant vraiment enchantée à chaque fois de dire oui. Puis après ça, c'est juste que je regarde mon calendrier, puis là, je me rends compte que j'ai pas une seule journée de congé en un an, puis ça n'a pas de bon sens.
0: Ben non, ça n'a pas de bon sens, pour vrai.
1: Mais en même temps, c'est ça, j'aime tellement, tellement mon métier. Puis chaque jour, chaque journée est différente. Puis j'aime tellement croiser toutes ces personnes incroyables de notre milieu artistique québécois que c'est presque comme... tu sais, on dirait que je prends goût à cette routine professionnelle-là.
0: Vous prenez goût au workaholisme. Comment on traduit ça? Donc, à l'addiction au travail,
1: ouais,
0: finalement,
1: il y a un sens l'agacé.
0: Il y avait Rosemarie Charest en studio il y a un instant. Si vous partez maintenant, vous allez pouvoir croiser la psychologue dans le couloir de Radio-Canada.
1: Yeah! J'espère qu'elle va être là quand je vais sortir.
0: Mais en même temps, je trouve ça beau, votre passion, puis on sent que tout ça vous nourrit. Là, je suis pas véritablement inquiète pour vous, mais je me dis, il y a peut-être un petit vertige quand même quand vous regardez votre année, non?
1: Oui, 100%. Puis je vais essayer de rectifier le tir pour 2027.
0: Oui?
1: Je vais essayer là, de me bloquer un mois où est-ce que j'ai rien à faire. Là. Je mets des guillemets en ce moment, vous pouvez pas voir parce qu'à la radio, c'est juste sonore, mais
0: c'est ça qui est triste.
1: Je plie mes index et majeur. De ma main gauche et droite.
0: On va faire le tour de vos projets phares des derniers mois.

0: Donc, pour la fête nationale du Québec, Éléonore Lagacé, vous avez chanté du Diane Dufresne devant Diane Dufresne. Un honneur ou un petit cauchemar anxieux?
1: Ah, les deux. Les deux. Puis on m'avait dit, là, Diane Dufresne, t'as regardé pas, tu vas pas y parler. Puis, watch out, là, tu sais, parce que je pense, en tout cas, je veux pas te dire trop d'affaires, là, mais j'ai pas été parler à Diane, puis on dirait que j'en ai pas fait plus un cas que ce qu'il fallait. J'ai beaucoup connecté avec la musique de Diane Dufresne dans mon apprentissage. J'ai tellement aimé ses tunes. Je connaissais évidemment Oxygène, mais je connaissais moins le reste de son œuvre.
0: Là, on vient d'entendre Rock pour un gars de Bessic, par exemple.
1: Ouais. Puis, en répétition, en sortant de ma partie de medley, j'ai eu un eye contact avec elle par accident. Puis, elle m'a regardé avec un petit smirk sur le bord de la lèvre.
0: Un petit sourire en coin.
1: Elle m'a fait un pouce en l'air. C'est ça, je pense qu'elle était très contente de mon rendu, de ses chansons à elle. Puis après, son chum est venu me voir aussi par la suite pour me dire « Ouais, en tout cas, Diane est vraiment contente puis elle te trouve bien bonne. »
0: Ça vous fait quoi, cette validation?
1: Ben, c'est comme... C'est super flatteur
0: ben oui.
1: De se faire dire ça par la grande Diane Dufresne. Mais en même temps, tu sais, j'aurais pas pu faire autrement dans le sens que, tu sais, c'est bâton. On dirait que j'essaie de pas trop me soucier de ce que les autres pensent de moi, mais tant mieux si c'est positif.
0: Oui, surtout quand ça vient de Diane Dufresne, oui. Je dirais. On passe de la fête nationale du Québec à celle du Canada, célébrée à Ottawa.

0: Yo, je sais même pas comment j'ai réussi à pull off ça, là.
1: Mais comment c'est venu l'idée d'intégrer le solo de guitare de Bohemian Rhapsody à l'hymne national du Canada, Éléonore Lagacé?
0: Parce que j'entends toujours tellement d'affaires dans ma tête. C'est comme, tout pour moi est un gros medley géant d'En direct de l'univers.
1: Vous vivez dans En direct de l'univers?
0: Ouais, non, mais
1: quelle chance!
0: J'adore comment Jean-Benoît Lasanté, directeur musical d'En direct de l'univers, fait des gros medleys de plein de chansons différentes, puis tout marche tout le temps. Mais mon cerveau est un peu comme ça. C'est que pour moi, je m'amuse beaucoup avec les notes, puis j'associe des chansons à d'autres sans même le vouloir. Puis là, en pratiquant avec la guitare électrique, bon, c'est sûr que le solo de Bohemian Rhapsody, ça fait longtemps que je le joue, puis c'est un des solos que je commence à bien être capable de faire. Puis on s'entend, la guitare électrique, c'est encore un mystère pour moi. Je prends des cours, j'essaie vraiment de m'améliorer, de prendre confiance, d'arrêter d'avoir peur d'être guitariste et de devenir tranquillement guitariste pour vrai. Fait que là, ça veut pas, c'est une des pièces que j'ai travaillé beaucoup dans ma vie. Fait que je l'ai toujours sur le bout des doigts, le solo à Bohemian Rhapsody. À Brian May, plutôt. Puis, en pratiquant ma guitare électrique pour l'hymne, à un moment donné, c'est comme il m'est apparu sous les doigts. Puis là, j'ai fait, oh mon Dieu, c'est

0: la même progression d'accords juste pour ces quelques mesures-là. On va voir si je suis capable de faire les deux en même temps. Au début, j'étais pas capable. Puis ça m'énerve là, de pas être capable de faire quelque chose que j'ai en tête. Tu sais, quand j'ai une vision, en tout cas, j'ai bûché, j'ai travaillé fort. C'est une drôle de coordination de chanter juste puis de bender des cordes à la guide. Puis mon oreille avait le goût de bender ce que je chantais à la voix en même temps que ce que je jouais. C'est tellement étrange. Fait que c'est ça. C'est un maudit gros défi que je me suis imposé, mais c'est un miracle que j'ai réussi à faire les deux en même temps. Mais pas trop souvent, Élé, s'il te plaît.
1: Moi, j'aimerais vraiment passer quelques heures dans votre tête. Éléonore Lagacé, ça a l'air tellement chouette. D'ailleurs,
0: vous êtes la bienvenue.
1: Il y a toujours un facteur fun qui vient avec vos propositions.
0: Ben oui.
1: C'est quoi le mandat que vous vous donnez à titre d'artiste?
0: De moi-même avoir du fun en le faisant.
1: Ça paraît.
0: Puis de pas en rester là. Faut toujours que je sorte de ma zone de confort pour grandir de l'expérience. Je vis sur des défis, puis ça me motive énormément. Je trouve ça très important de se mettre au défi constamment.
1: On peut pas parler d'hymne national sans parler de hockey, parce que vous avez offert un hymne magnifique, tout en harmonie, pendant les séries éliminatoires de la Coupe Stanley. Et d'ailleurs, moi, je suis sûre que grâce à vous, il y a des gangs d'amis qui chantent le Haut Canada au karaoké. Maintenant, c'était tellement inspirant, ça me donnait envie de trouver des amis qui savent chanter, de moi-même apprendre, puis de recréer le moment. Sur vos réseaux sociaux, vous avez écrit « What a night, quelle soirée ». Un hymne particulièrement significatif pour moi, tout d'abord car j'étais entourée de mes amis, mes collègues, mes camarades de classe de chant pop de l'UQAM, ma propre équipe sur la glace. C'est important pour vous d'inclure vos concerts dans vos succès, Éléonore?
0: Oui, vraiment.
1: Pourquoi?
0: Je pense qu'il n'y a rien qui se fait seul dans la vie. Puis pour moi, c'était le fun de passer d'un local de répétition de l'UQAM à la glace du Centre Bell, avec les filles avec qui j'ai commencé. Puis mes musiciens et musiciennes sur scène aussi dans mon spectacle personnel, c'est tous des amis, collègues que j'ai rencontrés à mon bac en chant pop à l'Université du Québec à Montréal.
1: Quelle place occupe l'amitié dans votre vie?
0: Évidemment, c'est primordial, l'amitié, pour moi. Puis j'ai des très, très bonnes amies qui sont très patientes et conciliantes avec mon horaire. Là. C'est sûr que j'ai moins le temps de voir mes amis en ce moment. Puis je m'en rends compte beaucoup en regardant, en scrollant sur Instagram. Tu sais, je vois les July dump.
1: Les carousels de photos du mois de juillet.
0: Oui, ouais. Oui, exactement. Puis tout le monde est rassemblé, mange des petits plateaux de crudités sur le bord d'un lac, sur un quai, ou fait des hikes dans la forêt. Puis je me dis, oh mon Dieu, je suis en train de passer à côté de mon été. Mais c'est ça, mes amis sont extraordinaires parce que c'est des amitiés qui... loin des yeux, mais pas loin du cœur, certainement.
1: Parlant d'amitié, vous co-animez la prochaine saison de la série Avec ou sans cash avec Marc-Antoine Decoire,
0: oui!
1: Ex-joueur de football des Alouettes de Montréal, à qui l'on doit l'une des meilleures citations sportives de notre siècle.
0: Gardez-la, votre anglais!
1: Vous avez connu Marc-Antoine dans la télé-réalité Big Brother Célébrité. Puis là, vous avez publié sur les réseaux sociaux des images de vous deux dans le cadre de la série. Puis ça a rapidement généré des rumeurs.
0: Ouais.
1: Est-ce que ça vous dérange qu'on pense tout de suite à une romance quand on voit des amitiés gars-filles?
0: Non, mon premier réflexe, c'est juste de trouver ça drôle. Puis après ça, quand ça persiste, je suis comme, voyons, là, débossé. T'sais, on dirait que les gens voudraient tellement ça. Mais Zendaya et Tom Holland existent déjà, les amis.
1: Un couple de collègues, c'est coché, là. On n'a besoin d'un second.
0: Okay. Non, Marc et moi, il n'y a jamais eu d'ambiguïté entre Marc-Antoine Decoy et moi. On est amis depuis Big Brother. Je suis très proche de sa conjointe aussi. J'ai quelqu'un d'exceptionnel dans ma vie que j'aime de tout mon cœur. Puis Marc et moi, on était vraiment reconnaissants de pouvoir faire Avec ou sans cash ensemble. T'sais, partir loin, chacun de son conjoint puis sa conjointe, puis d'être avec quelqu'un que ça file comme de la famille,
1: oui,
0: puis qu'il
1: n'y
0: ait aucune ambiguïté, jamais, puis qu'on fait juste s'élever ensemble chaque jour au travail, bien se communiquer, puis vivre des choses tripantes ensemble, c'est une bénédiction.
1: On va écouter un extrait de la bande-annonce de cette nouvelle saison d'Avec ou sans cash.
2: C'est vraiment pas ce qui va m'arriver, mais j'ai hâte de vivre plein d'émotions, plein d'émotions.
3: Wow! attaquer la falaise.
0: Tout le monde rit de moi.
4: Yalla. C'est parti, on le fait.
0: C'est la partie que je peux pas croire que je m'apprête à faire.
5: C'est ça ta vue d'auberge?
0: Je te jure. Les machines de Nantes.
4: C'est comme dans un film. C'est incroyable.
1: La série vous a permis de voyager en Europe puis en Afrique. Comment vous pourriez résumer votre expérience aujourd'hui, Éléonore Lagacé?
0: J'ai eu la chance de vivre 10 vies en 2 mois cette année. C'était hallucinant, à couper le souffle, la chance d'une vie. J'ai tellement hâte de visionner les épisodes, j'ai rien vu encore. Pour vrai, on a vécu des choses exceptionnel. J'ai tellement hâte que vous voyez ça.
1: Puis l'animation dans votre vie d'artiste qui touche à tout avec talent, ça occupe quel rôle?
0: J'adore animer. J'adore les humains. J'adore connecter avec des gens dans pas leur langue maternelle, dans pas ma langue maternelle, de se débrouiller à l'autre bout du monde avec un petit budget, puis de faire des miracles avec rien. Voyager aussi, ça fait prendre ça te fait prendre conscience de la chance qu'on a de vivre chez nous. On est tellement bien au Québec. Vive le Québec, j'aime tellement, tellement ma ville, Montréal et le Québec en entier. J'étais là-bas, j'avais hâte de rentrer chez moi, mais j'étais tellement reconnaissante aussi de pouvoir voir autre chose que chez nous, mais ça fait juste me faire aimer le Québec encore plus. Mm-hmm.
1: Et donc, bon, on a parlé de chant, d'animation. Visiblement, vous êtes une femme très polyvalente. Puis, ce même si on revient juste à la musique. Vous serez bientôt en concert dans le cadre du festival Stradivaria.
0: Ce dimanche.
1: C'est orienté vers la musique classique, ça.
0: Oui.
1: Mais là, vous allez faire des pièces classiques, mais aussi jazz, pop. Puis, quand je vois tout ça, je me dis, est-ce que vous avez toujours été aussi libre ou vous avez déjà davantage senti la pression d'entrer dans une case?
0: Si vous aviez posé la question à ma mère, elle vous aurait répondu. Éléonore est née comme ça. Elle a toujours été libre, puis ça vient pas de moi, puis ses sœurs sont pas comme ça, mais elle est de même, puis elle a toujours été de même.
1: Si je la posais à vous, la question, est-ce que la réponse serait la même?
0: Je pense que oui. Je pense que j'ai jamais été capable de me caser, si on veut. J'ai étudié 1 an à McGill en chant classique. Et j'ai pas aimé ça du tout parce que on m'imposait le cadre, justement. Puis je commençais à faire plus de comédie musicale. Puis la direction aimait pas ça. Puis ils m'ont dit, tu peux pas être une chanteuse classique et faire de la comédie musicale.
1: Puis ce discours existe.
0: Ouais. Puis j'ai tellement pas trouvé ça cool. Tandis qu'à l'UQAM, eux, ils étaient tellement flexibles. T'sais, tous les profs, ils ont plein d'autres gigs à l'extérieur de leur vie de prof, puis ils font tous 1 milliard d'affaires. Je pense que comme artiste, c'est important d'être polyvalent aussi, puis de pas se limiter à ne faire qu'une chose parce qu'on vit dans un monde de fous, puis ça va vite. Mais puis aussi parce que c'est le fun de pas juste être une affaire.
1: Mm-hmm.
0: Fait que moi, à chaque fois qu'on a voulu m'imposer un cadre, j'en suis sortie. Puis c'est ça, j'ai toujours eu de la misère à me caser. Puis probablement que je me caserai jamais.
1: C'est une belle affaire. Mm-hmm. On pourrait parler de votre création de contenu aussi. Moi, j'aime beaucoup ce que vous publiez sur les réseaux sociaux parce que je connais rien à la musique, mais vos vidéos m'apprennent plein d'affaires sur la construction de mélodies ou d'harmonie, par exemple. Est-ce qu'on peut dire que vous faites de la vulgarisation musicale?
0: Oui, je pense que c'est la bonne façon de résumer mes vidéos.
1: Volontaire.
0: Oui, mais c'est parce que encore une fois mon pauvre petit cerveau qui arrête jamais. Mais tu sais, je suis pas la docteure de la musique ou la scientifique de la musique. C'est juste que j'aime profondément la musique. J'ai une certaine base en musique parce que j'ai étudié là-dedans. Puis des fois, j'écoute les chansons avec une oreille un peu plus analytique. Puis j'ai comme des réflexions. Je veux pas dire pousser, mais juste que j'ai des réflexions souvent en écoutant de la musique. Puis à un moment donné, j'avais un trop plein de ça, puis j'ai dit j'ai envie de le partager, toujours avec une petite touche d'humour aussi. Je veux le souligner,
1: pas vraiment.
0: Trop... Ouais.
1: Puis ça, c'est clair. Vous m'offrez des notions musicales, puis j'aime beaucoup ça.
0: Ah, je suis contente, merci.
1: Vous me dévoilez aussi une réalité fascinante. On va écouter un extrait d'une vidéo que vous avez publiée sur Instagram.
3: C'est du tyran, là, tu sais, du clapard.
6: Encore merci. Un fac, le klaxon.
7: On est dans un taxi en Albanie et un beau fa pour nous rappeler qu'on n'est pas attaché encore.
6: Ah, c'est une sirène de police, un beau dos dièse au loin. Alors ici, je m'arrête pour un petit smoothie. Il y a un remix de What Doesn't Kill You Makes You Stronger qui joue en do majeur. La fa, do, sol.
0: Ah, je me gosse moi-même.
1: Ah
0: là.
1: Non, vous n'êtes tellement pas gossante, Éléonore Lagacé. Non, en mais... fait, vous vivez avec l'oreille absolue.
0: Oui.
1: Moi, je me dis que c'est ça qui est gossant. Est-ce que c'est le fun?
0: Ben oui, c'est le fun. Non, mais moi, j'ai réussi à mettre la switch, le piton. À off,
1: c'est possible.
0: Mais oui, c'est possible. Puis plus je vieillis, moins mon oreille est ça coche. Je te dirais, quand j'étais petite, c'était tellement, tellement clair les notes. Et ma grand-mère venait chez nous, puis ma grand-mère paternelle, parce que ça vient du côté Lagacé, l'oreille absolue. Ma grand-mère Mireille a l'oreille absolue. Mon papa Éric aussi. Moi, je l'ai eu. Puis Mireille. Elle se trompait toujours d'un demi-ton. Elle était toujours un demi-ton à côté, puis c'est comme j'en revenais pas qu'elle se trompe. T'sais. Je suis comme, on n'a même pas l'oreille absolue. T'sais. Elle est toujours à côté. Mais là, moi, ça m'arrive des fois d'être un demi-ton en dessous. On dirait que je deviens flat au fil du temps. Mais je pense que c'est ça. La perception sonore change un peu au fil du temps. Les notes sont un peu moins claires que quand j'étais petite.
1: Est-ce que c'est envahissant? Parce que vous dites que vous arrivez à mettre le piton, à fermer l'interrupteur.
0: Oui.
1: Mais autrement, est-ce que c'est envahissant? Pour moi, c'est difficile à concevoir. Vous entendez un son, puis là, votre cerveau, il est comme là.
0: Oui, non, mais honnêtement...
1: Ça, c'était certainement pas un là, d'ailleurs. Je suis désolée pour ça,
0: Éléonore. C'était pas loin, là. Mais non, c'est un peu comme voir des couleurs. Est-ce que tu trouves ça envahissant de voir une belle table beige en bois et un chandail noir et une gourde verte? Ben moi, c'est la même chose. C'est vraiment aussi simple que ça.
1: Hey, c'est vraiment fascinant. si on poursuit notre panorama de vos projets de l'année, il faut parler de comédie musicale. Vous allez reprendre le rôle de Peter Pan. On va vous retrouver aussi dans la distribution de Grease. Hein. Vous allez alterner deux rôles avec votre amie Claudia Bouvette. La comédie musicale, on le sait, c'est un art complet. Vous devez chanter, jouer, danser. Qu'est-ce que vous préférez dans tout ça?
0: Ah, chanter, toujours chanter. Non, mais chanter et danser en même temps. Mais aussi, tous les costumes, les décors, le band live en dessous. Ah, ben finalement, j'aime tout.
1: Est-ce que vous avez un rôle d'une comédie musicale en tête là, qui vous fait rêver? Si vous pouviez incarner n'importe quel personnage au-dessus d'un orchestre en portant plein de costumes, ce serait lequel?
0: Sûrement Glinda de Wicked.
1: Ah oui, hein?
0: Parce qu'elle chante un peu de façon opératique, puis c'est une corde que j'ai à mon arc que j'aimerais bien exploiter un jour.
1: Donc, on se souhaite une version québécoise de Wicked.
0: De Wicked, oui, s'il vous plaît.
1: Puis si on se projette encore dans le futur, on pourrait parler d'Eurovision.
0: Hey, ben oui!
1: Donc, le Canada va participer à ce concours musical international. Vous avez signifié votre enthousiasme,
0: oui.
1: Éléonore Lagacé. Qu'est-ce qui vous excite là-dedans?
0: Ben la performance à grand déploiement, évidemment. Après avoir participé à Zénith, je rêve de refaire des performances exagérées tous les jours
1: c'est
0: de ma vie.
1: C'est comme ça que vous décririez votre expérience à Zénith?
0: Oui.
1: Émission spectaculaire de musique sur les ondes de Radio-Canada?
0: Oui, animée par Véronique Cloutier, compétition amicale d'artistes, autant chanteurs que comédiens, qu'humoristes, déjà établis dans le milieu, qui viennent, proposer...
1: Nous surprendre.
0: Ouais, proposer une chanson avec une mise en scène, puis il y a une équipe au complet qui est à notre disposition pour réaliser nos plus grands fantasmes scéniques. Et c'est ça, il y a Samuel Chouinard, le metteur en scène et chorégraphe de Zénith avec qui j'ai vraiment cliqué à ma première année. Puis depuis ces performances-là, on n'arrête pas de se dire qu'on veut en faire plein d'autres ensemble. Puis là, on rêve déjà d'un Eurovision prochain, peut-être, qui sait. Je suis consciente de tout ce que ça implique. Là. Détrompez-vous, là. Je ne tiens rien pour acquis et j'assume vraiment pas que ça va être moi. Mais c'est sûr que je vais m'essayer, pourquoi pas.
1: Ah oui, hein. Puis c'est drôle parce que Eurovision, il y a quand même un aura de kitsch autour de ce concours
0: mais
1: musical.
0: Ça,
1: vous aimez
0: ça? Ça me dérange pas, moi, le kitsch. Moi, j'écoute du Dua Lipa, du Lady Gaga puis du Céline Dion.
1: Ouais,
0: puis
1: je
0: fais
1: comprends.
0: De la comédie musicale, tu sais. Voyons, c'est sûr que je suis avec le kitsch.
1: Ouais, est-ce que vous nommez n'est pas particulièrement kitsch?
0: Ok, ben, définissez-moi.
1: Populaire.
0: Kitsch,
1: il y a comme un petit aura qui était, non?
0: Ah ouais!
1: À Eurovision, c'est juste moi?
0: Je sais pas,
1: je comprends l'envergure, je comprends le spectacle, la compétition entre différents pays, le chauvinisme.
0: OK, oui, je comprends ce que vous voulez dire.
1: Mais vous attaqueriez ce concours-là avec quel genre d'œuvre, par exemple, pour vous inscrire dans cette aura doucement kitsch?
0: J'adore doucement kitsch.

0: Dara, qui vient de la Bulgarie. Elle a offert un tellement beau message dans sa chanson Bangaranga. Puis c'est comme, elle parle du feu intérieur. Puis c'est ça que ça veut dire, âme de Bangarang. Puis vous avez tout le Bangarang en vous. C'est votre feu intérieur. Oubliez-le pas, cultivez-le. Puis permettez-vous d'être fou, puis permettez-vous d'être qui vous êtes. Il y a un message quand même pensé derrière tout ça.
1: Je veux voir cette performance parce que si elle vous ressemble, ben elle sera magnifique. Éléonore Lagacé, quand vous êtes entrée en studio, j'ai dit, j'espère que vous êtes cool pour vrai parce que dans ma tête, vous êtes vraiment gentille. Et c'était vrai. Vous serez sur la scène extérieure de l'espace public de Mont-Tremblant dimanche dans le cadre du festival Stradivaria. Vous allez reprendre le rôle de titre de la comédie musicale Peter Pan à Québec en août et septembre. Vous allez co-animer la nouvelle saison d'Avec ou sans cash qu'on pourra voir dès le 14 août aussi. Bravo pour tout ça. Puis merci d'avoir pris quelques minutes dans votre été très chargé pour nous.
0: Merci à vous.
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5: Bonjour mesdames, messieurs, ici Nadim Mobarak. Une vague de chaleur se poursuit dans plusieurs régions des prairies et de l'est du pays. Environnement Canada maintient ses alertes pour une grande partie de l'Ontario et du Manitoba, ainsi que le sud-est de la Saskatchewan. Au Québec, l'humidex pourrait dépasser 40 dans certaines régions, dont le Grand Montréal, l'Outaouais et l'Abitibi-Témiscamingue. L'Hôpital général juif de Montréal obtient une désignation universitaire. La ministre québécoise de la Santé, Sonia Bélanger, vient d'annoncer que l'établissement devient ainsi le Centre hospitalier universitaire général juif. Cette désignation va permettre à l'hôpital de poursuivre le développement de ses activités universitaires et de renforcer sa contribution à l'avancement des connaissances en santé. Voici la ministre Bélanger.
6: Cette désignation, c'est bien plus qu'un simple changement de statut. Elle consacre et salue formellement l'expertise, le savoir-faire et le leadership que l'établissement a démontré sans relâche depuis de très nombreuses années.
5: Le CHU général juif va poursuivre, grâce à cette désignation, sa collaboration avec l'Université McGill. Le premier ministre de Terre-Neuve-et-Labrador, Tony Wakeham, annonce qu'il va tenir une rencontre bilatérale avec son homologue du Québec, Christine Fréchette, la semaine prochaine à l'île du Prince-Édouard. Il sera sans doute question du rehaussement de la production d'hydroélectricité dans le fleuve Churchill au Labrador. La première ministre québécoise avait laissé entendre le mois dernier qu'une entente finale dans ce dossier était possible pendant l'été. Le Québec compte sur cet accord pour obtenir les mégawatts dont il a besoin pour répondre à la croissance de la demande jusqu'en 2060. Mais de son côté, Terre-Neuve-et-Labrador veut renégocier le protocole d'entente signé à l'origine en décembre 2024 pour obtenir de meilleurs termes.
3: Ailleurs dans le monde.
5: Les tensions demeurent vives au Moyen-Orient alors que les États-Unis et l'Iran ont intensifié leurs frappes. L'armée américaine a bombardé ce matin une ville iranienne qui compte la plus ancienne raffinerie du Moyen-Orient et une autre qui abrite la seule centrale nucléaire du pays. Le régime iranien, lui, a lancé des missiles sur des pays du Golfe Persique qui hébergent des bases américaines. Par ailleurs, Donald Trump veut instaurer une taxe de 20% sur les navires marchands qui transitent dans le passage maritime. Le Parlement iranien, de son côté, se penche actuellement sur un projet de loi concernant le détroit d'Ormuz, où Téhéran compte instaurer un droit de passage. En France, le défilé du 14 juillet a été organisé cette année sous le signe de la solidarité avec l'Ukraine. La France et ses alliés européens ont tenté de montrer leur unité à cette occasion en faisant parader leurs troupes côte à côte. Près de 6700 soldats ont marché sur la célèbre avenue des Champs-Élysées. C'est un record. Plus de 50 000 spectateurs ont aussi assisté à l'événement et notre correspondante Tamara Alterescu y était également.
7: Voici son
8: contre-emploi. C'était le 10e et dernier défilé d'Emmanuel Macron à titre de président. Il a voulu vraiment faire quelque chose de puissant.

0: sous le thème, je le cite, de l'éveil stratégique de l'Europe. Son invité d'honneur assis dans les tribunes présidentielles avec lui, c'était Volodymyr Zelensky. Un défi lié à la gloire de l'Ukraine et une manifestation de force surtout. C'est la patrouille de la France qui a ouvert le bal avec un spectacle aérien en dessinant le ciel de Paris du tricolore. Il était escorté par deux avions chasseurs qui étaient copilotés par des pilotes ukrainiens qui sont entraînés en France. Étaient présents aussi pour ce défilé plusieurs premiers ministres et présidents des pays de la coalition des volontaires qui viennent en aide à l'Ukraine. Keir Starmer était là aussi. Plusieurs de leurs avions de chasse ont survolé le ciel de Paris. Donc, beaucoup de matière à réflexion pour les Français sur cette capacité de la France de se défendre. Et une journée aussi assombrie par ce qui s'est passé à Nice il y a 10 ans, jour pour jour. C'est d'ailleurs là qu'Emmanuel Macron se dirige pour une cérémonie de commémoration à la mémoire des 86 victimes de l'attentat à la voiture Bélier sur la promenade des Anglais, en espérant que cette journée de la Bastille se termine sur un air de fête avec le match décisif. La France qui affronte l'Espagne ce soir. Si la France devait se qualifier pour la finale en ce jour de fête, ça serait vraiment le clou d'une journée émotive en France. Ici Tamara Alteresco, Radio-Canada à Paris.
1: Et justement, c'est à un choc des titans que sont conviés les amateurs de soccer dans quelques heures. L'attaque des Bleus, menée par Kylian Mbappé, affrontera la défensive de la Roja du jeune Lamine Yamal. Selon l'ancienne attaquante de l'équipe de France et directrice sportive des Roses de Montréal, Marinette Pichon, malgré la qualité de jeu que présentent les deux équipes, l'équipe espagnole demeure favorite.
2: Les deux dernières confrontations ont tourné à l'avantage lors de l'Euro et de la Ligue des Nations, à l'avantage de l'Espagne, dont il y a quand même un léger favoritisme en faveur de l'Espagne sur cette rencontre. C'est sûr que le 14 juillet, la demi-finale, ça nous rappelle de bons souvenirs. On espère qu'on sera aussi chanceux et puis qu'on aura de la réussite face à une équipe d'Espagne très solide défensivement.
1: Le match de demi-finale aura lieu à 15h heure de l'Est au Texas. En terminant, les prévisions de la météo avec Mireille Roberge.
3: C'est la journée la plus chaude de la semaine, 33 degrés au thermomètre, humidex à 42, alternance soleil-nuages prévue, quoiqu'on a un ciel voilé en raison des feux de forêt. On aura des risques d'averses et d'orages. D'ailleurs, il y a une veille d'orages violents qui est en vigueur pour la majorité de nos régions. Et ce sera venteux aujourd'hui avec des rafales jusqu'à 50 km à l'heure.
1: Voilà, mesdames, messieurs, c'était l'essentiel des informations. Je vous donne rendez-vous au Radio-Journal de midi.

0: Vous écoutez Point de repère, je m'appelle Rosemée Autonne-Témorin et je suis très fière d'avoir formé un duo littéraire l'an dernier au point où je refuse de m'en priver cet été. Il est composé de la journaliste à la presse Manon Dumais et du chroniqueur et critique littéraire Félix Morin. Bienvenue à nouveau!
1: Merci.
2: Bonjour.
0: Merci. OK, l'an dernier, à titre de rappel, on vous a demandé de nous présenter 5 personnages de livres avec lesquels on devrait tomber en amour. On vous a demandé de proposer 5 livres à exhiber en public pour se donner bonne image, oui. Quitte à pas les lire, en tout respect pour la littérature.
1: Comme moi avec Nietzsche, là.
0: Oui, voilà.
1: C'est vrai.
0: Un bel exemple. Et là, votre nouvelle mission, c'est d'aujourd'hui nous présenter des personnages qui sont parfaits pour être nos partenaires de vacances. On vous a demandé de nous trouver des protagonistes avec lesquels partir pour des vacances romantiques, avec lesquelles partir à l'aventure, pour un périple qui va nous pousser à réinventer notre vie au grand complet, une escapade qui va nous aider à revisiter le passé, puis une autre qui va nous aider à nous projeter dans le futur. C'était très simple, ça,
1: oui,
0: j'imagine.
1: C'est, comme ça.
2: Un exercice. C'est que je me fais constamment chez moi.
0: Vous êtes tout le temps en train d'imaginer,
2: oui, oui.
0: Félix, avec quel personnage réinventer votre vie au grand complet.
2: Ah oui, j'ai un top 5.
1: Parce que les livres, finalement, c'est des voyages.
0: Ah, oh, c'est beau, ça. Mais non, nous, on était vraiment plus concrets. On était vraiment comme, je mets quoi dans ma valise?
1: Mais non, mais on a eu des choix déchirants à faire. Quand
2: absolument,
1: même.
2: On s'en est parlé.
0: Je rejoignais quand même sur beaucoup de choses sans même vous en être parlé avant d'attendre votre entrée en studio.
1: Rapidement encore, là, on demeure discret. Non, non, c'est une belle communion d'esprit, je pense, entre nous.
2: En même temps, c'est des thèmes qui nous amènent vers des archétypes de personnages à un moment donné. Là.
0: Là, vous dites ça au cas où quelqu'un dirait ben, « c'est convenu ça, comme ça, Félix? »
2: moi, j'ai abandonné ça. L'idée, j'essaie d'être vrai plus que d'être original.
1: Il y a des trucs qu'on oublie de lire ou qu'on ne veut pas lire parce qu'on pense que c'est cliché, que c'est convenu. Alors non, on va tout
0: D'ailleurs, on va commencer en plongeant dans des classiques parce que notre première catégorie, c'est un personnage parfait pour partir à l'aventure.

0: un maître à cette maison. Je veux que tu me choisisses.
1: Le roi d'Ithac va revenir.
0: Ne crois pas ça.
2: Qu'est-ce qu'il ferait si, en revenant, il voyait tous ses prétendants chez lui?
0: Tu pleurniches après un papa que tu n'as jamais connu, tel un petit morveux de bâtard.
3: Bon, c'est pas une comédie, mais non. Cette ligne-là me fait rire en français.
4: Non, mais il y a des moments drôles, enfin, surtout concernant Antinos, ce personnage qu'on aime détester.
3: Ben là, on vient, je vais le préciser, d'entendre la bande-annonce du film très attendu Odyssée, parce que sans vous parler, vous êtes allé dans la même direction pour trouver un personnage avec lequel partir à l'aventure. On y va avec l'Odyssée et l'Iliade. On commence, c'est incroyable, avec l'Odyssée. C'est quoi l'histoire de ce bon Ulysse, Manon?
4: Ben alors, Ulysse, c'est un soldat qui a fait la guerre de Troie pendant 10 ans. Mais ça lui a pris 10 ans à revenir à Ithac. C'est le roi d'Ithac. Et donc, sa fidèle Pénélope l'attendait en faisant semblant de tisser un linceul pour son père, bon, son beau-père. Et pendant ce temps-là, il y avait Antinos et tous ses prétendants qui voulaient absolument lui dire, la convaincre de l'épouser parce qu'ils voulaient s'emparer des richesses d'Ulysse. Et donc, c'est ça, Ulysse va voguer à travers les mers, guidé par Athéna et menacé par Poséidon, parce que Ulysse, c'est un rusé, c'est un aventurier, c'est un coquin. Il va passer 7 ans. Oh, oui, c'est un coquin. Oui, c'est cela.
5: Sa façon à lui d'être tannant.
4: Oui, c'est un tannant. Mais c'est ça, il est très aimé du côté des Grecs parce que c'est grâce à lui. C'est lui qui a eu l'idée géniale et destructrice du fameux cheval de Troie. Mm-hmm. Et donc, les Troyens, et on sait que dans l'Énéide, Énée va partir de Troie pour aller fonder le Lavitium, le Lavirium, je me rappelle jamais le nom.
3: C'est
4: mais donc,
3: si
4: les, chez les Romains, chez les Italiens, on déteste Ulysse, c'est pas fin, mais moi, peut-être que j'ai un petit côté grec. Vous voyez, j'ai une Athéna de tatouée sur le bras.
3: Wow.
4: Et donc, moi, c'est ça. Il me plaît, ce personnage-là, parce qu'il est quand même fort, il est loyal, il fait tout pour que ses hommes ne meurent pas, pour que ces hommes reviennent de la guerre. Mais les dieux en ont décidé autrement. Parce que Zeus, des fois, lui aussi, c'est un tannant. Athéna fait tout pour se battre.
3: On dirait que c'est pas comme ça qu'on me les a présentés dans mes cours de littérature.
4: Non, sans doute que... Non, moi, j'essaie de dépoussiérer ça. Je veux rendre ça vraiment chouette parce que c'est un récit absolument fascinant. Moi, j'ai découvert ça à 5 ans grâce à une vieille série italienne qui passait à Radio-Canada. Et oui, j'étais traumatisée par le cyclope. J'avais peur du chant des sirènes, mais en même temps, j'étais charmée par les paysages qu'on voyait, par la loyauté des soldats, la fidélité de Pénélope.
3: Ulysse est le bon partenaire d'un voyage d'aventure parce qu'il va s'assurer qu'on reste vivant?
4: Oui, exactement. Okay. Parce que lui, oui, puis il est fort aussi, parce que lui, s'il est capable de combattre un cyclope, il peut faire peur aux petits puffins qui veulent te voler ton portefeuille et les ruser.
3: Wow, je vais en savoir plus sur vos vacances, Manon Dumais. Félix, après l'Odyssée, vous nous proposez de piger dans l'Iliade, donc on reste avec Homère.
5: Qui se passe avant, justement, l'Iliade, dans le fond, c'est Agamemnon, le roi de Mycène, qui va attaquer, justement, les Troyens de Priam. Pourquoi? Ben, parce que, justement, son fils Paris, qui est aussi le frère d'Hector, le fameux Hector, dans le fond, il est parti avec Hélène, qui est la femme de Milénas, qui est le roi de Sparte. Donc, en fait, tout ça est parti de là. Et justement, après ça, ben, les deux frères, Agamemnon et Ménélas, vont décider d'attaquer Troie pendant 10 ans. Ça va prendre Ulysse et son cheval pour en venir à bout. Et ils vont partir avec une série d'héros grecs qu'on connaît très bien, comme Achille, Ulysse, Ajax et Nestor, qui est moins connu, mais qui est le personnage que moi j'ai décidé avec lequel partir à l'aventure.
3: Et pourquoi c'est notre gars, Nestor?
5: Pourquoi c'est notre gars? Parce que je disais un peu, c'est que pour moi, c'est un peu comme Gandalf sans la magie. C'est-à-dire qu'une grande sagesse, justement, le 3/4 des erreurs qui se passent dans l'Iliade auraient été évitées si quelqu'un avait écouté Nestor. je veux dire, quand tu lis ça, t'es comme, écoutez-le, sacrifice, Potrock serait pas mort, et Achille aurait toujours son ami de vivant s'il avait écouté Nestor, s'il avait écouté Ulysse, aussi d'ailleurs. Donc, une série de choses comme ça. Mais moi aussi, j'ai hésité beaucoup avec Ulysse, parce que là, je suis en train de lire l'Odyssée. Moi,
3: Vous vous préparez à la sortie du film.
5: Je me prépare pour vendredi.
3: C'est vous, ça.
5: Oui, un studio. Et qu'est-ce qui arrive, c'est que j'hésite entre les deux, et ce qui m'a fait choisir, c'est là, peut-être qu'on aura, je sais pas si c'est un désaccord, mais c'est que Ulysse, les personnes reviennent pas avec lui.
4: Non, mais c'est ça.
5: Ils sont tous morts. Donc...
4: Mais c'est sa faute parce que c'est un orgueilleux, c'est un fier. Donc, il n'arrête pas de provoquer le monde, les dieux. Donc
5: si c'était l'idée d'être un aventurier, je serais Ulysse. C'est l'idée de revenir de l'aventure.

0: avec Nestor.
1: Je dirais que vous gagnez ce combat. On va passer à la deuxième catégorie de personnages fictifs avec lesquels partir en vacances. Je veux savoir avec qui vivre une escapade romantique. Félix Morin?
0: Moi, je suis tombé amoureux il y a de cela trois ans, d'une BD de Sviane qui est aux éditions Papa au Québec, qui s'appelle Les Deuxièmes. C'est super simple comme prémisse. En fait, c'est un couple d'amants qui se retrouvent dans un chalet quelque part en Hollande, comme nous tous, j'ose dire, et qui justement vont se retrouver pour être en marge de leur vie respective. Les deux jouent du piano. On sait très, très peu sur leur passé. C'est pas ça vraiment qui est intéressant. C'est une BD qui est vraiment axée sur leur relation. Puis moi, je trouve que c'est une BD exceptionnelle, justement parce qu'il y a tout ce qu'on aime des vacances en amoureux. C'est-à-dire qu'il y a une certaine forme de sensualité à travers ça. Il y a aussi une espèce de quotidien hors de la vie quotidienne. C'est-à-dire qu'il s'installe comme une bulle à l'intérieur de tout ça. Mais aussi, ce que j'aime particulièrement, c'est qu'on sent cette fébrilité du retour. C'est-à-dire que plus la BD avance, plus ils savent et on sait qu'ils vont redevoir revenir à leur vie habituelle. C'est pas mal ce qui nous arrive aussi, qu'on part en vacances en amoureux, même si c'est pas avec nos amants. Là, mm-hmm. Vous partez en vacances avec qui vous voulez. Mais l'idée, c'est surtout qu'à la fin, on sait que ça va finir. Mm. Et que cette chose-là, cette espèce de flottement-là, je trouve que cette BD-là le nomme très, très bien. Il y a aussi l'usage du piano aussi dans cette BD-là, à travers l'image, que je ne dirais pas parce que je trouve que c'est intéressant de le découvrir, mais le piano devient en quelque sorte un certain langage de leur sensualité. Wow. Plus la BD avance, c'est une BD qui est vraiment une BD, c'est-à-dire que contrairement à l'Iliade qui est vraiment dans le texte, là on est vraiment, en fait, c'est l'image qui vient appuyer le texte, c'est vraiment l'image qui est au cœur de tout ça. Moi, je trouve que c'est une BD exceptionnelle, ouais, qu'on n'a pas assez parlé, sortie en 2013. Je vous invite vraiment à la redécouvrir.
1: Moins de dessins dans l'Iliade.
0: Beaucoup
1: donc,
0: moins.
1: Donc, on part en vacances avec le couple présent dans Les Deuxièmes BD de Sviane. Manon Dumais, votre choix?
2: Ben oui, moi, j'ai pris le sens du mot romantique au pied de la lettre, c'est-à-dire j'ai pensé au courant littéraire romantique, l'exacerbation des sentiments, l'exacerbation du moi, tout ça, et puis, bon, la mélancolie. En veux-tu, en v'là. Et là, un de mes romans préférés, moi, c'est Frankenstein de Mary Shelley. Et je mm-hmm. me suis dit, mais pourquoi pas passer des vacances avec Mary Shelley? Oh,
1: ça serait très intéressant.
2: Parce qu'elle, bon, son chum, c'était, bon, en fait, qui est devenu son mari, c'est Percy Bysshe Shelley, un grand poète romantique. Et aussi, elle se tenait avec Lord Byron, un autre grand poète romantique. Oui. Et un certain docteur Polidori qui a écrit Vampire, qui a inspiré à Bram Stoker le fameux Dracula. Et donc, c'est dans le livre qui s'intitule tout simplement Marie, de l'autrice néerlandaise Anne Écoute. Peut-être que je massacre son nom en ce moment. Ça s'écrit E-K-H-O-U-T. Donc, Anne Écoute. Et donc, qui raconte deux moments charnières dans la vie de Mary Shelley. Des vacances en 1812, au moment où elle a 15 ans. Elle est en Écosse. Elle va se lier d'amitié avec Isabella Baxter, qui vient d'une famille très amie avec son père. Et elle va découvrir les landes brumeuses de l'Écosse. Et ça va beaucoup l'inspirer plus tard dans ses romans. Donc, l'atmosphère, c'est très, très, très atmosphérique. Et par la suite, on la retrouve en 1816 au bord du lac Léman.
1: Dans une tempête mythique.
2: Oui, c'est ça, parce que c'est l'été, l'année sans été. Il y a eu l'éruption d'un volcan en Indonésie. Donc, pendant cet été-là, il n'y a eu que des pluies diluviennes. Et donc, moi, j'adore la pluie. Peut-être pas diluvienne, mais j'adore la pluie. Ouais. Fait que donc, on sort peu parce qu'il y a beaucoup de boucanes, il y a de la pluie. Et donc, la nuit, on boit du vin parfumé au laudanum. À l'époque, c'était comme de l'aspirine, le laudanum. Là, c'est un dérivé de l'opium, mais bref. Et là, on prend, donc, on est cocktail, on est feeling. Et là, on se raconte des histoires de fantômes. Et à un moment donné, il y a Lord Byron qui dit « Et si on écrivait nous-mêmes nos propres histoires? » Et c'est là que la belle Mary Shelley, la brillante, brillante fille de la grande philosophe Mary Wollstonecraft, qui est en deuil de sa petite fille, dit « Mais pourquoi je ne créerais pas cet homme-là? » Parce qu'il parle beaucoup d'électricité. On parlait de galvanisation, tout ça, pour faire réveiller les morts. Parce que si je pouvais réveiller ma fille. Mmh. Et donc, c'est de là qu'est né Frankenstein, ou le Prométhée moderne.
1: Donc, vous partez avec toute cette belle bande-là.
2: Oui. Puis on boit du vin au laudanum. J'ai jamais pris de drogue de ma vie, mais je me suis dit, avec eux autres, je ferais peut-être une exception.
1: Mais je ne vous recommande pas aucun dérivé d'opium. Hein,
2: non, ben, de toute façon, j'ai essayé la morphine quand je me suis cassé le bras et je n'ai pas du mais ça me donne la nausée. Non,
1: tenez-vous-en
2: à l'obéissance. Je me tiens très loin.
1: Troisième catégorie, avec quel personnage je pars si je veux que mes vacances me plongent dans une crise existentielle qui va me forcer à revoir ma vie au grand complet? Ça se peut. Manon, on va écouter un extrait de votre choix.
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1: Ben, j'entends la crise existentielle des deux bords, je dirais. Un extrait de la bande-annonce d'Un amour de Swan.
2: Oui, Un amour de Swan, c'est j'appelle ça la charmante petite porte pour entrer dans l'édifice littéraire qui est À la recherche du temps perdu. Parce que c'est très intimidant, À la recherche du temps perdu. C'est sept tomes. Moi, je les ai lus, j'ai envie de les relire. À chaque année, je me dis, il faut que je les relise. Mais donc,
1: oui, on sait que vous aimez votre
2: Proust. Je l'aime, c'est mon best friend imaginaire. Mais donc, j'ai commencé à lire Un amour de Swan. J'étais dans la jeune vingtaine. Et ça se passe 15 ans avant la naissance du narrateur. Donc, on suit Charles Swan, qui est un riche séducteur, il est cultivé, il est mélomane, mais c'est un mufle, comme on disait à l'époque. Et donc, il va s'éprendre de dettes de Chrissy, qui est une cocotte, qui aime l'argent et qui est assez superficielle. Et ils vont se rencontrer dans le salon de la fameuse Madame Verdurin, qui aime beaucoup jouer les entremetteuses. Et elle se dit, ah, c'est mes nouveaux amis, je les verrais bien ensemble. Mais Odette déplaît, comme on l'entend dans la bande-annonce, il ne l'aime pas du tout. Enfin, elle lui déplaît, mais il va quand même s'en éprendre. Et quand il va sentir qu'elle va le fuir et que lui-même va être mis au banc de la société par Madame Verdurin parce qu'elle l'a entendu dire qu'il fréquentait des gens encore plus riches qu'elle, donc elle est jalouse. Il y a bien du monde jaloux là-dedans. Et donc, elle va se désintéresser de Swan. Et lui, comme il ne contrôle plus la relation, il va la suivre, il va attendre la nuit à sa fenêtre pour savoir avec qui elle le trompe.
1: Classique.
2: Il devient excessivement toxique. Et la manière, moi, c'est ça, c'est ce qui m'a impressionné, c'est la manière que Proust a pour décortiquer le sentiment de la jalousie, qu'on confond souvent à tort avec une preuve d'amour. Mm-hmm. C'est souvent un manque de confiance en soi, un manque d'estime de soi ou un manque de confiance en l'autre personne. Et donc, moi, toute naïve à 20 ans, moi, quand un homme éprouvait une certaine jalousie, je dis, oh, il m'aime, il est donc cute. Non, non, il est toxique. Oh, et donc,
1: bon.
2: Ce roman-là m'a ouvert les yeux. Et par la suite, il n'y a plus d'hommes toxiques, il n'y a plus d'hommes jaloux qui sont entrés dans ma vie.
1: Wow! Donc, on part avec Un amour de Swan pour revoir au complet notre relation avec les hommes.
3: C'est fou, donc ça t'a changé la vie.
2: Ça m'a changé la vie.
1: Magnifique.
2: C'est pour ça que j'ai changé. Ouais, je passerai des vacances avec Charles Swan pour comprendre que non, des hommes comme ça, on n'en veut pas.
3: Wow. Mais on comprend rapidement pourquoi on n'en a pas parlé sur les hommes à dater, par exemple.
1: Exactement. Voilà. L'année passée, ça ne faisait pas partie de votre palmarès. Félix, vous optez pour l'œuvre au complet d'Édouard Louis.
3: Oui, mais complète pour le moment. Il y a un an plus jeune que moi, j'ai 34 ans, donc je dirais, lui, il appelle ça son cycle familial. Moi, personnellement, je trouve que c'est très, très mal nommé, dû au fait qu'il y a deux des livres qui parlent à peu près pas de sa famille dans ce cycle-là. C'est deux livres plus sur l'amitié, mais en tout cas, ils apparaissent, mais presque pas. Mais ça, oui, son cycle familial, parce que c'est un cycle dans lequel, qui est en sept tomes, mais beaucoup plus court à lire que La Recherche.
1: C'est du bon Marcel.
3: Oui, absolument, qui a clairement inspiré Édouard Louis. Mais qu'est-ce qui arrive? Pour moi, c'est parce qu'à travers ce livre-là, oui, on suit une transformation. C'est-à-dire qu'il y aurait une première lecture qu'on pourrait dire que c'est un cycle de transfuge de classe, qui est un terme très utilisé, très décrié aussi. On voit qu'il y a des critiques vu que ça se popularise, il y a de plus en plus de regards sur cette notion. Là, moi, c'est pas ce qui m'intéresse le plus. Ce qui m'intéresse le plus, c'est que si on le lit pour vrai, c'est-à-dire qu'on prend pas un livre d'Édouard Louis comme une anecdote, mais qu'on lit la séquence, mais on se rend rapidement compte que son regard évolue sur sa propre famille, sur sa propre trajectoire, sur les différents protagonistes. Donc, ce qui m'intéresse, pourquoi réinventer sa vie? Parce que clairement, Édouard Louis nous montre que depuis d'en finir avec Eddie Bellegueule jusqu'à l'effondrement, mais en fait, c'est aussi une réinvention du regard. C'est-à-dire que pourquoi ça m'inspirait? Ben, au-delà de l'anecdote du fait que clairement, quand il est en vacances, il boit du café, il lit des livres, puis il jase avec ses amis, ce qui est pas mal le résumé de mes vacances
1: très
3: depuis 10 ans.
2: Ouais, on aime ça.
3: Ben, moi, j'appelle ça un beau samedi. Non, on n'est vraiment pas Ulysse. On est beaucoup plus café avec des amis que cheval et tout. Mais, que cheval de Troie. Mais ce qui m'intéresse, c'est justement là, cette réinvention du regard. Peut-être que réinventer notre vie, en fait, c'est essayer de chercher justement des regards différents sur notre propre expérience pour essayer d'en tirer d'autres leçons. Ou peut-être, puis là, on se rapproche peut-être du narrateur de la recherche, c'est peut-être aussi vieillir assez pour avoir un regard justement plus complexe sur la situation.
1: Là, vous parlez comme des initiés de la recherche,
3: Moi, je suis du côté de chez Swan, donc
1: okay,
3: je suis pas initié.
1: Si on veut, il nous reste peu de temps et deux catégories, donc on fonce.
2: Très
1: rapidement. On veut se projeter pendant nos vacances, avec quel personnage on peut partir pour imaginer le futur, Félix Morin?
3: Et moi, je pars avec Julia de 1940.

0: 1984.
1: De George Orwell.
0: Parce qu'on ne sait pas de quoi le futur est fait. Et je me suis dit que ça va mal avec qui je veux aller. Donc, je me suis dit, je vais y aller avec Julia. Là, je sais, dans mon propre cercle d'amis, quand j'ai parlé de ça, ils m'ont dit oui, elle trahit Wilson Smith. Je veux juste vous rappeler que c'était une cage avec un rat qui allait lui manger le visage.
1: Oui,
0: donc, moi aussi, c'est la fin de 1984. Donc, je me rappelle. Pour ça,
2: vous aussi, vous pourriez trahir.
0: Oui, mais en tout cas, moi, je n'ai pas les épaules assez fortes. Je ne peux pas faire la morale à Julia. Sur ce point-là, mais pourquoi Julia? Parce que Wilson Smith, qui est le personnage de 1984, moi, au mieux, il m'indiffère. Dans le pire, il me tape un peu sur les nerfs. Parce que, pour vrai, il est un peu masculin aussi. Tu sais, il aime tout le monde. Il n'aime pas beaucoup Julia au départ. Puis c'est Julia, en fait, qui va lui dire « je vous aime », qui va l'amener. C'est Julia qui va l'amener à être libre, pour vrai, dans ce roman-là. C'est elle qui va lui montrer l'amour. Puis c'est lui que, avant de se faire prendre, parce qu'ils savent très bien les deux qui vont se faire prendre. C'est elle qui va lui donner cette parenthèse-là d'amour et de résistance. Puis aussi, c'est parce que c'est elle qui a compris que derrière le totalitarisme, il y a vraiment une absence de bonheur intérieur chez les personnes. Donc, pour moi, elle donne aussi des clés pour peut-être que le futur soit plus habitable.
2: Wow, ça donne quel genre de vacances, Félix?
0: Pour moi, si on se fie au livre, on va aller dans un champ quelque part, se promener. Ça va être bien.
2: OK, parfait. Manon Dumais, de votre côté?
1: C'est pas très original. J'ai choisi Le voyageur de la machine à explorer le temps. Allons aux origines des voyages dans le temps.
2: Donc, c'est une bonne idée.
1: Ce fameux roman de H.G. Wells, paru en 1895, il avait seulement 21 ans quand il a commencé à l'écrire. Moi, ça m'épate beaucoup parce qu'à 21 ans, même aujourd'hui, je ne pourrais même pas écrire un roman comme ça. Mais donc, avec ce cher voyageur, j'irai jusqu'en l'an 802-701 pour découvrir les Éloïs ou les Éloïs, je ne sais pas comment le dire en français. Et donc, c'est un peuple paisible, des grands. C'est comme un peu décadent, mais comme des grands enfants qui s'amusent, qui sont végétariens. Et sous terre, il y a les Morlocks, qui sont des espèces de singes blancs aux yeux rouges. Mais plus tard, on va découvrir que, en fait, les Morlocks, c'est les descendants de la classe ouvrière, tandis que les espèces d'enfants innocents, c'est les privilégiés. Et donc, c'est une critique acerbe de la société victorienne. Mais je pense que
2: ça peut trouver écho à notre époque, non?
1: Tout à fait. Voilà, on y a beaucoup en ce moment de chicanes entre les riches et les moins riches et tout ça. Fait que je pense que ça, c'est toujours pertinent de lire ça aujourd'hui.
2: Des vacances de révolutionnaires.
1: Exactement.
2: Donc, Manon, très bien. Notre dernière catégorie, on part en vacances pour s'offrir un temps de réflexion qui va nous aider à revisiter le passé. Dans ce cas-ci, on part avec quel personnage? Manon Dumais, encore une fois, bande-annonce.
3: Il y a en lui plus de choses que chez n'importe quel homme que j'ai rencontré.
4: Qui cherchez-vous?
5: William Shakespeare.
6: Je n'ai pas la capacité d'attendre.
3: Les femmes de ma famille voient des choses.
2: Bande-annonce du film Hamnet. Qui m'a fait pleurer.
1: Et le roman est aussi bouleversant. C'est une magnifique adaptation. Moi, j'ai lu le roman. Après, je connaissais pas du tout cette autrice-là, Maggie O'Farrell. Et donc, elle raconte l'histoire du petit Hamnet, qui est le fils de Shakespeare et de sa femme Agnès. Bon, on l'appelle Agnès, mais c'était Anne, en fait. Et donc, qui va mourir de la peste bubonique à 11 ans. Et c'est après ça qu'il va créer Hamlet. Et donc, moi, j'adore l'époque Tudor, particulièrement l'âge d'or élisabétain. Et donc, d'assister à la création d'Hamlet au Théâtre du Globe, aux côtés de Shakespeare. Moi, j'en ai des frissons juste à le dire.
2: Oh, c'est une très belle idée. Félix Morin, vous...
0: T'es étonné, hein?
2: C'est parce que c'est pas un personnage. Mais en même temps, Shakespeare non plus, mais vous voulez qu'on parte
1: dans le roman. Foucault. Dans le roman.
2: Oui, OK, vous avez un point, Manon Dumais.
0: Moi aussi, j'ai préparé ma défense.
2: Expliquez-moi pourquoi je partirai en vacances avec Michel Foucault.
0: Pourquoi pas? Premièrement, parce qu'il est le personnage de deux romans. Un de Mathieu Lindon, ce qu'Aimé veut dire, et il est le personnage de Musil dans À l'ami qui ne m'a pas sauvé
2: bien
0: la vie. Dans... On s'en est bien sorti.
2: Manon, on n'est toujours pas revenu de votre choix.
0: On n'est toujours pas. Pourquoi, en plus, avec Nathalie Plate, on l'appelle cordialement Michou souvent, vu que j'en parle souvent. Mais pourquoi je partirais avec Michou en vacances? En fait, très simplement, parce que toute son œuvre s'est passée dans le passé. Donc, ça serait pour moi l'occasion rêvée de partir avec lui à l'endroit qu'il a toujours voulu être. Il a passé sa vie dans les archives à essayer de trouver quelque chose. Mais plus sérieusement, parce que hors micro, je disais, tant qu'aller dans le passé, moi, je serais parti avec un médecin pour les antibiotiques, parce que dépendamment où tu finis, ça peut mal virer.
2: Une brillante idée.
0: Je n'ai pas trouvé de médecin aussi intéressant. Par contre, pourquoi? Parce que Foucault, pourquoi y aller dans le passé, dans ses livres? Parce qu'il cherchait dans le passé ce qui faisait écho avec notre présent. En fait, en quoi ce qu'on pense qui est notre actualité, qui est toujours quelque chose qu'on pense qui est nouveau, en fait, a des échos passés. C'est-à-dire, c'est toute son œuvre. Donc, aller avec lui et revenir,

0: ça serait une belle façon de savoir ce qui est vraiment dans notre actualité est vraiment nouveau.
1: Moi, ça me donne le goût, en tout cas.
2: Ben vraiment. Des vacances pour favoriser l'esprit critique. Pourquoi voilà. pas? Hey, merci pour ça. Manon Dumais, vous êtes présidente du jury des courts-métrages des Fantastiques Week-ends du cinéma québécois à Fantasia. Vous allez aussi vous envoler pour la Mostra de Venise fin août. Très hâte de lire ce que ça donne dans la presse. Félix Morin, je rappelle que vous êtes chroniqueur à la revue Les Libraires, critique essai pour Lettres québécoises et animateur littéraire. Toujours un plaisir de vous réunir en
1: plaisir
2: studio.
1: Partagé.
0: Merci beaucoup
2: à vous, chers auditeurs, d'avoir été avec nous ce matin. Demain, on découvre comment se faire des amis quand on arrive au pays. On reçoit Chantal Fontaine. On apprend comment faire du tourisme analogique, donc sans cellulaire. Notre chaire de recherche va porter sur la neurodivergence. Envoyez-nous toutes vos questions. pointdereperre@radio-canada.ca. Puis on va retrouver notre duo de culture pop. Merci à mes collègues. Merci encore à vous. À demain.

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Bonjour, bon mardi, bienvenue à cette nouvelle édition de Midi Info. C'est Mathieu Bellumeur au microphone. Merci d'être des nôtres encore aujourd'hui en ce 14 juillet, fête nationale française. Alors, bonne fête, bien sûr, à nos camarades, à nos amis français qui sont à l'écoute. Peut-être que même certains nous écoutent de France. Si c'est le cas, vous pouvez toujours nous écrire, nous saluer, ça va nous faire plaisir. Grosse journée aussi, parce que c'est le match cet après-midi, heure de l'Est, entre la France, justement, et l'Espagne. Et là, on est en Coupe du monde de soccer, évidemment. Match de demi-finale qui sera sans doute très suivi et qui revêt, veut pas, étant donné qu'on est le 14 juillet, une couleur particulière, certainement, pour les partisans français qui vont devoir trouver une façon de s'absenter du bureau, peut-être dans certains cas, pour suivre cette finale. Je disais qu'aux États-Unis, il y a de la grogne parce qu'évidemment, 15 heures, heure de l'Est, en pleine semaine, c'est peut-être plus difficile pour les amateurs de suivre la partie que si on est en France. Et là, le match est à 21h. Donc, plus simple de suivre cette demi-finale à la Coupe du monde de soccer. On va en reparler d'ailleurs un peu plus tard à l'émission. On va aussi se rendre en France pour voir comment se déroule cette journée de fête nationale avec notre collaborateur Vincent Touraine. C'est dans la deuxième partie de l'émission. À 12h10, on va parler de ce qui se passe dans le détroit d'Ormuz avec une perspective plus canadienne, c'est-à-dire qu'une compagnie maritime canadienne, en fait, ce sont deux cargos de la société québécoise Dégagné qui sont toujours bloqués dans le Golfe depuis donc le début des frappes entre les États-Unis, Israël et l'Iran fin février. Au début de la semaine dernière, l'entreprise pensait être en mesure de sortir au moins un de ses cargos du détroit d'Ormuz en question. C'est toujours pas le cas. Paul Larose, le vice-président de Dégagné, sera notre invité à 12h10. Dans les prochaines minutes, on va se rendre aussi à Ottawa. C'est l'Assemblée générale annuelle de l'Assemblée des Premières Nations. Ça commence aujourd'hui. 630 Premières Nations sont attendues à Ottawa afin de débattre de plus d'une cinquantaine de résolutions. Parmi les éléments dont il sera question, cette loi controversée adoptée par la Chambre des communes, la loi C5 visant à bâtir le Canada, les chefs des Premières Nations qui, dans certains cas, ont une méfiance par rapport à cette loi. Il y a aussi, évidemment, le spectre de ce référendum en Alberta. Bref, beaucoup de sujets. Et Francis Véropol, chef de l'Assemblée des Premières Nations, Québec-Labrador, sera notre invité. On aura également le grand angle avec Joël Denis Bellavance et Mylène Moisan. Et chronique alimentation, aujourd'hui, on va parler de la pêche au homard qui vient de prendre fin. On va faire le bilan donc de cette saison de pêche. Mais d'abord, ça pourrait être dans certaines régions, surtout dans l'est du pays.

0: En Ontario, au Québec, la journée jusqu'à présent la plus chaude de l'été. Très humide, très pesant. Avec l'humidex, on parle de 40. Donc, il y a aussi cette teinte, je ne sais pas si c'est le cas chez vous, jaunâtre, orangé à l'extérieur. Possiblement en raison des feux de forêt dans le nord. Bref, on va faire le tour des prévisions et de ce qu'on nous annonce, parce que dans certains secteurs, il y a peut-être du mauvais temps qui est attendu. On va faire le point avec Simon Legault, météorologue à Environnement Canada. Bonjour, Monsieur Legault.
1: Bonjour, Monsieur Bellumeur.
0: Donc oui, on s'attend à une journée. Dans quelle région ça risque d'être chaud et humide aujourd'hui?
1: En fait, tout le sud de la province du Québec, on parle de l'Outaouais, de la région Vallée du Saint-Laurent jusqu'à Québec, l'Estrie. On a une seule journée de chaleur vraiment et d'humidité. Donc, c'est pas une vague de chaleur comme on a connu au début du mois de juillet, mais une journée qui est chaude et humide. Alors qu'hier, en Abitibi, en Outaouais, on avait aussi quand même de la chaleur et de l'humidité du côté de l'Ontario aussi. On a donc quelque chose d'important, mais pour une seule journée, c'est un peu moins dramatique, disons-le comme ça.
0: Oui, c'est ça. C'est la bonne nouvelle, c'est que ça va pas s'étirer dans le temps. D'où arrive cette masse d'air chaud?
1: On l'a des États-Unis, donc la chaleur et l'humidité nous montent des États-Unis pour une journée, va requitter déjà au courant de la nuit, donc demain matin, mercredi, beaucoup plus tolérable en termes d'humidité. Ça risque d'être encore dans les 28-29 degrés, mais vraiment l'humidité va disparaître.
0: Est-ce que c'est un système qui est très actif, qui pourrait apporter, par exemple, en fin de journée, là, c'est un scénario qu'on voit souvent, des orages ou encore des événements plus violents?
1: Oui, donc aujourd'hui, on est en veille d'orages violents, même certains secteurs du Québec, une vaste région du Québec sont sous veille d'orages violents, donc de l'Outaouais jusqu'à la Gaspésie, passant par Saguenay-Lac-Saint-Jean, l'Estrie, un peu pour tout le monde, mais il y a un secteur un peu plus vulnérable, disons, pour des veilles, il y a une veille de tornades qui touche la Mauricie, le centre du Québec, l'Estrie, donc j'invite les gens à les vérifier les veilles qui les concernent. Ça ne veut pas dire qu'il y en aura des fortes tornades non plus, on est en veille, donc on surveille les différentes cellules qui vont se créer pour voir s'il y a vraiment un enjeu pour les secteurs concernés. Mais bien sûr, on envoie toujours des alertes lorsque certaines cellules sont plus menaçantes, mais tous les secteurs sont aussi concernés par des risques de grêle importante, de fortes quantités de pluie qui pourraient tomber rapidement, des rafales de vent jusqu'à 100 km/h. Donc, une journée très active, on va inviter les gens à avoir peut-être déjà un plan B sur qu'est-ce qu'ils pourraient faire au courant de la journée si jamais les alertes sont déclenchées.
0: Oui, qu'est-ce qui fait en sorte que vous émettez ces alertes-là ou ces veilles-là? C'est que il y a tout là qui est réuni dans ce système-là pour qu'éventuellement, à un endroit ou à un autre, sans qu'on puisse le dire de façon très précise au départ, qu'il y ait des événements plus violents qui soient déclenchés?
1: C'est exactement ça. Donc, la veille, c'est pour les ingrédients qui sont présents. Donc, on s'attend à pouvoir générer certains phénomènes plus importants qui pourraient causer des risques à la vie, effectivement. Et lorsque les ingrédients se rassemblent, quand le phénomène se concrétise, on est en train d'envoyer des alertes pour vraiment cibler des secteurs beaucoup plus précis qui vont être touchés de manière imminente. Donc, les gens devraient prendre action immédiatement lorsqu'ils reçoivent une alerte.
0: Je voyais des collègues dans le sud de l'Ontario qui disaient que oui, il a fait chaud, entre autres, si je me trompe pas, hier. Est-ce que c'est la même situation là aussi? Encore une journée de chaleur et d'humidité?
1: Chaleur et humidité aussi du côté de l'Ontario. Moins de risques de temps violent, si je me souviens bien, pour ces secteurs-là. Mais vraiment, la chaleur et l'humidité qui durent depuis, encore une fois, il y a eu quelques journées dans les dernières, alors que près du Québec, on avait moins d'humidité. Ça s'est prolongé un peu plus de ce côté-là.
0: OK. À Montréal, entre autres, je ne sais pas si c'est le cas ailleurs, mais il y a comme un ciel qui semble être, qui ressemble à un ciel que l'on voit plus orangé, comme quand il y a la fumée de feux de forêt ou des épisodes de smog. Qu'est-ce qui cause cette couleur-là du ciel?
1: Oui, tout à fait. C'est un panache de fumée qui nous vient du nord-ouest de l'Ontario et peut-être même du territoire du nord-ouest qui, il y a des feux de forêt de ce côté-là qui ont poussé leur panache jusqu'à nos secteurs. Donc, ça applique comme un filtre dans l'atmosphère et ça transforme la lumière, mais ça touche pas vraiment la qualité de l'air. C'est de la fumée qui est en altitude. Donc, il n'y a pas de problème de qualité de l'air pour l'instant selon les stations qu'on a au Québec.
0: Maintenant, on est à quelques jours des grandes vacances de la construction. Il y a des gens qui sont en vacances certainement maintenant, mais de plus en plus aussi au cours des prochaines semaines. Je sais que c'est toujours un peu difficile de faire des prévisions à long terme, mais est-ce qu'on s'attend à d'autres épisodes de canicule ou du temps plus violent ou ce sera plutôt calme en termes de prévisions météo pour ce que l'on sait, disons, là, dans l'est du pays?
1: Oui, c'est extrêmement difficile à parler de temps, même de juste de précipitation, c'est compliqué de le faire de quelques jours d'avance, ouais. Même d'avoir une certitude pour les orages. Donc, on va pas se lancer de ce côté-là. Mais pour la chaleur, on voit pas de grandes poussées de chaleur qui va continuer jusqu'à la fin du mois de juillet. Donc, on semble avoir plus du temps saisonnier. Donc, il y aura des belles journées, des moins belles journées, mais on devrait rester dans du temps estival sans avoir de grosses poussées de chaleur pour les prochaines semaines, pour le sud de la province.
0: Oui, c'est ça. Donc, des séries de canicules comme ce qu'on voit en France, en Europe, là, ça risque pas, ça n'a pas l'air d'être un scénario probable pour chez nous.
1: Exactement. C'est pas ce qu'on anticipe pour nos régions.
0: Simon Legault est météorologue chez Environnement Canada. Merci d'avoir été avec nous.
1: Ça fait plaisir. Bonne fin de journée.
0: Les Premières Nations sont réunies en Assemblée générale à Ottawa. Beaucoup de sujets seront abordés, sont débattus, pipelines, projets énergétiques, autres grands projets nationaux, mouvements indépendantistes, notamment en Alberta. Là, la question du logement et de l'eau potable, c'est le retour, évidemment, des dossiers incontournables. On va en parler avec Francis Véropol. Il est le chef de l'Assemblée des Premières Nations au Québec. Labrador, bonjour.
2: Oui, bonjour, merci de l'invitation.
0: Ça me fait plaisir, merci de l'avoir accepté. Ça va faire presque un peu plus d'un an, en fait, que Mark Carney est maintenant le premier ministre canadien. Comment vous qualifiez de façon plus générale les relations entre le gouvernement canadien et les Premières Nations?
2: Mais je pense qu'on reconnaît qu'il y a quand même un certain changement de paradigme, là, si je peux le dire ainsi, dans le sens que on voit que la priorité du gouvernement fédéral actuellement, c'est vraiment l'accélération des projets majeurs. Il y a un contexte géopolitique mondial qui met énormément de pression sur tous les pays. Puis je pense que ça entraîne quand même une certaine complexité là, dans ces relations, dans le sens que vous savez, il y a une jurisprudence qui existe, il y a tout cet aspect aussi de droit qui est reconnu dans la Constitution du Canada. Mais ceci dit, comment arrimer l'accélération des projets avec le respect des droits, notamment des Premières Nations? Donc, bien qu'on veut participer au développement économique du Canada, de nos Premières Nations, je pense qu'on veut s'assurer de trouver le bon équilibre à travers tout ça. Donc, puis parfois, bien par le passé, le gouvernement fédéral mis d'avant de façon très accélérée des projets de loi là, qui sont venus en quelque sorte. On n'a pas eu la chance ou l'opportunité nécessaire de pouvoir vraiment jouer un rôle d'influence sur ces différents projets de loi-là. Donc, maintenant, ils sont mis en œuvre et on doit composer avec ceux-ci.
0: La loi, justement, visant à bâtir le Canada, cette loi C5, c'est un des éléments qui sera débattu au cours des prochains jours lors de l'Assemblée. Quel genre de débat vous pensez que ça va donner?
2: Mais on a vu quand même, on voit déjà les échos là, de nos frères et sœurs de l'Ouest, là, avec notamment le fameux débat sur le pipeline, le mm-hmm. pipeline là, qui devrait être construit. Donc, on a vu un changement de position, notamment du gouvernement de la Colombie-Britannique. Donc, j'ai très, très hâte de voir quelles seront les discussions, où sont les Premières Nations, où elles se situent avec ce type de projet-là, comment elles entrevoient ce type de projet-là aussi. Vous savez, les Premières Nations ne sont pas non plus un bloc monolithique. Là. Mm-hmm. Donc, il y a plusieurs quand même opinions qui existent. Puis, la façon qu'on travaille, c'est de façon consensuelle. Et consensuelle ne veut pas dire unanimité. Là. Donc, mais il y aura de réflexions très profondes cette semaine. Puis également, il devrait y avoir un sommet avec l'ensemble des premiers ministres à l'automne là, et les Premières Nations. Donc, ce sera des discussions fort intéressantes.
0: Oui, je le disais d'entrée de jeu, 630 Premières Nations, effectivement, ce n'est pas un bloc monolithique. Et il peut y avoir différents points de vue là-dedans. Il sera aussi question du mouvement indépendantiste en Alberta. Puis vous, donc, comme chef de l'Assemblée des Premières Nations, Québec, Labrador, il y a certainement des éléments dans ce débat-là qui risquent de vous intéresser. Est-ce qu'il y a des éléments sur lesquels vous voulez vous pencher, vous arrêter?
2: Mais c'est certain qu'on suit là de très près ce qui se passe en Alberta. On connaît très bien les intentions du Parti québécois. Ils sont clairs par rapport à la tenue d'un référendum s'ils prennent les pouvoirs aux prochaines élections. Donc, ils nous l'ont mentionné aussi en assemblée là dernièrement. Donc, ceci dit, actuellement, on voit ce qui se passe en Alberta, bien que le contexte est quand même différent hein, parce qu'en Alberta, c'est mené par un groupe citoyen, mais somme toute, c'est quand même le gouvernement place qui a donné en quelque sorte le pouvoir ou l'opportunité à ce type de mouvement citoyen en passant un projet de loi, en fait, pour donner ce type d'initiative, permettre ce type d'initiative-là. Donc, bien qu'il y ait une certaine différence, je pense qu'il y a beaucoup de choses qui se passent sur lesquelles on pourra apprendre et construire là, sur la suite des choses. Puis, bien que je pense que les chefs en Alberta, actuellement, en tout cas, ils ont une position très, très claire concernant un possible référendum menant à une souveraineté de l'Alberta. Là.
0: Il y a eu évidemment ce référendum dont on a beaucoup parlé à Pessamit. Il y a eu rejet de cette entente-là à la suite du référendum. Il y a évidemment ce projet de pipeline.

0: Est-ce que la façon dont ça s'est passé au Québec sur la consultation pour cette entente à Peace Summit peut être un élément qui pourrait être reproduit dans l'Ouest pour consulter justement les Premières Nations au sujet de ce nouveau projet de pipeline?
1: Mais je pense que ça va appartenir aux Premières Nations dans l'Ouest de définir avec les gouvernements, que ce soit les gouvernements provinciaux ou le gouvernement fédéral, là, de comment cette négociation-là va prendre place. Je pense que de notre côté, on a suivi bien sûr ce qui s'est passé au niveau du leadership de Peace Summit dans les derniers jours. C'était quand même une tâche quand même assez titanesque là, de tenter de régler le passé et de parler des 50 prochaines années. Puis je pense que l'aspect du délai aussi a été quand même remis en question, là, très, très court délai pour les membres de la communauté pour bien prendre connaissance. Puis je pense que c'est important de permettre aux gens de bien comprendre ce type d'entente-là parce que c'est... Ça a un langage quand même juridique qui n'est pas toujours si évident à comprendre.
0: Oui. Avez-vous l'impression, puis évidemment, vous pouvez parler pour l'Assemblée des Premières Nations Québec-Labrador que vous présidez, que vous représentez, mais que globalement, les enjeux autochtones, étant donné, vous avez fait mention au début de l'entrevue de cette jurisprudence émanant des tribunaux, que les communautés autochtones un peu partout au pays sont devenues incontournables dans des dossiers de développement, dans des dossiers importants, et que maintenant, votre voix, vos voix sont davantage entendu, écouté, respecté. Quel genre de progrès a été fait à ce niveau-là?
1: Je pense que vous l'avez mentionné, il y a énormément de jurisprudence là, dans les dernières décennies qui ont été mis, qui ont eu des jugements favorables par rapport à cette place propre aux Premières Nations. Mais ceci dit, dans ma vision des choses, j'aimerais plutôt... passer par une autre voie que les tribunaux là, pour pouvoir construire ensemble l'avenir de demain. Je pense que dans cette relation politique avec les différents gouvernements, c'est sur laquelle je mise là, pour qu'on puisse construire ensemble puis réellement transposer cette coexistence. Je pense que puis de ne pas toujours utiliser cette jurisprudence pour faire valoir encore et encore nos droits. Je pense que ça devrait être un peu un réflexe de façon systématique que les gouvernements doivent avoir puis s'asseoir avec nous puis pour qu'on puisse justement, bien que parfois on a des visions, des réalités différentes, si on s'assoit ensemble dès le début, je pense que c'est possible là, au cours du avec le temps d'en venir à une vision commune. Puis il y a tellement d'exemples que je pourrais donner que c'est de cette façon-là que ça s'est fait. Puis ça a réussi, ça a des bénéfices autant pour les Premières Nations que l'ensemble de la société. J'aimerais voir ce type d'initiative-là qui soit fait de façon plus systématique et non pas devoir utiliser les tribunaux de façon systématique en fait.
0: Ouais, donc il y a encore du chemin à parcourir, bien que vous l'avez mentionné, il y a eu des exemples quand même de réalisation et d'entente, sans qu'on soit toujours, comme vous le dites, à imposer ou à sortir un jugement du tribunal. On parle de grands projets, on parle de direction, de discussion donc avec les gouvernements, mais il y a encore des problèmes très terre-à-terre, très concrets dans les communautés autochtones. J'imagine qu'il sera question de logement et d'eau potable. Qu'est-ce que vous aimeriez voir ressortir au terme de cette assemblée-là sur ces sujets-là?
1: Oui, tout à fait. Écoutez, il y a cette obligation fiduciaire aussi hein, dans cette relation avec le gouvernement fédéral là, qui est bien spécifique avec les Premières Nations. Donc, comme vous le mentionnez, beaucoup de programmes de financement qui, dernièrement, tirent un peu de la plate, là, si je pourrais l'illustrer. Puis ça, de façon personnelle, je me demande parfois si c'est pas un peu la stratégie du gouvernement fédéral de... Justement, d'un côté, on a l'accélération des projets majeurs. On veut faire des projets majeurs. On veut aussi, on entend beaucoup le fédéral vouloir impliquer les Premières Nations, qu'il y aura des retombées directes pour les Premières Nations à tous les niveaux. De l'autre côté, au niveau des programmes, c'est très, très difficile, là, je dirais, dernièrement, bien qu'on connaît l'état de l'économie aussi hein, actuellement. Donc, bref, des dossiers en éducation, des dossiers en infrastructure, vous l'avez mentionné, mais aussi des dossiers par rapport à nos enfants, en lien avec les services à l'enfance et à la famille, c'est le plus gros dossier là, historique. Il y a eu, en 2024, un rejet de l'Assemblée des Premières Nations pour une entente, là, qui avait des sommes d'au-dessus de 30 milliards de dollars, mais ici, ce n'est pas l'argent qui compte, c'est vraiment la façon de mettre en œuvre cette nouvelle réforme-là. C'est là que le bas est blessé en quelque sorte. On a fait nos devoirs, on revient avec une proposition au Canada, puis on espère fortement là, que ça puisse aller de l'avant. Mais ceci dit, encore une fois, on est devant les tribunaux là, pour ce dossier spécifique.

0: Francis Véropol est chef de l'Assemblée des Premières Nations Québec-Labrador. Je vous souhaite une bonne Assemblée générale. Merci d'avoir été des nôtres.
1: Merci, merci encore une fois.
0: On va aller à Terre-Neuve parler de la morue du Nord qui a longtemps été un symbole de la surpêche. Eh bien, imaginez que la morue du Nord pourrait bientôt obtenir une certification mondiale en matière de durabilité. Patrick Butler est à Saint-Jean-de-Terre-Neuve. Bonjour Patrick.
2: Bonjour.
0: Oui, on peut parler d'un revirement historique. L'industrie, pour l'industrie des pêches de Terre-Neuve, je vous rappelle, le moratoire avait été annoncé en 1992 sur la morue du Nord et c'était une annonce qui avait été dévastatrice, qui avait été très mal reçue à l'époque.
2: Absolument, une annonce qui a secoué la société terre-neuvienne. Il y a environ 30 000 personnes qui ont perdu leur emploi du jour au lendemain. On disait à l'époque que le moratoire représentait le plus grand licenciement de l'histoire du Canada. La semaine dernière, j'ai passé la journée dans une usine dans l'est de Terre-Neuve où on transforme de la morue à longueur d'année. Et pendant des décennies, cette usine avait réussi à rester ouverte en important du poisson norvégien et russe. Mais là, depuis la réouverture de la pêche commerciale en eau canadienne, en 2024, l'usine ne transforme que de la morue terre-neuvienne. Il y a 320 employés à l'œuvre. On est capable de transformer environ 150 000 livres de morue par jour. C'est très impressionnant. Le propriétaire de l'usine, Alberto Wareham, il m'a dit, écoutez, on a dû attendre 3 décennies, mais cette usine a survécu au moratoire. Les quotas augmentent, notre production augmente et on espère bientôt obtenir cette certification mondiale en matière de durabilité qui est le fameux label bleu du Marine Stewardship Council qui ouvrirait de nouveaux marchés aux transformateurs de l'île et qui arriverait à un moment où Pêche et Océan Canada continue d'augmenter les quotas.
0: Et ce qui est intéressant, Patrick, c'est que le Marine Stewardship Council, l'organisation en question qui certifie l'éco-responsabilité dont vous avez parlé, ça a été créé justement en raison de l'effondrement des stocks de la morue au large de Terre-Neuve.
2: Ouais, à l'époque, il y a eu une prise de conscience au sein de l'industrie des pêches. On a décidé qu'en créant ce label bleu, on allait récompenser des produits et donner un incitatif pour améliorer la gestion des pêches. Alors, le fait que le MSC évalue la durabilité de la morue du Nord, l'emblème, vous l'avez dit, de la surpêche qui a entraîné la création de ce label bleu, ben c'est quelque chose. On attend une décision au premier trimestre de 2027 et soulignant que certains clients en Europe et en Amérique du Nord se tiennent à l'écart des produits qui n'ont pas cette certification du MSC, ce qui fait que le label bleu de l'organisation, il est très convoité.
0: Le stock de morue du Nord ou les stocks de morue du Nord à Terre-Neuve donc se portent beaucoup mieux aujourd'hui. Tant mieux, certains les craignaient évidemment lors de l'imposition des quotas ou qu'il n'y ait peut-être jamais de retour de pêche de cette morue. C'est le retour, on le voit aujourd'hui. Est-ce que c'est le cas pour les stocks qui sont pêchés aussi en Europe?
2: Pas du tout. En fait, on voit que en Norvège et en Russie, l'industrie des pêches s'inquiète. Ça fait augmenter la demande et les prix. Une autre raison de célébrer d'un point de vue économique, selon Alberto Wareham, le propriétaire de l'usine dont je vous parlais. On a vu au cours des dernières années la dégringolade des quotas pour les pêcheurs de la Norvège et de la Russie. Et cette année, ces quotas sont à leur plus bas niveau depuis 1991. En Islande, les autorités viennent de recommander que les quotas soient réduits de 1 % l'an prochain. Et il faut dire que les quotas en Europe sont quand même beaucoup plus élevés que ceux des pêcheurs canadiens. Dans la mer de Barents, les quotas s'élèvent à environ 265 000 tonnes. Au Canada, c'est environ 60 000 tonnes de quotas cette année. Mais le Canada se distingue des autres pays parce que ces quotas continuent d'augmenter progressivement. Cette année, ils ont augmenté de 55 % quand même. Il y a des groupes environnementaux dont Oceana Canada, qui dénoncent la gestion dite myope de la morue du Nord par le ministère des Pêches et des Océans. Oceana Canada craint que les quotas risquent d'augmenter trop rapidement, mais l'industrie catégorique, le conseil du poisson de fond de l'Atlantique qui représente les transformateurs de la région, il dit lui aussi penser au long terme. Il n'y a personne qui souhaite le retour du moratoire et on nous dit que le Canada adopte quand même une approche précautionneuse en augmentant son total autorisé des captures de façon progressive.
0: Oui, mieux vaut y aller doucement comme ça, mais ne pas revivre un moratoire. Imaginez quand même d'un moratoire en 1992 à bientôt peut-être une certification mondiale en matière de durabilité. Il y a eu tout un travail quand même de fait. Patrick Butler, merci beaucoup.
2: Merci à vous.
0: Au revoir.
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0: Bonjour Andréane.
4: Bonjour Mathieu.
0: Le gouvernement du Québec qui songe à investir de nouveau dans le programme d'avions A220 d'Airbus.
4: Oui, c'est ce que nous a confirmé hier soir le cabinet du ministre de l'Économie, Bernard Drinville. Il y a une réflexion en cours, il y a des discussions qui ont lieu entre le gouvernement et Airbus au sujet d'un réinvestissement dans le programme d'avions A220. C'est un réinvestissement qui pourrait être fait de concert avec le gouvernement fédéral et on estime qu'une contribution, ça pourrait représenter des centaines de millions de dollars. Donc c'est quand même considérable. Des investissements qui serviraient précisément à appuyer le développement d'une version allongée de l'A220, qu'on appellerait l'A220-500. C'est un avion qui pourrait transporter jusqu'à 180 passagers, donc 20 de plus que le plus gros modèle en ce moment. On sait qu'il y a de l'appétit pour un modèle comme celui-là, notamment de la part de Air Asia. Rappelez-vous, en mai, le transporteur asiatique avait fait une grosse annonce, contrat record pour des appareils de l'A220. C'était 19 milliards de dollars pour 150 avions. Et à ce moment-là, le transporteur avait dit être très intéressé pour une version allongée de l'A220. On sait qu'Airbus réfléchit à cette possibilité-là depuis un certain moment. Et là, il y a des experts dans l'industrie qui nous disent, tenez-vous bien, une annonce possible la semaine prochaine. Ce qui se passe la semaine prochaine, c'est le salon de l'aéronautique de Farnborough, grande messe de l'industrie. Et Airbus pourrait en effet profiter de l'occasion pour annoncer qu'on va de l'avant. Ça reste à voir, là. On va suivre ça de très près. Mais ce qui est certain, c'est que pour le Québec, ce serait tout un pari que de mettre encore de l'argent dans ce programme d'avions-là. On en possède toujours 25 % des parts. Au fil du temps, on a injecté 2 milliards 100 millions de dollars dans l'A220, en fait, qui était la C-Series de Bombardier au départ, puis l'A220. Sauf que le programme n'est toujours pas rentable et, en fait, la valeur comptable du placement qui a été fait par Québec a été révisée à la baisse à 400 millions de dollars par le gouvernement. Airbus, de son côté, estime que la valeur actuelle de ce placement-là est nulle, donc pourrait racheter les parts en 2035, en théorie, à valeur nulle. C'est sûr que le gouvernement laisse planer l'idée que d'ici là, le placement peut reprendre de la valeur et aussi qu'il faut calculer les retombées, pas seulement de manière comptable, mais en termes d'emploi, en termes de gains pour l'ensemble de l'industrie. On rappelle aussi à Québec que c'est pas parce qu'il y a des discussions que ça engage ou que ça garantit nécessairement qu'il y aura un coup de pouce financier, mais ce sera un dossier à suivre de très près.
0: Le marché immobilier semble se stabiliser au Canada. Royal LePage prévoit quand même une légère augmentation des prix vers la fin de l'année.
4: Ouais, ça n'a pas été facile pour le marché immobilier dans plusieurs grandes villes. Au cours des derniers mois, il y a eu un net ralentissement de la demande, dans certains cas des baisses de prix. Royal LePage dit qu'au deuxième trimestre, le prix des habitations dans l'ensemble du pays a reculé d'1,4 %. Mais ce qui pèse dans la balance, ce sont surtout les marchés de Vancouver et de Toronto, là où on a eu une baisse de prix d'à peu près 4,5 %. Dans le reste du pays, il n'y a pas beaucoup de maisons à vendre et ça soutient les prix. Au Québec, par exemple, les prix des habitations ont grimpé de presque 4 % sur un an au deuxième trimestre. Et là, on parle de stabilisation du marché, des acheteurs qui sont beaucoup plus prudents, qui achètent moins sur un coup de tête. Il y a moins de surenchères, moins d'offres multiples et plus d'annulations d'offres d'achat après des inspections. Signe qu'on n'est pas sur le point de se lancer dans un projet des rénovations majeures.
0: Certains temps, les gens n'inspectaient même plus.
4: Exact. Mais là, ce qu'on observe effectivement, c'est que ça change un peu plus de prudence dans un contexte économique incertain aussi, il faut le dire. Malgré tout, Royal LePage revoit légèrement à la hausse ses prévisions pour la suite. Là, on dit que dans bien des régions, l'offre, en fait, la demande va continuer de dépasser l'offre. On prévoit que pour l'ensemble du pays, les prix devraient grimper de 2 % au quatrième trimestre. La ville de Québec devrait connaître la plus forte augmentation sur un an, 8 % d'augmentation des prix, suivie de la région métropolitaine de Montréal et de Winnipeg avec des hausses de prix d'à peu près 5 %.
0: La plateforme de revente de billets StubHub et son grand patron sont soupçonnés de pratiques trompeuses. En fait, ils font l'objet d'une demande d'action collective aux États-Unis.
4: Ouais, StubHub et son patron s'appellent Eric Baker. Ils sont visés par une demande de recours collectif de 5 millions de dollars aux États-Unis en raison de lien entre la plateforme et des revendeurs à grande échelle, entre autres. Donc, c'est une requête qui a été déposée par un client new-yorkais qui lui dit que, d'une part, StubHub a des pratiques trompeuses, fait de la fausse représentation, en lien, entre autres, avec l'annulation de milliers de billets pour les matchs de la Coupe du monde de soccer. L'entreprise s'était défendue en disant qu'elle n'est qu'une plateforme technologique et que sa responsabilité est limitée, mais il y a quand même une garantie qui est censée de protéger les acheteurs. Autre problème, c'est que Eric Baker est aussi administrateur d'une firme qui s'appelle Andro Capital, un fonds d'investissement d'investissement qui revend des billets sur StubHub pour des millions de dollars. Et donc, ça manquerait de transparence, ça fait planer des soupçons de conflit d'intérêts. Également, des conditions imposées aux acheteurs qui sont trompeuses, enfouies dans des longs textes de jargon juridique que clients ne comprennent pas. Bref, on verra si cette demande de recours collectif est acceptée, si les allégations sont prouvées et si indemnisation il y aura pour les clients.
0: Et le conflit en Iran continue d'alimenter la hausse des prix de l'énergie, le baril du pétrole qui touche un sommet en plus d'un mois.
4: Oui, la montée des prix de l'énergie se poursuit après de nouvelles frappes en Iran. On est à quelques heures du rétablissement du blocus naval des ports iraniens par l'administration américaine, menace d'un péage dans le détroit d'Ormuz. Bref, déjà hier,

0: Détroit d'Ormuz. On va en parler avec Pascal Larose. Il est vice-président de Transport Dégagné. C'est tout de suite après le Radio-Journal. Et puis, on va aussi se rendre en France. Célébration, bien sûr, de la fête nationale. Jour de commémoration aussi à Nice où on rend hommage aux victimes des attentats du 14 juillet 2016. Une voiture, un camion bélier qui avait foncé dans la foule. On revient après des nouvelles.
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5: Ce midi au Radio-Journal, une journée caniculaire dans le sud du Québec et de l'Ontario.
6: Peut-être la plus chaude jusqu'à maintenant.
5: Des appels à la prudence pour ceux qui veulent se rafraîchir dans des cours d'eau.
7: Quand il fait beau, il fait chaud, j'ai une augmentation du risque de noyade.
5: Et plus que quelques heures avant le coup d'envoi du match France-Espagne en demi-finale de la Coupe du Monde. Bonjour mesdames, messieurs, ici Nadim Obarak. La journée sera chaude et humide dans l'est du pays. En Ontario, un record de chaleur pourrait être battu à Toronto, avec des températures qui pourraient atteindre 37 degrés cet après-midi. J'en parle avec Luna Marché. Luna, la qualité de l'air se détériore?
8: Oui, en ce moment, il y a un avertissement jaune de chaleur qui est en vigueur. Et cette situation, elle est fortement impactée par cette mauvaise qualité de l'air. En ce moment, Toronto est au 39e rang et Montréal au 55e rang des villes les plus polluées au monde. Et ça pousse notre qualité de l'air à près de la catégorie à risque élevé. La saison des feux de forêt commence et ils sont aussi particulièrement actifs dans le nord du Québec et de l'Ontario. Ça crée une espèce d'imbroglio de chaleur et de qualité de l'air. On écoute à ce sujet l'expert de Météo Média, Patrick de Bellefeuille.
9: Quand on a ce genre de dôme de chaleur, on emprisonne non seulement la pollution qui est créée par les voitures, mais en plus de ça, on a par-dessus tout ça les poussières qui arrivent de l'Ouest canadien, les fines particules qui sont dues aux feux de forêt. Donc tout ça, évidemment, je ne veux pas alarmer en disant qu'on va tous devenir malades, mais c'est certain que les gens qui sont plus à risque, les vieilles personnes, les personnes qui souffrent d'asthme, les jeunes enfants.
8: Donc c'est eux qui risquent d'en souffrir le plus, d'autant plus que le soleil tape fort aujourd'hui avec un indice UV très élevé de 9. La santé publique rappelle qu'il faut absolument que les températures nocturnes descendent sous les 20 degrés pour que l'organisme récupère, ce qui ne sera pas le cas cette nuit. Donc surveillez les maux de tête, les nausées, les signes d'épuisement, surtout restez au frais, fermez vos stores et hydratez-vous.
5: Luna Marché en direct de Toronto, merci.
8: Merci.
5: Et puis certaines régions du sud du Québec sont aussi aux prises avec des températures élevées aujourd'hui. Une chaleur qui incite à la baignade, mais la société de sauvetage prévient qu'il est important d'être prudent près des cours d'eau. L'organisme recense 33 noyades cette année, dont 5 la fin de semaine dernière, dans des lacs et des rivières. J'en parle avec Andréane Williams. Andréane, vous êtes à la plage de Verdun à Montréal où 2 personnes se sont noyées depuis le début de l'année.
10: Je pense toujours à ça parce que...
5: Andréane? Nous n'avons pas Andréane, nous y reviendrons un peu plus tard.
8: Oui?
5: Andréane Williams, vous êtes à la plage de Verdun, donc il y a 2 personnes qui se sont noyées là-bas depuis le début de l'année.
11: Oui, des drames que les plagistes ici gardent en tête, selon ceux à qui j'ai parlé. Il faut dire qu'il fait chaud aujourd'hui et il y a plusieurs dizaines de baigneurs qui profitent de la plage. L'espace est délimité par des bouées et les sauveteurs surveillent les baigneurs, des mesures essentielles pour assurer la sécurité des plagistes. Surtout que la fin de semaine a été tragique. 5 personnes sont mortes dans des cours d'eau du Québec, dont un enfant de 7 ans qui s'est noyé dans une rivière à Gatineau et un homme qui a sombré dans le fleuve Saint-Laurent, dans le vieux port de Montréal. On écoute quelques réactions.
10: Je pense toujours à ça parce que la sécurité de tout un chacun prime. Moi, personnellement, quand je vais comme dans des plages publiques comme ça, je reste aussi alerte.
12: Faut faire plus attention, surtout avec l'eau. On peut pas faire confiance avec l'eau.
13: Ouais, je regarde toujours si elle est surveillée, hein, je vois que oui. Non?
5: Et Andréane, la multiplication des épisodes de chaleur pourrait mener

0: à une augmentation des noyades?
1: Oui, selon la Société de sauvetage, les noyades en eau libre représentent 60 % des noyades cette année comparativement à 30 % l'année dernière. De là l'importance de la prévention et de l'éducation. On écoute le directeur de la Fondation Rivière, André Bélanger.
2: L'accès aux berges est essentiel, mais l'État a une responsabilité d'expliquer aux citoyens quels sont les risques. Donc, pourquoi pas un système de pastilles vert, jaune, rouge?
1: Selon la Société de sauvetage, 50 % des victimes recensées étaient seules lors de l'accident.
0: Andréanne Williams, merci.
1: Merci, au revoir.
0: Toujours pas d'accalmie en vue au Moyen-Orient où les combats entre l'Iran et les États-Unis s'intensifient. L'armée américaine poursuit ses bombardements sur des sites militaires en territoire iranien. De son côté, l'Iran a ciblé des pétroliers et des bases américaines dans les pays voisins. Je joins Marie-Claudée qui est à Washington. Alors Marie, la situation continue de dégénérer et ce même si Donald Trump soutient qu'un accord est toujours possible.
3: Oui, Nadir, reprise des frappes, rétablissement des sanctions contre le pétrole iranien, blocus maritime. Le protocole d'accord s'effondre et on entre donc dans une nouvelle phase d'escalade. Donald Trump qui a annoncé hier qu'il allait imposer un prélèvement de 20% à tous les navires qui traversent le détroit d'Ormuz. Eh bien, coup de bluff ou pas, aujourd'hui, il est revenu sur sa décision et a remplacé ce prélèvement par, je cite, des accords commerciaux et d'investissement avec les États du Golfe.
0: Et puis Marie, le Premier ministre irakien est en visite à la Maison-Blanche.
3: Oui, c'est une rencontre stratégique pour les deux pays. À l'ordre du jour, les relations entre Bagdad et Téhéran. L'administration Trump pousse notamment pour le désarmement des factions pro-iraniennes qui se trouvent dans le pays. Pour le Premier ministre irakien nommé à ce poste il y a seulement quelques mois, le pétrole est, je cite, la priorité absolue pendant cette visite. Le gouvernement irakien cherche à accroître sa production et ses exportations. L'Irak étant l'un des pays les plus durement touchés par la fermeture du détroit d'Ormuz ces derniers mois.
0: Marie-Claudée à Washington, merci pour ces précisions.
3: Merci à vous.
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0: Au soccer, la première demi-finale de la Coupe du Monde sera présentée cet après-midi dès 15h, heure de l'Est, entre la France et l'Espagne à Arlington, au Texas. Les amateurs s'attendent à une confrontation de taille. Olivier Tremblay est avec nous pour en parler. Alors Olivier, la France souhaiterait bien s'offrir une troisième finale de suite, notamment pour sa fête nationale.
5: Mais oui, après cette victoire en 2018 et la défaite en 2022, c'est l'objectif de la France, une troisième finale de suite. Et on veut aussi prolonger le séjour de Didier Deschamps, sélectionneur à la tête de l'équipe. Il a déjà annoncé qu'il allait quitter après ce cycle-ci. Kylian Mbappé, bien sûr, sera surveillé du côté de la France. Il demeure le meilleur buteur de la compétition à égalité avec Lionel Messi. Et surtout, on a Michael Olise qui est le meilleur passeur décisif. Il a contribué à 5 réalisations de son équipe. Et on voudra, dans le camp français, venger les dernières défaites contre l'Espagne parce qu'en demi-finale de l'Euro 2024 et en demi-finale de la Ligue des Nations en 2025, la France avait cédé devant les Espagnols.
0: Mais est-ce que l'Espagne, considérée comme favorite, aura ce qu'il faut pour gâcher la fête?
5: Oui, favorite, et ça ne vient pas de nous, ça vient de Didier Deschamps, le sélectionneur, qui a dit en conférence de presse que l'Espagne était favorite, et Lamine Yamal, la jeune vedette espagnole, qui a dit « S'il y a une équipe que la France doit craindre, c'est la nôtre ». Lamine Yamal, on l'attend encore d'ailleurs, la jeune vedette qui n'a toujours pas défoncer les filets. Un seul but jusqu'ici dans cette compétition. Et l'Espagne qui se signale surtout par son brio défensif, la meilleure défense de cette Coupe du Monde. Un seul but donné, c'était à la Belgique en quart de finale. Il y en a qui voient ça comme une finale avant l'heure. Ça va certainement être bien reçu dans le camp de l'Argentine et de l'Angleterre qui s'affrontent demain.
0: Olivier Tremblay, merci beaucoup.
5: Au revoir.
0: Voilà, c'était le volet national et international du Radio-Journal. Sur la scène régionale maintenant, si vous vous trouvez dans la grande région de Montréal, vous avez sans doute aperçu le ciel jaune-orangé en jetant un coup d'œil par la fenêtre ce matin. Il s'agit de fumée de feux de forêt qui brûle au pays. Samy Rebaïn est avec nous pour en parler. Alors Samy, est-ce qu'il y a des risques pour la santé avec cette fumée?
6: Pour le moment, les risques sont assez limités. L'indice de qualité de l'air à Montréal est actuellement de 57, un niveau considéré comme modéré, bien que les particules fines soient un peu au-dessus des recommandations de l'OMS. Ce ciel orangé causé par un vaste panache de fumée qui nous vient de feux de forêt situés dans le nord du Québec, oui, mais aussi dans le nord-ouest de l'Ontario et possiblement même des territoires du nord-ouest, selon un expert de la SOPFEU avec qui je me suis entretenu. Pour ce qui est de ce ciel particulièrement au-dessus de la métropole qui est un peu orangé, voici l'explication du météorologue d'Environnement Canada, Simon Legault.
7: Donc ça a

0: comme un filtre dans l'atmosphère et ça transforme la lumière, mais ça touche pas vraiment la qualité de l'air. C'est de la fumée qui est en altitude. Donc, il n'y a pas de problème de qualité de l'air pour l'instant, selon les stations qu'on a au Québec.
1: Et Samy, il devrait faire très chaud hein, cet après-midi.
2: Oui, on s'attend à une journée extrêmement chaude et lourde en humidité, des températures qui peuvent aller au-dessus de 35 degrés. Ça va toucher tout le sud de la province, de l'Outaouais jusqu'à Québec, en passant par la vallée du Saint-Laurent et l'Estrie. Pardon. Cette masse d'air chaud nous vient tout droit des États-Unis. La bonne nouvelle, c'est que ça ne s'étirera pas en canicule. L'humidité devrait quitter dès la nuit prochaine. Et notez qu'Environnement Canada a émis des veilles d'orages violents pour plusieurs régions. Il y a même une veille de tornade qui cible spécifiquement la Mauricie, le centre du Québec et l'Estrie.
1: Merci beaucoup, Samy.
2: Au revoir.
1: Enfin, l'Hôpital Général Juif de Montréal obtient une désignation universitaire. La ministre québécoise de la Santé, Sonia Bélanger, annonce que l'établissement devient ainsi le Centre Hospitalier Universitaire Général Juif. Cette désignation va permettre à l'hôpital de poursuivre le développement de ses activités universitaires et de renforcer sa contribution à l'avancement des connaissances en santé. Voilà, c'était le Radio Journal. De retour à Midi Info.
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4: Rebonjour, merci d'être des nôtres à Midi Info. Au cours de la prochaine heure ensemble, on va aller en France pour parler bien sûr de ce 14 juillet, fête nationale, gros défilé militaire en France au cours des dernières heures. Et c'est aussi en ce 14 juillet que l'équipe nationale de France va disputer son match de demi-finale face à l'équipe espagnole, un match qui aura lieu aux États-Unis. C'est à 15h, heure de l'Est, plus tard à l'émission. Olivier Tremblay sera avec nous en studio. On va aussi vous présenter le grand angle avec Joël-Denis Bellavance et Mylène Moisan, cette semaine, qui sont avec nous. On va revenir, entre autres, sur l'Assemblée des Premières Nations, l'Assemblée générale de l'Assemblée des Premières Nations. Ça commence aujourd'hui à Ottawa. Au moment où on se parle, Donald Trump commente la situation en Iran. Il est dans le bureau ovale en conférence de presse où répond à des questions. Il est en rencontre avec le premier ministre irakien. Évidemment qu'il est question de l'Iran. Encore ce matin, le président américain disait que le détroit d'Ormuz était ouvert à la circulation de tous les navires, sauf les navires iranien, que l'Iran était sur la voie de la destruction totale. Sur Truth Social, il a également écrit qu'il est revenu sur son projet annoncé hier de prélever 20 % du montant des navires qui transitent par le détroit d'Ormuz pour garantir leur sécurité. Il disait que les États-Unis allaient garantir la sécurité des navires dans ce détroit. Ben, on va s'y rendre parce que il y a une compagnie maritime québécoise qui a deux navires commerciaux qui sont bloqués dans le Golfe depuis février dernier. Et on va en parler avec Pascal Larose. Il est vice-président de Transport Desgagnés. Bonjour, M. Larose.
5: Bonjour, M. Bellumeur.
4: Alors oui, vos navires, ça fait maintenant 5 mois qu'ils sont bloqués dans le détroit d'Ormuz. C'est le Rosaire A Desgagnés et le Miena Desgagnés. D'abord, les navires n'ont pas pu sortir au cours des derniers jours. Qu'est-ce qui fait en sorte qu'ils sont encore bloqués, bien qu'il y ait eu une circulation quand même un peu plus importante ces dernières semaines?
5: Oui, effectivement. Ben, vous avez raison. Deux navires, c'est aussi les seuls navires de propriété canadienne hein, qui sont bloqués dans cette situation-là. Vous avez raison. On aurait peut-être eu une petite opportunité de sortir là, après le 17 juin, mais pour des raisons commerciales, on l'a pas fait. Et là, ça joue un peu de malchance. On serait prêt à sortir. Et puis, ben, il s'est passé ce qui s'est passé. Et là, présentement, le niveau de sécurité est extrêmement sévère. Là, c'est vraiment pas le bon moment pour sortir.
4: Oui, c'est ça. Mais le président américain dit que le détroit d'Ormuz est ouvert. Ce que vous, par vos équipes sur place, constatez, c'est que c'est pas le cas.
5: Ben, en fait, il y a trois routes pour que les gens comprennent bien ou que vous compreniez bien. Oui. Il y a trois routes possibles pour sortir. Donc, il y a la route du nord, qui est en fait la route sur la côte iranienne. C'est une route où, évidemment, on doit un peu avoir l'aval de l'Iran, chose qui n'est pas le cas pour nous. En plein milieu du détroit, c'est la vraie route qui a toujours existé, donc la route internationale. Donc, cette route-là, plus personne n'emprunte parce que il y a des fortes chances qu'elle soit minée. Et la troisième route possible, c'est la route au sud, donc qui longe les côtes de l'Oman. Une route qui est recommandée d'ailleurs par les États-Unis et par la marine américaine. Et ben Présentement, cette route-là, c'est disons qu'elle est beaucoup plus à risque. Là, les deux incidents qu'il y a eu dans les derniers jours, dont celle cette nuit où deux pétroliers ont reçu ce qui semblerait être des missiles iraniens, ben c'était sur cette route-là.
4: OK. Comment ça se passe pour vos équipages sur place dans les bateaux? Comment

0: Comment se font les communications? À quel moment ces gens-là peuvent savoir qu'ils peuvent passer ou qu'ils doivent rester? Est-ce qu'ils sont taqués ou sont quelque part à l'ancre?
1: Présentement, on a un navire qui est taqué, qui est en train de faire une opération de déchargement de son cargo, qui est une opération commerciale prévue. Et on a un autre navire qui est pas trop loin de l'entrée du détroit. Et si la situation s'améliore, l'intention, c'est de sortir de la région.
0: OK. Et comment vont vos équipes? Est-ce que c'est le même équipage qui est là depuis 5 mois ou il y a eu un relais? Puis comment ça fonctionne pour qu'il y ait un changement d'équipage, par exemple, dans les circonstances que l'on connaît?
1: Non, très bonne question. Au niveau de la logistique, en fait, on est allé à quai à quelques reprises dans les dernières semaines pour des raisons commerciales. Donc, au niveau logistique, le carburant, la nourriture, l'eau, ça, il n'y a aucun souci. On a plusieurs semaines à l'intérieur du navire. Maintenant, au niveau de l'équipage, on a procédé à un changement d'équipage dans les dernières semaines. Ça faisait quand même près de 9 mois que l'équipage était à bord, ayant vécu ça depuis le début. Et en fait, c'est quand on va à quai, qu'est-ce qu'on fait? C'est on apporte des gens par avion qui vont aller rejoindre le navire et ceux qui doivent débarquer, ils vont reprendre un avion pour aller à la maison. Fait qu'au moment où on se parle, tous les changements d'équipage ont été faits sur nos deux navires. Évidemment, c'était pas une situation facile parce que les gens qui sont venus savaient très bien qu'un jour ou l'autre, il fallait bien sortir du détroit. Sont motivés, sont préparés, puis on attend juste présentement un moment beaucoup plus sécuritaire, ce qui n'est pas le cas présent.
0: Non, c'est ça. Et vous avez aucune idée à quel moment ça pourrait. Parce que ça va vous prendre, j'imagine, des assurances sur le plan politique ou géostratégique pour pouvoir passer. Puis sur le plan ne serait-ce que strictement commercial, faut assurer aussi ces navires-là s'ils arrivent quoi que ce soit.
1: Effectivement. Alors, donc, la liste de vérification avant de passer, elle est quand même très, très longue. Il y a évidemment nos clients, parce que c'est quand même le cargo de nos clients. Évidemment, la sécurité, c'est l'aspect numéro un, la sécurité de notre équipage, du navire, puis ultimement de l'environnement aussi. Ça prend également des assurances pour assurer les navires, chose qui est quand même un gros défi parce que il y a eu évidemment de bonnes primes pour prendre des assurances, mais aussi les assureurs prennent un petit peu un plus grand risque. Donc, on a toutes ces listes de vérification-là, mais là, présentement, là, en fait, depuis ce week-end, là, j'allais dire, beaucoup de voyants sont au rouge et on a pris la décision là, pour la situation actuelle de ne pas sortir immédiatement.
0: Comment ça touche plus globalement votre entreprise, cette situation-là? Quand même, ça fait 5 mois que vous avez 2 navires qui sont bloqués là.
1: Oui, effectivement. Non, c'est pas une situation qui est vraiment facile. En fait, ces navires-là devaient être utilisés pour le réapprovisionnement de l'Arctique parce qu'en fait, ça, c'est le gros du marché de groupes dégagnés. Donc, par mesure de prévention, au mois d'avril, on a commencé à imaginer l'option que les navires pourraient ne pas revenir, ce qui s'est concrétisé. Donc, on a présentement affrété 2 navires à des compagnies européennes, des compagnies avec lesquelles on fait souvent affaire. Et là, ces 2 navires-là, au moment où on se parle, il y en a un qui est présentement dans l'Arctique. Et l'autre est en train de prendre sa cargaison pour aller faire un voyage dans l'Arctique. Donc ça n'affectera pas la capacité de réapprovisionnement de l'Arctique, mais ça c'est quand même un gros impact au niveau opérationnel et financier pour la compagnie.
0: Oui, je l'imagine. Et puis, M. Larose, est-ce que vous avez sur place je ne sais pas si c'est des garanties, mais vous avez parlé de ces 2 pétroliers qui ont été touchés ciblés au cours des dernières heures. Est-ce que vous avez une certaine forme de garantie ou de protection pour vos navires, pour vos équipages qui sont dans le détroit d'Ormuz qui sont coincés là?
1: Présentement, c'est ça l'enjeu et la réponse est non. Nous, on fait des analyses de risque avec différentes firmes et tout et présentement, il n'y a aucune garantie de protection. Tout le risque est pris un peu par les armateurs et c'est à nous de décider. Et présentement, comme je disais, là, tous les voyants sont rouges. On espère que ça va changer, qu'il va y avoir une autorité de gouvernance, parce que c'est un peu ça aussi le cœur du problème. Qui contrôle le détroit d'Ormuz? Présentement, vous le voyez, là, on a deux pays qui revendiquent une certaine gouvernance et on a en milieu, nous, les armateurs, où on ne sait pas trop où aller.
0: Ouais, quel était le moral? Parce que évidemment, il y a une équipe, vous l'avez dit récemment, qui a quitté. Ceux qui sont arrivés là, évidemment, arrivent en toute connaissance de

0: cause. Oui, c'est ça. Ils savent, ils connaissent bien la situation. Ceux qui ont quitté, comment ces gens-là, comment l'équipage a vécu ça?
1: Ben, écoutez, après 9 mois, je pense que toute personne est fatiguée de toute façon. C'était quelque chose qui était aucunement prévu. Donc, c'est sûr que ça a été quand même difficile sur le moral. Mais au final, tout le monde est retourné à la maison sécuritairement. Je pense que c'est ça qui était important. Mais je pense qu'après 9 mois, là, il était temps de changer d'équipage.
0: Est-ce que ça veut dire, dans l'avenir, une fois que vos bateaux, M. Larose, auront pu quitter le détroit d'Ormuz, que vous n'y retournerez plus jamais dans ce détroit avec vos bateaux?
1: Ben, dire jamais, ce serait une promesse quand même difficile à faire aujourd'hui, mais disons qu'on va y repenser à 2 fois. Et pour être honnête, tant et aussi longtemps qu'il n'y aura pas une autorité de gouvernance et donc quelqu'un qui peut nous assurer de la sécurité, effectivement, il y a peu de chances qu'on y retourne. Et j'imagine que la majorité des armateurs vont sûrement avoir le même type de réflexion que nous.
0: Oui, on l'imagine. En tout cas, on va souhaiter pour vos équipages, pour vous, pour l'entreprise, pour vos bateaux, que assez rapidement, ils soient en mesure de quitter ce détroit d'Ormuz. Pascal Larose est donc vice-président de Transport Dégagné. Merci d'avoir été avec nous, M. Larose.
1: Parfait, merci. Bon après-midi.
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0: Le 14 juillet, fête nationale en France, on va s'y rendre comme à chaque année. Il y a un grand défilé qui a été organisé sur les Champs-Élysées cette année, des militaires ukrainiens et des contingents de 35 pays de la coalition des volontaires ont ouvert ce défilé. On retrouve Vincent Touraine, journaliste pour BFM, qui est à Paris. Bonjour Vincent.
3: Bonjour Mathieu.
0: Donc je comprends que c'est un défilé d'une ampleur sans précédent.
3: Absolument, démonstration de force sur les Champs-Élysées ce matin, sans précédent par le nombre de troupes qui ont défilé, 6700 hommes et femmes, c'est du jamais vu. Bien entendu, on avait tous les engins militaires, les avions et les hélicoptères que l'on a habituellement. Et là, vous l'avez dit, il y avait au sein de ce défilé des représentants de la coalition des volontaires venant de ces 35 pays. Et puis aussi des soldats ukrainiens, un petit détachement ukrainien, tout cela sous les yeux de 25 chefs d'État, invités par Emmanuel Macron, dont Volodymyr Zelensky. Donc véritablement, les alliés, la France et ses alliés, parce que ça va au-delà de la France et au-delà même de l'Europe, eh bien, ont montré ce matin qu'ils faisaient face, qu'ils faisaient bloc derrière l'Ukraine dans le cadre de sa guerre avec la Russie, mais d'une façon plus générale, qui faisait bloc face aux menaces, à toutes les menaces, d'où qu'elles peuvent venir.
0: C'était donc le dernier défilé d'Emmanuel Macron après ses deux mandats. L'armée française est toujours une grande puissance, puis c'est un peu, comme vous l'avez dit, le but de le démontrer avec ce défilé.
3: Oui, voilà. Alors, la France, oui, reste une grande puissance militaire, l'une des toutes premières en Europe avec le Royaume-Uni, et c'est l'une des rares, justement, avec le Royaume-Uni, à avoir l'arme nucléaire. Ça ne fait aucun doute. Alors, Emmanuel Macron, dans son premier mandat, c'est la raison pour laquelle il ne peut pas se représenter en 2027, puisqu'il achève son deuxième mandat. Eh bien, lors de son premier mandat, il était plutôt pour faire des économies. Et puis, la guerre entre l'Ukraine et la Russie a tout changé. Et puis, il a suffi plus récemment que l'Allemagne, eh bien, adopte un budget massif pour s'armer, pour que la France lui emboîte le pas, augmente son budget de la défense pour les années qui viennent. Il y a une véritable prise de conscience des Européens de l'importance de la souveraineté en matière de défense en particulier. Donc oui, la France était déjà une grande puissance militaire, mais veut encore se renforcer davantage dans les années qui viennent.
0: L'autre sujet, puis on en parlait avec notre correspondante hier en France, c'est évidemment ce feu qui fait rage à Fontainebleau, au sud de Paris. Oui. Où en est le combat jusqu'à présent?
3: Eh bien, écoutez, le feu ne se développe plus depuis quelques heures, mais il n'est pas encore fixé. Et l'enjeu de la journée, c'était justement d'annoncer qu'il est fixé, ce feu. Ce n'est pas encore le cas au moment où je vous parle.

0: Depuis 3 jours maintenant, puisque c'est le troisième jour de cet incendie monstre à Fontainebleau, plus de 2000 hectares ont été dévastés. On approche pratiquement de 10% de la surface totale du domaine de Fontainebleau. On a toujours 800 pompiers qui sont à pied d'œuvre. Et puis ces moyens aériens très importants dont vous avez déjà parlé, j'imagine, avec 4 Canadair, toujours un avion Dash et des hélicoptères qui tentent d'éteindre les flammes. La bonne nouvelle, c'est qu'il n'y a plus de vent, hein. Contrairement à hier, le vent qui soufflait avec des rafales à plus de 50 km/h, ce qui compliquait considérablement le travail des pompiers, eh bien le vent s'est arrêté aujourd'hui.
1: Il y a 6 personnes qui sont soupçonnées d'être des pyromanes, donc d'avoir allumé ces incendies, ces foyers d'incendie qui ont été interpellés. Qu'est-ce qu'on sait de ces gens-là?
0: Alors, elles sont en garde à vue, ces personnes, elles sont jeunes, hein. Elles ont entre 18 et 20 ans, et sur ces 6 personnes, 2 sont passées aux aveux. La première personne, c'est un pompier volontaire de Fontainebleau, de 19 ans, qui dit avoir mis le feu à des brindilles avec un briquet et de l'essence. Et le deuxième dit avoir jeté accidentellement, en tout cas c'est ce qu'il dit, sa cigarette près d'un centre équestre en bordure de la forêt de Fontainebleau, qui a dû être évacué d'ailleurs, dont les chevaux ont été évacués ces dernières heures. Mais le plus stupéfiant, c'est qu'un pompier volontaire soit pyromane, enfin avoue en tout cas qu'il a mis le feu. Voilà. Et on dit bien souvent, les grands spécialistes disent que les pyromanes bien souvent sont des gens qui ont voilà, la fascination pour le feu, et dans des cas très rares, mais ça arrive, ce sont des pompiers eux-mêmes.
1: Oui, donc des développements à prévoir, mais c'était effectivement assez renversant d'avoir cette information aujourd'hui. Et puis au même moment, donc en ce 14 juillet, à Nice, on rend hommage là aux victimes des attentats du 14 juillet, cet attentat à la voiture Bélier.
0: Voilà, elle vient de commencer cette cérémonie avec Emmanuel Macron qui arrive à l'instant et qui salue les officiels. Alors parmi les officiels, on voit Nicolas Sarkozy, par exemple, ancien président, le prince Albert de Monaco, Monaco étant tout proche de Nice. C'est une cérémonie en souvenir des 10 ans, hein, de ce terrible attentat qui est encore dans toutes les mémoires. On est le soir du 14 juillet 2016, au moment du feu d'artifice, quand un terroriste islamiste, eh bien, fonce sur la foule, sur la promenade des Anglais, avec son véhicule, un camion, qui finalement est arrêté par la police, hein, qui abat le terroriste en question, et le bilan, c'est 86 morts et plus de 400 blessés, des personnes qui sont marquées à vie, bien entendu, hein, pour ce qui est des survivants, et qui ont entamé ces dernières années un long travail de reconstruction qui est loin d'être terminé, notamment pour les plus jeunes. On voit des témoignages de personnes qui étaient des enfants à l'époque, qui avaient 4 ans et qui ont 10 ans de plus, et qui sont toujours, bien entendu, traumatisés par ce qu'ils ont vu. Et il se trouve d'ailleurs que cette cérémonie qui est en train de commencer, je le disais, va avoir, en tout cas, cet hommage aux victimes des 10 ans de cet attentat de Nice, va avoir un écho jusqu'à Dallas, où la France, vous le savez, affronte l'Espagne ce soir en demi-finale de la Coupe du Monde de football. Mm-hmm. Une minute de silence sera observée juste avant le début de ce match.
1: Ben justement, j'imagine qu'il y a aussi pas mal d'ambiance et de préparatifs en cours pour ce match un peu partout en France.
0: Voilà, c'est l'autre actualité, effectivement, ce 14 juillet. Il se trouve que cette demi-finale tombe le jour de la fête nationale, donc grande ferveur, effectivement. Le match commence à 21h, ici, heure française. Bon, la plupart des gens vont le suivre à la télévision, bien entendu, mais bon, certaines personnes vont faire en sorte d'aller suivre ça à la terrasse des cafés, que ce soit dans les grandes ou dans les petites villes de France. L'objectif, et c'est le sélectionneur Didier Deschamps qui l'a dit, hein, l'objectif n'est pas d'être là, de jouer juste pour faire partie du dernier carré, mais c'est de se qualifier pour la finale. Et puis derrière, c'est éventuellement de remporter la Coupe du Monde de football pour la troisième fois. Vous savez que la France l'a déjà remportée en 1998 et 2018. Et là, l'objectif, bah, c'est le triplé. Voilà.
1: Alors, ben, en tout cas, on va vous souhaiter une bonne fête nationale à vous, Vincent, et un bon match
0: merci,
1: ce soir.
0: Mathieu.
1: Merci beaucoup d'avoir été là.
0: Merci, je vous en prie. Au revoir.
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1: Mylène Moisan, chroniqueuse au Soleil, et Joël-Denis Bellavance, chef du bureau d'Ottawa pour la presse, sont avec nous cette semaine. Bonjour à vous deux.
2: Bonjour Mathieu.
1: Commençons par justement cette Assemblée générale des Premières Nations. On a reçu plutôt à l'émission Francis Véropol. Les relations qui sont peut-être plus difficiles justement au cours des derniers mois avec ces décisions, et M. Véropol parlait de cette décision du pipeline dans l'Ouest, Mylène, des relations qui sont peut-être maintenant plus difficiles, ou en tout cas qui risquent peut-être de s'envenimer au cours des prochains mois.
3: Oui, effectivement, avec la nouvelle attitude beaucoup plus proactive ou très, très active, hyperactive, diront certains, du premier ministre Mark Carney pour les grands projets nationaux. Effectivement, les Premières Nations, là, on sent une fronde, pas une fronde, en fait, ils s'y mettent ensemble puis ils veulent avoir leur place, avoir leur mot à dire. Et c'est toujours compliqué, Monsieur Véropol le disait, de trouver cet équilibre-là entre, oui, on veut accélérer les projets, je pense pas que les Premières Nations soient contre ça, mais en même temps, il faut respecter leurs droits. Et là, on est là-dedans. Et il y a la voie juridique qui devrait peut-être pas être trop empruntée parce que ça vient complexifier toutes les démarches. Mais effectivement, là, on voit vraiment là, une espèce d'affrontement qui se dessine entre les Premières Nations et le premier ministre McCarney, qui est vraiment très, très différent là, de son prédécesseur Justin Trudeau, que certains reprochaient d'être un peu trop conciliant. Mais on voit ici avec M. Carney là, qu'il a décidé là, de mettre les bouchées doubles et peut-être d'écraser quelques orteils au passage.
1: Ouais, c'est ça, Joël Denis. On a vu que la vitesse n'est peut-être pas toujours payante. Dans le cas de Pessamit, le conseil de bande avait donné quand même peu de temps à la communauté pour étudier la proposition, pour en débattre. Finalement, ça a été rejeté. Des fois, il vaut mieux peut-être prendre davantage son temps et discuter davantage, mais Mark Carney est plutôt du type pressé.
2: Oui, c'est un premier ministre qui gouverne au pas de course, sauf que M. Carney a déjà appris une certaine leçon avec l'adoption du projet de loi qui visait à bâtir le Canada, le projet de loi C-5. La contestation se profilait à l'horizon et il a immédiatement entrepris de rencontrer les Premières Nations pour tenter de, dénouer l'impasse et s'assurer de leur appui constructif. Maintenant, il y a quand même un changement de paradigme important depuis l'arrivée de Mark Carney. Je donne quelques exemples. On estime que lors de la construction de grands projets, on estime essentielle la participation non seulement pour la consultation des Premières Nations, mais aussi la participation financière des Premières Nations. Quelques exemples me viennent à l'esprit. D'ailleurs, encore récemment, le ministre des Ressources naturelles, Tim Watson, a annoncé une entente importante entre le Canada et l'Allemagne pour l'exportation de gaz naturel liquéfié. Et qui était à ses côtés? Une dirigeante des Premières Nations, de la Première Nation, justement, Lisga Lissim, Eva Clayton, qui était là et qui a annoncé que la Première Nation avait une participation financière dans ces grands projets. Et ça, c'est un peu l'objectif du gouvernement Carney. On veut une réconciliation qui va au-delà du symbole, une réconciliation qui inclut aussi l'économie, une réconciliation économique. Un autre exemple, encore récemment, le ministre des Finances, François-Philippe Champagne, a annoncé que le gouvernement fédéral ouvrait la porte à une participation financière de cette Première Nation de l'Ontario pour acquérir justement une participation dans le projet de la nouvelle centrale nucléaire de Darlington. Donc, ça fait partie de l'équation. Assurer une participation pleine et entière et économique des Premières Nations au grand projet de développement économique, parce que si on les écarte, c'est sûr qu'on va se buter à des obstacles devant les tribunaux et que ces projets vont être contestés. Dernier exemple que je trouve intéressant, le gouvernement Ford qui semblait vouloir faire fi des Premières Nations dans le développement de la route qui mène au projet de Cercle du Feu dans le nord de l'Ontario, a décidé récemment ou à quelques semaines de confier aux Premières Nations l'étude environnementale portant sur la construction des grandes infrastructures qui pourraient mener au Cercle de Feu dans le nord de la province. Donc, on voit qu'il y a un changement de paradigme qui a été imposé pareil de la part de M. Carney. Après l'adoption rapide de ce projet de loi C-5 l'année passée, il a appris sa leçon et maintenant il est un peu plus, prudent dans l'annonce de ses projets.
1: Et Mylène, est-ce qu'on peut dire que justement les Premières Nations sont devenues incontournables aujourd'hui? On a souvent fait fi de ce qui émanait des Premières Nations un peu partout au pays, mais en même temps, ce que me disait Francis Véropol, c'est qu'on ne veut pas toujours être en train de sortir de la jurisprudence des tribunaux. On aimerait mieux s'asseoir, discuter et s'entendre que de toujours brandir une menace ou encore de la jurisprudence qui nous donne raison.
3: Oui, absolument. Une fois que c'est dit, une fois que la jurisprudence confirme que les Premières Nations doivent être impliquées, ben à ce moment-là, il faut passer à, au niveau de l'implication consensuelle ou relationnelle pour arriver à des accords. Joël Denis donnait des exemples où les nations avaient été consultées, mais moi, je pourrais quand même ajouter justement ce fameux pipeline Ottawa Colombie-Britannique où beaucoup de communautés là, de Colombie-Britannique et d'Alberta ont dit qu'elles n'avaient pas été consultées. Donc, M. Carney a quand même encore beaucoup de chemin à faire pour que les Premières Nations soient des partenaires. Parce que c'est, je pense que c'est ça qu'il faut viser. C'est vraiment une espèce de travail ensemble pour que chacun des droits soit respecté. Et M. Véropol, là-dessus, c'était vraiment intéressant parce que il y a beaucoup d'enjeux à régler. Et si on est toujours devant les tribunaux, on parlait justement là, de services à l'enfance qui mm-hmm. est majeur là, chez nous. Mais nous, comme non-autochtones, on comprend pas toute l'ampleur de ce dossier-là, mais c'est un dossier majeur. Les Premières Nations ont quand même refusé, là, je pense, c'est presque 50 milliards de dollars en 10 ans, parce que ce n'est pas de l'argent qu'ils veulent, c'est une façon de fonctionner. Et ça, je pense que le gouvernement fédéral doit tenir en compte de cet élément-là pour les Premières Nations. Ça va souvent au niveau des symboles, des valeurs, des façons de fonctionner. C'est pas juste en leur signant un chèque qu'ils vont entrer dans le rang et qu'ils vont dire oui à tous les projets-là.
1: Oui, c'est ça. Puis il risque d'y avoir des développements, justement, Mylène, vous qui suivez ce dossier-là particulièrement, sur la protection de l'enfance à la suite de l'Assemblée qui est en cours à Ottawa.
3: Oui, mais c'est un sujet qui sera à l'ordre du jour. Là. C'est un gros programme. Oui. On parle de 50 résolutions, 630 Premières Nations, mais effectivement, ça sera au cœur des discussions. C'est vraiment un enjeu qui est central dans les Premières Nations. Je veux dire, ce sont des nations, donc ils doivent s'occuper de leur enfance. Et je pense que là-dessus, le gouvernement fédéral devra agir comme facilitateur et non comme mettre des bâtons dans les roues là, pour ce dossier-là.
1: Joël Denis?
2: Oui, Mathieu, je peux me permettre. La question du référendum en Alberta aussi chicote beaucoup les Premières Nations. Évidemment, la démarche référendaire entreprise par Danielle Smith ne faisait fi des droits des peuples autochtones dans cette province, n'en tenait pas compte et a été rabrouée par les tribunaux. Elle a trouvé un moyen détourné d'aller de l'avant avec une démarche référendaire, mais il reste que les Premières Nations auront leur mot à dire dans cette démarche éventuellement si jamais la question de la souveraineté de l'Alberta est posée directement aux électeurs de l'Alberta.
1: Oui, c'est ça. Et c'est de grands enjeux importants, mais en même temps, puis je l'évoquais dans l'entrevue, il y a encore des problèmes d'accès à l'eau potable, de logement, d'infrastructures, notamment dans les Premières Nations.
2: Oui, c'est exact. Toujours un cas... Oui, excuse, vas-y, Mylène.
3: Non, mais c'est exactement ça. Donc, il y a une question de confiance aussi. Ça fait des années qu'on promet de l'eau potable aux Premières Nations, qu'on promet des logements salubres et suffisants en nombre. Et ça traîne encore, ça traîne. Donc, sur le terrain, les Premières Nations, les membres des Premières Nations ne voient pas beaucoup de progrès. Donc, ils se font promettre maintenant d'être partenaires, d'avoir des retombées économiques. Mais je pense qu'ils aimeraient d'abord avoir de l'eau potable et des logements avant de croire ce qu'on leur promet. Encore.
1: Ouais, d'où la méfiance, Joël Denis.
2: Oui, tout à fait. Un scepticisme, une méfiance ambiante. Pourquoi? Parce que les Premières Nations ont été flouées constamment dans le passé, on l'a vu, et les tribunaux ont dû intervenir pour forcer la main du gouvernement fédéral à corriger le tir. Et ça s'est fait au terme de longues luttes devant les tribunaux. On parle des services à l'enfance. Il y a eu une lutte devant les tribunaux qui a duré près de plus de 20 ans. Et donc, ça entraîne un élément de méfiance, vous l'avez dit, Mathieu, mais aussi de fatigue. Et ça, je pense que c'est... un élément dont on ne peut pas le négliger et le nier. Et même si M. Carney est un nouveau premier ministre depuis 12 mois, il doit apprendre rapidement que la donne ne peut pas être changée rapidement pour ce qui est des Premières Nations.
1: Oui, lui qui est empressé. Ben, parlons-en de Mark Carney. Je reste avec vous, Joël, parce que vous nous disiez, plutôt en préparant ce segment, que le premier ministre doit remanier bientôt, ou si c'est peut-être en cours en ce moment, son équipe de proches collaborateurs à son bureau. Donc, des gens qui ont décidé de quitter, qu'est-ce qui se cache derrière ça?
2: Ben, en fait, la nomination du secrétaire principal de Mark Carney, Tim Pitfield, au Sénat, a un peu enclenché ce changement de chaise musicale au bureau du premier ministre. Donc, M. Pitfield, qui va être les yeux et les oreilles de Mark Carney au Sénat, en étant le leader du gouvernement, si vous voulez, au Sénat, il quitte son poste. Un autre va quitter son poste au cours des prochains jours, si ce n'est déjà fait. Brendan Kelly, qui était le chef des cabinets adjoints, va tenter de briguer l'investiture libérale dans la région de Vancouver, parce qu'il y a une circonscription de la région de Vancouver qui est devenue vacante à la suite de la nomination de Jonathan Wilkinson au poste d'ambassadeur auprès de l'Union européenne. Bref, il y a des départs importants ou des postes importants à combler, c'est en train d'être fait, mais on peut se poser la question, quelle sera l'influence de l'équipe québécoise qui entoure M. Carney? On peut penser que cette influence va rester intacte parce que le chef de cabinet de Mark Carney, c'est évidemment Marc-André Blanchard. Mm-hmm. Il y a aussi le chef de cabinet adjoint André-Lyne Allais, qui est toujours en poste, et aussi Audrey Champoux, qui est responsable des communications. Mais

0: quand on se pose la question, est-ce que M. Carney prépare aussi un remaniement de son cabinet, un remaniement ministériel? La question se pose. Voilà, après plus d'un an que M. Carney est en poste et il avait dit à ses ministres, en leur confiant des responsabilités, qu'ils étaient en quelque sorte en probation, en évaluation, pour évaluer si ses ministres étaient capables de diriger au même pas de course que lui. Mm-hmm. Or, il s'avère qu'il y a quelques maillons faibles au sein du cabinet ministériel et qu'un remaniement ministériel pourrait s'imposer, d'autant plus que la donne a changé avec le référendum en Alberta qui s'en vient, des maillons faibles qui n'ont pas encore été remplacés. Bref, le moulin à rumeurs commence à s'activer à Ottawa qu'un remaniement ministériel pourrait être en préparation pour la mi-août, avant la retraite du cabinet que prépare Mark Carney dans une ville canadienne à quelque part qui n'a pas encore été annoncée.
1: OK, on va suivre ça, mais intéressant, donc peut-être une actualité politique assez chargée à la mi-août avec peut-être un remaniement ministériel. On verra. Joël Denis Bellavance, chef du bureau d'Ottawa pour la presse, puis Mylène Moisan, chroniqueuse au Soleil. Merci à vous deux et on se reparle demain.
2: À demain.
0: Au revoir. Merci Mathieu. À demain.
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1: Bonjour Rania.
2: Bonjour Mathieu.
1: L'administration Trump a lancé une campagne sans précédent pour démanteler la Cour pénale internationale qu'elle accuse de menacer les Américains. L'administration Trump accuse donc la CPI de ça. Washington veut donc imposer encore plus de sanctions, appelle même ses alliés à s'en retirer. Marco Rubio, secrétaire d'État américain, a d'ailleurs utilisé des mots très durs contre ce tribunal international.
2: Oui, absolument, parce que la CPI, c'est vraiment la bête noire des États-Unis. Les États-Unis qui ne reconnaissent pas, en fait, la Cour pénale internationale. À la fin des années 90, les États-Unis avaient signé le statut de Rome qui a mené, ce traité international qui a mené à la création de la CPI, sauf qu'ils ne l'ont jamais ratifié. Et puis, sous l'ancien président républicain George W. Bush, ils ont retiré leur signature. À l'époque, tout comme aujourd'hui, les États-Unis, en fait, ont peur que la justice internationale ne soit utilisée pour condamner des militaires américains ou des responsables américains déployés à l'étranger. Et donc, hier, le département d'État a publié ce communiqué qui a pour titre « Lancement d'une campagne pour démanteler la menace que représente la CPI ». Marco Rubio accuse notamment la Cour de mener une guerre contre les États-Unis, non pas à coups de missiles ou de bombes, mais à travers le droit international. Selon lui, ce danger qui ne cesse de grandir menace tous les aspects du système politique juridique américain. Ce que cherche en fait Washington, c'est de paralyser le fonctionnement de la CPI sa capacité à cibler des Américains dans le monde.
1: Les États-Unis, ceci dit, ne sont pas les seuls à ne pas reconnaître ce tribunal.
2: Absolument. En plus des États-Unis, il y a 40 pays qui ne reconnaissent pas la Cour, dont la Chine, l'Inde, la Russie, la Turquie, qui n'ont pas signé le statut de Rome. Il y a aussi Israël qui ne reconnaît pas la CPI. D'ailleurs, la Cour pénale internationale a émis en 2024, a lancé des mandats d'arrêt contre le premier ministre israélien Benjamin Netanyahou et son ancien ministre de la Défense Yoav Gallant pour des crimes de guerre, crimes contre l'humanité dans la bande de Gaza. Dans la même veine, la CPI avait aussi lancé des mandats d'arrêt contre des responsables du Hamas également. Et là, il ne faut pas confondre parce qu'il y a deux tribunaux internationaux à La Haye. Mm-hmm. Il y a la Cour pénale internationale et il y a la Cour internationale de justice. La différence est essentiellement, c'est que la Cour internationale de justice est un tribunal civil qui traite des différends entre États, alors que la Cour pénale internationale, elle, poursuit des individus. Les États-Unis reconnaissent la Cour internationale de justice, mais ne reconnaissent pas sa compétence, c'est-à-dire que cette Cour-là ne peut se saisir d'une affaire qui concerne les États-Unis sans le consentement explicite des Américains.
1: Et comment est-ce que les États-Unis comptent mener à bien leur menace pour démanteler la CPI?
2: Alors, ils ont différents outils dans leur boîte à outils. D'abord, les Américains imposent déjà des sanctions contre des juges de la CPI. D'ailleurs, il y a une juge canadienne qui est visée par des sanctions américaines. Ça lui rend la vie très difficile, en fait, parce qu'elle est complètement exclue du système bancaire international. Donc, elle ne peut pas faire de virements ou utiliser de cartes de crédit, par exemple, etc. Et donc, elle est en train de contester, elle et d'autres juges, de contester ces sanctions-là devant des tribunaux aux États-Unis. Donc, les Américains veulent imposer encore plus de sanctions contre tout le personnel de la Cour pénale internationale, contre les organisations qui sont affiliées également à ce tribunal-là. Et ensuite, l'administration Trump veut que ses alliés et ses partenaires ne reconnaissent plus la Cour ni ses compétences, se retirent donc du statut de Rome, retirent leur signature. Et ils veulent aussi que leurs autres alliés mènent une campagne similaire pour justement mener

0: arriver à paralyser la Cour.
1: Ceci dit, Rania, cette hostilité-là des États-Unis envers la CPI, c'est pas tout à fait nouveau.
0: Pas tout à fait nouveau, et ce n'est pas propre aux républicains non plus. Les démocrates, eux aussi, ont souvent critiqué la Cour pénale internationale. Il n'y a d'ailleurs eu jamais un président démocrate qui a voulu réintégrer le statut de Rome. Mais contrairement aux républicains, les démocrates, eux, ils montrent une posture un peu plus neutre, c'est-à-dire qu'ils vont aller jusqu'à condamner certains jugements qu'ils jugent défavorables à leurs propres intérêts ou les intérêts de leurs alliés, mais ils ne vont pas aller jusqu'à imposer des sanctions sur les juges et encore moins appeler à son démantèlement.
1: Et puis en terminant, est-ce que la nouvelle campagne américaine a suscité des réactions à l'international?
0: Alors il y a surtout l'Union européenne qui a réagi en disant que c'était une campagne inacceptable. La Commission de l'Union européenne qui a réitéré son engagement en faveur du droit international. Le Japon, lui aussi, a condamné cette campagne américaine. Ceci dit, la Cour pénale internationale, elle, n'a pas encore réagi à cette nouvelle-là.
1: Merci Rania.
0: Merci à vous.
1: À demain.
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1: Parlons de la pêche au homard qui vient de prendre fin dans la plupart des zones de pêche au pays, sauf pour quelques exceptions. Industrie dont les exportations représentent quand même 3 milliards de dollars par année, qui repose quand même sur un équilibre fragile entre rentabilité, conservation de l'espèce et évidemment toute la question liée au changement climatique. Catherine Lefebvre, nutritionniste, est avec nous en studio. Bonjour.
3: Bonjour.
1: Vous avez d'ailleurs signé la série Balado Mange-t-on Saint-Laurent.
3: Oui.
1: Le homard en fait partie de ce Saint-Laurent. Est-ce que la pêche d'abord au homard a été bonne cette année?
3: Contrairement à plusieurs autres pêches commerciales au pays, celle du homard se porte relativement bien. Donc, on pouvait lire hier que la pêche aux îles de la Madeleine a été très bonne. Nord-est du Nouveau-Brunswick, moins bonne. Donc, ça peut dépendre des zones de pêche, mais relativement, ça va plutôt bien. Il y a évidemment le nombre de casiers, par exemple, des pêcheurs qui vont parfois changer selon les zones de pêche pour protéger l'espèce. Qui vont devoir utiliser des levées là, spécifiques à chaque jour de pêche, qui est une pêche un petit peu différente là, des autres types de pêche au Québec.
1: Oui, c'est ça. Au Canada, c'est parce que ça ne fonctionne pas nécessairement par quota, mais à l'effort, c'est quoi la différence?
3: Exactement. Donc, la plupart des pêches au pays, on va émettre des quotas. On l'entend à chaque début de saison, là, autant pour les poissons que les fruits de mer comme le crabe des neiges, qui vont varier chaque année en fonction de la biomasse, donc la concentration de l'espèce dans la zone de pêche. Dans le cas de la pêche à l'effort, c'est vraiment, comme je le disais, un nombre de casiers spécifiques qui va être permis aux pêcheurs. Ils vont avoir droit à une seule levée par journée de pêche. Et donc, quand on veut réduire l'effort de pêche, on va limiter un petit peu plus le nombre de casiers permis. Il y a aussi la saison qui est quand même assez courte. On parle de 8 à 10 semaines selon les zones de pêche. Donc, c'est tout un effort, justement. Mais même si la ressource va plutôt bien, ça ne veut pas dire, encore une fois, je le dis là, pour le Nouveau-Brunswick, ça ne veut pas dire que ça va bien partout. Ça ne veut pas dire que ça va bien aller tout le temps.
1: Non, c'est ça, effectivement. Parce qu'il y a plusieurs enjeux. Je l'évoquais un peu d'entrée de jeu pour justement ce qui est de la pêche au homard.
3: Exactement. Donc, vous le mentionniez, justement, le défi climatique. Ouais. Le homard d'Amérique, qui est l'espèce qu'on pêche, c'est une espèce d'eau froide. Donc, l'augmentation de la température dans les eaux va modifier son habitat, son alimentation, sa croissance. Certaines régions plus au sud, on l'a vu dans le Maine, là, la biomasse qui diminue quand même considérablement. Ce ne serait pas surprenant de voir des régions comme le sud-ouest de la Nouvelle-Écosse, qui est l'endroit où on pêche le plus de homards au pays, voir leur biomasse chuter considérablement dans les prochaines années. Puis, je ne sais pas si vous avez déjà entendu parler de la fameuse migration du homard. Des fois, on dit le homard migre vers le nord. Le homard, selon les spécialistes de l'espèce au MPO, il ne se déplace pas si vite que ça. Là. Okay. Il ne va peut-être pas partir du Maine jusqu'ici. Il va se déplacer un petit peu, mais c'est vraiment parce que les eaux sont plus froide au Québec en ce moment, qu'on a une meilleure survie des bébés homards et de la croissance de homards qui se portent mieux. Donc, on a une certaine abondance de homards en ce moment. Il y a aussi l'enjeu des espèces en abondance qui ne sont pas pêchées commercialement. On peut penser au bar rayé qui se nourrit parfois de bébés homards. Ce n'est pas son alimentation principale. Il y a aussi les phoques qui sont souvent évoqués par les pêcheurs, pas tellement parce qu'ils se nourrissent de homards non plus, mais parce qu'ils vont venir briser les casiers pour prendre la bouette, donc la pas de pêche. Et on a appris récemment par les équipes

0: L'équipe des émissions Enquête et l'épicerie qui a un important réseau de braconnage et de débarquements illégaux dans le secteur du homard. En 2024, les données du MPO révélaient que ce serait jusqu'à 30 % des captures qui ne seraient pas déclarées. Donc, ça peut laisser présager là, qu'on n'a pas une lecture tout à fait nette de la biomasse de l'espèce. Donc, on a vraiment, étant donné l'importance de cette pêche-là pour les communautés côtières au pays, il faut être très vigilant, là, autant pour l'industrie, mais pour l'écosystème marin également.
1: Pour une telle industrie et son importance, effectivement, il y a toute l'instabilité politique et économique qui joue aussi dans la balance.
0: Absolument. Bien, les pêcheurs de homard sont largement dépendants des marchés d'exportation. La plupart du homard, presque plus de la moitié du homard, en fait, est exporté. La majorité s'en va aux États-Unis, sinon en Chine. On essaie justement de développer d'autres marchés en ce moment. Il n'y a pas de droit de douane avec les États-Unis, mais en mars 2025, la Chine avait imposé une surtaxe douanière de 25 % sur les produits de la mer canadienne. Et ça avait fait chuter les exportations de 40 % Si on avait eu ces chiffres-là aux États-Unis, ça aurait fait très mal à l'industrie de la pêche au homard. On peut penser à la fluctuation des coûts des carburants aussi, les frais fixes et tout ça, c'est énorme. Et donc, encore une fois, si ça va bien en ce moment, il faut être très vigilant. On l'a vu avec plein d'autres espèces aussi, en la morue.
1: On parlait de la morue justement plutôt à l'émission.
0: Les crevettes nordiques, là, c'est quand même compliqué ces temps-ci. Donc, il faut vraiment y penser. Et puis, la dernière fois que je suis venue à l'émission, je vous ai parlé de la stratégie nationale de sécurité alimentaire du gouvernement Carney. Bien, dans cette idée de sécurité nationale d'un point de vue de production, je pense que le homard est un bon exemple pour nous rappeler de diversifier notre portefeuille alimentaire, si on veut, parce que bien qu'on ne se nourrisse pas de homard comme une commodité, bien malheureusement,
1: effectivement.
0: On aimerait ça, mais il faut se rappeler que ça nourrit beaucoup de communautés côtières. Donc, il faut vraiment y penser pour avoir plus de résilience. On parlait de développer davantage d'usines de transformation. Bien, ça serait une façon intéressante d'ouvrir peut-être de nouveaux marchés, d'avoir justement une plus grande flexibilité, de ne pas dépendre autant des États-Unis. Et je termine ma chronique en vous rappelant, si vous êtes en vacances en Haute-Gaspésie, les 25 et 26 juillet, il va y avoir les Journées de la mer à Tourelle, qui est une occasion parfaite pour en apprendre plus sur les pêches d'ici et aussi sur les permis de pêche collectifs. Et ça peut être une avenue intéressante pour l'avenir de la pêche au pays parce que c'est un permis de pêche qui est partagé dans la communauté. Donc, toute la communauté se partage le permis de pêche et ça peut vraiment être une solution pour assurer la santé économique des communautés côtières.
1: Oui, intéressant. Au lieu que ce soit une seule personne effectivement, qui détient le permis.
0: C'est un peu compliqué.
1: Oui. La nutritionniste Catherine Lefebvre, si ça vous intéresse, je vous rappelle, le balado Mange ton Saint-Laurent, c'est disponible. Merci Catherine.
0: Merci.
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1: Oui, Coupe du monde de soccer. Première demi-finale qui sera présentée à 15h cet après-midi, heure de l'Est, je le disais plus tôt, entre la France et l'Espagne. Tout ça va se jouer à Arlington, au Texas. Olivier Tremblay est en studio. Bonjour Olivier.
3: Bonjour Mathieu.
1: Alors oui, fête nationale en France. Est-ce que les Bleus peuvent, comme cadeau, offrir aux citoyens français, aux Français, une troisième finale de suite?
3: Ben, ce serait un beau cadeau, certainement, pour la population française qui vit une fête nationale un peu douce amère aujourd'hui, bien sûr, avec le 10e anniversaire des attentats de Nice. Donc, terminer la soirée dans l'euphorie, dans la gloire. Ben, la gloire, on atteindrait une finale. On ne serait pas encore tout à fait rendu, mais ça serait effectivement, vous l'avez souligné, une troisième victoire de suite après une troisième finale de suite, après cette victoire en 2018 contre la Croatie et la défaite contre l'Argentine en 2022. Et on veut aussi, dans une certaine mesure, prolonger le séjour du sélectionneur, l'entraîneur de l'équipe des Bleus, Didier Deschamps, qui a déjà annoncé, c'est sa dernière Coupe du Monde à la tête de la sélection, donc lui faire vivre à lui aussi une autre finale. Il a été grand joueur, il a gagné la Coupe du Monde, un des rares à l'avoir gagné comme joueur et comme entraîneur. Faudra bien sûr un grand match des individualités du côté de la France. C'est un jeu collectif qui est bien rodé, bien sûr, mais Kylian Mbappé, quand on regarde qu'est-ce qu'il a fait depuis le début du tournoi, il est le meilleur buteur en compagnie de Lionel Messi, 8 réalisations chacun. Et un certain Michael Olise est-il le meilleur joueur du monde en ce moment parce qu'il fait jouer les autres 5 passes décisives? C'est un sommet dans cette compétition jusqu'ici pour Michael Olise. Et il y a une occasion aussi de se venger un peu parce que en l'Euro 2024, demi-finale, Ligue des Nations, demi-finale, 2025, L'Espagne avait battu la France les deux fois, 2-1 à l'Euro et 5-4 en Ligue des Nations. Donc, peut-être un petit goût de revanche dans le camp français.
1: Oui, sur la grande scène mondiale, pourquoi pas. Du côté de l'Espagne, on semble bien vivre avec l'étiquette de favori pour cette rencontre.
3: Oui, ben Didier Deschamps, déjà, c'est la Coupe du Monde en même temps. On essaie aussi de jouer dans la tête de l'adversaire, ça va de soi. Mais Didier Deschamps, qui a dit hier en conférence de presse que l'Espagne était favorite, il faut dire que l'Espagne repose sur une longue série de matchs sans défaite. Et la mini Yamal, la jeune vedette dans le camp espagnol qui a dit à la télévision en Espagne que s'il y a une équipe que la France doit craindre, c'est la nôtre. Donc, on vit bien avec cette étiquette-là. On veut jouer comme des conquérants, comme des favoris. Il faut dire que l'Espagne, depuis le début de cette compétition, c'est comme ça qu'elle joue aussi. Et il y a un mur du côté français, mais il y en a un autre aussi du côté espagnol. Un seul but qui a été donné à l'adversaire depuis le début de la compétition, c'est pas rien. C'était au dernier tour. C'était dans le match contre la Belgique. Mais Lamine Yamal, j'en parlais, on l'attend encore, lui, parce que bon, il a commencé le tournoi, il était de retour de blessure, mais on s'attend à beaucoup, forcément, de cette jeune vedette, de cette jeune pépite. Et un seul but jusqu'ici, donc est-ce que ce sera pour lui l'occasion de se mettre de l'avant? C'est pas comme s'il cherchait une vitrine pour aller vers de meilleurs cieux. Il est déjà au FC Barcelone. C'est un des meilleurs jeunes joueurs de Barcelone en ce moment. Mais assurément, c'est une équipe et Lamine Yamal qui va vouloir vraiment déployer le jeu espagnol, être à la conclusion des actions, et ce sera du gros boulot quand même devant une défense française qui réussit de bien belles choses aussi depuis le début de ce tournoi.
1: Ouais, ce sont deux équipes bourrées de talent.
3: De ces deux équipes bourrées de talent, oui, ben le micro qui refuse de collaborer. Écoutez, je parlerai jusqu'à la fin de l'heure s'il le faut. Mais deux équipes bourrées de talent et qui peuvent changer le cours des choses sur le plan...
1: J'ai trouvé mon micro, oui, je vais juste l'annoncer officiellement. Oui,
3: content de vous retrouver, Mathieu. Vous nous avez manqué. Mais je disais, deux équipes qui peuvent changer. Oui. L'issue de ce match-là, pour moi, est imprévisible en partant avec les 11 qu'on va déployer dès le départ. Mais comment on peut changer le cours du match avec les remplaçants aussi? C'est des effectifs qui sont tellement, tellement riches. Du côté français, on peut faire entrer un Bradley Barcola. On connaît pas encore les 11 de départ à l'heure actuelle, mais un Bradley Barcola, un Jean-Philippe Mateta qui peut aller faire du travail. Et dans le camp espagnol... Et là, ça vient de se produire dans les deux dernières rencontres. Il y a un certain Mikel Merino qui fait la différence, pardonnez-moi l'anglicisme, parce que vraiment, il change le cours du match. Deux buts en entrant comme remplaçant pour donner la victoire à son équipe. C'est arrivé contre le Portugal, c'est arrivé contre la Belgique. Et c'est un garçon qu'on n'attendait pas nécessairement là à ce stade de sa carrière. Il est allé un peu partout. Il a joué à Dortmund, il a joué à Newcastle, il a joué à la Real Sociedad. Mais là, il est avec le club d'Arsenal, donc un très grand club en Angleterre. Et joueur extraordinairement polyvalent. Et là, aujourd'hui, c'est vraiment comme joueur qui se projette vers l'avant, qui va aller à la conclusion des actions. C'est pas lui qui va faire jouer les autres, mais il a été décisif pour cette équipe d'Espagne depuis le début du tour éliminatoire. Et j'ai hâte de voir, est-ce qu'on va encore s'en servir comme joker de luxe? Est-ce qu'il a gagné sa place dans le 11 de départ? Je pense qu'on est peut-être mieux justement de ne pas changer une recette gagnante et de s'en servir quand ce sera crucial.
1: La seule chose qui est un peu dommage, c'est qu'on a un match en plein milieu de l'après-midi, en pleine semaine, évidemment pour avantager un match en soirée en Europe.
3: Oui, ça va de soi, et ce sera assurément très, très suivi sur les Champs-Élysées et un peu partout. Mais je me console en me disant, il y a peut-être de plus en plus de gens ici au Québec et un peu partout au Canada qui ont commencé à prendre des vacances.
1: Oui,
3: et
1: c'est la période des vacances.
3: Qui essaient de synchroniser ça aussi avec le tour éliminatoire quand l'enjeu est vraiment à son paroxysme. Là, ça, c'est une bonne stratégie de vacances.
1: Merci beaucoup.
3: Avec
1: bon match. On retrouve Julien Poirier-Malo qui est dans le studio 1 à Radio-Canada pour l'heure d'été. Bonjour Julien.
4: Bonjour Mathieu.
1: À l'émission aujourd'hui.
4: Aujourd'hui, on reçoit Olivier Côté, documentariste qui a suivi à Cuba quatre artistes qui ont choisi de rester sur l'île malgré, la crise, les multiples crises qui affectent le pays, alors que la plupart de leurs proches ont choisi de partir. C'est un documentaire vraiment poignant, déjà salué à l'international, donc très content de recevoir Olivier Côté. Notre chroniqueuse Jessica Barker est allée voir le comte de Monte Cristo, question de savoir voir si c'était efficace pour éloigner ses deux filles des écrans. Alors, on va voir son verdict. Et puis, on va jaser aussi avec Mike Clay, un de nos auteurs, compositeurs, interprètes préférés qu'on a la chance d'avoir tous les mardis. Il vient nous présenter ses coups de cœur musicaux à lui avec son oreille de musicien. Il nous emmène au Brésil aujourd'hui à travers, comme d'habitude, ses histoires à peu près toujours impossibles. Notamment les doux souvenirs d'une flamme là-bas. Il va nous raconter tout ça dans quelques minutes.
1: On vous retrouve tantôt, Julien.
4: Merci, Mathieu.
1: Bonne émission. J'en profite pour vous dire, avant la fin

de l'émission que vendredi, on aura une discussion avec Pierre Houde et Marie-Josée Turcotte. Évidemment, vous les connaissez, les deux sont bien impliqués dans le monde du sport parce que on va faire une discussion sur les 50 ans des Jeux olympiques de Montréal.

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3: Bon après-midi, mesdames, messieurs, ici Philippe-Antoine Sournier. Le président américain renonce à son projet de prélever 20 % du montant de tout fret transitant par le détroit d'Ormuz. Donald Trump a provoqué une onde de choc hier en annonçant cette mesure. Le président brésilien a même dénoncé des pratiques dignes de pirates, selon lui. Donald Trump soutient maintenant que les pays de la région vont devoir investir massivement aux États-Unis. Il affirme aussi que le détroit d'Ormuz est désormais ouvert, même si au moins 3 pétroliers ont été ciblés par l'armée iranienne ce matin. En France, 6 personnes, dont un pompier, ont été arrêtées en lien avec les incendies qui font rage depuis quelques jours dans la forêt historique de Fontainebleau, près de Paris. Le pompier volontaire a avoué aux autorités avoir allumé un feu avec des brindilles et de l'essence. Un autre suspect a reconnu avoir accidentellement mis le feu en jetant un mégot de cigarette. Un peu plus de 2000 hectares de la forêt de Fontainebleau ont brûlé jusqu'à présent. Chez nous, avec les températures élevées, la société de sauvetage prévient qu'il est important d'être prudent près des cours d'eau. L'organisme recense 33 noyades cette année, dont 5 la fin de semaine dernière, dans des lacs et des rivières. Andréane Williams s'est rendue à la plage de Verdun, où 2 personnes se sont noyées depuis le début de l'année.
4: La chaleur a attiré les baigneurs à la plage de Verdun mardi, malgré 2 noyades cet été. Des drames que les gens ici gardent en tête, malgré les mesures de sécurité en place. L'espace de nage est délimité par des bouées et des sauveteurs surveillent les baigneurs. On écoute quelques réactions.
5: Moi, personnellement, quand je vais comme dans des plages publiques comme ça, je reste aussi alerte.
6: Oui, bien sûr. C'est important qu'il y ait quelqu'un qui nous surveille.
7: Il faut comme rester avec les enfants, les surveiller, parce que ça arrive, les accidents. Même parfois, on peut surveiller, mais ça arrive quand même.
4: La multiplication des épisodes de chaleur pousse les Québécois à se tourner vers les plans d'eau et les sports nautiques, mais certains le font sans connaître l'environnement dans lequel ils se baignent et en sous-estimant la force des courants, selon la Société de sauvetage. L'organisme indique que les noyades en eau libre représentent 60 % des noyades cette année, comparativement à environ 30 % l'année dernière. 5 personnes sont mortes dans des cours d'eau du Québec au cours de la fin de semaine, dont un enfant de 7 ans qui s'est noyé dans une rivière à Gatineau et un homme qui a sombré dans le fleuve Saint-Laurent, dans le Vieux-Port de Montréal. De là l'importance de la prévention et de l'éducation, le directeur de la Fondation Rivière, André Bélanger.
8: L'accès aux berges est essentiel, mais l'État a une responsabilité d'expliquer aux citoyens quels sont les risques. Donc, pourquoi pas un système de pastilles vert, jaune, rouge?
4: Selon la Société de sauvetage, 50 % des victimes recensées étaient seules lors de l'accident. Ici Andréane Williams, Radio-Canada, Montréal.
3: Ottawa annonce la création d'un consortium visant à faire avancer les capacités militaires du Canada en matière de drones et de systèmes autonomes marins et terrestres. Le regroupement d'une trentaine d'organisations issues de l'industrie, du milieu universitaire et du secteur à but non lucratif recevra près de 30 millions de dollars sur 2 ans. Le ministre de la Défense nationale, David McGuinty, était à Mirabel ce matin pour en faire l'annonce.
9: Pour nous, c'est la mise en œuvre de notre stratégie industrielle de défense en action, effectivement. Ce qu'on fait, c'est que nous rassemblons plusieurs acteurs dans la société canadienne, les industries, les forces armées canadiennes, les universités, les entrepreneurs, pour créer les capacités dont on a besoin. Et à Mirabel, il y a énormément de talent, énormément d'un écosystème compétent, ingénieurs, chercheurs, etc.
3: Le Canada doit presque tripler son budget annuel de la défense pour atteindre l'objectif fixé par l'OTAN de 5 % de son PIB d'ici 2035. En Estrie, un projet pilote permettra à environ 650 familles de bénéficier de coupons nourriciers. Ces coupons leur donneront accès gratuitement à des aliments frais de producteurs locaux. Les précisions de Thomas Dehay.
10: Code QR sur chaque carte.
11: La copropriétaire de la bleuetière Chambleu à Saint-Adrien, Émilie Windsor, a accepté sans hésitation la carte proximité comme moyen de paiement.
10: C'est une clientèle qui viendrait peut-être pas nous visiter ou acheter au marché habituellement, mais là, on leur donne cet accès-là. Fait que ça va de soi.
11: Cette initiative, lancée en 2020 par l'organisme montréalais Carrefour Solidaire, est déployée pour la première fois dans 9 secteurs de l'Estrie. Des ménages qui vivent de l'insécurité alimentaire reçoivent ainsi chaque mois un montant pouvant aller jusqu'à 125 $ sur leur carte pour acheter des produits frais chez des

0: commerçants participants. La chargée de projet en mobilisation socio-climatique à la CDC des Sources, Marie-Claude Goudreau, juge que l'initiative tombe à point.
1: Si on le voit dans notre MRC, c'est assez criant. Là, les gens ont faim, les jeunes à l'école ont faim. Et les gens qui sont dans une situation qui sont très, très précaires n'ont pas la possibilité d'aller s'alimenter dans les marchés.
0: La professionnelle en santé publique à Santé Québec Estrichus, Geneviève Rault, rappelle que la saine alimentation est un déterminant important de la santé.
2: Parce que c'est un moyen aussi de briser l'isolement. Donc, on dynamise ces milieux-là. On invite les gens à s'intégrer aussi puis à participer à la vie sociale en fréquentant les marchés.
0: Les organismes participants souhaiteraient pérenniser le projet de carte proximité. Ici Thomas Dehaye, Radio-Canada, dans la MRC des Sources.
3: Passons maintenant aux prévisions de la météo avec Mireille Roberge.
4: C'est une journée chaude et humide aujourd'hui. 33 degrés, c'est ce qu'on aura au thermomètre Humidex à 42, avec des possibilités d'averses, même d'orages. Il y a une veille d'orages violents en vigueur pour nos secteurs, surtout pour la fin de l'après-midi et début de soirée. À travers tout ça, on a un panache de fumée, ça donne un ciel voilé par moment et des vents sud-ouest de 30 km/h, rafale à 50.
3: Il fait 29 degrés au centre-ville de Montréal. 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

Aujourd'hui à l'émission, regard sur Cuba et sur le quotidien des artistes qui ont choisi d'y rester malgré les multiples crises. On reçoit Olivier Côté, co-réalisateur d'un documentaire primé à l'international. Discussion avec Mike Paul, musicien Innu qui prépare un spectacle à Chicoutimi et qui est finaliste pour la meilleure chanson autochtone dans un prestigieux concours américain. Suggestion musicale du mardi, Mike Clay nous emmène au Brésil à travers le doux souvenir d'une fille et d'une étonnante balade en taxi. Et puis Jessica Barker nous dit si le Comte de Monte Cristo est une pièce efficace pour éloigner les enfants des écrans. Je m'appelle Julien Poirier-Malo. Bienvenue à l'heure d'été.

0: Est-ce que vous faites partie de ceux et celles qui se sont réveillés dans cet inquiétant paysage au filtre sépia ce matin?
1: On était comme au début d'Instagram. C'est ça que je me disais. Quand on mettait toujours ce filtre sépia, mais là, c'était la réalité.
0: Ouais, un décor digne, effectivement, de nos plus belles photos Instagram de 2013, mais qui est bien réel, visible dans une bonne partie de l'est du pays. C'est une teinte qui est due aux feux de forêt qui sévissent dans le nord de l'Ontario en ce moment et qui s'étend à peu près, écoutez, du lac Supérieur jusqu'à Baie-Comeau. C'est sur une méchante partie du Canada. Heureusement, selon Environnement Canada, la qualité de l'air ne serait pas affectée par la fumée, donc c'est la bonne nouvelle. Mais avec la météo assez orageuse qui s'annonce ces prochaines heures, encore là dans de nombreuses régions. C'est une journée un peu particulière, merci. Alors, on vous accompagne à travers tout ça dans la prochaine heure à l'heure d'été. McClay, tes belles chaises de patio trouvées sur Marketplace sont bien attachées.
2: 10 sur 10. Vraiment, là.
0: T'es toujours content de ta trouvaille, toi, qui nous racontais ça il y a quelques semaines?
2: J'espère qu'elles ne vont pas s'envoler. Bon. Sérieusement, là,
1: tout ce que j'aime le suivi de dossier. Vraiment, merci.
2: Merci de demander. T'es bien
0: fin. Jessica Barker, je suis pas au parfum de ta situation mobilier d'extérieur, mais dans ton cas...
1: Ça s'envolera pas, mais j'ai un petit peu peur pour mon auvent. J'aurais dû le fermer avant de partir.
0: Bon, écoutez, tu courras 14 heures après
1: 14
0: l'émission,
1: 14 heures,
0: Jessica.
1: Je m'en vais fermer l'auvent.

Ce que vous entendez, c'est la musique du rappeur cubain Elefanto. Il est l'un des quatre artistes qu'on peut voir donc dans ce documentaire poignant qui est titré La Retaguardia, réalisé par deux Québécois, Jean-François Bouchard et Olivier Côté. C'est un court-métrage qui nous présente en gros le quotidien de ces artistes-là dans un Cuba qui est déchiré par les crises politiques, économiques, énergétiques notamment. Alors ces artistes-là, ils ont choisi de rester sur l'île, de pratiquer leur art alors que

0: tellement d'autres Cubains, dont plusieurs de leurs proches, eux, ont choisi de quitter. Ils nous montrent pourquoi. Enfin, ils nous montrent pas pourquoi l'or est nécessaire, même quand ça va mal, mais ils nous montrent plutôt pourquoi l'or est nécessaire, surtout quand ça va mal, j'ai envie de dire. Avec nous, Olivier Côté, co-réalisateur de ce documentaire, La Rétaguardia. Salut, Olivier.
1: Salut.
0: Explique-nous la genèse de ce documentaire-là. Là, je comprends qu'au départ, toi et Jean-François, vous vouliez parler du quotidien de ces artistes cubains, mais là, au fil du temps, cette espèce de contraste entre ceux qui restent et ceux qui partent, c'est un peu imposé pour vous.
1: Exact. Ça recule même avant ça. Jean-François Bouchard, qui est un artiste visuel, photographe surtout, avait commencé, lui, fréquente l'île depuis presque 30 ans et avait commencé autour de 2021 un projet photo sur des jeunes artistes cubains un peu plus underground, mais beaucoup plus, je sais pas comment dire, mais au diapason des modes du jour que ce qu'on reçoit habituellement ici comme l'image de ces jeunes Cubains-là. Donc, il a commencé à comme se rapprocher de cette communauté artistique-là. Et moi, je l'ai suivi quelques mois après le début de son projet photo pour faire initialement, c'est ça, des portraits vidéo des artistes qui auraient suivi l'expo photo. Mais au fil du temps, plus qu'on s'intéressait aux pratiques artistiques des jeunes, comme tu l'as dit, ben c'était comme indissociable de ce dilemme-là de vouloir rester ou partir, parce que c'était un moment super fort qu'on a tourné environ en 2023 où les jeunes partaient à un rythme effréné, puis on s'est comme réalisé qu'on était comme en plein là-dedans, puis toutes les jeunes à qui on parlait de manière différente avaient ce dilemme-là, surtout les artistes, parce que t'as comme ta carrière, ton monde là-bas, fait que tout le monde tergiversait autour de ce dilemme-là de partir ou quitter et de rester ou quitter. Et puis, on a décidé d'un peu suivre ce filon-là pour le documentaire.
0: Et là, que ce soit dans la dimension artistique ou autre, très souvent, on va s'intéresser dans ces cas-là à ceux qui partent. Ouais. Où est-ce qu'ils vont refaire leur vie? Comment ça se passe? On s'intéresse peut-être moins souvent à ceux qui restent, effectivement, derrière. Et on a l'impression qu'ils sont de moins en moins nombreux. Parle-nous des quatre artistes en question. Là, on entendait Elefanto. Il y a aussi Devon, Isra et Thomas. Pourquoi, en fait, qui sont-ils et pourquoi leur parcours est intéressant?
1: Oui, absolument. Le choix des artistes, j'ai commencé par ça, c'est fait de manière assez organique parce que c'est sûr, au fil des semaines, on y allait à une semaine par mois ou deux mois. C'est ceux qui restaient, c'était aussi simple que ça, dans ceux qu'on commençait à filmer. On a Elefanto, qu'on a entendu, qui est un artiste hip-hop et professeur d'éducation physique. On a Isra, un artiste punk et tatoueur. On a Devon, qui est une fashion designer, une designer de mode et modèle, mannequin. Et puis, on a Thomas, qui est un acteur de théâtre.
0: Donc, ces quatre artistes-là, on les suit, on va de l'un à l'autre comme ça au fil du documentaire. On peut voir, il y a plusieurs quand même moments marquants, mais dans un des cas, on peut voir Elefanto qui apprend devant la caméra pendant un appel vidéo qu'il y a un de ses amis qui a quitté Cuba pour l'Allemagne. Il dit, ben là, je suis arrivé à Berlin, puis je vais rester ici. On le sent heureux pour lui, on le sent triste en même temps. Ça représente quoi pour ces quatre-là, leurs proches qui décident, eux, ben finalement, de laisser Cuba derrière, de refaire leur vie ailleurs?
1: C'est ça. Quand on était là, les jeunes nous en parlaient vraiment comme une espèce de sensation de mode, puis il y avait l'impression d'être à part de cette mode-là. C'est que tout le monde partait, t'as l'impression que la vie de tout le monde se passe ailleurs, puis Elefanto le dit assez bien dans la scène juste après ce que t'as mentionné, où il dit, tu sais, moi je suis resté ici parce que je voulais pas m'ennuyer de mon monde, de mon pays, de ma famille, puis c'est rendu que je m'ennuie de mon monde en restant ici avec toutes les difficultés que ça impose, tu sais. Fait qu'il y avait vraiment cette sensation-là de si je partais pas, ben moi j'étais lui qui restait derrière carrément. Nous, on a décidé un peu de s'intéresser, parce que c'est intéressant aussi, cette scène-là du FaceTime est une qui me touche aussi encore beaucoup. Nous, on s'est intéressé évidemment à l'envers de cette médaille-là, pas ceux qui partent, pas ceux qui font les gros périples, mais comment ça affecte ceux qui restent derrière. Puis le plus qu'on observait ça, qu'on en discutait avec eux, c'est comme comment c'est un peu devenu comme si le tragique, cette crise migratoire-là, s'infiltre un peu dans le tissu quotidien. C'est un FaceTime comme ça, un peu sans avertissement. T'apprends que ton ami est là. Fuck, OK, ben je vais continuer. Oh, désolé, je peux pas sacrer ici.
0: Non, mais je comprends l'émotion.
1: Donc, tu sais, j'apprends que mon ami est parti. Bon, ben je continue ma journée. Il faut que je vais aller voir mes autres amis. Mais il y a comme cette espèce de ces deuils-là au quotidien. Puis c'est un peu ça qu'on a réalisé. C'est dans les dédicaces de livres que tes amis te font. Ils te laissent ça dans ton sac à dos. Ils partent. Fait qu'il y avait beaucoup cet élément-là de comment cette crise-là, pour ceux qui restent, ben elle s'infiltre dans le quotidien, dans le tissu du quotidien.
0: Puis c'est intéressant que bon, tu parles de mode dans le vocabulaire que tu utilises, parce que évidemment la technologie leur permet de suivre ça. Puis pour nous, ça peut sembler un peu loin, mais au-delà de toute la crise, puis on y reviendra, polycrise, j'ai envie de dire, à Cuba. Ouais. Un des éléments qui semble avoir aggravé un peu le quotidien de ces jeunes-là par la bande, si je peux me permettre, c'est l'arrivée de l'Internet 3G en 2018, qui fait que ça leur a ouvert un regard sur le monde, l'accès à l'Internet, aux réseaux sociaux, fait qu'ils voient tout ce qui se passe à l'extérieur de l'île en continu. Là.
1: Absolument. Puis tu sais, il y a personne qui savait pas ce qui se passait à l'extérieur, mais c'est différent entre le savoir puis le voir au quotidien. Puis
0: sur Instagram tout le temps.
1: Puis j'expliquais ça un peu à Mike avant de rentrer en onde, mais c'est aussi Nous, on a découvert Instagram, on l'a peuplé tranquillement quand c'est arrivé. Là, t'arrives en 2018-2019 sur Instagram, puis c'est déjà rempli de tout le stock qu'on connaît. Fait que là, c'était comme, ils en parlaient beaucoup comme un choc, en plein, juste avant la pandémie. Fait que tout le monde était comme cloisonné chez eux à scroller. Fait que ça, c'est peut-être l'aspect négatif ou qui a comme encouragé les gens à dire, bon, là, moi, je m'en vais, j'ai envie d'autre chose. Par contre, pour les artistes qu'on suit, c'est aussi devenu une manière incroyable pour partager leur art, pour exister à l'extérieur de Cuba ou même à même Cuba. Fait que c'est pas que négatif.
0: Là, non, de se faire voir, de se faire entendre. J'ouvrirais peut-être une parenthèse parce que là, on parle de la situation à Cuba. Explique-nous, en gros, rapidement, qu'est-ce qui se passe à Cuba puis en quoi ça rend le quotidien extrêmement difficile pour ces jeunes-là puis pour les autres qui restent, là, finalement.
1: Ouais, c'est une question très, très compliquée. Je suis pas un expert. Je vais peut-être plus parler du ressenti des gens. En fait, ouais. Ça fait quand même longtemps. Puis là, on a filmé en 2023. Il y avait déjà beaucoup de crises, de panne d'électricité, de carence de nourriture. L'approvisionnement est difficile en cause d'embargo américain, mais pas que. Puis là, en plus, Trump a rajouté un embargo sur le pétrole assez récemment, ce qui a comme rajouté beaucoup d'eau dans un vase qui débordait déjà beaucoup. Fait que là, c'est comme, il y a de plus en plus de crises, de panne d'électricité. Je pense qu'il y en a eu 3 depuis le début de l'année généralisées. Sur toute l'île, pas d'électricité. Et donc, ça crée de l'inflation sur la nourriture. Tout est plus compliqué à acheminer là-bas. Le pétrole, évidemment, se transporter, ça devient extrêmement difficile pour tout le monde. Fait que c'est comme ça, ça aurait des répercussions difficiles à nommer en 5 minutes, là, mais c'est dans toutes les sphères de leur vie.
0: Toutes les sphères du quotidien, Jessica?
2: Les touristes amenaient beaucoup d'argent, mais là, il n'y a plus de touristes aussi. Ça fait une grosse différence.
1: Mais surtout, puis tu sais, médiatiquement, on entend juste parler de comment Cuba va mal. Fait que je comprends que les gens n'ont pas envie de s'ils ont un petit budget voyage, de sauter sur cette destination-là. Fait que ça a beaucoup ralenti le tourisme et une autre entrée d'argent, évidemment, qui ralentit.
0: Quand tu nous résumes, Olivier Côté, ce quotidien-là, on peut se demander quelle importance ça a que d'être un artiste en ce moment quand tu peines à survivre. Mm-hmm. C'est une question que je trouve légitime, mais à laquelle les artistes avec qui tu as passé du temps arrivent à répondre aussi. Là.
1: Absolument. Puis je pense qu'il y a une lettre que Elefanto nous a écrite qu'on présentait au début en présentant le film en festival. Puis une section, moi, qui me touche beaucoup, qui explique que son art ou sa musique est plus devenue qu'un outil d'expression, mais il dit c'est rendu un outil pour garder un peu mon humanité, ma sensibilité, pour me garder groundé à travers ce chaos-là, cette crise-là. Fait que je pense que avant même de sortir sa musique, c'est pour lui, ça lui donne comme une espèce de rythme de vie où justement il sent encore connecté à sa sensibilité de ce qu'il y a autour. Là.
0: Ouais, il dit c'est cette musique-là qui me maintient sain d'esprit, qui m'empêche de perdre ma sensibilité et mon humanité et qui me donne l'espoir que demain peut être meilleur. Mm-hmm. Puis il dit, il s'adresse même aux artistes du monde entier en disant, je dis, soyez reconnaissants des opportunités que vous avez, car dans le meilleur sens du terme, vous êtes privilégié. Ouais. Est-ce que toi, quand tu reviens ici, au Québec, au Canada, ça te fait percevoir l'art différemment? Je sais qu'il y a souvent des discussions sur le fait qu'il n'y a pas assez de financement, par exemple, en culture. Là, évidemment, je balais pas ces critiques-là du revers de la main, mais ouais. Est-ce qu'on réalise pleinement, finalement, la chance qu'on a de pouvoir pratiquer notre art alors que d'autres rament comme ça?
1: Ben ouais, inévitablement. Mais ça me fait aussi prendre compte de l'importance culturelle. C'est quand il n'y a plus rien, il y a encore l'art. Genre, t'sais, y a aussi cet aspect-là où c'est la dernière chose que ces jeunes-là vont laisser mourir dans leur vie, c'est leur pratique artistique, tout ça. Fait que ça renforce aussi l'importance. Je pense que c'est le genre d'histoire qu'on a besoin de partager pour rappeler à quel point c'est ça la vie d'une société, puis l'identité.
0: L'âme d'une société.
1: Exact.
0: Mike?
3: Est-ce que ces 4 personnages-là, ils pratiquent encore leur art, mm-hmm. malgré la situation?
1: Absolument. Ben, fait que des 4 personnages, il y a Devon qui maintenant fait 1 mois sur 2 à Miami. Fait que, mais toutes les autres sont encore à Cuba et tout le monde pratique encore leur art et Devon se fait le devoir même de retourner. Elle a un magasin de mode maintenant que de designers locaux avec son propre linge. Et puis, bon, elle retourne souvent à La Havane pour alimenter ce projet-là. Et les 4 autres aussi, pratiquent encore leur art plus que jamais. Isra fait des shows à toutes les semaines. Elefanto, a sorti des nouvelles chansons et de nouveaux vidéoclips la semaine passée. Thomas prépare des pièces de théâtre. Fait que oui, c'est encore actif.
0: Et les 4 sont très présents d'ailleurs sur les réseaux sociaux. Ouais. On peut voir leurs dernières actualités. Votre documentaire, Jean-François et toi, a été sélectionné par UpDocs, qui est la plateforme documentaire du New York Times. Il est d'ailleurs présenté sur leur site gratuitement pour encore une dizaine de jours. Je sais que des fois, au Québec, on a tendance à vraiment monter au plafond vite quand les Américains remarquent quelque chose qu'on fait. Dans ce cas-ci, pourquoi c'est particulièrement important pour vous, cette reconnaissance-là par le New York Times?
1: Mais c'est le genre de plateforme, surtout pour du court-métrage, là, c'est le genre de plateforme rêvée pour ce film-là, du film documentaire. C'est une des plus prestigieuses au monde, mais aussi c'est que ça permet d'aller rejoindre un public qui n'est pas le public des festivals. J'adore les festivals, mais c'est beaucoup de cinéphiles et de cinéastes qui fréquentent. Là, on réussit à parler puis ouvrir une discussion avec des gens qui sont peut-être moins attirés vers leur court-métrage d'habitude. Fait que pour ça, c'est incroyable pour nous, la visibilité que ça a donné au projet. On a reçu plein de messages depuis. Dans la section de commentaires, les gens ont commencé à raconter leur propre voyage à Cuba en 2010.

0: 2012, en 2018, tout le monde, il y a une grosse discussion qui se fait autour du film, fait que c'est juste ça qu'on veut, nous, comme artistes, surtout dans un temps de crise comme ça, c'est de raconter des histoires qui peuvent humaniser, mettre des visages sur les chiffres, c'est cliché à dire, mais ça reste ça, là, nous, c'est de montrer des histoires individuelles pour sortir un peu du traitement de chiffres et de statistiques qu'on voit plus souvent quand il s'agit de Cuba. Là.
1: Puis peut-être en terminant, tu parlais du parcours dans les festivals, je sais que vous avez eu la chance de le présenter à Regard, ouais. Puis j'ai vu que Devon avait eu la chance d'être là, parce que là, comme elle est résidente américaine, elle a pu venir finalement au Québec. Je voyais sur sa page Instagram une photo du château Frontenac, ouais. Finalement de ses périples un peu partout. Ça représentait quoi pour elle de venir prendre part à cette projection-là?
0: Ben, je pense que ça a été, en tout cas pour moi, ça a été un moment super touchant, puis j'ose croire pour elle aussi, elle a écrit un super beau texte sur Instagram. Je pense que Devon est super fière de pouvoir partager cette histoire qu'elle dit, une histoire super intime de mon pays, mais au monde entier. Et aussi, en fait, à Regard, ça a été particulier parce que dans les parties de fin de soirée, à Regard, ça finit tard, les parties. Puis on se ramassait, il y a des Ivoiriens qui sont venus lui parler, s'épancher sur leur rapport amour-haine avec leur pays, de « j'ai dû partir, mais je ressens cette même amour que toi ». Le distributeur qui est libanais a commencé à nous parler de la relation que lui avait avec sa famille encore là-bas, fait que ça a créé... Moi, j'ai juste été témoin de ça, mais ça a créé des cercles de discussion complètement incroyables du fait qu'elle soit là. Fait que ça a été une expérience marquante.
1: Ben, l'art comme flamèche, comme étincelle pour des discussions comme ça, puis des échanges vraiment très, très riches. C'en est un très bel exemple. Le documentaire La Retaguardia est disponible sur le site du New York Times. Pas besoin d'être abonné, c'est gratuit pour encore une dizaine de jours. Une réalisation donc de Jean-François Bouchard et de toi, Olivier Côté. Merci beaucoup d'avoir été avec nous.
0: Merci à toi.
1: Mike Clay sera avec nous dans un instant, mais d'abord en musique. Et voici Chose Sauvage sur Ici Première.

Des gars de choses sauvages qui seront en spectacle au Festival de musique émergente de Rouyn-Noranda, le FME, le 3 septembre prochain. Je vous les recommande parce qu'ils sont de la bombe atomique en spectacle choses sauvages. On les entendait ici.

0: avec Incendie au paradis sur Ici Première. McClay, c'est l'heure de ta suggestion musicale. On voyage où cette semaine?
1: Ah, quelle bonne question. Mais où se cache McClay cette semaine, Julien? Je vous amène avec moi dans les rues de Sao Paulo, au Brésil, ou comme disent mes amis du coin, Brasil. Pour moi, ce pays-là, c'est une source d'inspiration inépuisable. C'est une autre planète que je vais visiter dès que j'ai besoin de voir autre chose, vivre, voir, avoir la tête dans les étoiles.
0: OK, OK.
1: Quoi. Je vous amène avec moi, je suis à l'arrière d'un taxi avec une certaine Marilou. Il est 3h33 AM, puis moi, quand je suis à moitié réveillé, je deviens superstitieux, je fais un vœu. Il y a des cadavres de canettes de bière qui crient à tue-tête sous les pneus, puis je peux pas les blâmer, ça doit faire mal se faire rouler dessus. Ma propre canette de bière est recouverte de sueur comme si elle venait de finir de s'entraîner. Je prends une gorgée, l'hydratation, ma mère m'a toujours dit, c'est bien important. Puis avant que vous disiez quoi que ce soit, c'est le chauffeur qui me l'a offerte de sa glacière, qui portait elle aussi une ceinture de sécurité dans le siège passager. Safety first, sacré copilote. J'avais des restants de paillettes collés un petit peu partout sur mon corps, c'est comme les miettes d'un arc-en-ciel, puis l'air, laissez-moi vous dire qu'il est collant. Pour ceux qui veulent se retrouver, là, c'est un peu comme du hot yoga ou idolème, mais sans les namastés du prof à chaque 3 secondes. Notre chauffeur, il fume un cigarello à la vanille par la fenêtre, puis en le regardant, là, je pense qu'il n'y a pas beaucoup dormi depuis le début du carnaval. Puis je commence à me dire que son GPS, là, qui est sur le dash, il sert de décoration parce que je parle assez de portugais pour savoir qu'à la izquierda, ça veut dire à gauche, puis que depuis tantôt, notre chauffeur, il tourne à la derecha. Je suis pas stressé, par contre, Julien, c'est le carnaval. I've got nowhere else to be. Puis juste pour que vous voyez le genre, là, il conduit avec ses genoux sans regarder devant, comme si de rien n'était. Ça, pour ceux à Montréal, c'est comme les kids qui font de la trottinette électrique sur la piste cyclable à 46 km/h avec leur écouteur en scrollant sur TikTok. Sans main sur le guidon. Je les adore. Il lâche son volant, pour changer de poste notre chauffeur, puis de nulle part, entre deux stations, moi j'entends le murmure d'une boucle de guitare de bossa nova. Puis vous devez savoir que moi, c'est aux petites heures du matin que j'ai mes grandes idées. La mélodie de mon refrain, elle apparaît instantanément. Ouh, baby blue. Puis c'est comme si elle faisait déjà partie de la chanson. Ça, c'est bon signe. Clair comme les yeux de Marilou. J'ai tout juste le temps de sortir mon téléphone à 3% de batterie puis de m'enregistrer en voice note avant qu'il passe à du ballet funk haute vitesse. Toum, ka, ka, toum, ka, ka. C'est une basse qui fait trembler les vieux os de sa voiture. Il accélère en montant le volume. Ce chauffeur-là, je lui ai laissé un review 5 étoiles. Puis le type, là, ça l'a fait sourire de toutes ses grills. C'était magnifique. Ce moment-là dont je vous parle, là, il s'est passé à un clin d'œil, mais je savais très, très bien ce que je tenais entre les mains. Tous les songwriters savent que toute bonne chanson commence avec un voice note enregistré aux petites heures du matin. Marilou et moi, ça a duré le temps d'un carnaval. J'ai plus son numéro, mais au moins, j'aurais toujours cette chanson-là. D'ailleurs, c'est cette même Marilou qui m'a fait découvrir Ana Frango Electrico, notre artiste du jour avec sa chanson « Della ».

0: J'aime ça, vous écoutez, vous imaginez tous les deux l'écouter ensemble, celle-là.
1: OK, oui, moi j'ai un peu moins le sourire quand je me rappelle ce moment-là, mais avant de vous parler d'Anna Frango qu'on écoute, je me permets un message d'intérêt public non sollicité, les meilleurs. Si vous avez des gens dans votre entourage qui font de l'art, des rappeurs du dimanche, des peintres du mercredi, un hombre sur qui vous venez de swiper sur Hinge et que cette personne-là vous envoie une chanson qu'ils viennent de trouver, un extrait de leur dernier court-métrage sur Cuba, une photo de leur toile pour l'amour de tout ce qui est bon dans ce monde, répondez-leur. Il n'y a rien de plus sacré, de plus intime, de plus humain que de montrer quelque chose qu'on vient de mettre au monde à quelqu'un d'autre. Que vous aimiez ou que vous détestiez, dites quelque chose. Pretty please, s'il vous plaît. Obrigado, sauf pour les photos de bébé. Ça, après 10 photos de suite, ça compte plus. Mesdames et messieurs, revenons à nos moutons. Quand Marie-Lou m'a montré Anna Frango, je savais pas si ça sortait des 70s ou ça, si ça avait été enregistré hier soir. Puis ça, d'habitude, c'est bon signe, Julien. Ça
0: c'est intemporel, oui.
1: Oui, exactement. Timeless. Sur son plus récent album, Me Chama de Gato que Eu Sou Sua, prononciation 10 sur 10. Je viens avec des sous-titres, d'habitude. Anna et son crew naviguent de la samba funky à souhait, des moments de bossa nova sophistiqués. Ils sautent du Latin boogie au disco tropical. Tout ça en 31 petites minutes. En tout sérieux, c'est un album qui mérite d'être écouté avec un casque, puis les yeux fermés, puis surtout son téléphone éteint dans le fin fond de notre tiroir ou peut-être même à l'arrière du frigidaire. Là, les arrangements sont complètement fous puis sont aussi grandioses que ceux qui ont mis le Brésil sur la carte dans les années 60, mais avec une espèce de touche moderne. Il y a de la belle production.

0: production là-dedans. Tous les ingrédients sont donc réunis pour que ce soit un classique, classico, comme la sauce. C'est pas surprenant d'apprendre que du haut de ses 25 ans seulement, wow. Anna a non seulement déjà été nominée pour un Latin Grammy pour son premier album, mais qu'elle a aussi un petit trophée de Grammy latin chez elle pour son travail de production sur l'album Sim Sim Sim, qui veut dire oui, oui, oui, du supergroup Balade Cerro. Si vous les connaissez pas encore, ça vaut bien le détour.
1: OK, donc là, est-ce que c'est de la musique originale, juste 25 ans en plus, là, musique originale ou est-ce que c'est des créations des reprises.
0: Il y a quelques reprises. Comme vous vous en doutez probablement là, en m'écoutant parler de Anna, c'est pas quelqu'un qui fait les choses comme les autres. Les covers qu'elle a choisi de faire sur son album, ils viennent pas d'artistes très connus. Puis c'est quand même assez particulier parce qu'il y a une espèce de grosse culture au Brésil à ce jour où les nouveaux artistes ils ont l'habitude de reprendre des chansons de leur canon musical bien à eux. Tu sais, des bossa nova classiques et des chansons de la música popular du Brésil, la MPB, qui moi, personnellement, a bien changé ma vie. L'idée, là, pour ceux qui voient pas encore clair, c'est de reprendre des chansons familières puis que ça serve de porte d'entrée pour découvrir des nouveaux artistes, pour qu'ils se fassent découvrir avec un genre d'air familier. C'est un peu comme les samples dans le hip-hop. Mais bon, ça, okay, c'est okay, une autre discussion pour une autre émission. Puis laissez-moi vous dire qu'ayant pris part au carnaval, tout le monde, du barbier du coin de la rue jusqu'au comptable qui travaille dans les grandes tours, tout le monde connaît tous les mots de toutes les chansons du canon brésilien. C'est hallucinant, puis ça, c'est peu importe la génération. C'est vraiment moins fragmenté qu'ici où quelqu'un pourrait connaître, par exemple, du Jean Leloup, mais jamais avoir entendu parler de Kinji. Je lance ça dans les airs. La seule équivalence que j'ai pu trouver en Amérique du Nord, c'est comme les standards de jazz. Pensez à The Autumn Leaves ou My Funny Valentine. Tu sais, même si vous reconnaissez pas les noms, c'est probablement des mélodies que vous reconnaissez ou c'est le genre de chanson que, tu sais, un oncle un peu pompette qui se prend pour Michael Bublé commence à chanter à Noël. Faut juste pas oublier que c'est des chansons qui ont aussi été interprétées par les plus grands artistes américains de tous les temps. Je pense à Ella Fitzgerald, Louis Armstrong, Chet Baker pour ne nommer que. D'ailleurs, si vous vous demandez en ce moment d'où ça sort comme nom, Ana Frango Electrico, eh bien, c'est un jeu de mots de haute qualité, puis j'adore les jeux de mots de haute qualité. Ça se traduit littéralement par Ana, le poulet électrique. Parlant d'animaux qui groovent, allons écouter Electric Fish de son dernier album.

0: Ouais, un son assez intemporel avec une petite ligne de bass très, très séduisante.
1: Oui, là, tu me voyais l'affaire semblant de jouer du air bass.
0: Bon, Mike, si tu avais un super pouvoir, là, un peu comme elle, ce serait quoi?
1: Mais moi, je suis curieux, Julien. Toi, ça serait quoi ton super pouvoir?
0: Hé là là! Bonne Jessica question, voyager dans le temps.
1: Ah, voyager dans le temps.
2: Moi, ça serait voler.
1: OK, oui, voler, genre vol à l'étalage ou...
2: Non.
1: Okay, ça s'arrange.
2: C'est un de mes rêves les plus fréquents, je vole, je trouve ça malade.
1: Toi, Olivier, je suis quand même curieux.
3: Téléportation.
1: Moi, c'est un petit peu moins ambitieux que vous autres. Ça serait de réapprendre instantanément mon portugais du Brésil, parce qu'à un certain moment dans ma vie, je parlais assez bien portugais. J'essaie de me convaincre que je m'en rappelle encore après une demi-bouteille de vin orange, mais je dois vous avouer là, que pour l'instant, it's more about the vibes than anything. Ça m'amène à parler du fait que pour moi, puis c'est vraiment un point important, il n'y a rien d'aussi incroyable que découvrir une chanson pour la première fois. Il y a tellement de chansons que j'aimerais pouvoir réentendre pour la première fois.
0: C'est vrai, ça.
1: Du Jean Leloup, Les Colocs, du James Brown, Céline. Je peux vous dire où j'étais, puis ce que je faisais. Puis avec la musique du Brésil, c'est comme si je pouvais redécouvrir tous les sons que j'adore, mais en les entendant pour la première fois, parce qu'eux aussi ont leur James Brown en Timaya ou leur Céline en Gal Costa, ou je dirais même, je m'avance à dire qu'il y aurait leur Vincent Roberge en Ana Frango.
0: Oh, rien de moins, OK.
1: Fait que si vous vous demandez quel soundtrack j'amènerais sur une île déserte, là. Je cherchais pas plus loin que la musique du Brésil.
0: Bon, là, c'est fabuleux ce que tu nous présentes là avec toute cette passion qu'on te connaît. Mike Lee, on commence où si on veut plus de musique brésilienne dans notre vie?
1: Eh bien, Julien, ça m'amène à mon moment clé en main. Si vous aimez ce que vous entendez à date avec Ana Frango, allez jeter un coup d'œil au label londonien avec lequel elle sort sa musique. Il s'appelle Mr. Bongo. C'est une porte d'entrée incroyable. Eux, depuis les 90s, ils creusent pour découvrir et mettre de l'avant de la musique brésilienne vraiment hard to find, là. C'est des genres d'archéologues musicaux. Je pense que ça va être ma deuxième carrière. Je dis ça, je dis rien. Avant de lancer un dernier extrait, j'aimerais en profiter pour dire un gros, gros, gros merci à ceux qui sont venus groover à mon baptême de show solo au FEQ.
0: Ah,
1: j'étais complètement malade.
0: La semaine passée.
1: Si vous entendez ma voix en ce moment, on l'entend dans ma voix.
2: Star-mé.

0: nos vœux là. Sinon, cette semaine, on se revoit à Sherbrooke demain soir au Festival Lac des Nations, puis Double Trouble à Gatineau, vendredi pour le Festival Parasol. Venez en dire allô sur les réseaux à All Day Jam si vous avez d'autres musiques brésiliennes à me montrer ou si vous avez de la musique point à me faire découvrir.
1: On se laisse avec quoi, Mike?
0: Insista, M-Mim de Ana Frango Electrico.
1: Sur les ondes d'ici première.

0: si ça, ça vous donne pas envie d'être sur une banquette de taxi avec Mike Clay dans la rue de Sao Paulo, je sais pas qu'est-ce qui va y arriver. Rappelle-nous qui on écoutait, Mike Clay.
1: Ana Frango Electrico.
0: Sur les ondes d'ici première. Et maintenant, de retour chez nous.

0: Ce que vous entendez, c'est Nouchimit, pièce titre du plus récent album de l'auteur-compositeur-interprète Inou, Mike Paul Kwekatseo. Elle est, cette chanson-là, l'une des cinq finalistes dans la catégorie meilleure chanson autochtone au Intercontinental Music Awards. Elle a aussi atteint le sommet du Indigenous Music Countdown. C'est le plus ancien décompte de musique autochtone en Amérique du Nord. Et autre reconnaissance par-dessus tout ça, l'écrivain Michel Jean, qu'on recevait la semaine passée, nous a envoyé un message qui disait essentiellement « Il faut que vous lui parliez absolument à l'émission, à ce gars-là. C'est un de mes gros coups de cœur. On n'a pas voulu passer à côté. » On le joint donc dans notre studio de Chicoutimi. Bonjour, Mike.
1: Bonjour.
0: Mike, parle-nous de toi d'abord. Je faisais référence à ton identité parce qu'elle est centrale dans ta musique, et est un peu un hommage au territoire et à ta communauté.
1: Oui, vraiment, elle est centrale à mon identité.

0: effectivement, ma culture, la langue, où j'ai grandi dans la communauté, effectivement, sur le territoire du Nutchimet, qu'on appelle l'intérieur des terres. Donc, c'est l'ensemble des territoires que mes ancêtres ont pratiqué le nomadisme.
1: Et je lisais qu'on te surnommait Carcajou, ce qui évoque pas forcément quelque chose de très positif, du moins pour les plus urbains d'entre nous. Pourquoi tu l'aimes, ce surnom-là, Mike?
0: C'est surtout pour ses qualités de farceur. Dans les contes anciens innous, c'est un animal qui est dans les mythes de la création, les contes et légendes. Puis il est beaucoup farceur, puis c'est surtout le trait de caractère de ne jamais abandonner, de marcher de longues distances, de contourner les obstacles. Parce que je vivais beaucoup en territoire depuis que je suis jeune. Puis on m'a donné ces qualités-là parce que je suis très persévérant. Surtout pour ces qualités-là, oui.
1: Bon, on en comprend mieux la signification. Ton quatrième album, je le disais, s'appelle Nutchimitz, qui signifie « Vers l'intérieur des terres ». C'est un album, donc, en innu, en français et en anglais, et tu dis que c'est ton œuvre la plus aboutie. C'est quelque chose qu'on entend souvent les artistes dire de plusieurs de leurs albums. Simon, plus abouti, pourquoi celui-là est ton plus abouti à toi?
0: Je pense que oui, jusqu'à maintenant, en tout cas, dans les créations. On a vraiment été loin parce que c'est un album concept du début à la fin. Quand tu commences, il y a une histoire, il y a vraiment une émotion qui est amenée, qui t'amène dans le territoire, une prière d'ouverture que j'ai composée le 21 juin au solstice d'hiver, dans le lac, pendant que le lac gelait, et j'entendais le craquement de la glace. Et c'est ce bruit qui a vraiment composé la chanson. Un battement de cœur. Donc, ça ouvre tranquillement vers le folk doux, en relation avec le vivant, l'eau, toute la culture autochtone, le folk autochtone. Puis progressivement, ça s'en va vers un rock nordique qui est plus fougueux, justement pour mettre en place l'impact des changements climatiques sur notre culture, la colonisation et tout ça. Je trouvais que c'était un bel album concept pour mettre en place là, ces variantes musicales-là entre la nature qui est douce, la musique, puis les extrêmes, parce que c'est ce qu'on vit aussi actuellement avec la crise climatique. Puis ça représente aussi ma pochette d'album avec un feu de forêt, une nature très douce, très belle. Je voulais refléter l'actualité en même temps. Puis c'est pas mal ça le concept, je pense. Puis oui.
1: Finalement, c'est ça, des contrastes autant dans les styles musicaux finalement qui t'attirent que dans les thèmes que tu abordes. Bon, je faisais la liste des quelques reconnaissances que tu avais reçues dernièrement. C'est pas des premières, mais elles sont quand même dignes de mention. On le disait, finaliste dans la catégorie meilleure chanson autochtone à ces Intercontinental Music Awards, numéro 1 du Indigenous Music Countdown plutôt ce printemps. Qu'est-ce que ça représente, ces reconnaissances-là, pour toi?
0: Écoute, je m'attendais vraiment pas à ce que ce soit numéro un. C'est une grande reconnaissance pour moi, pour Indigenous Music Countdown, qui est le plus ancien des contes musicaux.
1: Et ça, c'est joué dans des radios partout en Amérique du Nord, là.
0: Ouais, sur Sirius XM, NGGverse, sur plusieurs stations de radio, aussi même dans le monde qui sont abonnés. Il y a des stations de radio en Autriche aussi. Mais écoute, ça signifie gros pour moi parce que c'est beaucoup de visibilité, beaucoup de spin, beaucoup de gens qui ça lui donne la chance de découvrir ce que je fais. Puis pour moi, c'est une belle ouverture, là, une belle porte qui s'ouvre. Puis écoute, je pouvais pas espérer mieux. Numéro un, écoute, je m'attendais pas à ça.
1: On peut faire difficilement mieux que numéro un, effectivement. c'est le cas de le dire. Et ça représente quoi quand ça vient des États-Unis ou de l'international versus une nomination, je vais dire, locale ou nationale, comme une nomination à la Disque ou au Juno, par exemple?
0: Ben, c'est sûr qu'au niveau provincial, au niveau des droits d'auteur, moi, je suis producteur, dans le fond. Donc, je reçois 100% de mes droits d'auteur. J'ai mon propre maison de disque. Donc, c'est sûr que quand ça spin au niveau provincial, tu as des redevances aux 3 mois, exemple, pour ton travail. Tandis que quand tu vas à l'international, c'est vraiment à tous les mois. Quand ça spin aux États-Unis, à l'international, tu as plus de revenus à chaque mois. Donc, c'est sûr que ça représente plus de spin, plus de possibilités de visibilité et de revenus aussi pour les droits d'auteur.
1: C'est un détail technique, mais qui fait quand même une grosse différence au quotidien pour les artistes qui sont derrière ces œuvres-là. Puis, parlant de reconnaissance, je vais dire locale ou régionale, tu seras le porte-parole des 30e Journées de la culture pour le Saguenay-Lac-Saint-Jean. Ça se passe fin septembre. Ça, c'est effectivement une reconnaissance de ton milieu. Comment tu le vois, ce rôle-là?
0: Ça, je vois ça vraiment une grande honneur de pouvoir prendre part à être le représentant de la région de Saguenay-Lac-Saint-Jean, Nitassinan. C'est un grand honneur. Je l'avais fait avec Charles Salagé. Sagan. Là, il m'a leur demandé pour une deuxième fois. C'est tellement un grand honneur. Puis j'invite les gens, tu sais, à organiser, à s'impliquer pour des activités, à proposer une activité pour les Journées de la culture qui vont avoir lieu le 25

0: le 26 puis le 27 septembre, d'aller sur le site Culture pour tous, puis journée de la culture.ca, gênez-vous pas, .qc.ca, je vais faire des publications sur ma page Facebook concernant ça, pour suivre, sinon sur culture.ca. Mais c'est un grand honneur, écoute, de la richesse culturelle qu'il y a dans toutes les régions, c'est vivant, la beauté de la région qu'on a. C'est tellement un grand honneur de pouvoir partager ça avec tout le monde puis de vivre cette culture-là ensemble.
1: Ben puis d'en être le porte-parole. Donc, si on le disait, c'est fin septembre. Puis on te reçoit aussi, Mike Paul, aujourd'hui, parce que tu seras en spectacle à la Chapelle Saint-Cyriac après-demain. Ça, c'est jeudi, dans le cadre du 350e de Chicoutimi. Je voyais que fin juin, il y avait aussi eu à Chicoutimi des activités entourant la Journée nationale des peuples autochtones, le solstice. Ça représente quoi pour toi, ces célébrations-là à Chicoutimi?
0: Ah, écoute, c'est très heureux que dans le soulignement du 350e, on participe en tant que premier peuple à travers ces festivités-là. C'est vraiment merveilleux. J'ai pu assister le 21 mai à le dévoilement de la programmation au Cran Chaud. Puis j'étais surpris de voir le monde danser, avoir du fun. Écoute, puis le 21 juin, j'aurais aimé ça être là, mais j'étais en Colombie-Britannique pour présenter le spectacle. Mais j'ai eu des bons mots, que c'était vraiment un super spectacle. Et je m'amène effectivement le 16 juillet dans le cadre de cette programmation du 350e à la Chapelle Saint-Cyriac à 19h. Justement, il reste encore quelques billets sur chapellecyriac.ca. Et je vous annonce qu'il y a deux billets en tirage. Donc,
1: OK, ça marche comment ça?
0: Dans le fond, vous pouvez vous adresser directement sur ma page Facebook Mike Paul, commenter, ou encore joindre les premiers qui joindront 418-818-3575. Marie-Pierre Brassette, qui s'occupe de la Chapelle Saint-Cyriac pour les spectacles. Dans le fond, si vous rejoignez Marie-Pierre Brassette, le 481-818-3575, les premiers qui pourront appeler pourront recevoir une paire de billets gratuits qu'on fait tirer pour le spectacle.
1: Donc, ça, c'est pour après-demain, on le disait, à la Chapelle Saint-Cyriac de Chicoutimi. Et c'est le 23 août qu'on apprendra si ta chanson Nouchimit remporte le titre de la meilleure chanson autochtone au Intercontinental Music Awards. Mike Paul Kwekateo, merci beaucoup d'avoir été avec nous aujourd'hui.
0: Merci pour l'invitation. Bonne journée à tous.
1: À bientôt dans un instant. Jessica Barker est allée voir le comte de Monte Cristo avec ses filles. Elle nous dit comment ça s'est passé. Mais d'abord en musique, il y a le français Lescope avec Exotica sur Ici Première.

0: L'escope sur les ondes d'ici première. Vous êtes toujours à l'écoute de l'heure d'été. Jessica Barker, toi qui as le mandat tout l'été de trouver des idées culturelles pour éloigner tes enfants et les enfants en général
1: tous les enfants
0: des téléphones,
1: du
0: tu nous proposes aujourd'hui 3 heures de théâtre du 19e siècle. Est-ce que tu es correcte?
1: Écoute! Je suis correcte et heureuse surtout.
0: Oh, OK.
1: Alors, le Comte de Monte Cristo, immense spectacle, en tournée d'ailleurs à Montréal, Gatineau et Québec. Fait que c'est le fun, ça va se promener. C'est 50 représentations. Ça, là, au théâtre, ça n'arrive jamais. C'est phénoménal. Même les acteurs potins sont un peu dépassés.
0: ils sont nombreux d'ailleurs, c'est une grosse distribution.
1: Ils sont 17 acteurs sur scène, 3 heures plus l'entracte. Donc, c'est vraiment majeur. Mais ils réussissent à créer un rythme incroyable. C'est Serge Denoncourt qui a fait l'adaptation. Il s'est permis d'adapter. Mais dans le bon sens. Non, mais tu sais...
0: Comme Serge Denoncourt, lui seul, c'est le père.
1: Exactement. Avec tout son courage, puis le fait qu'il n'est pas complexé par rapport à ça. Et coupé à gauche, coupé à droite. Il a même utilisé le terme, il voulait Netflixer. Puis moi, je trouve ça le fun de l'assumer puis de le dire. Puis moi, j'étais avec mon adolescente de 14 ans. Ma petite de 9 ans n'a pas pu venir finalement. Trop de piscine, trop de soleil, bon. Trop de... Je sais pas si j'ai mal au cœur. J'ai fait, non, je n'irai pas ça là, à Pierre Mercure pendant 3 heures. Je t'annonce en primeur que tu n'es plus invité.
0: Bon.
1: Alors, on est allé en tête à tête. On était quand même très excités parce que c'est rare qu'on voit sur scène autant d'acteurs. 17 acteurs, c'est... En fait, ça arrive jamais au Québec. Puis ça, c'était super important pour Serge Denoncourt. Il dit, moi, là, si je monte le Comte de Monte Cristo, je peux pas être cheap, je peux pas couper. Il faut que ça bouge, il faut que ça se passe.
0: On l'a souvent entendu là-dessus, d'ailleurs, là, effectivement.
1: Oui,
0: ouais.
1: c'est son cheval de bataille, puis en même temps, ben, il persiste et signe.
0: Fait que
1: c'est ça
0: bon.
1: Qu'il fait, puis c'est ça qu'il a réussi à faire sur scène, parce que sincèrement, je veux dire, c'est 3 heures, oui, et il rit d'ailleurs du public en ouverture. Il y a comme un petit monologue où il présente les portes de sortie et le fait que le show dure 3 heures. Mais bon, vous c'est le saviez assumé. Bien. Si vous l'avez pas lu, ben tant pis pour vous. Puis si vous étiez pas au courant que c'était 3 heures, ça fait beaucoup rire la salle parce qu'effectivement, ça fait partie. Faut accepter que ça va être ça, mais ça passe vraiment en une fraction de seconde parce que. Il y a une chose qui est importante, puis j'avais dit la même chose avec Les Misérables. C'est le rythme des enchaînements de changement de décor. C'est niaiseux, mais ça fait toute la différence. C'est sûr que eux autres, là, écoute, ça n'a pas de bon sens, ils courent, les acteurs. Là. On est dans un jardin, 2 secondes après, on est dans un salon, on est dans à la cour, les chaises, ça rentre, ça sort. C'est une chorégraphie spectaculaire. Sincèrement, mon adolescente a été très, très surprise. Mais là, j'avais envie de lui demander, parce que c'est quand même important, quel personnage elle a le plus aimé?
0: Quel personnage elle a le plus aimé?
2: C'était Jacopo, parce que j'aimais beaucoup l'acteur. C'était soir de première, et à un moment donné, il y a un long monologue, et il s'est trompé quelques fois durant son monologue, mais il restait quand même ancré dans le personnage, et il se décourageait pas. Et j'ai trouvé ça vraiment impressionnant qu'il reste vraiment concentré et qu'il nous faisait quand même vivre l'émotion.
1: Je trouve ça super intéressant que c'est ça qu'elle a remarqué. Puis c'est vrai, c'est le comédien, s'appelle Maxime-Olivier Potvin. Et effectivement, soir de première, tout le monde était un peu en mode... Pas facile.
0: Ultra stressant, ben, évidemment.
1: Genre,
0: ouais.
1: À gauche, il y avait Michel Tremblay à côté de moi. Tu sais, je veux dire, tout le monde était
0: le gratin, là.
1: Là
0: ouais.
1: Le gratin. Fait que c'est sûr que c'était stressant, mais il a gardé le rythme. Il a gardé son énergie. Il a gardé sa concentration. Puis ça, je trouve ça le fun que mon adolescente ait remarqué cet élément-là. Puis que ce soit ça qu'elle dise, « Ah, ce moment-là, c'était assurément mon moment préféré. » Parce que c'est quoi qu'elle a vu? Mais dans la vie, là... Des fois, on se trompe, mais on continue. Puis on garde la tête haute, puis on est fiers de ce qu'on fait. Fait que juste pour ça, je me suis dit, ça valut la peine qu'on soit là. Un mandat éducatif. Ensuite, j'ai demandé c'était quoi son tableau préféré, parce qu'il y en a. On est en prison, on se promène, il se passe beaucoup de choses. Puis là aussi, mon adolescente de 14 ans, elle m'a surprise.
2: Moi, mon préféré.

0: Préféré durant le spectacle, c'est quand il s'enfuit de la prison, puis là il tombe dans l'eau, et durant cette scène-là, c'est comme les vagues et l'eau est représentée avec des longs tissus qui font bouger, puis j'ai trouvé que c'était vraiment beau, puis c'était vraiment calme, et ça faisait différent que dans les autres pièces quand ils représentent de l'eau, donc j'ai trouvé ça vraiment nice.
1: Est-ce qu'on est dans une mise en scène assez classique en général ou est-ce qu'il y a beaucoup de projections, d'éclairage,
2: Beaucoup de projections, on utilise différents. Parce qu'il y a tellement de décors, c'était comme impossible de construire tout ça. Donc, on accessoirise, si je peux dire. On est dans un jardin, bang, il y a quatre plantes qui rentrent en scène. On est dans un bureau, bang, il y a un bureau qui rentre rapidement. Les chandelles sont allumées, tchouk, tchouk, tchouk. Puis là, on est dans une conversation tête à tête. Donc, comme je te dis, c'est beaucoup d'aller-retour, ça se promène beaucoup, ça se déplace beaucoup. Moi, j'ai trouvé, puis là, peut-être que je vais passer pour la quétaine, mais je m'assume comme quétaine.
1: Bon.
2: Non, mais j'ai trouvé qu'il y avait un petit côté Disney, mais dans le beau sens de la chose. Des fois, on peut regarder ça et le snobber, puis dire c'est un peu facile, le côté Disney, un peu, on prend les gens plus par la main. Exemple. Il y a les dates qui sont mises de l'avant sur l'écran pour nous montrer qu'Edmond Dantès passe plus que 15 ans en prison. Fait que, tu sais, ça, on nous prend plus par la main que dans certaines autres productions. Mais moi, qui connaissais pas tant l'histoire, j'étais bien contente parce que j'aurais été perdue. Puis mon ado, la même chose. Puis on est dans un public quand même de théâtre en été, comme on dit. Mm-hmm. C'est le public différent. C'est pas le public nécessairement qui va aller voir les spectacles du TNM ou du Rideau Vert. Fait que je trouve que c'est une belle façon de le faire.
1: C'est du plus grand public, effectivement. C'est assumé. Là, tu parlais de l'histoire. Es-tu capable de nous la résumer,
2: ben
1: l'histoire
2: oui.
1: du Comte de Monte-Cristo en deux lignes?
2: Ah, ben deux lignes. Une trahison. Tout le monde aime la même fille. On met une fausse lettre. Le pauvre, il se retrouve en prison. Il réussit à sortir par un miracle incroyable. Et là, ça sera la vengeance. Et là la phrase a été écrite en gros. Là. Aussi longue soit l'attente, la justice finit toujours par triompher. Mais c'est-tu vrai ou c'est-tu pas vrai? Parce que c'est ça l'affaire. À un moment donné, à force de se venger, là, puis d'être toujours un peu dans ce négatif-là, parce que le comte de Monte-Cristo, c'est ça qui est. Il est fâché. Il veut se venger contre chaque personne. Il n'est pas nécessairement plus heureux dans son cœur. Fait que, tu sais, pas sûr que se venger, c'est l'idéal. Mais c'est ça qui est intéressant avec mon ado, c'est que après, j'ai dit, qu'est-ce qui était ton vrai moment préféré?
0: Ben j'ai aussi beaucoup aimé après la pièce qu'on est allé chercher des bagels tard le soir parce qu'on avait super faim. C'est vraiment un beau moment puis on a pu comme en mangeant nos bagels discuter de comment on avait trouvé ça puis j'ai vraiment aimé ce moment là.
1: Mais c'est drôle Jessica, mais c'est à ça que tu fais toujours référence, c'est l'élément social de ces sorties là qui vise à éloigner des écrans, c'est ça aussi. Là.
2: On a jasé jusqu'à 1h30 du matin. On
1: avec
2: fait
1: la jeune
2: pas
1: de 14
2: ça.
1: Ans, ben oui.
2: On mangeait des bagels, puis elle me racontait tout comment elle avait vécu son expérience. Fait que quand tu dis, oui, OK, l'événement, c'est la pièce de théâtre, mais après ça, c'est la discussion, puis c'est ça qui fait que nos enfants vont s'éloigner des écrans. Je veux juste dire qu'il y a un film qui est sorti l'année dernière, parce que c'est pas tout le monde qui va pouvoir aller au théâtre, c'est quand même assez cher, et les représentations sont pas mal pleines, mais il y a un film qui est sorti, qui est disponible sur Crave, puis je l'ai regardé après, avec la petite,
1: oui, okay, avec
2: parce que la petite était fâchée de pas avoir vu le film, fait que là, elle voulait le voir. Fait qu'à 9 ans, ça a fonctionné, le film, parce que là-dedans, là, il y en a de l'action, puis c'est magnifique. Je veux juste mettre un petit 2 secondes de la musique, qui est tellement belle.

0: On est dans le drame, mais ça marche avec vos enfants. Donc, gâtez-vous le Comte de Monte Cristo sur scène ou bien sur Crave.
1: Sur scène, c'est jusqu'au 23 août à la salle Pierre-Mercure à Montréal, puis à la salle Odyssée à Gatineau à la fin du mois d'août. Albert Rousseau à Québec à la mi-septembre aussi. Jessica Barker, merci beaucoup d'avoir été là. Dans quelques instants, Marie-Louise Arsenault avec Passion politique reçoit Charles-Philippe David à l'émission. Et nous, demain, entre autres, Pierre-Yves McSween pour son nouveau documentaire sur Olivier Primo. Marielle Guérard, phénomène sur les réseaux sociaux, aussi sera avec nous. Merci d'avoir été là. À demain.
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0: au Québec et en Ontario cause un ciel voilé dans la grande région de Montréal. Par ailleurs, le temps chaud attendu aujourd'hui pourrait être propice à la formation d'orages violents. Les précisions de Samy Rebaïn.
1: Pour le moment, les risques pour la santé sont assez limités. L'indice de qualité de l'air à Montréal est actuellement considéré comme modéré, bien que les particules fines soient un peu au-dessus des recommandations de l'OMS. Ce ciel orangé est causé par un vaste panache de fumée qui nous vient de feux de forêt qui sont situés dans le nord du Québec, oui, mais aussi dans le nord-ouest de l'Ontario et possiblement des territoires du nord-ouest. Pour ce qui est de ce ciel particulier au-dessus de la métropole, voici l'explication du météorologue d'Environnement Canada, Simon Legault.
2: Donc, ça a été comme un filtre dans l'atmosphère et ça transforme la lumière, mais ça touche pas vraiment la qualité de l'air. C'est de la fumée qui est en altitude. Donc, il n'y a pas de problème de qualité de l'air pour l'instant, selon les stations qu'on a au Québec.
1: Par ailleurs, on s'attend à une journée extrêmement chaude et lourde en humidité. Ça va toucher tout le sud de la province, de l'Outaouais jusqu'à Québec, en passant par la vallée du Saint-Laurent et l'Estrie. Cette masse d'air chaud nous arrive tout droit des États-Unis. La bonne nouvelle, c'est que ça ne s'étirera pas en canicule. L'humidité devrait quitter dès la nuit prochaine. Notez qu'Environnement Canada a émis des veilles d'orages violents pour plusieurs régions. Il y a même une veille de tornades qui cible spécifiquement la Mauricie, le centre du Québec et l'Estrie. Ici Samy Rebaïn, Radio-Canada, à Montréal.
0: Mark Carney nomme une ancienne dirigeante du secteur pétrolier et gazier comme consul général à New York. Susanna Pierce va remplacer Tom Clark, qui occupait ce poste depuis 2023. Tom Clark, qui avait été nommé par Justin Trudeau, avait suscité la controverse à la suite de l'achat d'un appartement de luxe au coût de 9 millions de dollars à Manhattan. Le rôle du consul général à New York est de promouvoir les intérêts économiques et culturels canadiens. À Terre-Neuve, la morue du Nord, qui a longtemps été un symbole de la surpêche, pourrait bientôt devenir gage de durabilité. L'industrie est en voie d'obtenir une certification mondiale en ce sens, ce qui pourrait mener à l'ouverture de nouveaux marchés aux transformateurs de l'île. Patrick Butler s'est rendu dans une usine qui transforme désormais de la morue terre-neuvienne à longueur d'année.
3: Sur un tapis roulant bleu vif filent des centaines de filets blancs. De la morue, poisson emblématique de Terre-Neuve et des périls de la mauvaise gestion des pêches.
4: The poster child for failure.
3: Alberto Wareham est propriétaire de cette usine qui a survécu au moratoire sur la pêche à la morue en 1992 en important du poisson norvégien et russe.
4: We were importing cod from Russia/Norway.
3: Trois décennies plus tard, un revirement inespéré. La pêche commerciale a rouvert en 2024.
4: It was a big deal for us. I mean,
3: les 320 employés de l'usine transforment désormais du poisson terre-neuvien à longueur d'année.
5: It feels awesome and I never did think that...
3: C'est extraordinaire. Je ne l'aurais jamais cru, confie Brenda Hickey, qui travaille à l'usine depuis 46 ans.
4: MSC was formed because of what happened in Canada in 1992.
3: La certification du Marine Stewardship Council a été établie après le moratoire sur la morue du Nord, façon de récompenser les pratiques de pêche durable. Alberto Wareham se dit ému que la morue terre-neuvienne puisse obtenir ce fameux label bleu dès l'an prochain.
4: It basically says that you're managing the stock sustainably.
3: Une étiquette d'éco-responsabilité pour la morue qui rouvre plusieurs marchés aux transformateurs terre-neuviens alors que le MPO continue d'augmenter les quotas. Ici Patrick Butler, Radio-Canada, à Arnold's Cove.
0: En Italie, la première ministre Giorgia Meloni souhaite changer les règles électorales à quelques mois de la tenue d'élections législatives. Ces élections ne sont prévues que pour l'an prochain, mais la date exacte n'est pas encore connue. Elle pourrait donc avoir lieu plus tôt. Bruno Duvic a plus de détails.
6: Une prime au vainqueur, c'est le point crucial. La coalition qui recueillerait au moins 42% des suffrages lors de l'unique tour de scrutin obtiendrait la majorité absolue des sièges au Parlement, au nom de la clarté et de la stabilité. Dans l'Italie actuelle, sans majorité claire, gauche et droite refuseront de gouverner ensemble. Le constitutionnaliste Stefano Ceccanti.
7: Les mécanismes donnent un gagnant. Si on a un résultat sans gagnant, on risque d'avoir élection à répétition.
6: Pour l'opposition, on déforme le vote. Aujourd'hui, 42% des voix vous offrent 172 sièges de députés. Avec la prime Meloni, on passerait à 211 sur 400. Quoi qu'il en soit, pour obtenir un tel résultat à la proportionnelle, il faudrait former des coalitions. Giulio Vigevani, professeur de droit constitutionnel.
8: Oui, ces coalitions seront extrêmement vastes, des partis les plus extrêmes au centre de chaque côté, car le but principal, c'est de gagner. Mais ces coalitions électorales auront du mal à donner des majorités de gouvernement cohérentes.
6: D'après les sondages, la nouvelle loi donnerait un léger avantage à la majorité Meloni, ce qui nourrit les accusations d'une réforme sur mesure.

0: c'était Bruno Duvic. La première ministre ukrainienne a officiellement démissionné de ses fonctions dans le cadre d'un remaniement gouvernemental ordonné par Volodymyr Zelensky. Son départ avait d'ailleurs été annoncé dimanche par le président ukrainien. Yulia Sviridenko avait été nommée chef du gouvernement il y a tout juste un an. Dans un message sur les réseaux sociaux, elle a défendu son bilan en vantant sa gestion de la crise énergétique au cours de l'hiver dernier, malgré les dégâts causés aux infrastructures par les bombardements russes. Enfin, la France et l'Espagne s'affronteront en demi-finale de la Coupe du monde de soccer cet après-midi à Dallas, au Texas. Le choc entre les deux nations coïncide avec le 14 juillet, jour de la fête nationale des Français. Les deux autres équipes qui espèrent obtenir une place en finale sont l'Angleterre et l'Argentine. C'était les informations.
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8: Ici Marie-Louise Arsenault, bienvenue à notre série Passion politique, des entretiens avec des hommes, avec des femmes qui ont consacré leur vie à la politique. Aujourd'hui, on vous propose un entretien avec Charles-Philippe David. Il est professeur de sciences politiques à l'UQAM, spécialisé en relations internationales, en géopolitique occidentale, en analyse des politiques étrangères américaines. Son rayonnement international l'a amené à enseigner dans plusieurs universités à travers le monde, Duke, UCLA, Paris 3, Lyon 3, Montpellier 3, aux universités de Grenoble et de Nice. Charles-Philippe David est le fondateur de la célèbre chaire Raoul Dandurand en études stratégiques et diplomatiques de l'UQAM, dont il est président de l'Observatoire sur les États-Unis. Il a publié de nombreux ouvrages depuis une trentaine d'années, dont le plus récent livre « Le monde en péril » que je tiens ici pour les caméras du RDI. « Le monde en péril, la fin de la Pax Americana » qui est paru en mars dernier aux éditions Somme toute, Le Devoir. Bienvenue parmi nous, Charles-Philippe David.
9: Quelle introduction généreuse.
8: C'est mérité.
9: Marie-Louise, quel honneur, vraiment. Je suis très ému.
8: On est très content de vous compter parmi nos invités. Habituellement, on reçoit des politiciens, d'ex-politiciens.
9: C'est vrai, oui.
8: Et là, on a décidé aujourd'hui de recevoir quelqu'un qui a passé sa vie comme scientifique à analyser les stratégies politiques, la vie politique. On vous a beaucoup vu, Charles-Philippe David, dans les médias depuis une quarantaine d'années.
9: Ça passe vite.
8: Oui, votre premier entretien, vous le consacrez, vous l'accordez au grand Pierre Nadeau. Vous étiez tout jeune, vous avez beaucoup travaillé au réseau de l'information ici à Radio-Canada, notamment avec Céline Galipeau, avec Anne-Marie Dussault. Pourquoi vous croyez en l'importance d'analyser la politique dans les médias, comme scientifique? Pourquoi vous y croyez-vous?
9: Ben Marie-Louise, c'est une bonne question parce que c'est l'une des missions de la chaire Raoul Dandurand pour laquelle je l'ai créée. C'est une chaire, c'est pour être aussi public et pas, comment dire, préservé ou conservé dans un garde-robe universitaire où on peut faire d'excellents travaux, j'en doute pas, là, mais où le public ne connaît pas, ne sait pas et surtout ne peut pas apprécier la connaissance acquise dans ces centres d'études. Alors moi, je voulais que la chaire Raoul Dandurand soit un bien public, on va dire ça clair.
8: Et vous avez réussi.
9: Et l'une des façons de faire, c'est de répondre avec beaucoup de sérieux, beaucoup de rigueur, beaucoup de fermeté aux questions des médias pour informer vraiment le public, diffuser la connaissance et surtout le mot-clé qui revient très souvent, c'est vulgariser parce que on peut pas se le cacher, c'est complexe souvent ces choses-là, puis les gens sont, moi je les comprends, d'être un peu déroutés là, comme la situation qu'on vit actuellement.
8: Exact. De plus en plus besoin d'explications, certainement. D'ailleurs, vous obtenez votre doctorat en sciences politiques de la prestigieuse université de Princeton.
9: Oui.
8: On est en 1986, Ronald Reagan est au pouvoir depuis 6 ans aux États-Unis. On est encore en pleine guerre froide. Votre thèse de doctorat, d'ailleurs, qui va paraître l'année suivante, 1987, porte sur les questions de sécurité nationale, de défense et de gestion des armements stratégiques pendant la guerre froide.
9: Quelle excellente recherchiste vous avez.
8: Oui, Caroline Morin de Montlard. Alors, quel regard vous portez sur le monde à l'époque? Je viens de nommer le contexte, je viens de le réduire à quelques phrases, mais quand même. En 86-87, vous êtes un jeune, fraîchement diplômé, un jeune doctorat doctorant. Quel regard vous portez sur le monde à l'époque, Charles-Philippe David?
9: Ben, à l'époque, j'étais très critique. Si j'avais su ce qui se passait aujourd'hui, je l'aurais peut-être été un peu moins, franchement. Mais j'étais très critique de l'administration Reagan. Je reconnais aujourd'hui que ça a été quand même un grand président marquant dans l'histoire politique américaine. Oui. Oui. Mais j'étais critique parce que, pour résumer ça en trois ou quatre mots, cette administration-là croyait, vous allez voir pourquoi je dis ça, la paix par la force. Ben, il y a des drôles d'échos aujourd'hui, parce que l'administration de Trump, mot pour mot, a déclaré qu'eux aussi croient à la paix par la force. Oui. Alors, pour moi, c'était comme une façon là, d'illustrer comment fonctionnent les relations internationales. On voudrait pas souvent que ce soit le cas. On lutte pour que ce soit pas le cas. On souhaiterait un monde idéal qui soit différent. Celui, entre parenthèses, que promouvait Raoul Dandurand est la raison pour laquelle j'ai choisi le nom de Raoul Dandurand. Il y a toute une histoire. Parce qu'il faisait la promotion bien davantage de la paix que de l'usage de la force. Bon, fin de parenthèse. Et heureusement, la fin de l'administration Reagan a quand même pavé la voie à la fin de la guerre froide avec son successeur, exact. George H. Bush.
8: Alors, le père de l'autre.
9: Ouais, donc voilà, j'en étais là et ma thèse portait sur la stratégie nucléaire, puis je disais essentiellement, ben voyons donc, dépenser des milliards de dollars dans une guerre qu'on ne doit pas mener me paraît complètement insensé. Ça peut pas, c'est pas vrai que ça peut être juste comme ça qu'on gère des armes de destruction massive qui peuvent mettre fin à l'humanité. Alors, il y avait un sentiment à la fois de révolte, mais beaucoup de sérieux à écrire une thèse qui démontre qu'on va pas sur la bonne voie ou sur le bon chemin. Puis pour faire une longue histoire, très très courte, là, Marie-Louise, ma thèse c'était, ben c'est parce qu'on pense aux armes nucléaires comme si c'était des armes conventionnelles. Or, ce n'est pas le cas et on ne devrait pas.
8: C'est fou que, c'est bon, 40 ans plus tard, ben complètement, c'est encore un enjeu, les armes nucléaires, c'est un enjeu géopolitique.
9: Puis on dépense, là, on va dépenser des centaines de milliards de dollars dans la modernisation d'armes, je le répète, dont leur seule utilité est de ne pas être utilisées.
8: Ouais. Jusqu'à quel point le complexe militaro-industriel mène le monde, Charles-Philippe David?
9: Ben, c'est clair, on ne va pas le nier que je réponds souvent ça aux étudiants et aux étudiants qui me posent la question. Ouais. Ben oui, il y a un complexe militaro-industriel, puis il y a un complexe aussi pharmaceutique de recherche
8: parce
9: également.
8: Parce qu'il y a un lobby là, qui encourage la guerre. Ben, on en parle peu de ça dans les médias.
9: On en parle depuis beaucoup de décennies. Ouais. Tu sais, les États américains, il y en a beaucoup qui bénéficient des mannes du Pentagone. C'est très clair. Si le Pentagone était un État, Marie-Louise, il serait, je sais pas, dans les 20 ou 25 premiers États du monde.
8: En termes de budget.
9: Dans le budget, absolument incroyable, année après année. Mais il n'y a pas que ça. Parce que c'est une réponse facile, ça, de dire, ben, c'est la faute, au fond, du capitalisme, si on a ça. Parce que, en même temps, il y a des complexes militaro-industriels un peu partout. Mais il y a aussi une volonté de croire que c'est une bonne chose. Et ça, c'est les politiciens qui ont cette vision-là. Et on ne veut pas s'en détacher. Rares sont les politiciens qui vont aller dans l'autre sens. Il y en a eu presque un, mais même lui n'a pas réussi à accomplir son objectif de diminuer le budget de la défense. Jimmy Carter. Le président Carter, lui, pensait que on avait une peur démesurée de la guerre, et c'est la raison pour laquelle on dépensait autant. Alors, vous voyez, les perceptions sont très importantes, en même temps qu'il y a les raisons économiques évidentes qu'on en bénéficie.
8: En 1992, le politologue américain Francis Fukuyama va publier un livre qui va faire grand bruit, controverse d'ailleurs, La fin de l'histoire. Pour lui, la fin de la guerre froide, qui est marquée par la chute du mur de Berlin, bien sûr, puis le démantèlement de l'ex-URSS, là, signale la victoire idéologique de la démocratie et du libéralisme. Il voit ça comme la suprématie absolue et définitive de l'idéal de la démocratie libérale. Bon, évidemment, il s'est honteusement trompé, Charles-Philippe David, 34 ans plus tard, avec le règne de Poutine, le paysage géopolitique au Moyen-Orient, l'émergence de la puissance de la Chine, on va y revenir, bien sûr. Comment vous expliquez qu'il ait cru ça, Fukuyama?
9: Ben, je pense qu'il s'est juste trompé un peu dans son titre. C'est la fin d'une histoire, pas la fin de l'histoire. Ça, c'était prétentieux de dire la fin de l'histoire. Beaucoup d'historiens lui ont dit, il y a eu beaucoup de commentariats et d'analyses de son livre. On l'a tous lu, commenté, on l'a fait lire aux étudiants dans la salle de classe, etc. C'est une vision, à mon avis, très limitée, très tronquée et trop absolutiste des bienfaits de la fin de la guerre froide, en oubliant que c'est une période historique et que est venue avant une histoire qui confirme que l'histoire voir, hélas, et là je parle presque au nom de mon propre directeur de thèse, qui était un homme aussi célèbre que M. Fukuyama, son nom était Robert Gilpin, oui, une sommité dans le monde des relations internationales, qui enseignait à Princeton, et lui il parlait plutôt de cycles. Puis il dit, on a des cycles où on accélère la course aux armements, la tendance vers des postures guerrières, etc. Et des postures où on essaie de trouver une certaine stabilité dans le système international par des moyens de négociation, multilatéralisme, exact, et diplomatie. Puis on fait si on le voit à la télé, là, on fait comme ça, on passe d'un cycle à un autre très souvent, puis pas toujours de manière ordonnée, un peu comme la bourse, ça descend, ça remonte, bon, puis il y a des fois des chutes boursières, puis il y a des fois des hausses incroyable de bourse. Je dirais, la fin de la guerre froide, là, ça correspond à, on dit en anglais, un bear market, là, un marché à la hausse incroyable d'espoir de paix. Et là, est arrivé ce qui est arrivé, puis je dirais, avant de poser la question, pour moi, le moment où les choses ont commencé à basculer, oui, ben, c'est 2001. Je m'en souviens bien. Le mardi matin, 11 septembre, hein, j'étais ici, et puis là, on commentait avec stupeur, oh mon Dieu, c'est pas la fin de l'histoire, là, c'est le début d'une nouvelle histoire. Puis là, l'invasion de l'Irak 2 ans plus tard. Bon, il y a eu l'intermède Obama, mais ça n'a pas toujours été... ses espoirs de paix Obama n'ont pas toujours été réussis ou accomplis avec succès.
3: C'est paradoxal aussi, parce paradoxal qu'il parlait de la paix, puis bon, c'était quand même, ouais, un président qui aimait bien l'attaque par le drone.
9: Voilà. Ouais. Alors, tu sais, ouais, on n'a pas mis fin aux postures guerrières, mais surtout le moment où je pense qu'on a tous baissé les bras. Moi, le premier, puis j'ai dit, ah non, M. Gilpin a raison, on est reparti dans un cycle de chute boursière, c'est comme ça que je l'appelle, ouais, un peu, là. Ben, c'était quoi, 24 février 2022, l'invasion de l'Ukraine. Non, pas
3: Russie,
9: un peu, là. Il y a bien des spécialistes qui disent, oh non, il va juste vouloir en prendre un tout petit peu, puis c'était comme une tactique de négociation. Non, non, il a voulu prendre le pays en entier. Et là, je vous dirais, on est dans une chute, une solide, là, avec le retour de vous savez qui, surtout, là. Oui. Depuis ce temps-là, donc là, ça commence à faire quelques années de chute importante.
3: Vous venez d'une famille politique, hein? Votre grand-père, Athanase David, a été ministre sous Louis-Alexandre Taschereau. On parle des, ouais, années 20, des années 30. Il a été sénateur aussi. Vos sœurs, Françoise et Hélène David, se sont engagées, elles, très activement, hein, en politique provinciale. Oui. Pourquoi vous êtes passionné, vous, par la politique américaine, Charles-Philippe David?
9: C'est une autre excellente question.
3: Non, pendant que vos sœurs ont consacré une partie de leur vie, oui, à la politique nationale, vous, ouais, vous avez, ouais, vraiment, bon, premièrement, choisi une posture de scientifique, ouais, posture d'analyste, ouais, et vous vous êtes passionné par la politique américaine. Pourquoi?
9: Ben, dès le baccalauréat à l'Université de Montréal, j'ai eu un cours sur les États-Unis, puis ça a été comme une ouverture d'horizon pour moi extraordinaire, et je savais, moi vous dire, deuxième, troisième année de bac, là, que je voulais me spécialiser sur les États-Unis, parce que je trouvais, Marie-Louise, qu'en sciences politiques, j'insiste, parce que si on a des historiens qui m'écoutent, ils vont dire, non, pas en histoire, mais en sciences politiques, là, on n'avait pas de cours digne de ce nom sur le système politique américain. Mmh. Croiriez-vous ça? On n'avait pas de cours vraiment sur la politique étrangère américaine. Croiriez-vous ça? Pour le voisin le plus important, pesant et influent dans l'histoire canadienne contemporaine, moi, je me disais, c'est une honte et c'est une lacune, là, profondément choquante. Et puis, il y avait la motivation aussi, parce que plus je lisais, ben, plus je voulais en savoir. Alors, vraiment, ça a été une glissade vers cette passion pour la politique américaine. Puis, je savais aussi que, ben, pour connaître la bête, hein, faut aller étudier dans la bête. Ah, faut vraiment comprendre de l'intérieur. Puis ça n'a pas lâché, parce que même après mes études graduées ou d'études supérieures à Princeton, après ça, j'en ai passé des années aux États-Unis. J'aurais pu rester, d'ailleurs, pour y travailler, mais je voulais revenir au Québec. J'ai dit, ma mission principale, là, si je me suis compris, c'est de dire, faut maintenant qu'on enseigne la vie politique américaine, la politique étrangère américaine, au Québec, pour intéresser tout le monde à celle-ci, plurielle. Donc, je veux revenir pour redonner à la société ici, qui m'a permis d'étudier ici, ce que j'ai appris là-bas. Parce que là-bas, il y en a ben assez de spécialistes. Mais ici, honnêtement, ben, on n'en avait pas, je répète, en sciences politiques. On avait beaucoup d'extraordinaires historiens. Oui. Il y avait Louis Balthazar, qui est le doyen, et qui, lui, assurait seul parce qu'il avait, entre autres, été formé à Harvard, l'explication de la chose politique américaine. Mais ici, à Montréal, là, on n'avait rien.
3: Oui, puis vous allez fonder cette fameuse chaire Raoul d'Endurant en 1996. C'est Bill Clinton qui est au pouvoir.
9: Ouais.
3: À l'époque, il va être au cœur d'un processus de destitution à partir de 1998. Souvenons-nous, il avait menti sous serment. Ouais. Il avait nié avoir eu une relation sexuelle avec une très jeune stagiaire qui avait, qui était très, très jeune à l'époque. Ouais. Ça enclenche un processus de destitution qui va prendre énormément de place dans les médias et qui va provoquer un récit autour du mensonge.
9: Oui.
3: 30 ans plus tard, là, quelle incidence ça a pu avoir, cette histoire-là, sur la façon dont on perçoit les politiciens, la politique américaine aux États-Unis?
9: Oui. Mais d'abord, avant tout, je vous dirais à la boutade ou l'anecdote, j'avais été à côté de lui, là, je lui ai dit, Bill, if I may say, just tell the truth. I did have sex with that woman. Puis arrêtez là.
3: Vous l'avez imité, hein? Je ne sais pas si...
9: Oui. J'aime bien imiter les musiciens vous diront que j'adore imiter les présidents américains. Vraiment. J'adore ça, c'est mon hobby.
3: Mais il a menti.
9: Puis il a menti. Parce que s'il n'avait pas menti, Marie-Louise, je suis assez sûr, les journalistes d'abord auraient été bouche bée. Puis ils auraient conclu, OK, là, c'est un problème de couple. Ça ne nous concerne plus parce qu'il n'y a pas eu mensonge.
3: Mais surtout qu'on était avant MeToo. Je vous dirais qu'en 2017, peut-être que ça aurait mal passé parce que c'est un homme de pouvoir avec une stagiaire.
9: On est d'accord. Oui. On est d'accord. Oui. Mais je pense que les journalistes, à l'époque, auraient dit, on ne peut pas l'accuser de mensonge. Ils viennent nous dire à la face du monde la vérité. Et donc, je réponds à votre question. Oui. Mais le mensonge a toujours existé dans la vie politique.
3: Il y a Nixon.
9: Nixon.
3: Oui. Kennedy a menti sur quoi?
9: Il a menti sur, à l'époque, là, sur beaucoup de choses qui se passaient bien plus affriolantes que celles avec
3: Bill
9: Clinton.
3: Privée, bien
9: mon
3: sûr.
9: Dieu,
3: bien
9: oui.
3: Sûr. Oui.
9: Donc, il n'était pas irréprochable non plus. Mais oui, je pense que le mensonge, les fausses vérités, comment je dirais, la désinformation a pris une ampleur incroyable depuis 30 ans. Et je pense que c'est l'une des raisons aujourd'hui pour lesquelles on est bien inquiet de l'avenir de la démocratie.
3: Exact. Je vous pose la question parce qu'en 2016, contre toute attente, c'est Donald Trump qui va... C'est quand même un magnat de l'immobilier aux nombreuses faillites. Hein? C'est pas un homme d'affaires qui a réussi en affaires. Il s'est vanté, rappelons-le, publiquement de pouvoir attraper, je cite, là, c'est très vulgaire, attraper les femmes par la chatte. Il est élu contre une femme qui a elle-même des zones d'ombre, mais qui était du moins compétente, Hillary Clinton. Est-ce que vous aviez prévu une telle chose, Jean-Philippe David?
9: Non.
3: On est ensemble le soir de l'élection.
9: Oui.
3: Je me permets de me souvenir très bien de votre surprise.
9: Complètement.
3: Ouais.
9: Je pense bien que j'ai le droit de dire on est des analystes à froid et rationnels, mais il y a quand même aussi des petits côtés émotifs où on se dit, voyons donc, ça se peut pas qu'Hillary Clinton perde contre cet homme-là. Et ça nous amène à beaucoup de réflexions, ça. Puis en passant, elle n'a pas perdu le vote populaire.
3: C'est vrai.
9: Mais le système électoral...
3: Trop
9: compliqué. Alors, expliquer cette affaire vétuste, là, faites en sorte qu'on comprend pourquoi, avec un vote minoritaire, on peut gagner la majorité des grands électeurs. Bon. Mais oui, j'ai été surpris et je me suis dit, et je me suis fait la réflexion, et là, en 2024, cette réflexion s'est confirmée. C'est une femme.
3: Elle a perdu parce que c'est une femme?
9: Oui, je pense que oui. Je pense que au final, beaucoup d'indécis, beaucoup d'électeurs et d'électrices même, indépendants,
3: absolument,
9: ont préféré la continuité de l'homme blanc plutôt que d'essayer, alors qu'elle n'est pas d'une autre couleur elle-même, mais d'essayer une femme plus compétente que lui, hors de tout doute. Vous savez, quand on fait les critiques de Hillary, j'ai pas de problème avec ça. J'en aurais certainement fait beaucoup si elle avait été présidente. Mais il reste qu'on les fait pour les hommes, on les fait pour les femmes, mais il devrait pas y avoir un traitement inégal. Parce que c'est une femme, on reproche plus que c'est un homme. Ça, c'est pas correct, ça. Et à côté de ça, en comparaison, je hausse les bras au ciel. Trump faisait déjà preuve en 2016 et lui a contribué à dégrader toute cette question qu'on mentionnait de mensonges, de désinformation.
3: C'est pour ça que je le mentionne.
9: Et il a contribué
3: de voir comment l'histoire a fait en sorte qu'on en arrive à élire quelqu'un comme ça. Le mensonge précède Trump, mais il le maîtrise parfaitement. Là.
9: Oui. Puis il y a personne qui a osé dans ce parti-là se tenir debout beaucoup devant lui durant son premier mandat. Donc, comme disait Bob Woodward, la peur l'a emporté sur la vision de ce que c'est que de préserver les institutions d'un pays. Mmh. Et ça, ce parti-là le pléonasme, parti à la dérive sous Donald Trump. Et ça n'a pas cessé depuis. Et il a réussi son coup parce que c'est un populiste, c'est un démagogue et c'est un opportuniste incroyable pour des punchlines et pour trouver des thèmes qui vont accrocher beaucoup les gens et leur insatisfaction. Mais c'est pas parce que vous tablez dans l'insatisfaction des gens que vous allez devenir un grand chef d'État, parce que il se pourrait bien que vos solutions ne soient pas du tout les bonnes pour ces gens-là qui vous ont élus. Et j'ai en tête l'immigration, j'ai en tête l'économie, et bien d'autres choses. Alors, ouais, ben c'est ça. On a pensé après le premier mandat que ça serait une parenthèse. On a eu un deuxième réveil matin très difficile, très dur en novembre, il y a 2 ans.
3: On vous a fourni certaines questions au préalable et à la question, dans ce questionnaire qu'on vous a soumis en amont de notre entretien, la question suivante, de quoi on parle trop? Vous avez répondu, trop de Trump et pas assez de paix. Pourquoi on parle autant de Donald Trump dans les médias, Charles-Philippe David? Vous savez que c'est un reproche que nous fait certains téléspectateurs, certains auditeurs.
9: Ben, je comprends dans un sens. Puis je pense que il y a certains médias, dont Radio-Canada, qui ont essayé après la réélection de Trump de moins en parler. Et curieusement, je peux pas vous l'expliquer, mais la demande, elle est là.
3: Oui.
9: Parlons toujours de Trump. Oui. Même en mal, là, mais parlons-en.
3: Oui, les codes d'écoute sont bonnes quand on parle de lui.
9: Voilà. Oui. Et là, il y a une réflexion à faire sur l'œuf ou la poule. Alors, si on en parlait moins, est-ce que les gens en demanderaient moins ou parce que les gens en demandent plus, on en parle plus? Je ne sais pas. Mais le fait est que chaque petit incident, chaque fait divers, chaque mot, chaque déclaration sur Truth Social...
3: Est rapporté, commenté de
9: manière ad nauseum. Alors qu'il se passe plein de choses par ailleurs dans le monde, il aspire l'oxygène de l'information. Et ça fait partie de son succès, ça.
3: Ben oui.
9: Et
3: ça s'appelle flotte de zone. C'est la théorie de Steve Bannon.
9: Inonder la zone.
3: Ouais.
9: Alors, voilà, on en est là.
3: Donc, noyer les médias d'informations perpétuelles de sorte qu'on perde la concentration, le focus sur ce qui est important.
9: Distraire, changer l'agenda, changer le sujet de discussion. Et il excelle, il faut le dire, là-dedans.
3: Oui, puis on a beaucoup reproché aux médias d'avoir contribué à sa première élection, hein, dont CNN, qui avait couvert sa campagne que c'était spectaculaire, en 2016. Qu'est-ce que cette omniprésence médiatique provoque? On perd d'enjeux, on perd de vue les enjeux importants? Charles-Philippe David, forcément.
9: Dont on parle moins, puis là, la liste pourrait être longue,
3: Par exemple, de quoi on devrait parler?
9: Ben, la guerre au Soudan, à ce que je sache, là, on n'a pas des reportages quotidiens sur ce qui est probablement l'une des pires guerres depuis au moins 10 ou 15 ans qui se produit actuellement et qui fait le plus de morts et de victimes de toutes les guerres qui ont repris beaucoup, hein, qui sont en recrudescence là depuis une dizaine d'années, on va dire surtout depuis 2020.
3: C'est vrai.
9: Et on n'en parle pas de ça, pas suffisamment. Alors c'est un exemple de sujet dont on ne parle pas, puis il y en a bien d'autres.
3: Dans votre plus récent livre, je le montre encore pour les caméras du RDI, c'est une formidable lecture d'été, bien sûr. Ouf. Vous écrivez que Donald Trump est le plus vorace, le plus irréfléchi des prédateurs. Vous le traitez d'ignare, de menteur, compulsif, d'autocrate en herbe. Vous le qualifiez de mal informé, de rageur et de vindicatif. C'est l'opinion, bien sûr, de plusieurs observateurs. Rappelons le grand historien Robert Paxton, qui le qualifie de fasciste.
9: Et sa nièce aussi, Mary Trump.
3: Exact.
9: Moi, je me suis dit, je suis pas un psychanalyste, là. Puis je ne ferai pas le psychanalyste popcorn. j'ai lu la nièce, c'est sa profession. Puis d'emblée, elle dit quelque chose de très important. Elle dit « Jamais mon code déontologique m'aurait permis normalement d'écrire sur quelqu'un de ma famille que je connais sur ses traits de caractère. » Elle dit « Je fais une exception que j'assume. » Et c'est lourd, là, assumer ça. Il y a des conséquences à ça. « Parce que je pense que c'est l'homme le plus dangereux de la planète. » Ouf! Et ça, c'était dans le... Si je m'abuse, c'était dans le premier mandat. C'est paru durant le premier mandat.
3: Et Bob Woodward a écrit sur le premier mandat. C'est pas comme si on n'a pas été averti. Qu'est-ce que ça dit de l'époque? L'émergence d'un tel personnage politique, c'est la question qui me semble la plus intéressante.
9: Oui, ben ça nous a déjà montré que le populisme a gagné haut la main, le cœur et les esprits d'un certain nombre, faut faire attention à ça, mais d'un

0: certain nombre d'Américains et d'Américaines qui ont cru en ce discours, en ce positionnement franchement très agressif envers des ennemis présumés qu'il faut désigner. Ça, c'est le propre du populisme. Puis les moyens autocratiques, d'abord à la douce, puis un peu plus dur pour essayer de contrôler les institutions, mener le pays et résister évidemment à l'opposition qui se manifeste, comme les démocrates qui ont essayé deux fois de le destituer, et il a réussi à survivre. C'est le propre d'un régime qui utilise les moyens constitutionnels pour asseoir son pouvoir.
1: Exact, mais ça dit quelque chose...
0: La peur.
1: Ouais, ça dit quelque chose de la démocratie américaine, parce que rappelons quand même que on permet d'abord la candidature présidentielle d'un promoteur immobilier sans scrupule à son arrivée au pouvoir en 2016 avec une incompétence évidente, documentée notamment par le grand journaliste Bob Woodward. Il est réélu en novembre 2024 alors qu'il est responsable d'une tentative, ce qu'on appelle un coup d'État. Mais voilà, le 6 janvier 2024, il a été reconnu coupable par la justice américaine. 34 chefs d'accusation de falsification de documents commerciaux dans l'affaire Stormy Daniels. On est le 30 mai 2024, on est à des mois de la réélection. Comment on peut qualifier une société, parlons de la société, c'est une société démocratique, là, les États-Unis. Qu'est-ce que ça dit sur l'état de la démocratie aux États-Unis?
0: Ben, la démocratie peut être fragilisée grandement par, je le répète, là, je pense que... J'essaie d'utiliser une image. Oui. Il y a eu le scandale du Watergate. Les médias traditionnels ont fait leur travail. Demandez à M. Woodward, que j'ai eu l'occasion d'interviewer un grand moment dans ma vie, d'échanger avec lui. Et puis, il me disait, ben, le problème, c'est qu'aujourd'hui, je suis pas sûr qu'un Bob Woodward réussirait.
1: Oh, il y a eu des enquêtes du New York Times qui ont été quand même assez probantes pendant le premier mandat de M. Donald Trump. Ça n'a pas contribué à l'empêcher de se faire réélire.
0: Ben, c'est bien.
1: Ouais, donc, c'est le journalisme d'enquête n'a même pas d'emprise.
0: Moins d'emprise aujourd'hui et moins d'influence auprès du public que cela était le cas il y a plus de 50 ans.
1: Exact.
0: Je pense que c'est la réponse que vous donnerez Bob Woodward. C'est pas en soi les institutions qui sont responsables que le changement de contexte. Avec la montée des réseaux sociaux et de la désinformation qui vient avec, beaucoup d'Américains s'abreuvent à une connaissance qui est suspecte au départ et surtout qui n'est pas filtrée par des journalistes hommes et femmes d'expérience qui vont dire ça peut-être. Ça, c'est faux. Et je le vois avec les jeunes étudiants aujourd'hui. Je leur dis, est-ce que vous écoutez, à titre d'exemple, le téléjournal que j'affectionne beaucoup?
1: Oui.
0: Puis je n'aimerais pas d'autres journalistes et d'autres animateurs. Ils disent non. Est-ce que vous lisez un journal quotidiennement? Non. Ils vont s'abreuver aux réseaux sociaux, au TikTok de ce monde, qui vont leur donner, Google News, la liste est longue, un tas d'informations en cascade qui proviennent d'algorithmes, qui proviennent de choses, de sources, peut-être certaines vraies.
1: Exact, mais... parce que les grands médias traditionnels sont aussi sur, bon, sur TikTok notamment, dans la mesure où on peut le faire, parce qu'évidemment, il y a Google, Meta nous empêche de... Voilà, il y a plein de raisons, mais lui, il a joué là-dessus aussi.
0: Il a joué
1: sur la vérité, le vrai, le faux.
0: Et pour des électeurs qui l'aiment bien comme personnalité, parce qu'il est tough, il est masculiniste, et puis il est capable d'envoyer bouler quelqu'un, pour pas dire un mot vulgaire, et ils vont lire les choses qui sont associées à lui et croire... J'ai parlé avec beaucoup de ces électeurs-là et c'est intéressant de voir à quel point il faudrait tout démonter là, pour dire il y a des morceaux là, qui tiennent pas dans ça. Mais il y a des croyances vraiment implantées qu'il est victime d'injustice, tu sais, pour dire qu'il est un bien meilleur président que ce que souvent on dit de lui et qu'on lui pardonne beaucoup de fautes parce qu'il maintient le cap sur la mission. Ça a été vrai pendant un bon bout de temps, ça. Prenez par exemple la question de l'avortement. Ben, il y a beaucoup d'évangéliques vont dire « On va lui pardonner le péché, n'est-ce pas, de l'adultère bien des fois. »
1: C'est étonnant quand
0: même. Parce qu'il nous a obtenu ce qu'on cherche depuis, 50 ans. Bon, aujourd'hui, c'est moins vrai.
1: Le démantèlement de Roe v. Wade.
0: Ah, Roe v. Wade, là, c'est énorme. Là. Puis il faudrait ajouter à ça la décision de la Cour suprême il y a deux ans, qui exonère le président d'être fautif ou de commettre des crimes dans le cadre de ses fonctions officielles.
1: Mais comment vous acceptez? C'est une institution, la Cour suprême. Là, comment les institutions n'arrivent pas à résister à son pouvoir?
0: Parce que Marie-Louise, c'est le propre d'un autocrate qui utilise l'autoritarisme constitutionnel de mettre en place les pions, je les appelle comme ça, qui vont lui être utiles le moment venu. Je ne dis pas que ça marche à chaque fois, hein, parce que là, ça a pas dans le deuxième mandat, il y a des choses qui ne marchent pas pour Trump. Là.
1: Lesquelles?
0: Il n'a pas obtenu, par exemple, que ses tarifs douaniers là, du jour de la libération du 1er avril, dont on va se souvenir pour le reste de nos jours, fondés sur des calculs absolument aberrant qu'un économiste m'a expliqué en disant « Si un étudiant dans une salle de cours me donnait cette équation-là, je lui dirais « Reprends tous tes cours d'économie, là. » Bon. Mais
1: c'est un exemple de l'incompétence.
0: C'est un exemple de l'incompétence.
1: L'incompétence.
0: Donc, j'assume les mots que j'ai écrits dans le livre, qui ne sont pas fondés que sur ma seule personne, mais sur des centaines et des centaines de sources qui ont bien analysé le personnage. Mais si vous nommez des gens, vous comptez sur des gens qui vous appuient, ben ça donne le résultat qu'on voit, c'est-à-dire vous gagnez pas mal de causes, parce qu'il en gagne quand même pas mal à la Cour suprême, il en perd quelques-unes, et aussi il a l'appui jusqu'à maintenant indéfectible des républicains au Sénat et à la Chambre, bien que, fragilisé, mais il faut quand même remarquer quelque chose. Les ténors du Parti républicain qui veulent s'opposer à lui, là, avez-vous remarqué, ils prennent plutôt la porte de sortie que de dire « Assez, c'est assez. » Voici un autre parallèle avec le Watergate. Puis ça, je le raconte toujours aux étudiants. Quand Barry Goldwater, une figure politique républicaine très, très connue des années 1960 et 70, qui s'est d'ailleurs présenté comme candidat présidentiel en 1964 contre Lyndon Johnson, donc une grosse pointure, une grosse chaussure, et qui est le leader au Sénat des États-Unis, va à l'été, je n'ai pas de la date précise, mais je pense que c'est fin juillet, début août 1974. Il va à la Maison-Blanche, hein, dans sa limousine, puis on dit à Nixon, « Monsieur le Président, il y a le leader des Républicains qui vient vous voir. » Ben, Nixon était surpris. « Where's that? »
1: Bon, on a Nixon maintenant, c'est intéressant. Ça fait longtemps, on s'en souvient plus de comment il parlait.
0: Pour les gens, je raconte l'histoire pour qu'ils comprennent. Oui. Et là, vous avez le leader du Sénat, vous allez voir où je m'en viens avec ça, qui va voir Nixon, puis il lui dit dans la face, dans les yeux, Dick, parce que c'était comme ça qu'on l'appelait par son prénom, it's over, c'est fini.
1: Vous devez démissionner.
0: Vous devez démissionner, sinon, moi, j'approuve votre destitution, alors que je suis, votre condamnation, votre condamnation, alors que je suis leader des Républicains au Sénat, puis en général, je vous appuie. Qu'est-ce qui s'est passé en 2019, et ainsi que 2021? Dans les deux procédures de destitution.
1: Contre Donald Trump.
0: Donald Trump, qui est le leader au Sénat, Mitch McConnell, qui aujourd'hui est moins en forme, il refuse d'aller voir Donald Trump après le coup d'État, là, après la tentative de coup d'État. Refuse d'aller voir Donald Trump pour lui dire Mr. President, like Barry Goldwater said, it's over. C'est fini. Oubliez ça. Et ils auraient pu, les républicains à ce moment-là, le rendre inéligible pour concourir à l'élection présidentielle de 2024. La face du monde aurait changé et on parlerait d'autres choses aujourd'hui.
1: On veut le pouvoir à tout prix aussi, au-delà de la peur. Là, on veut rester au pouvoir.
0: Oui, et la peur de ne pas être réélu, c'est terrible ça. Il y a des hommes et des femmes politiques qui sont tenus debout. Une personnalité, si elle parlait le français, je dirais que ce serait ben agréable pour vous d'interviewer, c'est Liz Cheney.
1: Oui.
0: Personnalité féminine de droite, très conservatrice sur le plan social, mais qui a dit « L'avenir du pays est plus important que ma personne. Et je vais m'opposer à ce président parce que je pense qu'il nous mène à une déroute démocratique sans nom et l'avenir du Parti républicain est vraiment mis en péril. » Et elle a payé le prix, évidemment, de son opposition à Donald Trump. Et je répète, là, les ténors du Parti républicain ont préféré s'en aller plutôt que de se présenter là, à l'élection qui s'en vient de mi-mandat à cause de l'appui qui leur manque, la peur du président des États-Unis. Ça, c'est la, Marie-Louise, ça, c'est la fragilisation en vrai de la démocratie.
1: Oui.
0: Quand un ou une politicien a peur de se présenter devant ses électeurs, c'est local, c'est au niveau d'un État, parce que le président des États-Unis va tout faire pour vous défaire avec des moyens extérieurs. La course au Texas, en raison du fait que John Cornyn s'est retiré et que cet escroc de Bill Paxton, oui, appuyé par Donald Trump, va se

0: présenté comme républicain, va coûter 280 millions de dollars. Parce que là, soudainement, le poste où le siège est en jeu, il se pourrait qu'un démocrate gagne le poste de sénateur pour la première fois depuis, je sais plus, 40 ans. Je pense à la date de Clinton. Alors, c'est vous dire la peur que,
1: et la lâcheté. Parce qu'il y a de la lâcheté là-dedans, exact, aussi, d'acheter des votes, de changer le processus, ouais, électoral pour pouvoir gagner quelque chose de l'ordre de la lâcheté.
0: On pourrait
1: c'est
0: en
1: pas
0: parler,
1: vouloir gagner noblement.
0: Longtemps, ouais, de ça, longtemps, ouais, de ça. Parce que c'est surprenant. La peur que tout le monde a aussi, nous incluant, que les élections soient viciées, soient altérées, truquées, puis qu'ils invoquent toutes sortes de choses pour peut-être déployer ICE autour, mm-hmm, de bureaux de scrutin parce qu'ils soupçonnent qu'il y a des illégaux. Oui. Qui vont
1: il faudrait
0: voter.
1: Le dire, Charles-Philippe David, pour les gens qui nous écoutent, ouais, et qui nous regardent, que ça n'existe pas.
0: Ah, je m'oppose à chaque fois qu'on utilise...
1: L'immigration illégale.
0: Ouais, je m'oppose à chaque, ouais, fois qu'on utilise
1: expliquez-le,
0: ce terme.
1: Expliquez-le, prenons le temps.
0: Immigration irrégulière. Exact. C'est l'immigrant irrégulier. Et Elisabeth Vallet l'expliquerait encore mieux que moi. Ouais. C'est correct de le dire, là. Parce que ils sont pas en situation encore régularisée. C'est-à-dire, ils sont en attente de jugement en cours sur leur statut en cours d'études. C'est pas tous les immigrants que qualifie Donald Trump d'illégaux qui sont entrés illégalement. C'est faux.
1: Mais c'est un vocable qu'on répète dans les médias.
0: Mais c'est un vocable qu'on répète tout, ouais, le temps, tout le temps. Donc, ouais, faire attention à ces choses-là.
1: Oui, bien sûr. Parlons de la politique étrangère américaine parce que c'est le thème du livre. Puis, oui, finalement, on fait un lien parce que la notion de la migration, là, c'est une notion de politique étrangère. Là, vous écrivez que Donald Trump n'a rien à faire de l'ordre international qui a été établi par les États-Unis depuis 80 ans, la fameuse Pax Americana. Ça aussi, c'est un mystère. Mm-hmm. Pourquoi faire voler en éclats l'ordre mondial tel qu'il a été établi après la fin de la Deuxième Guerre mondiale? À qui ça profite, Charles-Philippe?
0: Parce que, un, il a l'impression que les États-Unis sont mieux servis s'ils se replient sur soi, et deux, mais ça, c'est pas nécessairement aujourd'hui, mais en général, ouais, et deux, il ne croit pas que des alliés et des amis des États-Unis, vraiment, là, participent avec les États-Unis au maintien d'un ordre international qui leur est favorable. Il n'y a pas de pensée trumpienne. C'est un méchoui de morceaux de phrases. Par contre, il a des conseillers influents qui écrivent ces doctrines. Stephen Miller, par exemple.
1: Bon, c'est ça. Elisabeth Vallet l'a expliqué. Oui. Tout peut arriver. C'est aussi, oui, une convergence d'intérêts. Stephen Miller, c'est un suprémaciste blanc.
0: Oh, oui, oui, oui.
1: Bon, c'est lui qui est en charge de la politique migratoire, oui, du durcissement des frontières, oui, du gonflement du budget de ICE. Oui. Mais d'une part, il y a Marco Rubio.
0: Oui, j'allais dire Marco Rubio, bon, Pete Hegseth. Il y a plein d'autres conseillers qui ont acheté ce cadre trumpien pour promouvoir cette fameuse Amérique d'abord qui est devenue, je pense, beaucoup plus aujourd'hui le monde d'abord que juste l'Amérique d'abord. Mm. Bon,
1: je pense... Les velléités vers Cuba, par exemple, ou le Venezuela, ce sont de bons exemples.
0: Tu sais, Trump prend plaisir à être un président de politique étrangère parce qu'il voit bien qu'en politique intérieure, il accomplit beaucoup moins que ce qu'il pensait et surtout, l'opinion publique lui est opposée. Ça ne fonctionne pas. L'inflation qui a repris, à titre d'exemple, la crise énergétique en raison de ce qu'il fait à l'international et ce qui s'est passé, pour rejoindre ce que vous disiez il y a quelques minutes avec ICE, ça déplu à une grande majorité d'Américains, même ceux et celles qui sont d'accord pour resserrer l'immigration. Le nombre d'entre eux qui m'ont dit, mais ça, c'est pas nous, ça, d'être comme ça, là, de tirer sur des gens puis d'agir de cette manière à Minneapolis, c'est pas nous, ça. On peut pas approuver ça. On peut pas approuver les descentes policières non annoncées de ICE dans des industries, dans des manufactures, des arrêts arbitraires, des détentions, encore d'enfants, par exemple, sans parents. On est passé par là dans le premier mandat, oui. C'est inacceptable aujourd'hui. Donc, je dirais le retournement, parce qu'il y en a un retournement de l'opinion publique, puis on verra le résultat aux élections de mi-mandat. Le président Trump, je le répète, là, est le président le plus impopulaire de l'histoire contemporaine des États-Unis. Faut le faire, là. Le président le plus impopulaire à ce stade-ci, oui, de sa présidence.
1: Il y a encore une trentaine de pourcents d'Américains, ouais, qui le soutiennent.
0: Oui, ouais, mais il y en a quand même 70%
1: qui le dénoncent.
0: C'est assez. Et donc, les électeurs et électrices qui savaient pas trop, Kamala, ouais, Trump, ouais, on dit, on va donner une chance à Trump parce que Biden, l'économie, là, ça va pas bien. Puis Biden, il sait pas gérer l'économie, donc on va voter pour Trump. Aujourd'hui, il le regrette.

0: majorité des électeurs et électrices indépendants, c'est-à-dire qui changent d'idée chaque 4 ans. Tu sais. Je donne une chance à Obama, je donne une chance à Trump.
1: Quel est le pourcentage des indépendants dans un pays?
0: C'est devenu même presque 40 % de l'électorat.
1: C'est beaucoup
0: de monde. On disait
1: 30,
0: je pense c'est beaucoup plus. 40 % de l'électorat qui décide au fond du sort de l'élection. Attention, en plus, un Américain sur deux en âge de voter ne vote pas. Alors là aussi, il y a des remontrances à faire. Moi, je me souviens dans un cours à l'Université du Vermont à Burlington, où j'ai enseigné là un semestre. C'était pendant l'année électorale de 2016.
1: L'année où Trump va être élu pour la première fois.
0: Puis je disais, mais là, il faut que vous alliez voter. Vous êtes en sciences politiques, là, puis vous êtes majeur, vous allez aller voter, hein, vous êtes inscrit, tout ça. Ben, il y en avait la moitié, là, qui n'était pas trop sûr de où est-ce qu'ils étaient inscrits, comment il fallait faire. Alors,
1: déjà que c'est complexe aux États-Unis, voter, c'est plus complexe qu'ici au Canada, certainement.
0: Alors, ça, là, c'est en partie une chose qu'on... Ici, on vote quand même, là, comparé aux États-Unis, qui est problématique. Parce que c'est sûr qu'un gars comme Trump, qui sait bien manier sa base électorale, là, ben, il lui suffit de remporter 25 à 30 de la démographie de l'âge, donc de la population en âge de voter pour gagner présidence.
1: Bien sûr,
0: OK? Il faut mettre ça dans ce contexte-là. Parce que les gens ont l'impression, les Américains sont devenus fous. Non! La majorité, ils sont... j'en rencontre souvent ici à Montréal. Là, ils s'excusent en disant...
1: Oui, on voit ça quand on voyage dans les grandes villes américaines aussi. En tout cas, les gens qui voyagent dans les grandes villes américaines. Mais revenons à la politique étrangère.
0: Oui, excusez-moi.
1: Oui. Non, c'est passionnant. On fait des parenthèses. Bon, à qui profite cette politique étrangère d'un vrai impérialisme, d'un renoncement à ce que vous appelez la Pax Americana, là, le rôle de leader démocratique? On pourrait d'ailleurs réfléchir à cette question-là, parce que les États-Unis, il y a eu la guerre au Vietnam, il y a eu des coups d'État en Amérique du Sud, il y a eu un comportement, on a envahi l'Irak sous prétexte d'un mensonge déjà en 2003, qui a profité à Dick Cheney, qui était l'ancien directeur d'une compagnie qui s'appelle Halliburton, qui a beaucoup profité de la reconstruction de l'Irak. Là. Est-ce que c'était un leader acceptable auparavant, les États-Unis?
0: Complètement d'accord avec vous, là, Marie-Louise. Tout ce que vous avez dit, je ne vais pas le répéter, je suis d'accord avec vous.
1: Bon.
0: Mais la Pax Americana...
1: Parce que l'ordre mondial de cette époque-là profitait à un certain impérialisme, déjà, là, américain. Là.
0: Ben, je vais sortir, pas un mot scientifique, mais une façon scientifique de... Qui domine le monde, ses institutions et l'ordre international pour maintenir une certaine stabilité entre les grandes puissances? Ben, la Pax Americana, ça a servi à ça. Et lorsque vous et moi et nos parents n'ont pas vécu ce que nos grands-parents et arrière-grands-parents ont vécu, c'est-à-dire des guerres mondiales, ça n'empêche pas que vous avez complètement raison sur les dérives de cet impérialisme. Mais, à mon tour d'être provocateur...
1: Allez-y, est-ce que je suis provocante?
0: Non, jamais!
1: Mais non, mais...
0: Voyons, Marie-Louise! Je pose des questions,
1: Jean-Philippe.
0: Oui. Moi, je vais en poser une. On aurait voulu échanger la Pax Americana on va dire, 80 dernières années pour une Pax Sovietica? Est-ce qu'on aurait voulu, on voudra, échanger ce qui était la Pax Americana pour une Pax Sinica dans les prochaines décennies?
1: Alors, c'est ça qui est en train de se passer. Parlons-en.
0: Alors, moi, réfléchissons.
1: Ouais.
0: Parce que tout est par comparaison. Il n'y a rien de parfait, c'est évident. Hein? Churchill disait, la démocratie, c'est quoi le moins imparfait des systèmes? Il n'a pas dit c'est l'idéal. Je préfère encore la Pax Americana aux deux autres.
1: En tant que Canadien,
0: regardez ce qui se passe.
1: Ça dépend de la position qu'on a dans le monde,
0: si
1: évidemment.
0: Si on ne croit plus du tout, puis je ne dis pas qu'ils l'ont défendu tout le temps, je dis, mais si on ne croit plus du tout à la diplomatie, on ne croit plus à la puissance douce, le soft power, comme on dit, l'attractivité, là, le modèle, là, puis le modèle lui-même est amoché, donc on ne veut plus y croire à ce modèle-là, une réputation qui est ternie, on ne croit plus au multilatéralisme. C'est grave, ça, parce que le multilatéralisme, les Américains l'ont inventé.
1: Expliquons ce que c'est le multilatéralisme.
0: C'est régler les problèmes en commun, pas par tout le monde, mais par beaucoup de pays qui nous ressemblent. Et on parle essentiellement, de l'Occident, mais pas que. Le Japon, la Corée du Sud, l'Australie, etc. Pour ensemble trouver des solutions. G7, G20, tout ça. C'était des façons de concevoir et peut-être pas de manière très égale, on est d'accord, mais quand même... de manière respectueuse, des solutions à des problèmes comme, par exemple, s'il faut le mentionner, le climat, etc.
1: Oui.
0: Où on sait très bien qu'on ne pourra pas seul trouver ces solutions-là. Mais Trump, il n'est pas là, lui. Le multilatéralisme, ça le fait suer.

0: il n'aime pas le multilatéralisme. Il aime être là, devant tout le monde, en disant, je leur dis quoi faire. Et s'ils sont pas d'accord avec moi, eh ben, des sanctions, des tarifs, et pourquoi pas l'usage de la force.
1: Exact.
0: Où je déclare, oh, le Canada, là, non. 51e État, ça serait une bonne chose. Il nous fait reculer dans l'histoire, comme un seul homme, hein, j'ai le goût de dire, comme des hommes marquants, dans l'histoire, il y en a eu d'autres, des Napoléons de ce monde et autres, qui ont changé le cours de l'histoire. Je pense, malheureusement, oui, que Trump est l'un de ceux, je l'explique dans le chapitre 1, qui change l'allure du monde.
1: Et puis, on ne pourra pas revenir en arrière. À qui ça profite? Parlons de la Chine. On a vu Trump et Poutine visiter M. Oui. Xi Jinping, là, coup sur coup, à quelques jours d'intervalle en mai dernier. Là. Oui, on a l'impression... C'est une question de perception, que c'est lui qui contrôle l'ordre mondial à l'heure actuelle. Est-ce que c'est vrai? Est-ce que c'est faux?
0: Tous les observateurs que je lis, puis il y en a des super connus là-dedans, là, sont d'avis que le comportement trumpien et l'exercice de la puissance par Trump, en fait, oui, profite bien davantage à la Chine, d'abord et avant tout, un peu la Russie, résiduellement, qui a ses propres problèmes avec, on le sait, l'Ukraine, mais profite surtout à la Chine et qu'il va y avoir des conséquences géopolitiques dans le monde qui vont faire en sorte que cette Pax Americana, par exemple, oui, ne sera plus une garantie de sécurité pour des pays de l'Asie de l'Est qui voient cette Chine prendre beaucoup, beaucoup d'ascendance dans la région et... d'un point de vue chinois, ils vont dire, pour cause, parce que c'est notre zone d'influence. Mmh. Oui, mais notre zone d'influence peut comprendre la Corée du Sud, peut comprendre le Japon, peut comprendre les pays d'Asie du Sud-Est.
1: Taïwan.
0: Et je garde le dessert, voilà, vous l'avez dit, pour la fin, la cerise sur le sundae, Taïwan qu'ils veulent reprendre. Je vous pose la question. Bon Dieu, c'est une deuxième question que je pose. Hey là là, je suis très prétentieux.
1: C'est vous qui m'interviewez.
0: Non, je m'excuse.
1: Mais
0: c'est pas
1: non,
0: moi
1: allez-y.
0: Qui... Mais je pose la question
1: c'est
0: à tout le monde, pas juste à
1: allons-y.
0: Vous, Marie-Louise, mais à tout le monde.
1: Ouais.
0: Il y a 20 ans... Ah, ben tiens, on parlait de Bill Clinton.
1: Ouais.
0: Alors, mon Dieu, il y a 30 ans. On
1: oui.
0: se posait la question, si les Chinois veulent envahir Taïwan, Monsieur le Président, ben, qu'est-ce que vous faites? La réponse de Clinton, non seulement était, on va résister. Et j'ai déployé deux porte-avions devant Taïwan, dans le détroit de Taïwan, face à la Chine. Le message est clair. Bon, il faut que vous passiez sur nous avant d'aller vouloir les attaquer.
1: Pourquoi Taïwan, c'est un enjeu, d'ailleurs, aussi important?
0: Ben, d'abord, parce que les Taïwanais ne veulent pas être absorbés par la Chine. La majorité, maintenant, des Taïwanais et l'incroyable, presque unanimité, je dirais, des jeunes Taïwanais, leur identité, elle est taïwanaise. Elle n'est pas chinoise.
1: Oui.
0: Chinoise dans le sens... continent.
1: Mais on comprend que les Taïwanais ne veulent pas être envahis par les Chinois. Mais pourquoi les Américains, à l'époque de Clinton, tenaient à défendre Taïwan?
0: Ben parce qu'ils croyaient à la Pax Americana.
1: Ouais.
0: On boucle la boucle.
1: Ouais.
0: Que c'est important de défendre un allié.
1: Et aujourd'hui,
0: pas
1: Trump,
0: juste Taïwan,
1: ouais,
0: non, ouais, le Canada,
1: un allié, c'est
0: un allié européen,
1: exact,
0: etc.
1: Et regarde, Trump, il fait pas ça. Là. Il
0: ben
1: fera
0: regardez,
1: pas ça.
0: La décision qu'il a prise
1: ouais.
0: Il y a quelques semaines de retirer des troupes et de retirer les avions de chasse, de retirer des navires de guerre de l'Europe parce que ils trouvent que les Européens en font pas assez et qu'il y en a besoin ailleurs. Drôle de message envoyé à Vladimir Poutine, ça. Tu sais, si Poutine se disait, bon, l'Ukraine, j'en ai marre, là, ça fait trop longtemps, c'est plus long même comme guerre que la Première Guerre mondiale.
1: Imaginez.
0: Avec le nombre de morts et de victimes, c'est quand même impressionnant. En sol européen.
1: Oui.
0: Hey, on a-tu assez vécu pour savoir que ça donne rien, ça? Ça donnera rien comme résultat positif, tout ça, là. Rien, que des résultats négatifs et désastreux. Pour la Russie aussi.
1: Donc, puis, Poutine pourrait...
0: Pourrait. Si, mettons, il s'intéresse... C'est pas moi qui le dis, hein. Le ministre des Affaires étrangères allemand a donné un gros discours dans lequel il dit « Nous prenons très au sérieux les menaces de Vladimir Poutine. On a le droit d'y croire ou de pas y croire. » On n'a pas le droit de dormir tranquille en se disant « Oh, faisons rien, puis on verra. » Si un pays balte était attaqué, quelle serait la position du Canada et quelle serait la position des États-Unis? Est-ce qu'un Donald Trump dirait « This is unacceptable. » Et je vais aller défendre ce pays? Poser la question sans être totalement sûr de la réponse, c'est en soi un problème et une démonstration, une belle illustration, je trouve, du fait qu'on ne se posait pas cette question
1: exact.
0: Lors de la Pax Americana, malgré... toutes ces dérives, ces erreurs que j'ai condamnées à maintes reprises qui desservaient l'intérêt de la Pax Americana parce que ça amoindrissait ou ça diminuait la réputation des États-Unis comme l'invasion de l'Irak que vous avez mentionnée.

0: Je m'y suis opposé vertement en disant « Vous ne sortirez pas gagnant de cette guerre. » Ben, l'histoire a prouvé que c'était le cas. Puis l'Iran, ben, c'est un peu la même chose. Alors,
1: l'histoire se répète,
0: l'histoire se répète.
1: Malheureusement. Bon, l'autre enjeu, puis il reste 3 minutes 50 à ce passionnant
0: entretien.
1: On n'aura même pas le temps de passer à travers le questionnaire, je pense. Peut-être une seule question. C'est l'arrivée de personnages comme Peter Thiel. Disons aux gens qui nous regardent et qui nous écoutent qui il est. Il a créé PayPal et il a créé Palantir. Palantir, c'est une énorme entreprise qui a des tentacules partout dans le monde de collecte de données qui, évidemment, utilise les technologies, l'intelligence artificielle. Palantir est impliqué dans le conflit au Moyen-Orient, est impliqué dans les services secrets français, est impliqué dans l'État en Angleterre, même au Canada. Hein, Rania Massoud, notre collègue, a dévoilé des informations en juin dernier qui laissent présager que le Canada a des liens avec Palantir aussi. Là, je nomme Peter Thiel. Il a subventionné la campagne de J.D. Vance. Il a fait élire J.D. Vance. Peter Thiel. On pourrait parler d'Elon Musk, l'homme le plus riche du monde, avec Starlink. Alors, la géopolitique est transformée par ces personnages-là aussi.
0: Oui, parce que le pouvoir est transformé. Il y a une sorte de broligarchie.
1: Exact.
0: Il y a des noms maintenant qui sont accordés ou accolés à ce groupe d'individus.
1: Sam Altman.
0: Oui.
1: C'est encore des hommes, hein, vous remarquerez.
0: Qui ont la même soif de pouvoir que Trump et trouvent en Trump, franchement, le messie de leur dessein pour faire de l'argent, pour s'enrichir. Et puis aussi, dominer, tu sais, comment dire, on dirait presque la seule chose qui compte pour eux, c'est de dominer.
1: Exact. C'est l'ère des prédateurs, hein, comme l'écrivait Giuliano d'Ampoli.
0: Les valeurs sociales, l'égalité, l'accès, je sais pas, ça, c'est, on dirait, pas important, ça. Et Trump leur a donné vraiment un chèque en blanc. Depuis, surtout, son deuxième mandat, depuis qu'il est revenu à la Maison-Blanche.
1: On l'a vu lors de l'investiture, ils étaient présents.
0: Ils étaient tous là.
1: Et ils ont un pouvoir supra-étatique, là.
0: Ah, ils sont en soi eux-mêmes des États.
1: Exact.
0: Des États avec une force de frappe immense, qui fait que même des pays comme le nôtre, là, sont malmenés. Et on l'a vu avec le premier ministre, ses décisions sur le numérique reculent devant cette influence-là. D'où le multilatéralisme. Avec l'Europe, on devrait construire un bloc commun sur juste cette question-là. Fin de parenthèse. Oui. Donc, oui, et je voudrais dire une autre chose aussi. Trump et sa famille s'enrichissent honteusement, scandaleusement. Juste en soi, ça, Marie-Louise, selon la Constitution américaine, vous n'avez pas le droit d'accepter des pots de vin, vous n'avez pas le droit à la corruption, l'avion du Qatar qui va être dans son futur musée, sera incroyable.
1: Les liens avec l'Arabie Saoudite.
0: Les bitcoins. C'est constitutionnellement inacceptable. Juste cette raison-là, il devrait être destitué pour ça. Il y a des présidents qui ont un peu exagéré des fois avant, mais jamais comme lui, ouvertement, là, en disant « je vends même des objets qui m'appartiennent aux gens qui me visitent à la Maison-Blanche ».
1: Voilà. Bon, c'est un constat quand même assez sombre qu'on a porté, hein.
0: Ouais, il faut pas décourager les gens. C'est quand même une lecture instructive.
1: Il faut s'informer plus que jamais, en fait, Charles-Philippe David.
0: J'essaie d'expliquer avec ça.
1: Et vous le faites très bien. Le Monde en péril, c'est votre plus récent livre. Il est paru aux éditions Somme toute, Le Devoir. Charles-Philippe David, ça a été passionnant de passer une heure avec vous.
0: Oh, vraiment. Je recommence quand vous voulez. C'était vraiment extraordinaire. J'ai passé un très bon moment. Merci.
1: Merci de votre générosité.
0: C'est moi qui vous remercie.
1: Merci à vous.

0: L'accès à l'eau, de plus en plus restreint. André Bélanger, de la Fondation Rivière.
1: Il y a un nouveau contrat social à prendre entre l'État et ses citoyens, là, dans le sens où l'accès aux berges est essentiel.
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6: Bon après-midi, mesdames, messieurs, ici Philippe-Antoine Saunier. Le réseau de la santé compte officiellement un nouveau centre hospitalier universitaire. L'Hôpital général juif de Montréal obtient cette désignation attendue depuis des années, une reconnaissance qui pourrait renforcer son rôle en recherche, en enseignement et dans le recrutement de professionnels de la santé.

0: Sonia Bélanger. Concrètement, cette désignation devrait permettre à l'établissement d'attirer davantage de médecins, de chercheurs et de professionnels de la santé, tout en renforçant la formation de la relève médicale. Une reconnaissance accordée sans coût additionnel pour l'État, du moins pour l'instant, selon Québec.
1: Cet hôpital attendait depuis longtemps.
0: Une transition majeure, comme le souligne le Dr Laurence Rosenberg, PDG de l'établissement. Pour les patients, ce nouveau statut pourrait aussi se traduire par un accès accru aux essais cliniques, aux traitements de pointe et aux plus récentes avancées médicales développées sur place. À nouveau, la ministre Sonia Bélanger.
2: Pour les patients, ça change beaucoup parce que c'est comme ça qu'on fait évoluer les pratiques.
0: L'hôpital juif, ou plutôt le Centre hospitalier universitaire général juif, devient ainsi le sixième établissement du genre au Québec. Ici Daniel Cadjot, Radio-Canada, Montréal.
3: Le chef du Parti conservateur du Québec, Éric Duhaime, réitère sa demande à Radio-Canada afin que le débat des chefs se tienne à Québec durant la prochaine campagne électorale. Il est insatisfait de la décision du diffuseur public de maintenir le débat à Montréal et de présenter plutôt l'émission « 5 chefs, une élection » en direct de Québec. Éric Duhaime affirme qu'il s'agit d'un bon départ, mais que Radio-Canada doit en faire plus pour assurer une représentation de la capitale nationale à la hauteur qu'elle mérite.
4: Je trouve ça odieux. Très franchement, je ne comprends pas que Radio-Canada s'entête dans sa décision et je souhaite sincèrement qu'ils revisitent la décision qu'ils ont prise. Je pense que c'est un manque de respect pour notre capitale nationale. Puis je comprends qu'ils veulent nous donner un prix de consolation pour montrer qu'ils font quelque chose. 5 chefs, une élection va avoir lieu à Québec. J'en suis très heureux, mais c'est nettement insuffisant. C'est pas de ça dont on parlait.
3: L'émission 5 chefs, une élection sera présentée le 9 septembre. Le débat des chefs aura lieu exactement 2 semaines plus tard, le 23 septembre, depuis l'atrium de la nouvelle maison de Radio-Canada à Montréal. Les chefs de plus de 600 Premières Nations sont réunis à Ottawa jusqu'à samedi dans le cadre de leur Assemblée générale annuelle. Ils doivent notamment débattre d'une cinquantaine de résolutions qui touchent divers enjeux comme les droits issus des traités, le logement, les infrastructures et la protection de l'enfance. Le rassemblement se tient dans un climat de méfiance entre les Premières Nations et le gouvernement Carney en raison de l'adoption de la loi C-5 visant à accélérer le développement de projets d'intérêt national. Le chef de l'Assemblée des Premières Nations, Québec-Labrador, Francis Véropol.
5: Bien qu'on veut participer au développement économique du Canada, on veut s'assurer de trouver le bon équilibre à travers tout ça. Donc, puis parfois, bien par le passé, le gouvernement fédéral a mis d'avant de façon très accélérée des projets de loi là, qui sont venus en quelque sorte. On n'a pas eu la chance ou l'opportunité nécessaire de pouvoir vraiment jouer un rôle d'influence sur ces différents projets de loi-là. Donc, maintenant, ils sont mis en œuvre et on doit composer avec ceux-ci.
3: Les services essentiels, comme l'accès à l'eau potable, font aussi partie des discussions. En France, des commémorations ont lieu aujourd'hui pour souligner les 10 ans de l'attentat de Nice qui a fait 86 morts le jour de la fête nationale française sur la promenade des Anglais. L'attaque au camion Bélier avait également fait plus de 450 blessés. Charlotte Piret a rencontré la sœur jumelle d'une victime morte à 13 ans ce jour-là.
6: Alors, j'ai écrit. Laura, depuis des années, je t'écris des lettres que je garde pour moi sur des bouts de papier froissés.
7: C'est une lettre signée d'Audrey dans un livre que la jeune femme de 23 ans vient d'écrire en hommage à sa sœur jumelle tuée dans l'attentat.
6: Le camion était en train de foncer sur tout le monde et puis au loin, on entendait des cris, des corps partout. Et à partir de là, j'ai plus vu ma sœur. Mais j'ai une énorme douleur à la poitrine, comme si on me l'arrachait en fait.
7: Une sensation qu'Audrey attribue au lien fusionnel qu'elle avait avec sa jumelle.
6: On avait notre langage à nous. Sur 13 ans de vie, j'ai tout partagé avec elle. Je culpabilise d'apprendre de nouvelles choses, de rire, de partager, parce qu'elle ne peut plus le faire.
7: En 10 ans, Audrey a traversé boulimie, mutilation, tentative de suicide, mais il a fallu aussi gérer ses parents qui lui renvoyaient cette ressemblance avec sa sœur.
6: Dès qu'il me voyait, c'était « Laura, elle te ressemblerait, ma petite Laura, à me toucher le visage, etc. » Et après l'attentat, j'ai dû partir de chez moi parce que mes parents ne pouvaient plus me voir. Enfin, ils me confondaient beaucoup. Et au final, je comprends. Ils ont perdu un enfant et ils ont le portrait craché tous les jours devant. Quoi.
7: Aujourd'hui, même si le cap des 10 ans reste difficile à négocier,
6: je pleure beaucoup.
7: Audrey travaille comme chef de rang à Nancy et espère désormais avoir des enfants pour recréer une famille, dit-elle.
3: C'était un reportage de Charlotte Piret. Enfin, la première des deux demi-finales de la Coupe du monde de soccer vient de commencer à Dallas, au Texas. La France, finaliste en 2022, affronte l'Espagne, championne en 2022.

2010. Depuis le début du tournoi, la France a marqué 16 buts, soit 5 de plus que l'Espagne. Le gagnant de cet affrontement jouera en grande finale dimanche. L'autre demi-finale qui opposera l'Angleterre à l'Argentine sera disputée demain à Atlanta. C'était nos informations. 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

0: Bonjour à tous, ici Hugo Lavoie. Aujourd'hui, au 15-18, 14 juillet, fête nationale des Français, mais aussi jour de demi-finale de la Coupe du monde France-Espagne. Et c'est aussi jour de commémoration de l'attentat de Nice qui a tué 86 personnes il y a exactement 10 ans aujourd'hui. Par ailleurs, l'hôpital général juif de Montréal devient un hôpital universitaire. On va parler de météo également dans l'émission, puisqu'il y a une veille d'orage et de tornades. Montréal aussi s'est réveillé sous un ciel orangé ce matin. Faut-il s'inquiéter pour notre santé? Ben bonjour, effectivement, c'est un petit peu grisounet, puis on va peut-être s'inquiéter pour des orages. Est-ce qu'il y a matière à être très inquiet, un peu inquiet, moyennement
1: vigilant. J'utiliserais ce mot-là, mais il y a beaucoup à dire, c'est ce que j'aurais envie de vous dire. Et le constat que je fais, c'est que c'est un petit peu moins orangé et jaune que ce matin, là, au centre-ville de Montréal, mais je vais vous parler de tous ces merveilleux phénomènes dans un instant.
0: Parfait, mais il y a beaucoup d'yeux qui vont être tournés vers les télés, les écrans de toutes sortes pour regarder la Roja contre les Bleus, cette demi-finale de la Coupe du monde France-Espagne aux allures de finale, c'était le titre du monde aujourd'hui. Puis question de rendre l'enjeu un petit peu plus grand si c'était nécessaire, je pense pas que ça l'était, là, mais il se trouve que c'est la première fois que l'équipe de France joue un match de la Coupe du monde un 14 juillet, jour de la fête nationale. Et l'entraîneur de l'équipe, Didier Deschamps, hier, avait pas l'air d'être au courant.
2: Évidemment que le 14 juillet, c'est un jour symbolique pour la France, pour toutes les Françaises et les Français. C'est la première fois, je n'avais pas ce détail-là. Et est-ce que ça peut être un jour? On va tout faire, en tout cas.
0: On va tout faire. Est-ce que ça peut être un jour important? On va tout faire. Moi, j'avais l'impression qu'il voulait minimiser peut-être un peu l'impact de cette journée-là symbolique, enlever un petit peu de pression à ces joueurs qui en ont peut-être pas besoin de plus en ce moment, considérant l'enjeu. En tout cas, sachez que le gouvernement français est au courant de l'enjeu, lui, parce que je lisais qu'il y a 70 000 membres des forces de l'ordre déployés à travers la France pour assurer la sécurité, dont 7 000 à Paris, 2 000 pompiers également. Et en Espagne, ça, je trouvais ça intéressant, si vous doutiez de l'importance du foot, c'est le magazine Forbes en espagnol qui expliquait que le pays tombe en arrêt à peu près total pendant les matchs de la Coupe du monde quand la Roja joue. L'absentéisme au travail a bondi de 30 % pendant la compétition en 2018, la dernière fois qu'on a pris ces chiffres-là. Là, faut ajouter à ça ce qu'on appelle le présentéisme, c'est-à-dire les gens qui sont physiquement là, mais le cerveau est ailleurs complètement. Et là, j'imagine qu'aujourd'hui, il faudrait ajouter le télétravail, entre guillemets. Là,
1: oui. Qu'on avait appelé la semaine dernière le téléfoot, je pense, quelque chose comme ça.
0: C'est ça, parce qu'il n'y a pas de travail dans l'équation, non. C'est clair. Mais on note que cette baisse de productivité importante ne veut pas dire une baisse du produit intérieur brut ou de la productivité globale du pays, parce que c'est un simple déplacement de la productivité des bureaux et des usines vers les bars et les restos. Fait que finalement, on dépense plus dans les restos, on produit moins dans les usines, puis au final, ça s'équivaut à peu près et l'impact économique est à peu près neutre. Donc, tout ça, c'est parti. Marc-Antoine Godin, c'est toujours 0-0. Ça fait 9 minutes qu'on joue.
3: Oui.
0: On peut encore dire jouer, là, je sais pas.
3: Oui. Ben écoutez, ce match-là est présenté comme la meilleure attaque contre la meilleure défense, comme la finale avant la finale. Ça va être très intéressant de voir ça. Vous parliez de Didier Deschamps qui cherche à minimiser l'importance du moment. Il a dit hier que l'Espagne était favorite. Il faut dire que l'Espagne a gagné les deux derniers rendez-vous entre les deux pays. Hein, demi-finale de l'Euro en 2024, la demi-finale de la Ligue des Nations l'an dernier. Donc, c'est une occasion de revanche pour les Français aujourd'hui. Mes collègues ont rencontré des partisans au Club espagnol de Montréal ainsi que chez M. Ricard. Et je vous laisse deviner lesquels sont les plus confiants à l'heure actuelle.
4: Le foot, ça unit les gens. Donc, encore plus là, ici au Club espagnol, avec toute la communauté espagnole de Montréal. C'est une super belle ambiance. Ben, honnêtement, je m'attends à un match un peu fermé, comme on a l'habitude de voir en finale, parce que selon moi, c'est un peu la finale avant l'heure. L'Espagne, c'est une équipe qui conserve beaucoup le ballon, mais au contraire, la France, c'est une équipe qui attaque beaucoup, qui se projette bien vers l'avant. Donc, dans tous les cas, ça va être un match intéressant.

0: Ah bah là, on peut pas se rater aujourd'hui. C'est le jour, c'est la fête nationale, donc là, on espère vivement.
1: Avec l'Espagne, on sait jamais. C'est quand même une belle équipe. Le ballon circule assez vite, très bien. C'est une demi-finale de Coupe du Monde, donc tout peut se passer, je pense.
2: Ils jouent en équipe, ils jouent très bien. Il fait juste assez pour gagner. Sans montrer tous les trucs que tu peux en avoir, de jeux préparés, tout ça. Il va tranquillement. Vous allez voir les résultats. On a battu le Portugal, on va être champion.
3: Oh, en tout cas, lui est confiant.
4: Il est confiant, absolument. Mais il y a plus de doutes du côté français.
3: Ben
4: là.
3: Oui, oui, on dirait.
4: Et pourtant, la France, la façon dont elle mène sa barque depuis le début de la Coupe du Monde, semble favorite. Mais ça reste à voir. Et 0-0 après 11 minutes de jeu.
5: Et Hugo, quand on parlait tantôt des rassemblements, des gens qui vont plus aller dans les places pour regarder le match, puis j'entends les partisans, je me dis, ça doit être une forme en même temps de team building, comme on dit, consolidation d'équipe. D'aller avec des collègues, regardez ça, je suis sûre que c'est bon quand même pour la motivation.
3: Mon Dieu, vous êtes donc bien positif. Ça, c'est comme...
6: C'est une bonne suggestion pour les RH, je trouve,
5: C'est l'idée qui m'est venue quand vous en avez parlé tantôt. Je suis sûre qu'au final, cette activité-là peut être vraiment rassembleuse pour des employés de le faire ensemble.
3: Oui, sauf que j'imagine qu'il faudrait faire valoir cet argument-là avant, là. Pas après, a posteriori. On était au boulot.
5: Il y a d'autres événements sportifs dans l'année. On pourra l'appliquer à d'autres causes.
4: Oui, les séries éliminatoires de hockey, par exemple, j'aimerais bien être parmi vous, mais je n'y serai pas.
3: Oui, c'est ça. Bon, Mireille, on le disait un petit peu plus tôt, là, il vente un petit peu, c'est gris, puis on a vu des images absolument noires, spectaculaires d'autres régions du Québec là, qui ont vu ces orages-là de près.
5: Vous voulez que je commence par quoi? Par la fumée? On pourrait commencer par ça, parce que les gens en ont beaucoup parlé aujourd'hui, parce qu'il y a différents termes, là, fumée, chaleur, orage, tornade. Alors, je vais commencer par la fumée.
3: Parfait.
5: Qualité de l'air peut affecter, vous allez d'ailleurs faire une entrevue à ce sujet-là aujourd'hui. Pourquoi? Parce que la fumée, elle est en altitude. Et ce matin, d'ailleurs, je me posais la question. Je me disais, pourtant, les vents sont sud-ouest. Comment ça, on a les fumées qui viennent davantage du nord de l'Ontario? C'est que, justement, la fumée est en altitude et ces vents-là sont nord-ouest, un petit peu plus haut. Alors, ça a poussé les vents et cette fumée-là nous atteint un peu moins, d'où la qualité de l'air qui n'est pas trop affectée. Par contre, il fait chaud. Cette fumée-là a eu par contre un impact sur l'ensoleillement. On a eu moins de soleil aujourd'hui, donc ce matin, on prévoyait des températures quand même plus élevées. Là. J'étais à tout un matin, là, j'ai la mémoire est courte, mais je pense qu'on était autour de 33 humidex 43, si ma mémoire est bonne. Et là, on a revu, on est autour de 31 humidex 40. Alors, ça joue évidemment sur l'ensoleillement de la journée. À travers tout ça, ben, on a évidemment ce facteur humidex-là et le front froid qui va passer. Donc, j'ai lu ça aujourd'hui dans un article, je trouvais ça intéressant. On disait c'est comme une allumette dans un bidon d'essence. Alors oui, les orages qui se forment. Et déjà, sur plusieurs régions du Québec, on a du temps actif. Vous avez vu des images peut-être dans la presse, ça a circulé une photo à Latuc où c'était complètement noir. J'ai vu aussi beaucoup sur les réseaux sociaux des gens qui disaient, on dirait qu'on est la nuit dans la région de Montréal, dans la région de Québec, pardon, dans la région de Portneuf. Alors ces orages-là, évidemment, ce sont des orages violents. Donc ça peut évidemment créer de la pluie forte, des grêlons, de fortes rafales et tout ça a le potentiel de s'en venir chez nous, dans la région ici de Montréal. On parle peut-être entre 16h et 17h d'avoir une première impulsion parce qu'on est sous veille d'orage violent.
3: Donc, dans 45 minutes, une heure et demie
5: à peu près. C'est sûr que ce n'est pas précis là, à la minute près, là, mais Environnement Canada me disait ça sous le coup de 14h cet après-midi. Et s'ajoute à ça, évidemment, je veux le mentionner, cette veille de tornade aussi. C'est important de le mentionner. Hein, dans le jargon là, de la météo, une veille, c'est que ça pourrait arriver. On estime que les ingrédients sont là, mais une alerte, c'est quand c'est là. On le voit sur le radar et ça peut arriver. Alors, la veille nous indique que, on pourrait avoir les ingrédients pour qu'il y ait des tornades. Et les régions qui actuellement sont sous surveillance, si on veut, dans nos secteurs, on a Berthier, Saint-Gabriel, Mascouche, Rawdon, Joliette, Saint-Donat, Parc-du-Mont-Tremblant, Saint-Hyacinthe, Saint-Michel-des-Saints, Sorel, Verchères, Belleuil, puis ensuite, c'est vers la Mauricie, vers Portneuf, centre du Québec, aux limites de la Beauce et l'Estrie. Mais soyez vigilants, puis regardez si vous avez justement ce genre de cas d'orange là dans vos régions. À travers tout ça, le mercure continue de grimper. On est actuellement à 29 à Montréal avec un humidex à 40. Tout ça vers minuit ce soir, Hugo, ça devrait être terminé. Et demain, ce sera du temps plus sec avec un beau soleil au rendez-vous. Mais assurément, on a du temps actif à venir ici dans les prochaines heures.
3: Merci beaucoup, Mireille Roberge. François Joly, comment ça va?
7: Ça va bien, Hugo. Avant de partir à la chasse aux tornades, je vais partir à la chasse aux pots de peinture parce qu'on a eu déversement sur la 440 direction ouest à Laval, secteur du boulevard industriel. Donc, je pense que c'est une perte de chargement de camions.

0: Et là, on passe à une seule voie. En fait, dans l'accotement, là, il y a carrément, là, je vous donnerai les détails, j'arrive en sens inverse, là, j'y serai dans quelques minutes, mais l'info que j'ai, c'est qu'il y aurait de la peinture qui se serait répandue là, partout sur les voies. Donc, c'est un immense bouchon, 440 Ouest, à partir de Pinneuf. Au moins 1h30 de congestion, si c'est pas plus. Alors, évitez le secteur. Direction Ouest, ça avance, mais c'est au ralenti à partir du boulevard Chemedey. Évidemment, il y a de la curiosité là-dedans qui va jouer, mais c'est vraiment très, très, très dérangeant là, ce qui se passe là, du côté de Laval. Faites le détour par la 640. Oui, il y a de la congestion, mais ça va être plus facile quand même. Sinon, à Montréal, quelques incidents sur la 40, la Cordère en direction ouest, on avait un véhicule en panne. Et à la hauteur Saint-Denis, en est toujours, je pense que c'était un accrochage, on circulait aux dernières nouvelles à une seule voie.
1: Merci beaucoup, François. Il y a une auditrice déjà qui nous a écrit, c'est Sylvie Vaillancourt, qui se dit auditrice assidue. On parlait de la productivité pendant les matchs de foot.
2: Oui.
1: Elle dit, ben là, peut-être faudrait pas oublier la question du bonheur là-dedans. Oui, c'est vrai qu'il y a peut-être des fluctuations de productivité, mais est-ce que ça fait augmenter l'indice du bonheur? C'est une bonne question. Mm-hmm. C'est vrai que le PIB, on dit que c'est un calcul qui est insuffisant, qui ne dit pas tout d'une société. Alors, peut-être que ça crée du bonheur, j'imagine surtout quand on gagne.
3: C'est l'indice le plus important, non?
1: Bien, me semble-t-il. Bon, et d'ailleurs, la culture en fournit beaucoup,
2: oui,
1: du bonheur.
2: On l'espère.
1: Magali Simard-Galdès, vous voulez nous parler un petit peu de festival là, en commençant?
2: Eh oui, parce qu'aujourd'hui, il n'y a pas seulement le soccer pour fêter la fête nationale française, il y a aussi le Festival Bastille qui se termine au Parc La Fontaine. Ben, si la température le permet, hein, si la météo le permet, je l'espère bien. Il y a Mélissa Lavaux ce soir, ce soir au Parc La Fontaine. Après la fête nationale du Canada qui a été annulée à Ottawa, ça augure mal. Il devrait y avoir Mélissa à Lavaux et Miel de Montagne. On va au moins écouter leur musique pendant l'émission. Et j'ai aussi fait une très agréable entrevue avec Richard Turp, qui est le directeur artistique du festival Concert La Chine, qui débute aujourd'hui. Et ces événements sont à l'intérieur, alors ils auront bien lieu, peu importe la météo. Alors, il y a encore de très belles choses qui se passent cet été à Montréal.
1: Merci beaucoup, Magali.
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1: On apprenait ce matin que l'Hôpital général juif de Montréal dispose désormais d'une désignation d'hôpital universitaire. C'est donc un CHU à partir de maintenant, comme le CHUM, si vous voulez. Et avec nous pour en parler, on reçoit Erin Cook, qui est présidente directrice générale adjointe de Santé Québec, centre-ouest de l'île de Montréal. Bonjour, Madame Cook.
5: Bonjour.
1: Qu'est-ce que ça change dans les faits d'avoir cette désignation d'hôpital universitaire?
5: Ben vraiment, concrètement, ça reconnaît le leadership de notre installation en matière de soins aux patients, d'enseignement, de recherche, d'innovation et de formation des futurs professionnels de la santé. Et vraiment, il officialise l'excellence qui existait déjà et renforce notre capacité de faire progresser les soins grâce à l'innovation.
1: Donc, une reconnaissance, est-ce que ça amène aussi de l'argent, du financement?
5: Bien, on est déjà financé selon les services qu'on offre. Ce que ça va nous permettre de faire, c'est de d'ailleurs appliquer pour certaines fonds de recherche ou fonds d'innovation pour lesquels on n'avait pas accès dans le passé.
1: Est-ce que ça peut permettre aussi d'attirer des étudiants, chercheurs ou des étudiants un peu plus que c'était déjà le cas?
5: Assurément. Dans le fond, ça augmente notre niveau d'attractivité au Québec. Puis évidemment, c'est le bénéfique pour tout le Québec parce que le plus d'étudiants, soit à l'international ou d'ailleurs, qui viennent, ça vient renforcer notre capacité ici pour tout le monde.
1: D'accord. Et bon, on le sait, le CHUM est associé à l'Université de Montréal. Le CUSUM ou le CUSM, selon la prononciation qu'on choisit, est associé à l'Université McGill. L'Hôpital général juif va être associé à quelle université? Comment ça fonctionne?
5: Officiellement, on va être associé à McGill. On l'était déjà, mais ça vient de renforcer notre rôle à travers le réseau de McGill. Mais en même temps, le ministre a annoncé ce matin le souhait qu'on collabore également avec le réseau francophone.
1: Qu'est-ce que ça veut dire exactement?
5: Qu'on poursuit des relations avec l'Université de Montréal aussi, bien qu'on est officiellement associé à McGill.
1: OK, mais poursuivre, est-ce que ça veut dire élargir ou pas nécessairement?
5: Exactement, élargir. On a déjà des collaborations, on reçoit déjà des étudiants de l'Université de Montréal qui viennent dans notre hôpital, mais là, ça va permettre une plus grande collaboration avec eux.
1: Est-ce que ça change aussi la relation avec les patients? Bon, je sais, mon père a déjà fréquenté votre hôpital dans le passé.

0: Il n'est pas de la région de Montréal. Donc, déjà, vous vous adressez à un public qui, ou en tout cas des patients qui viennent d'un peu partout dans la province selon les spécialités. Mais est-ce que il y a quand même une désignation? C'est un hôpital, un établissement communautaire. Est-ce que ce changement de statut va faire en sorte que vous allez avoir des responsabilités plus larges à travers la province?
1: Mais dans le fond, on avait déjà des responsabilités plus larges. On a déjà des programmes qui sont spécialisés sur spécialités, pour laquelle on offre des

0: services dans le RUIS McGill, donc à travers la province de Québec. Et dans le fond, ça vient renforcer et officialiser ce qu'on avait déjà. Mais de plus, sur le volet patient, je pense que c'est important de dire on est l'urgence le plus achalandé dans la province de Québec. On réussit quand même à donner une qualité de soins pour laquelle on est très fiers. Et ce que ça va permettre de faire, c'est continuer à pousser et faire évoluer les soins de santé et services sociaux au Québec. Nous, on a aussi l'opportunité d'être un CHU qui est intégré à l'intérieur d'un CIUS. Évidemment, maintenant, on s'appelle Santé Québec Centre-Ouest, mais ça faisait partie d'une structure où on a toute la trajectoire des patients. Donc, ça nous permet d'innover aussi dans les soins primaires ou dans les soins à domicile pour aider à sortir des patients de l'hôpital et avoir une pertinence dans la continuité de leurs soins.
1: Je termine avec la grosse question, je pense que beaucoup de gens se posent. Madame Cook, si on parle du CHUM et du CUSUM ou du CUSM, comment on va prononcer la nouvelle appellation de votre hôpital? Est-ce que ça va être le CHUGJ?
0: Donc, on va être appelé le Centre hospitalier universitaire général juif.
1: OK. On n'essaye pas de prononcer ça, là.
0: On va devoir le pratiquer un petit peu, je pense.
1: Ben, merci beaucoup pour les explications. Erin Cook, vous êtes présidente, directrice générale adjointe de Santé Québec, centre-ouest de l'île de Montréal. Merci pour les explications.
0: Merci à vous.
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1: Bon, ben déjà, des développements dans le match qui oppose la France et l'Espagne, Marc-Antoine.
3: Absolument, à la 22e minute, Oyarzabal qui a bénéficié d'un penalty et qui a déjoué le gardien français. Donc, l'Espagne qui prend les devants 1-0.
1: Oh là là, comme on dit, en ce 14 juillet, je le rappelle. Maintenant, on va parler un petit peu d'intelligence artificielle avec Alexis Delancerre, journaliste animateur pour Les Décrypteurs. Bonjour.
4: Salut, très cher Hugo.

0: cette semaine pour faire part de leurs inquiétudes sur l'impact potentiel de l'IA sur l'économie et le marché de l'emploi. Qu'est-ce que ça veut dire exactement? Qu'est-ce qu'il y a de spécial dans cette lettre-là qui devrait attirer notre attention?
1: Oui, parmi tant d'autres. Hein? Ouais, on a comme l'impression qu'on crie souvent au loup quand il est question de

0: et de l'IA sur l'économie et l'emploi. Tu sais, vous savez, ces scénarios de perte massive d'emploi.
1: Ouais, ouais.
0: Ben, ça provenait surtout jusqu'à présent des bonzes de l'industrie eux-mêmes, hein, qui se plaisent ou se complaisent beaucoup dans ce rôle de pompier pyromane à la tête d'une industrie qui va générer énormément de perturbations, mais eux seraient les remparts contre ces mêmes perturbations-là. Mm-hmm. Alors, face à ce discours-là, jusqu'à présent, les économistes étaient demeurés assez sceptiques, n'embarquaient pas nécessairement dans cette rhétorique-là, mais là, avec la lettre que vous évoquiez et qui m'amène aujourd'hui à vous parler aujourd'hui, Hugo, mais voilà qu'on assiste peut-être à une sorte de virage, de changement de cap. On verra bien sur la durée, là, mais clairement, il y a un changement qui s'opère dans l'esprit de bien des économistes. La lettre en question, signée par 200 personnes, dont bon nombre sont des économistes, ben, parmi eux figurent 15 récipiendaires du prix Nobel, des gros noms comme Joseph Stiglitz, Paul Krugman,
1: ah ouais,
0: Jeffrey Sachs, des économistes issus d'universités d'un peu partout dans le monde. Il y a les économistes en chef des entreprises OpenAI et Anthropic, deux des principales, finalement, qui opèrent sur le champ de l'IA. Un certain Yoshua Bengio également. Ils ont comme postulat principal celui de dire, ben voilà, on est à la veille de ce qui pourrait être une révolution qui va supplanter en effet et en portée ce qu'a été la révolution industrielle, mais en moins de temps, dans un laps de temps encore plus court. Et leur inquiétude, notamment, c'est que nos systèmes d'assurance-emploi et autres filets sociaux ne soient pas prêts à faire face à ces perturbations-là, qui sont pour l'instant hypothétiques. Ce sont des craintes, évidemment, qui sont partagées, qu'on sent au sein de la population. On a vu aux États-Unis récemment, je sais pas si vous avez vu ça, dans les discours qu'on fait lors de la fin des années universitaires, beaucoup de huées quand il était question de l'IA dans les discours des personnes présentes, dont un ancien PDG de Google. Ben, ça émane un peu de ces craintes-là.
1: OK. Et là, donc, vous dites que les craintes sont basées sur les impacts sur l'emploi,
0: oui,
1: en particulier la capacité de nos sociétés à faire face à ces changements-là.
0: Exactement.
1: Où est-ce qu'on va? Est-ce qu'on va plus loin que ça?
0: Ben, ce qui est particulier dans cette lettre ouverte et comme dans tant d'autres publications qui concernent les effets potentiels de l'IA sur l'emploi, c'est qu'il n'y a pas de données probantes,
1: ouais,
0: si on veut, transversale, là, qui nous laisse croire qu'il y a réellement quelque chose qui est en train de se passer en ce moment. Il n'y a pas non plus de données probantes à grande échelle sur les gains de productivité. Est-ce qu'on constate toutefois, c'est qu'effectivement, l'intégration de l'IA des entreprises, elle n'est pas aussi poussée que l'auraient souhaité les bonzes de l'IA. C'est pour ça qu'ils monétisent de toutes sortes de façons les outils d'IA, parce qu'ils n'ont pas autant de revenus qu'ils l'auraient anticipé. Ce qu'on voit aussi cependant, c'est qu'il y a des emplois qui commencent à être touchés, surtout des emplois ou des postes de premier échelon qui sont davantage affectés dans certains secteurs, mais il n'y a pas de chambardement majeur, transversaux, systémiques qui sont observés à ce stade-ci à tout le moins. Alors, pourquoi ce discours? Pourquoi cet alarmisme soudain des économistes? Certains montrent du doigt Mythos et Fable, ces outils d'IA développés par Anthropic au cours des derniers mois, jugés trop dangereux pour être disponibles pour un large public, qui ont fini par l'être dans certaines versions, mais qui ont rapidement été retirés sur ordre de la Maison-Blanche parce qu'on craignait des contournements des quelques balises qu'il y avait.
1: Alors, Mythos, ça, c'est celui qui cherchait les failles, notamment dans les programmes
0: De cybersécurité.
1: De sécurité, c'est
0: exactement.
1: Ça. Et qui les trouvait.
0: Ça génère beaucoup de craintes. Alors, ce serait peut-être ça, ce qui serait à la source de cette inquiétude soudaine de ces économistes qui se prononcent cette semaine.
1: Est-ce qu'on a, on a des propositions de solutions?
0: Très peu.
1: Ah,
0: très peu. C'est ça aussi qui est particulier avec ce message-là qui est envoyé par ces experts. En gros, ce qu'ils aimeraient voir surgir, c'est une meilleure compréhension, tout simplement, une meilleure analyse des effets perturbateurs de la progression de l'IA sur le marché de l'emploi. Il faut combler, disent-ils, un manque de données probantes à ce chapitre-là. Et le corollaire, c'est qu'il faut imaginer aussi des mesures de contention, de mitigation, un filet de sécurité, si jamais ces craintes se matérialisent. Et c'est un peu à l'image de certaines propositions qui circulent ici et là, la refonte de l'assurance chômage, le financement de la mobilité des travailleurs licenciés, de meilleures initiatives aussi de l'État pour encourager les entreprises à embaucher des jeunes travailleurs, parce que ce sont eux au premier chef qui semblent être en ce moment petit peu plus touchés par cette révolution qui, à de larges égards, est encore hypothétique. Mais il n'y a pas d'appel au moratoire, il n'y a pas d'appel au ralentissement, simplement une ouverture à une plus grande, un plus grand encadrement.
1: Oui, donc on voudrait un resserrement de la réglementation, de l'encadrement de cette technologie-là. Ouais. C'est pas la première fois qu'on le demande, mais

tout ça, bien humblement, je pense, arrive un peu tard et ça ratisse pas très, très large. Et qu'en est-il des risques en matière de désinformation, de fraude en ligne, d'impact cognitif, des enjeux en matière de santé publique, l'impact environnemental, des centres de données notamment, les enjeux éthiques? Il est question ici de vol de propriété.

0: Sens. Donc pour moi, le 65 millions, c'est le début. Il y aura plus à venir.
1: Le Carrefour sécurisé d'innovation pour la défense doit permettre de concevoir des systèmes sans pilote et de les mettre à l'essai.
2: La grande région de Montréal a droit à tout un cocktail météo.
1: Chaleur écrasante, menace d'orages violents et un étrange ciel jaune-orangé. Le Grand Montréal a droit à un cocktail météo particulièrement chargé aujourd'hui. Samy Rebaïn a préparé ce qui suit.
3: Quand je suis sortie du Tim Hortons, ça fait comme...
4: Karine ne s'attendait pas à une météo aussi accablante et elle redoute la suite.
3: Je crois que je vais essayer de me débrouiller le plus possible parce que chez moi, j'ai pas d'air climatisé non plus.
4: Ces touristes français se comparent et se consolent.
5: Mais nous, on vient de France et il fait beaucoup plus chaud qu'ici encore.
4: Une lourdeur qui risque fort de devenir la nouvelle norme à Montréal. C'est ce qu'indique le professeur en sciences de l'activité physique à l'Université de Sherbrooke, Thomas Dehaye.
6: Dans les 30 dernières années, on avait à peu près 10 journées au-delà de 30 degrés Celsius. Et plus par année. D'ici la fin du siècle, on pourrait être autour de 30 à...

0: certaines régions. Et je vous dirais que ça va de Mont-Tremblant à Mascouche et ensuite on s'en va davantage vers l'est, jusqu'en dans Portneuf, la Mauricie, aux limites de la Beauce.
1: Donc pas la région de Montréal, puis pas la rive sud.
0: Non, mais les secteurs comme Mascouche, par exemple, je vois que ça fait partie de la veille. Alors, je le répète, la veille, ça signifie qu'on a les ingrédients pour potentiellement développer une tornade, mais il n'y a pas d'alerte pour le moment. Puis à travers tout ça, ben, la veille d'orage violent, bien sûr, ça peut causer, comme vous le savez, des fortes rafales, des dommages, des grêlons, gros comme des balles de golf et de la pluie forte. Selon Environnement Canada, on voit probablement une première impulsion d'ici la fin de l'émission. Là, peut-être autour de 17 heures, on pourrait déjà avoir du temps actif sur la région de Montréal et probablement en début de soirée. Une deuxième impulsion et tout ça se terminerait vers minuit. Et c'est l'histoire d'une journée, cette chaleur-là et ce temps actif-là, parce qu'après demain matin, ce sera une toute autre histoire. On aura du soleil avec des températures légèrement moins chaudes. En tout cas, l'humidex sera moins élevé. Aujourd'hui, on parle de 40 d'humidex. Demain, il sera de 33 avec au thermomètre 29 degrés, Hugo.
1: On compte sur vous pour suivre ces orages-là au cours de l'émission puis nous tenir informés.
0: Absolument.
1: Merci beaucoup, Mireille.
0: Je suis là pour ça.

0: Là, on va parler de deux artistes qui sont à l'affiche au concert de clôture du festival Bastille, Magali. Et ça, c'en est un des deux.
1: Oui, c'est Miel de Montagne, parce que le festival Bastille se termine aujourd'hui, en ce jour de fête nationale française. Et il y a deux artistes programmés pour le grand concert ce soir. Bon, on l'espère aura lieu ou pas, avec la température.
0: Oui.
1: Mais avant toute chose, rappelons ce qu'est le festival Bastille, parce que c'était la première édition cette année. C'est un festival qui est organisé par le Consulat de France à Montréal, la Chambre de commerce de l'industrie française à Montréal, et par la Maison France-Montréal. Il y avait 3 jours de festivités typiques de la France. Le 9 juillet, il y a eu un tournoi de pétanque. Le 11 juillet, c'était la fête nationale de la Maison France et il y avait une feria. Et le 14 juillet, aujourd'hui donc, la fête nationale au Parc La Fontaine est organisée par le Consulat général de France à Montréal. Il y a des activités depuis midi qui sont en cours parce que la température le permet encore. Et tout cela va culminer ce soir à partir de 19h avec un grand concert où on entendra, entre autres, Mélissa Lavoie.

0: C'est joli.
1: Oui, c'est très beau, hein? Mélissa Laveau, c'est une autrice-compositrice canadienne d'origine haïtienne. Elle est née à Montréal et s'est ensuite installée à Paris dans les années 2000. Elle a donc maintenant sa nationalité française. Depuis quelques années, sa musique est très dansante et très variée parce qu'il y a plusieurs influences. Il y a du rock, du blues, du jazz et de la pop aussi. Et en plus de tout ça, c'est une artiste qui est très engagée. On peut le voir sur ses réseaux sociaux. Elle rend hommage à des icônes queer et féministes. Elle dénonce l'exploitation des territoires habités par les communautés afro-descendantes et autochtones. Et même sur un plan plus personnel, elle va partager son parcours avec la maladie de la sclérose en plaques pour laquelle elle a reçu un diagnostic en 2024. Et la beauté de la musique, c'est qu'on peut aborder ces sujets sérieux avec une certaine légèreté.

0: On dirait qu'il y a une petite parenté avec la salle des celles-là. C'est peut-être juste moi qui imagine ça.
1: Non, non, c'est vrai, je l'entends aussi. C'est vraiment une manière de chanter où il y a un peu d'air, un peu de grain sur la voix. Là, la voix n'est pas complètement dans la résonance. Ça donne une super belle couleur. Donc, Mélissa Laveau, c'est vraiment une artiste qui aborde toutes sortes de

0: s'est retrouvé en ligne. Et puis, c'est parti en vrille avec des insultes, des reproches et puis un paquet d'affaires. Ça a duré plusieurs jours. C'est peu par rapport à ce que des collègues ont vécu. Franchement, beaucoup de collègues journalistes se font harceler, intimider en ligne. Rappelez-vous de l'histoire des présentatrices météo qui avaient fait une sortie en janvier dernier. Pour documenter cette violence numérique envers les journalistes, le professeur au département de didactique de l'UQAM, Stéphane Villeneuve, a mis en ligne une boussole numérique. Tout ça en partenariat avec les Fédérations nationales des communications et de la culture associées à la CSN. Bonjour, M. Villeneuve.
1: Bonjour, M. Lavoie.
0: Cette boussole-là, commencez par nous expliquer comment ça marche.
1: Ben, en fait, c'est un peu comme la boussole électorale. Hein, lorsqu'on veut savoir où on se situe par rapport à notre courant politique, à gauche, à droite, au centre, mais la boussole, pour les journalistes, les chroniqueurs et tout, c'est vraiment pour voir où on se situe.

0: À la crédibilité des informations, parce qu'ils réfutent à chaque fois que l'information ne fait pas son affaire.
1: Fake news
0: tout le temps. Mm-hmm. Alors ça fait en sorte que ça s'en vient par ici. C'est déjà apparu depuis longtemps déjà. Donc ça fait en sorte que les gens se défoulent beaucoup plus sur les journalistes lorsque le sujet ne fait pas leur affaire, la façon que c'est traité. Donc ça, c'est malsain pour une démocratie. On veut entendre toutes les opinions, tous les points de vue, mais pas de diviser les gens de façon comme celle-là en ce moment. Et c'est pas bon pour le tissu social de façon générale non plus. Donc, on veut s'assurer que les gens soient capables de se parler et non d'être divisés.
1: Et là, donc, il y a un impact sur le tissu social. Mmh. Vous avez évoqué tout à l'heure rapidement l'autocensure aussi.
0: Oui, tout à fait.
1: Les journalistes.
0: Oui, ça, c'est malheureusement, ça se produit. Même dans certains milieux, dans les programmes d'études, bon, c'est une hypothèse, mais on se demande est-ce que ça va affecter aussi la profession des futurs journalistes. Mm-hmm. Est-ce qu'on veut se lancer dans cette profession-là? C'est pas facile. Il y en a qui disent que ça fait partie du métier que de se faire cyberharceler, mais il n'y a aucun métier qui mérite d'avoir du harcèlement. Il y en a qui se font des carapaces, mais il faut qu'il y ait des législations fédérales, par exemple, qui vont faire en sorte de mettre au pas Meta, entre autres, pour justement que ça diminue le phénomène.
1: Bon, alors, évidemment, il y a des conséquences personnelles aussi, on le comprend, mais parlons-en des solutions. Quelles sont les principales solutions que vous voyez?
0: Justement, au niveau politique, il faudrait que lorsqu'on dénonce que les choses bougent, que les comptes soient fermés ou qu'il y ait des modérations. Donc, ça, c'est la première chose. Dans notre étude qu'on a fait aussi en développant la boussole, on a vu dans les entreprises médiatiques, on a fait des entrevues avec les petites, grandes et moyennes entreprises médiatiques. On a vu que c'est à géométrie variable. Donc, la prévention, d'avoir des politiques aussi sur le cyberharcèlement pour protéger les travailleurs et travailleuses d'information. Ça, c'est bien important. Si on n'a pas de politique, on peut se retrouver du jour au lendemain dans une situation qu'on n'imaginait pas. Mm-hmm. Donc, on le voit là, dans les grandes entreprises médiatiques, par exemple, comme Radio-Canada, vous êtes très bien équipés, je pourrais dire, en termes de soutien. Lorsqu'il y a quelque chose qui se produit, on peut communiquer directement avec des gens qui vont nous aider dans le processus.
1: Très intéressant. Et puis, évidemment, ça va être intéressant de suivre les résultats. Je vais aller remplir la boussole. Je suis allé jeter un coup d'œil tout à l'heure, mais je vais la remplir, cette boussole-là. Stéphane Villeneuve, professeur au département de didactique de l'UQAM. Merci.
0: Merci beaucoup.
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1: Marc-Antoine Godin, c'est ce soir le match des étoiles au baseball, aux ligues majeures, là, du baseball. Puis un petit peu de nous autres là-dedans, en la personne d'Otto Lopez.
3: Ben oui, absolument. Otto Lopez, il y a plusieurs personnes qui, en matière de baseball, versent un peu dans loin des yeux, loin du cœur. Hein? On a de la difficulté à suivre un petit peu, mais il faut connaître l'existence de Ariel Otto Lopez, qui participe à son premier match des étoiles en carrière. Il y a une histoire quand même assez inusitée. Lopez est né en République dominicaine. Comme tous les enfants là-bas, ils jouaient au baseball, mais de façon très, très rudimentaire. Des fois, la balle c'était remplacée même par un autre objet. Quand il a eu 10 ans, son père s'est trouvé du travail à Montréal comme enseignant. Alors, il a déménagé toute la famille dans le quartier Tétroville. Lopez a découvert les joies du ski puis du hockey, mais évidemment, son sport, ça restait le baseball. Alors, il est allé au programme sport-études baseball de l'école secondaire Édouard Monti. Il n'avait jamais joué avant ça, au baseball organisé, avant d'arriver au Canada. Il a appris le français. D'ailleurs, aujourd'hui encore, il considère le français comme sa deuxième langue. Il est un peu plus à l'aise en français qu'il ne l'est en anglais. Ses parents sont encore à Montréal. Mais lui, quand il a eu 16 ans, il a décidé de miser le tout pour le tout. Et il a décidé de retourner vivre en République dominicaine. Il est allé vivre chez son oncle Urbano. Et il s'est entraîné, il est entré dans une petite académie de baseball. Puis c'est là qu'il avait vraiment la chance de se montrer aux recruteurs des équipes du baseball majeur. Il n'y avait pas vraiment les outils académiques, si on peut dire, pour aller dans les collèges américains. Mm-hmm. Alors, il a pris cette voie-là, mais son père lui a dit, je te donne un an. Si, après un an, tes affaires ne fonctionnent pas, tu rentres à Montréal. Sauf que ça s'est bien passé parce que les Blue Jays de Toronto lui ont fait signer un contrat quand il a eu 17 ans. Donc, il a remporté son pari. Et Lopez a entrepris, donc, après ça, son parcours dans le réseau mineur des Blue Jays. Sauf qu'en même temps, Otto Lopez n'a jamais été perçu comme un gros espoir dans les filiales des Blue Jays. Il y a une revue spécialisée qui s'appelle Baseball America qui, à chaque année,

0: l'année, publie son top 100 des meilleurs espoirs dans les réseaux de filiales du baseball. Mais Lopez n'a jamais fait partie de ces classements-là. Il a brièvement joué pour les Blue Jays, quelques matchs là, en 2022, mais il perçait pas. Et finalement, les Blue Jays s'en sont départis en 2024. Les Giants de San Francisco, qui l'ont récupéré eux aussi, ont démissionné sur lui assez rapidement. Et finalement, ce sont les Marlins de Miami qui lui ont donné une vraie chance. Ils l'ont déplacé à l'arrêt-court. Puis l'an dernier, il a vraiment fait sa place dans les ligues majeures.
1: Ça, c'est intéressant, hein, parce que des fois, on a l'impression que le sort d'un joueur est scellé dès le junior. Puis ouais. Mais non, en fait, si on donne une chance, puis si on persévère, bien, ça peut donner des résultats spectaculaires.
0: Dans plusieurs entrevues, il a dit, ce qui a fait la différence, c'est que les Marlins m'ont dit, sois toi-même. C'est comme si, des fois, on cherche à se trouver une place, à se faufiler. Mm-hmm. Où est-ce que je me situe dans l'échiquier? Qui est ma compétition pour monter et faire ma place dans l'organisation? Quelle est la chance aussi qu'on décide de donner? Les Marlins ont vraiment décidé de lui donner une vraie chance. Et le Canada l'a gardé à l'œil. Il y a eu la classique mondiale de baseball l'hiver dernier.
1: Oui, oui.
0: Puis Lopez a représenté le Canada à la compétition et non pas la République dominicaine. Donc, il identifie le Canada vraiment comme sa terre d'adoption. Puis cette année, c'est l'explosion. Là, Lopez a 27 ans. Il a la meilleure moyenne au bâton des ligues majeures, avec une moyenne de 334. Ouais. Il n'y a personne dans le baseball majeur qui a plus de coups sûrs que lui. Donc, c'est un excellent frappeur. Il est rapide, il est athlétique, il est bon défensivement. Et donc c'est devenu, d'une certaine manière, par la bande, la fierté de Tétroville.
1: Ben oui.
0: donc, voilà. Et puis, donc c'est le fun parce que le match des étoiles du baseball majeur donne l'occasion, pour ceux qui ne suivent pas vraiment ça, de se mettre à jour un petit peu avec les nouveaux visages. Parce qu'il y a beaucoup de roulements dans le baseball majeur parmi les joueurs. Il y a constamment des nouvelles jeunes vedettes. C'est dur de garder le fil. Donc, si ça vous chante de regarder le match des étoiles puis de voir Otto Lopez en action, je vous invite aussi à jeter un coup d'œil sur le lanceur Jacob Mizierowski, qui est surnommé le Miz. Mais lui, il est loin d'être misérable. Mizierowski, c'est un lanceur, un grand bonhomme. Il est difficile à manquer. Il en est à sa deuxième saison dans les majeurs. Puis, il n'y a aucun lanceur partant dans l'histoire des ligues majeures qui a eu une balle rapide avec autant de vélocité que la sienne. Il y a deux semaines, il a lancé une balle à 105,5 000 à l'heure. Il y a 24 ans, c'est le favori pour gagner le trophée Cy Young remis au meilleur lanceur. Puis, il y a une statistique qui circulait là, il y a quelques jours. Cette année, le Miz avait lancé 213 tirs qui était mesuré à 102 000 à l'heure ou plus. Ça, c'est 213 tirs. Tous les autres partants du baseball majeur mis ensemble, aucun.
1: Ah ouais.
0: Fait que Mizierowski, 213, tous les autres partants, zéro.
1: Alors, si c'est ce qu'on appelle dominé.
0: Oui, oui.
1: Donc, statistique-là.
0: S'il ne se défait pas le bras à lancer avec une telle puissance, il pourrait avoir vraiment une carrière historique.
1: Ça, c'est une bonne question. Je ne sais pas comment c'est humainement possible de ne pas avoir le coude en compote, le poignet, l'épaule, etc.
0: Mais des fois, il y a des lanceurs qui reviennent plus forts de certaines opérations, donc on verra bien. Et on va basculer rapidement au foot, à la Coupe du Monde pour vous dire que l'Espagne a pris les devants. En fait, on est rendu à la mi-temps.
1: C'est ça.
0: Difficile première moitié de rencontre pour la France. Là. Un carton jaune pour Rabiot, l'Espagne qui a pris les devants. Et puis, un de leurs bons joueurs, le défenseur William Saliba, qui s'est blessé, qui a quitté la rencontre. Donc, espérons mieux pour les Bleus en deuxième moitié.
1: Ben, c'est la mi-temps, c'est 1-0 pour l'Espagne. Demi-finale de la Coupe du Monde. Merci beaucoup, Marc-Antoine. François, en circulation.
2: Hugo, je vous rappelle donc d'éviter, si vous êtes sur la route, là, éviter la 440 direction ouest à Laval entre Pineuf et Industriel. Grosso modo, on a eu un déversement à la hauteur industrielle. Ça passe toujours aux dernières nouvelles à une seule voie. C'est une immense congestion de ce côté-là.
3: C'est pas la vie,
2: Du côté de la 40 Est, là, c'est bien occupé aussi. Deux incidents, un à la hauteur Côte-de-l'Est, un véhicule en feu, un autre à la hauteur Saint-Denis. Je viens de passer il y a une dizaine de minutes, là, on avait monté les deux véhicules sur les plateformes des remorqueuses. Donc, d'après moi, si c'est pas terminé, là, ça va l'être là d'un moment à l'autre. Mais entre-temps, c'est évidemment une très dense congestion.
1: Je pense que c'est Mireille qui pensait que son micro était fermé puis qu'il voulait nous parler.
3: Et j'allais vous dire, on ne sait pas la couleur de la peinture avec le déversement. C'est une question plus ou moins pertinente.
2: Elle était jaune.
3: Ah, bon, voilà.
1: Bon.
3: J'ai de l'information plus pertinente pour vous.

0: que cette banale question.
1: Ouais, le ciel était jaune, cela dit, ce matin. Oui. Puis on va y revenir là-dessus avec Dr Stéphane Perron, là, qui est médecin spécialiste en santé publique, dans la prochaine heure. Je vous ai interrompu, désolé.
0: Pas de souci, mais je veux surtout vous dire qu'Environnement Canada a revu à la baisse ses prévisions. Et les météorologues se posaient la question aujourd'hui, se disaient, ce panache de fumée-là qui est en altitude, est-ce que ça pourrait mêler les cartes, procurer moins d'énergie pour générer des cellules orageuses? Alors, ça semble s'être produit, donc ça a ralenti le développement de cellules orageuses, de telle sorte que les orages qu'on voyait probablement dans le ciel de Montréal, en tout cas dans le sud du Québec, là, dans les prochaines heures, probablement peut-être vers 18-19 heures, mais moins actifs. Cela dit, les veilles de tornades demeurent actives sur certains secteurs au moment où on se parle. Il fait 29 à Montréal.
1: Ça, c'est une information importante. Donc, les orages, ce serait un petit peu plus tard en soirée, peut-être un petit peu moins puissant.
0: Et peut-être un peu moins puissant,
1: on verra.
0: Exact.
1: Je m'appelle Hugo Lavoie, vous écoutez le 15-18. On se retrouve après le bulletin d'information.
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6: Bon après-midi, mesdames, messieurs, ici Philippe-Antoine Saunier. Plusieurs régions du sud du Québec sont visées par une veille de tornades. Environnement Canada a lancé une alerte orange pour une zone qui couvre de nombreuses municipalités. Et avec les températures élevées, la Société de sauvetage prévient qu'il est important d'être prudent près des cours d'eau. L'organisme recense 33 noyades cette année, dont 5 la fin de semaine dernière, dans des lacs et des rivières. Andréanne Williams s'est rendue à la plage de Verdun, où 2 personnes se sont noyées depuis le début de l'année.
7: La chaleur a attiré les baigneurs à la plage de Verdun mardi, malgré 2 noyades cet été. Des drames que les gens ici gardent en tête, malgré les mesures de sécurité en place. L'espace de nage est délimité par des bouées et des sauveteurs surveillent les baigneurs. On écoute quelques réactions.
8: Moi, personnellement, quand je vais comme dans des plages publiques comme ça, je reste aussi alerte.
9: Oui, bien sûr.

0: sous-estimant la force des courants, selon la société de sauvetage. L'organisme indique que les noyades en eau libre représentent 60 % des noyades cette année, comparativement à environ 30 % l'année dernière. 5 personnes sont mortes dans des cours d'eau du Québec au cours de la fin de semaine, dont un enfant de 7 ans qui s'est noyé dans une rivière à Gatineau et un homme qui a sombré dans le fleuve Saint-Laurent, dans le Vieux-Port de Montréal. De là l'importance de la prévention et de l'éducation, le directeur de la Fondation Rivière, André Bélanger.
1: L'accès aux berges est essentiel, mais l'État a une responsabilité d'expliquer aux citoyens quels sont les risques. Donc, pourquoi pas un système de pastilles vert, jaune, rouge?
0: Selon la société de sauvetage, 50 % des victimes recensées étaient seules lors de l'accident. Ici Andréane Williams, Radio-Canada, Montréal.
2: Le premier ministre de Terre-Neuve-et-Labrador dénonce un passage du Livre bleu sur l'indépendance du Québec qu'a déposé le Parti québécois le mois dernier. En cas de victoire du camp du oui lors d'un éventuel référendum sur la souveraineté, le PQ promet de demander au Canada une compensation financière pour la modification de la frontière du Labrador, qu'il qualifie d'injustice historique. Patrick Butler a les détails.
3: En marge d'un congrès axé sur la défense et la souveraineté nordique, le premier ministre de Terre-Neuve-et-Labrador s'en prend aux revendications territoriales du Parti québécois.
4: This issue was settled a long time ago.
3: Selon Tony Wakeham, la question du Labrador est réglée depuis très longtemps. Dans un jugement controversé rendu en 1927, le comité judiciaire du conseil privé à Londres a dessiné la frontière entre le Québec et ce qui était alors le Dominion de Terre-Neuve. Si la décision n'a jamais été reconnue par le gouvernement québécois, le dossier est plutôt inactif depuis des décennies.
5: Nous avons préparé ce livre bleu sur l'indépendance.
3: Mais dans son plan pour un Québec indépendant, présenté le mois dernier, le Parti québécois indique que si le oui l'emporte lors d'un référendum sur l'indépendance, la frontière du Labrador fera partie des négociations avec le Canada. Le PQ cherche un règlement politique, c'est-à-dire des réparations. C'est complètement exagéré, selon le député fédéral du Labrador, Philip Earle, dont la circonscription englobe les terres faisant l'objet de la dispute. Le mois dernier, le gouvernement Wakeham a relancé les négociations avec le Québec concernant le potentiel énergétique du fleuve Churchill au Labrador. Tony Wakeham refuse de commenter l'effet qu'aurait l'arrivée au pouvoir de gouvernement péquiste sur les pourparlers et sur sa relation avec le Québec. Ici Patrick Butler, Radio-Canada, Saint-Jean-Terre-Neuve.
2: Mark Carney nomme une ancienne dirigeante du secteur pétrolier et gazier comme consul général à New York. Susanna Pierce va remplacer Tom Clark, qui occupait ce poste depuis 2023. Tom Clark, qui avait été nommé par Justin Trudeau, avait suscité la controverse à la suite de l'achat d'un appartement de luxe au coût de 9 millions de dollars à Manhattan. La sécheresse qui perdure dans le nord de l'Okanagan, en Colombie-Britannique, force les agriculteurs à se construire des puits pour ne pas perdre leur récolte. Depuis le début du mois de juin, des restrictions d'eau de 70 % les obligent à faire preuve de résilience, comme l'explique Charlotte Groux.
6: C'est la pire sécheresse que j'ai vécue, raconte David Keane, propriétaire de Jealous Fruits, établi à Coldstream, près de Vernon. Sa famille cultive des cerises dans la vallée de l'Okanagan depuis plus de 120 ans.
7: But 70 is now, you know, that's getting to a point where...
6: L'agriculteur explique que les restrictions d'eau de 70 % depuis le début du juin mettent en péril ses arbres fruitiers. Une perte qui ne se limite pas à une seule année, dit-il, mais bien à un actif permanent qui risque de mourir. C'est pourquoi son voisin John Bylin et lui ont commencé à forer des puits afin de tirer de l'eau directement de l'aquifère de Coldstream. Il s'agit d'une alternative d'urgence, affirme David Keane, pour alléger la demande du ruisseau du Tau, qui est la première source d'eau du Grand Vernon. La construction du premier de trois puits a commencé aujourd'hui. La province devrait remettre sa décision à savoir si elle accorde un permis d'utilisation temporaire pour ces puits dans les prochaines semaines. Ici Charles Groux, Radio-Canada.
2: Et en France, les autorités annoncent que les feux de forêt qui font rage depuis quelques jours dans la forêt historique de Fontainebleau, près de Paris, sont désormais contenus, mais pas encore éteints. 6 personnes, dont un pompier, ont été arrêtées en lien avec les incendies. Le pompier volontaire a avoué aux autorités avoir allumé un feu avec des brindilles et de l'essence. Un autre suspect a reconnu avoir accidentellement mis le feu en jetant un mégot de cigarette. Voilà, c'était nos informations.

0: va revenir sur ce ciel orangé ou jaunâtre qu'on a eu ce matin. Qu'est-ce que ça veut dire? Bien, il paraît que c'est en altitude, les particules, oui, ça ne devrait pas trop nous affecter.
1: Le panache de fumée était dans les hauteurs.
0: C'est ça. Ouais. Mais bon, est-ce que ça peut redescendre? Est-ce qu'il y a d'autres feux qui pourraient nous affecter bientôt? Qu'est-ce que ça fait, la fumée, exactement, quand on est affecté? Ce sont des questions que j'aurai pour le docteur Stéphane Perron, médecin spécialiste en santé publique et médecine préventive, qui va être avec nous dans quelques minutes. On va parler également du fameux pont international Gordie Howe. Avez-vous suivi la saga?
2: Oui.
0: Presque tanné, déjà.
2: C'est le billet favorable que Trump a envers un donateur républicain qui est
0: propriétaire de l'autre pont.
2: Du pont des ambassadeurs.
0: C'est ça, exactement. Puis là, ben, c'est un pont qui a été construit avec des fonds canadiens qui relie évidemment les États-Unis et le Canada. Et là, l'entente qui avait été négociée a dû être renégociée à la demande du président américain qui criait à l'injustice soudainement, sous peut-être pression ou conseil exactement de l'homme dont vous parlez. Mais bon, là, il y a les conservateurs qui critiquent le gouvernement, qui disent qu'on a fait un recul qui était inacceptable, une mauvaise entente, cette deuxième entente. On va en discuter de tout ça avec Boris Proulx, qui va faire sa chronique de politique fédérale. Puis René Saint-Louis va être là un petit peu plus tard pour revenir sur des audiences publiques du BAP qui touchent l'aménagement des berges de la rivière des Prairies. Ça, c'est à 17h35. René Saint-Louis qui a eu la gentillesse d'arriver avec un petit casseau de framboise ce matin au bureau.
1: Évidemment, il y en avait juste un?
0: Non, il y en avait deux.
1: Ah, parce que j'en ai mangé une bonne partie de un et je croyais qu'il y avait plusieurs casseaux. Je pensais que j'avais les restes.
0: Ben non, il y en avait pour à peu près tout le monde, je dirais. Moi, j'en ai mangé une bonne partie aussi. Mais c'est vrai qu'on est exactement dans la période parfaite pour les fraises. C'est le début des framboises, un petit peu plus, mais les fraises, là, sont absolument délicieuses et spectaculaires. Mmh. On oubliait le reste de l'année qu'est-ce que ça goûte vraiment des fraises mûres du Québec. Et là, on croque là-dedans, c'est le
1: nirvana. Ça goûte le ciel.
0: Goûte le ciel. Mais René me posait une question très, très grave. Est-ce que ce sont les fraises de l'île d'Orléans qui sont vraiment les meilleures?
1: Oh, ben là, c'est la fille de Québec qui va vous dire que oui. Et vous, vos fraises à Montréal en général?
0: Pas nécessairement à Montréal. Là.
1: Mais je veux dire dans la région, dans le sud du Québec, vous prenez où vos fraises?
0: Il y en a plein. Sur la rive nord, il y a beaucoup de producteurs dans le coin d'Oka, dans le coin de Saint-Eustache, dans le coin. Sur toute la couronne nord. Puis la couronne sud aussi, il y a des fraises. Donc on a beaucoup, beaucoup de producteurs de fraises. Puis j'oserais dire que celles que j'ai croquées ces derniers jours sont dures à battre. J'aimerais bien ça les comparer à une petite fraise de l'île d'Orléans. Là.
1: C'est peut-être équivalent finalement.
0: Je pense
1: on est chanceux, chacun notre bord, on a des bonnes fraises.
0: Je pense que la fraise mûre, peu importe son origine, là, est locale, est probablement difficile à battre. Mais écrivez-nous, est-ce que vous avez votre fraise préférée? C'est l'application audio, évidemment, de Radio-Canada, et puis la bulle de conversation. Et puis là, on va partir une autre guerre.
2: Oui, la rivalité Montréal-Québec version petit-fruit.
0: Petit-fruit,
1: ben, pourquoi pas?
0: Ça me semble moins violent et moins négatif. Donc, je pense qu'on peut s'obstiner sur les petits-fruits, il n'y a pas de problème. Bon, François Joly, est-ce que vous aimez les fraises, vous?
3: Oui, et vous savez, la meilleure, c'est celle qui est dans le shortcake aux fraises de ma belle-mère, mais
0: têteux un petit peu.
3: Ben, elle passe pas mal de temps à garder mon bébé ces temps-ci, fait que je pense que je peux me permettre un peu de flatterie. On se fera un test à l'aveugle, Hugo. Qu'en pensez-vous?
0: C'est une bonne idée.
3: Peut-être partager cette question-là. Je me tourne vers la circulation, Hugo, juste pour vous rappeler, si vous n'étiez pas à l'écoute, là, il y a toujours cet incident là du côté de Laval, 440 direction ouest. C'est un déversement de peinture, donc qui a eu lieu en début d'après-midi. Là, aux dernières nouvelles, ça circule toujours à une seule voie, ralenti qui commence à la hauteur. Donc, P9, c'est un immense bouchon de circulation. Évitez ça. Allez pas par là si vous pouvez. Là, vraiment, n'y aller qu'en dernier recours parce que c'est 2 heures de congestion pour passer à travers ça. Il y a toutes les équipes là, de Transport Québec qui sont en train de nettoyer ça, mais je présume que ça se fait pas facilement. Faut peut-être laisser ça sécher un peu. J'imagine qu'il y a des risques que la chaussée soit glissante aussi avec ça. Donc, on prend ça au sérieux, mais ça va prendre du temps et ça rend les déplacements difficiles. Vers l'est, il y a de la curiosité, évidemment, c'est au ralenti là, à partir de la 117. Couronne nord, c'est vraiment ça qui est dérangeant, je vous dirais, du côté de la 15, ça se passe assez bien. On a un peu de ralentissement secteur Saint-Martin. Par la suite, c'est entre la 440 et la rivière des Mille-Îles. Après ça, du côté de la Rive-Nord, ça se passe quand même assez bien. Rive-Sud, il n'y a pas grand-chose. Et à Montréal, ben, c'est vraiment la métropolitaine direction Est. On avait deux incidents. Celui à la hauteur Saint-Denis, je pense qu'on a complété le remorquage. Puis on avait un véhicule en feu qu'il fallait laisser refroidir avant de le remorquer. Secteur Côte-de-Liesse, là, évidemment, c'est très, très dense. Et ça affecte aussi des caries vers le nord, bien occupées. Vers le sud, par contre, c'est assez recommandable. Vous allez passer à travers ça assez rapidement.
0: Bon, ben merci beaucoup, François, Mireille, de votre côté. On se calme un petit peu les nerfs pour les orages.
1: Oui, on a été prudents, vigilants. Il y a des gens même autour de la table qui ont pensé annuler leur tennis pour ce soir.
0: Ouais.
1: Alors là, on demeure aux aguets. Environnement Canada, effectivement, revu à la baisse ses prévisions. On a eu des bonnes cellules orageuses là, du côté de Québec. Là. Je vois même que, bon, tranquillement, ça s'envoie davantage vers le sud. On a toujours quand même cette veille d'orages violents pour la région de Montréal, à l'exception qu'on voyait une première impulsion en fin d'après-midi. Alors, Environnement Canada dit non, finalement, ce qui a joué vraiment, ce qui a mêlé les cartes, là, c'est vraiment cette histoire de fumée. Le panache de fumée donc, a fait en sorte aussi qu'il a inhibé les orages, mais aussi on a eu moins de réchauffement pendant la journée. Donc, tout ça, vous savez, ce sont des ingrédients qui provoquent les orages, de telle sorte que les probabilités qu'on en ait pour la région de Montréal pour la fin de l'après-midi sont faibles. Par contre, on voit peut-être en début de soirée la probabilité d'avoir des orages. On continue de conserver la veille d'orages violents. Dans peut-être ce sera un peu moins intense que prévu et trop tôt encore pour enlever cette veille de tornade pour certains secteurs. Cela dit, on a atteint 30 degrés à Montréal. Alors, on se demandait, là, les températures étaient un petit peu moins chaudes, mais que ça reste là, nous, on s'en plaint pas. 30 degrés, c'est ce qu'on a actuellement, tout comme les secteurs de Valleyfield aussi, avec un humidex autour de 39. Ce soir, donc vers minuit, tout ce système sera assurément derrière nous. Ça sera place au dégagement. On aura des températures quand même douces pour la nuit, voire chaudes, 20 degrés, c'est ce qu'on prévoit. Habituellement, cette période-ci de l'année, la nuit, on a autour de 16. Demain matin, donc le soleil se lève à 5h19 et ce sera plein soleil, 29, humidex 33, donc un peu plus sec. Et plus la semaine va avancer, plus vous allez voir qu'on va revenir à une certaine normalité saisonnière.
0: Merci beaucoup, Mireille. Qu'est-ce qu'on fait s'il pleut?
1: On peut jouer à des jeux de société.
0: Quelle bonne idée, Magali. Puis il y en a un qui a remporté un prix, un jeu québécois qui a remporté un prix en Allemagne.
4: Eh oui, le jeu L'île des Mookies a remporté avant-hier, donc dimanche dernier, le 12 juillet, un autre prix parce que c'est pas leur première distinction pour le jeu qui est destiné aux 4 ans et plus. Le jeu a remporté l'As d'or, donc le jeu de l'année pour la catégorie enfant en février dernier au Festival des Jeux de Cannes en France. Et l'automne dernier, c'était le Lys enfant pour le meilleur jeu enfants également. Les listes, ça, c'est des prix qui sont décernés pendant le Salon du jeu de société de Montréal. Et puis là, un autre prix s'ajoute à leur longue liste, c'est le Kinderspiel des Jahres, qui veut dire jeu pour enfants de l'année, qui a été remporté en Allemagne, à Berlin. C'est quoi ce jeu-là, L'île des Mookies? Bien, c'est un jeu de cartes qui se joue à deux, en duo. Les parties sont assez courtes, ça dure une dizaine de minutes. Et le but de ce jeu-là, bien, c'est de collectionner les fameux Mookies pour avoir des étoiles. Celui qui a le plus d'étoiles gagne. Le déroulement est assez simple, en ces 4 ans et plus quand même. Alors, chaque adversaire va piger une carte à tour de rôle et là, on doit choisir quel côté on garde parce que les cartes sont recto-verso. Là, il y a un Mookie de chaque côté. Alors, lequel nous sera plus utile? Et à la fin du jeu, on compte qui a le plus de Mookie de chacune des familles. Et c'est ainsi qu'on compte les étoiles. Il y a d'autres petits tournures dans le jeu. Et le jury, parce que c'est un prix qui est décerné par un jury, a évalué le jeu selon son niveau d'innovation, d'intérêt, de fluidité et aussi la qualité du matériel pour choisir les gagnants. Et le jeu s'est démarqué. Honnêtement, ça m'a donné envie de l'essayer avec mon neveu et ma nièce parce que je pense que ça a l'air vraiment chouette.
0: On est bon dans les jeux de société au Québec. Hein?
4: Oui, on est bon. Il y a toute une culture du jeu de société. C'est un milieu qui est très, très vivant.
0: Merci beaucoup, Magali.
4: Merci.
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0: On l'a vu ce matin, là, le ciel du Québec avait une teinte jaunâtre ou orangée ce matin. Le phénomène est causé par les feux de forêt qui brûlent actuellement dans le nord-ouest de l'Ontario. On parle de tout ça avec le docteur Stéphane Perron, qui est médecin spécialiste en santé publique et médecine préventive, qui est avec nous. Bonjour.
6: Bonjour.
0: Bon, là, on nous disait que c'était en altitude, les particules en question et la fumée. Est-ce que on peut dire que ça pose aucun risque là, pour la santé?
6: Le risque survient quand on est exposé, donc au niveau respirable, quand on est vraiment au niveau de plus sur Terre. Fait que quand c'est vraiment en altitude, les risques, on sera pas du tout exposé en fait. Ceci dit, présentement, il y a un petit peu plus de pollution particulière, même proche de la Terre. Donc là, on respire, mais on n'est pas du tout à des niveaux comme on était en 2023. Puis ce qu'on voit dans la stratosphère, ce qu'on voyait, parce que là, ça varie d'heure en heure. Mm-hmm. Et quand c'est en altitude, non.

0: ça, cette pollution-là ne nous atteint pas.
1: Par contre, et on reviendra aux questions de fumée, des particules un petit peu plus tard, parce que ça peut nous arriver là dans les prochains jours. Il y a beaucoup de feux qui brûlent au Québec puis en Ontario notamment. Mais une journée comme aujourd'hui, quand c'est très humide comme ça, est-ce que ça peut causer un impact sur la qualité de l'air?
0: Le fait qu'il y ait la chaleur, quand il y a de la chaleur, il y a toujours un petit peu plus de problèmes au niveau de la qualité de l'air, ne serait-ce que parce qu'il y a d'autres problèmes comme l'ozone qui peuvent plus survenir. Mais encore là, aujourd'hui, heureusement, dans la plupart des régions du Québec, on n'était pas à des niveaux qui seraient particulièrement inquiétants, puis on n'est pas à des niveaux qui feraient en sorte qu'on il y aurait aucune forme de recommandation de restriction d'activité dans la plupart des régions. Fait que oui, il peut y avoir une interaction, mais encore là, la chaleur était présente aujourd'hui, mais on est très loin de ce qui s'est passé en Europe aussi.
1: Oui. Donc, une journée comme aujourd'hui, c'est plus les impacts de la chaleur elle-même sur la santé là pour certaines personnes qu'il faut surveiller que la qualité de l'air, clairement.
0: Oui, mais même encore là, tu sais, souvent les enjeux reliés à la chaleur, c'est sur plusieurs jours consécutifs. Quand c'est des courtes expositions comme aujourd'hui, on n'atteint pas des niveaux très, très élevés. Là, on n'est pas à des niveaux 33-34. On est des niveaux quand même qui sont un peu plus faibles. Donc, les impacts à la santé de la chaleur, c'est quand les gens deviennent épuisés parce qu'ils sont exposés pendant très longtemps, 2, 3, 4 jours. C'est là qu'on commence à avoir des impacts vraiment sur les gens. Les seules personnes qui seraient plus à risque aujourd'hui, c'est les gens qui font du sport, les travailleurs. Mais ça, s'ils suivent encore là les bonnes pratiques d'hydratation et de repos, il ne devrait pas y avoir de problème. Fait qu'aujourd'hui, on n'était pas dans une situation non plus où on s'inquiète particulièrement. Puis quand il y a des courts épisodes de chaleur comme ça, ça peut avoir l'effet secondaire, le bénéfice secondaire que les gens s'acclimatent aussi un peu plus aussi. Fait qu'ils peuvent mieux résister par la suite. Fait que c'est pas des épisodes comme aujourd'hui qui vont particulièrement nous inquiéter, là.
1: Est-ce que, je voyais, il y avait un article dans la presse ce matin, d'ailleurs, sur l'exercice par temps chaud. Puis on semblait conclure que les gens qui en font déjà n'ont pas de problème particulier, là, à moins de d'être un extrémiste du sport, là. Mais ça cause pas de problème particulier.
0: Ben en fait, l'exercice, c'est probablement ce qui nous aide le plus à s'acclimater parce que ce qui nous aide à résister à la chaleur, c'est beaucoup la sudation. Puis les gens qui ne font jamais d'exercice, qui ne suent jamais, vont être moins acclimatés. Tandis que les personnes qui font beaucoup d'exercice, qui suent beaucoup, vont résister beaucoup mieux à la chaleur que les personnes qui en font pas. Et de plus, s'ils font de l'exercice, sont bien acclimatés, connaissent leurs limites, s'hydratent bien, prennent les mesures de repos, ils peuvent quand même en faire confortablement. Mais ça, c'est encore là, c'est toujours une question de raisonnable. Fait que s'il fait très chaud, puis les gens, comme vous dites, ne boivent pas, dépassent leurs limites, commencent à avoir des symptômes, mais là, c'est clair que c'est pas une bonne idée. Mais dans la mesure que les personnes sont acclimatées, peuvent tolérer, font attention, il n'y a pas d'enjeu.
1: Revenons sur les risques reliés aux incendies. Je le disais, là, il y a beaucoup d'incendies qui brûlent en Ontario et au Québec. Ça pourrait nous revenir éventuellement, là, cette fumée-là. Quels sont les principaux risques associés aux particules présentes dans la fumée?
0: Les premières personnes qui vont être atteintes, parce que ça, c'est vraiment des panaches ponctuels, c'est les personnes qui ont de l'asthme. Ces personnes-là se connaissent bien, puis souvent, ils ont des plans d'action, ils savent quoi faire. La meilleure façon que ces personnes-là peuvent faire, c'est la meilleure chose qu'ils peuvent faire, c'est vraiment rester à domicile ou justement suivre les plans d'action qu'on leur a donnés. Les personnes qui n'ont pas d'asthme, qui n'ont pas de problème de santé préexistant et qui n'ont pas de symptômes, probablement qu'il n'y a aucun effet, parce que le corps a quand même une certaine capacité de s'adapter et de réagir à la pollution. Fait que si vous n'avez pas les yeux qui piquent, le nez qui coule, la gorge qui pique, c'est que vous n'êtes pas atteint à ce moment-ci. Mais par contre, si vous avez les yeux qui piquent, la gorge qui pique et le nez qui coule, là, ça se peut que vous commencez à être un petit peu atteint. Mais avec les niveaux qu'on a aujourd'hui, c'est peu probable que les gens aient ces symptômes-là. Puis dans les jours qui suivent, ça va vraiment dépendre des conditions. Mais si ça reste comme aujourd'hui, on risque d'être dans des plages similaires. C'est sûr qu'à un moment donné, ça se peut qu'il y ait des endroits ponctuels au Québec, il y a des niveaux de pollution qui augmente beaucoup plus que ce qu'on est aujourd'hui, puis qui pourrait être un peu plus inquiétant pour des personnes qui ont justement des maladies chroniques, qui sont très malades. Mais ça, ce qui va être vraiment important de faire, c'est suivre vraiment les recommandations régionales, parce que c'est très ponctuel. On peut avoir un panache à cette île ou au lac Saint-Jean, puis peut en avoir à Montréal et vice-versa. Fait que c'est vraiment écouter les recommandations des directions locales de santé publique par rapport aux populations qui sont à risque dans ces milieux-là.
1: Ma collègue Mireille a une question pour vous.
2: Est-ce que vous observez une hausse de la mauvaise qualité de l'air été après été? Là, je ne sais pas, ça fait combien d'années que vous pratiquez? Là, puis si on sort la boule de cristal avec les feux de forêt de plus en plus nombreux, les étés qui réchauffent, est-ce qu'on peut s'attendre à voir vraiment de façon plus régulière des indices de mauvaise qualité de l'air?
0: Quand on regarde depuis 2010 à Montréal, ce qu'on avait observé jusqu'en 2023, c'est en fait une amélioration continue de la qualité de l'air.

0: À cause de tout ce qui est chauffage au bois, il y en avait moins. La pollution reliée aux automobiles qui baissait un petit peu. Fait qu'il y avait toutes sortes d'indicateurs qui faisaient en sorte, aussi la pollution industrielle, que ça baissait à Montréal jusqu'à peu près en 2023, avec le moment où il y a eu justement les feux de forêt en 2023. Puis là, on a observé dans l'année une légère hausse pour rebaisser par la suite. Mais cette année, ça va dépendre. C'est vraiment la fin de l'année, mais c'est vrai ce que vous dites, que ça se peut que les problèmes reliés aux feux de forêt éventuellement dégrade un petit peu la qualité de l'air. C'est qu'il y avait vraiment un mouvement inverse où l'air s'améliorait sans cesse, mais les feux de forêt, ça contribue à augmenter un petit peu la pollution.
1: Puis en terminant, comment on peut se protéger de ça? Est-ce qu'on s'enferme dans la maison ou est-ce que le masque peut aider ou est-ce qu'il y a d'autres choses quand ça se produira?
0: Lorsque ça va se produire, si jamais justement il y a beaucoup de pollution dans l'air, la meilleure mesure de loin, c'est rester à domicile puis limiter les échanges d'air avec l'extérieur. Fait que si vous avez un échangeur central avec un bon filtre, c'est correct, vous pouvez l'utiliser, mais sinon, c'est fermer les fenêtres et autres. Et ça va déjà réduire beaucoup, beaucoup l'exposition parce qu'on est la plupart du temps à l'intérieur de toute façon. Le masque N95 peut être utile chez les personnes asthmatiques. Les personnes qui ont des symptômes peuvent l'utiliser aussi, mais les personnes qui n'ont pas de symptômes, les bénéfices du masque apparaîtrait seulement avec des niveaux de pollution extrêmement élevés. C'est pas du tout des situations comme aujourd'hui où il y aurait un bénéfice du N95, sauf encore une fois pour des personnes asthmatiques qui se connaissent et qui pourraient eux autres bien réagir. Mais pour la plupart des personnes, il n'y aurait pas de bénéfice, à moins que ce soit très pollué.
1: Merci beaucoup, docteur Stéphane Perron, médecin spécialiste en santé publique et médecine préventive.
0: Ça me fait plaisir.
1: Au revoir. Et là, ben Marc-Antoine, il y a de l'action, ma foi, sur le terrain de foot là à Dallas. La France qui est menée 2-0 par l'Espagne.
2: Oui, absolument. Un but de Pedro Porro à la 58e minute. Ça devient une montagne à surmonter là, pour la France parce que elle n'a pas eu la première moitié de match espérée. Et puis, on le sait, là, l'Espagne est excellente en défensive. Excusez-moi, on a eu un but refusé là-dessus, ouais. Mais donc 2-0 et l'Espagne qui a accordé un seul but lors des 6 premiers matchs, donc la France, si elle veut l'emporter, doit trouver le moyen d'en marquer 3 et on est rendu déjà à la 62e minute de jeu. C'est pas ce que les Bleus souhaitaient.
1: Merci beaucoup Marc-Antoine.
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4: Imaginez si vous avez dépensé $1 million pour construire un immeuble de logement et que votre voisin dise ensuite qu'il veut prendre la moitié des revenus de loyer. Vous avez payé 100% des coûts et vous ne retouchez plus que 50% des revenus. Ça serait un très mauvais accord. Eh bien, c'est exactement l'accord que Mark Carney vient de conclure concernant le pont international Gordie Howe.
1: Mais voici l'interprétation des négociations entre Mark Carney et M. Trump, ou en tout cas entre le Canada et les États-Unis concernant ce pont international Gordie Howe. L'analyse du chef conservateur Pierre Poilievre qui l'a fait en fin de semaine. On parle de tout ça avec le correspondant parlementaire à Ottawa pour Le Devoir, Boris Proulx. Bonjour.
5: Bonjour Hugo.
1: Alors, est-ce qu'on peut vraiment parler d'une nouvelle concession de Mark Carney au gouvernement de Trump dans le cas de ce pont-là?
5: Oui. Le Canada a perdu quelque chose là-dedans, absolument, parce que finalement, le pont Gordie Howe, comme le disait M. Poilievre, c'est bel et bien un ouvrage que vous et moi avons payé, Hugo, ainsi que tous nos auditeurs, là, pour peu qu'ils aient payé des impôts fédéraux. Même si c'est pour aller dans les deux sens, c'est un pont, Canada-États-Unis, le pont a été payé entièrement par les Canadiens. 6,4 milliards de dollars, c'était la facture. Donc vraiment, un gros pont, un pont d'autoroute. Là, pensez, le pont Champlain, le nouveau pont Champlain, par exemple, là, c'est vraiment de cette envergure-là. Parce que pour la petite histoire, je suis allé le voir de loin quand même, là, mais pendant un reportage à Windsor durant les élections de 2025. Donc vraiment, imaginez le chantier, là, une autoroute qui fait le tour un peu de Windsor, le cœur industriel de l'automobile au Canada, et qui traverse vers le nord. Parce que, eh oui, les méandres de la frontière font en sorte que les États-Unis sont au nord de cette région-là. Vous irez voir ça sur une carte, c'est spécial. Mais donc le Canada a même payé les travaux d'autoroute côté américain là. C'est nous qui a vraiment tout épongé. pont international payé par le Canada, mais avec l'idée qu'il y aurait un péage et que le Canada se rembourserait sur quoi 15 ans avec les revenus du péage tout simplement. Ce qui s'est passé dans les dernières semaines, les travaux finissent, tel que prévu, on arrive à la date d'ouverture mi-juin, le pont ouvre pas. C'est le président des États-Unis, Donald Trump, qui bloque la grande ouverture du pont, qui veut renégocier le partage des revenus du péage que le Canada voulait imposer pour se rembourser, je le rappelle, là. Donc, mi-juin, il y a un mois environ, le premier ministre Mark Carney se fait poser la question, qu'est-ce qui se passe avec le dossier du pont? Et il répond presque en haussant les épaules, il n'y a pas de grand drama, juste des petits détails, ça va ouvrir d'un jour à l'autre. Ben, laissez-moi vous dire que c'était pas exactement ce qui s'est passé, parce que drama, il y a eu. L'entente sort en fin de semaine. La moitié des profits du pont s'en vont dans un fonds de développement économique qui servira à financer les entreprises américaines. Donald Trump prend une pause de la guerre en Iran, là. Il prend le clavier aux petites heures du matin pour écrire en lettres majuscules sur son réseau social. J'ai été capable de signer un bien meilleur deal. L'entente originale était inacceptable. Point d'exclamation. Merci au gouvernement canadien, signé président Donald J. Trump. Alors, je pense que c'est clair. Le pont qui ouvre finalement dans 2 semaines, le 27 juillet. Mais à votre question, Hugo, oui, ben, je pense que c'est un recul. Tous les analystes s'entendent pour dire ça. Mais est-ce que c'est une si grande concession? Il y a débat là-dessus.
1: Bon, là, j'essayais de lire les détails là-dessus. Là, on répond là, du côté du gouvernement que ce sont les profits nets puis qui vont être transférés dans un fonds de développement économique. Qu'est-ce que vous pouvez nous dire sur les détails, ce qui est écrit en petits caractères dans la nouvelle entente?
5: Oui, voilà, parce que ça s'écarte beaucoup de la version que nous avait présentée Pierre Poilievre dans la vidéo tournée dans le Vieux-Québec. M. Poilievre, qui est un bon communicateur, hein, qui se filme à la influenceur, et ce qu'il dit, je le résume, là, mais on construit un immeuble, la moitié du loyer s'en va chez le voisin. L'image frappe, mais c'est pas exactement la situation, parce que, oui, c'est vrai qu'on va perdre un peu, au lieu de se rembourser en 15 ans, on va plutôt se rembourser en 50 ans, là, donc il y a bel et bien une différence, selon des sources gouvernementales citées par différents médias. Mais pourquoi? Parce qu'on sépare pas les revenus, on se sépare les profits. Nuance très importante, là. Ce qui va être partagé, c'est ce qui reste après le paiement du personnel, de la maintenance, de l'infrastructure en tant que telle, là, autrement dit, le paiement de l'hypothèque, si on veut. Ça, c'est partagé avec 50% avec les États-Unis. Et Mark Carney a dit au réseau CTV en fin de semaine, je résume, là, mais il ne restera plus grand-chose après tout ça. Et dans cette entrevue, bon, imaginez, Mark Carney, c'était durant le Stampede de Calgary. Hein, donc, chapeau de cow-boy blanc sur la tête, chemise carottée, il y avait un bouquet de fleurs. En tout cas, c'était magnifique. Mark Carney dit, on avait besoin de ce pont-là parce qu'on veut grandir, augmenter nos échanges avec les États-Unis. Certes, il y a un petit détail quand même qui me chicote dans cette entente-là, puisque vous aviez parlé de détails. Le Canada doit désormais avoir la permission des États-Unis pour augmenter ou diminuer le prix du péage, parce qu'il y a une histoire rocambolesque derrière ça. On se demande si ça a rapport avec le fait que les propriétaires du pont existant, le fameux pont Ambassador, là, qui est un pont privé, toujours très congestionné, qui charge 14 US pour passer ou 20 pour les camions. Ben, ses propriétaires, là, un certain monsieur Moroun, un milliardaire américain, donateur de Donald Trump, a rencontré le secrétaire au commerce, Howard Lutnick, aux États-Unis, juste avant la conclusion de l'entente. Un peu comme si c'était assuré, finalement, que lui perdrait pas au change. Mm-hmm. On lui ferait pas trop de compétition avec le nouveau pont canadien.
1: Bon. Est-ce que c'est de mauvais augure pour les autres négociations qu'on mène avec les Américains concernant un éventuel accord commercial?
5: Ouais, bonne question. Bonne question. Ça montre, je sais pas, mais ça montre l'état d'esprit de Mark Carney. Ça, c'est sûr. On est dans l'apaisement. On est dans la bonne entente, le compromis. Ce que je peux dire là-dessus, c'est que c'est pas vraiment ce qui a été promis en campagne électorale. On a fait tout un dossier le mois dernier avec mon équipe au Devoir sur le nombre de fois où Donald Trump, où Mark Carney a mentionné le nom de Donald Trump. Et bon, de un, le ton a beaucoup changé depuis la campagne électorale. Là, quand on se replonge au printemps 2025, Mark Carney disait « Nous sommes attaqués par les Américains. Le président Trump veut assimiler notre culture québécoise. Il faut voter libéral pour faire face à Donald Trump. » C'était vraiment coup de levée. Là, on est plus là du tout. On est plutôt dans l'esprit de ce qu'a dit Mark Carney à New York au printemps. Là, un Canada fort va aider à faire Make America Great Again, à rendre la grandeur de l'Amérique. C'est un peu ce qu'on doit lire quand Mark Carney dit on avait vraiment besoin de ce pont-là pour augmenter encore davantage nos échanges Et bon, les analystes font toutes sortes de liens avec les autres concessions qui se sont survenues dans la dernière année, comme quand on a laissé tomber le projet de taxe sur les services numériques l'été passé, par exemple. Donc, de manière générale, là, McCartney parle moins de Trump.

0: change de ton quand il parle de Trump. J'ai pas de boule de cristal pour savoir si c'est une mauvaise augure, si c'est une bonne stratégie ou non pour le pays à ce point-ci, mais j'ai, par exemple, un rétroviseur, et quand on regarde dans le rétroviseur, ce qui a été dit dans le passé, il y a un constat, c'est qu'on avait promis une autre attitude, une attitude plus combative l'attitude qu'on voit en ce moment, ça, il n'y a pas de doute.
1: Ah, en tout cas, c'est intéressant, mais une chose est sûre aussi, c'est qu'on semble prendre notre temps pour les négociations. En tout cas, est-ce qu'on a le choix? Ça, on ne sait pas, on n'a pas les détails. Mais bon, on verra si c'est si on peut y tirer une leçon ou non de ces négociations autour du pont. Boris Proulx, correspondant parlementaire à Ottawa pour Le Devoir, merci.
0: Merci, à bientôt.
1: À bientôt. Philippe-Antoine Saunier, vous nous présentez le bulletin d'information régionale. Rebonjour.
2: Rebonjour, Hugo.
1: La Société de développement du village courtise les commerçants de la rue Ontario.
2: La SDC veut prendre de l'expansion en ajoutant quelques 600 commerces. Il y a un vote pour la tenue d'un référendum sur cette question-là qui va se tenir jeudi. Et comme le rapporte Marc Véraud, le projet de la SDC du village ne fait pas l'unanimité chez les commerçants.
3: La réalité de la rue Sainte-Catherine, les problèmes que le quartier vive, ça s'étend jusqu'à nous sur la rue Ontario.
4: Emmanuel Thibodeau est propriétaire d'une pharmacie sur la rue Ontario.
3: Je sais que sur la SDC Sainte-Catherine, ils font du ménage régulièrement. Il y a des intervenants pour les gens qui sont sans abri, mais qui vont être sur la rue Ontario. Fait que je pense que d'avoir un peu plus de budget pour ça, ça va faire du bien.
4: Louis Gobeil est propriétaire du commerce aux quatre points cardinaux. Il craint de devoir payer des centaines de dollars si le projet de la Société de développement commercial se concrétise.
5: C'est un service qui serait bienvenu si ça venait pas avec une facture salée.
4: La cotisation à l'Association des commerçants du Faubourg Ontario est optionnelle. Sa présidente, Christelle Perrine, estime que le projet proposé par la SDC du village a été mené à leur insu.
6: Quels étaient les projets envisagés? Le montant des cotisations, puisque les formules de calcul ne sont pas connues. Pour quels bénéfices pour notre artère commerciale? On a notre propre identité, on est une artère d'artistes et d'artisans.
4: La directrice de la SDC du village, Gabrielle Rondy, dit comprendre les inquiétudes des commerçants de la rue Ontario.
7: Les commerçants sont déjà très taxés au Québec. On comprend qu'ils perçoivent de manière surprenante, mais ce qu'on leur offre, c'est des services directs liés à leur place d'affaires pour les aider à faire des meilleures affaires.
4: Les commerçants opposés au projet pourront réclamer un référendum si au moins une soixantaine d'entre eux se déplacent à la mairie de l'arrondissement Ville-Marie. Ici Marc Véraud, Radio-Canada, Montréal.
1: L'hôpital général juif de Montréal obtient une désignation universitaire.
2: La ministre québécoise de la Santé, Sonia Bélanger, a annoncé aujourd'hui que l'établissement devient ainsi le centre hospitalier universitaire général juif. Cette désignation permettra à l'hôpital de poursuivre le développement de ses activités universitaires et de renforcer sa contribution à l'avancement des connaissances en santé. Le président directeur général de Santé Québec Centre-Ouest de l'île de Montréal, Lawrence Rosenberg, croit que cette affiliation permettra à l'hôpital de développer l'utilisation de l'intelligence artificielle dans la formation.
8: Nous avons des défis aujourd'hui qui sont extrêmement sérieux et qui demandent une approche complètement différente qu'avant. Alors, ça sera nécessaire de changer le moyen de former des professionnels. Et je pense maintenant, avec cette désignation, nous pouvons contribuer à cette conversation, réflexion.
2: Le CHU général juif poursuivra sa collaboration avec l'Université McGill.
1: Le gouvernement du Québec a dévoilé la liste des garderies non subventionnées qui seront converties en garderies subventionnées.
2: Au total, 74 établissements privés non subventionnés seront transformés en places subventionnées afin de permettre à davantage de parents de bénéficier d'un tarif réduit. 8 autres garderies, dont 4 à Montréal, seront transformées en centres de la petite enfance. Le gouvernement de la CAQ avait annoncé au printemps la conversion de 5000 places, mais on ignorait encore leur répartition. Québec affirme que les projets retenus sont situés là où les besoins sont les plus grands, notamment à Montréal et en Montérégie.
1: Merci beaucoup, Philippe-Antoine.
2: À plus tard.
1: À plus tard. François Joly.
9: Oui, avec toujours cette situation qui est au beau fixe, 440 Ouest à Laval, secteur industriel. Il y a eu ce déversement début d'après-midi. Toujours un bouchon de grande envergure là, qui commence à la hauteur P9. Toutes les rues perpendiculaires et parallèles là, dans ce secteur-là de Laval, je vous le dis, sont assez occupées aussi. C'est probablement mieux de faire le détour par la 640. Là, je sais que c'est un peu plus long, mais vous allez vous échapper ou vous éviter là, une heure et demie, si ce n'est pas deux heures de congestion. Un petit tour rapide des traversées de la Rive-Sud. Pont-Mercier, ça commence à l'échangeur Saint-Pierre du côté du pont Samuel-de-Champlain. on a un ralentissement qui commence à la hauteur. La Vérendrye, Bonaventure, c'est assez recommandable, ça ralentit.

0: C'est tout juste là, à la hauteur donc de l'île des Sœurs, du côté de Victoria et de Jacques-Cartier. Ça se passe bien une fois que vous êtes sur le pont. Évidemment, Victoria, il y a des travaux sur la rue Bridge. C'est assez compliqué. Et Jacques-Cartier, à la fin de la traversée vers Montréal, en raison des travaux, ça demeure quand même assez achalandé. Et on en a pour un bon 45 minutes le temps de traverser du côté du pont-tunnel Louis-Poët-Lafontaine. Peut-être un peu moins. Ça se passe quand même bien aujourd'hui en direction sud à partir de Beaubien sur la 25.
1: Merci beaucoup, Mireille.
2: Dans la région de Montréal, on avait l'impression que le ciel est un peu moins voilé. Ouais. Depuis le début de l'émission. Et là, la fumée est de retour. Alors, un peu comme ce qu'on a vu ce matin, là, avec une petite teinte peut-être un peu moins orangée. Cela dit, les vents ont aussi changé de direction. C'est l'autre observation que je fais. Alors, on savait qu'un front froid allait passer. Alors, ça aura évidemment des bienfaits. C'est ce qui amène aussi la fumée un petit peu plus chez nous parce que c'est relié, bien sûr, aux feux qui sont actifs actuellement, notamment dans le nord de l'Ontario. Cela dit, ça va faire baisser les températures et c'est la raison pour laquelle, à partir de demain, on aura des températures beaucoup plus fraîche. Ce sera surtout plus sec, l'humidex qu'on a aujourd'hui, parce que mine de rien, à travers tout ça, on a un thermomètre qui est autour de 30 degrés avec un humidex à 39. Donc, ça a grimpé un petit peu moins en raison du ciel voilé, mais quand même, la chaleur est bien installée. Alors, je vous rappelle que les veilles d'orages violents sont toujours en vigueur. Environnement Canada a revu ça à la baisse avec des probabilités autour de 60 % pour le sud du Québec au cours des prochaines heures. Probablement que ce sera davantage en début de soirée. On a toujours ces veilles de tordades. Est-ce que ça tombera? Pour le moment, on demeure vigilant du côté d'Environnement Canada.
1: René Saint-Louis vient de s'asseoir avec nous. Il va nous présenter son reportage dans quelques minutes, dans quelques secondes. Mais là, René, vous avez semé la zizanie parmi nos auditeurs.
3: Encore!
1: avec votre question sur les meilleures fraises du Québec que vous m'avez posée ce matin. Ben oui, je l'ai transmis aux auditeurs. Alors, il y a Joanne, notamment, qui nous écrit que elle adore les fraises très sucrées de la famille Pitre dans les Hautes-Laurentides. J'ai Mona aussi qui dit que les fraises de Sainte-Anne-des-Plaines avec du yogourt et du sirop d'érable sont merveilleuses.
0: Oui, on a des auditeurs qui manquent de solidarité. Hugo, Rachel nous dit « Je suis de Montréal, je dois avouer que celles de l'île d'Orléans sont les meilleures.
2: Oh. » Oh, on l'aime bien. Comment elle s'appelle déjà?
0: Rachel.
2: Rachel. Moi, j'ai Peter qui nous écrit « Les fraises les plus succulentes se trouvent à Sainte-Madeleine en Montérégie. Lui, il est de Montréal. »
4: Moi, j'ai Christine qui nous dit que c'est les fraises des filles au clair à Saint-Henri, à Lavaltrie, qui sont les meilleures. Et il y a aussi Jean-François. Lui, il pense que les meilleures fraises sont dans Rouville. Mais là, par contre, je flaire un petit conflit d'intérêts parce que c'est le président de l'UPA de Rouville. Ah. Alors, ça aurait été surprenant qu'il...
3: Personne ne parle de Saint-Paul d'Abbotsford, là?
1: Personne n'a parlé de Saint-Paul d'Abbotsford.
3: À côté de Grimbay, le roi de la fraise.
1: Bon, c'est là les meilleurs.
3: C'est là les meilleurs, mais
1: Saint-Eustache.
3: Ben, au cas, Saint-Eustache.
1: Au cas. Alors, la bataille continue pour la meilleure fraise. Ah, il y avait quelqu'un qui disait qu'il était meilleur l'année passée. Ça, j'ai du mal. Écoute, il était tellement bonne. Je sais pas ce qu'il goûtait l'année passée,
2: c'est
1: mais ça a dû être merveilleux.
2: Comparer.
1: Ouais. Oui, c'est vrai. Faudrait avoir gardé le goût précis. Bon, on va maintenant se tourner vers le reportage de René.
5: On a besoin d'aide. On a besoin d'aide pour trouver.
1: Ah, ça semble pas être le bon extrait, René, mais on va y revenir dans un instant, parce qu'on voulait vous faire entendre Erika Alnéus, qui est chef de l'opposition à Montréal et qui dénonce l'absence de la Ville de Montréal dans les audiences du BAP, ce fameux bureau d'audience publique sur l'environnement, des audiences qui avaient lieu dans l'arrondissement Anticé-Cartierville et portaient le nom, le projet de réfection du mur de soutènement en amont du barrage Simon-Sicard à Montréal.
3: C'est rébarbatif hein, comme titre.
1: C'est sûr que ça, oui, ça n'a pas l'air invitant comme ça. Cela dit, c'est intéressant parce que ça concerne l'aménagement des berges de la rivière des Prairies. Aussi, c'est pas tous les jours qu'il y a un BAP à Montréal.
3: Oui, puis vous voyez, les derniers BAP portaient beaucoup sur le réaménagement de gros postes électriques. Alors, ça fait pas courir les foules. En 2021, il y a eu un BAP sur la gestion des déchets. La Ville avait soumis un mémoire. Mais sinon, il faut remonter là, à 2002, le BAP sur le réaménagement de la rue Notre-Dame. Et là, non seulement la Ville avait soumis un mémoire, mais l'opposition aussi en avait soumis un.
1: Et on s'entend que le projet s'est pas fait probablement dans les délais prévus. Résumez-nous le projet là, dont on parle dans ce BAP-là.
3: Alors, Hydro-Québec investit 86 millions de dollars pour refaire le mur de soutènement du barrage Simon-Sicard. Ça, c'est un barrage situé au niveau du pont Papineau. Le mur de soutènement, il est du côté de l'arrondissement Anticé-Cartierville, donc du côté de Montréal, et il fait plus d'un kilomètre de long. Les citoyens se sont mobilisés pour demander la tenue de ce BAP. Je vous le précise parce que parfois des BAP sont automatique en raison de certains critères. D'autres mm-hmm. BAP doivent être demandés. Celui-là a été demandé. Il vient de se terminer par 2 jours d'audience. Vous savez, présentation de mémoire. Mais sans la participation de l'administration de Soraya Martinez-Ferrada. Alors, voici la chef de l'opposition et chef intérimaire de Projet Montréal, Erika Alnéus.
6: Et c'est ça qui est très inquiétant, c'est qu'on ne sent pas d'engagement de la part de l'administration actuelle. Sachant la complexité du projet, c'est pas simple à naviguer, mais c'est une opportunité en ordre, comme je le disais plus tôt, d'allier sécurité, mise en valeur du patrimoine et l'accès aux berges. On est une île, on a une opportunité en ordre de le faire.
1: Est-ce qu'on sait pourquoi l'administration actuelle n'a pas soumis de mémoire?
3: Bien, précisons qu'il y a des fonctionnaires de la ville là, qui étaient présents en juin. Ça, c'était lors de la première phase des audiences, mais c'était parce qu'ils avaient été convoqués. La mairesse d'Antique Quartier-Ville, Maude Théroux-Séguin, d'Ensemble Montréal, dit... Nous aimerions pouvoir donner l'accès aux berges aux citoyens, parce que c'est un peu de ça dont mm-hmm. il est question, Hugo. Il faut cependant prendre en compte les contraintes physiques, comme la nécessité de servitude de passage sur des terrains privés, de même que des enjeux de sécurité, dont la prévention des risques de noyade et les risques de contamination par l'eau. L'arrondissement n'est pas contre, mais on dit, bon, on écoute tout le monde, dont le citoyen que je vais vous faire entendre, il s'appelle André Gravel, et là, vous allez comprendre, lui, son projet, là, qu'est-ce que c'est?
7: Parce qu'on est des gens qui connaissent bien l'endroit, dès le départ, on a convenu entre nous que c'était possible, que c'était réalisable d'établir un sentier tout le long de la rivière, un sentier piétonnier. Le comité qu'on a formé, il s'est réuni des dizaines et des dizaines de fois, peut-être 100, il faudrait que je fouille un peu plus, mais on s'est réuni très souvent.
3: Donc, c'est une forte mobilisation pour une promenade mm-hmm. riveraine, au fond. Et soulignons que Projet Montréal, l'opposition, n'a pas non plus présenté de mémoire, même si, à ses audiences, même si la conseillère locale, Carla Beauvais, qui est de Projet Montréal, là, a assisté aux audiences.
1: Et non, c'est cette promenade riveraine, est-ce que c'est le seul point dont on a parlé pendant les audiences?
3: Non, en fait, il y a plusieurs citoyens qui sont venus commenter ou critiquer là, l'aménagement des berges proposées par Hydro-Québec. En fait... Je explique le projet d'Hydro. Hydro laisse le mur de soutènement existant en place et fait un enrochement de plusieurs mètres juste à côté dans la rivière. Donc, ce sont de gros travaux qui vont durer longtemps. Et ben, des citoyens en profitent pour dire, ben tant qu'à faire, faisons une promenade sur cet enrochement ou faisons une vue plus dégagée ou un lieu de baignade. Le président de la Fondation Rivière, André Bélanger, lui, pour mm-hmm. un lieu de baignade, et s'interroge sur les relations entre Hydro et la ville.
8: Donc ici, c'est comment fait-on pour avoir un dialogue entre Hydro-Québec et la ville de Montréal, structurant, constructif, parce que ni l'un ni l'autre n'est contre l'idée d'avoir un accès aux berges mieux aménagé. Il n'y a pas de, résistance. Il y a des contraintes financières et d'ingénierie. C'est un barrage, là. Mais on ne comprend pas, nous, qu'on arrive aujourd'hui, en 2026, avec une proposition qui est aussi déconnectée des besoins de la population puis des citoyens de Montréal.
3: Et en fait, beaucoup de citoyens sont venus dire « Vous manquez d'audace ». C'est un mm-hmm. peu ça le message de certains citoyens. Mais lorsqu'André Bélanger dit « Il n'y a pas de résistance », peut-être qu'il se trompe. Regardez, vous savez, lorsqu'il y a un BAP, les commissaires ont le pouvoir de poser des questions aux instances. Et ils ont demandé à la Ville-Centre si un accès à l'eau était dans les cartons. Et la réponse, elle est simple, c'est non.
1: OK. Et est-ce que la promenade, un projet de promenade, ça, c'est dans les cartons?
3: Bien là, on a deux réponses... ambivalente. Disons, le même fonctionnaire de la Ville-Centre dit que oui, grâce au fond de la trame verte et bleue de la CMM. Au niveau de l'arrondissement, un autre fonctionnaire écrit, donc toujours en réponse à une question des commissaires du BAP, que ça demeure d'actualité, mais pas sur toute la longueur, en raison de coûts associés à des expropriations. Bon, il y a quelques résidences privées là sur le parcours souhaité. Ça rejoint un peu ce que disait la mairesse de l'arrondissement plus tôt. Mais les citoyens disent, ben non, ce qu'on dit, c'est une promenade sur l'enrochement qui sera construit. Et vous voyez, ce BAP, je vous disais, il est terminé, mais il se poursuit en ligne parce que ce matin encore, les commissaires ont posé de nouvelles questions par écrit à Hydro, au gouvernement du Québec, pour voir si une telle solution, là, une promenade sur l'enrochement, ce serait possible. Et écoutez, les commissaires d'un BAP, ça a du pouvoir. Les gens du gouvernement ont 48 heures pour leur répondre.
1: Mm-hmm. Et est-ce qu'il y a des gens qui sont en désaccord avec ce projet-là?
3: Bien, il y a trois citoyens qui sont venus au micro soutenir leur mémoire disant non, ce n'est pas un lieu pour la baignade. Il y aurait des noyades. L'eau n'est pas de qualité. Ce que d'autres vont démentir. Et il y a eu une présentation du curé de la paroisse de Sceaux-Auray-Collet, Jean-Hubert Thieffry. Il était avec Hélène Guilbeault, qui s'occupe d'une résidence étudiante qui donne sur la rivière.
9: Bon, en raison de toutes ces nuisances qui sont déjà subies, on est formellement opposé, nous, à la réalisation d'un chemin public sur la berge de la rivière des Prairies, le long du terrain de la résidence Ignace Bourget, parce que ça ne ferait qu'aggraver la situation. Donc, avec des préjudices du côté sécurité des familles et des étudiants.
3: Alors, ça ne peut pas être plus clair non plus. Eux sont contre ce projet. Ils ont des nuisances. Ils ont raconté ça en détail. Drogue, prostitution. Et ils craignent que ça empire. Ils ont raconté, par exemple, s'être fait voler 6 vélos dans les résidences. Mais des gens à l'audience disaient ensuite, bon, ben écoutez, le vol de vélos dans des tours à condos, c'est un fléau à Montréal. Mm-hmm. Les gens voyaient mal le lien entre leurs propos et l'aménagement d'une promenade qui, au contraire, disaient certains, réglerait peut-être leurs problèmes de rôdeurs autour, là.
1: Oui, s'il y a plus de gens, peut-être, de témoins à tout moment.
3: Promenade illuminée aussi, plus d'éclairage.
1: Ah, c'est possible. Merci beaucoup, René Saint-Louis, de vous intéresser à ça. Merci.
3: À bientôt.
1: À bientôt. Et là, on a une nouvelle de dernière heure. On vient d'apprendre le décès de Denise Aymond, alias Timous, dans le duo Tigus et Timous. Magali, elle avait 98 ans.
4: Oui, elle est décédée hier, le 13 juillet. On vous en parlera davantage en début de troisième heure dans quelques minutes.
1: Merci beaucoup. Beaucoup, Magali, on y reviendra en effet. C'est un duo qui a marqué beaucoup l'histoire de l'humour au Québec, bien entendu, dans les années 50 aux années 1980. Maintenant, on va passer au sport. Est-ce que je me trompe? Non, je me trompe pas. On y va avec le sport, avec Marc-Antoine Godin, parce que là, ça commence à chauffer pour nos bleus. Je dis nos bleus. Les bleus qui ont un déficit de 2 buts là, dans cette demi-finale de la Coupe du Monde.
10: Oui, en fait, les carottes nantaises sont à peu près cuites. parce que là, on arrive à la 87e minute et les Espagnols jouent de façon brillante depuis le début de cette rencontre-là. Écoutez, ça a été serré en début de match quand même. Il y avait un contrôle du ballon assez partagé. Mais les choses se sont vraiment mises à déraper pour la France à partir du moment où Lucas Digne a fait trébucher la jeune sensation Lamine Yamal à la 20e minute. Ça a donné un penalty à l'Espagne. Et puis, le spécialiste des penalties du côté de l'Espagne, Oyarzabal, a tiré à la gauche du gardien, Mike Maignan. Il s'était projeté du bon côté, là, mais le tir était tellement précis, ça a donné les devants à l'Espagne. Et là, ça s'est mis à débouler. Le défenseur William Saliba, du côté de la France, s'est blessé. Il a été forcé de quitter la rencontre. Le gardien Maignan a eu des décisions qui étaient un petit peu douteuses. Son rendement est un peu incertain. En deuxième mi-temps, Pedro Porro a doublé l'avance de l'Espagne avec un but, un très beau but. Là. Il courait pour aller rejoindre une passe de Dani Olmo. Et là, par la suite, écoutez, il y a eu une tête de Ferran Torres qui a failli faire 3-0 Espagne. Alors là, les bras des Français leur sont tombés un petit peu parce que depuis 40 ans, il n'y a aucune équipe qui a compté plus de buts par tranche de 90 minutes de jeu que l'édition actuelle de la France.
1: Mmh.
10: Or, juste en première demi, la France a cadré seulement 2 lancers contre 5 pour l'Espagne. C'est nettement insuffisant. Au dernier des comptes, elle était rendue seulement à 4. On verra bien sur ce lancer franc qui rate la cible à la 89e minute. Il y a rien qui fonctionne du tout pour les Français. Faut dire que l'Espagne a une défensive absolument
1: extraordinaire. Puis ma foi, quelques attaquants, pas piqué des verres, clairement.
10: Oui,
1: nos Rojas sont en voie de gagner. Puis on le sait que les Espagnols, on le disait en début d'émission, là, il y en a quelques-uns qui vont être contents. Ça va brasser probablement en Espagne.
10: Oui, absolument. La défense espagnole, ça commence avec le fait qu'on empêche beaucoup l'adversaire d'avoir le ballon. Hein. Les Espagnols ont un contrôle du ballon qui est très patient, qui est très méthodique. Ouais. On veut épuiser la défense adverse. Alors, c'est des passes, puis encore des passes. Et donc, jusqu'à maintenant, je vous le rappelais tout à l'heure, l'Espagne a donné un seul but. Elle a eu possession du ballon les deux tiers du temps. Donc, c'est une équipe qui est en contrôle. Puis la France, elle, a besoin d'avoir davantage le ballon. Puis quand l'adversaire a le ballon, bien, les attaquants espagnols, ils exercent une pression qui est vraiment suffocante sur leurs adversaires. Puis on l'a vu vraiment aujourd'hui, là, des attaquants dangereux du côté de la France. Olise, Dembélé, ils ont souvent perdu possession du ballon. Mbappé, là, qui a pourtant marqué 8 buts jusqu'à maintenant dans le tournoi, est resté quand même relativement discret. Il y a eu peut-être une opportunité ou deux belles poussées là, en deuxième mi-temps, mais c'est relativement mince. La France est à la recherche d'une troisième finale de la Coupe du Monde d'affilée, mais là, c'est vraiment ça semble peu probable.
1: Le temps réglementaire est, pour ainsi dire, fini. Là, il reste une vingtaine de secondes. Puis après ça, on verra combien de temps on ajoute. Là, mais
10: exact.
1: Ça va être serré. Là. Ça va être moins de 10 minutes, c'est sûr.
10: Oui.
1: 6, 7, 8 minutes maximum.
10: Absolument. Donc, ça prendrait un petit miracle. Compte tenu de la qualité du jeu de l'Espagne, ce serait un petit miracle pour la France de réussir à revenir. On sait que lors de la Coupe du Monde de 2022, la France tirait de l'arrière face à l'Argentine 2-0 à la 75e minute. Puis ils ont réussi à faire une poussée, mais là, ça se joue différemment. Mais bon, si jamais, il faut le rappeler quand même, là, si jamais la France perd, ben il lui reste quand même un match à jouer parce qu'il y a un match pour la troisième place qui va être joué samedi là, à Miami.
1: Merci beaucoup, Marc-Antoine. Le temps réglementaire est terminé. Il reste moins de 7 minutes de jeu.

0: Magali, il y a un festival de musique classique qui débute ce soir à la Chine.
1: Eh oui, il y a beaucoup de festivals l'été. Il y en a quelques-uns en musique classique et on entend surtout parler du Festival de l'Anaudière, qui est un très, très beau festival aussi. Mais il y en a d'autres qui sont peut-être un peu moins connus et même parfois plus anciens. Le Festival Concert de la Chine existe depuis 49 ans déjà. Et ce festival-là débute aujourd'hui. C'est le concert d'ouverture ce soir et va se tenir jusqu'au 30 juillet prochain. C'est un festival qui a vraiment une très, très belle mission. On peut tout de suite écouter Richard Turp, directeur artistique du festival, nous en glisser un mot.
2: Cette vocation, parce que c'en est une, est là depuis le départ. Il y avait deux choses dans le mandat de Concert La Chine pour le festival, c'est-à-dire que ça soit gratuit, alors c'est toujours gratuit, et deuxièmement, qu'on met en relief les jeunes artistes et ensembles du monde de musique classique qui émergent, qui montent, et puis ça, c'est un sorte de fil conducteur à travers toute cette période.
1: On l'entend, hein? Donc tous les événements sont gratuits. C'est possible de faire un don lorsqu'on réserve des billets, mais ce n'est pas obligatoire. Ça rend le festival très accessible. Et il mentionnait aussi la grande place qui est faite à la relève. Hein? Les jeunes artistes qui sortent des conservatoires et des universités, ils offrent plusieurs premières chances à des jeunes artistes dont j'ai moi-même pu bénéficier de ça au début de ma carrière. J'ai fait parmi mes premiers concerts au festival Concert La Chine. Et ensuite, ce n'est pas seulement des premières chances qui sont offertes à ces artistes-là, mais il y a une fidélité qui suit. Et ça, ça a mené à la création d'un noyau d'habitude du festival que M. Turp a qualifié de la pierre angulaire de la programmation. On voit Charles-Richard Hamelin, dont il n'a plus besoin de présenter ce grand pianiste, faire partie de ce noyau-là. Il y a aussi Stéphane Tétrault et Cameron Crossman, deux violoncellistes qu'on connaît bien. Et la programmation est extrêmement variée. Il y a plusieurs formations qu'on peut entendre, des petits ensembles avec deux, trois musiciens, jusqu'à des plus grands déploiements, dont le concert d'ouverture de ce soir, où on peut entendre un orchestre avec une soliste, Elisabeth Pion, elle aussi une artiste de la relève qui est très en vue. Et c'est très important pour le festival Concert La Chine de présenter un répertoire qui est varié.
2: On essaye de faire rentrer une diversité musicale. Cette année, par exemple, il y a un concert qui est axé sur la musique de tango avec Denis Plante et Stéphane Tétrault. Et ça, ça fait aussi partie du mandat, voir comment la musique classique peut aller plus loin et s'intégrer à d'autres genres.
1: Donc, on le voit bien dans la programmation, il y a ce concert tango et aussi le concert collectif 9, qui est un ensemble très audacieux, dont j'aime beaucoup les propositions. Et on voit même à l'intérieur de certains concerts des mélanges, comme on va entendre du Britten et du Bach ce soir, parce que Britten était fasciné pour la musique ancienne. Donc, il y a des mélanges comme ça, des liens qui sont faits entre les époques. C'est très, très intéressant. Et là, j'ai eu l'audace de demander à Richard Turp quel était son concert préféré. Oh. Voici sa réponse.
2: Magali, tu demandes jamais à un directeur artistique son coup de cœur. Il va t'en donner 9. Mais honnêtement, le dernier concert, le 30 juillet, avec l'Orchestre de l'Agora et trois fabuleuses et fabuleux solistes canadiens autour de l'opéra de Handel, Alcina. Si on présentait l'opéra, ça durait 3h30, là. Mais on a pris véritablement les meilleurs moments, selon moi, en tout cas. Et je pense que c'est une très belle façon de finir ce festival.
1: C'est pas une grande surprise quand même que Richard Turp préfère Alcina parce que c'est un grand passionné d'opéra. Son père est un grand chanteur d'opéra. Ah. C'est vraiment une belle occasion de découvrir cet incontournable de l'opéra baroque. C'est plus accessible quand même d'entendre ces opéras-là en version concert avec seulement quelques airs qui sont choisis. Ouais. Et j'ai terminé la conversation en lui demandant le secret de la longévité du festival quand même parce que 50 ans, l'an prochain, ça se fête. On le sait, le contexte n'est pas facile pour le secteur culturel. Il m'a donc parlé de son conseil d'administration qui est très engagé, l'arrondissement qui soutient aussi le festival à chaque année, un grand réseau de partenaires privés, de commanditaires qui soutiennent et aussi le public.
2: Il y a un noyau assez large de gens fidèles à cette idée. Il y a des gens qui vont prendre leurs vacances à l'extérieur de la tenue du festival, sérieusement. Ils veulent être au festival, mais aussi toujours un nouveau public, beaucoup de jeunes qui reviennent, ou jeunes parents, comme c'est gratuit, c'est très accessible et c'est la volonté de Concert La Chine. Alors oui, effectivement, il y a un public fidèle, mais il y a toujours de nouveaux visages.
1: Alors, le Festival Concert La Chine, c'est vraiment un événement qui est bien ancré dans sa communauté. Ça commence aujourd'hui, le 14 juillet, jusqu'au 30 juillet prochain. Les événements sont gratuits, mais je le rappelle, il faut quand même réserver les places et tardez pas parce qu'il y a déjà plusieurs concerts qui affichent complet.
0: Merci beaucoup, Magali. François Joly, en circulation.
3: Ben, on va commencer par la bonne nouvelle, c'est que tout va bien dans les transports en commun, REM, EXO et le métro. On maintient, par contre, toujours cette consigne d'éviter la 440 Ouest, là, à la hauteur du boulevard industriel, ou plutôt à partir de Pinneuf, parce que c'est là que la congestion commence en raison donc de ce déversement. C'est de la peinture là, qui est tombée il y a plus de 3 heures maintenant, près de 4 heures, du côté de la hauteur du boulevard industriel. Donc, c'est encore 1h30, si ce n'est pas 2 heures de congestion. Alors, passer par la 640, ce sera plus facile, même si je sais que c'est un détour. 40 Ouest, à la hauteur Kerb, on a un accrochage. Il y a une voie de retranchée, c'est à droite. Sinon, c'est 1 heure de pointe dans les autres secteurs qui se passent relativement bien.
0: Mireille.
4: Toujours cette probabilité d'avoir des orages violents ce soir. Les probabilités revues à la baisse là, en début de soirée. Mais sinon, si on se concentre pour la suite demain, on a un petit 30% de probabilité d'averse. Température autour de 29, mais assurément moins d'humidité comparativement aux 40 d'aujourd'hui. 39-40, on aura 33 pour la journée de demain. Et ensuite, ce sera relativement dégagé pour la soirée. On verra des normales de saison s'installer jeudi, vendredi autour de 26, avec parfois un petit peu des averses pour jeudi, mais vendredi, ce sera plein soleil, Hugo.
0: Il reste quelques secondes à ce match Espagne-France et c'est 2-0 pour l'Espagne. On peut parler de victoire. On s'en parle après le bulletin d'information.
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10: Aujourd'hui au Radio-Journal, l'Espagne élimine la France en demi-finale de la Coupe du Monde.
11: Bah, on avait des grosses attentes.
10: Hausse marquée des noyades en eau libre depuis le début de l'été au Québec.
12: Méconnaissance des courants, méconnaissance du fond du plan d'eau en question.
10: Et Christine Fréchette et Pauline Marois s'unissent pour lutter contre l'itinérance.
13: Le prochain plan ne sera pas un plan que gouvernemental, il sera un plan national.
14: Toute la société civile va être associée à la préparation de ce prochain plan d'action.
10: Bonjour mesdames, messieurs, ici Nadim Mobarak. On attendait un choc des titans en demi-finale de la Coupe du Monde de soccer qui s'est terminé finalement par une victoire de l'Espagne 2-0 contre la France. Le match était disputé à Dallas, mais a aussi été suivi de près par les communautés espagnoles et françaises au pays. Jean-Philippe Robillard a suivi ce match avec des partisans des deux équipes à Montréal. Alors Jean-Philippe, on l'imagine, l'ambiance doit être survoltée hein, chez les Espagnols maintenant.
15: Oui, effectivement, Nadim, je suis dans un bar du centre.

centre-ville de Montréal. En fait, je suis au Club espagnol de Montréal, pardon. Où vous l'entendez sans doute, il y a beaucoup d'ambiance, il y a beaucoup de fébrilité. Et ça a été comme ça tout au long du match opposant la France à l'Espagne.

0: Et longtemps que nous ne gagnons pas la Coupe du Monde, depuis 2010. Alors, on a très envie de la regagner encore, la deuxième.
1: Et Jean-Philippe, vous avez aussi passé une partie de l'après-midi avec des partisans français.
2: Oui, effectivement, cette fois-là, c'était dans un bar du centre-ville, dans un bar avec plusieurs partisans français. Et même s'il y avait beaucoup d'ambiance, même s'il y avait beaucoup d'espoir, ben là, je vous dirais que sur les visages de ces partisans-là, des partisans des Bleus, ben il y a beaucoup de désespoir, il y a beaucoup de tristesse. Je vous invite à en écouter quelques-uns que j'ai rencontrés un peu plus tôt.
3: Bah, on avait des grosses attentes, donc c'est dommage.
4: Déçu parce que là, genre, il y a eu des erreurs de la part des Bleus quand même. L'arbitrage aussi un peu compliqué.
3: Oh là là, j'ai envie de pleurer. Limite, j'ai les larmes aux yeux. Oh, je suis tellement déçu. Les Espagnols sont trop forts. On les a sous-estimés.
2: Alors voilà, Nadie.
1: Merci pour ce compte-rendu, Jean-Philippe. Plusieurs régions du sud du Québec sont visées par une veille de tornades. Environnement Canada a lancé une alerte orange pour une zone qui s'étire des environs de Repentigny dans la région de Montréal jusqu'aux abords de Saint-Augustin-de-Desmaures près de Québec. Des veilles d'orages violents sont aussi en vigueur pour une grande partie du Québec et de l'Ontario. L'est du pays est touché par des conditions chaudes et humides. Le ciel est voilé dans plusieurs régions. Des résidents, notamment de la grande région de Montréal, ont constaté ce matin un ciel jaune orangé. Le météorologue chez Environnement Canada, Simon Legault, explique le phénomène.
5: C'est un panache de fumée qui nous vient du nord-ouest de l'Ontario et peut-être même du territoire du nord-ouest. Il y a des feux de forêt de ce côté-là qui ont poussé leur panache jusqu'à nos secteurs. Donc, ça applique comme un filtre dans l'atmosphère et ça transforme la lumière, mais ça ne touche pas vraiment la qualité de l'air. C'est de la fumée qui est en altitude. Donc, il n'y a pas de problème de qualité de l'air pour l'instant selon les stations qu'on a au Québec.
1: Et à Toronto, le mercure a atteint au moins 36 degrés cet après-midi avec un humidex de 44. Et puis, ces chaleurs élevées incitent à la baignade. La Société de sauvetage du Québec appelle à la prudence près des cours d'eau. L'organisme recense 33 noyades cette année, dont 5 la fin de semaine dernière. Voici le reportage d'Andréane Williams.
6: Il fait chaud à Montréal et pour se rafraîchir, quoi de mieux qu'une baignade en eau libre. À la plage de Verdun, ils étaient des dizaines mardi avant-midi à faire saucette, malgré les deux noyades qui s'y sont produites cet été.
7: Quand je vais comme dans des plages publiques comme ça, je reste aussi alerte pour pas qu'il y ait des événements de surprise.
8: Moi, personnellement, je ne rentre pas souvent dans l'eau.
6: La multiplication des épisodes de chaleur pousse les Québécois à se tourner vers les plans d'eau et les sports nautiques, mais certains le font sans connaître l'environnement dans lequel ils se baignent. Selon la Société de sauvetage, 60 % des noyades sont survenues en eau libre cette année, comparativement à environ 30 % l'année dernière. Son directeur général, Rénal Dawkins.
9: Méconnaissance des courants, méconnaissance du fond du plan d'eau en question fait en sorte que les gens ont peut-être plus de difficultés à se maintenir à la surface.
6: Le directeur de la Fondation Rivière, André Bélanger, lui, souligne l'importance de l'éducation.
10: L'accès aux berges est essentiel, mais l'État a une responsabilité d'expliquer aux citoyens quels sont les risques. Pourquoi pas un système de pastilles vert, jaune, rouge?
6: 5 personnes sont mortes dans des cours d'eau du Québec au cours de la fin de semaine, dont un enfant de 7 ans et un homme qui a sombré dans le fleuve Saint-Laurent, dans le Vieux-Port de Montréal. Ici Andréane Williams, Radio-Canada, Montréal.
1: L'ex-première ministre du Québec, Pauline Marois, poursuit sa croisade pour la tenue d'un sommet sur l'itinérance. Elle a rencontré cet après-midi Christine Fréchette pour la convaincre de se rallier à cette initiative si elle est réélue cet automne. J'en discute avec Sébastien Desrosiers qui est à l'Assemblée nationale. Alors Sébastien, la chef caquiste confirme qu'elle y est favorable, tout comme ses adversaires des autres formations politiques?
11: Oui, c'est-à-dire que Mme Marois en a fait son cheval de bataille depuis quelques mois. Elle est à la tête d'une coalition d'une trentaine de personnalités qui ont signé une lettre ouverte en mai pour réclamer la tenue d'un sommet sur l'itinérance d'ici l'été prochain. Tous font le constat, Nadie, que la situation se détériore. Au dernier dénombrement effectué l'an dernier, on comptait un peu plus de 12 000 personnes en situation d'itinérance visible au Québec. Et donc, pour l'ancienne première ministre, il faut que cet enjeu-là devienne une priorité nationale. C'est la raison pour laquelle elle a rencontré les chefs de tous les partis pour les convaincre de prendre cet engagement en vue de la campagne électorale et autour de Christine Fréchette de se prononcer en faveur. En fait, la chef de la CAQ veut tenir une consultation qui culminerait avec un grand rendez-vous sur l'itinérance au printemps 2027. On l'écoute, suivi de Pauline Marois.
12: Maintenant, on veut interpeller l'ensemble des autres acteurs, le secteur privé, le fédéral, les villes, les municipalités, les organismes communautaires, les institutions et Santé Québec. Et jamais on a rassemblé justement l'ensemble de ces actions-là. Jamais ces acteurs ont été invités.

0: aller un peu plus loin.
1: Notre ambition la plus grande, c'est itinérance zéro. Nous savons que ce sera très difficile d'arriver là. Mais moi, je pense que dans la vie, il faut avoir beaucoup d'ambition.
2: Avec son plan d'action actuel, le gouvernement a l'ambition de sortir 5000 personnes de la rue cette année.
3: Sébastien Desrosiers, en direct de Québec, merci.
2: Je vous en prie.
3: L'armée américaine a lancé une nouvelle série de frappes contre l'Iran dans le but d'empêcher le régime d'attaquer des navires dans le détroit d'Ormuz. Ces bombardements surviennent au moment où l'administration Trump a annoncé le rétablissement de son blocus des ports iraniens, qui devait officiellement prendre effet il y a environ une heure. L'Iran a dénoncé cette mesure en accusant Washington de renier ses engagements. La journée a aussi été marquée par un nouveau recul du président Trump, qui a renoncé à imposer une taxe sur les navires qui franchissent le détroit d'Ormuz. Il y a 50 ans, jour pour jour, le Canada abolissait la peine de mort. À l'époque, le gouvernement de Pierre-Elliott Trudeau avait réussi à faire adopter une loi en ce sens par 130 voix contre 124 au Parlement, ce qui révèle que l'opinion publique demeurait très divisée sur cet enjeu. Au total, le pays a exécuté plus de 700 personnes entre 1859 et 1976. Voici le reportage de Diana Gonzalez.
4: Les derniers condamnés à mort au pays ont été exécutés en 1962 dans une prison à Toronto. Au Québec, la dernière pendaison remonte à 1960 à la prison de Bordeaux à Montréal, ce qui alimente les débats à l'époque.
5: Je suis pour l'exécution. Pourquoi il enlevait la vie, ce gars-là, pour une seconde de folie, autrement dit? Parce que c'est une folie, tu sais.
6: D'après vous, c'est un moment de folie, mais d'après moi, c'est pas un moment de folie.
5: Pourquoi?
6: Ça a été prémédité bien souvent, ces affaires-là.
4: La peine capitale est abolie au pays en 1976. Le vote est serré à la Chambre des communes. 130 votes pour, 124 contre. Le débat n'est pas clos pour autant. En 1987, des députés veulent le rétablissement de la peine de mort. Le premier ministre de l'époque, Brian Mulroney, s'y oppose.
7: Je ne suis pas convaincu que la peine de mort est un moyen de dissuasion efficace.
4: Lors d'un vote, les députés rejettent la proposition par 148 voix contre 127. Mais l'idée de son rétablissement traverse le temps selon des sondages, comme l'explique Alexandra Guitté-Véré, docteur en psychologie.
8: Parmi les éléments qu'on peut pointer qui pourraient expliquer pourquoi il y a cette hausse-là et cet appui aussi qui perdure dans le temps, on pourrait penser à des valeurs conservatrices. En ce moment, on a une montée conservatrice. On a aussi la montée d'un climat politique de plus en plus tendu.
4: Dans d'autres pays, la peine de mort est encore en vigueur. 2707 exécutions ont été recensées en 2025 selon des données d'Amnesty International. Ici, Diana Gonzalez, Radio-Canada, Montréal.
3: Voilà, mesdames, messieurs, nous vous avons présenté le Radio-Journal de Radio-Canada. Ici Nadi Mobarak, au nom de toute l'équipe. Excellente soirée.

0: Non?
1: Hey! L'enthousiasme autour de la table, hein? Hey, hey!
2: Je pense qu'il me manque une référence culturelle.
1: Oh, vous connaissez pas Viva España? Ce grand succès qui a marqué des Van Johannes dans ce cas-ci, grande voix du Québec des années 1900, je dirais 80, 70-80. Ça a été chanté par d'autres avant ce grand succès. Pourquoi on entend ça? Bien évidemment, l'Espagne vient de se qualifier pour la grande finale de cette Coupe du Monde, Marc-Antoine, et de façon très, très convaincante.
3: Absolument. Ils ont battu la France. L'Espagne a battu la France 2-0 pour obtenir son billet pour la finale. On sait que l'Espagne s'y était rendue, là, avait gagné en 2010. Très, très, très convaincante performance de la part de la défense espagnole, mais également, également de l'attaque. Hein. Leur milieu de terrain, Rodri, le capitaine de la Roja, continuer de bien distribuer le ballon pour ses coéquipiers. L'Espagne a été dominante dans la possession du ballon. Et là, maintenant, elle a gagné ses trois derniers matchs face à la France. Celui-ci a été un peu plus défensif, mais franchement, là, le gardien espagnol a été beaucoup moins occupé qu'on se l'imaginait.
1: Oui, et puis, grande déception, évidemment, pour les Français. C'est évidemment la journée de la fête nationale de France, la prise de la Bastille. Donc, ça a été pas une victoire. Évidemment, ça ne veut pas dire que ce n'est pas un mauvais tournoi pour l'équipe de France. On était quand même en demi-finale.
3: C'était l'équipe la mieux classée de la FIFA. Le parcours de la France avait été hyper convaincant jusque-là. Donc, plusieurs observateurs croyaient que la France allait filer jusqu'aux grands honneurs, mais là, elle est, le coq ne chantera pas, manifestement.
1: Bravo, merci beaucoup, Marc-Antoine. Un petit tour en circulation, François.
2: Oui, simplement vous rappeler, donc je l'ai dit à plusieurs reprises, mais je pense que c'est important de marquer le coup là-dessus, parce que 440 Ouest, là, à Laval, on a toujours une seule voie de passage à la hauteur industrielle. Donc, toutes les voies parallèles aussi, notamment le boulevard Saint-Elzéar et boulevard Belle-Rose, là, très congestionné, parce qu'on est encore en train de nettoyer cette peinture qui est tombée là, en début d'après-midi. Sinon, quelques nouvelles en rafale de vélo, Hugo, pour vous, parce qu'on a annoncé une nouvelle expansion du côté de Bixi. Ce sera d'ici l'été prochain en place là, du côté de Vaudreuil-Dorion en Montérégie, donc tout juste à l'ouest de Montréal. On parle de 10 stations, 110 vélos, la moitié qui seront à assistance électrique. On ajoute ça donc à Dorval qui a ajouté ou qui a annoncé une expansion un petit peu plus tôt cet été. On est maintenant dans 13 villes, 1100 stations, 13 000 vélos, Bixi à la grandeur du Grand Montréal. Et l'an dernier, ben, on a ajouté Saint-Eustache, Sherbrooke, Deux-Montagnes, Saint-Lambert. On attend toujours du côté de Brossard, où il y a le REM, ça. Il n'y a pas de nouvelles toujours de ce côté-là. Et on se prépare toujours à ces championnats du monde de vélo sur route, donc qui auront lieu en septembre, avec des travaux d'asphaltage un peu partout là, à Montréal. Là, on continue sur Notre-Dame, direction ouest, entre Delorimier et Follum. Ça va se faire de nuit là, du 20 au 28 juillet. Et je sais que Marc-Antoine va vous en parler dans un instant, mais cette belle asphalte neuve, elle permet d'aller vite, vite, vite en vélo.
1: Oui. Bon, merci beaucoup, François. Il faut qu'il fasse beau aussi pour faire du beau vélo?
4: Oui, absolument. Mais il y a 39 ans, parce que j'ai envie de vous amener dans le passé, Hugo. Il y a 39 ans, il faisait moins beau. Qui a des souvenirs d'il y a 39 ans autour de la table? Non, faites le calcul.
3: Moi, j'en ai.
4: Ah oui, le 14 juillet 1987.
3: Je ne
4: souviens pas de ça.
3: Le déluge.
2: Moi, j'étais pas là, mais j'ai vu les images.
4: Je n'existais pas non plus.
1: La date m'échappait, ben oui.
4: Mais vous existiez.
1: J'existais
4: mais
1: beaucoup.
4: Peut-être pas dans cette ville-ci. Oui, on existait tous, je pense.
5: Je n'étais même pas tout à fait un projet encore à l'époque.
6: Je n'étais pas du tout un projet. Il y avait deux enfants à venir avant moi. Il en manquait une coupe.
4: Alors, c'était un gros dégât quand même. 100 mm de pluie qui était tombée en 2 heures au centre-ville de Montréal. Alors, Marc-Antoine, vous aviez les deux pieds dans l'eau, c'est le souvenir que vous avez?
3: Ouais, mon souvenir, c'est que j'étais en train de jouer au soccer. C'est drôle que je parle de soccer depuis le début de l'après-midi. Quand j'ai vu tomber des grêlons de la grosseur de balles de baseball, je n'ai jamais vu ça depuis, ça m'a marqué à vie.
4: Ah oui, on sortait d'une canicule, il faut le dire, à ce moment-là, des 35 degrés. Donc, on avait déjà ça à l'époque, en 1987. Alors, un mot pour vous dire, fin de la veille de tornade. Alors, c'est tombé partout au Québec. Alors, c'est maintenant derrière nous, Environnement Canada, qui a retiré cette veille de tornade qui touchait certains secteurs. La veille d'orage violent vent demeure, notamment pour le sud du Québec. Alors, on a revu à la baisse les probabilités, mais on voit toujours en début de soirée donc des probabilités d'avoir des orages violents. Donc, ça peut causer, bien sûr, de la grêle, des pluies fortes, des vents violents aussi. Alors, on va suivre ça. Et ce qui est à venir, ben, c'est du beau temps, notamment pour la journée de demain. Vous allez voir le front froid qui passe, va nous amener des températures, en tout cas, un temps un peu plus sec pour demain, autour de 29 au thermomètre, 33. Un petit 30 % d'averse, sinon en alternance soleil-nuages.
1: Merci, Mireille.
0: Hey, comment ça se fait que j'étais chez vous l'autre jour et ça sent la peinture?
7: Ben, arrête donc, on va vous dire ça devant tout le monde. La peinture, c'est parce qu'on a peinturé chez nous.
0: Ah,
7: en fait, le ménage de
0: ça va me stresser de faire enfin disparaître la senteur de la peinture.
7: Tu connais quelque chose?
0: Oh, mais oui. Tu vas prendre un morceau d'oignon. Tu vas couper en quatre morceaux. Tu vas prendre un morceau d'oignon dans chaque coin de l'appartement.
7: Bon.
0: Et puis tu vas voir ça, la senteur de la peinture va disparaître comme ça.
7: Ah, oui, mais ça va sentir les oignons.
0: Ah, mais si ça sent trop les oignons, il n'y a qu'une chose à faire.
7: Quoi faire?
0: Tu donnerais une autre petite couche de peinture.
7: Ben voyons, toi, c'est pas mieux.
1: Ah, Tigus et Timus, on a appris, là, ça vient tout juste d'être annoncé, que la moitié de cette paire vient de décéder. Denise Aymon, décédée hier.
6: Eh oui, elle est décédée hier à l'âge de 98 ans. Denise Aymon, qui a été une pionnière pour les femmes en humour, elle a été active avec son duo Tigus et Timus des années 50 au début des années 80, avec son partenaire de scène Réal Bellan, le père. Son biographe David Lavallée a partagé sur sa page Facebook l'hommage qu'il lui avait dédié dans la biographie qu'il a écrite à son sujet en 2009. Il lui mentionnait l'héritage féministe qu'elle a reçu de sa mère et c'est peut-être grâce à ça qu'elle a eu l'audace.
1: C'est une pionnière là, de l'humour chez les femmes au Québec.
6: Oui, c'était une des premières, sinon la première à monter sur la scène en humour comme ça. Et elle incarnait un personnage d'une femme qui n'a pas la langue dans sa poche, qui a peut-être pu, pardonnez-moi l'emprunt à l'anglais, mais empowering, ce qu'on appelle incapacité, inspirer d'autres femmes à faire entendre leur voix, elles aussi. Tout cela dans un humour qui était plutôt grivois, et pas seulement en stand-up, mais aussi en chanson.

0: oui.
1: C'était bon, hein? Mon petit coche, trognon.
2: Hop-là-y. Mais... C'est fantastique, puis elle chante très bien.
3: Oui, elle a une très belle voix, oui.
2: Ben oui, c'est l'époque peut-être où, je ne veux pas dire que ce n'est pas le cas aujourd'hui, mais où les artistes avaient une versatilité et puis avaient parfois avaient fait beaucoup de choses, puis étaient capables de faire un petit peu de tout.
3: Oui, alors David Lavallée termine son hommage en mentionnant l'importance de se souvenir de Denise Aymon. Et ça, déjà, elle l'avait écrit en 2009. C'est encore plus important aujourd'hui de se souvenir de ces femmes-là qui ont été pionnières, qui ont pris la scène pour faire avancer la société.
2: Est-ce que ça vous inspire quelque chose? Est-ce que vous avez des souvenirs peut-être associés à Tigus et Timus? C'est possible que nos auditeurs plus jeunes n'en aient pas ou que les entendus peut-être à la maison quand ils étaient petits. Écrivez-nous, puis ça nous fera plaisir de vous lire la bulle de conversation sur l'application audio de Radio-Canada. Maintenant, on va parler un petit peu de sport avec Marc-Antoine Godin. Encore une fois, le Tour de France cette fois-ci et un Québécois qui serait plus rapide que Pogacar. Ça, là... Hein?
4: OK, ben non, c'est ça. On va mettre de l'ordre là-dedans. Mais tout d'abord, vous parlez du Tour de France qui a repris aujourd'hui après une journée de repos qui était très importante. On sait que la canicule a frappé fort. Le mercure n'est jamais tombé sous les 30 degrés depuis le début du Tour. Donc, repos bienvenu hier, reprise des activités aujourd'hui. Puis c'est encore Tadej Pogacar qui s'est imposé. Pogacar a remporté sa troisième victoire d'étape dans la station de ski du Lioran et il a accentué son avance sur Jonas Vingegaard en tête du classement général. Mais là, on a peut-être trouver la bonne personne pour battre Pogacar. Vous savez que le Slovène a le record de la montée du Mont-Royal, hein, la plus rapide. Mm-hmm. En septembre 2024, il avait monté la voie Camilien Houde en 3 minutes 27 et il avait remporté son deuxième Grand Prix cycliste. Et bien là, il y a un Québécois, Robin Plamondon, qui vient d'enregistrer sur l'application Strava la montée la plus rapide de la voie Camilien Houde, une ascension donc de 1,64 km en 3 minutes 25 secondes. Donc, il a retranché 2 secondes au chrono de Pogacar. Il faut dire que on vient de finir les travaux de surfaçage en vue du prochain Grand Prix cycliste et du championnat du monde route de l'UCI au mois de septembre. Ça fait qu'il y a une plus faible résistance de roulement. Ça permet d'avoir une meilleure trajectoire pour les cyclistes aussi. De sorte que Plamondon a roulé là, en moyenne à 28,8 km à l'heure. Plamondon, c'est un ancien cycliste professionnel. Ouais. Il est revenu d'Europe il y a 2 ans. Il va pouvoir s'en vanter toute sa vie. Je pense pas que ça va empêcher Pogacar de dormir, mais ce chrono-là, s'il ne tombe...
2: C'est spectaculaire.
4: Ben oui, c'est clair, il l'écrit dans sa biographie. Mais si ce chrono-là ne tombe pas au prochain Grand Prix cycliste, il devrait quand même tomber aux Mondiaux. Mais même s'il ne le garde dans des circonstances idéales que pendant quelques jours, quelques semaines, il va pouvoir chérir cet exploit-là et dire à la défense de bien des gens, au contraire de bien des gens, j'ai été plus rapide que Tadej Pogacar.
1: Et qu'il est le roi de la montagne, parce que c'est le terme utilisé sur Strava. Puis c'est très drôle parce qu'à Québec, j'avais déjà fait un reportage avec un cycliste qui avait la couronne du roi de la montagne sur Strava. Oui. La côte de la montagne, évidemment, qui est une bonne montée dans le Vieux-Québec.
2: Oui.
1: Et qui avait donc ce record-là d'une montée à 30 km à l'heure. Et quand le Grand Prix cycliste est débarqué à Québec, ben, tous ces records-là sont tombés. C'est très dur à Québec de remonter dans nos côtes, là, de revoir cette couronne-là. Mais bravo, tout un exploit.
2: Ouais. Merci beaucoup. Xavier Savard-Fournier, maintenant, on va s'intéresser à une autre course. Dans ce cas-ci, c'est une course électorale, disons, très enlevante et surprenante au Royaume-Uni.
5: Royaume-Uni, entre le chef du Reform UK, le candidat d'extrême droite Nigel Farage, et un homme, poubelle sur la tête, venu de l'espace, et qui pose une question britannique. Je vous fais entendre un petit montage que je vous ai préparé. Nigel Farage, suivi de Comte Binface.
6: Today, I will resign as a member of parliament for Clacton-on-Sea, thereby forcing a by-election.

0: Est-ce que vous allez voter pour Binface Jean? Pas de Market Field dans ce cas-ci, Clacton-on-Sea.
1: Oui, alors c'est le conte face de poubelle, si on veut traduire.
0: Tête de poubelle, face de poubelle, c'est son déguisement. Il est en Darth Vader. C'est comédien satirique qui se présente dans certaines élections. Ici, on a le parti Rhinocéros. Et là, ben, Nigel Farage ramasse contre un seul candidat. Tous les autres ont refusé de faire cette course et cette campagne. Je vous explique pourquoi dans quelques minutes quand même. Sérieux derrière tout ça. Une enquête pour, pas détournement de fonds, mais beaucoup d'argent qui ont été donnés à Nigel Farage, chef de l'extrême droite du côté du Royaume-Uni.
1: Merci, Xavier.
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3: Rien ne donnera jamais un sens au 14 juillet 2016. Mais nous pouvons ensemble donner un sens à tous les 15 juillet qui ont suivi, par la mémoire, la justice, la fraternité et l'action. Et d'abord, par la reconnaissance.
1: On vient d'entendre le président de la République française, Emmanuel Macron, ses jours de recueillement et d'hommage à Nice. C'est là qu'il était et qu'il a prononcé ce discours. Je vous rappelle, 86 personnes ont été tuées dans un attentat au camion Bélier il y a 10 ans, jour pour jour, sur la promenade des Anglais. Le grand reporter à France Télévisions, Alban Micozzi, lui-même niçois, était sur place aujourd'hui pour les commémorations. Bonjour.
4: Bonsoir, Hugo.
1: Bonsoir, effectivement. Quel était aujourd'hui l'état d'esprit des Niçois 10 ans après le drame?
4: C'est très particulier. Vous savez, le 14 juillet, c'est la fête nationale en France. Donc, c'est une occasion de se réjouir, de fêter la liberté, l'égalité et la fraternité, qui sont les 3 devises de la France. Nice, depuis 10 ans, ne fête plus le 14 juillet. Il n'y a plus de feux d'artifice. Il n'y a plus de manifestations de joie, de balles populaires à Nice depuis 10 ans, parce que un terroriste islamiste avec son camion a choisi de tuer le plus de personnes possible, 86 en l'occurrence cette nuit-là, et faisant 450 blessés. Et parmi les 86 victimes, vous savez, il y a un peu le monde entier. Il y a 19 nationalités représentées, dont le Canada.
1: Et effectivement, le président l'a souligné dans son discours qu'il y avait ces victimes étrangères et que la France était avec eux également. Qu'est-ce que vous retenez? Qu'est-ce qui vous a marqué dans les commémorations d'aujourd'hui?
4: Aujourd'hui, la place importante était donnée aux familles de victimes. C'est elles qui ont choisi toute la chorégraphie de ce qui s'est passé aujourd'hui. Elles ont pris la parole, elles ont posé des questions au chef de l'État et au maire de Nice, d'ailleurs, qui sont politiquement opposés. Et ils ont posé des questions, ils ont dit leur désarroi, leurs difficultés administratives, leurs difficultés de santé, face auxquelles l'État français ou la ville de Nice, parfois, ne réagit pas suffisamment rapidement. Le maire de Nice leur a répondu, et surtout le président de la République aussi, non seulement a prononcé un discours, mais derrière a pris le temps de passer du temps avec les familles pour écouter, pour voir comment la solidarité nationale pouvait jouer. Vous savez, les familles, elles nous disent, 10 ans après, c'est pas une journée, ça suffit pas une journée pour ne pas nous oublier, mais c'est quand même très important. Mais on appréhende beaucoup ce qui se passera demain, le 15 juillet, parce que les autorités seront reparties et nos difficultés à nous, elles resteront.
1: Est-ce que le message du président a passé? Parce qu'il a insisté là-dessus, on sentait dans son discours que c'était ça le message au fond, la France est avec vous, la France est là depuis le début, je l'avais promis, la France l'avait promis, et puis 10 ans plus tard, on est toujours là. C'est pas ce qui ressort là, des témoignages qu'on a entendus aujourd'hui.
4: Non, vous avez raison, et notamment ici à Nice, parce que, vous savez, la France avait été frappée en 2015 par des attentats extrêmement douloureux à Paris, notamment au Bataclan, mais également dans les terrasses du 10e arrondissement et autour du Stade de France. Et très vite, la solidarité nationale s'était manifestée. Il y avait des affiches partout dans le monde de gens qui venaient soutenir, qui priaient pour Paris, qui soutenaient Paris. C'est vrai que l'attentat du 14 juillet à Nice est arrivé 9 mois plus tard, tard, que c'était particulier, parce que c'est normalement un jour où on se réjouit. En plus, c'est particulier parce que c'est une ville, Nice, qui n'est pas Paris, qui est moins connue, même si la Côte d'Azur, c'est très connu à travers le monde, mais enfin, qui est moins connue. Et les Niçois avaient un peu l'impression qu'ils avaient été oubliés. Donc, le président de la République a essayé de les rassurer là-dessus, sachant qu'Emmanuel Macron lui termine son mandat et que de toute façon, dans 9 mois, ce sera un autre président qui lui succédera. Mais ce que les familles voulaient dire là, c'est que quelles que soient les péripéties politiques, nous, notre douleur va rester et on attend de l'État français qu'il continue à nous aider administrativement, bien sûr, mais aussi en termes de santé, en termes d'éducation pour les enfants. Vous savez, il y avait eu 450 blessés ce jour-là, blessés physiques, et puis des milliers de gens qui ont aujourd'hui encore des problèmes psychologiques.
1: Oui, ça c'est important de le souligner. J'ai lu beaucoup de reportages qui ont été faits ces derniers jours sur des victimes 10 ans plus tard qui racontaient un peu comment ils avaient vécu, comment on essayait de s'en remettre. Vous-même, vous avez été témoin, pas directement de la catastrophe au moment où ça s'est passé, mais vous êtes revenu peu de temps après les faits comme journaliste. Est-ce qu'effectivement, on se remet jamais d'un événement comme celui-là?
4: C'est difficile, c'est particulier. Alors moi, je suis pas le plus touché parce que j'étais en famille pour assister au feu d'artifice et puis il faisait pas si chaud que ça. Curieusement, à Nice, il faisait frais ce soir-là. On n'avait pas assez couvert notre fille et c'est elle-même à l'âge de 4 ans qui nous a dit au bout d'un moment qu'elle en avait assez et on est rentré. Et on a raté la fin du feu d'artifice et ratant la fin du feu d'artifice, on n'a pas été présent sur la promenade des Anglais au moment où le camion est arrivé pour écraser le plus de gens possible. Mais en revanche, un quart d'heure après, on m'a rappelé chez moi et je suis reparti sur la promenade des Anglais. Ce que j'ai vu, eh bien, reste évidemment gravé. C'était un lieu de fête une demi-heure avant. Là, c'est un moment où il y avait des corps allongés par terre partout, des médecins qui couraient dans tous les sens, des hélicoptères qui essayaient de prendre en charge les blessés les plus sérieusement atteints. Il y avait des gens qui pleuraient partout, des affaires dispersées dans tous les sens, des enfants qui cherchaient leurs parents, des parents qui cherchaient leurs enfants. C'était une vraie scène de chaos. Et c'est difficile à vivre le chaos quand il vous touche directement chez vous. C'est une chose que d'aller à l'étranger suivre une guerre, un conflit, ce qui m'arrive parfois, et c'est une autre chose lorsque la guerre vient chez vous.
1: C'est vrai, vous avez couvert la guerre, effectivement, j'imagine que c'est particulièrement un choc, effectivement, quand ça arrive à la maison. Là, il faut dire, vous en parliez tout à l'heure, il y a eu de nombreux attentats ces dernières années en France, et puis les commémorations ont pris de l'importance. Il y en a eu pour plusieurs de ces attentats. Quel est le rôle de ces commémorations-là? Est-ce que c'est quelque chose d'important pour les victimes puis pour l'ensemble du pays?
4: Pour les familles de victimes, c'est l'impression que la communauté nationale les prend dans ses bras et donc que la France, elle est comme une mère protectrice. Donc évidemment, c'est important. C'est important aussi, vous savez, à Nice, on égrène le nom des 86 victimes. Chaque nom est lu à voix haute. Et le président Macron a une très belle phrase. Il a dit « On a déjà oublié le nom du terroriste, mais on n'oubliera pas le nom des victimes ». Et c'est vrai que c'est très important dans ce cas-là que les victimes, c'est la mémoire des victimes qu'il faut célébrer, pas la haine du terroriste. Le terroriste, on l'oubliera. Il ira, pardon, mais brûler dans les flammes de l'enfer. En revanche, les gens qui sont morts et qui étaient innocents, ceux-là ne méritaient pas ce qui est arrivé.
1: Et effectivement, ça fait aussi écho à une des phrases du président français qui a dit qu'on allait se souvenir des victimes, effectivement, et pas du terroriste. Je vous remercie infiniment pour ces explications, ce témoignage également. Alban Micozzi, vous êtes grand reporter à France Télévisions. Merci.
4: Merci à vous et une très bonne journée.
1: Maintenant, c'est l'heure du bulletin d'information régionale. Philippe-Antoine Saunier, rebonjour.
5: Rebonjour, Hugo.
1: À Montréal, la Société de développement du village courtise les commerçants de la rue Ontario.
5: La SDC du village veut prendre de l'expansion en allant chercher quelques 600 nouveaux membres, mais ce projet ne fait pas l'unanimité chez les commerçants du secteur. Louis Gobeille est propriétaire du commerce aux quatre points cardinaux.
6: Qu'on a pu comprendre en se parlant entre commerçants, c'est que finalement, ils veulent élargir leur territoire pour augmenter leur pouvoir de taxation, d'une certaine manière, pour avoir plus de budget. Mais le budget ne sera pas concentré sur la rue Ontario, qui va relativement mieux que la rue Sainte-Catherine.
5: Les commerçants opposés au projet pourront réclamer un référendum jeudi si au moins une soixantaine d'entre eux se déplacent à la mairie de l'arrondissement de Ville-Marie.
1: À Trois-Rivières, un policier du service de police de la ville doit faire face au tribunal administratif de déontologie policière.
5: Et cette affaire-là concerne l'intervention de cet agent auprès d'une femme en situation d'itinérance. Cette dernière avait donné naissance dans la rue en 2025. Les explications d'Alexandra Fortin.
7: C'est une histoire qui a été très médiatisée. Pour rappel, une femme en situation d'itinérance qui ne savait pas qu'elle était enceinte a donné naissance en pleine rue avant d'abandonner le bébé dans le centre-ville de Trois-Rivières le 1er janvier 2025. Mais il faut savoir qu'une heure avant l'accouchement, un policier a reçu un appel pour se rendre sur les lieux. Il aurait constaté que la femme souffrait, lui aurait proposé d'appeler une ambulance, ce qu'elle aurait refusé. Il serait donc retourné dans son véhicule pour observer la scène une quinzaine de minutes pour ensuite quitter les lieux. Le commissaire à la déontologie policière soutient que le policier n'a pas fait preuve de diligence en l'endroit de la dame, notamment en n'appelant pas l'ambulance. Selon le commissaire, le policier qui a agi cette journée-là savait que la femme avait des problèmes de consommation, de santé mentale, des problèmes qui peuvent entraîner parfois un jugement altéré. En cour, l'avocat du policier pose la question « Si une personne refuse de recevoir des soins, est-ce qu'un policier a le pouvoir de les imposer? » Le commissaire soutient que comme le policier n'est pas un médecin, qu'il savait que la dame souffrait et qu'il ne pouvait pas faire un diagnostic, il aurait dû appeler une ambulance. Il reconnaît aussi que le policier n'a jamais été de mauvaise foi dans ce dossier. Le tribunal administratif de déontologie policière rendra son verdict à savoir si ce cas est une faute de déontologie ou non dans les prochains jours, voire les prochaines semaines. Ici Alexandra Fortin, Radio-Canada, Trois-Rivières.
1: Et voilà Hugo. Merci beaucoup Philippe-Antoine Saunier. Bonne soirée.
5: Bonne soirée.
1: François Joly, en circulation.
8: Ça ne bouge toujours pas, 440 Ouest, toujours le même incident depuis le début de l'après-midi, secteur industriel. Donc on ne circule qu'à une seule voie. Le ralentissement commence toujours à la hauteur P9. Je vous rappelle que c'est un long bouchon de ce côté. Là, les détours là, par les boulevards parallèles à Laval, Saint-Elzéar, Dagenais, c'est assez occupé. Peut-être boulevard Saint-Martin un peu plus facile. Le détour par la 640, si ça fait sens pour vous là, d'aller un petit peu plus au nord, là, je vous le dirais, est plus recommandable. Vous allez vous éviter facilement là, une bonne heure, sinon deux, là, de congestion de ce côté-là. À Montréal, on a aussi un incident du côté de la 40 Ouest, secteur Ray Lawson, avec une seule voie là, pour circuler. C'est un véhicule en panne. On devrait procéder au remorquage avec un peu de chance bientôt, mais entre-temps, ça commence à être un peu dérangeant. On avait aussi un incident 25 Sud à la hauteur Sherbrooke, 30 Ouest. On va sur la rive sud, là, 30 Ouest, à la hauteur Kimber. Là, c'est un véhicule en panne. Pour l'instant, c'est pas un immense ralentissement, quand même, tenez-en compte, là, vous perdez un petit peu de temps là, dans le secteur de Saint-Bruno.
1: Merci François. Mireille.
9: Cellule orageuse actuellement active dans le secteur de Sorel-Saint-Robert et je vois qu'on a des cellules aussi qui se sont formées au nord de Mont-Laurier-Maniwaki et potentiellement début de soirée, là, ça pourrait nous toucher. Alors c'est la raison pour laquelle cette veille d'orage violent est toujours en vigueur pour nos secteurs. Puis à travers ça, bien, il y a la chaleur qui est bien présente. On a 30 actuellement à Montréal, l'humidex 39.
1: Merci beaucoup Mireille. Maintenant, je joins Xavier Savard-Fournier pour parler de cette histoire. Je ne sais pas si c'est un genre d'humour britannique, absurde peut-être, mais en tout cas, c'est l'histoire de cette course électorale entre la tête d'affiche de l'extrême droite britannique, Nigel Farage, et un homme qui porte une poubelle sur la tête et un habit à la Darth Vader de Star Wars.
0: Fascinant. Comme dirait
1: c'est
0: l'autre.
1: Pour le moins.
0: Écoutez, avant quand même que je vous parle de compte Binface, de monsieur tête de poubelle, qu'on pourrait appeler, vous vous demandez sûrement comment ça se fait que ça arrive, cette histoire-là, quand même. C'est assez simple. Il faut comprendre que Nigel Farage est député de Clacton-on-Sea. Ça, c'est à l'est de Londres. C'est aussi, accessoirement, le chef du Reform UK, parti d'extrême droite, à l'époque du Brexit, très présent, Nigel Farage, un proche de Trump également. On est dans les mêmes mouvances là, d'extrême droite, de populisme derrière ça. Puis, au fond, il se retrouve depuis quelque temps dans l'eau chaude, Nigel Farage. Pourquoi? Des révélations entourant les aides financières qu'il a reçues pendant la période où il essayait de devenir député. Alors, il est devenu député en 2024. Il faut déclarer tout ce qu'on a reçu dans l'année précédente pour essayer un peu de comprendre, par exemple, ben, comment on a pu devenir député. Est-ce qu'on s'est fait prêter de l'argent? Est-ce qu'on s'est fait prêter, par exemple, un logement? Et puis, dans le cas de Nigel Farage, on se rend compte qu'il y a 5 millions de pounds. Ça, c'est presque 10 millions de dollars canadiens qui lui ont été versés en cadeaux en tout genre par des alliés, notamment certains qui ont commis de la fraude aux États-Unis. Je pense à George Cantrell, aussi sinon Christopher Arbourne, qui lui est dans la crypto-monnaie en Thaïlande, mais qui est un donneur majeur. Il y a eu des appartements prêtés et lui, il n'a rien déclaré de tout ça. Et là, c'est sorti dans la presse, immense pression, il se retrouve sous enquête, ça c'est depuis mai, parce que comme je vous disais, il doit déclarer tout ça. Par contre, Farage, il dit que c'est personnel, qu'il n'avait pas besoin vraiment de déclarer tout ça.
1: Et c'est ça, j'imagine, qu'il pousse à démissionner, se représenter pour se refaire une virginité, j'imagine?
0: Alors, j'y arrivais, oui, mais non. C'est encore mieux que ça, en fait, Hugo. Devant la pression, et comme il est sous enquête, Farage, il va décider de faire ce que Donald Trump a fait un peu à la suite de ses procès, aussi ce que Marine Le Pen, dont on s'est parlé il y a quelque temps, a fait à la suite de son propre procès. Il décide de sortir de la boîte à outils du populisme, la phrase simple, c'est le peuple qui va décider, au fond. Ce sera pas l'establishment politique, ce sera pas les médias, ce sera personne d'autre qu'un face-à-face entre la population et cet establishment politique-là qui empêcherait, par exemple, Nigel Farage de se présenter au nom des représentants Clacton-on-Sea.
1: C'est vrai que l'histoire récente montre que les électeurs de la droite ou l'extrême droite en particulier sont assez, je dirais, généreux envers leurs élus, là, et puis ont tendance à oublier certains scandales.
0: L'idée est là, à tout le moins, donc il y a une semaine, Nigel Farage décide de démissionner de son propre poste pour annoncer au même moment, et c'est le segment qu'on entendait tout à l'heure, qu'il allait se porter à sa propre réélection et que ce sont, au fond, les citoyens de Clacton-on-Sea, comme je vous disais, on est à l'extérieur, là, vraiment au large, de Londres. Il avait gagné par 8000 votes en 2024. C'est un des endroits où on a voté pour le Brexit le plus largement là, dans le pays. Mais bref, il dit, c'est à eux de décider, on va se représenter. Mais ça fonctionne seulement si on a, par exemple, d'autres partis qui décide d'embarquer dans la danse. Hein. On dit que ça prend deux personnes pour faire du tango. Là, il y a eu justement qu'une seule autre personne pour faire du tango. Tous les partis de gauche comme de droite ont refusé de participer à ce qu'on a qualifié d'un cirque. Et Nigel Farage s'est retrouvé devant une seule autre personne, qui est ce fameux comte Binface, qui est un personnage satirique qui existe depuis 2019. C'est un candidat qui se présente assez régulièrement dans une panoplie d'élections. C'est l'équivalent du parti Rhinocéros, là. Ouais. Au Canada. Et là, lui se retrouve, par la force des choses, à être le seul et unique candidat contre Nigel Farage avec des élections à venir dans un mois. Il a été vu, là, notamment, pas plus tard qu'il y a un mois passé, contre Binface. Il s'est présenté comme Andy Burnham, qui risque d'être le prochain premier ministre britannique. Alors, c'est un visage ou un visage de poubelle assez connu là, au Royaume-Uni.
1: Il y a une vraie personne derrière, cela dit. Je ne sais pas si c'est sous son vrai nom qui s'est inscrit au registre britannique, on verra. Mais en tout cas, en ce moment, ce qui est le plus absurde dans tout ça, c'est qu'il est en avance dans les sondages.
0: Un sondage Ipsos du 10 juillet où Comte Binface a 33 % des intentions de vote. C'est 12 % de plus que Farage, ou qui aurait 21 %. Il y a encore 32 personnes qui disent que ça va être ni un ni l'autre. Et il y a 13 % d'abstention quand même. En 7 précédentes élections, il s'appelle John Harvey, cet humoriste-là, qui est derrière la poubelle. Il n'a jamais fait plus que 1 %. C'était vraiment quand il essayait de devenir le maire de Londres que ça avait un peu fonctionné. Mais il pourrait donc gagner dans l'élection dans un mois. Et ça ne sera pas parce qu'il propose des choses aussi intéressantes que nationaliser les services ferroviaires pour trains miniatures du pays, seulement les trains miniatures. Il veut nationaliser Adèle, la chanteuse. Il veut aussi construire 4 maisons abordables. Pas 5, pas 10, 4. Et il veut bannir l'utilisation des haut-parleurs de téléphone en public. Vraiment, c'est de la satire à l'état pur. C'est très dans l'humour anglais. Mais il pourrait effectivement gagner. Ça sera pas à cause de ses propositions. Ça va être parce qu'il est le seul, finalement, devant Nigel Farage, qui, lui, a comme pas le choix de continuer. Et là, la grande question, c'est à quel point ça va faire mal au Reform UK en général, qui est un parti qui est vraiment autour de Nigel Farage de toute façon. Si Nigel Farage n'est même pas capable de gagner dans ça, alors qu'il y a tout un cirque, qu'il y a tout un enjeu, et que de toute façon, l'enquête se poursuit également sur ses dons, là, sur ce qu'il a reçu, ça ne s'est pas réglé non plus, même s'il regagnait dans un mois. Bref, toute une saga cet été. Et l'élection, elle est le 13 août. Ce sera ma dernière chronique de l'été. Et je vous annonce que ça va être mon sujet le 13 août.
1: Oui, sans aucun doute. Mais c'est fascinant parce que son pari pourrait se transformer en ultime humiliation. On verra.
0: Ça pourrait faire tomber le Reform UK.
1: On verra. Si c'est le cas. Xavier Savard-Fournier, merci beaucoup.
0: Je vous en prie.
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1: La compagnie Apple a récemment annoncé qu'elle augmentera les prix de ses ordinateurs, de ses tablettes. Ça fait suite à des annonces similaires de plusieurs compagnies d'appareils électroniques comme Xbox, Lenovo, Sony, etc. En cause, ce serait la pénurie de mémoire vive, la RAM, qui est causée notamment par l'essor de l'intelligence artificielle et des centres de données qui sont très voraces en composantes informatiques. Alors, ce genre de problème dont on parle relativement peu, qu'on connaît peut-être pas très bien, mais qui risque de nous affecter tous. J'en parle avec Julien Pillot, qui est enseignant-chercheur à l'Institut des hautes études économiques et commerciales à Lyon. Bonjour.
10: Bonjour.
1: Commençons par la base, si vous le voulez bien. Rappelez-nous, c'est quoi la mémoire vive et pourquoi on en manque?
10: Alors, la mémoire vive, c'est un composant qui est essentiel et qu'on trouve dans tous les appareils électroniques, quels qu'ils soient, et qui permet en fait de à votre appareil électronique de pouvoir faire des calculs via le stockage temporaire de données qui sont nécessaires à la réalisation de ces calculs. Et comme ces calculs sont à la base de toutes les tâches qu'on peut demander à un appareil électronique, qu'il s'agisse d'une calculatrice, qu'il s'agisse d'un smartphone ou qu'il s'agisse d'un téléviseur connecté, eh bien en fait cette RAM elle est présente dans toutes les architectures informatiques et électroniques. Et lorsque cette RAM se fait un peu plus rare,

0: eh bien, elle devient un peu plus chère, ce qui augmente les coûts de production pour les entreprises et ce qui finit par se répercuter la plupart du temps sur les prix à la consommation.
1: Alors, expliquez-nous pourquoi elle se fait un peu plus rare, cette mémoire vive. Qu'est-ce qui explique exactement le phénomène?
0: Eh bien, vous l'avez tout à fait bien dit, en fait, dans votre introduction, Hugo. C'est aujourd'hui un effet de cannibalisation de l'intelligence artificielle qui prend le dessus sur tous les autres composants électroniques pour accaparer, en fait, les capacités de production des trois grands producteurs de mémoire vive, qui sont Samsung, Micron et HK Hynix, pour alimenter les centres de données, les data centers, qui sont très gourmands en mémoire vive, pour pouvoir alimenter et entraîner ces intelligences artificielles qui sont elles-mêmes extrêmement gourmandes en capacité de calcul. Et aujourd'hui, en fait, tous les flux de production sont réorientés en faveur de ces data centers, en faveur de l'intelligence artificielle. Et lorsque les lignes de production, qui ne sont pas extensibles à l'infini, sont réorientées vers l'intelligence artificielle, il ne reste plus beaucoup de place pour produire des mémoires vives qui soient adaptées aux objets du quotidien, que ce soit les consoles de jeux, les smartphones, les téléviseurs, les ordinateurs ou même les composants électroniques qu'on trouve dans les voitures. Ah, et c'est ce qui fait que cette RAM plus classique qu'on trouve dans les objets connectés du quotidien se raréfie, et en se raréfiant, elle devient extrêmement chère, en fait, pour les entreprises et donc pour les consommateurs.
1: Et qu'est-ce qui entre dans la fabrication de cette mémoire vive? Est-ce qu'on est là dans les fameux minéraux critiques que tout le monde s'arrache sur la planète?
0: Effectivement, ces fameux métaux critiques vont entrer dans la fabrication, en fait, de cette mémoire vive. Alors, en fait, on est dans l'industrie des semi-conducteurs. Cette industrie des semi-conducteurs a besoin, en fait, de ces métaux. Et a besoin aussi de capacités industrielles à la fois massives, parce qu'il faut faire des centaines de millions, en fait, de mémoire vive, voire même des milliards de mémoire vive par an pour pouvoir alimenter tous les objets connectés du quotidien dans un mouvement d'accélération, en fait, de la numérisation des sociétés et du monde. Et puis, on a besoin aussi, c'est un peu moins su, mais de certains intrants, en fait, dans la production. Je pense notamment à l'hélium. Et l'hélium, aujourd'hui, provient à 30% du Qatar. Le Qatar est le plus gros producteur mondial d'hélium. Et lorsque vous avez des tensions géopolitiques telles que celles qui se sont jouées récemment dans le détroit d'Ormuz, qui bloquent les capacités d'acheminement de cet hélium qui est nécessaire à la fabrication de ces mémoires vives et, en fait, de tous les semi-conducteurs, en vérité, eh bien, en fait, là aussi, les fabricants de ces mémoires vives se retrouvent un petit peu empêchés de pouvoir en fabriquer autant qu'ils le voudraient, et ça finit par se répercuter également sur les volumes et les prix.
1: Là, vous répondez peut-être un petit peu à ma prochaine question, mais est-ce qu'on pourrait simplement en produire plus, augmenter la production, baisser la pression et les prix?
0: Alors, ce n'est pas si simple. Déjà, pour une raison toute simple qui est d'ordre purement physique, c'est que construire une unité de production, ça prend du temps. Ça prend entre 2 et 4 ans en fonction des volumes qui sont espérés sur ces lignes de production. Donc, entre le moment où on prend la décision de mettre en chantier une nouvelle ligne de production et le moment où elle va commencer à produire les premiers composants, les premiers semi-conducteurs, il va s'écouler pas mal de temps. Et puis, c'est une industrie qui est un petit peu étonnante parce qu'elle est assez cyclique, en fait, l'industrie des semi-conducteurs. Et régulièrement, il y a des crises de sous-production, c'est ce qu'on vit actuellement, et des crises de surproduction. Et dans les crises de surproduction, eh bien, en fait, on a des producteurs de semi-conducteurs qui gagnent beaucoup moins d'argent parce que, en fait, ils ont des lignes qui ne tournent pas à 100% de leur capacité parce que la demande mondiale est insuffisante. Et en fait, ils sont toujours très, très prudents à engager des investissements extrêmement colossaux qui mobilisent, en fait, de gros capex, de grosses capacités d'investissement sur le long terme parce que ils ont la crainte de se retrouver sur une période de surproduction où, en vérité, ils auraient du mal à pouvoir trouver des débouchés pour les composants qu'ils seraient capables de produire. Et dans ce cas-là, ça ferait baisser les prix, et évidemment, ça ferait baisser leur marge commerciale, avec l'incapacité derrière de pouvoir rentabiliser les investissements liés à la production de nouvelles lignes, leurs nouvelles usines de construction. Donc ce sont des jeux qui sont extrêmement sensibles et on comprend aussi pourquoi est-ce que les producteurs aujourd'hui, qui gagnent très très bien leur vie du fait de cette pénurie relative de semi-conducteurs, hésitent avant de mettre en chantier de nouveaux projets d'investissement, même si les trois géants dont on a parlé tout à l'heure ont quand même annoncé qu'ils allaient mettre en chantier prochainement des nouvelles lignes.
1: Et en terminant, j'en parlais au début, il y a des grandes compagnies qui ont annoncé des hausses de prix à cause de ça, notamment Apple. Il semble que c'est Apple qui a retenu l'attention le plus. Est-ce qu'il y a une valeur de symbole ou pourquoi ça a surpris ou ça a retenu l'attention?
0: Parce que lorsqu'une entreprise comme Apple estime qu'elle ne peut pas absorber toute seule les hausses de coûts liées à l'augmentation des coûts de production de ses produits et doit les répercuter sur les consommateurs, ça envoie un signal très fort. Si Apple n'est pas capable d'absorber les hausses de coûts, ça veut dire que quasiment personne dans le monde n'est capable de le faire. Et donc, lorsque Apple augmente le prix de ces devices à destination du grand public, on s'attend à ce que, en vérité, tous les fabricants d'objets connectés, de téléviseurs, de smartphones, de consoles le fassent également. Alors, avec des proportions qui vont varier en fonction des situations à la fois concurrentielles et financières de chaque acteur, mais il n'en demeure pas moins qu'effectivement, ces hausses de coûts sur la production ne seront pas absorbés à 100% par les entreprises et vont se répercuter en bout de chaîne sur les consommateurs. Reste à savoir si le phénomène sera durable et s'il sera conséquent.
1: Voilà, et c'est pourquoi ça risque de nous toucher tous, comme on disait au début. Julien Pillot, enseignant-chercheur à l'INSEC Grande École, merci beaucoup.
0: Merci.
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1: Magali, je rappelle qu'on a appris un petit peu plus tôt le décès de Denise Aymon.
3: Et oui, ça vient tout juste d'être annoncé. Elle est décédée hier, le 13 juillet, à l'âge de 98 ans. On le rappelle que Denise Aymon, alias Timousse, était la moitié de ce duo des années 50 à 80, le duo Tigus et Timousse. C'était vraiment une pionnière pour les femmes en humour au Québec.
1: Et les auditeurs s'en souviennent. Yves Côté se souvient. J'étais enfant et beaucoup de jeunes redisaient les blagues qui avaient été contées la veille à la télé, les chansons, les petites ritournelles qui se moquaient des moments de la vie. Il y a également Mario Corbeil de Montréal. Enfant, mon père faisait écouter le record de Tigus et Timousse. Puis il y a Joanne de Laval également qui s'en souvient, qui se souvient que ses parents en particulier parlaient d'eux. Bref, elle laisse une trace dans les mémoires de nos auditeurs. Mm-hmm. On va parler un petit peu de théâtre, Magali, maintenant. Théâtre pour toute la famille dans les parcs cet été.
3: Et oui, il y a toute une offre de spectacles en extérieur cet été. Les enfants ne sont pas laissés pour compte, il y a aussi des événements qui s'adressent à eux, dont les théâtres ambulants. Et le premier dont je vous parle, c'est un incontournable. C'est la compagnie La Roulotte qui présente le spectacle Philibus, le mystérieux pirate du ciel, dans les parcs de Montréal cet été. La Roulotte, c'est le plus vieux théâtre pour enfants au Québec. C'est une super occasion pour les jeunes acteurs et actrices d'acquérir une première expérience professionnelle. C'est un partenariat entre le Conservatoire d'art dramatique de Montréal, l'École nationale de théâtre et la Ville de Montréal. Alors, le spectacle Philibus, le mystérieux Pirates du ciel, qu'est-ce qui se passe dans ce spectacle-là? Bien, c'est une série de vols de bijoux irrésolus dans la ville depuis que Philibus survole la ville avec son dirigeable. Et là, il y a un propriétaire d'une compagnie de bas collants qui est très inquiet pour sa dernière acquisition joaillière. Alors, il y a un jeune garçon qui devient l'assistant de son oncle pour tenter d'élucider le mystère. J'ai pu voir le début du spectacle au parc La Fontaine la semaine dernière. Je dis bien le début parce qu'il y a eu un violent orage qui a interrompu la représentation. Oh. Je sais pas si vous vous souvenez, deux semaines. Mm-hmm. Bon, ça m'a quand même permis de voir l'ambiance. Il y avait de la pluie avant le début du spectacle. Les enfants scandaient tous en chœur. Soleil, soleil! Et puis quand le spectacle a commencé, ça ressemblait à peu près à ça.
1: Bon. Dieu, c'est la folie.
3: Oui, c'est la folie. Les enfants étaient très, très bons. Ça, c'était un extrait de la fin du spectacle qui était sur la page YouTube du Conservatoire d'art dramatique de Montréal. Mais au début, c'était la même chose. Le spectacle est vraiment à la hauteur de l'ambiance. Le jeu est dynamique. Il y a des passages chantés, dansés, des interactions avec les enfants. C'est vraiment un bel événement et ça se déroule dans les parcs de Montréal jusqu'au 14 août prochain. Toutes les dates sont sur le site Internet de la Ville de Montréal. Et il y a aussi la même chose à Laval parce que la Ville de Laval propose du théâtre en plein air à ses familles depuis 2010. Ça s'appelle le théâtre à ciel ouvert, le TACO pour les intimes. C'est en collaboration avec le théâtre de l'Harpagon. Il propose deux pièces cet été, les deux qui s'adressent aux enfants de 5 ans et plus. Crier au loup, qui fait la tournée des parcs lavallois. C'est un petit peu une fable musicale qui s'inspire un peu du Petit Chaperon Rouge. Et il y a Viviane Lafleur, qui est une création du théâtre de cet été. C'est une nouvelle pièce qui, elle, est sur la scène du Village des Arts au Centre de la Nature. Donc, la pièce est fixe. Elle ne se promènera pas. Alors, c'est une compagnie qui est très active. C'est très agréable de voir ces pièces-là. Et pour avoir les dates, je vous recommande quand même d'aller sur la page Facebook du TACO. J'ai eu un petit peu de difficulté à trouver clairement qu'est-ce qui se passait où et quand, mais sur la page Facebook du TACO, il y a des images avec la liste des dates, avec les heures, c'est très, très clair. Sinon, ils sont aussi sur le site de la Ville de Laval, mais le coup d'œil est moins rapide. Alors, Crier au loup, c'est quelques fois par semaine jusqu'au 16 août dans différents parcs. Et il y a aussi Viviane de la Fleur Chevalière, ou presque, qui est jusqu'au 16 août elle aussi, mais cette fois-ci, c'est dans un lieu fixe au Centre de la Nature, la fin de semaine, en matinée à 10h, et il y a aussi quelques dates en soirée la semaine.
1: Merci beaucoup, Magali. Marc-Antoine Godin, maintenant, le titre du journal Le Monde, en ce moment, la fin du rêve bleu.
4: Mais oui, absolument. C'est assez clair. Je pense que les Français sont un petit peu subjugués. Sur M6, là, il y a le sélectionneur français Didier Deschamps qui a dit, après la défaite des Bleus, 2-0 face à l'Espagne, faut-il le rappeler? Il a dit, on a été un ton en dessous sur le plan technique face à une équipe qui a bien maîtrisé son sujet. Mais c'est d'abord de notre faute. Alors voilà, c'est quand même assez révélateur. La France qui n'a pas affiché suffisamment de mordant en attaque. Les Espagnols, eux, ont été très efficaces en contre-attaque. Ils ont limité les chances de la France sur les ondes de TSN. Il y a le deuxième marqueur de l'Espagne, le Pedro Porro, qui a parlé d'un rêve devenu réalité. Il a dit, on a joué un match incroyable puis on savait que pour atteindre la finale, on devait faire les choses vraiment bien contre une équipe aussi forte. Et ça a été le cas. Alors, là, il y a eu des amateurs des deux camps qui se sont réunis aujourd'hui à Montréal. On vous avait fait entendre au tout début de l'émission là, des supporters autant français qu'espagnols. Les Espagnols qui étaient assez confiants dans leur façon de jouer. On est allé chercher des échos de part et d'autre à la suite de cette défaite de la France 2-0.
5: Bien sûr, la performance était géniale à cause de l'équipe qu'on a. On a les gens qui jouaient très bien. Puis la performance avec deux goals, c'est excellent. C'est une équipe de la Lyonnaise, c'est vraiment excellent.
6: Aujourd'hui, on n'était pas les favoris, mais on est sortis. On est très, très contents de ce que ça a arrivé.
7: Ah, très douloureux, surtout un 14 juillet, de voir la France jouer comme ça, alors qu'elle nous a offert des matchs bien plus performants, avec des joueurs bien plus coordonnés. On ne sait pas trop ce qui s'est passé.
8: J'espère que... Je ne sais pas si c'est l'Argentine ou l'Angleterre qui va gagner, mais j'espère qu'ils vont les battre, l'Espagne.
4: Donc, un petit peu d'amertume du côté français.
1: Ben oui.
4: Alors là, la deuxième, ouais, on va voir. On entendait là, la dame qui évoquait l'autre demi-finale opposant l'Argentine et l'Angleterre. Ça va avoir lieu demain à Atlanta.
1: Moi, je sais pas. En tout cas, je voyais les analystes un petit peu plus tôt qui disaient le gagnant du match de cet après-midi va gagner la Coupe du Monde.
4: Ouais. Ben, je comprends.
1: Il faut peut-être attendre un petit peu quand même.
9: Il y a un certain Lionel Messi qui aurait quelque chose peut-être à dire.
1: Il y a quelque chose à dire.
9: Oui, c'est ça.
4: Ben, écoutez, du côté de l'Argentine, je pense que ça passe par Messi. Hein. C'est pas une équipe, l'Argentine, qui au plan... collectif, un niveau de structure comparable à ce qu'on a vu de l'Espagne aujourd'hui. C'est une équipe qui mise beaucoup sur des moments individuels. Collectivement, et bon, ils ne sont pas ramassés en demi-finale par chance, mais quand même, ça n'a peut-être pas été aussi impressionnant là, au plan collectif. Ils ont eu un retour un peu miraculeux, entre autres, contre l'Égypte, mais certains avancent que c'est davantage l'Égypte qui est la cause de son propre malheur, qui s'était tiré dans le pied. Tandis que, bon, l'Angleterre, elle, quand même, a été plus convaincante, entre autres un match extraordinaire contre le Mexique à Mexico face à une foule rébarbative, oui. Face à la chaleur, l'altitude. Bon, ça a été un petit peu plus compliqué contre la Norvège en fin de semaine, mais quand même, ils ont Jude Bellingham qui continue mm-hmm. d'être dévastateur et de remplir le filet adverse. Le duo qu'ils forment là, avec Harry Kane complique vraiment les choses pour les adversaires. Donc, ça va être intéressant à voir demain. Et puis, ensuite de ça, ben, le gagnant va affronter l'Espagne en finale dimanche.
1: C'est dimanche, ça. Puis le match de la petite finale, là,
4: c'est samedi.
1: C'est samedi, ça. Et puis le match, donc, Angleterre-Argentine, c'est demain à 15h. C'est donc dire qu'on va suivre ça pendant l'émission encore une fois. Ce sera le dernier match de la Coupe du Monde qu'on va suivre dans cette émission. Mais j'ai bien hâte de voir ça. Est-ce que Messi... Écoutez, jusqu'à maintenant, moi, j'en reviens pas. Je me dis, tout le monde le sait, là, que c'est lui qu'il faut surveiller. Puis que lui, il a tendance à la mettre dedans. Et pourtant, malgré tout, il trouve le moyen de faire des buts à profusion, malgré son âge.
9: Et malgré son âge, je sais que c'est pas la même chose qu'au hockey, mais combien de fois on se fait répéter que ça prend des joueurs avec des gros gabarits, puis c'est un athlète dans l'histoire du sport mondial qui a montré que c'était pas un obstacle.
1: Non.
9: C'est bien Lionel Messi.
1: Non, il est absolument extraordinaire. Mais là, bon, il y a ça, peut-être des limites. On verra ça demain. Merci beaucoup, Marc-Antoine. François Joly.
9: Bon, ben je vais terminer ça avec des bonnes nouvelles pour nos auditeurs de Laval. C'est finalement terminé. Ça aura pris pratiquement 5 heures, là, ce nettoyage là, du côté de la 440 Ouest à la hauteur industrielle, mais on a finalement pu récupérer toutes les voies donc, qui étaient entravées après un déversement de peinture là, en début d'après-midi. Cela dit, il restait encore une bonne congestion résiduelle. Je ne me précipiterai pas là, pour aller emprunter cette voie-là, au moins pour une bonne vingtaine de minutes, je vous dirais, parce que c'est toujours à la hauteur Pineuf là, que vous rentrez dans la congestion vers l'ouest, vers l'est. C'est à Chaumedé, donc hauteur donc, du boulevard Chaumedé pour le début du ralentissement. C'est quand même plus fluide de ce côté-là. Sinon, on a un incident du côté de Carinard, j'arrivais pas à avoir de détails, mais il y a quelque chose qui bloque parce que avant l'échangeur Turcot, vous rentrez dans la congestion, puis à partir de Sherbrooke, là, ça se dégage, vous roulez donc à vitesse permise, ce qui est quand même un peu inhabituel à cette heure-ci. Et vous, simplement, vous mentionnez en terminant transport en commun, ça va bien, donc vous pouvez rentrer en paix. C'est quand même une heure de pointe qui est vraiment sur sa fin. Là.
1: Parfait, merci beaucoup. Mireille, là, on a beaucoup de choses à surveiller, nous, en météo.
3: Oui, mais on a quand même une journée, finalement, qui aura eu moins de temps actif que prévu dans notre région, dans le sud du Québec. Reste qu'on a des cellules orageuses qui sont en formation. Et je vois, là, d'après la carte radar, 18h30, 19h, le nord des Laurentides, autour de 20h pour la région de Montréal, ensuite Montérégie. Fin de la soirée, en cours de nuit, balayage de la fumée et des nuages. Ce sera derrière nous. À demain, on aura alternance soleil-nuages avec au thermomètre 29. Alors, sachez qu'on demeure quand même en veille d'orage violent. Alors, ce passage d'orage qui sera, selon les heures que je vous ai indiquées, pourrait quand même laisser des bonnes quantités d'eau, du vent, de la grêle et tout ça. Alors, c'est encore en vigueur pour notre région.
1: Demain, on va parler, je le disais, de la Coupe du Monde, mais un petit peu des Jeux olympiques aussi, avec notre chroniqueur Nicolas Moreau, qui est professeur à l'Université d'Ottawa aussi. On va parler un peu de financement de ces Jeux et d'économie et de finance des Jeux olympiques. Ça a été difficile. Je m'appelle Hugo Lavoie. C'était le 15-18. À demain.
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13: Ici Julie Dufresne. À ça nous regarde ce soir. Les Espagnols gâchent la fête nationale des Français.
14: On a réussi à se procurer beaucoup d'occasions tout au long du match.
15: On montait les émotions, là, puis on était vraiment là.
13: L'Espagne bat la France 2-0 et passe en finale de la Coupe du Monde.
16: Un peu dur à regarder.
17: Ben oui, en plus, c'est le 14 juillet.
13: Aussi à l'émission, chaleur, fumée et veille d'orage violent.
18: Prévoir d'avance de sécuriser certains objets, des chaises qui pourraient s'envoler.
13: L'Est du pays sous un ciel menaçant, qui vire même parfois au jaune. ou au noir.
16: C'est du jamais vu, en fait, ça. La noirceur totale et complète en plein jour.
13: Et plus tard, le côté sucré de notre Voie lactée. On vous explique comment la découverte de sucre aux confins de notre galaxie pourrait expliquer l'origine de la vie sur Terre ou ailleurs. Eh bien, c'est un coup dur pour les Français dont c'est la fête nationale aujourd'hui. Mais les Espagnols, eux, sont ravis. L'Espagne remporte la victoire au très suivi match qui l'opposait à la France à la Coupe du monde de soccer. Marque finale 2-0. L'Espagne, donc, qui se taille une place en grande finale. Notre collègue Olivier Tremblay se joint à moi en studio pour parler de ce match, donc, très regardé. Peut-être pas aussi serré qu'on l'aurait pensé, enfin que certains l'auraient pensé.
19: Non, parce que l'Espagne a montré toute la maîtrise, toute la structure de son jeu.

dans cette rencontre devant les Français qui ont été impuissants, là, j'ai le goût de dire, pendant 90 minutes. Pas de solution contre cette maîtrise collective. Les Espagnols qui ont ouvert la marque dès la 22e minute de jeu.

0: Il y a eu un petit coup dur par la suite pour les Français avec une blessure là, à William Saliba, une blessure sans contact apparent. Par la suite, il y a eu des changements même à la pause de la part des Français. Mais les Espagnols sont venus avec un deuxième but à la 58e minute, but de Pedro Porro, passe décisive de Dani Olmo, même si on était en train de lui faire une mise en échec presque comme au hockey. Oui. En tombant, parvenu à aller créer ce but. Et donc, pas de solution pour la France et cette équipe d'Espagne qui accède à une première finale de depuis son triomphe en 2010. Une Espagne championne d'Europe en 2024 avec 7 victoires en 7 matchs. Et elle devient, cette équipe d'Espagne, la première à blanchir l'adversaire 6 fois dans une même Coupe du monde.
1: Ouais, et pour la France, c'est une occasion ratée de participer à une troisième finale de suite au Mondial masculin. C'est un coup dur.
0: C'est un coup dur et puis c'est une, en plus, le jour de la fête nationale, on souligne en ouverture.
1: C'est un peu émotif.
0: Le jour de gloire est plutôt arrivé à Madrid. écoutez, la France a été complètement maîtrisée, particulièrement en milieu de terrain. C'est souvent là que l'Espagne gagne ou perd ses matchs. Mais il y a certains choix de Didier Deschamps auxquels on va peut-être regarder davantage, ramener Aurélien Tchouaméni au lieu de reconduire Manu Koné qui avait fait des belles prestations dans les deux matchs précédent tout de même. Cette blessure à William Saliba, bien sûr, ça fait mal au sens propre, comme figuré. Et c'est la fin, c'est aussi la fin pour Didier Deschamps, qui était le sélectionneur depuis belle lurette. Didier Deschamps qui a mené donc presque à 3 finales de suite cette équipe de France qui les a menés au titre en 2018. Mais une équipe de France qui, simplement pour le partisan qui veut se délecter d'un bon match, souvent nous a laissé sur notre faim pour toutes les individualités qu'ils ont dans le camp français. On dirait que ça manquait de fantaisie, un peu de folie des fois de regarder le match de l'équipe de France. C'était pas une équipe qui était allée piétiner l'adversaire là avec la manière quand ils ont été couronnés champions du monde en 2018 par exemple. Parfois c'est un bras ennuyeux, mais c'est un art aussi de gagner ces matchs-là de manière ennuyante, d'endormir l'adversaire complètement. Et la France l'a fait à quelques reprises. Mm-hmm.
1: Alors demain, Angleterre contre Argentine dans l'autre demi-finale. Est-ce qu'il y a un meilleur scénario pour les Espagnols, selon vous?
0: Je me méfie beaucoup de cette équipe d'Angleterre, surtout depuis qu'elle est allée conquérir l'Azteca, aller battre les Mexicains chez eux à haute altitude. On n'était pas préparé peut-être de la meilleure des façons, mais on a fait fi de tous ces éléments-là. Mais c'est sûr que dans le camp de l'Argentine, il y a toujours ce petit Lionel Messi là qui est toujours tellement qui défie.
1: Oui, un joueur dont on a un peu entendu parler.
0: Oui, c'est ça, et qui défie tous les modèles statistiques du monde. Lionel Messi reste que sur le plan collectif. Si je suis l'Espagne, je me méfie davantage de l'Angleterre que de l'Argentine.
1: Bon, vous aviez déjà osé une prédiction. Allez-vous la répéter ici?
0: J'avais dit il y a bientôt 5 semaines que l'Espagne allait battre l'Angleterre en finale. Il y a une partie de ça qui est faite.
1: On verra bien la suite.
0: On retient notre souffle, Julie.
1: Olivier Tremblay, merci beaucoup.
0: Bonne soirée.
1: Et je poursuis avec notre collègue Jean-Philippe Robillard, qui a accompagné, lui, les partisans cet après-midi pendant le match. Bonsoir, Jean-Philippe.
2: Bonsoir, Julie.
1: Alors, commençons d'abord par l'ambiance chez les partisans des Espagnols. Ça devait festoyer quand même.
2: On peut dire, Julie, qu'il y avait beaucoup d'ambiance. Présentement, là, je suis encore sur le boulevard Saint-Laurent, dans le centre-ville de Montréal, devant le club espagnol où il y a encore beaucoup d'ambiance. Il y en avait encore beaucoup tantôt. Beaucoup d'Espagnols, Julie, avec des drapeaux qui célébraient donc dans les rues cette victoire de leur équipe nationale. Et ça a été comme ça là tout au long de l'après-midi. Pendant tout le match, là, il y avait énormément d'ambiance. Il y avait beaucoup de fébrilité dans la salle où je me trouvais. On avait presque l'impression là, d'être dans le stade avec les joueurs. Et à chacun des buts là, qu'a compté l'Espagne, on avait vraiment l'impression que le toit de l'édifice, que le toit du club espagnol là, allait lever tellement il y avait d'énergie, Julie, d'électricité dans l'air, dans la salle. Je vous invite à écouter quelques ressortissants espagnols que j'ai rencontrés après la victoire de leur équipe.
3: On a une rivalité, c'est sûr, avec la France. Le sport, c'est comme ça. Puis la victoire, vraiment, 2-0, c'est une victoire symbolique aussi, parce que ça démontre que l'Espagne, il a une équipe qui peut gagner la Coupe du Monde.
4: C'est un peu culturel, en fait. Dès petit, en fait, on est habitué à voir ça, on est habitué à les voir jouer, etc. Et moi, de ma génération, c'est quand ils ont gagné la Coupe du Monde, donc je suis habitué à avoir une équipe en or. Et...
5: On espère avoir une belle finale sans intervention de la FIFA ou de Donald Trump.
1: Et Jean-Philippe, excusez-moi, j'ai trouvé cette dernière réponse un peu divertissante. C'est pas oui, du tout.

0: l'issue qu'espéraient les Français. Ils devaient avoir la mine basse, eux, après le match.
1: Oui, j'ai été aussi dans un bar du plateau Mont-Royal où c'était regroupé là des dizaines et des dizaines de partisans français, les partisans des Bleus. Et l'ambiance, on le comprend, était bien différente. Là, le cœur n'était pas du tout à la fête. Je vous dirais que plus le match avançait, parce que j'ai passé un bout de l'après-midi avec eux, plus le match avançait, plus l'Espagne comptait des buts et plus on pouvait voir, on pouvait lire sur le visage hein, des partisans le désespoir, la tristesse hein, sur le visage de ces partisans, de ces Français qui espéraient tant une victoire hein, de leur équipe. Mais ce soir, donc, il y en a beaucoup qui sont déçus. J'en ai rencontré quelques-uns. Je vous invite à les écouter.
2: C'est pas une grosse déception. J'aime le football, donc en soi, je suis content, mine de rien.
3: Est-ce que vous souhaitez qu'ils gagnent la Coupe?
2: Ouais. Bah oui, 100%. En même temps, ils sont quand même champions d'Europe. C'est pas une petite équipe. Donc là, la meilleure chose à faire, c'est de gagner la finale pour eux.
4: Oh là là, j'ai envie de pleurer. Limite, j'ai larmes aux yeux. Oh, je suis tellement déçue. C'est tellement décevant. C'est parce qu'en fait, on a le potentiel pour gagner, mais juste, ça marche pas. Les Espagnols sont trop forts. On les a sous-estimés.
0: Ah, c'est un peu crève-cœur pour nos cousins français. Jean-Philippe Robillard, merci beaucoup pour ce compte-rendu.
1: Merci, au revoir.
0: Et puis pour vous, auditeurs et auditrices, on continue sur ce sujet un peu plus tard dans l'émission. On va parler de l'importance de la Coupe du monde pour le continent africain.

0: La météo dans l'est du pays est sous haute surveillance. La veille de tornade a été levée, mais presque toutes les régions du Québec sont touchées par une veille d'orage violent. En Ontario, c'est la chaleur extrême et les feux de forêt qui retiennent l'attention. Ma collègue, la journaliste Élise Allard, a gardé un œil sur la météo une bonne partie de la journée et elle est avec nous en studio pour en discuter. Bonsoir Élise.
1: Bonsoir Julie.
0: Alors, il y a certains secteurs du Québec qui ont déjà été touchés par de fortes pluies et de la grêle.
1: Oui, des cellules orageuses assez importantes dans différents secteurs de la province comme la Mauricie, Québec, l'Estrie, parfois de la grêle près de Shawinigan entre autres, beaucoup d'éclairs, de grandes quantités de pluie, une soixantaine là, en Haute-Mauricie, quelques inondations aussi en milieu urbain, notamment à Sherbrooke. On a vu des images de bacs de poubelles oui. descendre la rue. Et jusqu'en soirée, la majorité des régions du Québec, sauf à peu près l'Abitibi et l'est de la Côte-Nord, pourraient être touchées par des orages violents, des rafales pouvant atteindre à 100 km à l'heure, de la grêle aussi de la taille d'une balle de ping-pong. Mais pour ce qui est des veilles de tornades qui ont visé le centre de la province aujourd'hui pendant une bonne partie de la journée, soit la Mauricie, la Naudière, Montérégie, centre du Québec, Estrie, eh bien, elles ont toutes été levées. Et c'est dû à quoi cette instabilité-là? Eh bien, en haute altitude, on dit qu'il y a des températures élevées combiné à beaucoup d'humidité, une masse d'air chaud qui provient des États-Unis et qui va quitter au courant de la nuit. Donc, ce sera beaucoup moins humide demain. Et quoi faire pour mieux se préparer là, à des orages violents possibles? Voici la réponse de Simon Legault, météorologue chez Environnement Canada.
2: Rester vigilant, peut-être pas accroché à mon téléphone, mais avoir une notification à portée de main, savoir si une alerte est jamais émise, c'est l'indication que quelque chose de potentiellement dangereux se dirige dans nos régions. Et on prévoit peut-être qu'est-ce qu'on fait si jamais un orage est annoncé dans le secteur. Est-ce qu'on a prévu d'aller à une partie de soccer ce soir et ça peut virer au vinaigre? On ne sait jamais, donc on doit anticiper des plans B, peut-être dans le contexte où l'on est, et prévoir d'avance de sécuriser certains objets, une trampoline, des chaises qui pourraient s'envoler si jamais il y a très fort vent.
0: Alors, soyons prudents. Élise, du côté de l'Ontario, des records de chaleur pourraient bien avoir été battus aujourd'hui.
1: Oui, le sud de l'Ontario qui est touché depuis hier par un épisode de chaleur intense qui va se conclure demain ou jeudi selon Environnement Canada. Donc, je préviens nos auditeurs, ça ne durera pas trop longtemps. Et aujourd'hui était la journée la plus chaude. Il s'agirait même du 14 juillet, le plus chaud jamais enregistré à Toronto. Le record de chaleur actuel est de 35,6 degrés Celsius. C'était établi en 1995, donc il y a 31 an. Et aujourd'hui, on a atteint 36,9 degrés Celsius au centre-ville de Toronto, selon Environnement Canada. Et l'indice Humidex, lui, se situait entre 38 et 45. Ouf. D'ailleurs, l'ensemble du sud de l'Ontario est touché, de Parry Sound à Toronto et l'Est ontarien aussi jusqu'à Windsor. Environnement Canada recommande

0: demande à la population de surveiller les premiers signes d'épuisement liés à la chaleur, maux de tête, nausées, étourdissement, fatigue. L'agence demande à la population aussi d'allumer l'air climatisé, de boire de l'eau régulièrement, de limiter l'exposition au soleil, de prendre aussi des nouvelles des personnes vulnérables, hein, parce que la chaleur est le phénomène climatique qui tue le plus grand nombre de personnes par année dans le monde. Et un mot aussi sur les feux de forêt en Ontario. Qui dit chaleur dit souvent malheureusement feux de forêt. Mm-hmm. En ce moment, la province combat environ 150 incendies, la plupart dans le nord-ouest de la province. Il y a des ordonnances d'évacuation obligatoires qui touchent plusieurs secteurs et d'autres sont en état d'alerte.
1: Mm-hmm. Et c'est d'ailleurs peut-être ce qui expliquerait ce qu'on a vu aujourd'hui en se réveillant à Montréal, en tout mm-hmm. cas ce matin. Un autre phénomène météorologique sans graves conséquences, celui-là, mais tout de même impressionnant, a touché plusieurs régions du Québec. Le ciel a pris une teinte jaunâtre et s'est même noirci complètement en Haute-Mauricie. C'était très impressionnant ces images, Élise.
0: Oui, un panache de fumée aujourd'hui, un filtre jaunâtre dans le ciel mélangé aux nuages. Ce sont des particules qui proviennent des feux du nord-ouest de l'Ontario, comme vous le disiez, aussi des territoires du nord-ouest, selon Environnement Canada. Elles étaient généralement en haute altitude, ces particules-là, donc on ne pouvait pas sentir la fumée dans la majorité des régions. Mais en Haute-Mauricie, à Latuc, le ciel s'est brusquement assombri peu après 10 heures ce matin, ce qui a plongé la ville dans une obscurité presque totale, accompagnée d'une forte odeur de fumée cette fois-là. Un phénomène que nous décrit le directeur adjoint du service de sécurité incendie de Latuc, Alexandre Bilodeau.
2: Pour moi puis mes collègues, c'était du jamais vu en fait. Ça. C'était comme une éclipse solaire. Là. C'était vraiment la noirceur totale et complète en plein jour. Les masses d'air finalement qui étaient instables, là, ce qu'on nous a expliqué, qui a fait en sorte qu'on a eu aussi beaucoup de l'odeur de feu, l'odeur de la fumée des feux qui proviennent plus particulièrement du nord. Ça a emmené aussi un volume d'appels à la répartition 911 de citoyens qui étaient inquiets. Mais à peu près une heure plus tard, 1h30 plus tard, là, c'est redevenu le jour là, complètement.
0: Et pour ce qui est de la qualité de l'air, on pense à ça tout de suite. La mm-hmm. fumée des feux de forêt occasionne une très mauvaise qualité de l'air et une visibilité réduite, principalement dans le nord de l'Ontario, mais aussi dans le sud, ainsi que dans le nord de la Saskatchewan et du Manitoba. Mais au Québec, les particules de fumée sont en général suffisamment en hauteur pour ne pas avoir altéré la qualité de l'air.
1: Élise Allard, merci beaucoup.
0: Je vous en prie.

0: There are sufficient critical questions to justify bringing non-emergency traffic stops to a halt.
1: Vous venez d'entendre la sénatrice Susan Collins du Maine, une républicaine qui brigue un nouveau mandat cette année. Elle a déclaré que la fusillade de Biddeford soulevait d'importantes questions et elle a demandé de mettre fin à tous les contrôles routiers non urgents. Vous l'aurez compris, c'est la police américaine de l'immigration, ICE, qui est à nouveau sur la sellette après la mort d'une opération qui a mal tourné, la mort d'un homme, oui, dans une opération qui a mal tourné hier matin dans le Maine. La victime, c'est un immigrant colombien de 26 ans qui était au volant de sa voiture, mais il pourrait bien y avoir eu erreur sur la personne. Et c'est une mort qui survient dans des circonstances similaires après celle, la semaine dernière, d'un migrant mexicain à Houston, au Texas. Ces opérations policières, vous le savez, ont suscité beaucoup de critiques de la part de plusieurs élus. Alors, pour en parler, je reçois en studio Raphaël Jacob, qui est chercheur associé à l'Observatoire sur les États-Unis de la chaire Raoul Danduran. Bonjour.
2: Bonjour, Julie.
1: Je le disais, hein, c'est la deuxième fois en une semaine que l'ICE est impliqué dans un incident mortel. C'est le 9e décès depuis que le président Trump a durci sa politique de répression contre l'immigration. Qu'est-ce que ça révèle, selon vous, sur la façon d'intervenir d'ICE et sur les consignes qui ont été reçues, vraisemblablement consignes politiques ici, là?
2: Oui, il y a beaucoup à dire. Il y a le contexte qui doit être établi, je crois, d'abord et avant tout. Il faut toujours retourner à l'origine. L'origine de la crise, c'est quoi? C'est qu'on a une réelle problématique d'immigration illégale depuis très longtemps aux États-Unis. On a eu un trio de chercheurs des universités Yale et Harvard qui, en 2018, avaient estimé à environ 22 millions de personnes. Pendant un ordre de grandeur, là, c'est plus que la population entière de l'État de New York. C'est à peu près deux fois l'estimation officielle des autorités gouvernementales américaines. Donc, 22 millions de personnes qui étaient aux États-Unis illégalement. Et ça, c'était avant l'arrivée de M. Biden, sous lequel on a eu des millions d'arrivées clandestines de plus. Donc, est-ce qu'il y a une problématique réelle à la base? Oui. Est-ce que Donald Trump avait fait de sa première promesse électorale de 2024, la lutte

0: contre cette immigration illégale-là? Oui.
1: Mm-hmm.
0: Une fois que ça s'est dit, la façon de faire, évidemment, est extrêmement critiquée parce que cette lutte-là s'opère essentiellement depuis un an et demi maintenant en deux temps. Le premier, je le mets en guillemets, c'était l'aspect plus facile à faire, à la fois d'un point de vue logistique et d'un point de vue politique, c'est-à-dire refermer la frontière. C'est plus facile politiquement, c'était populaire.
1: Mm-hmm.
0: Ça devient beaucoup plus difficile et beaucoup plus controversé à partir du moment où vous arrêtez à coups de centaines, de milliers, de dizaines de milliers des gens qui sont déjà, évidemment, de façon illégale aux États-Unis.
1: Et que vous allez les chercher quoi à la sortie de l'école, quoi à leur maison?
0: Ou dans ce cas-là, dans leur voiture.
1: Exact.
0: Parce que très longtemps, la façon de faire, c'était d'arrêter des immigrants qui étaient aux États-Unis illégalement, par exemple, lorsqu'ils étaient incarcérés. C'était beaucoup plus facile, pour un paquet de raisons évidentes, de le faire à ce moment-là. Mais effectivement, lorsque vous allez dans des situations, des contextes qui ne s'y prêtent peut-être pas aussi facilement, évidemment que ça ouvre davantage la porte à ce genre de bavure-là ou tout au moins de problème-là. Vous ajoutez aussi le fait que clairement l'administration Trump a fait le calcul que la fenêtre d'opportunité n'était pas si grande que ça. Donc, si on voulait vraiment procéder à un nombre record d'expulsions de migrants clandestins, on devait former très rapidement un très grand nombre de gens qui n'étaient pas autrement particulièrement qualifiés.
1: Il fallait les trouver, c'est ça.
0: Il fallait les trouver, les former rapidement et après ça, les envoyer. Donc, on fait le bilan, vous le mentionnez, vous m'avez un instant, ça fait maintenant plusieurs morts qui sont au minimum suspectes et tout au moins très, très controversées.
1: Donc là, aujourd'hui, il y a des centaines de résidents de Biddeford, dans le Maine, qui ont traversé la ville en réclamant le départ de l'ICE. C'est pas la première fois que ça arrive. Ils se sont rendus au bureau de la sénatrice républicaine qu'on entendait tout à l'heure pour exprimer leur colère. Donc, les façons de faire, hein, parce qu'effectivement, c'est de ça dont il est question, ça continue de susciter des critiques, notamment parce qu'on a souvent que leur version des faits de la façon dont ça s'est passé, ou alors des versions encore pire, contradictoire de témoins qui suscitent des questions. Mais la trame de fond, Raphaël Jacob, c'est aussi les tensions raciales aux États-Unis. Et ça peut nuire éventuellement à l'administration Trump.
0: Dans le cas de Mme Collins, je pense que c'était important de faire un petit point là-dessus parce qu'on parle des élections de mi-mandat. C'est un contexte électoral qu'on a présentement aux États-Unis. Elle est de loin la sénatrice républicaine la plus vulnérable en novembre. Et là, cette situation-là, littéralement dans sa cour arrière, dans son propre État, ça la met dans une position qui est extrêmement fâcheuse, qui est extrêmement complexe parce que d'un côté, au sein de son électorat, incluant plusieurs électeurs qu'elle va devoir gagner, qui ne sont pas des républicains convaincus parce que le Maine n'a pas voté républicain au niveau présidentiel depuis la fin des années 80. Donc, elle doit trouver des gens qui ne sont pas des alliés nécessairement automatiques à sa cause. Et en même temps, évidemment, pour elle, critiquer le président Trump, le critiquer par surcroît sur son enjeu de prédiction numéro un, la lutte à l'immigration, l'immigration illégale particulièrement, c'est extrêmement risqué aussi. Donc, ça vient coincer plusieurs républicains. Au-delà de cela, on se parle des impacts, je parle des impacts sur l'opinion publique. Important également de réaliser à quel point depuis un an et demi, ICE, comme institution, comme entité, a souffert. C'est-à-dire que auprès des électeurs américains, au cours du premier mandat de M. Trump, quand la lutte à l'immigration était également un enjeu, mais certainement moins prioritaire que ça l'est depuis 2025, ICE était, somme toute, relativement populaire auprès de la majorité des gens aux États-Unis. Ce n'est plus le cas. On a maintenant à peu près un Américain sur deux qui se dit ouvertement pour l'abolition carrément de cette agence-là.
1: Oui. Donc, Très mauvaise publicité,
0: et ça continue encore et encore et encore. Maintenant, pour boucler la boucle, pour ce qui est de votre question par rapport à les commandes, est-ce qu'elles sont politiques ou non, c'est dur de conclure ça de façon définitive. Ce que je peux vous dire, par contre, c'est qu'on se parle de plusieurs morts maintenant, soit d'immigrants, soit de citoyens américains depuis le début de l'année 2026 aux mains d'agents de ICE. Rappelez-vous, les toutes premières avaient eu lieu au Minnesota au début janvier 2026. Il y avait deux choses qu'on avait dit, plus que deux, là, mais deux particulièrement que je m'en relève aujourd'hui avec vous. La première, c'est qu'on allait faire la lumière, on allait avoir des enquêtes indépendantes. Dernière nouvelle, ces conclusions d'entente-là, les rapports exhaustifs, on les attend encore.
1: Les enquêtes.
0: Les enquêtes, exact.
1: Oui.
0: Et la deuxième chose, souvent, que les partisans de M. Trump disaient, c'était que ce genre d'incident-là se produisait dans des juridictions comme le Minnesota parce que les autorités locales qui étaient démocrates ne coopéraient pas avec ICE. Ils pouvaient, dans certains cas, avoir un fond de vérité là-dedans. Mais ça devient beaucoup plus difficile, ne serait-ce que politiquement, à défendre comme argument à partir du moment où vous avez des fusillades, comme ça a été le cas, là aussi vous le mentionnez vous-même il y a un instant, dans des juridictions comme Houston, au Texas, un État républicain avec un gouverneur républicain. Donc, encore une fois, pour les élus du parti présidentiel, ça devient de plus en plus difficile à défendre.
1: Il ne nous reste plus vraiment de temps, mais je veux quand même vous demander en quelques mots, est-ce que vous pensez qu'ultimement, ces bavures-là, parce que ça semble être le cas, est-ce que ça profite ça aux démocrates?
0: Quand on regarde la question de ICE et des arrestations et des soi-disant bavures, possibles bavures policières ou des agents de ICE là, dans un vase clos, la réponse courte est oui. Quand on ratisse plus large et qu'on parle d'immigration illégale, la réponse est moins évidente que ça. Parce que même si Donald Trump a vu sa cote de popularité, sa cote d'approbation chuter sur à peu près tous les enjeux majeurs, incluant sur l'immigration, cette dernière demeure quand même un des très, très rares enjeux sur lesquels il y a une pluralité, donc plus d'Américains qui approuvent que d'Américains qui désapprouvent de sa gestion. Donc, ça dépend comment on analyse, mais vous me disiez qu'on n'avait plus de temps. On ne pourra pas pousser pour l'instant aujourd'hui davantage de réflexion.
1: OK. Alors, matière à réflexion et un autre rendez-vous et à venir. Raphaël Jacob, chercheur associé à l'Observatoire sur les États-Unis de la chaire Raoul Danduran. Merci beaucoup d'être venu en studio.
0: Merci, Julie.
1: Au revoir.
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1: On en parlait hier de ce plus grand projet de capture et de stockage de carbone au Canada et peut-être même au monde. Ce fameux projet Pathways doit voir le jour en Alberta au cours des prochaines années. Eh bien, depuis des mois, il y a des citoyens, des organisations environnementales et d'autres groupes de pression qui se battent contre des projets de stockage de carbone. Mais cette fois, c'est au sud de la frontière, aux États-Unis. On en parle avec David Savoie, la chronique environnement. Bonsoir, David.
3: Bonsoir, Julie.
1: David, où précisément est-ce que cette confrontation-là a lieu?
3: En fait, dans plusieurs États américains, Julie, comme la Louisiane, l'Indiana, dans de petites villes, en fait, où il y a une vague massive de projets du genre qui pourraient voir le jour sous peu. Alors, quand on parle de vague, on parle de 270 projets qui ont été soumis depuis seulement le début de l'année. Récemment, le quotidien britannique The Guardian s'est intéressé à la lutte qui se déroule dans la ville de Clymers. Ça, c'est en Indiana, une petite localité qui vit d'agriculture et où une usine d'éthanol locale a pris l'initiative d'un projet qui vise à enfouir de vastes réserves de carbone profondément dans la formation géologique qui s'étend sur toute la ville et évidemment les fermes environnantes. Donc, il y a beaucoup de citoyens de la ville qui se disent préoccupés par l'impact de ce projet-là dans leur ville et qui s'y opposent.
1: Donc, David, on comprend que ces projets-là ne font pas l'unanimité. Mm-hmm. Pourquoi est-ce que ces projets-là sont en développement alors?
3: C'est une très bonne question, Julie, parce qu'il y a un contraste. Hein? D'un côté, des projets de séquestration de carbone aux États-Unis, alors que le président américain Donald Trump a déjà déclaré que l'encadrement des émissions de gaz à effet de serre, c'était une arnaque. Il s'avère en fait que les administrations présidentielles, qu'elles soient républicaines ou démocrates, soutiennent des projets comme ceux-là. L'administration Joe Biden avait autorisé un généreux programme de crédit d'impôt pour le stockage de carbone. Et même si Donald Trump a qualifié la crise climatique de canular et qu'il a en fait annulé le financement de plusieurs initiatives environnementales, ce crédit d'impôt-là a été maintenu. Il faut souligner, Julie, que les projets de capture et de stockage de carbone profitent souvent à des entreprises du secteur de l'énergie qui utilisent des techniques souterraines comme la fracturation hydraulique, par exemple. Donc, les compagnies pétrolières et gazières soutiennent activement des technologies comme celle-là parce qu'elles permettent à la fois de poursuivre leurs activités tout en montrant une réduction de leurs émissions de gaz à effet de serre. Mm-hmm. Alors, sans surprise, évidemment, les élus d'États producteurs, on pense au Texas, la Louisiane ou même le Dakota du Nord, défendent vigoureusement le captage et le stockage de carbone.
1: Alors, vous avez évoqué des crédits d'impôt, ça doit faire partie, ça, du calcul des compagnies aussi.
3: Exact, parce qu'on parle de crédits d'impôt généreux, c'est 85 $ pour chaque tonne de carbone qui est stockée à la source. Alors, il y a un groupe de l'Indiana qui est cité par le Guardian qui a fait un calcul rapide. Un petit projet là, qui séquestre environ 200 000 tonnes métriques de carbone par an, ça pourrait rapporter 17 millions de $ grâce à ce crédit d'impôt qui est appelé 45Q. Si un projet prévoit stocker des dizaines de milliers de tonnes de carbone chaque année, on voit vite l'attrait que ça peut représenter. Pour les usines d'éthanol, en fait, c'est capter et stocker du CO2 pourrait être extrêmement lucratif. Le CO2 qui est émis par ces usines-là est presque pur, donc c'est plus facile à capturer et ensuite à enfouir. Et pour des experts, ça voudrait dire qu'une usine pourrait potentiellement doubler ses gains avec les crédits d'impôt. Voilà. Et il faut noter quand même que pour l'heure, il y a seulement une poignée de projets qui sont opérationnels, mais il y en a de nombreux autres qui seraient sur le point d'être approuvés.
1: Comme ce sont des projets, David, qui permettent de capter et d'enfouir du carbone, pourquoi est-ce que les environnementalistes et des citoyens s'y opposent?
3: Bien, les craintes et les critiques des deux se rejoignent un peu là, sur certains éléments, en tout cas. Les risques qui sont liés au stockage du carbone comprennent les tremblements de terre, contamination des nappes phréatiques et même des fuites de carbone. Par exemple, en 2020, il y avait un gazoduc qui transportait du dioxyde de carbone qui s'est rompu dans une zone rurale du Mississippi, ce qui a provoqué un empoisonnement massif qui a entraîné l'hospitalisation de 45 personnes et l'évacuation de 200 autres. Ah ouais. 2024, premier projet commercial.

0: commercial de captage de carbone du pays aux États-Unis, situé sous un lac qui fournit de l'eau potable à une grande partie du centre de l'Illinois, ce projet-là a connu deux fuites. L'État a par la suite interdit le nouveau projet sous un des plus grands aquifères de l'État. Le cas de la Louisiane également est intéressant. Il y a 65 projets qui ont été soumis dans cet État-là. Le gouverneur, en octobre 2025, a émis un moratoire pour apaiser les critiques. Les groupes là-bas disent que les projets planifiés sont près d'écoles, de quartiers résidentiels, d'hôpitaux et que beaucoup de gens, en fait, sont pas forcément au courant des risques que ça pourrait représenter. Et plus largement, je dirais, il y a une plus grande critique des groupes écologistes, c'est le fait que le captage et le stockage de carbone, c'est un outil de lutte au changement climatique, mais c'est considéré comme un outil secondaire parce qu'évidemment, la principale façon de réduire les émissions de gaz à effet de serre, c'est de les réduire à la source plutôt que de les enfuir.
1: Et tout de même, on verra probablement un projet comme celui-là au Canada. David Savoie à la chronique environnement, merci beaucoup.
0: Au revoir.
1: Au revoir.
2: Restez à l'écoute plus tard à l'émission. Comment les espions russes utilisent le Japon pour continuer à fabriquer des missiles pour faire la guerre à l'Ukraine malgré les sanctions internationales? Mais d'abord, c'est une découverte étonnante, prometteuse et qui met presque en appétit du sucre dans la Voie lactée. Oui, en sucre et lait, vous l'aurez compris. Et vous avez bien compris donc qu'il y a une équipe internationale de chercheurs en Espagne qui a trouvé la présence dans l'espace de molécules de sucre. C'est la première fois qu'on détecte du sucre dans l'espace interstellaire et c'est une découverte qui pourrait nous permettre de mieux comprendre les origines du sucre sur la Terre et peut-être surtout de mieux comprendre ce qui a permis l'apparition de la vie sur notre planète. Avec nous ce soir pour en parler, Robert Lamontagne, astrophysicien à la retraite affilié à l'Université de Montréal. Bonsoir, Monsieur Lamontagne.
3: Bonsoir, Madame Dufresne.
1: Monsieur Lamontagne, il y a déjà du sucre sur Terre, probablement trop, on en consomme tous trop. Alors, en quoi est-ce que cette découverte-là de sucre, l'érythrulose, dans l'espace, c'est si important?
3: Alors, comme vous l'avez mentionné, c'est la première fois que l'on en trouve dans l'espace. On sait qu'il y a du sucre sur la Terre, on sait qu'il y a du sucre dans les astéroïdes, les météorites, les comètes de notre système solaire, mais c'est la toute première fois que l'on détecte du sucre dans ce que l'on appelle un nuage interstellaire, donc d'immenses nuages qui servent à fabriquer des étoiles et des systèmes planétaires que l'on retrouve dans notre galaxie. Et c'est une découverte importante parce que on ne sait pas comment le sucre a été fabriqué sur Terre lorsque notre planète était très jeune. On ne sait pas d'où il vient. Et donc, la découverte de l'existence de sucre dans l'espace nous indique que ça pourrait avoir été importé sur notre planète, littéralement, là, en tombant, en fabriquant le système solaire.
1: Bon, alors comment est-ce que les chercheurs ont pu d'abord identifier ces molécules de sucre-là?
3: Alors, ce n'est pas la première fois que l'on identifie des molécules dans l'espace. Depuis l'invention du radar et donc de son dérivé qu'on appelle le radiotélescope, donc un télescope qui observe dans le domaine des ondes radio plutôt que de la lumière visible. Donc, depuis à peu près une soixantaine d'années, on a identifié de nombreuses espèces moléculaires dans l'espace, beaucoup de molécules d'hydrogène, beaucoup de molécules d'eau, de monoxyde ou de dioxyde de carbone. Enfin, on connaît plus de 160 espèces moléculaires différentes qui ont pu être identifiées. Mais c'est la toute première fois que l'on trouve du sucre, des molécules qui s'associent au sucre, comme le sucrose, le glucose, dans ce cas-ci, c'est l'érythrulose. C'est la toute première fois que l'on en trouve par le biais de cette technique de radioastronomie.
1: Mm-hmm. Et en quoi ça explique ou ça pourrait expliquer d'abord l'apparition de la vie sur Terre?
3: Alors, pour expliquer l'apparition de la vie sur Terre, on a différents scénarios. On n'a pas de réponse définitive, mais on a des scénarios, des hypothèses. L'une des plus populaires, c'est ce qu'on appelle l'origine indigène de la vie sur notre planète. C'est-à-dire que la Terre se forme et à partir des matériaux de base qui ont servi à fabriquer notre planète, la vie peut se développer. Il y a une expérience très célèbre qui a été menée dans les années 50 par Stanley Miller et Harold Urey, dans laquelle ils montrent qu'à partir de gaz primitifs, le dioxyde de carbone, le méthane, la vapeur d'eau, on arrive à fabriquer des molécules complexes, des acides aminés par exemple, qui sont essentiels pour les protéines. Mais on ne sait pas comment fabriquer les sucres, le ribose, le désoxyribose, qui sont essentiels pour des molécules complexes comme l'ARN et l'ADN. On ne sait pas comment les fabriquer. Et donc, l'idée que ça puisse être fabriqué dans l'espace et ensuite transporté par le biais de comètes ou de météorites qui amèneraient ça en tombant sur la Terre. Alors, on a un scénario ici alternatif ou complémentaire. Une

0: serait indigène à notre planète et l'autre partie arriverait littéralement de l'espace. Là. Mmh. Donc, on aurait une contribution extraterrestre à l'origine de la vie sur notre planète.
1: Donc, le sucre, c'est ce qu'on comprend, là, est essentiel à la vie, mais c'est surtout que si la présence du sucre a joué un rôle dans l'apparition de la vie puis qu'on en retrouve dans l'espace, ça pourrait signifier qu'il y a peut-être de la vie ailleurs dans l'univers. C'est donc toute l'importance de cette découverte.
0: Absolument. Puisque la recette a fonctionné sur notre planète, on est là, on en est la preuve évidente, n'est-ce pas? Mm-hmm. Ben, la présence des mêmes matériaux, y compris le sucre, dans l'espace, dans le milieu interstellaire, pourrait mener à la fabrication, la création de systèmes planétaires, de petites planètes, qui, elles aussi, à leur tour, seraient contaminées par l'ajout de ces sucres et sur lesquels la vie pourrait apparaître. Donc, ce n'est pas une détection de vie extraterrestre, c'est un élément, une pièce du casse-tête additionnel qui se greffe à cette recherche de vie extraterrestre. Mais donc, ça nous indique que la recette semble être relativement simple. Les matériaux existent dans l'espace et donc, la vie est apparue sur notre planète et pourquoi pas ailleurs à ce moment-là.
1: Bon, alors, la question... c'est qu'est-ce qu'on donne comme suite à cette découverte-là? Est-ce qu'on va, par exemple, tenter de trouver plus de sucre ailleurs dans l'espace pour donc éventuellement y trouver de la vie ailleurs? Ou est-ce qu'on cible les nuages interstellaires où on a déjà découvert le sucre, à votre avis?
0: Mais en fait, l'étape suivante, et c'est mentionné entre autres dans l'article de l'équipe espagnole, c'est qu'on a identifié une sorte de sucre, l'érythrulose. Maintenant, ce qu'on voudrait détecter, c'est d'autres espèces, d'autres sortes de sucres, n'est-ce pas? Particulièrement ce qu'on appelle les riboses et les désoxyriboses, qui sont les deux blocs de construction essentiels pour les longues chaînes moléculaires comme l'ADN et l'ARN.
1: Ah oui.
0: Et donc, ça, c'est la prochaine étape. Il faut chercher... utiliser la même technique, mais raffiner la méthode de détection. C'est probablement des sucres qui sont beaucoup plus difficiles à repérer, mais c'est la prochaine étape. Et si on trouve ça, ben on vient conforter, je dirais, mon scénario d'importation, n'est-ce pas? On a une partie des ingrédients de base qui sont fabriqués sur Terre et on a besoin de l'ajout de quelque chose qui arrive de l'espace par le biais d'impacts de comètes et d'astéroïdes. Que l'on sait qu'ils se sont produits sur notre planète dans les premiers 500 ou 600 millions d'années de son existence. Alors donc, c'est la prochaine étape, trouver ces sucres un peu plus complexes, mais essentiels pour les grosses molécules qui peuvent transporter le matériel génétique, n'est-ce pas? Donc, servent à créer la vie et même à faire en sorte que la vie puisse évoluer.
1: Robert Lamontagne, je rappelle que vous êtes astrophysicien à la retraite, affilié à l'Université de Montréal. Merci beaucoup pour ces très intéressantes explications.
0: C'est fait un plaisir. Au revoir.
1: Au revoir.

0: Pas de séparation sans le consentement des Premières Nations. C'est ce qu'a indiqué la chef de l'Assemblée des Premières Nations devant ses délégués. Ils sont près de 3000 à Ottawa pour les prochains jours dans le cadre de leur rencontre annuelle. Notre collègue Ismaël Oudassine est sur place et il suit les débats. Bonsoir Ismaël.
1: Bonsoir Julie.
0: Alors la question de la souveraineté de l'Alberta et donc éventuellement potentiellement celle du Québec s'est émissée dans les débats.
1: Oui. Exactement. Et déjà, hier, la chef nationale de l'Assemblée des Premières Nations, Cindy Woodhouse-Nepinac, avait donné le ton, tout comme les chefs albertains, dont celui de Cold Lake, qui n'avait pas hésité à dire « Nous sommes en guerre ». Et ce matin, Cindy Woodhouse-Nepinac a envoyé un message très clair dès son discours d'ouverture. On peut l'écouter.
2: We have made it clear that any proposal to separate from any province or territory from Canada is fundamentally illegitimate and unconstitutional without the explicit prior informed and collective consent of First Nations.
1: Cindy Woodhouse-Nepinac dit que toute tentative de séparation serait illégitime et anticonstitutionnelle sans le

0: aussi que les traités conclus avec la couronne demeurent en vigueur et que les terres des Premières Nations ne font pas partie du territoire qu'une Alberta indépendante pourrait revendiquer. Normalement, la discussion devrait se poursuivre demain. Dans l'agenda provisoire de l'APN, il y a quelques semaines, c'était écrit clairement qu'un panel allait être consacré au désir de souveraineté de la province. Mais finalement, l'agenda a été remplacé. La discussion de la souveraineté, elle est clairement présente dans les couloirs. Il faut dire que les Premières Nations de l'Alberta se sont déjà exprimées sur ce sujet en faisant écho à la chef nationale. Et demain, il devrait donner plus de détails car, de ce que j'ai appris, il serait en train de proposer une mobilisation sur le terrain en Alberta.
1: Oh, intéressant. Parmi les autres sujets prioritaires de l'Assemblée des Premières Nations, Ismaël, il y a les grands projets d'infrastructure du premier ministre canadien Mark Carney.
0: Oui, et c'est même l'un des grands dossiers de cette Assemblée, Julie. Les chefs veulent discuter de la façon dont le gouvernement de Mark Carney entend accélérer les grands projets d'intérêt national, notamment avec la récente loi C-5. La chef nationale a toutefois lancé un avertissement très clair au gouvernement fédéral. Aucun de ces projets ne pourra aller de l'avant sans l'accord des Premières Nations. Pour elle, le développement économique ne peut pas se faire au détriment des droits issus des traités et de l'obligation de consulter les communautés autochtones. En bref, les gouvernements ne peuvent plus agir sans les autochtones. Et vous comprenez que quelque part, c'est un peu le même message que pour la souveraineté. Rien ne peut se faire sans eux. Mais au-delà des grands projets, les chefs doivent aussi débattre de dizaines de résolutions portant sur le logement, la protection de l'enfance, la santé, les infrastructures ou la justice. Il y a des résolutions beaucoup plus pointues aussi, comme notamment la plateforme Etsy, qui a interdit la vente de fourrure à partir de la mi-août. Donc, on parle de beaucoup de choses durant cette assemblée.
1: Oui, des sujets très variés. Mais il y a le sujet de l'eau potable, lui, qui revient, comme chaque année. Et les Premières Nations souhaitent l'élaboration d'une nouvelle loi, Ismaël?
0: Oui, c'est un dossier récurrent, un dossier fort, majeur, parce que plusieurs communautés n'ont toujours pas un accès fiable à l'eau potable. Et certaines n'ont même pas accès à l'eau potable malgré des années de promesses fédérales. Le gouvernement Trudeau avait promis de mettre fin aux avis d'ébullition de longue durée. Le gouvernement de Mark Carney, à son tour, a déposé en juin dernier le projet de loi C-37. Ottawa le présente comme une avancée historique qui reconnaîtrait enfin le droit des Premières Nations à une eau potable salubre et établirait un nouveau cadre de gouvernance de l'eau. Les chefs ont débattu aujourd'hui de ce projet de loi qui doit remplacer l'ancien régime sur l'eau des Premières Nations et les débats étaient intenses. Certains sont venus au micro, en larmes, car l'eau qu'ils consomment rend malade les membres de leur communauté et en tue même certains. Mais le texte est loin de faire l'unanimité. Plusieurs chefs et organisations autochtones soutiennent qu'il ne reconnaît pas explicitement l'accès à l'eau comme un droit à la personne, qu'il limite la compétence des Premières Nations aux seules réserves, sans tenir compte des territoires visés par les droits ancestraux ou les titres autochtones, et qu'il pourrait même affaiblir certains droits protégés par l'article 35 de la Constitution. Plusieurs réclament donc des amendements majeurs avant son adoption. Certains affirment même que sans changement important, le projet de loi devrait être rejeté.
1: Alors, vous continuez de suivre ces débats pour nous, Ismaël Oudacine, qui nous parlait en direct d'Ottawa. Merci beaucoup.
0: Merci, Julie.
1: Au revoir. Bye.
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1: Le Japon est-il devenu un terrain de jeu pour les espions russes? Eh bien, c'est ce qui ressort, en tout cas, d'une enquête journalistique publiée par le New York Times qui démontre comment la Russie détourne les sanctions grâce à ses activités dans l'archipel japonais. Bonsoir, Rania.
3: Bonsoir, Julie.
1: On va en savoir plus, là. C'est toujours fascinant, oui. Les histoires d'espionnage.
3: Les enquêtes comme ça aussi.
1: Tout à fait. En tant que journaliste d'enquête, je dois vous dire que j'ai trouvé ça fascinant. Qu'est-ce que ça révèle, au juste?
3: Donc, le titre de cette enquête, c'est « Comment Poutine a transformé le Japon en nid d'espions ». C'est une enquête qui a duré, évidemment, sur plusieurs mois et qui a été publiée ce dimanche par le New York Times. On apprend essentiellement qu'une unité clandestine d'agents de renseignement russes opère en toute impunité en plein Tokyo. En fait, les membres de cette unité-là, qui est baptisée la 20e direction, ils se font passer pour des diplomates ou encore des hommes d'affaires qui travaillent pour la compagnie aérienne russe Aeroflot. Et en raison donc des sanctions occidentales et de la difficulté pour la Russie d'obtenir des pièces de rechange pour ces avions-là, donc ces avions les avions d'Aeroflot sont cloués au sol au Japon. Et le rôle de ces agents-là, c'est en fait la collecte d'informations de secrets industriels, technologiques, et aussi gérer toute opération pour acheminer vers la Russie

0: copie des pièces, des composantes qui sont à double usage, donc militaire et civil, fabriquées au Japon. Alors, c'est ce qui a en fait permis à la Russie, d'abord, un, de contourner donc les sanctions, et deux, de développer ces technologies de drones et de missiles à travers les composantes japonaises. Selon l'Ukraine, 90% des drones et des missiles russes comportent des composants japonais qui proviennent de compagnies comme, par exemple, Panasonic ou encore Toshiba.
1: Alors, résumez-nous, comment est-ce qu'on explique que ces technologies-là parviennent en Russie sans être détectées?
0: Alors, il y a un cerveau derrière toute cette opération-là, qui est en fait un ancien officier du renseignement militaire russe. Il est en charge de cette unité depuis février 2024 et c'est une date importante parce que c'est autour de cette date-là que la guerre des drones a effectivement commencé entre l'Ukraine et la Russie. Alors, comment ça fonctionne? Selon le New York Times, comme il y a des restrictions donc sur l'exportation directe vers la Russie, eh bien, les réseaux d'approvisionnement ont recours à des sociétés intermédiaires pour exporter ces composants technologiques-là vers des pays tiers, comme par exemple le Vietnam, l'Ouzbékistan ou encore le Sri Lanka. Et ces pays, en fait, où les avions russes d'aéroflotte continuent d'opérer. Et puis, ces composants sont par la suite acheminés vers la Russie sous de faux prétextes ou avec de faux documents également, toujours selon cette enquête. Donc, c'est tout un stratagème, là.
1: Mm-hmm. Et je me suis demandé pourquoi au Japon, et est-ce qu'il y a d'autres pays qui voient ce genre de stratagème?
0: Pourquoi le Japon? Parce que au Japon, la loi contre l'espionnage est très faible, pour ne pas dire quasi absente. Ce qui s'est passé, c'est que depuis l'invasion russe de l'Ukraine, donc en février 2022, plusieurs pays européens, la France, l'Italie, l'Allemagne, la Grande-Bretagne également, ont démantelé plusieurs cellules d'espionnage d'espions russes qui sont établies. Et donc, même jusqu'à tout récemment, il y avait eu des expulsations. En fait, ils les arrêtent, puis après, par la suite, ils les expulsent vers la Russie. Et ce que l'enquête du New York Times révèle, c'est que plusieurs de ces espions-là, donc des dizaines, qui se sont retrouvés au final au Japon. Et c'est ça qui est un peu étonnant. Donc, on dirait que c'est comme un secret de polichinelle, mais comment est-ce que le Japon, en fait, ne s'en est pas rendu compte jusqu'à aujourd'hui, quoi?
1: Irania, est-ce que le Japon a réagi à cette enquête?
0: Alors, le Japon n'a pas directement réagi à l'enquête en tant que telle, mais le secrétaire général du gouvernement a affirmé que le Japon allait prendre des mesures supplémentaires pour renforcer leur loi anti-espionnage.
1: Et ce qu'on se demande aussi, c'est chez nous, que se passe-t-il? Est-ce que, par exemple, au Canada, on est assez protégé face à ce genre d'activités clandestines étrangères?
0: Alors déjà, depuis plusieurs années, au Canada, on est préoccupé par l'ingérence étrangère.
1: Mais oui.
0: Il y a eu des renforcements de lois. Il y a eu aussi une réorganisation des organes de renseignement au Canada pour qu'ils soient moins fragmentés, parce que c'est encore le cas au Japon, justement. Il y a comme des silos. Donc, il y a eu beaucoup d'unités de coordination au Canada pour gérer ce genre d'affaires. Mais évidemment, il n'y a pas un pays qui n'est pas à risque aujourd'hui, d'une manière ou d'une autre. Et malgré tout, il y a des pays aussi, pas juste la Russie, on parle souvent aussi de la Chine. Dans tous les rapports des services de renseignement canadiens, la Chine également est évoquée. Mm-hmm. Et d'ailleurs, il y a quelques mois, le patron du SCRS, justement les services de renseignement canadiens, a mis en garde contre les activités d'espionnage russes et chinois, notamment dans la région de l'Arctique. Il dit que le SCRS a constaté des efforts de collecte de renseignements étrangers dans la région, qui ciblent à la fois des gouvernements dans la région, mais aussi le secteur privé. On essaye en fait de s'y implanter à travers des activités économiques dans la région qui est très vitale, très stratégique également. Et le SCRS dit avoir informé justement comme les gouvernements inuits et territoriaux dans la région des risques potentiels de faire affaire avec des entreprises et des investisseurs étrangers. On leur a fourni comme des outils, des éléments à prendre en considération avant de conclure tout accord.
1: Fascinant toute cette histoire. Merci beaucoup, Rania.
0: Merci à vous.

On est dans les derniers milles du mondial de soccer ou de football, selon l'expression que vous préférez. Tout au long de cette compétition, on s'est intéressé à différents aspects de cette rencontre qui suscite, vous le savez, les passions à travers la planète. Ce soir, on revient sur la présence des pays africains dans cette Coupe du monde. Il n'y a pas moins de 10 pays qui ont fait le voyage vers le continent américain pour affronter les plus grandes nations, avec beaucoup d'espoir et de cœur aussi. Avec nous, pour parler de ces pays qui, eux aussi, aspirent à jouer dans la cour des grands, l'analyste de soccer de RDS et fondateur de

0: la plateforme Cannes FC Sydney FOWO. Bonsoir, Sydney.
1: Bonsoir, bonsoir.
0: Je le mentionnais donc, 10 pays qui ont fait le voyage, l'Afrique du Sud, l'Algérie, le Cabo-Verde, la Côte d'Ivoire, l'Égypte, le Ghana, le Maroc, la République démocratique du Congo, le Sénégal et la Tunisie. C'est une première, ça, qu'il y ait autant de représentants du continent africain.
1: Oui, la zone CAF de la Confédération africaine de football est probablement la grande gagnante de l'expansion de la Coupe du Monde à 48 équipes. Ça fait longtemps qu'on le revendique du côté de cette zone qui comporte une cinquantaine de nations foot. C'est l'équivalent de l'UEFA du côté de l'Europe, mais qui a toujours été sous-représentée dans cette compétition. Et ce nouveau mondial avec une nouvelle formule, avec plus de participants, a permis à l'ensemble des nations que vous avez citées de pouvoir se faire valoir. La RDC, République démocratique du Congo, elle est arrivée avec le barrage intercontinental, écartant la Jamaïque au passage pour se qualifier. Donc, ce n'était pas 10 places, mais 9,5 du côté de la zone Afrique.
0: Mmh. Qu'est-ce qui fait que ça a été possible cette fois-ci, concrètement?
1: Il y a des jeux d'influence, des jeux politiques. La zone Afrique compte pour la FIFA. On sait que c'est un système qui est à certains égards démocratique. Et donc, lorsqu'il y a des décisions à prendre, c'est un pays, un vote. Et de plaire à un continent qui compte autant de votants, c'est toujours une bonne chose du côté de la FIFA. Mais c'est aussi, pour revenir plus sur l'aspect sportif, les résultantes de différents parcours. On peut penser dès 1982 avec le Cameroun et l'Algérie, 90 avec l'Algérie à nouveau, 94 le Nigeria, on peut penser au Sénégal en 2002, le Ghana en 2010 et plus récemment notamment le Maroc en 2022. Il y a toujours eu des résultats de pays africains qui justifient que sportivement ils pourraient avoir plus de place qu'ils auraient faite dans la compétition.
0: Mmh. Avant la compétition, la presse internationale voyait plusieurs équipes africaines donc comme de sérieuses concurrentes aux équipes européennes et sud-américaines qui dominent. On pense au Sénégal, la Côte d'Ivoire et le Maroc. Mais finalement, le Sénégal et la Côte d'Ivoire n'ont pas dépassé les 16e de finale. Est-ce que les attentes étaient trop élevées?
1: Non, je pense qu'elles étaient à la bonne place. Ce sont des équipes sur lesquelles on peut légitimement attendre de belles choses. La Côte d'Ivoire a remporté la Coupe d'Afrique des Nations, la précédente édition chez elle. Le Sénégal a fait 3 finales de Coupe d'Afrique des Nations sur les 4 dernières éditions. Et le Maroc, on l'a rappelé, demi-finaliste de la dernière Coupe du Monde. Donc ce sont des équipes qui ont légitimement l'espérance de bien faire dans la compétition. Ça n'a pas été le cas pour toutes sortes de raisons, même si le Maroc a rempli son mandat avec un quart de finale, écartant au passage le Canada.
0: On s'en souvient.
1: Et on a peut-être la plus grosse déception avec le Sénégal qui s'est un peu auto-saboté avec des différents problèmes de gouvernance et de management durant la compétition. Mais côté ivoirien, je pense que on a fait belle figure tenant tête à l'Allemagne pendant une grosse partie de la rencontre et ce match contre la Norvège qui aurait pu basculer en faveur des éléphants.
0: Mmh. Vous parliez du Maroc. C'est donc devenu le premier pays africain à atteindre ce stade-là, là, donc le quart de finale lors de 2 éditions consécutives. Quelles leçons est-ce que les pays africains peuvent tirer de la performance du Maroc?
1: Stabilité, bonne gouvernance et investissement, c'est la recette marocaine depuis quelques années avec l'implication qui n'est pas cachée du roi dans la bonne volonté d'utiliser son équipe de foot comme l'un des symboles de la bonne croissance et développement du Maroc.
0: On l'a
1: vu avec la Coupe d'Afrique des Nations, la qualité des infrastructures, des ressources et ce miroir qui est le foot pour faire ce qu'on appelle du soft power. C'est pas les premiers, c'est pas les derniers. Le Qatar durant les 15 dernières années en est un autre exemple. Donc de la même façon que les États-Unis utilisent cette Coupe du Monde là pour démontrer toute leur puissance économique, c'est aussi le cas pour le Maroc qui le fait.

0: de très bonne façon en investissant autant dans les secteurs juvéniles que dans les secteurs féminins, en investissant dans le football en salle, le football en plage, et le football à 11 comme on connaît. Donc on a vraiment une approche globale du côté marocain qui paye ses fruits. Il faut rappeler aussi que le Maroc est en ligne de mire sa Coupe du Monde en 2030, en compagnie évidemment de l'Espagne et du Portugal.
1: Ah oui.
0: Ce sera l'un des pays hôtes.
1: Mmh. Mais on peut imaginer qu'il y a d'autres pays africains qui ont ces ambitions-là, mais est-ce qu'ils ont les moyens de leurs ambitions? Qu'est-ce que c'est, vous faites, le défi des équipes nationales d'Afrique? Est-ce que c'est ça? C'est un défi financier surtout?
0: Il y a plusieurs défis communs à plusieurs équipes. Parfois un défi financier, quoique les équipes qui sont habituées à se présenter dans ces compétitions ont quand même des gains substantiels liés à la répartition des revenus par la FIFA. Je pense que l'un des défis, c'est aussi la singularité. Chaque pays africain a sa propre histoire, a ses propres défis. Il y a finalement très peu en commun entre deux pays. Et même si de notre perspective, parfois, on a tendance à les englober, chacun a des réalités différentes. La Tunisie, qui a eu beaucoup de difficultés avec son staff, son coaching staff, n'a pas les mêmes problèmes que l'Égypte, qui est plutôt stable à cet égard-là et qui peut-être que sportivement aurait pu mieux faire contre l'Argentine. Il y a des équipes qui ont des championnats très développés, dont l'Égypte, évidemment, l'Afrique du Sud aussi. L'Afrique du Sud, qui a plus été un peu chahutée par son propre contexte politique. Donc, finalement, chacun des pays a vraiment des contraintes et des défis, aussi une culture sportive très différente d'un pays à l'autre. Donc c'est difficile de trouver un fil conducteur, hormis qu'elles sont situées sur le même continent.
1: Mmh. En quelques mots, est-ce que vous pensez que le soccer africain peut faire sa marque dans le futur?
0: Oui, tout à fait. Il le fait déjà, simplement, c'est que les autres pays ne sont pas à attendre le développement et la croissance du foot africain. Tout le monde travaille. Le Canada en est l'exemple. Il y a beaucoup de concurrence dans un sport qui est mondialisé. Donc, parfois, oui, les progrès qu'on peut voir dans certaines nations africaines, en fait, ce sont simplement insuffisants parce que ce rattrapage-là, il est aussi contre d'autres nations qui continuent de travailler, continuent de bosser, qui émergent. Comme par exemple la Norvège cette année, mais on a aussi le Cap-Vert, petit archipel de 700 000 habitants qui a fait vibrer beaucoup de personnes durant la compétition. Donc réponse courte, mais il faudra beaucoup travailler parce que c'est une compétition qui est extrêmement
1: relevée. Tout à fait. Je vous remercie infiniment, Sydney Fowo, d'avoir donné votre perspective sur cette Coupe du Monde. Je rappelle que vous êtes fondateur de la plateforme CAN FC et analyste de soccer de RDS. Bonne fin de mondial à vous.
0: Merci beaucoup.
1: Au revoir.
2: Tu te rappelles-tu des tournées qu'on faisait?
3: On s'était tous dit vraiment des tournées comme ça, nous autres, oui.
2: Moi, je me souviens d'une chose.
3: On faisait des petites imitations. Hein.
2: Ah oui.
3: Et tu vas t'en faire une?
2: Ah oui, donc.
3: Donner une imitation d'un gars qui s'en va chez
2: lui. Attends, non, on fait rien que d'arriver. Mais il y a bien
3: temps. Un gars s'essaye.
2: Qu'est-ce que tu m'as dit que tu ramassais dernièrement?
1: La moitié du duo d'humoristes Tigus et Timous, Denise Aymon, est décédée hier. Elle avait 98 ans. Denise Aymon, née en 1928 à Montréal, a commencé sa carrière artistique aux côtés de ses trois sœurs. C'était à la fin des années 40. Et c'est pendant une tournée qu'elle a fait la rencontre, en 1952, de Réal Bélan, le père de l'humoriste Réal Bélan. Ils forment le duo Tigus et Timous, qui a connu beaucoup de succès jusqu'à la mort de Réal Bélan père en 1983, à l'âge de 63 ans.

Et c'est ainsi que se termine cette édition de Ça nous regarde. Demain, on va poursuivre notre série sur changer de vie. On va vous parler notamment de la chanteuse Béris, chanteuse québécoise que vous connaissez peut-être, qui a décidé de vaincre le cancer et de suivre son instinct. Alors, vous pourrez nous suivre demain.

à la même heure. Et si vous avez envie de réagir au reportage que vous entendez pendant l'émission, vous pouvez toujours cliquer sur la bulle de conversation à côté de ma photo. Ou sinon, vous pouvez nous écrire à notre adresse courriel à salouregarde@radiotradeunioncanada.ca. Je m'appelle Julie Dufresne et je vous retrouverai demain pour suivre l'actualité au nom de toute l'équipe. Je vous souhaite une excellente fin de soirée à notre antenne. Au revoir, à demain.

0: Bonjour au microphone Stéphane Garneau. Dans un instant, le deuxième épisode de la série radio-documentaire Montréal 76, la route des Jeux. On s'intéresse à la deuxième portion de la campagne de Jean Drapeau pour obtenir les Jeux à Montréal.
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4: Bonsoir, ici Louis de Belleval. Voici les informations. La première ministre du Québec, Christine Fréchette, s'engage à tenir un grand rendez-vous sur l'itinérance si elle conserve le pouvoir cet automne. Elle rencontrait cet après-midi l'ancienne première ministre, Pauline Marois, qui poursuit sa croisade pour la tenue d'un tel événement. Tous les partis représentés à l'Assemblée nationale se sont désormais engagés à inclure la tenue d'un grand sommet dans leur plateforme s'ils prennent le pouvoir. Voici Christine Fréchette, suivie de Pauline Marois.
5: Maintenant, on veut interpeller l'ensemble des autres acteurs, le secteur privé, le fédéral, les villes, les municipalités, les organismes communautaires, les institutions et Santé Québec. Et jamais on a rassemblé, justement, l'ensemble de ces actions-là. Jamais ces acteurs ont été invités à aller un peu plus loin.
6: Notre ambition la plus grande, c'est itinérance zéro. Nous savons que ce sera très difficile d'arriver là. Mais moi, je pense que dans la vie, il faut avoir beaucoup d'ambition.
4: Il y a 12 000 personnes en situation d'itinérance visible au Québec selon le plus récent dénombrement national effectué l'an dernier. Le nombre de noyades est en hausse au Québec. Selon la Société de sauvetage, 34 personnes ont perdu la vie jusqu'ici dans des plans d'eau ou des piscines, comparativement à 24 à pareille date l'an dernier. Depuis samedi, il y a eu pas moins de 6 noyades à l'échelle de la province, entre autres à Thetford Mines, Gatineau, Lévis et Saint-Raymond. La Société de sauvetage déplore par ailleurs une augmentation des noyades en eau libre dans des endroits pour la plupart non surveillés. Son directeur général pour le Québec, Reynald Hawkins, rappelle que ce type d'activité comporte des risques.
7: Si vous voulez avoir le moins de risques possible, alliez là où il y a un lieu avec une ligne de natation, des surveillants sauveteurs. Il y a des magnifiques plages au Québec. Naturellement, on ne compte plus le nombre de piscines publiques aussi où c'est accessible. Il reste que si vous voulez vraiment aller vous rafraîchir dans une rivière, j'aurais plus tendance à dire, vous devriez la considérer comme si c'était pour un sport nautique, ce qui veut dire porter votre veste de flottaison en tout temps.
4: L'organisme suggère de créer un code de couleur pour prévenir les baigneurs du niveau de danger. Le premier ministre de Terre-Neuve et Labrador dénonce un passage du Livre bleu sur l'indépendance du Québec qu'a déposé le Parti québécois le mois dernier. En cas de victoire du camp du oui lors d'un éventuel référendum sur la souveraineté, le PQ promet de demander au Canada une compensation financière pour la modification de la frontière du Labrador qu'il qualifie d'injustice historique. Patrick Butler a les détails.
8: En marge d'un congrès axé sur la défense et la souveraineté nordique, le premier ministre de Terre-Neuve-et-Labrador s'en prend aux revendications territoriales du Parti québécois.
9: So this issue was settled a long time ago.
8: Selon

0: Québec et ce qui était alors le Dominion de Terre-Neuve. Si la décision n'a jamais été reconnue par le gouvernement québécois, le dossier est plutôt inactif depuis des décennies.
1: Nous avons préparé ce livre bleu sur l'indépendance.
0: Mais dans son plan pour un Québec indépendant, présenté le mois dernier, le Parti québécois indique que si le oui l'emporte lors d'un référendum sur l'indépendance, la frontière du Labrador fera partie des négociations avec le Canada. Le PQ cherche un règlement politique, c'est-à-dire des réparations. C'est complètement exagéré, selon le député fédéral du Labrador, Philip Earle, dont la circonscription englobe les terres faisant l'objet de la dispute. Le mois dernier, le gouvernement Wakeham a relancé les négociations avec le Québec concernant le potentiel énergétique du fleuve Churchill au Labrador. Tony Wakeham refuse de commenter l'effet qu'aurait l'arrivée au pouvoir d'un gouvernement péquiste sur les pourparlers et sur sa relation avec le Québec. Ici Patrick Butler, Radio-Canada, Saint-Jean-Terre-Neuve.
2: Moment fort dans la saison du baseball majeur, le traditionnel match des étoiles est présenté ce soir à Philadelphie. Malgré une saison largement en dessous des attentes après leur participation à la Série mondiale l'an dernier, les Blue Jays de Toronto miseront sur 3 joueurs au sein de l'équipe de la Ligue américaine, sans oublier leur gérant, John Schneider. Le reportage de Charlie Dutille.
3: C'est le lanceur des Blue Jays, Dylan Cease, qui sera le partant de la Ligue américaine au match des étoiles à Philadelphie ce soir. Puis le premier lanceur de l'équipe à être nommé partant pour la Ligue américaine depuis le légendaire Roy Halladay en 2009.
4: It's a massive honor. I'm really excited and I feel very grateful for it.
3: C'est un honneur, dit le lanceur. Ernie Clement sera aussi de l'alignement partant au deuxième but, lui qui a remporté le scrutin des partisans. Le joueur de 30 ans participe à son premier match des étoiles et dans son cas, c'est une histoire de persévérance. Avant de prendre son envol avec les Jays, Clement avait été libéré par 2 autres équipes. Charles-Alexis Brisebois, rédacteur en chef du site passionmlb.com.
5: C'est le genre de joueur que dans 10 ans, on va le revoir au Rogers Center et il va être applaudi très, très, très fort parce que les gens n'oublient pas la façon avec laquelle il a joué ses succès en séries éliminatoires l'an passé. Donc, c'est juste une belle histoire.
3: L'autre représentant des Jays, c'est le releveur de fin de match, Louis Varlin, qui a une moyenne de points mérités de 1,10 sur 9 manches. Et à noter que Vladimir Guerrero-Fils, qui connaît une saison de misère, a été élu par les partisans au match des étoiles, mais a décidé de ne pas y participer. Le joueur de premier but préfère se reposer et se concentrer sur le reste de la saison des Blue Jays. Ici Charlie Dutille, Radio-Canada, Toronto.
2: Et puis enfin, rappelons que la France est inclinée 2-0 face à l'Espagne en demi-finale de la Coupe du Monde. C'était les informations.
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7: La ville de Montréal présentera les Jeux olympiques d'été de 1976. C'est par ces mots que Avery Brundage mettait fin à une extrême tension et confirmait le choix de Montréal par les membres du Comité olympique international. Un rêve de plus de 6 ans se concrétisait.
6: Bienvenue au microphone Stéphane Garneau. C'est le deuxième épisode de Montréal 76, la route des Jeux. Dans le premier épisode, qui est disponible en rattrapage sur audio, on s'est intéressé à la première campagne du maire Drapeau pour obtenir les Jeux, ceux de 72, qui, on le sait maintenant, s'est soldé par un échec. Dans la prochaine heure, on s'intéresse à la période de 1976 à 1970, donc la deuxième campagne assez différente pour obtenir l'édition 76. La décision du CIO sera rendue publique à Amsterdam à la mi-mai 1970, et j'ai avec moi en studio quelqu'un qui y était à la mi-mai 1970, François Godbout. Bonjour.
8: Bonjour Stéphane.
6: Bienvenue à l'émission. François, on va vous faire, puis je sais que vous êtes un émotif, à travers les documents d'archives que vous allez entendre ce soir, on va vous faire revivre toutes sortes d'émotions, et on va parler donc de cette journée, de ce moment où le président du Comité international olympique annonce que Montréal obtenait les Jeux, ce qui n'était pas rien, ni pour vous, ni pour mon père que vous avez accompagné là-bas.
8: En effet.
6: Nicolas Tisley est avec nous aussi pour cette deuxième émission. Dans la première, on a fait donc les couleurs musicales de la première moitié des années 60. Ce soir, on s'intéresse à la deuxième partie, la deuxième portion des années 60, et c'est quelque chose.
9: L'une des périodes les plus fastes dans l'histoire de la musique populaire. Certains diraient qu'on y retrouve probablement les années essentielles de la création du rock moderne.

0: Un jour, interprété par Donald Lautrec, c'est pas un exemple d'essentiel du rock moderne.
1: Ben, ça incarne, par contre, quelque chose qui va être un moment pivot de la culture québécoise. Expo 67, on dit que c'est pas mal là que tout a commencé, finalement.
0: Ouais, ouais. Et puis, c'est quand même un texte de Stéphane Venn, qui est omniprésent, d'ailleurs, dans
1: Absolument.
0: Ces années-là. Fin parolier, mélodiste, etc.
1: Et quelqu'un qui a su capter, je pense, l'esprit de son époque.
0: Oui, tout à fait.
1: Mieux que bien d'autres.
0: Alors, si on entend une chanson d'Expo 67, c'est que le maire de Montréal, Jean Drapeau, dont le sens de la communication et des relations publiques, s'est affiné depuis son échec de 1972, choisi de faire une première annonce pour les juges de 76 sur le site d'Expo 67. C'était le 18 septembre, dans le cadre de la journée olympique au pavillon olympique de Terre des Hommes. Drapeau annonce officiellement la nouvelle en présentant au président du comité olympique canadien de l'époque, James Worrell, une lettre confirmant la candidature de Montréal pour les Jeux de la 21e Olympiade. Donc, Montréal rendait la chose officielle. C'était la première étape vers l'obtention des Jeux. Mais attention, Toronto avait également de grandes ambitions, résumées ici début août 1968 dans le reportage du journaliste André Hull.
2: L'Association olympique canadienne décidera le 7 septembre qui de Toronto, Hamilton ou Montréal pourra entrer en compétition avec le reste du monde pour la tenue des Olympiques de 76. C'est à pas de géant que Toronto accentue sa campagne à cette fin. Si Toronto est choisi, un stade pouvant contenir jusqu'à 100 000 personnes sera construit le long du lac Ontario. Le stade sera bâti de façon à pouvoir être recouvert d'un dôme après 1976. Un stade olympique doit en effet être à ciel ouvert. Le village olympique sera aménagé le long du lac également, à 5 minutes seulement du stade, et 10 000 personnes pourront y loger. De plus, si Toronto est choisi, des mini-olympiques seront organisés chaque année dans la ville reine d'ici 1976 afin de préparer les athlètes canadiens. Mais, olympique ou pas, selon le président du Toronto métropolitain Bill Allen, Toronto est déterminé à devenir la capitale du sport au pays. M. Allen est extrêmement confiant cependant du choix de Toronto. Toronto, dit-il, peut construire un stade au coût le moins élevé au pays et se trouve au centre d'un rayon de 300 000 dans lequel habitent 51 millions de personnes. Montréal représente un adversaire formidable, de dire M. Allen, mais cette fois-ci, selon lui, Toronto a tout simplement trop à offrir pour être laissé de côté. Ici André Hull à Toronto.
0: Et pourtant, un mois plus tard, le 7 septembre 68, Montréal fait un pas de plus vers les Jeux de 76 quand l'Association olympique canadienne retient la candidature de Montréal devant Toronto et Hamilton. Quelques minutes avant que les résultats ne soient dévoilés, Drapeau expliquait sa stratégie au journaliste sportif Raymond Lebrun.
3: Je dois dire que j'ai eu amplement le temps de faire un exposé complet de la situation. Je crois que tous les membres qui avaient des questions posées ont eu le temps de les poser et ont obtenu des réponses satisfaisantes. Alors,
4: vous avez utilisé au maximum l'heure qui vous était accordée?
3: Oui, bien, j'ai fait une présentation d'à peu près 30 minutes, je pense, et puis l'autre demi-heure, bien, je l'ai laissée à la disposition des membres pour poser des questions.
4: Est-ce que dans le fond et dans la forme, la présentation était sensiblement la même qu'à Rome?
3: Absolument, parce que nous n'avons pas deux histoires, nous n'avons pas deux séries d'installations. Les motifs de notre candidature étaient déjà contenus dans le dossier de Rome. Nous les avons résumés ce matin. Nous réitérons les motifs et nous disons nous sommes encore en meilleure position maintenant que nous l'étions il y a 3 ans parce que nous avons ajouté à nos installations et nous savons que nous allons en ajouter d'autres.
4: Alors, M. Neuf, vous restez ici jusqu'à ce que le vote soit connu?
3: Jusqu'au verdict de coupable ou non coupable.
4: Et vous êtes confiant?
3: Toujours.
0: Le maire de Montréal était toujours confiant et quelques heures plus tard, ça allait être confirmé. Raymond Lebrun le retrouvait pour avoir sa réaction à la décision de l'Association olympique canadienne de choisir Montréal, mais aussi pour rappeler le chemin parcouru depuis 1964.
4: Eh bien, Monsieur le maire, en tant que Montréalais, toutes nos félicitations, nos remerciements également. Vos espoirs étaient bien fondés.
3: Mon optimisme était bien fondé. Je pense que la décision me paraît bonne, évidemment. Comme vous savez, nous avons insisté sur le fait que l'association devait, à ce moment-ci, choisir la ville qui avait non seulement plus de préparation au Canada,

0: Canada, mais aussi la mieux préparée à concourir contre les villes des autres pays qui seront candidates en 1970.
1: C'est donc l'excellente impression que Montréal a faite à Rome, par exemple, en 1966, maintenant apporte des dividendes.
0: Je crois que oui. Ce que nous avons investi depuis, en fait, 1964, parce que c'est en 1964 que nous avons commencé de communiquer avec les membres du Comité international régulièrement. En 1965, nous avons rendu notre intention publique. En 1966, nous avons présenté l'invitation à Rome. Et nous avons quand même fait bonne figure. Il y avait un courant qui exigeait que les Jeux reviennent en Europe pour 72. Ce courant-là ne devant pas exister pour 76, nous n'aurons pas donc ce handicap d'être une ville du continent nord-américain. J'ai confiance que Montréal pourra obtenir en 70 que les Jeux olympiques de 76 aient lieu au Canada.
2: Il est intéressant d'entendre M. Drapeau en septembre 68 sur la construction éventuelle d'un stade olympique, sachant ce qu'on sait aujourd'hui, là, sur tous les problèmes qui ont ponctué sa construction, le toit rétractable et un mât inclinable qui était techniquement irréaliste pour l'époque, la gouvernance du projet qui était un peu confuse, les estimations de coûts et d'échéanciers qui étaient irréalistes, les grèves, les conflits syndicaux entre 72 et 75 qui ont provoqué des retards majeurs, les coûts évidemment qui ont explosé et qui sont passés de 120, 150 millions initialement à plus d'un milliard remboursé seulement en 2006. Le chantier est devenu un symbole des dérives de gestion publique et du décalage entre ambition architecturale et réalisation concrète. Mais à l'automne 1968, on était ambitieux et enthousiaste.
1: J'imagine qu'il était question au cours de cette conversation avec ces messieurs de la Fédération de la construction d'un stade pour de stade olympique pour piste et pelouse et autres événements.
0: Sans aucun doute, et nous avons dit que nous avions l'intention, la détermination de construire un stade permanent. Ce projet a été soumis à l'électorat en 1960 dans le programme que nous avons établi. Nous avons été élus en 62. Nous avons renouvelé la promesse de 60 parce que nous n'avions pas eu le temps ni nous n'avions pu justifier de le construire. En 66, nous l'avons de nouveau inscrit au programme en disant nous allons tout faire pour le construire, mais pour le construire, il faut un client éventuel. Et alors, nous avons travaillé et nous avons réussi à obtenir une équipe de baseball majeure, ce qui constitue un client pour au moins 81 parties, 81 jours. Nous aurons peut-être éventuellement le football. Maintenant, ça vaut la peine économiquement de construire un stade permanent. Les études sont commencées. Nous allons trouver la solution la meilleure qui permettra de construire ce stade non seulement pour le baseball, mais éventuellement pour le football et pour l'athlétisme en général, conformément aux normes de l'olympisme. Et comme nous avons déjà cette réalité en vue, je pense que ça a pu pencher dans la balance pour convaincre les membres de l'Association canadienne que Montréal était en avance sur d'autres villes.
2: Prochaine étape sur la route des Jeux, décembre 1969. Je vais y revenir, mais d'abord un clin d'œil musical au début de l'automne 68, pendant que Drapeau se réjouissait de la décision de l'Association olympique canadienne. Voilà ce qui tournait à la radio, numéro un au palmarès de la chanson francophone, Marthe Fleurant avec la Bolduc 68.

0: Oui, ça fait rire, Nicolas Titley. C'est l'époque, on allait dans toutes les directions.
1: On va dans la tradition avec la Bolduc, ben, ouais. Dans la modernité avec les arrangements.
0: Tout à fait.
1: Donc,
0: tout à fait.
1: On a un peu de tout.
0: C'était un drôle d'oiseau, Marthe Fleurin. Hein? Elle a connu son heure de gloire dans les années 60-70. En plus d'avoir repopularisé la Bolduc, elle s'est fait connaître en 65 grâce à sa chanson « Pense à notre amour », qui est une reprise francophone de « Stop in the name of love » de Supremes, de Diana Ross. Et elle a été également co-animatrice des premiers Bye Bye, là, celui de 1968 et de 1969. Alors, je suis allé voir au Canada anglais, dans les palmarès, et puis là, c'est, les deux solitudes musicales vont être clairement démontrées. Là, en première position, c'était la chanson « Light My Fire » des Doors, mais la version de José Feliciano.

0: Donc, Montréal sera la ville canadienne et l'une des trois villes à prétendre aux Jeux de 1976. Mais là, on est en septembre 1968 et le Comité international olympique va accepter les soumissions uniquement en décembre 69. Alors, dans l'actualité de cette période, il se passe bien des choses sur Terre, mais ce qui va marquer les esprits se déroule sur la Lune.
1: L'homme sur la Lune, la plus grande aventure de tous les temps. Une aventure qui devrait avoir son aboutissement ce soir, alors que Neil Armstrong mettra le pied sur la Lune. Et cet événement a été devancé. Ici Marcel Zicotte et Henri Bergeron. Eh bien oui, nous avons eu cette excellente nouvelle. Nous vous revenons d'ailleurs passablement plus tôt qu'il n'avait été prévu. Neil Armstrong placera le pied sur la Lune passablement plus tôt. En fait, maintenant, nous prévoyons que ce geste, qui va certainement être vu par des millions et des millions de spectateurs, ce geste sera posé vers 9h40 ce soir. Le premier pas vient d'être accompli sur la Lune par Neil Armstrong, le premier homme à mettre le pied sur la Lune.
0: Alors évidemment, c'est un fouillis de voix, mais c'est que en plus des animateurs de Radio-Canada, Henri Bergeron et Marcel Zicotte, on entendait l'animateur américain Walter Cronkite, parce que les images de Radio-Canada utilisaient que celles du réseau CBS, puis on entendait aussi l'astronaute Neil Armstrong en communication directe avec le centre de contrôle de mission à Houston. Bref, tout le monde parlait en même temps, et la fameuse phrase « un petit pas pour l'homme, un grand pas pour l'humanité » est un peu passée dans le vide, et elle va devenir beaucoup plus célèbre un petit peu plus tard, là. Alors, sinon, sur Terre, maintenant, ben, écoutez, les tensions sont vives et au Vietnam et en Irlande du Nord.
2: Vietnam 1969, début d'une désescalade. Dans un geste de bonne volonté, les États-Unis commencent à partir de juin à retirer des troupes. 65 000 soldats américains sont déjà rentrés chez eux. Un nouveau retrait de 50 000 hommes est annoncé. D'ici avril, 115 000 sur un total d'environ 600 000. Le Nord-Vietnam maintient son attitude rigide en dépit de la disparition du président Ho Chi Minh qui, en juin, assiste aux cérémonies de la fondation du gouvernement révolutionnaire du Sud-Vietnam et meurt deux mois plus tard à l'âge de 80 ans. Il faut mettre un terme à cette guerre qui s'enlise dans l'horreur. À leur grande stupeur, les Américains découvrent qu'ils sont eux aussi capables de commettre des atrocités. Le massacre de civils à My Lai restera une tache dans la conscience américaine. Et puis, brusquement, le 3 août éclate en Irlande du Nord. De violents incidents entre anglo-saxons protestants et riches et irlandais catholiques et pauvres. L'armée britannique est obligée de séparer les belligérants. Bilan des troubles, 5 morts, de nombreux blessés et des plaies psychologiques difficiles à panser.
0: Chez nous, l'année politique avait commencé avec le choix d'un nouveau chef pour le Parti libéral du Québec.
2: Le congrès libéral qui débute le 16 janvier à Québec se déroule dans une atmosphère enthousiaste mais sérieuse. Trois candidats sont en lice. M. Claude Wagner, qui s'est fait connaître comme ministre de la Justice, s'engage à faire respecter la loi et l'ordre, de façon à mettre fin à l'instabilité et à rétablir la confiance, point de départ d'une relance économique. Pour lui, les relations fédérales-provinciales doivent être basées sur un dialogue permanent et modifiées, si nécessaire, d'un commun accord. M. Robert Bourassa, quant à lui, affirme que c'est l'économie qui constitue le problème fondamental devant être réglé d'abord. Étant économiste lui-même, il promet de former un gouvernement moderne et efficace qui ramènera la prospérité. M. Bourassa s'engage aussi à pratiquer une politique fédéraliste rentable en profitant au maximum des offres d'Ottawa. Enfin, pour M. Pierre Laporte, la situation est si complexe qu'il faut un homme possédant sa grande expérience politique. Il propose un programme fondé sur le principe du fédéralisme de conjoncture qui devrait mettre fin aux juridictions constitutionnelles partagées et qui permettrait une nouvelle répartition des pouvoirs fiscaux.
3: M. Laporte, 288 voix. M. Wagner, 455. Monsieur Bourassa, 843.

0: La première victoire électorale de Robert Bourassa en tant que premier ministre du Québec a lieu le 29 avril 1970. Le Parti libéral du Québec remporte une victoire majoritaire. À 36 ans, M. Bourassa est devenu le plus jeune premier ministre de l'histoire du Québec et a remporté cette élection avec un peu plus de 45 % des voix. On va poursuivre maintenant notre route vers les Jeux olympiques de Montréal 76 en faisant le portrait musical de la fin des années 60, mettons de 67 à 70. Avant d'en arriver aux délibérations du Comité international olympique en mai 70, donc qui allait se prononcer sur le choix de la ville hôte des Jeux de 76. Mais d'abord, Nicolas Titley est avec nous, journaliste musical, et il y a un personnage pour l'univers musical québécois hyper important, Robert Charlebois.
1: Absolument, et je pense qu'on peut pas sous-estimer l'impact qu'a eu Robert Charlebois à la fin des années 60. Il fait déjà carrière depuis un certain temps, mais là, il va vivre une véritable métamorphose qui va, à son tour, transformer tout le paysage musical.
0: Et c'est un personnage extrêmement coloré qui donc fait basculer, oui, l'ère de la chanson québécoise vers une certaine modernité. Mais pour vous donner une idée du personnage en 1968, qui n'était pas très facile à interviewer, on va écouter Charlebois qui parle du programme politique du parti Rhinocéros. C'est un parti de satire politique, mais qui présentait réellement des députés qui avaient, entre autres, dans son programme, abolir la loi de la gravité, réduire la vitesse de la lumière. Alors, vous voyez un petit peu le genre. On va écouter donc Charlebois, qui était candidat dans Longueuil. Il en profite d'ailleurs pour faire un peu de publicité pour le Stitch Show. C'était en juin 1968.
2: La seule promesse que je vais tenir, c'est d'aller présenter le Stitch Show que nous présentons actuellement au Théâtre de Quatre Sous, encore pour une semaine et demie, à Longueuil, le 21. Ensuite de ça, si j'étais élu... J'aimerais bien ramener le droit de vote à 7 ans et demi.
3: Le ramener?
2: Oui, qui est l'âge à peu près moyen des Américains, l'âge mental de l'Américain du Nord moyen. J'aimerais bien légaliser le pot, le hashish, le payotel, le kiff, une fois pour toutes qu'on n'en parle plus. Mettre la bière gratuite dans les tavernes pour les vieux en haut de 60 ans. Et... probablement légaliser les alambics aussi. Je trouve ça un peu cher, 7-8 $ pour 40 onces d'eau et de houblon fermenté.
4: Mais pourquoi avez-vous dit, pardon, je vous cite, « Vu les circonstances, je ne renoncerai jamais à la candidature dans Longueuil, sauf si Maurice Sauvé veut tenter sa chance ici.
2: » Je devais être très sous, je connais même pas Maurice Sauvé.
4: Vous avez un slogan, Robert Charlebois?
2: C'est-à-dire que oui, avec le drabe Charlebois. Le drabe, c'est pour la sonorité avec honorable, évidemment. Votre affaire est chocolat, c'est pas fort. On a décidé ça après X-Bière à l'Association espagnole lors d'un meeting des vice-présidents du parti.
0: Alors voilà, ça c'est Robert Charlebois en entrevue en 1968. Alors allez-y Nicolas, on fait un grand bond en avant avec Robert Charlebois.
1: Absolument, et vous l'avez entendu évoquer le Stitch Show, qui a été une production vraiment, vraiment mémorable, l'espèce de cabaret un peu psychédélique qui réunissait donc Robert Charlebois, Yvon Deschamps, Louise Forestier, Mouffe, avec le quatuor de jazz libre du Québec. Dans la carrière solo en fait de Robert Charlebois, il se passe aussi beaucoup, beaucoup de chose. Je pense que l'impulsion a été donnée en 1967 avec son album homonyme. C'est les prémices un peu de ce qui va arriver. On y retrouve entre autres une pièce qui s'appelle Protest Song, mais qui ressemble, moi, à mon avis, un peu à une espèce de pastiche de Jacques Dutronc. Mais c'est l'album, donc, Robert Charlebois et Louise Forestier, qu'on appelle souvent Lindbergh,
0: c'est ça, ouais.
1: du nom de la chanson la plus célèbre, en fait, qui va vraiment marquer les esprits. C'est un album qui va naître suite au chemin de Damas de Robert Charlebois vers San Francisco, en Californie. Il va découvrir la culture hippie, la contre-culture américaine dans toute sa splendeur. Il va revenir au Québec et va donc faire cet album en 1968, sur lequel on entend des jurons, on y sacre, on entend Louise Forestier dire « Chris ». Il faut se rappeler que c'est l'époque aussi où Michel Tremblay va présenter Les Belles-Sœurs. Le joual, donc, prend vraiment toute la place tout d'un coup.
0: Donc, il y a d'autres artistes, d'autres chanteurs qui sont à l'écoute.
1: Absolument, et ça va brasser des gens comme Jean-Pierre Ferland, par exemple, qui va éventuellement, en 1970, publier son classique Jaune, très, très influencé, je pense, par ce qu'avait fait Robert Charlebois. Évidemment, il y a les

0: chanteurs populaires, les Donald Lautrec qu'on a déjà évoqué, Pierre Lalonde, Michel Richard, Tony Roman. Les groupes de l'époque yéyé sont encore là, mais un petit peu moins. Certains vont se réinventer, comme les Sinners, qui vont devenir la Révolution française. Et on va voir l'apparition d'un poète anglo-montréalais qui s'appelle Leonard Cohen.
1: Alors, on écoute un montage de tout ça.

0: Voilà, des chansons magnifiques. Là, on va jeter un coup d'œil au sud de chez nous. En 1967, l'été, c'est le fameux Summer of Love.
1: Oui, qui a tout changé ici. Robert Charlebois s'est rendu en Californie. C'est justement suite à ce fameux Summer of Love. San Francisco va devenir le Klondike de tous les hippies du monde entier. Et là, on parle d'amour, de paix, d'ouverture de la conscience, l'utilisation des drogues, pas toujours douce, est très présente là-dedans. Les Beatles, qui sont l'un des groupes les plus populaires, deviennent carrément psychédéliques. Avec Sgt. Pepper, on les voit intégrer aussi des influences qui viennent de l'Inde. Ils sont allés voyager là-bas, ça les a influencés. Jimi Hendrix va réinventer la guitare électrique en y mettant le feu, littéralement. Jefferson Airplane va nous faire vivre un trip d'acide collectif. Juste sur cette année 1967, on aurait pu faire une émission de 5 heures.
0: Mais on peut pas.
1: Et on va quand même se mettre dans le bain, peut-être avec quelques extraits de groupes marquants de l'époque.

0: Et les trois dernières années, des années 60, c'est l'ère des grands festivals. On va parler de Woodstock, c'est sûr. Mais avant Woodstock, il y a eu le Monterey Pop Festival.
1: Oui, qui a lancé le bal, en quelque sorte, en 1967, pendant ce fameux Summer of Love. Et là, on va voir tous les artistes, en fait, certains dont on a entendu la musique il y a quelques instants. Les Byrds, Jefferson Airplane, Ravi Shankar, mm-hmm. On parlait de l'influence indienne sur la musique populaire. Simon Garfunkel, Buffalo Springfield, Otis Redding, Jimi Hendrix... Mm-hmm. Et Janis Joplin.

0: évidemment, Nicolas, il y a eu Woodstock, ce festival où 400 000 personnes se sont rendues, mais 2 ou 3 millions de personnes prétendent qu'ils étaient sur place.
1: Absolument. Mais ce qui est sûr, c'est qu'on a dépassé de loin la capacité de cette petite ferme du nord de l'État de New York. Et c'est devenu l'événement culturel qui a défini, je pense, cette époque-là. Il y a beaucoup des artistes qu'on avait déjà vus au Monterey Pop Festival qui vont se retrouver à Woodstock et d'autres vont s'ajouter, dont Richie Havens, qui va vraiment faire sa marque de band Canned Heat. Ce qui est assez ironique, c'est que l'une des personnes qui a le mieux cerné l'esprit qui régnait à Woodstock, hein, cet esprit de peace and love, d'harmonie, c'est la Canadienne Joni Mitchell, qui, elle, n'a pas participé à l'événement, mais qui, en 1970, va écrire une chanson qui résume absolument ce qui s'est passé.

0: Joni Mitchell, qui pour moi relève du génie.
1: C'est encore l'une de nos plus grandes, je pense, on peut le dire sans embâge. Et elle est encore là.
0: Elle est encore là, c'est vrai.
1: C'est quelqu'un d'important.
0: Ouais, absolument. Et puis, il y a eu Altamont. Pour plusieurs, le festival d'Altamont marque la fin des années 60.
1: Oui, en quelque sorte, c'est le poignard dans le cœur du Summer of Love.
0: Littéralement.
1: Littéralement, parce que ce concert-là, qui va mettre, entre autres, en vedette les Rolling Stones, il y a quelque chose d'assez particulier. On a confié la sécurité aux Hells Angels.
0: Ça pouvait pas être une bonne idée.
1: Ce n'était pas une bonne idée. Il y a un spectateur qui va perdre la vie, malheureusement, et je pense qu'il y a beaucoup de désillusions qui vont suivre cet événement-là. Pourtant, il y a d'autres grands festivals qui vont poursuivre, celui de l'île de Wight. On a essayé même au Québec de faire notre propre Woodstock avec le festival de Manceau, qui a été un échec absolument lamentable. On sent qu'on s'en va vers une nouvelle décennie et une nouvelle attitude. Il y a quelque chose du temps nouveau, en fait, qui émerge au Québec.

0: Voilà, René Claude, donc hein? Un peu la voix des années 60 au Québec, la fin des années 60.
1: Vous sentez l'optimisme, hein? Il y a un vent d'optimisme qui souffle. Et vous évoquiez plus tôt dans l'émission Stéphane Venn, un autre de ses textes très, très célèbres.
0: Oui, lui aussi marque, il n'est pas en avant de la scène, là, mais il marque la fin des années 60. Parlons de la Place des Arts un petit peu, début 70, mars-avril, qui accueille plusieurs spectacles d'artistes québécois émergents. Là.
1: Oui, et ça, le bal a été lancé par Claude Léveillé en 1965. C'est le premier artiste à se produire à la Place des Arts. Et donc, on valorise tout d'un coup de plus en plus la culture populaire québécoise. Et ça va évidemment faire la place à tous ces groupes qui vont marquer les années 70, qui vont arriver un petit peu plus tard. Harmonium, Beau Dommage, Offenbach, évidemment. Mais je le disais, il y a quelque chose de nouveau, mais il y a aussi vraiment la fin d'une époque, puisque c'est la fin, notamment, d'un petit groupe qui s'appelle les Beatles. Une annonce qui va vraiment marquer tous les mélomanes du monde entier.
2: La nouvelle qui a été annoncée hier à Londres a semé la consternation chez les admirateurs du groupe anglais que nous voyons présentement au cours d'une réception à laquelle assistait également la princesse Margaret et son époux Lord Snowdon. Paul McCartney est âgé de 27 ans et il était le compositeur-chanteur et premier guitariste du groupe. Il a donné comme raison de son départ la différence de personnalité qui existe entre les Beatles, leurs occupations différentes, leurs idées musicales différentes, mais surtout la vie de famille qu'il appelle auprès de son épouse et de sa fille. Les observateurs estiment que la décision de Paul relève plutôt de frictions personnelles qui existeraient entre lui et John Lennon, le plus vieux des Beatles et le penseur du groupe. Les trois autres Beatles,

0: John Lennon, Ringo Starr et George Harrison ont refusé de commenter le départ de leur compagnon.
1: Bref, la chicane était pognée. J'aime bien comment le journaliste décrit McCartney, d'ailleurs, la première guitare.
2: Oui.
1: C'était la première guitare du groupe et Lennon, c'était le penseur. Nicolas Titley, merci beaucoup pour ce panorama de cette deuxième portion des années 60.
2: C'est un grand plaisir.

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1: On revient plus concrètement maintenant à la route des Jeux par le biais de la place du sport dans la société. Après l'élection du gouvernement Trudeau en 68, le fédéral a mis sur pied un comité d'études dans le but d'évaluer l'état du sport au Canada et de définir le rôle que le gouvernement fédéral devait jouer dans ce domaine. Les conclusions de ce rapport ont été déposées le 12 mai 69, un an avant que les Jeux olympiques soient accordés à Montréal. Le regretté journaliste Pierre Dufault, qui nous a quittés en octobre 2025, résumait les grandes lignes de l'esprit du rapport au Radio-Journal. Écoutez bien, c'est un éclairage intéressant sur la vision qu'on avait du sport dans la société québécoise. Le présentateur lui demandait d'abord la place que devait prendre, que devrait prendre le sport au Canada selon le rapport.
2: Ben, on voudrait considérer le sport comme, une part active, intégrale de notre façon de vivre. Et pour citer ici une partie du rapport, on dit qu'il s'agit d'une dissertation comportant une étude sur la valeur relative du sport, sa signification et son orientation à travers le monde, son évolution au Canada et la situation paradoxale qui s'est créée du fait que le sport, malgré sa popularité auprès des masses, ne jouisse pas d'un statut très élevé auprès de l'élite éduquée et cultivée. Bref, on veut se débarrasser, on veut éliminer ce snobisme intellectuel. On a toujours prétendu que le sport, c'était le passe-temps des pauvres et des gens moins fortunés. Et alors, on veut changer cette optique-là, et on veut que tous les gens y participent de façon active, parce que c'est la santé quand même qui en dépend. Quand on parle de sport, on parle pas seulement du sport professionnel ou amateur, mais on parle aussi des loisirs et d'une façon saine de se développer physiquement chez les jeunes. Et ça part évidemment du milieu très jeune, au niveau primaire, secondaire et universitaire, et même jusqu'à l'âge de 50 ans.
3: Bon, maintenant,
2: alors,
3: brièvement,
2: voilà, je
3: oui.
2: pense que ce qui ressort davantage, c'est le trait dominant du rapport.
4: Alors, les principales recommandations maintenant?
2: Ben, les principales recommandations, la première, et ça c'est le Dr. Ray qui était le président du Task Force, du comité d'études, c'est lui qui l'a, je pense qu'il a souligné avec pas mal... Il l'a fait de façon très convaincante. Il dit que le point de vue administratif au Canada est à peu près le plus grand malaise qui existe présentement. Il a fait le tour de pays européens, en particulier pays scandinaves. Il a dit ce qu'il avait frappé là-bas, c'est qu'on était fort bien organisé, tandis qu'au Canada, on ne l'est pas. Alors, il faut maintenant restructurer toute l'administration du sport et professionnel et amateur pour que les deux fassent bon ménage.
1: Intéressant de voir que les mentalités commençaient à changer un petit peu. Là, on a longtemps considéré le sport comme un simple divertissement, comme une activité secondaire, à côté des arts, de la littérature ou des traditions. C'est un domaine qu'on regardait un petit peu de haut dans certains milieux. On sait mieux aujourd'hui que le sport parle d'identité, de qui nous sommes, au même titre que la langue, les arts ou la cuisine. Le sport, c'est pas quelque chose qui se situe à côté de la culture, c'est quelque chose qui fait bel et bien partie de la culture à part entière. Et les Jeux olympiques, oui, ceux de Montréal dont on parle aujourd'hui, mais éventuellement de Vancouver et de Calgary, vont avoir contribué en laissant un héritage qui dépasse largement la performance sportive elle-même. Alors, on revient à la route des Jeux. Si Los Angeles, Florence et Montréal avaient déjà annoncé leur intention d'être candidates, à la fin de novembre, une autre ville entrait dans la danse.
5: C'est officiel maintenant, Moscou a posé sa candidature en vue d'obtenir les Jeux olympiques d'été de 1976. Cette demande, on le sait, s'ajoute à celle de Los Angeles, de Florence et de Montréal. Si la tradition selon laquelle la désignation des villes olympiques relève de l'alternance Europe-Reste du monde continue de jouer, Moscou n'aurait pas de chance. Mais cette règle a déjà connu des exceptions. Et on se demande aujourd'hui de quel poids pèsera la candidature des Soviétiques sur les membres du Comité olympique international. Curieux de connaître la réaction de Montréal à cette nouvelle, nous avons communiqué avec M.

0: René Bélisle, membre du comité de promotion pour l'obtention des Jeux olympiques de la ville de Montréal.
1: Je ne crois pas que ça puisse affecter, je pense bien, les idées des membres du comité international olympique qui ont déjà fait leur idée sur la valeur de Montréal.
0: Donc, vous croyez que la règle de l'alternance prévaudrait encore une fois et qu'on ne ferait pas exception pour bien, donner les Jeux à Moscou qui
1: les a jamais obtenus? Je crois que ce serait un argument en faveur de Montréal. Il faut bien remarquer aussi que le Canada n'a jamais obtenu les Jeux olympiques. Et ça fait la deuxième fois, n'est-ce pas, que c'est demandé. Alors, ce jeu pourrait nous être favorable.
2: Bon, on semblait pas trop ébranlé par la candidature de Moscou. Et en mars, deux mois avant la décision officielle du CIO, le maire à la valise, Jean Drapeau, allait s'offrir une dernière tournée en Europe. Le but, c'était de rencontrer les représentants des fédérations sportives nationales européennes pour les gagner à la cause de Montréal. À sa sortie de l'avion, au retour, il se montrait, une fois de plus, ravi de ses rencontres.
3: Et il ne fait pas le moindre doute que l'accueil a été extrêmement chaleureux par les présidents de fédération, dont plusieurs sont venus à Montréal. Ils avaient vu ça sur place. Et je dois dire que même les questions qui ont été posées ne se rapportaient pas du tout aux questions d'aspect technique, plutôt aux questions financières, qui ne relèvent pas de leur juridiction, mais les fédérations ont un intérêt à savoir un peu comment on entend financer tous les Jeux. Vous savez, c'est une élection. D'ici au 12 mai, si la date n'est pas changée, le comité international vote le 12 mai. Il peut survenir toutes sortes de choses. Le vote n'est pas un vote influencé par la politique, mais des situations politiques peuvent créer des effets, même dans le domaine olympique.
4: Ça s'était produit à Rome en 66, en tout cas.
3: Bon, alors, il peut y avoir des choses comme celle-là, là. Tout à coup, ça peut jouer contre nous, mais ça peut jouer pour nous aussi.
4: Est-ce que le fait, par exemple, que les deux grandes puissances mondiales soient impliquées, ça c'est une autre, je pense, un autre aspect, que certains pays vont voter pour Montréal pour ne pas déplaire à Moscou ou inversement, pour ne pas déplaire à Washington, si vous voulez?
3: Oh, on nous tient toutes sortes de raisonnements et c'est pourquoi il est difficile de voir comment ça va tourner. Si on s'en tient à la question politique, il y a des gens qui disent, ce ne sont pas des membres du comité international, mais des observateurs de la chose sportive, disent, ben, il y a des membres, plutôt que de favoriser Moscou ou Los Angeles, vont plutôt jouer une carte neutre Montréal. Et donc, le fait que les deux grands s'opposent, ça favoriserait Montréal.
2: Alors, on s'approche de la date fatidique. La veille du vote, le 11 mai 70, dans le cadre de la 69e session du CIO à Amsterdam, sans surprise, le maire Drapeau est toujours confiant. Il est toujours confiant, le maire Drapeau. Le journaliste Jean Charpentier est plus nuancé. Lui, il fait d'abord état de la qualité du kiosque de la ville de Montréal.
5: Si la qualité des maquettes pouvait constituer un critère, alors Montréal, sans contredit, serait la grande favorite. Son stand au Palais des Congrès d'Amsterdam étant de beaucoup le plus élaboré et le plus attrayant. Mais nul ne sait au juste quel genre de critère sera finalement déterminant. La candidature de Moscou est évidemment la plus redoutable, d'une part parce que c'est la première fois que le monde communiste ouvre ses portes aux Jeux olympiques, d'autre part parce que la capitale soviétique est évidemment assurée d'une aide de l'État, sans commune mesure avec celle que peut escompter Montréal de la part d'Ottawa ou de Québec. Le maire de Montréal n'en demeure pas moins optimiste quant aux chances de sa ville.
3: Sans aucun doute, le vote aura lieu demain, mardi, et je ne vois pas pourquoi je ne serais pas confiant.
5: Pour peu que le comité s'en tienne aux mérites énoncés par le baron Pierre de Coubertin, il devrait aller de soi que Montréal l'emporte dès le premier tour de scrutin, le grand réformateur des Jeux olympiques ayant exclu en principe les pays engagés dans des poursuites guerrières, ce qui devrait éliminer automatiquement et les USA et l'URSS. Personne, cependant, chez la délégation montréalaise ne semble fonder trop d'espoir, encore moins de certitude, sur l'issue du vote de demain qui s'annonce fort serré. Ici Jean Charpentier à Amsterdam.
2: Donc, François Godbout est avec nous. François qui a été bien des choses dans sa carrière. Champion de tennis au départ. Vous avez été juge au tribunal de la jeunesse, avocat. Vous avez suivi toute la démarche olympique de très très près. Et vous étiez, on va personnaliser un peu, là, vous étiez un grand chum de mon père, Richard Garneau, journaliste sportif, qui voulait les Jeux autant que Drapeau, je dirais. D'ailleurs, vous vouliez les Jeux beaucoup également. Qu'est-ce que ça vous fait, 50 ans plus tard, de réentendre tous les extraits?
6: Ça me rend très nostalgique. Très nostalgique. Vous avez dit que j'étais un homme d'émotion. C'est la plus grande émotion de ma vie. Je l'ai vécu le 12 mai. À Amsterdam, dans

0: cet auditorium extraordinaire. La veille des Jeux, la veille de cette décision-là, je suis parti pour Amsterdam avec votre père. Nous étions ensemble à bord de l'avion.
1: Alors, pourquoi est-ce que vous l'avez accompagné? Expliquez-moi.
0: Ben, je l'ai pas accompagné. C'est que, en fait, je pense que c'est lui qui m'a accompagné. Dans le sens où, on se connaissait depuis déjà une dizaine d'années parce que je faisais l'analyse des matchs de tennis à la télévision grâce à lui. Mais il m'avait dit que les Radio-Canada ne l'envoyaient pas à Amsterdam. Le Radio-Canada l'avait envoyé à Rome en 66 pour couvrir la candidature de Montréal des Jeux de Munich. Mais le Radio-Canada, je ne sais pas pourquoi, peut-être pensait-il qu'on n'avait aucune chance, mais n'envoyait personne à Amsterdam. Alors, au point où votre père leur a dit, il était scandalisé.
1: Ouais.
0: Et puis, il leur a dit, mais je vais y aller à mes frais, mais ça n'a pas de sens qu'on soit pas là. Alors, Radio-Canada, c'est et puis, d'accord, on va te payer tes dépenses, mais pas de caméraman, personne.
1: Pas d'équipe technique.
0: Aucune équipe technique. Alors, c'est dans ce sens-là, je vous dis que c'est peut-être lui qui m'a accompagné. Alors, c'est comme ça.
1: Ouais. Et vous étiez donc sur place au moment où l'annonce a été faite, et puis le grand moment est arrivé. On va écouter l'annonce du président du Comité international olympique, Avery Brundage, à l'époque. Donc, c'est le 12 mai 1970. Et vous êtes là, François, avec mon père et avec beaucoup d'autres de la délégation canadienne. C'est au centre des congrès d'Amsterdam.
2: The results of the voting, ladies and gentlemen, for Montreal, 41 votes, Moscow, 28 votes, and one blank vote.
1: Voilà, les résultats du vote, donc 41 pour Montréal, 28 pour Moscou, un vote blanc, beaucoup d'applaudissements. On comprenait évidemment que Montréal venait d'être choisi candidate pour les Jeux 76. François, racontez-moi comment vous avez... Allez-y là, vous êtes dans la pièce, vous avez Brundage devant vous. Rappelez-moi comment vous avez vécu tout ça.
0: Mais d'abord, c'était un grand auditorium avec une scène... peut-être 5 à 800 personnes, mais c'était plein. Parce qu'il y avait évidemment toutes les villes candidates et des Jeux d'été et des Jeux d'hiver avec tous les journalistes du monde entier et les délégations aussi de toutes les villes. Alors, c'était plein. Et puis, il y avait un podium sur scène là, et Brundage, l'immense Brundage, le sévère, austère Brundage qui s'amène. Et... qui annonce d'abord les Jeux d'été, les résultats. Il commence par la première ronde. Il annonce Moscou arrive en première place, suivi de Montréal, et Los Angeles est troisième. Alors, Los Angeles est éliminé. Et là, il donne le chiffre, les deux villes finalistes. Et dès le chiffre 41 pour Montréal, mon voisin de droite, qui était le père de la Sablonnière, a été le premier à hurler. C'était le plus fort en maths, il a additionné ça. Et puis ça a été évidemment, la délégation de Montréal était peut-être pas la plus nombreuse, mais a été la plus brillante.
1: Ouais. Il y a une chose que je veux que vous racontiez à ce moment-ci, c'est que vous, dans la salle, donc vous étiez pas près de mon père, mais vous étiez pas trop loin du ministre responsable du sport amateur de l'époque, John Monroe, qui était dans la salle également. Et vous l'avez regardé dans les yeux, pensant qu'il allait se réjouir, et pourtant, il n'y avait pas la même réjouie.
0: Il me semble que lors de la même séance, on a donné le résultat des Jeux d'hiver.
1: Ouais.
0: Et là, c'est Denver qui a gagné, qui a éliminé. Alors, Vancouver est éliminé. Et c'est à la sortie c'est à la sortie où là, tout le monde, on quitte cette salle, puis moi, je suis évidemment, je suis au septième ciel, et j'aperçois, parmi tout ce monde-là, j'aperçois le ministre des Sports du Canada, John Monroe. Il y a une face de marbre, puis il m'a dit comme ça, je me souviens encore de ces mots, il dit, « I'm very much concerned with the West right now. It will take all your Gaelic charm to mend the wounds. » Il fêtait pas du tout.
1: Non. Mais là, c'est parce qu'il devait aller rencontrer des autorités de Vancouver, là, qui allaient être profondément déçus.
0: Ben, il appuyait Vancouver. Évidemment, le gouvernement fédéral appuyait Vancouver.
1: Ouais.
0: Ça a été clair. Parce qu'on avait eu l'Expo 67, l'Expo précédent. Alors,
1: ça s'est pas passé comme ça. Pour Montréal, c'était une excellente nouvelle.
3: La ville de Montréal présentera les Jeux olympiques d'été de 1976.

0: C'est par ces mots que Avery Brundage mettait fin à une extrême tension et confirmait le choix de Montréal par les membres du Comité olympique international. Un rêve de plus de 6 ans se concrétisait. D'Amsterdam, Richard Garneau nous parle du vote et s'entretient avec le maire Jean Drapeau.
1: Premier tour de scrutin, Moscou 28, Montréal 25, Los Angeles 17. Deuxième tour de scrutin, Montréal 41, Moscou 28, Montréal qui l'emporte haut la main. Monsieur le maire Jean Drapeau, je ne sais comment vous féliciter et j'aimerais que vous nous donniez tout de suite vos réactions.
2: Donc, vous y avez fait allusion tantôt, Drapeau prend acte de la nouvelle, il a entendu Brundage, Montréal obtient les Jeux, il descend de scène, il y a des journalistes qui se pressent contre lui, mais il avance tout droit. Alors, avant d'écouter un bout de cette entrevue-là avec Drapeau, il faut raconter les circonstances de l'entrevue. La première que Drapeau a donnée tout de suite après l'annonce, il avait fait une promesse à mon père, il a tenu parole parce que il était le seul de Radio-Canada sur place. Alors, on va écouter Drapeau. Qui expliquait pourquoi et les circonstances on n'écoute pas Drapeau, on écoute Garneau père qui explique le pourquoi et les circonstances de l'entrevue. C'était avec Bernard de Rome en 2002 à l'émission La Grande Aventure de la télévision. On l'écoute.
3: Et en 70 à Amsterdam, Radio-Canada à l'époque pensait que Montréal n'avait aucune chance contre les États-Unis et contre l'URSS. Alors moi j'ai dû me battre pour accepter qu'on ait un représentant sur les lieux. Alors, Jean-Marie Dugas, qui était directeur des programmes à l'époque, je l'avais rencontré le jeudi, puis je lui disais, ça n'a pas de sens. J'ai dit, Montréal a des bonnes chances, même si personne ne croit et tout ça. Puis le maire Drapeau était tellement confiant. Alors, il dit, écoute, rappelle-moi lundi. Je l'ai rappelé lundi, et puis il m'a dit, tu y vas, mais toi seul. Donc, j'avais pas d'équipe de film, j'avais pas des vidéos, j'avais rien du tout. Et j'avais dit au maire Drapeau, et j'ai dit, écoutez, si vous obtenez les Jeux, monsieur le maire, j'aimerais tout de suite faire une entrevue avec vous, mais je n'ai pas de caméra, j'ai rien de ça. Alors, il obtient les Jeux, et là, vous pouvez imaginer la horde de journalistes, de photographes, de cameramans qui se précipitent sur le maire Drapeau. Le maire l'a pas fait ça. Un petit signe, un peu plus tard. Et là, on s'est retrouvés dans une cabine téléphonique. J'ai fait l'entrevue avec le maire Drapeau dans une cabine téléphonique. Je prenais l'écouteur, poser la question,
4: je lui passais.
3: Et il a été d'une patience d'ange.
2: Oui, alors cette entrevue-là, je vais vous dire, dans le monde de Radio-Canada, peut-être que c'est pas si majeur que ça, mais dans le folklore de ma famille, François, c'est tout un événement. Donc, on va écouter un bout de cette entrevue-là avec Drapeau. Ils sont donc dans une cabine téléphonique, ils s'échangent le combiné, ce qui explique d'ailleurs le petit délai entre la question et la réponse. Et mais vous allez l'entendre, M. Drapeau est un peu agacé par les journalistes, surtout les journalistes européens, qui avaient douté des chances de Montréal.
1: Et j'aimerais que vous nous donniez tout de suite vos réactions.
5: Les réactions sont celles, je crois, que tous mes concitoyens connaissent dans le moment. Ça semblait impossible, et je dois dire qu'à notre arrivée mercredi matin, ici même à Amsterdam, les agences de presse qui nous interrogeaient, les chroniqueurs de radio, de télévision, qui nous demandaient des entrevues, bien, avaient la franchise de nous dire que Montréal ne paraissait même pas dans la course d'après leurs propres impressions. Je n'ai jamais douté que Montréal l'emporterait cette fois, et je les laissais dire, tout simplement leur répondant, attendez, lorsque le vote sera pris, vous aurez des surprises. Et en conséquence, donc, mes impressions sont des impressions de joie, pas parce que Montréal gagne une élection, mais parce que Montréal gagne l'olympisme qui va être au service de toute notre jeunesse. Qu'on sache bien une chose, c'est que l'olympisme, c'est plus important que les Jeux olympiques. Les Jeux olympiques, c'est l'événement qui couronne 6 ans de préparation. Et maintenant, je suis infiniment heureux que ces 6 années-là commencent immédiatement. Je vous passe, M. Garneau.
2: Oui, ben ça va être Garneau fils qui va reprendre l'antenne. C'était ouais. Très bien, cette entrevue-là. Vous vouliez ajouter quelque chose là-dessus?
6: Oui, je vais ajouter quelque chose. Après le vote, on se retrouve tous à l'hôtel. Et là, pour le grand moment pour moi, c'est quand j'ai vu Pierre Charbonneau et Jean Drapeau se jeter dans les bras l'un l'autre. Parce que Pierre Charbonneau n'était pas dans la salle avec Brundage, mais il se revoit là. C'était d'une émotion.
2: Oui.
6: Et Pierre Charbonneau avait avec lui les premiers télégrammes de Montréal. Et le tout premier télégramme de félicitations est venu de John McKay, le président des Expos.
2: Ah, eh bien,
6: ouais.
2: Qui était content, lui, puisque ça...
6: Il avait son stade.
2: Ben ouais. Oui, c'est clair. Rappelez-nous ouais. en...

0: trois mots, Pierre Charbonneau, c'était qui?
1: Pierre Charbonneau, c'était le bras droit de Jean Drapeau. Si Jean Drapeau était, a réussi à convaincre les membres du CIO, Pierre Charbonneau a réussi à convaincre les présidents des fédérations internationales.
0: Voilà. Ben, François Godbout, on s'est vouvoyé tout le long de l'entrevue, hein, mais on se connaît malgré tout depuis que j'étais enfant, là. Ça fait quand même assez longtemps.
1: J'ai presque assisté à votre baptême.
0: Vous avez presque assisté à mon baptême. Merci beaucoup, François, d'avoir passé quelques minutes pour se rappeler de tous ces souvenirs.
1: Immense plaisir.
0: Merci, François. Alors, je remercie aussi Nicolas Titley, qui était avec nous tout à l'heure, et puis mes collaborateurs aux archives de Radio-Canada, Sophie-Hélène Gibson. Le technicien aujourd'hui, c'était Pierre Dulon, réalisation Marc Coiteux, conception, recherche et animation moi-même. Je vous dis à bientôt pour le troisième épisode qui va porter sur la ville de Montréal entre 1963 et 1976.

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4: Bonsoir, ici Louis de Belleval. Voici les informations. L'ancienne première ministre du Québec, Pauline Marois, a maintenant l'appui de tous les chefs de parti à l'Assemblée nationale pour la tenue d'un grand sommet sur l'itinérance en 2027. L'ex-chef du Parti québécois s'est entretenu avec la première ministre, Christine Fréchette, qui s'est finalement engagée à mener des consultations sur le sujet si elle prend le pouvoir à l'automne. Sébastien Desrosiers fait le point.
5: Bonjour à tous.
6: Bonjour.
7: Un premier tête-à-tête entre Pauline Marois et Christine Fréchette.
5: C'est la première fois au Québec que deux premières ministres du Québec se rencontrent.
7: L'ancienne première ministre du Québec est à la tête d'une coalition qui réclame la tenue d'un sommet sur l'itinérance d'ici l'été prochain. À l'aube de la campagne électorale, les chefs de tous les partis politiques se sont maintenant dit en faveur d'une telle initiative.
5: Dans le courant du printemps 2027, on aurait une rencontre avec les principaux acteurs qui ont des engagements en lien avec l'itinérance.
8: Ça répond essentiellement aux souhaits que nous exprimions depuis déjà quelques semaines.
7: Au dernier dénombrement effectué l'an dernier, on comptait un peu plus de 12 000 personnes en situation d'itinérance visible au Québec, une hausse de plus de 20 % en 3 ans, une raison d'en faire une véritable priorité nationale.
8: Notre ambition la plus grande, c'est itinérance zéro. Nous savons que ce sera très difficile d'arriver là. Et on nous dit déjà, écoutez, c'est trop ambitieux. Mais moi, je pense que dans la vie, il faut avoir beaucoup d'ambition.
7: Avec son plan d'action actuel, le gouvernement a l'ambition de sortir 5 000 personnes de la rue cette année. Ici Sébastien Desrosiers, Radio-Canada, Québec.
4: Le gouvernement Carney mise sur Mirabel pour développer les capacités militaires du Canada en matière de drones et de systèmes autonomes. Le ministre de la Défense nationale, David McGuinty, a annoncé la création d'un carrefour sécurisé de l'innovation pour la défense consacré au système sans pilote. Un consortium qui réunit une trentaine d'organisations d'industrie, du milieu universitaire et du secteur à but non lucratif recevra 65 millions de dollars d'Ottawa et de Québec pour établir ce carrefour, explique le ministre.
9: Je suis convaincu que ça va prendre un élan parce qu'il y a une base d'expertise ici, de know-how, d'entrepreneurs, de can-do, comme on dit en anglais. On peut faire. Je suis convaincu qu'on peut faire compétition. On va trouver les spécialisations dans ces domaines autonomes où il y a beaucoup, beaucoup d'opportunités, beaucoup de croissance. Donc, pour moi, le 65 millions, c'est le début. Il y aura plus à venir.
4: Le carrefour sécurisé de l'innovation pour la défense doit permettre de concevoir des systèmes sans pilote et de les mettre à l'essai. Plusieurs régions du sud du Québec sont visées par une veille de tornades. Environnement Canada a lancé une alerte orange pour une zone qui s'étire de Repentigny, dans la région de Montréal, jusqu'à Saint-Paul.